du Saint-Esprit et de celui, donc, suscitera de grands hommes remplis du Saint-Esprit et de l'Esprit, en quelque sorte, de Marie, par lesquels cette divine souveraine fera de grandes merveilles dans le monde pour détruire le péché et établir le règne de Jésus-Christ, son Fils, sur celui du monde corrompu. Et c'est par le moyen de cette dévotion à la très sainte Vierge que ces saints personnages viendront à bout de tout. On trouve cela dans le secret de Marie. La miséricorde du cœur glorieux et immaculé de Marie, elle s'exprime par cette image toute simple de l'Apocalypse, qu'il suffit de contempler, chapitre 12. C'est la femme revêtue de gloire, revêtue du soleil, la lune sous ses pieds, symbole de la victoire sur les ennemis, couronnée de 12 étoiles, les 12 étoiles symbolisant à la fois les 12 tribus d'Israël, de l'Israël accompli, s'épanouissant dans l'Église, mais aussi des 12 apôtres, puisque plus tard dans l'Apocalypse, il est question de la Jérusalem céleste qui est fondée sur les 12 apôtres de l'agneau. Donc la femme dans la gloire, et cependant, elle crie encore dans les douleurs de l'enfantement, et cela jusqu'à la fin du monde.

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0: Alors aujourd'hui, nous allons aborder le comment de l'oraison. Même si c'est le Saint-Esprit qui est notre grand maître, si le Saint-Esprit doit donner à chacun sa façon particulière de prier, qui varie d'ailleurs suivant les circonstances de la vie et suivant les heures de la journée et suivant les circonstances, il y a quand même quelques principes à rappeler. La préparation lointaine, la préparation prochaine, la préparation immédiate. Ensuite, nous verrons le cœur de l'oraison, le dialogue, et ensuite la conclusion. Et puis nous ferons quelques applications particulières. La préparation lointaine, j'y reviens, c'est la lecture spirituelle. Je ne me contredis pas par rapport à ce que j'ai dit hier. Si votre esprit n'est pas rempli de phrases bibliques, eh bien, vous allez être sans cesse sollicité par les distractions de la journée, par les préoccupations. Et notez que, pour le dire tout de suite, ce sont aussi ces phrases de la Bible qui vont vous permettre de réagir perpétuellement contre toutes les tentations de votre vie. Car sans cesse, nous sommes agressés par des souvenirs de notre passé ou des préoccupations de l'avenir qui nous empêchent de vivre calmement l'instant présent. Je pense que vous avez déjà bien compris que si vous viviez pleinement l'instant présent, vous seriez des saints. À chaque jour suffit sa peine. La plupart de nos péchés, sinon tous, viennent du fait qu'on vit mal l'instant présent. Vérifions. L'orgueil. Je n'en finis pas de me souvenir que j'ai réussi à obtenir un diplôme alors que je n'avais pas de moyens particuliers au point de départ. Je me glorifie de mon action. La vanité. Je n'en finis pas de me vanter d'avoir une belle voix ou d'avoir été très applaudi pour un spectacle. La rancune. Je n'en finis pas d'en vouloir à la personne qui m'a fait un mauvais coup. La tristesse. Je n'en finis pas de regretter de n'être plus au début de mes vacances ou de n'avoir plus 20 ans. Le remords. Je n'en finis pas de me laisser mordre par le souvenir cuisant d'un mauvais usage que j'ai fait de ma liberté dans le passé. Et c'est le péché. De remords ou de désespoir qui ne se transforme pas en repentir et en action de grâce. Et qu'est-ce qui va me permettre de combattre ces différentes tentations? Une parole de Dieu. Toutou ! Si vous étiez moins nombreux, on ferait des exercices pratiques. C'est-à-dire que vous m'enverriez une de vos tentations et je vous enverrai le missile correspondant. Vous savez, les enfants ont ces petits jeux électroniques auxquels ils jouent d'ailleurs beaucoup mieux que moi. Alors sur l'écran apparaît un avion et si vous appuyez sur le bon bouton au moment précis, l'avion est volatilisé. Toc, toc. Je pense que si saint Paul vivait à l'heure actuelle, il ne parlerait pas du glaive de la parole de Dieu, mais du missile de la parole de Dieu. Je suis inquiet, le Seigneur est mon berger, rien ne saurait manquer où il me conduit. Je me suis fait un jour une petite liste comme ça, mais chacun a sa liste particulière. La méchanceté du monde vous fait peur. Ma lumière et mon salut, c'est le Seigneur. Hein? Qu'une armée vienne camper contre moi, j'ai là ma confiance. Vous êtes en danger, le psaume 90, que les moines lisent dans leur office de compli. J'ai le cafard qui regarde vers lui resplendira et sur son visage point de honte. Un pauvre a crié, Dieu l'entend, de toutes ses angoisses, il le délivre. Mais si vous ne savez pas le psaume, ou si vous avez du mal à trouver la référence, vous allez laisser la tentation s'installer. Le missile ne va pas intervenir assez vite. Hey, la Lectio Divina, c'est le moment où on aiguise les flèches de son carquois pour les envoyer tout de suite sur l'adversaire. Dieu me semble lointain, psaume 138, où irai-je loin de ta face? Que j'escalade les cieux, tu es là, que je descende au plus profond des enfers, tu es encore là, etc. Bon, donc c'est très important. De même, les inquiétudes concernant l'avenir qui sont inévitables. Ne prenez jamais, au cours d'une récollection, la résolution de ne plus vous inquiéter de l'avenir. Ce n'est pas possible. Vous n'êtes pas des cigales, ni des fourmis d'ailleurs. Vous n'êtes pas des animaux ayant l'instinct à la place de la jugeote. Vous avez une jugeote. C'est pour ne pas vivre comme des têtes de linotte. Hein? Mais on peut remettre sans cesse son inquiétude entre les mains du Seigneur, et c'est la raison pour laquelle dans la Bible, il y a 366 fois « n'aie pas peur », une fois par jour, même dans les années bissextiles. C'est très très bien calculé. Je n'ai pas fait le calcul, mais il paraît que c'est 366 fois. Donc je remets sans cesse mes soucis entre les mains de Dieu. Je profite du souvenir maladroit de mon passé ou d'une inquiétude exagérée de l'avenir pour faire un nouvel acte de remise de moi-même entre les mains du Seigneur. Mais si vous ne le faites pas en dehors de l'oraison, c'est vrai que vous allez avoir du mal à le faire pendant l'oraison. Donc, vous engrangez, voyez, vous nourrissez votre esprit de la bonne nouvelle. Demain, je vous montrerai à quel point cette bonne nouvelle doit normalement transformer votre regard sur autrui. Ce sera le thème de demain matin. Que les chrétiens ont vraiment une autre façon de regarder leurs frères, même s'ils n'ont pas le monopole de la charité fraternelle, heureusement. Ils ont une autre façon de regarder leurs frères parce qu'ils ont dans leur esprit un certain nombre de convictions qui changent tout. Donc, préparation lointaine. Préparation prochaine. Si vous êtes persuadé de ce que vous avez entendu hier, ce qui serait merveilleux, si vous êtes bien persuadé, vous allez prendre tous les petits moyens qui vont favoriser votre prière. Vous allez oser prendre les petits moyens parce que vous estimez que la prière est tellement un sommet de votre vie et non pas un simple moyen à caser quelque part, parce qu'il faut quand même bien faire oraison de temps en temps si on veut réussir le reste de sa vie, quoi. Si vous estimez que c'est un sommet, vous allez tout faire pour réussir cette escalade ou cette descente dans les profondeurs. Par exemple, vous allez choisir un moment où vous êtes en forme. Vous n'allez pas attendre d'être crevé. Quand je prêche aux étudiants, je leur dis, n'attendez pas 11 heures du soir ou 11 heures et demie, quand vous avez essayé, après avoir essayé de liquider tous les polycopiers nécessaires à la réussite de votre diplôme, pour faire oraison. Donnez à Dieu des heures royales. Vous n'attendez pas d'être crevé pour aller à votre rendez-vous d'amour. C'est un sommet de votre vie. Ne logez pas la prière dans les mauvais moments de votre vie. Alors, il y a des moments, bien sûr, où on ne peut pas faire autrement. Mais autant que possible, choisissez des bons moments. De même que les professeurs disent à leurs élèves qu'ils doivent réserver les moments où ils sont pleinement en forme pour faire les devoirs difficiles. L'élève qui est fort en maths doit faire ses maths quand il n'est pas en forme, c'est tellement un loisir pour lui, tellement amusant. Au contraire, celui qui n'est pas fort en maths, il va consacrer ses heures royales, les heures où il est en pleine forme. Il y a tout un art de gagner du temps comme ça. Donc, un moment où l'on est en forme, un lieu qui favorise la prière. Évidemment, il faut aller dans un lieu silencieux, car le silence est l'une des grandes conditions de la prière. On a fait remarquer, les exégètes ont fait remarquer qu'on a traduit très longtemps, d'une façon maladroite, le fameux texte de la théophanie de Dieu à Élie sur le mont Sinaï. On dit que Élie n'a pas reconnu Dieu dans un tremblement de terre, ni dans le feu, mais dans le murmure d'une brise légère. En fait, les traducteurs n'ont pas respecté l'humour du texte. Le mot hébreu employé veut dire tout simplement silence. Dieu s'est manifesté dans la musique du silence. À Moïse, il s'était manifesté dans les éclairs et dans le buisson ardent. À Élie, il se manifeste dans le silence pour nous faire comprendre dans la suite des siècles que le silence était la musique essentielle sur laquelle Dieu voulait faire passer ses messages. D'ailleurs, dans toutes les religions, on a compris très vite, excusez-moi, que le silence était essentiel à la rencontre avec l'absolu. C'est un luxe dont nous avons tous besoin. Il y a tout un art de prier dans le métro, au volant de sa voiture, en plein bruit, mais pour le faire, il faut se réserver des lieux de silence. Et je pense qu'on trouve toujours, quand je faisais mon service militaire, j'ai repéré que le champ de manœuvre, la nuit, c'était extrêmement calme. Évidemment, si je restais aux messes ou au foyer du soldat toute la soirée, c'était plus difficile. Mais je pense que lorsqu'on veut, on peut presque toujours trouver un endroit silencieux. Si vous aimez le petit banc de prière, eh bien vous le prenez parce que ça permet d'être à la fois assis et à genoux sans peine. Celle qui a inventé le petit banc de prière, je peux vous donner son nom, c'est Cécile de la Panouse, qui a travaillé pendant des années avec le père Caffarel à Troussure. Et cette Cécile, elle est devenue petite sœur des pauvres à Tours. Je lui disais récemment que si elle avait fait breveter son invention, elle aurait rendu millionnaire les petites sœurs des pauvres. Parce que vous avez des petits bancs de prière comme cela partout. C'est un Belge qui est à l'origine de ce petit banc de prière. Mais je n'ai pas le temps de vous expliquer toute la généalogie de ce petit banc. Qui a fait fortune, quoi. Hein? C'est vraiment pratique, quoi. Parce qu'on a le derrière bien assis et on est en même temps à genoux. Alors j'ai repéré qu'en fait, on n'avait rien inventé. La seule fois où je suis allé en Pologne, j'ai remarqué que les Polonais faisaient ça depuis longtemps. Les bancs sont tellement rapprochés les uns des autres que tout en étant à genoux sur la genouilloire, vous avez les fesses sur le banc qui est derrière. C'est la même technique. Et vous avez cela aussi dans certaines paroisses de Bretagne. Et les bancs sont très rapprochés. Alors, dans un premier temps, je me dis, c'est mal fait. Mais non, c'est très bien fait, au contraire. Eh? Parce que vous êtes à la fois à genoux et assis. Alors, vous n'êtes pas obligé d'avoir un petit banc, je n'en ai pas la religion. Mais si ça vous aide. Je me souviens d'une religieuse qui avait découvert cela et qui n'osait pas le prendre dans sa communauté, se disant, je vais avoir l'air mystique, monsieur l'abbé, si je prends ce petit banc. Or, ça m'aide tellement. Alors, vous allez écouter l'argument hautement philosophique que j'ai découvert pour lui faire prendre son petit banc dans la chapelle de la communauté. J'ai dit, ma sœur, vous avez repéré, il y a beaucoup de religieuses qui vont à la chapelle avec une petite laine. C'est très féminin, ça, une petite laine. Ça peut toujours servir s'il y a un petit coup de froid. Et il doit y avoir parmi vous des personnes qui ont une petite laine. Pas aujourd'hui, il fait trop beau. Hein? Non? Eh bien, vous irez avec votre petit banc. Et avec cet argument-là, extrêmement fort, elle a osé y aller comme cela, et ça a aidé sa prière. Je pense, vous voyez, c'est même mesquin ce que je dis, je le fais exprès, mais quand vous êtes persuadé que vous avez le droit, vous le faites. Vous n'êtes pas obligé de savoir le contenu de ma valise, moi j'ai toujours dans ma valise, avec mon pyjama et mes affaires de toilette, un petit banc en contreplaqué que je me suis fabriqué, et ça me suit partout, vous voyez. Ça pèse pas beaucoup plus lourd que mon pyjama. Mais évidemment, c'est pas du chêne massif, vous voyez. Et ça m'aide. Pourquoi pas? Chacun fait à sa mode. Bon, je n'insiste pas sur ces petits moyens. Bon, le même, les images. J'en ai apporté quelques-unes. Vous prenez celles qui vous plaisent. Moi, j'aime beaucoup le Christ souriant de Lérins. Les artistes romans ont osé représenter le Christ souriant sur sa croix. Ce que ne font jamais les icônes, on dira pourquoi plus tard. Bon, si ça vous plaît, tant mieux. Vous n'êtes pas obligé d'adopter telle ou telle forme d'art, vous prenez celle qui vous plaît. Nous sommes composés d'une âme et surtout d'un corps, comme disait un père jésuite. Bon, il faut que notre corps soit en bonne santé aussi. J'ai mis devant vous un petit schéma forcément schématique. Faux comme tous les schémas, car on ne spécialise pas la vie psychique. Henri Bergson l'a bien montré, le danger toujours de spatialiser ce qui n'est pas de l'espace, mais ce qui est de la durée. Il n'empêche que ce schéma a l'avantage de nous montrer où se passe l'oraison. On peut, dans l'être humain, considérer davantage sa zone corporelle, sa zone affective, sa zone mentale, et le centre, le cœur. Ce schéma a surtout comme intérêt de bien distinguer les deux sens du mot cœur. Monsieur et Madame Bezin, responsable de la revue Psychologie et Foi, m'avaient demandé il y a quelques années de faire pour leur revue un article sur le cœur. Et j'ai fait un article sur les deux sens du mot cœur, en m'inspirant de ce schéma. En français, le mot cœur peut désigner la partie affective de notre être. J'en ai gros sur le cœur, une peine de cœur, courrier de cœur. Eh? Alors, cette partie affective, vous le savez, est importante, mais nous n'avons pas barre sur notre zone affective, par exemple sur nos antipathies. On ne commande pas à ses sympathies et à ses antipathies. C'est comme ça. Même les saints ont eu des antipathies tenaces jusqu'à la fin de leur vie. Sainte Thérèse de l'Enfant Jésus, jusqu'à la fin de sa vie, était énervée par une autre sœur Thérèse, Thérèse de Saint-Augustin, de la communauté du Carmel de Lisieux. Elle n'a jamais manifesté son antipathie au niveau de la zone corporelle. Hein. Elle faisait même beaucoup de sourires à cette sœur Thérèse de Saint-Augustin, qui jamais n'a su, bon, sinon à la fin de sa vie, que Thérèse était tellement énervée par elle. La zone mentale, l'ensemble de nos idées, plus ou moins profondes, nos convictions religieuses, nos idées politiques sont un petit peu plus profondes que les idées que vous avez sur la couture ou sur l'alimentation. Mais vous avez aussi des idées culinaires. Bon, je ne les méprise pas. L'ensemble de vos idées. Et puis le cœur, ce que beaucoup d'auteurs appellent le tréfonds ou la cime de l'âme, cette fine pointe, c'est là que se passe l'essentiel de l'oraison. Nous y reviendrons tout à l'heure. L'essentiel ne se passe pas au niveau de la zone mentale, qu'on appelle parfois l'esprit ou l'intelligence, ne se passe pas au niveau du cœur au sens affectif. Il peut y avoir des consolations sensibles dans la prière, mais si elles n'existent pas, ce n'est pas grave du tout. Et vous savez que tous les auteurs spirituels nous disent qu'il ne faut pas s'y attacher, qu'il faut les recevoir lorsqu'elles arrivent, mais nous ne devons pas nous accrocher gloutonnement à elle. Ça se passe essentiellement au niveau du cœur. Et mon jeu, que j'ai représenté par un petit carré noir, il peut vivre aux différents niveaux de ma personnalité. Quand vous avez mal, énormément mal, à vos doigts de pied, eh bien, votre jeu, il est au niveau de la zone corporelle. Si vous n'avez pas mal aux doigts de pied en ce moment, depuis le matin, vous n'y avez pas pensé. Vous vous êtes servi de vos orteils pour marcher sans y penser. C'est magnifique. Notre corps se fait magnifiquement oublier quand nous n'avons pas d'ennui de santé. Vous êtes en train de vous servir de vos tympans. Vous ne pensez même pas que vous avez des tympans. Merveilleux. Si vous aviez mal à l'oreille, ça serait différent. Votre jeu ne vit pas au niveau du tympan ou des doigts de pied. Vous pouvez vivre au niveau de l'affectivité quand vous avez reçu une très mauvaise nouvelle, que vous avez un très grand souci, que vous en avez ras-le-bol, a fortiori si vous déprimez un peu, vous vivez forcément au niveau de votre affectivité. Et ce n'est pas un mal. Vous pouvez vivre au niveau de votre esprit. En ce moment, j'espère que vous essayez de réfléchir à ce que je dis. Quand vous faites une partie d'échecs, de dames, ce que vous jouez à un jeu de cartes, ou que vous réfléchissez à un problème, bon, vous vivez forcément au niveau de votre esprit. Et dans l'oraison, nous allons essayer de vivre au niveau de notre cœur profond. Nous verrons tout à l'heure ce que ça veut dire. Et tous les grands maîtres spirituels ont fini par dire que la descente au niveau de notre cœur était quelque chose d'essentiel. Le père Caffarel a fait d'une petite formule hindoue, tamoule, le cœur de son école de prière à Troussure. Ô toi qui es chez toi dans le fond de mon cœur, fais-moi me perdre en toi dans le fond de mon cœur. Nous sommes tous invités à descendre au fond de notre cœur pour y avoir rendez-vous avec le Seigneur. Et en ce sens, les personnes qui sont intervenues hier, à juste titre, pour dire qu'il ne fallait pas accorder trop d'importance peut-être aux lectures, aux idées, ont tout à fait raison, parce que on ne va pas prier pour avoir davantage d'idées. Et je vais le dire dans un instant. Autant, il y a là un équilibre justement à bien comprendre, autant il faut avoir des idées pour que votre zone mentale est un os à ronger en quelque sorte, pour qu'il ne vous donne pas, qu'il ne soit pas encombré des distractions de la journée ou de la veille ou des préoccupations du lendemain. Autant il faut donner un os à ronger à votre zone mentale, autant il faut descendre le plus possible au niveau de notre cœur. C'est là que Dieu habite, c'est là qu'il vous donne rendez-vous. S'adressant à des jeunes de Suisse, Jean-Paul II leur disait à la patinoire Saint-Léonard de Fribourg, « Pour accomplir la mission qui est la vôtre, il ne faut pas vivre à la surface de vous-même, mais en profondeur. Il faut découvrir la dimension profonde de la personne humaine, les ressources de votre cœur. Une existence superficielle engendre une insatisfaction pénible. » Et c'est pour cela que, dans toutes les religions du monde, à un certain moment de la prière, on éprouve le besoin de fermer les yeux, non pas que ce soit mauvais de les ouvrir, non pas qu'il faille s'interdire de regarder de belles choses, de mettre un beau bouquet de fleurs devant soi, non pas que les autres ne puissent pas être aussi une excellente occasion de prier, plus qu'une occasion, on le verra demain. Mais de temps en temps, on éprouve le besoin de descendre au fond de soi-même, ô toi qui es chez toi, dans le fond de mon cœur, fais-moi vivre avec toi dans le fond de mon cœur. J'en ai fini avec la préparation immédiate, qui est de se calmer, de mettre un disque au besoin, car il ne faut jamais passer d'une activité fébrile à l'oraison. Si vous voulez, c'est un peu comme dans la conduite d'une voiture, il ne faut pas donner des coups de frein trop brusques. Si vous êtes frénétiquement attaché à votre travail, et puis qu'aussitôt vous essayez de vous mettre en oraison, si vous n'en avez pas beaucoup l'habitude, ce sera difficile. Il faut ménager un sas de transition. Faites un tour, revenez à quelque chose de calme. Les moines font cela magnifiquement. Si vous vivez 48 heures dans leur abbaye, une demi-heure avant vêpres, il y a des cloches. Un quart d'heure, il y a des cloches. 5 minutes avant, on est dans le cloître et on se prépare à rentrer dans le cœur. On se prépare, on s'habille le cœur pour ce rendez-vous d'amour. Hein? Si vous, il faut toujours éviter que l'oraison, ce soit la chose vite fait, bien fait, que l'on bâcle finalement pour pouvoir faire ensuite le plus intéressant. C'est toujours la même chose, c'est ce qui était dit hier qui illumine tout le reste. Qu'est-ce qu'il faut faire au début d'une oraison? Deux choses. Et ça, vous devez le faire au début de toute Eucharistie, de toute prière devant le Saint-Sacrement, de toute prière personnelle ou communautaire. Deux choses, retenez bien cela. Mettre le contact, purifier votre intention. Premièrement, mettre le contact, sinon la voiture ne démarre pas. Qu'est-ce que j'appelle mettre le contact? Bien établir le rapport entre moi et le toit divin. Tu es là, Seigneur. Tu m'attends. Me voici. Tu étais déjà là. Tu m'attends. Même si je suis bien à l'heure, tu es toujours avant moi. Toute la nuit, tu m'as attendu. Même si je me lève à 4 heures du matin, tu es déjà là à m'attendre. Tu es là. Me voici. C'est fondamental de bien établir ce contact. Pourquoi? Parce que vous avez des personnes qui ne l'établissent que beaucoup trop tard. Je caricature, si vous voulez, pour me faire comprendre. Vous avez des personnes qui sont toutes heureuses d'aller dans un monastère le dimanche pour vêpres, pour la grand-messe. Alors, on s'en va en voiture, et puis on tâche d'arriver bien à l'heure, on se met au premier rang, et on regarde. Oh, que c'est beau! Oh, le bouquet de fleurs! Comme il est beau, comme c'est bien nettoyé. Ils ont dû passer tout le samedi matin à nettoyer comme cela. Ce sont les dames qui voient ça surtout, voyez. Et puis, la procession. Ah, le père abbé, il a de l'allure. On voit bien que c'est le père abbé quand même. Hein? À l'âge moyen, ça pourrait être mieux. Ah, quand même, il y a quelques jeunes. Vous faites du tourisme spirituel. Vous faites du journalisme.
1: Tiens, tiens, tiens, tiens, hein ? Curiosité ! Sentimentalo-mystique ! Vous oubliez de mettre le contact, ça ne peut pas démarrer ! Et alors, au moment de la consécration, vous dites, ah mince, j'ai pas encore prié. Ou bien, vous êtes allé à un grand rassemblement avec le pape, où le pape est attendu. Et alors vous êtes là, il est là, t'as vu, il est là. Il est là. Alors je suis pas contre. Et puis, au besoin même avec des jumelles. Et puis vous vous levez sur je ne sais quoi, en empêchant tous les autres de voir d'ailleurs. Vous oubliez de mettre le contact. Seigneur, dire que tu veux bien écouter ma petite voix perdue au milieu de cette foule. Que cette petite voix de rien du tout, tu vas l'écouter perdue. J'aime beaucoup prier dans une grande foule, même un peu bruyante. Parce que on réalise peut-être mieux que Dieu pense à chacun de nous. Incroyable mais vrai. Je suis un enfant chéri de Dieu. Dire que tu vas écouter mon petit murmure d'amour, Seigneur, perdu dans ce grand cœur des moines ou dans cette foule immense que personne ne peut dénombrer. Écoute ma prière, Seigneur. Regarde le fond de mon cœur. Guéris-moi. Écoute-moi. Vous mettez le contact. Ça dure 30 secondes, une minute. Et puis après, vous pouvez rouvrir les yeux. Oh, qu'il est beau, Seigneur, ce bouquet de fleurs, je te l'offre. Seigneur, ces moines qui consacrent leur vie à te louer, je m'unis à leur louange. Vous faites la même chose, mais vous avez mis le contact. Et il faut sans cesse le remettre pour que votre dialogue ne dégénère pas en monologue. Si vous vous dites tout de suite, ah, quel dommage, je devrais quand même prier davantage. Hein. C'est dommage que dans ma paroisse, on ne prie pas comme cela. C'est bien, ce ne sont pas des mauvaises pensées, mais ce n'est pas de la prière. Ce sont des considérations. Ce n'est pas un dialogue. Vous vous mettez tout de suite en état de dialogue avec Dieu. Et plus la foule est grande, plus ce contact est nécessaire. C'est important. Quand vous êtes sous la grande tente, là, et que vous commencez à chanter, chantez de tout votre cœur, mais Seigneur, dire que tu vas écouter mon Alléluia. Je suis heureux qu'il y ait beaucoup de monde à chanter avec moi, mais toi, Seigneur, tu penses à moi. C'est pas de l'égoïsme. Toute prière est un rapport personnel de chacun avec Dieu. My creator and myself, disait Newman. Mon créateur et moi-même. Ça ne supprime pas tout ce qui était dit ce matin sur la nécessité d'être à plusieurs, chrétiens isolés, chrétiens en danger. Ô combien ! Donc, mettre le contact. Deuxièmement, rectifier mon intention. Pourquoi suis-je ici ? Eh bien, vous éliminez les fausses, les mauvaises motivations. Je ne suis ici ni pour avoir des consolations, ni pour avoir de nouvelles idées sur ma catéchèse. Je ne viens pas chercher à l'oraison ce que l'oraison n'est pas chargée de me donner. Si tu veux avoir des idées pour ton prochain sermon que tu prépares, tu le travailles dans une atmosphère de prière. Mais tu ne vas pas à l'oraison pour avoir des idées pour ta prochaine homélie. C'est ce que je me dis à moi-même, prêtre, parce que sinon, ce n'est plus un rendez-vous d'amour, c'est un rendez-vous d'affaires. Je ressemble à ce journaliste déjà cité hier, qui irait à son rendez-vous d'amour avec sa fiancée parce qu'il doit faire un papier sur l'amour. Qu'est-ce que tu cherches, ta fiancée ou ton papier ? Pourquoi vais-je prier ? Pour avoir des idées ? Ou pour rencontrer Dieu ? Pour rencontrer Dieu. Alors tes idées, tu ne t'en occupes pas. Si il te vient une idée en cours de route, ne crache pas dessus. Mais c'est en prime. Oui, c'est en prime. Lorsque vous allez à un linge de mariage le samedi après-midi, pourquoi y allez-vous ? Pour les petits fours qui sont au buffet ? Bien sûr que vous y allez pour le verre, hein, le verre de l'amitié et les petits fours. Mais j'espère que vous y allez d'abord pour faire plaisir aux jeunes mariés. Les petits fours, c'est en prime. Eh bien, je vais à l'oraison pour rencontrer Dieu. S'il me donne des consolations sensibles, tant mieux, je les accueillerai avec action de grâce. S'il ne me les donne pas, tant mieux, c'est que le Seigneur estime que je suis suffisamment grand en ce moment pour pouvoir m'en passer. Ce n'est pas cela que je viens chercher. Pas plus que je ne cherche des idées. Et c'est là que le schéma peut aider. A fortiori, je ne viens pas chercher la guérison automatique de ma migraine. Il y a le cachet d'aspirine pour ça, ou les feralgans. Excusez-moi si ce n'est pas le bon médicament. Bon, la prière, ça c'est extrêmement important, la prière n'est ni un opium ni un doping. C'est pas un opium. Mon père, je prie et j'ai toujours autant de difficultés à accepter cette épreuve. Madame, vous êtes tout à fait normale. Quand vous cherchez du courage au sens de Rodrigue, vous savez, Rodrigue, as-tu du cœur? On ne prie pas pour avoir du courage. Vous voudriez que ça change votre zone affective. Qu'est-ce que c'est que cette affaire-là? Quelle gourmandise! Jésus, il a prié à Gethsémani, il n'a pas eu de courage. Et que je sache, Jésus était le saint par excellence. Père, si c'est possible,

Masse mort. Évidemment, quand on est chancelier du roi Henri VIII, chancelier de la couronne de sa majesté, on a de l'humour pour mourir martyr. Sire, voulez-vous qu'on vous aide pour monter sur l'échafaud? Oh oui, qui fait, je veux bien, parce que pour descendre, je me débrouillerai tout seul, qui fait. Et ensuite, il dit au bourreau, fais attention de ne pas abîmer ma barbe. Elle n'a pas démérité de la couronne britannique. Il y va de ta réputation, bourreau. N'abîme pas ma barbe. Coupe bien. Quand on lit les récits de Thomas More en prison, dans sa tour de Londres, on s'aperçoit qu'il a connu l'agonie. Il a même fait toute une méditation sur la souffrance du Christ, sur la tristesse du Christ. Mais il est mort avec panache. Hein? De même, les carmélites de Compiègne, en juillet 94, on va fêter le deuxième centenaire l'année prochaine, elles sont mortes avec panache. C'est-à-dire que la veille de leur exécution, elles ont composé une chanson sur un air bien connu pour s'encourager à mourir martyr. Montons, montons à l'échafaud et Dieu sera vainqueur. Ça a de l'allure, ça, hein? Mais ce n'est pas ça la sainteté. La sainteté, c'est de ressembler davantage à Jésus qui ne fait pas d'humour au calvaire ni à Gethsémani. Père, si c'est possible, que ce calice s'éloigne loin de moi. Jésus n'a même pas eu, voyez, d'entrain à souffrir. C'est extrêmement important pour nous. Parce qu'il y a des gens qui n'abandonnent leur raison parce qu'après leur raison, ils ont toujours aussi peu de courage. Eh oui. Le but de leur raison, c'est la transformation du cœur profond. Et pas la transformation du cœur au sens affectif du mot. Vous sentez le silence qui accompagne mes propos? Ça s'écoute, ça, le silence. De même, j'ai toujours autant de difficultés dans ma foi, mais il y a d'autres moments de régler votre difficulté, ce n'est pas le moment de la prière. Et, bon, il peut arriver, je suis tout à fait. Bon, il arrive que Dieu transforme profondément le cœur et l'esprit de quelqu'un. Je pense à un garçon de mon diocèse, devenu prêtre l'année dernière, qui est allé à Lourdes comme touriste, il s'est retrouvé à genoux devant le Saint-Sacrement, il ne sait pas encore comment. Et dans la seconde, il a cru et il a su qu'il demanderait à devenir prêtre. Rêve qui s'est réalisé l'année dernière pour lui. Mais ses parents n'ont pas communié à sa messe d'ordination sacerdotale, ni ses frères et sœurs. Il appartient à une famille totalement incroyante. C'est beau, ça, vous ne trouvez pas? Hein? Les chemins de Dieu sont. Et si je raconte ça, c'est avec sa permission, bien sûr. Donc c'est vrai qu'il peut arriver que dans la prière, on ait une illumination extraordinaire de la zone mentale, et puis qu'on ait un don des larmes qui retentit justement jusque dans la zone corporelle. Oh, quelle grande grâce! Qui transforme une vie et qui va illuminer et être une occasion d'action de grâce pour tout le reste de votre vie. Bien sûr que je ne méprise pas cela, mais n'exigez pas que ça revienne tout le temps, sinon votre intention est impure. Vous voulez toujours avoir des consolations. Et ça, vous avez contre vous tous les auteurs spirituels, tous, sans exception. Et bon, donc, rectifiez votre intention, vous y allez pour Dieu. Et pas pour vous. C'est lui qui va être le plus heureux, c'est pas vous. Je le redirai demain en parlant de la visite au Saint-Sacrement. C'est toujours lui qui est le plus heureux. Arrivons au cœur de l'oraison, au dialogue proprement dit. Qu'est-ce qu'on peut faire pendant la prière? Eh bien, on ne peut faire que trois choses. J'ai toujours promis une récompense à celui qui en trouverait une quatrième, mais personne n'a trouvé une quatrième chose. Parce qu'on ne peut faire que trois choses dans un dialogue, ou bien j'écoute, ou bien je parle, ou bien je me tais. C'est des variations autour de ces trois choses. Qu'est-ce qui est le plus important? Question stupide. Par quoi faut-il commencer? Aucune importance. Tantôt je parle au Seigneur, au Père, au Fils, au Saint-Esprit, à la Vierge, au Saint. Bon, je parle. Tantôt j'écoute. Tantôt je me tais. Tantôt je parle. Il y a 36 façons de bien parler à Dieu, de causer avec lui.
soit abattant.

rompu. Vous lui dites tout ce qui vous passe par la tête. Et les psaumes sont une magnifique école de ce point de vue-là, puisque les psaumes parcourent toute la variété possible des attitudes de l'homme devant Dieu. Par exemple, vous pouvez dire « Seigneur, j'en ai ras-le-bol. J'en ai par-dessus la tête. Les eaux me submergent. En français moderne, j'en ai ras-le-bol. » Vous pouvez même dire avec le psaume « Seigneur, il n'y a plus de gens honnêtes. Plus un seul, sous-entendu, sauf moi. » Un peu marseillais sur les bords, le psalmiste. Hein « Seigneur, les gens sont bêtes. Sont bêtes et méchants. » Vous avez même le droit de dire ça. « Seigneur, faut-il que tu sois puissant pour faire un imbécile pareil ?» Et du moment où vous dites « Seigneur », ça colle. C'est ne pasteurisez pas votre prière. « Seigneur, le prédicateur, il est bête. Il est bête. » Mais du moment que vous dites « Seigneur », c'est pas grave. Hey. Michel Quaist nous a donné l'exemple dans son best-seller « Prière » qui a été traduit, je crois, en 30 langues différentes. On peut prier devant un match de football, devant un crâne chauve. Bon, peut-être que devant mon crâne un peu sinistré de la toiture, bon, vous faites des réflexions. Seigneur, qu'est-ce qu'il doit y avoir derrière ce, bon, derrière ce crâne? Vous pouvez tout dire à Dieu. Votre action de grâce, votre demande, voyez, tout peut y passer. Ça peut être une prière litanique, répétitive. Vous répétez pour la millième fois le Notre Père. Inépuisable. Combien de saints on fait une méditation du Notre Père, confère Thérèse d'Avila, le chemin de la perfection. Vous pouvez faire votre commentaire personnel du Notre Père. Vous pouvez reprendre intérieurement un chant que vous connaissez bien. Vous prenez votre manuel de chant et vous chantonnez intérieurement, à condition de ne pas gêner tout l'entourage, un chant que c'est inépuisable. Moi, je me souviens de retraites que j'ai faites en chantonnant un chant à la Sainte Vierge, je ne sais pas, 50 fois. Je ne dis pas que c'est ce qu'il faut faire, mais je dis qu'on peut n'importe quoi. Ton corps, Seigneur, fut pour nous crucifié devant le Saint-Sacrement. Ton sang, Seigneur, fut pour nous répandu. Que ton amour ne soit pas méconnu, mais que ton nom soit partout sanctifié. La prière de Jésus. Le « Je vous salue, Marie ». Bon, Dieu n'est pas jaloux, vous savez, que vous repriez la Sainte Vierge. Mon Dieu, non. Bon, je parle. Si vous ne priez qu'à partir de vos rencontres, je vous ai expliqué hier qu'il ne pourra pas en placer une. Alors il est important à certains moments de l'écouter. Et je vous ai dit, écoutez le Seigneur si vous rappelez une prière de la Bible, de l'Évangile ou de la Bible, hein, que vous aimez bien, que vous avez engrangé dans votre zone mentale et que vous savourez. Demeurez en moi comme je demeure en vous. Moi, il me semble que j'ai dû faire ça, je ne sais pas, des centaines, peut-être des milliers de fois après avoir communié. Je reviens à ma place de célébrant et j'écoute le Seigneur me dire « Demeure en moi, tombe en moi, demeure dans mes mains. » Et je pense que je suis le petit agneau fragile du bon pasteur que le Seigneur reprend en main puissamment par la communion. Et je me sers de cette reproduction d'une statue imaginée par un sculpteur où Sainte Thérèse d'Avila, juchée sur un socle à 6 marches, voit le Christ Jésus ressuscité lui apparaître. De sa main gauche, le Christ rappelle à Thérèse de quel amour elle est aimée, regarde comme je t'ai aimé, et de sa main droite, de son bras droit, dans un geste de tendresse nuptiale. Car la 7e demeure à laquelle tu aspires, c'est mon cœur lui-même. Bon, si cette reproduction vous aide, ben vous la regardez un petit peu. Demeure en moi, laisse-toi empoigner dans mes mains toutes puissantes de ressuscité. Et vous écoutez le Seigneur pour la 108e fois vous dire cela. Alors, à ce propos, je pense qu'il n'est
qu'il est sans doute dangereux de partir systématiquement de la liturgie du jour. Je ne suis pas contre l'idée que vous vous abonniez à prions en église ou à Magnificat. Voyez, c'est bien de faire chorus avec l'église, mais pour l'oraison, ce n'est pas forcément la bonne méthode. Je suppose que l'évangile du jour, ce soit l'interdiction de divorcer énoncée par Jésus, et que vous n'ayez pas du tout envie de divorcer pour l'instant, voyez? Mais cet évangile risque de ne pas beaucoup vous inspirer, voyez? Laissez à monsieur le curé qu'il lui doit partir de cet évangile pour son homélie. Il va faire de la gymnastique intellectuelle, bon, le moins possible, mais la fidélité de Dieu. On peut toujours, bien sûr, faire une homélie à partir de cela. Mais dans l'oraison, soyez bien plus simple que cela. Vous avez le droit dans l'oraison, je vais peut-être vous scandaliser, de reprendre un évangile que vous avez médité déjà depuis 3 semaines. Ben, c'est ce que vous faites dans vos rendez-vous d'amour. Messieurs, est-ce que vous vous croyez obligés d'aller acheter un dictionnaire français javanais pour dire je t'aime à votre épouse en javanais? Vous employez des mots d'amour que vous avez utilisés je ne sais combien de fois, mon petit lapin, mon petit chéri, mon petit oiseau. Bon, d'ailleurs, beaucoup moins au fur et à mesure que vous avancez en âge. Et vous laissez ça pour l'époque. Vous ne vous moquez pas des fiancés qui ont besoin de toute la ménagerie comme ça, hein? Bon, évidemment, chameau, etc., vipère, ça, vous ne le dites pas, j'espère. Je vois que vous avez parfaitement compris. Eh bien, avec le Seigneur, c'est la même chose. Vous prenez des mots tout simples. Sans vous, l'amour ne vient pas de la beauté des formules. Il faut absolument que je médite l'évangile d'aujourd'hui. Qu'est-ce que c'est que cette affaire-là? Vous n'avez jamais trouvé un auteur qui dise ça? C'est une mauvaise compréhension du cycle liturgique. Non, ça, vous lisez, vous méditez un peu, ça c'est la zone mentale, voyez. Mais, oh là là, l'oraison, ça doit être beaucoup plus simple que ça. C'est l'enfant avec son père, l'ami avec l'ami, l'épouse avec l'époux. Bien plus simple que cela. Et plus c'est simple, mieux ça vaut. Tantôt, j'écoute. Tantôt, je me tais. C'est-à-dire que j'éprouve le besoin de ne rien dire. En fait, les psychologues diraient à juste titre qu'on n'est pas totalement en silence. C'est pas possible, sinon c'est le sommeil intégral. Bon. C'est-à-dire qu'un seul mot, à la limite, suffit. Jésus. Et bien, t'es là, mon Dieu, mon tout. Je pense à une personne qui m'a confié qu'elle était restée toute une nuit devant le Saint-Sacrement. Elle m'avait demandé la permission de sa bon. Étant donné sa santé, je lui avais donné la permission. Elle est allée simplement dormir 1 heure au petit matin, et puis elle a pris une bonne douche après. Elle est restée toute une nuit avec un vers de Thérèse de Lisieux. Ton seul regard fait ma béatitude. Elle s'est levée, elle s'est mise à genoux, elle s'est assise, elle a varié la position, mais toujours, ton seul regard fait ma béatitude. Elle s'est laissée regarder par Jésus pendant toute une nuit. C'est ce qu'on appelle l'oraison de quiétude. C'est-à-dire que vous vous reposez, quiétude, sur un seul mot. Ou mieux encore, ce que Thérèse d'Avila appelle oraison de recueillement. Vous avez l'impression que Jésus donne un grand coup de sifflet, dit Thérèse d'Avila, et qu'il ramasse toutes vos facultés pour qu'elles soient attentives, recueillies pour accueillir Jésus. Alors ça vous donne une impression extraordinaire de paix. Mais quand vous ne connaissez plus cette oraison de quiétude le lendemain, n'allez surtout pas dire que vous priez moins bien. Voyez, ne vous découragez pas. Vous n'avez pas mérité l'oraison de quiétude et vous ne déméritez pas parce que vous ne l'avez plus. D'ailleurs, Thérèse d'Avila explique qu'elle n'a jamais reçu une grâce, un signe d'oraison, sans avoir reçu préalablement la grâce d'humilité lui faisant comprendre qu'elle ne les méritait pas. On ne mérite pas ces grâces-là. Et c'est très important pour ceux qui sont un peu avancés dans l'oraison. Il n'y a rien de plus terrible qu'une bénédictine, une carmélite ou une trappistine qui s'imagine qu'elle est moins bonne religieuse sous prétexte qu'elle n'a plus les grâces d'oraison qu'elle avait pendant son postulat ou son noviciat. À la fin de l'oraison, qu'est-ce qu'il faut faire? Eh bien, d'abord, ne jamais atterrir avant que la tour de contrôle vous ait donné la permission d'atterrir. Si vous avez décidé de donner
25 minutes, vous ne partez pas au bout de 20 minutes. Oui, mais j'ai plus rien à faire. Vous restez là. Qu'est-ce que je vais faire? Vous allez écouter le Seigneur vous redire, je t'aime. Et vous allez vous laisser, vous allez vous exposer encore un peu plus à son amour. Car ça peut vous aider aussi dans l'oraison, au fond, on est soit dans la salle de séjour, soit dans le bloc opératoire. L'oratoire devient à ce moment-là bloc opératoire. Tantôt, on est plutôt à l'oratoire, dans la salle de séjour, comme Marie de Béthanie dans la salle de séjour, recevant Jésus. Elle est là à ses pieds, elle le regarde, elle l'écoute, un face-à-face. Il y a des moments où on est plutôt face au Seigneur, avec Jésus, où la distinction entre Jésus et moi, entre le Père et moi, est plus forte. Marche en ma présence et sois parfait. Vous vous tenez, voyez, bien, bien nettement distinct du Seigneur, comme un être autonome devant lui. Et votre symbole, c'est le bel olivier dans la maison de Dieu, le cèdre du Liban. Regarde, Seigneur, comme je suis bien. Regarde ce que je fais de bien devant toi. Tiens, ça doit te plaire, Seigneur, ton petit bonhomme qui est là. C'est pas mal, hein, Seigneur. Je reste là une demi-heure devant toi. Ça doit te plaire, hein, Seigneur. Et n'ayez pas peur de temps en temps de vous faire valoir comme ça. J'y reviendrai. Tantôt, vous êtes plutôt plongé en lui. Vous ne faites qu'un avec lui. Vous êtes comme la goutte d'eau qui se perd dans l'océan. Hein? Ô toi qui es chez toi dans le fond de mon cœur, fais-moi me perdre en toi dans le fond de mon cœur. Seulement comme nous ne sommes pas des hindous, des panthéistes, nous savons que nous ne sommes pas une goutte d'eau perdue dans l'océan, nous restons toujours distincts de l'océan. Je vais dire les choses autrement, plus simplement peut-être encore, d'une façon plus imagée. Quand je prépare des jeunes au sacrement de réconciliation, je leur propose de demander pardon à Dieu pour deux gestes qu'ils ne font pas suffisamment. Mais je leur dis, même si vous êtes acrobates, vous ne pouvez pas les faire en même temps. À savoir, vous mettre à genoux devant le Seigneur et vous mettre debout. On ne peut pas faire les deux choses à la fois. Tantôt, vous vous mettez même à plat ventre devant Dieu. Tout petit devant toi, me voici Seigneur. Tout petit, tout petit, tout petit. Il y a une joie que vous avez tous déjà expérimentée, je suppose, à se faire tout petit devant Dieu. Tout solus formidable! Pas moi, toi seul mérite le podium, Seigneur. C'est ce que vous faites quand vous agenouillez votre petite personne devant la grandeur de Dieu. Nous ne sommes déjà pas grands, mais nous éprouvons le besoin de nous faire encore plus petits. Nous faisons notre beraka, un mot hébreu qui veut dire bénédiction. Ça ressemble beaucoup à la baraka des Arabes. C'est la même racine, genou, ragba en arabe. Quand je me mets à genoux devant Dieu pour le bénir, Dieu en échange me donne sa bénédiction. Vous savez que Jésus, quand il a été élevé à Nazareth, a multiplié les berakot, les bénédictions. Tenez, on en reprend une dans chaque messe. Tu es béni, Dieu de l'univers, toi qui nous donnes ce pain, fruit de la terre et du travail des hommes. On voit bien que notre liturgie vient des Juifs. Voilà une beraka juive. Quand Jésus entendait le coq chanter à Nazareth, il disait « Tu es béni, Seigneur, toi qui donnes au coq l'intelligence de séparer le jour et la nuit. Hein? » Bon. La vie d'un juif, encore actuel, est remplie comme ça de bénédictions. Eh bien, la beraka, c'est à la fois la bénédiction de l'homme envers Dieu et la bénédiction de Dieu envers l'homme. Plus je me fais petit, plus Dieu peut me donner sa bénédiction. Eh bien, je leur dis aux jeunes et aux moins jeunes, vous ne serez jamais trop petit devant Dieu. Il y a une joie à lui dire, toi seul formidable, pas moi. Je descends de mon podium, je fais comme les vieillards de l'Apocalypse qui sont sans cesse en train de jeter leur couronne devant le trône de l'agneau. Nous sommes princes, mais c'est toi, Seigneur, qui mérites le podium suprême. Mais les gars, je leur dis, ou les filles,
Vous auriez avantage aussi à d'autres moments de votre vie de vous redresser, de vous tenir debout. Soyez des hommes debout, dirait l'abbé Pierre. Au concile de Nicée, on avait interdit aux chrétiens de s'agenouiller le jour du dimanche. Il est vivant, il est ressuscité, il faut se tenir debout. Petite prescription qui est tombée en désuétude, sinon que dans les monastères, l'Angélus, on le récite debout le dimanche. C'est la seule chose qui soit restée. Hein? Parce que le dimanche, en fait, le fait qu'on est ressuscité debout avec le Christ, on n'est jamais trop debout. Qu'est-ce qui est mieux, être debout ou à genoux? Les deux. Mais pas en même temps. Vous voyez, c'est deux dimensions fondamentales de la prière chrétienne. Tantôt, j'éprouve le besoin de dire « Toi seul, Seigneur, il n'y a que toi qui compte. » Mais le Seigneur, je suis persuadé qu'il est toujours en train de rendre leur couronne aux vieillards de l'Apocalypse. Sinon, les vieillards, ils n'ont plus de couronne à lui offrir. J'imagine qu'ils sont toujours en train de jouer comme ça, s'échanger les couronnes. Dieu rend leur couronne aux vieillards, car vous êtes des princes, vous êtes des princesses. On n'est pas des carpettes devant le Seigneur. Il ne faut pas toujours s'agenouiller. Entre parenthèses, j'espère que vous ne dites pas au Seigneur, « Seigneur, il n'y a que toi qui es valable, nous on est complètement ratés. » Vous croyez que ça lui fait plaisir, ça? Un père n'aime pas que ses enfants lui disent, « Papa, tu m'as complètement raté. » Non, mon petit, tu es un chef-d'œuvre. Vous êtes tous des chefs-d'œuvre en formation. Quand vous êtes dans le métro, voilà une bonne façon de prier. Chef-d'œuvre du bon Dieu, chef-d'œuvre du bon Dieu, chef-d'œuvre en lente formation. Il y a toujours moyen de s'en tirer, quoi. Bon, donc, dans la prière, je suis tantôt écrasé, mais de joie. Venez, prosternons-nous à genoux devant le Dieu qui nous a fait, lui seul mérite le podium. Tantôt le Seigneur, il me dit, redresse-toi, mon bonhomme, car tu es un prince. Et la prière est l'une des activités fondamentales de ma vie dans lesquelles je retrouve à la fois ma dignité d'homme debout, ressuscité, avec le Christ, devant Dieu, et puis mon besoin, ça veut dire qu'il faut que je m'arrête bientôt, mon besoin de dire que je suis rien du tout devant lui.

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2: Ne nous laisse pas entrer en tentation. Luc 11, 4.

Voilà, alors accrochez vos ceintures, on s'envole. Le programme des trois catéchèses, pour que ce soit clair dans vos esprits. Hier, la miséricorde, c'est pour aujourd'hui, le temps propice. Vous savez, le mot « aujourd'hui » est majeur dans l'évangile de Saint-Luc. « Aujourd'hui, vous êtes né un sauveur. Aujourd'hui, tu seras avec moi dans le paradis. Aujourd'hui, cette parole s'accomplit. Aujourd'hui, tu vas te confesser, etc. » Donc le « aujourd'hui », le temps favorable, c'est vraiment essentiel dans la vie de Jésus, dans le ministère de Jésus, donc dans la nôtre. Et après, donc, une explication de ce qu'est la miséricorde, c'était le catéchiste d'hier. Et maintenant, on entre dans la catéchèse d'aujourd'hui et celle de demain, dans ce qui fait vraiment le cœur de la pensée de François. Le pape François, quand il a lancé ce jubilé de la miséricorde, son idée centrale, vous pouvez la retenir, c'est très simple, c'est « Tu ne seras capable d'être miséricordieux avec les autres que si toi, tu as laissé la miséricorde de Dieu agir en toi. » Voilà. Et ça, c'est difficile. Donc le thème d'aujourd'hui, c'est « Est-ce que la miséricorde de Dieu va agir en moi ? Comment la miséricorde de Dieu peut-elle me renouveler, me purifier, me lancer ? Comment puis-je être transformé par elle ?» Moi, j'ai beaucoup suivi et aimé, depuis que j'étais ordonné prêtre, le pontificat de Jean-Paul II. Et en 27 ans de pontificat de Jean-Paul II, j'ai l'impression qu'il n'y a plus qu'une seule phrase qui m'est restée dans sa mémoire. Voyez, n'ayez pas peur, ouvrez toutes grandes les portes de votre vie au Christ. Quand vous avez Christ, quand vous avez Jésus dans l'Évangile, changez et mettez miséricorde à la place. Et vous comprendrez tout. Alors Jésus la regarda et il l'aima et lui dit « Va, ne pêche plus ». Alors la miséricorde le regarda. Vous pouvez faire ce petit jeu. Spirituellement, c'est très intéressant pour arriver à comprendre qui est Jésus et pour arriver à comprendre ce qu'est la miséricorde. À chaque fois que vous voyez le nom de Jésus, vous mettez miséricorde à la place. Donc, mon désir aujourd'hui, c'est de vous dire comment on peut faire pour ouvrir les portes à la miséricorde de Dieu, pour qu'elle me libère, pour qu'elle me permette de devenir moi-même, vraiment que Dieu, qui est mon créateur, puisse continuer son travail et que je puisse enfin devenir ce qu'il a voulu que je sois quand il m'a créé. Parce que souvent, on s'est tapé contre un mur, on est parti dans une impasse, on est tombé dans un précipice, on se relève mal, on s'est fait mal à soi-même, on est déçu par soi-même, on ne sait plus très bien comment s'en sortir, on s'est fait un sac de nœuds. Ça arrive, ça aussi. Et donc lui, il vient et jamais, jamais, il ne te laissera tomber. C'est donc le texte que vous avez lu tout à l'heure. Comme l'a dit le présentateur, vous avez trois paraboles de la miséricorde, mais elles sont toutes les trois bâties de la même façon. Donc il y avait un homme, il avait 100 brebis, il y en avait une qui était égarée, alors il va aller partout, il va se prendre dans les ronces et les épines, il va aller jusque dans les précipices, où est-elle ma brebis, il va chercher sa brebis. Il faudrait voir Jésus tout égratigné, vous savez, quand il a enfin trouvé sa brebis, quand enfin il t'a trouvé toi. Est-ce que tu mesures tout ce qu'il a souffert pour toi, pour aller te chercher là où tu es? Il te prend sur les épaules et il te ramène à la maison. Le spectacle de Jésus, qui est complètement déchiré par les épines et tout ça, nous prouve à quel point il nous aime. Là, vous avez 100 brebis, il ne permettra pas qu'il y en ait une seule qui manque. Après, vous avez une femme, c'est l'image de l'Église, et elle a 10 pièces, 10 drachmes, et elle ne supporte pas qu'il en manque une, quoi. Donc elle dit, mais comment ça se fait, tous mes enfants ne sont pas là, comme une maman qui veut avoir tout le monde autour de sa table, et donc elle va chercher, elle va fouiller dans toute la maison jusqu'à ce qu'elle la retrouve. Et puis après, vous avez l'évangile qu'on aura tout à l'heure, c'est logique, bien sûr. Avec un père avait deux fils. Alors lui, quand il a deux fils, il veut 2 sur 2. Elle, quand elle a 10 pièces, elle veut 10 sur 10. 9 sur 10, ça ne lui suffit pas. Et le berger, quand il a 100 brebis, 99, ça ne lui suffit pas. Vous pouvez vous dire, si vous voulez, Dieu a la psychologie du 100%. Il veut tous ses enfants. Donc il te veut, toi. Et donc aujourd'hui, c'est la miséricorde de Dieu qui veut vraiment reprendre nous tous. Peut-être que vous pouvez prier pour ça d'ailleurs. Certains d'entre vous se sont confessés, d'autres vont le faire, et d'autres ne veulent pas, ils sont en combat à l'intérieur d'eux-mêmes. Vous ne savez même pas qui c'est. Et vous pouvez dire à Jésus, puisque tu veux 100%, j'espère qu'aujourd'hui, 100% des jeunes qui sont au JMJ recevront la grâce du pardon. Voilà. Vous priez deux fois plus pour ceux qui ont peur, par exemple.
ou ceux qui ont une situation intérieure douloureuse ou compliquée, qu'on ne connaît pas, qu'on ne juge pas, etc., mais on voit que le contact est difficile et on sait tout ce qu'il va en coûter à Jésus d'aller chercher cette brebis là-bas, parce qu'elle en a besoin, elle a besoin de revenir sur ses épaules, d'être pacifiée, de savoir qu'on l'aime vraiment, que toutes ses blessures peuvent être guéries et qu'elle va rentrer à la maison, voilà. En fait, je commence par le sacrement du pardon, parce qu'aujourd'hui, tout est consacré au sacrement du pardon ici, dans ces JMJ de Cracovie. Mais vous voyez bien que la miséricorde, c'est quelque chose de beaucoup plus vaste. C'est en fait l'amour de Dieu au travail à l'intérieur de vous. Vous savez, il y a une phrase qui énerve tous les catholiques, peut-être vous aussi, une phrase de Jésus dans l'Évangile, quand il dit « Soyez parfaits comme votre Père Céleste est parfait ». Alors moi j'ai vu plusieurs fois des jeunes qui m'ont dit ah ben c'est décourageant parce que de toute façon on n'arrivera jamais à être parfait. Alors il nous dit qu'il faut pas voler, mais que non seulement faut pas voler, mais faut même pas. Et puis alors après il nous dit bien sûr l'adultère c'est un grave péché, mais que dès qu'on a un regard de travers, ça y est, on a déjà commis le péché. Bref, j'arriverai jamais à être chrétien. Ça arrive assez souvent. Or en fait c'est pas du tout ça que ça veut dire cette phrase. Ça veut dire tu veux éviter les péchés énormes, eh ben occupe-toi avant qu'ils arrivent s'il te plaît. Commence à surveiller ton regard. C'est logique. Tu sais très bien comment ils arrivent, les péchés, en fait. Donc, si tu es attentif à être fidèle à l'amour de Dieu dès le départ, tu arriveras à ne pas tomber dans le précipice. Ouais. Tu seras gardé assez tôt. Moi, je vous le dis, attention, tu ne tueras pas. Bah, bien sûr, vous n'avez peut-être pas tué. Mais quand tu dis celui-là, il m'énerve tellement que ce serait mieux s'il n'était pas là, là, là, etc. C'est déjà un peu comme si tu avais commencé à le tuer, quoi. Il faut dire la vérité. Donc, dès que tu vois une pensée de colère, alors ça arrive, quoi. Essaye de te bagarrer à ce moment-là. Quand on est tout près d'un péché grave, on n'a même plus la force de résister. Au début, on a la force. Et donc, lui, il remonte en amont et il dit, s'il vous plaît, soyez vraiment attentifs et vigilants. Quand vous avez dit du mal de quelqu'un, quand vous l'avez traité de crétin ou ceci ou cela, vous êtes très mal parti, quoi. Reconnaissez-le et dites-vous la vérité. Et alors, à ce moment-là, c'est un petit peu comme si Jésus vous disait, tu sais, s'il te plaît, laisse-moi faire. J'ai encore beaucoup de boulot à faire en toi. C'est Dieu qui nous a fait, c'est Dieu qui nous a créés. Et donc nous, quand on a été pardonné, il nous a refait à neuf. C'est un jeu de mots sur le verbe faire, tiens, pour vous faire bien comprendre ça. Dieu nous a créés et il nous a fait. Après, moi, malheureusement, dans mes péchés, j'ai défait pas mal de choses. Et ce qui a été défait, il est capable de le refaire, il va refaire. Dans le sacrement du pardon, vous êtes refait à neuf. Et alors à ce moment-là, il dit, attends, laisse les portes ouvertes parce que j'ai encore beaucoup de boulot à faire en toi. Pour te refaire et te parfaire. Il faut que j'aille jusqu'au bout de mon travail. Soyez parfait, c'est plutôt Jésus qui vous dit, attends, j'ai beaucoup de travail à faire en toi pour que tu puisses devenir enfin qui tu es. Laisse-moi te faire et te refaire et te parfaire. Tout le travail que Jésus a besoin d'accomplir en vous, mais laissez-le faire, laissez-le agir. Et après, il dira, ça y est, on commence à avoir un travail qui est affiné. Il nous connaît, il nous aime. C'est ce qu'il a fait pendant 3 ans avec les apôtres, quoi. Donc il était avec eux tous les jours et il leur parlait, il les enseignait et il leur expliquait, il les reprenait. Les apôtres, ils étaient un peu épais parfois, vous voyez. Un jour, ils montaient sur le chemin de Jérusalem et ils étaient en train de discuter, savoir quel était le plus grand parmi eux. Ah voilà, une discussion qui est vraiment très fine, quoi. Alors Jésus, gentil, leur dit « Vous parliez de quoi en marchant, mes amis ?» Eux, c'est la honte, évidemment, ils n'osent pas répondre. Alors Jésus leur dit « Parmi vous, celui qui veut être grand, qu'il se fasse petit. Parmi vous, celui qui veut être grand, qu'il soit un serviteur, à l'image du Fils de l'homme, qui n'est pas venu pour être servi, mais pour servir, et pour payer, donner sa vie en rançon pour la multitude. » On peut dire que Jésus, il a payé le prix fort pour nous, vous voyez. Et vous, vous serez heureux si vous suivez ce chemin. Donc, la grande idée force du pape François, c'est si vous voulez être miséricordieux, laissez la miséricorde de Dieu agir. Ça peut valoir pour tout. Vous voulez être missionnaire, vous voulez être apôtre, vous voulez être missionnaire de l'Évangile. Eh bien, si vous voulez être vraiment missionnaire, laissez le missionnaire avec un M majuscule accomplir toute sa mission en vous. C'est-à-dire, Jésus est loin d'avoir terminé son travail en vous. Laissez-le faire. Laissez-le vous regarder.
Laissez-le vous parler, laissez-le venir en vous et vous montrer avec délicatesse ce qui ne va pas en vous. Ou au contraire, vous montrer ce qui est beau, ce qui est votre grâce propre, votre beauté, votre noblesse. Vous savez que Dieu a mis en chacun de nous une grâce. Peut-être vous ne la connaissez pas, votre grâce d'ailleurs. Et donc, c'est ce travail-là que vous devez faire. Jésus, montre-moi le cadeau que tu m'as fait. Nous sommes tous différents pour une raison très simple. C'est que Dieu ne sait compter que jusqu'à un. Et donc il a un amour unique pour toi et pour toi et pour toi. Et donc ta grande mission à toi, c'est de dire au Seigneur, montre-moi comment tu m'as aimé et montre-moi comment cette grâce que tu m'as faite, je peux la faire grandir, se déployer, etc. Et c'est toi qui vas le faire à l'intérieur de moi. Ça, c'est vraiment sa mission, sa miséricorde, son travail. Et quand tu seras rempli de sa miséricorde, ben c'est la conférence de demain. Tu verras comment toi, tu vas accomplir ta miséricorde. Alors, comment voulez-vous faire des progrès pour ça? Eh bien, ce serait bien que vous preniez des exemples. Tout à l'heure, vous allez avoir un carrefour et vous allez voir comment la porte de la miséricorde est rentrée dans la porte d'un tel ou de tel autre. Par exemple, regardez les passages de l'Évangile, c'est assez intéressant. Un jour, il est fatigué, c'est midi, il fait chaud, on est au bord du puits, à Sicar, et arrive une femme qui vient avec ses cruches prendre de l'eau, et lui dit « donne-moi à boire ». La femme lui dit « mais un juif, il ne parle pas au samaritain, alors je ne vois pas pourquoi tu me parles ». Alors Jésus lui dit « oui, enfin, si tu voulais, moi, si tu savais à qui tu parles, je te donnerais de l'eau vive, et tu n'aurais pas besoin de venir puiser ici 10 fois par jour ». Alors là, elle commence à dire, tiens, il est un peu spécial celui-là. Va chercher ton mari. Oh, je n'ai pas de mari. Elle dit, bah, t'as raison de dire que t'as pas de mari, parce qu'en fait, t'en as 5 et celui que t'as maintenant, c'est pas ton mari. Ah. Alors je vois que t'es un grand prophète. Et vous regardez la façon dont la conversation se passe entre Jésus et elle. Eh bien, Jésus a pu accomplir sa mission en elle. Lui dire qu'elle était aimée. Qu'elle n'était pas jugée comme une samaritaine à qui on ne parle pas, comme une femme de mauvaise vie qui a eu 6 maris. Elle n'était pas jugée, elle était connue et elle était aimée. Et à partir du moment où il a pu accomplir sa mission en elle, mais vous avez vu les ailes qu'elle a. Elle retourne dans son village et puis elle dit, venez voir, j'ai vu un bonhomme, il m'a raconté tout ce que j'ai fait, qui je suis et tout et tout. Ils viennent tous. Et au bout d'un moment, ils disent, ben, on ne croit pas à cause de ce que tu nous as dit, on croit à cause de lui parce que effectivement, celui-là, c'est le Messie. Elle a accompli sa mission auprès des gens de son village. Tu devais la considérer comme ci, comme ça. Hein. Elle a accompli sa mission auprès d'eux parce qu'elle a laissé Jésus accomplir toute sa mission au-dedans d'elle. Et il lui a parlé de son mari, il lui a parlé de son amour, il lui a parlé de son eau. Il lui a dit, tu te trompes d'eau, ma petite cocotte. Et puis après, il lui a parlé de l'adoration. Mais non, c'est pas comme ça qu'il faut adorer. C'est pas sur la montagne de Jérusalem ou le mont Garzim, il faut adorer en esprit et en vérité. La pauvre, elle a pas dû comprendre grand-chose. Elle a écouté tout. Elle a laissé Jésus l'enseigner. Elle a laissé Jésus la faire et la refaire et la parfaire. Et après, quand Jésus a accompli toute sa mission, ben elle est devenue missionnaire. Quand Jésus lui a donné sa miséricorde, alors elle est allée porter la miséricorde de Dieu aux autres. C'est ça qui doit vous arriver. Même chose avec Zachée. Zachée est un peu comme une vache qui veut regarder passer le train, quoi. Donc il dit, oh là là, il y a Jésus, il paraît que c'est un type extraordinaire, il faut que j'aille voir ça. Donc il sort de chez lui à Jéricho, comme il est petit, il monte sur un arbre, il dit, je vais regarder. Bon. Alors lui, il veut regarder le spectacle, comme tous les gens qui voyaient passer la voiture du pape hier quand il est arrivé à Cracovie, quoi. Sauf que Jésus s'arrête. Il dit, Zachée, descends ton arbre, je vais aller demeurer chez toi. Alors là, tout le monde est scotché, lui le premier bien sûr. Et les autres aussi en disant, mais quand même, Zachée, il nous a volé beaucoup, tout l'argent qu'il a c'est malhonnête, etc. etc. C'est pas faux, hein, c'est un voleur, il faut dire la vérité. Et Jésus va chez lui. Alors là, on n'a pas la conversation, c'est dommage. C'est pas comme avec la Samaritaine. On aimerait bien avoir enregistré la conversation entre Jésus et Zachée. En tout cas, le résultat est extraordinaire. Quand Jésus sort, il dit, celui-là, un vrai fils d'Abraham. Ouais. Et alors après, il l'a rendu au peuple, au milieu de son peuple. Et lui, il dit, bah oui, j'étais un voleur, quoi. Donc si j'ai volé, quelqu'un venait, je vous rendrai 4 fois plus que ce que je vous ai volé. On se demande comment il a fait ses comptes d'ailleurs, ça a dû être dur avec tout ce qu'il avait volé. Mais enfin bon, ça c'est autre chose. Mais ce qui est beau, si vous voulez, c'est qu'il a pu accomplir sa mission au-dedans de Zachée, et Zachée a retrouvé sa place.
Ésaïe a retrouvé la vérité de sa mission au milieu des autres. Il est redevenu lui-même, aimé et considéré par les gens, alors qu'il n'était pas très brillant. Ouais. Donc, laisser la miséricorde de Dieu agir en nous, ça c'est la condition sine qua non pour qu'on puisse, ensuite on puisse être soi-même. Si vous voulez accomplir votre mission et aimer dans votre vie, voyez, et construire ce monde et apporter du bonheur aux autres, vous n'avez pas d'autre solution que de laisser la miséricorde agir en vous, vous transformer, vous féconder, vous purifier, vous régénérer, vous refaire à neuf et après vous pourrez être vous-même. On va en prendre d'autres, hein, des exemples, il n'y a pas que ça. Bah, par exemple, il y a la femme adultère, par exemple, il y en a beaucoup qui sont comme ça. Tenez, il y en a deux autres que j'aime bien parce que eux, c'est le comble. On les appelle les piliers de l'Église et les colonnes de l'Église. Ils s'appellent Pierre et Paul. Franchement, Pierre, le chef de l'Église, celui-là, c'est quand même la honte, quoi. Il a trahi Jésus à l'heure suprême. Attention, les promesses qu'il avait faites avant, hein. Moi, je te suivrai partout où tu iras. Si tout le monde t'abandonne, moi, je t'abandonnerai jamais. Et 3 heures plus tard, il dit à une dame gentille, une petite servante chez le grand prêtre, « Non, non, non, madame, non, Jésus, je ne sais pas du tout qui c'est. J'ai jamais vu d'ailleurs. Non, non, non, bah, rien à voir. Rien. » Une honte effroyable. Avoir été capable de faire des promesses gigantesques et ensuite de le trahir de manière aussi ignoble, c'est affreux. Mais ça nous console quand même. Parce que moi, des fois, j'ai trahi Jésus. Et je sais que quand Jésus m'a pardonné, il me redonne ma place et ma mission au milieu de son peuple. Et alors il regarde Pierre, et Pierre devient une fontaine de larmes. Il n'est pas fier, il a fait exactement le contraire de ce que Jésus lui a demandé. Exactement le contraire de ce qu'il avait promis, en cramant d'ailleurs un peu devant tout le monde, il faut reconnaître. Et voilà le résultat. Et bien après vous tournez les pages, et puis vous voyez que Jésus ressuscité lui dit « Alors Pierre !» Est-ce que tu m'aimes plus que ceci ? Et à côté de lui, il y avait Saint Jean, qui était resté jusqu'à la croix, le disciple que Jésus aimait. Et Jésus lui dit, est-ce que tu m'aimes plus que ceci ? Il a dû se sentir mal quand même. Alors vous regardez le texte de près, il a fait comme s'il n'avait même pas entendu le comparatif. Il dit, on ne s'occupe pas de lui, hein, c'est mieux. Et puis après, il essaye de répondre, il fait une réponse minuscule, mais enfin, il arrive quand même à dire oui, je n'ai pas le temps de vous expliquer ça, mais c'est un passage à regarder au millimètre. Et après Jésus lui dit, sois le pasteur de mes brebis, sois le pasteur de mes brebis, tu redeviens le chef du peuple, de mon peuple, de l'Église. Et Pierre, il est gêné, il se tourne, il dit, et lui ? D'un air de dire à Jésus, t'es sûr que tu ne te trompes pas en me demandant à moi, vu ce que j'ai fait ? Et lui ? Jésus dit, ça ne te regarde pas, lui peut-être, il restera jusqu'à ce que je vienne, toi, suis-moi. Malgré tes péchés, avec mon pardon, avec ma miséricorde, j'ai besoin de toi. Eh bien, allez dans les Actes des Apôtres et vous voyez l'assurance et l'audace avec laquelle ils parlent. Et il leur dit, Jésus, que vous avez fait mourir, eh bien maintenant convertissez-vous, faites-vous baptiser, etc. Bon. 3000 personnes demandent le baptême ce jour-là. Le texte dit, rien que de l'entendre, ils avaient le cœur transpercé. Ce qui me plaît énormément chez Saint-Pierre, c'est qu'il a conscience de son péché. Le pire, d'ailleurs, c'est que tout le monde connaît les péchés de Saint-Pierre. C'est déjà pas rigolo quand nous connaissons, nous, nos péchés, mais quand les autres les connaissent, c'est encore beaucoup moins rigolo, vous êtes d'accord. Eh bien, lui, tout le monde le connaît. Mais il sait qu'il a été pardonné, par conséquent, il n'a plus peur de rien, et il dit la vérité du Christ, la vérité du royaume, et il appelle à la conversion. Et comme Dieu lui a fait miséricorde à lui, et qu'il sait qu'il a été entièrement pardonné, alors il prêche la miséricorde à tout le monde. Vous avez besoin de la miséricorde, et celui qui vous le dit, ben il sait ce que c'est, parce qu'il l'a expérimenté. Et c'est assez beau. Vous voyez, Saint-Pierre, il n'est même pas encombré par son péché, c'est touchant. Et Paul, alors la deuxième colonne de l'Église, c'est Saint Paul. Alors Saint Paul, ça, faut quand même le faire, Saint Paul. Au début, on nous dit, quant à Paul, il ravageait l'Église. C'est assez sympa quand même. Il arrivait avec un mandat d'arrêt partout, et puis il disait, bon allez hop, je vais tous les mettre en prison, etc. Et Jésus le convertit,
Et à partir du moment où il appartient à Jésus, eh ben, il va évangéliser le bassin méditerranéen comme une tornade blanche, quoi. Ça, ça existera à tous les siècles. C'est d'ailleurs arrivé dans la vie de pas mal d'entre vous. Ça arrive tout le temps. Tenez, il y a une figure à laquelle je pense maintenant, c'est Charles de Foucault. Donc Charles de Foucault, c'est un type très attachant, une famille d'aristocrates, bourré d'argent. Il a perdu son papa et sa maman à l'âge de 6 ans. Il a vécu chez son grand-père. Un grand-père, c'est très gentil, mais en fait, il n'a pas vraiment éduqué ce garçon. Il a fait Saint-Cyr. Il n'avait aucune envie d'être militaire, mais enfin, il était à Saint-Cyr. Il ne touchait même pas sa solde parce qu'il avait déjà assez d'argent comme ça. Alors, il y avait une espèce de nostalgie à l'intérieur de lui-même. Il ne croyait plus en rien, il ne croyait plus en la vie parce qu'il avait perdu ceux qui lui avaient donné la vie, etc. Et l'instrument de la miséricorde a été une cousine merveilleuse de délicatesse, Marie de Blic. Je vous le dis parce qu'on est en 2016, hein, et c'est l'année du centenaire. Il a été assassiné le 1er décembre 1916. Donc c'est une année de Charles de Foucault. Et elle, alors là c'est vraiment la miséricorde féminine, la miséricorde très très fine. Elle l'invite dans son grand salon parisien, elle lui fait rencontrer un tel et un tel, elle dit c'est mon cousin Charles de Foucault, et puis etc. Mine de rien, elle sait très bien tout ce qu'il souffre, elle est intelligente, mais elle ne lui dit pas une parole de trop, elle agit avec la plus grande finesse qui soit. Et lui, à l'intérieur de lui, ça fait beaucoup de charivari, beaucoup de chahut, beaucoup de violence, beaucoup de combats spirituels intérieurs. Et là, il avait rencontré un prêtre, l'abbé Huvelin, qui était un prêtre intello dans Paris. Et il rentre un jour à l'église Saint-Augustin. Et alors, il s'approche de l'abbé Huvelin et il lui dit « Mon père, je voudrais parler un peu avec vous. Je suis venu pour parler avec vous. » Et là, ça passe ou ça casse. Hein. L'abbé Huvelin lui dit « Non, non, vous n'êtes pas venu pour parler. Vous êtes venu pour vous confesser, mettez-vous à genoux. » Il s'est confessé. Et après, c'est le bienheureux Charles de Foucault qui va être canonisé. Tout son chemin ensuite. Alors, la miséricorde de Dieu qui s'est servie de la délicatesse et de la finesse d'une cousine, d'un prêtre qui a su agir au bon moment. Enfin, c'est les mystères de la miséricorde de Dieu, si vous voulez. Comment elle agit à l'intérieur de nos vies. C'était la liberté de Charles de Foucault qui avait été abîmé, très abîmé dans sa vie, etc. Et Jésus essayait de l'en faire sortir. Et Jésus s'est servi d'une personne, d'une autre, pour qu'il revienne dans sa grâce et dans sa miséricorde. Pour terminer, je voudrais vous parler de celle-là qui a le mieux chanté la miséricorde de Dieu. Alors là, celle-là, je pensais pas. C'est pour vous dire que la miséricorde, c'est pas d'abord lié à la confession ou au péché. La miséricorde, c'est comment l'amour de Dieu va arriver dans le cœur de tous ses enfants. Voilà le problème. C'est pour ça qu'on a besoin que vous soyez astucieux, vous sachiez parler aux gens, vous sachiez vous y prendre comme c'est la délicatesse de cette cousine avec un membre de sa famille, etc. Alors le plus beau moment pour moi. J'espère que c'est une prière que vous connaissez par cœur, d'ailleurs, qui est la prière du Magnificat. C'est vraiment une splendeur. Alors, je vous dis, vous la connaissez, elle. Donc, elle est complètement bouleversée. Et quand l'ange lui explique qu'elle va être la mère du Sauveur, elle va dire, mais comment cela se fait-il, puisque moi, je suis vierge? Et alors, l'ange, il lui donne une explication, qui est une explication qui n'explique rien du tout. Il sera grand, il sera appelé fils du Très-Haut, son règne n'aura pas de fin. Ça lui explique rien. Mais tu sais, ta vieille parente Elisabeth, qu'on appelle la femme stérile, elle en est à son 6e mois. Alors aussitôt elle part, et elle va au devant d'Elisabeth. Elisabeth, qu'est-ce qui t'arrive? Regarde ce qui m'arrive, etc. Elle s'explique entre femmes. Une vieille femme stérile, une jeune fille vierge, qui par l'irruption de Dieu dans leur vie, attend un bébé, attend un enfant. Et alors elle s'explique, et Elisabeth lui dit, à peine tu es arrivée, déjà l'enfant a tressailli dans mon sein, parce que toi tu es la mère de mon Seigneur. C'est-à-dire que Elisabeth lui confirme qu'alors qu'elle n'en a à peine conscience, eh ben, elle a déjà ce bébé qui est le sauveur du monde dans son ventre. Alors, Marie explose. Alors, et c'est ça, c'est très très beau le Magnificat. Mon âme, elle est bouleversée par la grandeur de Dieu et son esprit explose de joie en Dieu mon sauveur. Comment il a fait pour me regarder, moi une toute petite de rien du tout? C'est ça que dit le texte du Magnificat. Et alors c'est là qu'elle est merveilleuse, merveilleuse, parce qu'elle dit, ben, il a fait ça pour moi, ben, parce qu'il a toujours fait ça pour tout le monde.
Et alors moi, la phrase que j'aime le plus dans la Vierge Marie, un jour je discutais avec elle. Et alors je lui ai demandé, à son avis, à la Vierge Marie, quelle est la phrase principale de la Bible. Est-ce qu'elle est capable de me résumer la Bible en une phrase? Et donc elle m'a dit, bien sûr, tu dis le Magnificat tous les jours, tu aurais pu t'en rendre compte. Sa miséricorde s'étend d'âge en âge. Ça, c'est le résumé de la Bible par la Vierge Marie, vous voyez. C'est quand même un auteur autorisé, vous pouvez écouter. Sa miséricorde s'étend d'âge en âge. Pourquoi il m'a fait ça, moi? Parce qu'il a toujours fait ça pour tout le monde. Alors souvent, il y a des gens qui pensent, ils renversent les potentats de leur trône, ils dispersent les superbes, ils renvoient les riches les mains vides. Vous voyez, Dieu, il est méchant avec les gros et les forts et les puissants et les orgueilleux, tandis qu'il est gentil avec les petits, les humbles et les affamés. Non, non, non, non, non. Dieu est miséricordieux avec tout le monde. Et quand il renvoie les riches les mains vides, c'est parce qu'il les aime. Et ça leur fait du bien. Parce qu'ils pensaient tout le temps à leur argent, leur placement, leur banque, etc. Et il les renvoie les mains vides. Ah ça, ça les libère. Et c'est la miséricorde de Dieu qui agit. Il leur a cassé l'orgueil qui était en béton et ils ont retrouvé un cœur de chair. Ils ont retrouvé une manière d'aimer. Il a fait attention aux plus petits en disant « Non, non, t'es pas plus petit, t'es très grand aux yeux de Dieu. » Il comble de bien les affamés. En fait, la miséricorde de Dieu est adaptée à chacune et chacun d'entre nous. C'est ce que la Sainte Vierge Marie est en train de nous décrire. Et elle décrit comment elle voit dans toute la Bible comment la miséricorde de Dieu a toujours agi. Et après, elle dit quelque chose qui vaut bien pour nous. Elle dit, et il prend en main son serviteur Israël parce qu'il a un petit peu de mal avec nous. Voilà. La Sainte Vierge, elle sait que Dieu, il a du mal avec nous. Quoi. Alors il te nous prend en main un petit peu avec vigueur pour essayer de nous remettre debout et de nous remettre dans son amour. C'est ça que je voulais vous dire. Le plus beau chant de la miséricorde, la personne qui décrit le mieux la miséricorde de Dieu, c'est celle qu'il a expérimentée de la façon la plus fantastique dans toute l'histoire humaine, et c'est la Vierge Marie. Moyennant quoi, elle a disparu. Dans le Magnificat, elle ne parle plus jamais d'elle. C'est fini. Elle ne parle que de la miséricorde de Dieu et de l'amour de Dieu qui descend. Et elle nous montre comment la miséricorde de Dieu a touché plein de gens. Donc elle, c'est normal. Et c'est étonnant parce qu'elle a la plus belle vocation du monde. Donc maintenant, vous avez un temps de partage. Et c'est ça que je vous propose comme partage. Est-ce que vous, vous avez vu la miséricorde de Dieu agir ? Dans vous, dans votre famille, chez un de vos proches, etc. Est-ce que vous seriez capable de dire dans votre fraternité ou dans votre groupe comment vous avez été témoin de la miséricorde de Dieu en action dans le cœur de quelqu'un d'autre ?

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homélie du pape François lors de la célébration de la messe pour la commémoration des défunts dans les catacombes di Priscilla à Rome, le samedi 2 novembre 2019. La célébration de la fête de tous les défunts dans les catacombes, c'est la première fois de ma vie que je rentre dans des catacombes, c'est une surprise, nous dit de nombreuses choses. Nous pouvons penser à la vie de ces gens qui devaient se cacher, qui avaient cette culture d'ensevelir les morts et de célébrer l'Eucharistie ici, à l'intérieur. C'est un moment terrible de l'histoire, mais qui n'a pas été surmonté. Aujourd'hui aussi, il y en a. Il y en a beaucoup. De nombreuses catacombes dans d'autres pays, où ils doivent même faire semblant de faire une fête ou un anniversaire pour célébrer l'Eucharistie, car dans cet endroit, il est interdit de le faire. Aujourd'hui aussi, il y a des chrétiens persécutés, plus que pendant les premiers siècles. Cela, les catacombes, la persécution, les chrétiens et ces lectures me fait penser à trois mots, l'identité, le lieu et l'espérance. L'identité de ces gens qui se rassemblaient ici pour célébrer l'Eucharistie et pour louer le Seigneur est la même que celle de nos frères d'aujourd'hui dans de nombreux, nombreux pays où être chrétien est un crime, est interdit, où l'on n'en a pas le droit. L'identité est celle que nous avons entendue. Ce sont les béatitudes. L'identité du chrétien est celle-ci, les béatitudes. Il n'y en a pas d'autres. Si tu fais cela, si tu vis ainsi, tu es chrétien. Non mais écoute, j'appartiens à cette association, à cette autre, je suis de ce mouvement. Oui, oui, ce sont toutes de belles choses, mais ce sont des fantaisies devant cette réalité. Ta carte d'identité est celle-ci, l'Évangile. Et si tu n'as pas celle-ci, les mouvements ou les autres appartenances ne servent à rien. Ou tu vis ainsi, ou tu n'es pas chrétien, tout simplement. C'est ce qu'a dit le Seigneur. Oui, mais ce n'est pas facile, je ne sais pas comment vivre ainsi. Il y a un autre passage de l'Évangile qui nous aide à mieux comprendre cela, et ce passage de l'Évangile sera également le grand protocole selon lequel nous serons jugés. C'est Matthieu 25. Avec ces deux passages de l'Évangile, les béatitudes et le grand protocole, nous ferons voir en vivant cela notre identité de chrétien. Sans cela, il n'y a pas d'identité. On a l'apparence de chrétien, mais pas l'identité. Cela est l'identité du chrétien. Le deuxième mot, le lieu. Ces gens qui venaient ici pour se cacher, pour être en sécurité, également pour ensevelir les morts, et ces gens qui célèbrent aujourd'hui l'Eucharistie en cachette dans ces pays où c'est interdit. Je pense à cette sœur en

mais il court le risque de rester avec le qualifié et de laisser tomber le chrétien. Quelle est la place des chrétiens ? Les âmes des justes sont entre les mains de Dieu. La place du chrétien est entre les mains de Dieu, là où il veut. Les mains de Dieu qui ont des plaies, qui sont les mains de son Fils qui a voulu porter sur lui les plaies pour les faire voir au Père et intercéder pour nous. La place du chrétien est dans l'intercession de Jésus devant le Père, entre les mains de Dieu. Et là, nous sommes en sécurité, quoi qu'il arrive, même la croix. Notre identité, l'Évangile, dit que nous sommes bien heureux si on nous persécute, si on dit de tout contre nous. Mais si nous sommes entre les mains de Dieu avec les plaies d'amour, nous sommes en sécurité, c'est notre place. Et aujourd'hui, nous pouvons nous demander, mais moi, où est-ce que je me sens le plus en sécurité ? Entre les mains de Dieu ou avec d'autres choses ? Avec d'autres sécurités que nous louons, mais qui à la fin disparaîtront, qui n'ont pas de consistance. Ces chrétiens, avec cette carte d'identité, qui vivaient et qui vivent entre les mains de Dieu, sont des hommes et des femmes d'espérance. Et c'est le troisième mot qui me vient à l'esprit aujourd'hui, espérance. Nous l'avons entendu dans la deuxième lecture, cette vision finale où tout est refait, où tout est recréé, cette patrie où nous irons tous. Et pour entrer là-bas, il n'y a pas besoin de choses étranges, il n'y a pas besoin d'attitudes un peu sophistiquées, il faut seulement faire voir la carte d'identité, c'est bon, entre. Notre espérance est dans le ciel, notre espérance est ancrée là-bas, et nous, la corde à la main, nous nous agrippons en regardant cette rive du fleuve que nous devons traverser. Identité, béatitude et Matthieu 25, lieu, le lieu le plus sûr entre les mains de Dieu qui ont des plaies d'amour. Espérance, avenir, l'ancre là-bas sur l'autre rive, mais moi je suis bien agrippé à la corde. C'est important, être toujours agrippé à la corde. Très souvent, nous verrons seulement la corde, pas même l'ancre, mais toi, agrippe-toi à la corde et tu es sûr d'arriver. Amen.

Homélie du pape François en la chapelle papale, à l'intention des cardinaux et évêques décédés au cours de l'année, dans la basilique Saint-Pierre, hôtel de la chaire, le lundi 4 novembre 2019. Les lectures que nous venons d'entendre nous rappellent que nous sommes venus au monde pour ressusciter. Nous ne sommes pas nés pour la mort, mais pour la résurrection. En effet, comme l'écrit saint Paul dans la seconde lecture, dès maintenant, nous avons notre citoyenneté dans les cieux. Et comme le dit Jésus dans l'Évangile, nous serons ressuscités au dernier jour. C'est encore la pensée de la résurrection qui suggère à Judas Maccabée, dans la première lecture, un fort beau geste plein de délicatesse. Nous pouvons nous demander, nous aussi, que me suggère la pensée de la résurrection ? Comment est-ce que je réponds à mon appel à ressusciter ? Un premier secours nous vient de Jésus qui dit dans l'Évangile de ce jour « Celui qui vient à moi, je ne vais pas le jeter dehors. » Voilà son invitation, « Venez à moi. » Aller à Jésus, le vivant, pour nous vacciner contre la mort, contre la peur que tout finisse. Aller à Jésus. Cela peut sembler une invitation spirituelle évidente et générale, mais essayons de la rendre concrète en nous posant des questions comme celle-ci. Aujourd'hui, dans les dossiers que j'ai eus en main au travail,

suis-je rapproché du Seigneur ? En ai-je fait une occasion de dialogue avec lui ? Et dans les personnes que j'ai rencontrées, ai-je impliqué Jésus ? Les ai-je conduites à lui dans la prière ? Ou bien ai-je tout fait en restant dans mes pensées, me réjouissant seulement de ce qui allait bien pour moi et me plaignant de ce qui allait mal ? Finalement, est-ce que je vis en allant vers le Seigneur ou bien tourné vers moi-même ? Quelle direction a ma route ? Est-ce que je cherche seulement à faire bonne figure, sauvegarder ma place, mes temps et mes espaces, ou bien vais-je vers le Seigneur ? La phrase de Jésus est explosive. Celui qui vient à moi, je ne vais pas le jeter dehors. Comme pour dire qu'être jeté dehors est prévu pour le chrétien qui ne va pas à lui. Pour celui qui croit, il n'y a pas de moyen terme. On ne peut pas appartenir à Jésus et se renfermer sur soi-même. Celui qui appartient à Jésus vit en sortie vers lui. Toute la vie est une sortie. Du sein maternel pour venir à la lumière. De l'enfance pour entrer dans l'adolescence. De l'adolescence dans la vie adulte. Et ainsi de suite, jusqu'à la sortie de ce monde. Aujourd'hui, alors que nous prions pour nos frères cardinaux et évêques qui sont sortis de cette vie pour aller à la rencontre du ressuscité, nous ne pouvons pas oublier la sortie la plus importante et la plus difficile qui donne sens à tous les autres, celle de nous-mêmes. C'est seulement en sortant de nous-mêmes que nous ouvrons la porte qui conduit au Seigneur. Demandons cette grâce. Seigneur, je désire venir à toi, à travers les rues et les compagnons de voyage de tous les jours. Aide-moi à sortir de moi-même pour aller à ta rencontre, toi qui es la vie. Je voudrais recueillir dans la première lecture une deuxième pensée qui fait référence à la résurrection à partir du noble geste accompli par Judas Maccabée pour les défunts. En le faisant, il est écrit qu'il pensait à la très belle récompense réservée à ceux qui meurent avec piété. Ce sont donc les sentiments de piété qui conduisent à une très belle récompense. La piété vis-à-vis des autres ouvre grandes les portes de l'éternité. Se pencher sur les personnes dans le besoin pour les servir est l'antichambre du paradis. Si en effet, comme le rappelle saint Paul, l'amour ne passera jamais, alors l'amour est le pont qui relie la terre et le ciel. Nous pouvons donc nous demander si nous sommes avancés sur ce pont. Est-ce que je me laisse émouvoir par la situation d'une personne nécessiteuse ? Est-ce que je sais pleurer pour celui qui souffre ? Est-ce que je prie pour ceux à qui personne ne pense ? Ce n'est pas du bonisme, ce n'est pas de la charité à deux sous. Ce sont des questions qui concernent la vie, des questions qui concernent la résurrection. Enfin, une troisième stimulation en vue de la résurrection, je la prends des exercices spirituels où saint Ignace suggère, avant de prendre une décision importante, de s'imaginer sous le regard de Dieu à la fin des temps. Cet appel à comparaître qui ne peut être reporté est le point d'arrivée de chacun de nous. Alors tout choix de vie, abordé dans cette perspective, se trouve bien orienté, car plus proche de la résurrection, qui est le sens et le but de la vie. De même que le point de départ se calcule à partir de l'objectif, de même que la semence se décide en fonction de la récolte, la vie se détermine convenablement en fonction de sa fin, de son but. Saint Ignace écrit « Je considérerai avec attention quelles seront mes pensées au jour du jugement. Je me demanderai comment je voudrais avoir délibéré dans l'élection actuelle, et la règle que je voudrais alors avoir suivie est celle que je suivrai à cette heure. » Cela peut être un exercice utile pour voir la réalité avec les yeux du Seigneur et pas seulement avec les nôtres, pour avoir un regard projeté vers l'avenir, vers la résurrection et pas seulement sur l'aujourd'hui qui passe, pour accomplir des choix qui ont saveur d'éternité, le goût de l'amour. Est-ce que je sors de moi-même pour aller chaque jour vers le Seigneur ? Ai-je des sentiments et des gestes de pitié pour les plus nécessiteux ? Est-ce que je prends des décisions importantes sous le regard de Dieu ? Laissons-nous provoquer par une au moins de ces trois stimulations. Nous serons plus en accord avec le désir de Jésus dans l'Évangile de ce jour, ne rien perdre de ce que le Père lui a donné. Parmi les nombreuses voies du monde qui font perdre le sens de l'existence, accordons-nous sur la volonté de Jésus, ressuscité et vivant.
nous ferons de l'aujourd'hui que nous vivons une aube de résurrection.

Homélie du pape François, lors de la messe de la Journée mondiale des pauvres, en la Basilique Vaticane, le 33e dimanche du temps ordinaire, 17 novembre 2019. Aujourd'hui, dans l'Évangile, Jésus surprend ses contemporains et nous aussi. En effet, alors même qu'était loué le magnifique temple de Jérusalem, il dit qu'il n'en restera pas pierre sur pierre. Pourquoi ces paroles envers une institution si sacrée, qui n'était pas seulement un édifice, mais aussi un signe religieux unique, une maison pour Dieu et pour le peuple croyant? Pourquoi prophétiser que la ferme certitude du peuple de Dieu s'écroulerait? Pourquoi à la fin le Seigneur permet-il que s'écroulent des certitudes, alors que le monde en est toujours davantage privé? Cherchons des réponses dans les paroles de Jésus. Il nous dit aujourd'hui que presque tout passera. Presque tout, mais pas tout. Et cet avant-dernier dimanche du temps ordinaire, il explique que ce sont les avant-dernières choses qui croulent, non pas les dernières, le temple, non pas Dieu, les royaumes et les événements de l'humanité, non pas l'homme. Les choses avant-dernières passent, qui semblent souvent définitives, mais ne le sont pas. Il y a des réalités grandioses, comme nos temples, et terrifiantes, comme les tremblements de terre, des signes dans le ciel et des guerres sur la terre. Elles nous semblent faites pour la une des journaux, mais le Seigneur les met en deuxième page. En première page reste ce qui ne passera jamais, le Dieu vivant, infiniment plus grand que tous les temples que nous construisons, et l'homme, notre prochain, qui vaut plus que toutes les chroniques du monde. Alors, pour nous aider à recueillir ce qui compte dans la vie, Jésus nous met en garde contre deux tentations. La première est la tentation de la hâte, du tout de suite. Pour Jésus, il ne faut pas courir derrière celui qui dit que la fin arrivera tout de suite, que le temps est proche. Celui qui sème la panique et qui entretient la peur de l'autre et de l'avenir ne doit donc pas être suivi, car la peur paralyse le cœur et l'esprit. Et cependant, combien de fois nous laissons-nous séduire par la hâte de vouloir savoir tout et tout de suite, par la démangeaison de la curiosité, de la dernière information retentissante ou scandaleuse, par les histoires troubles, par les hurlements du plus énervé qui crie le plus fort, de celui qui dit « maintenant ou jamais ». Mais cette hâte, ce tout et tout de suite, ne vient pas de Dieu. Si nous nous épuisons dans le tout de suite, nous oublions ce qui demeure pour toujours. Nous poursuivons les nuages qui passent et nous perdons de vue le ciel. Attirés par le dernier tapage, nous ne trouvons plus de temps pour Dieu et pour le frère qui vit à côté. Comme cela est vrai aujourd'hui. Dans la frénésie de courir, de tout conquérir et tout de suite, celui qui reste en arrière gêne. Et il est considéré comme un rebut. Combien de personnes âgées, d'enfants à naître, de personnes handicapées, de pauvres sont considérées comme inutiles. On se dépêche sans avoir souci que les distances augmentent, que la cupidité d'un petit nombre accroît la pauvreté d'un grand nombre. Comme antidote à la hâte, Jésus propose aujourd'hui à chacun la persévérance. C'est par votre persévérance que vous garderez votre vie. La persévérance, c'est aller de l'avant chaque jour, avec le regard fixé sur ce qui ne passe pas, le Seigneur et le prochain. Voilà pourquoi la persévérance est le don de Dieu par lequel tous les autres dons sont conservés. Demandons pour chacun de nous, et pour nous comme Église, de persévérer dans le bien, de ne pas perdre de vue ce qui compte. Il y a un deuxième mensonge dont Jésus veut nous détourner lorsqu'il dit « Beaucoup viendront sous mon nom et diront « C'est moi », ne marchez pas derrière eux. » C'est la tentation du « je ». De même qu'il ne recherche pas le tout de suite, mais le toujours, le chrétien n'est pas non plus un disciple du « je », mais du « tu ». Il ne suit pas les sirènes de ses caprices, mais l'appel de l'amour, la voix de Jésus. Et comment reconnaît-on la voix de Jésus ? « Beaucoup viendront sous mon nom, dit le Seigneur, mais il ne faut pas les suivre. » L'étiquette de chrétien ou de catholique ne suffit pas pour appartenir à Jésus. Il faut parler la même langue que Jésus, celle de l'amour, la langue du « tu ». Celui qui parle la langue de Jésus est celui qui ne dit pas « je », mais qui sort de son « je ».
Et cependant, combien de fois, même pour faire le bien, règne l'hypocrisie du « je ». Je fais le bien, mais pour être reconnu comme bon. Je donne, mais pour recevoir à mon tour. J'aide, mais pour m'attirer l'amitié de cette personne importante. C'est ainsi que parle la langue du « je ». La parole de Dieu, en revanche, pousse à un amour sans hypocrisie, à donner à celui qui n'a rien à rendre, à servir sans chercher de récompense et de retour. Alors, nous pouvons nous demander, est-ce que j'aide une personne dont je n'aurai rien à recevoir ? Moi, chrétien, est-ce que j'ai au moins un pauvre pour ami ? Les pauvres sont précieux aux yeux de Dieu, parce qu'ils ne parlent pas la langue du « je ». Ils ne se soutiennent pas par eux-mêmes, par leur propre force, ils ont besoin de celui qui les prend par la main. Il nous rappelle que l'Évangile se vit ainsi, en mendiant qui implore Dieu. La présence des pauvres nous ramène au climat de l'Évangile où sont bienheureux les pauvres en esprit. Alors, plutôt que d'éprouver du désagrément lorsque nous les entendons frapper à nos portes, puissions-nous accueillir leurs cris comme un appel à sortir de notre jeu, à les accueillir avec le même regard d'amour que Dieu a pour eux. Qu'il serait beau que les pauvres occupent dans notre cœur la place qu'ils ont dans le cœur de Dieu. En étant avec les pauvres, en servant les pauvres, nous apprenons les goûts de Dieu, nous comprenons ce qui reste et ce qui passe. Revenons ainsi aux questions du début. Parmi beaucoup de choses avant-dernières qui passent, le Seigneur veut nous rappeler aujourd'hui celle qui est dernière, qui restera pour toujours, c'est l'amour, car Dieu est amour. Et le pauvre qui demande mon amour me conduit droit à lui. Les pauvres nous facilitent l'accès au ciel. C'est pourquoi le sens de la foi du peuple de Dieu les a vus comme les portiers du ciel. Ils sont dès maintenant notre trésor, le trésor d'Église. Ils nous entr'ouvrent en effet la richesse qui ne vieillit jamais, celle qui relie la terre et le ciel, et pour laquelle il vaut vraiment la peine de vivre, l'amour.

Et pour clore cette émission, voici une prière du pape François lors de la messe pour la fête de la dédicace de la basilique Saint-Jean de Latran, en la basilique Saint-Jean de Latran, le samedi 9 novembre 2019. Pour les millions d'enfants ployés par les morsures de la faim, qui ont perdu le sourire mais veulent encore aimer. Pour les millions de jeunes qui, sans un motif pour croire ou exister, cherchent en vain un avenir dans ce monde insensé, nous te prions, Père, envoie des ouvriers pour ta moisson. Pour les millions d'hommes, de femmes, d'enfants, dont les cœurs battent encore très fort pour lutter, dont l'esprit se révolte contre le sort injuste qui leur est imposé, dont le courage exige le droit à l'inestimable dignité, nous te prions, Père, envoie des ouvriers pour ta moisson. Pour les millions d'enfants, de femmes, d'hommes qui ne veulent pas maudire, mais aimer et prier, travailler et s'unir, pour que naisse une terre solidaire, une terre, notre terre, où chaque homme donne le meilleur de lui-même avant de mourir, nous te prions, Père, envoie des ouvriers pour ta moisson. Pour que tous ceux qui prient trouvent écoute auprès de Dieu et reçoivent de lui la force d'éliminer la misère d'une humanité faite à son image, nous te prions, Père, envoie des ouvriers pour ta moisson. Amen.

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2: Le Seigneur écoute les humbles. Psaume 68, 34.

ce que je voudrais faire maintenant, c'est répondre à la question suivante. Voilà, je suis un bon catholique, j'ai été à Paray le Monial, j'ai entendu les enseignements du Père Jacques, donc j'ai pris la résolution maintenant de consacrer tous les jours, mettons 20 minutes, au bon Dieu et à la prière. Donc je vais prendre 20 minutes tous les jours, le matin ou le soir, pour faire oraison, pour vivre ce moment de prière personnelle intime avec le Seigneur. Alors, comment je dois m'y prendre? Qu'est-ce que je dois faire? Alors, ce que je dirais évidemment, c'est qu'il n'y a pas de règle générale. C'est un petit peu à chacun de trouver les choses qui l'aident à se mettre en présence de Dieu et à entrer dans un recueillement et à faire en sorte que cette prière, bien autant qu'il dépend de nous, puisse être nourrie et puisse nous rapprocher de Dieu et puis nous fortifier dans la foi, dans la confiance, dans l'amour. Donc, c'est très souple, il n'y a pas des lois rigides valables pour tous, il y a différentes méthodes et différentes possibilités. Bon, j'en évoquerai certaines. Donc, je dirais beaucoup de souplesse et puis que chacun mette en place un petit peu ce qui lui convient le mieux. Ce que je dirais quand même, c'est que ce qui est important, vous voyez, quand on s'est fixé comme ça un certain temps de prière, d'être fidèle au temps qu'on s'est fixé. Oui, si je me dis, par exemple, je vais prendre 20 minutes ou une demi-heure, c'est bien de se fixer à ce qu'on a décidé. Et non pas simplement de se fixer sur le côté émotionnel. Quand ça se passe bien, je vais prolonger pendant 3 heures. Et quand ça se passe mal, j'arrête au bout de 2 minutes. C'est bien de bloquer un moment comme ça, pour le bon Dieu. Bon, pas de manière rigide. Si j'ai des angoisses épouvantables et insupportables, je peux aller me distraire et quitter là. Mais, oui, donc, fixer un moment et être fidèle. Parce que, est-ce que je dirais... Enfin, je dis parfois comme forme de boutade, que ce qui est important, c'est de soigner le début, de soigner la fin, et entre les deux, on fait ce qu'on peut. Donc, alors, soigner le début, qu'est-ce que ça veut dire? Ça veut dire nous mettre vraiment en présence de Dieu. Là, on marque une coupure. Bon, c'est le moment de la prière, je me mets en présence de Dieu. Et puis là, il faut utiliser, vous voyez, les choses qui me permettent de me mettre en présence de Dieu. C'est par exemple entrer dans l'église, m'agenouiller devant le tabernacle. Si c'est dans ma chambre, eh bien, je ferme ce qui peut me distraire. Je ferme la porte derrière moi, comme dit l'Évangile, j'éteins la télé, puis je me mets vraiment dans mon coin prière. Je me mets dans mon coin prière, j'allume une bougie, je me mets devant l'icône, et puis je me mets vraiment en présence de Dieu. Par un acte de foi. Seigneur, je crois que tu es là. Tu es là devant moi, qui me regarde, le Dieu qui est présent partout. Je suis sous ton regard de Père. Bon, tu es là dans mon cœur aussi. Tu habites mon cœur. Puis on peut aussi penser tout simplement à Jésus, présent auprès de nous, comme un ami à côté de son ami. Mais Thérèse d'Avila, le principal conseil qu'elle donne pour la vie d'oraison, c'est qu'elle dit, imaginez tout simplement que Jésus est là, à côté de vous, puis parlez-lui comme un ami parle à son ami. Donc vraiment se mettre en présence de Dieu. Marquer une coupe, donc laisser les soucis, les inquiétudes, les problèmes, couper le téléphone portable, là c'est vraiment un moment pour Dieu et Dieu seul, et on se met en sa présence dans un acte de foi. Qu'il est là, que ça vaut la peine de passer ces 20 minutes avec lui, et présent donc en nous, devant nous, à côté de nous, un petit peu comme ça nous, ce qui nous aide le plus, si vous voulez. Parfois, par exemple, c'est plus la présence dans le cœur qui va nous aider à nous recueillir. Parfois, par contre, c'est plus en se tournant vers l'Eucharistie dans le tabernacle ou exposé que ça nous aidera plus à mettre en présence de Dieu. Mais donc c'est assez souple évidemment, mais vraiment une mise en présence de Dieu qui est d'abord un acte de foi. Il ne s'agit pas de vouloir ressentir une présence, mais il s'agit de croire à une présence. Et si nous croyons, eh bien, et nous persévérons dans cet acte de foi, eh bien, cette présence deviendra peu à peu quelque chose de sensible, de réel.
bon, pas toujours avec la même intensité, bien sûr, mais... Donc, vous voyez, soigner le début, vraiment nous mettre en présence de Dieu, et puis on peut invoquer le Saint-Esprit pour qu'il nous aide, nous confier à la Vierge Marie comme maîtresse de prière, hein, et puis aussi dire, Seigneur, je te remercie pour ce moment qu'on va passer ensemble, et je te demande de m'aider à prier, que ce soit un moment de grâce, et où je puisse vraiment te rencontrer et te retrouver. Oui. On peut donc commencer par tout un petit dialogue avec le Seigneur, hein, pour nouer le contact avec lui, hein, comme avec un ami, bon, qu'on n'a pas vu depuis un petit bout de temps, même si Dieu est présent partout, mais renouer un contact, vous voyez. Une prise de contact, une mise en présence, bon, appelez ça comme vous voudrez. Hein. Les mots sont toujours un peu déficients, hein, dans le domaine de la prière, mais bon, je fais ce que je peux. Bon, la fin est importante. Hein, aussi, je dirais d'aller jusqu'au bout. Hein, moi, j'ai souvent expérimenté, vous voyez, que parfois, bon, à la communauté, nous, on fait par exemple une heure d'oraison tous les jours, hein, c'est vraiment une heure. Bon, on peut faire plus, mais c'est le minimum. Et moi, j'ai souvent remarqué, vous voyez, que parfois, on est tenté de raccourcir un peu, de partir 5 minutes avant la fin, parce qu'on a ramé, on a été un peu dans la sécheresse. Et très curieusement, c'est souvent dans les derniers moments que Dieu nous visite. Mais parce qu'on a été fidèle, parce que j'ai tenu tout mon quart d'heure ou ma demi-heure, eh bien, à la fin, même si ça a été un peu sec, un peu aride, eh bien, il y a comme une petite grâce qui m'est donnée, vous voyez, comme un contentement, une joie, une petite visitation de Dieu, un petit réconfort, un encouragement qui m'est donné. Et parfois, c'est dans les dernières minutes, un petit peu comme récompense à une fidélité. Bon, ce que je dis, ce n'est pas une loi absolue, hein. Il n'y en a pas dans ce domaine-là. Mais en tout cas, parfois, quand on se prive des 5 dernières minutes, on se prive parfois du meilleur. C'est là que le dessert arrive. C'est dommage de partir avant le dessert. Bon, ce n'est pas une loi systématique, hein, je le répète, mais c'est pour dire, vous voyez, donc bien, soigner le début, soigner la fin. Bon, entre les deux, alors qu'est-ce qu'il faut faire entre les deux? Oui, je dirais, je vais commencer par dire quel est le but, hein, auquel il est bon d'arriver, hein, même si on n'y arrive pas toujours. Parce que ce que je vais décrire, c'est déjà plus que simplement ce que font nos efforts, c'est déjà une grâce de Dieu. Vous voyez, quand on prend ce temps de prière silencieuse avec le Seigneur, ce temps d'adoration, bon, sous forme diverse, je dirais à quoi est-ce que nous devons tendre, hein, essayer d'arriver, hein, autant que possible. Il ne faut pas se culpabiliser si on n'y arrive pas, mais il faut savoir que quand on y est, ce que je vais décrire maintenant, eh bien ça suffit. Oui. Autrement dit, il faut arriver à ce qu'on appelle un certain état de recueillement, un certain état d'oraison, qui consiste en quoi? Alors, ce n'est pas très facile à décrire, mais je vais essayer quand même. C'est tout simplement, vous voyez, que je suis en présence de Dieu. Et quelque part, je me sais, je me sens en présence de Dieu. Non pas tant par une intensité émotionnelle que par cette foi qui est vraiment là. Oui. Je me sais en présence de Dieu. Et je suis paisible en sa présence, paisible, recueilli, attentif, hein, à cette présence. Alors, mais en même temps, vous voyez, je ne fais rien de particulier. Vous voyez, je ne pense pas à des choses particulières. Et au niveau du mental, hein, il y a toujours un certain mouvement. Vous voyez, les pensées, elles tournent un peu à droite à gauche. Et on ne peut jamais fixer totalement le mental. C'est impossible et ce serait même dangereux. Oui, la prière contemplative chrétienne, ce n'est pas un effort de concentration. Ce n'est pas un effort volontariste et tendu de concentration. Parce que justement, une des clés de la prière, c'est d'être détendu. Oui. Il ne s'agit pas de se concentrer, mais il s'agit d'être attentif à une présence. Alors ça demande un petit peu de rassembler nos pensées autant que possible, de laisser les inquiétudes, les soucis, de quitter les distractions, de se mettre en présence de Dieu. Mais il ne s'agit pas de... Il ne faut pas viser une concentration mentale, mais à une espèce d'attention du cœur, vous voyez. Et donc, parfois, on est dans cet état-là, vous voyez. Je suis, par exemple, devant le Saint-Sacrement ou dans mon coin prière. Je n'ai pas de pensée extraordinaire. Ça tournicote un peu même au niveau du mental. Je n'ai pas d'émotions fantastiques, mais quand même, mon cœur est paisible et tranquille, et puis il est comme tourné vers Dieu.
Il goûte la présence de Dieu. Et puis il est content d'être là, paisiblement. Il sent, et de manière douce, et sent qu'il se passe des choses particulières, vous voyez. Alors la tête reste un peu distraite, mais le cœur est quand même un peu éveillé dans la présence et dans l'amour de Dieu. Et on est content d'être là. Et alors ce que je dis, vous voyez, c'est que quand on est dans cet état-là, eh bien c'est très bien. Il ne faut pas chercher autre chose. Mais une espèce d'état d'attention paisible et amoureuse à la présence de Dieu. Oui. Un état d'attention paisible et aimante à la présence de Dieu. Qui peut être la présence de Dieu dans mon cœur, la présence dans le Saint-Sacrement qui est face à moi, vous voyez. Et quand on est dans cet état-là et qu'on peut y durer, eh bien, c'est très bien. Et même si on n'a pas des lumières phénoménales au niveau de la tête, même si on n'a pas des émotions enthousiasmantes au niveau du cœur, peu importe. Du moment qu'il y a cette attitude profonde de foi, d'attention à Dieu, paisible, aimante, eh bien, on est en prière, on est en oraison. Et Dieu se communique à nous et dépose de manière secrète la plupart du temps, mais dépose en nous des choses très profondes, dont on n'a pas toujours conscience, mais on s'en aperçoit après, parce qu'on sent qu'on est quand même fortifié, encouragé, plus libre. Enfin, bon, il ne faut pas vouloir juger des résultats immédiats. Mais ce que je veux dire simplement, c'est que même si on a l'impression de ne pas faire grand-chose, on a presque l'impression de perdre son temps même, mais du moment que on est dans cet état d'attention paisible et aimante à la présence de Dieu, eh bien, c'est l'essentiel. On n'a pas à chercher davantage, parce que Dieu se communique secrètement, il nous visite de l'intérieur, et puis on voit bien que quand on a vécu comme ça sa prière pendant une demi-heure ou une heure, eh bien, on sort de là, on est comme apaisé, comme fortifié, plus décidé à faire confiance à Dieu, à aimer. Et donc, oui, le cœur, c'est comme nourri, consolidé, fortifié dans ce temps de prière, de toute simple présence à Dieu. À ce qu'on appelle parfois une forme d'oraison, de recueillement, disons. Bon. Et donc, quand on arrive à vivre ça, ça suffit. C'est pas la peine de chercher autre chose. Même si parfois, on a l'impression qu'il ne s'est pas passé grand-chose. Non, tu as été présent à Dieu, ton cœur a été attentif, éveillé à l'amour, et ça suffit. Et il y aura des fruits, c'est absolument certain. Est-ce que vous me comprenez? Vous me suivez? Bon. Je pense que c'est un état que vous allez expérimenter de temps en temps. Alors, notre difficulté, vous voyez, à nous, habituellement, c'est que soit on n'arrive pas à entrer dans cet état de recueillement, parce qu'on est trop dispersé, trop agité, ou bien soit on arrive à y rester quelques minutes, et puis après on n'arrive plus. Bon, là, il ne faut pas paniquer, il ne faut pas s'affoler, il ne faut pas se culpabiliser, il faut essayer d'y retourner, oui. Mais alors, donc, le reste, dans toutes les méthodes que je vais évoquer maintenant, ce sont des moyens, mais des moyens qui ont pour but de nous faire entrer dans ce recueillement, dans cet état d'oraison. Et donc, quand on n'y arrive pas tout seul, quand ce n'est pas automatique, si vous voulez, et pour certaines personnes, ça peut devenir presque automatique, quand on a vraiment une habitude, et puis que Dieu nous a accordé quand même des grâces de prière assez profondes, pour certaines personnes, il suffit qu'elles arrivent à la chapelle, et en une seconde, elles sont dans cet état de recueillement. Elles peuvent y rester longtemps. Bon. Bon, mais pour nous, et ça c'est déjà vraiment une grâce, c'est un peu quelque part déjà le don d'une oraison contemplative. Mais c'est un don de Dieu et qui ne vient pas tout de suite, et qu'on n'a pas forcément, mais même si Dieu, je crois, le donne à beaucoup. Alors, quand on n'a pas encore ce don de prière contemplative, ça veut dire qu'il faut y mettre un peu son petit travail à soi. C'est un peu l'image que son travail personnel. Je ne parle pas du verre à soi, mais... Il faut quand même tisser son petit cocon pour que Dieu y repose. Vous voyez, c'est ce que dit Thérèse, vous voyez, d'Avila, elle prend un peu cette image quand elle parle de l'oraison. Elle dit, il y a des moments où le jardin, il est arrosé tout seul, il pleut. Ben, quand il pleut dans le jardin, ce n'est pas la peine de se fatiguer à prendre son arrosoir. Mais par contre, quand le jardin est tout sec, quand je suis aride, quand je ne sens rien, quand je n'ai aucune bonne pensée, eh bien là, par contre, il faut être actif. Il faut, justement, il y a un discernement à faire entre les moments où on peut rester passif, parce que ça suffit,
et, ou simplement entretenir un peu un certain mouvement. Et par contre, d'autres moments où là, on a le devoir d'être actif. Parce que si tu ne prends pas ton petit seau pour arroser ton jardin, eh bien, il ne se passera rien. Et il y a parfois des sécheresses qui sont permises par Dieu, mais il y a des sécheresses qui viennent de la paresse. Et ça, ce n'est pas bon. Donc, vous voyez, très souvent, on a quand même besoin de faire quelque chose pendant ce temps d'oraison, après ce temps de mise en présence que j'évoquais. Donc, il faut toujours commencer par ce temps de mise en présence, un peu chacun à sa manière. Puis on peut commencer aussi par réciter une prière qui nous plaît, un psaume qu'on aime. Bon. Donc, tout un petit moment, on se met en présence de Dieu. Et alors, donc, quand on n'est pas introduit comme ça, de manière rapide, dans ce recueillement que j'ai décrit, ben, il faut essayer de se le procurer peu à peu. Ou au moins de prier quand même, de prier vraiment, quand la prière n'est pas donnée sous forme d'oraison contemplative. Alors là, qu'est-ce qu'il faut faire? Donc là, il y a plusieurs possibilités. Et chacun doit un peu trouver les siennes. Alors, une des possibilités fondamentales, alors on peut par exemple simplement dialoguer avec Dieu, parler avec le Seigneur comme un ami parle avec son ami. Et si dans ce dialogue, puis on essaye quand même d'être aussi dans une attitude d'écoute, on dit à Jésus qu'on a envie de lui dire, qu'on l'aime, on lui confie sa vie, on lui demande de faire sa volonté. Donc il y a toute cette dimension de dialogue simple avec Dieu, avec Jésus, le Jésus que l'Évangile nous fait connaître. Donc dialoguer, parler avec le Seigneur. Bon, il ne faut pas que ça devienne un bavardage assommant et unilatéral, mais un peu alterné, des moments où on parle à Dieu, et puis des moments en plus où on dit, ben, écoute, Seigneur, viens me parler, je veux t'écouter, et puis on reste plus en silence, en essayant de voir. Vous voyez, tout ce dialogue simple avec Dieu. Et parfois, ça peut très bien marcher, et souvent, vous voyez, quand on a vécu des conversions fortes, ça se fait un peu tout seul, parce qu'on a vécu un truc fort, le Seigneur s'est révélé, et parler beaucoup à Jésus, c'est un peu facile, et spontané, et naturel. Bon. Parfois, ça disparaît plutôt après, parce que c'est un peu des grâces des débuts. Bon. Une autre, donc ça c'est le premier point, oui, un dialogue. Bon. Deuxième possibilité. Une deuxième possibilité, c'est la méditation de la parole. Ce qu'on appelle la lectio divina, classiquement. Oui. Autrement dit, qu'est-ce que je fais? Eh bien, après ce temps de mise en présence de Dieu, eh bien, je prends un texte de l'Écriture. Alors, quel texte? Bon, ça peut être un psaume, ça peut être un passage d'évangile. Ça peut être une lecture en continu. Par exemple, moi, j'ai un de mes amis qui est professeur, laïque, père de 3 enfants. Ben, tous les matins, il prend une demi-heure de prière, comme ça. Et ce qui meuble sa prière, ce qui la nourrit, eh bien, c'est la méditation de l'Écriture. Et il m'a dit, il n'y a pas très longtemps, que ce qu'il méditait en ce moment, c'était l'évangile de Saint Jean. Mais vous voyez, mais pour parcourir tout l'évangile de Saint Jean, il a mis 3 ans. Vous voyez, autrement dit, c'est vraiment une prière très très lente, méditative. Alors, donc ça peut être une lecture en continu, comme ça, d'un évangile, d'une épître. Bon, ce que je conseille au départ, c'est de prendre tout simplement les textes de la liturgie, les textes du Magnificat, du Prier en Église. Prenez ça, parce que c'est ce que l'Église vous donne. C'est des textes qui sont bien choisis, qui ne sont pas trop longs, en général relativement compréhensible, mais même s'ils ne le sont pas, ce n'est pas grave. Et puis ça correspond aussi au temps liturgique. Donc ça peut nous aider aussi à mieux vivre le temps de Noël, le temps de Pâques, le temps du Carême, parce que c'est adapté en fonction de ça. Donc ça a beaucoup d'avantages. Alors qu'est-ce qu'il faut faire? Donc, il s'agit simplement de lire ces textes, simplement, paisiblement, tranquillement dans la prière, de les lire, de ruminer, de reprendre tel ou tel verset qui nous parle un peu davantage. Alors, il y a une part de l'intelligence, comprendre le texte, le questionner. Oui. Qu'est-ce que ce texte? On peut, par exemple, de manière un peu systématique, se poser les 3 questions suivantes. Qu'est-ce que ce texte me dit de Dieu? Qu'est-ce qu'il me dit au sujet de Dieu? Qu'est-ce que ce texte me dit au sujet de l'homme? Des projets de Dieu pour l'homme. Et qu'est-ce que ce texte... Et troisième question qu'on peut se poser, c'est à quoi ce texte m'invite? Est-ce qu'il n'y a pas un appel, une invitation dans ce texte, dans cette parole? Oui. Donc un petit peu questionner le texte avec l'intelligence, comme je l'ai dit, ou d'autres manières. Mais ce qui est très important, vous voyez, c'est de ne pas rester trop sur l'aspect intellectuel.
Et surtout, ce que nous voulons, c'est que ce texte nous dise à la fois combien Dieu nous aime et qu'est-ce qu'il attend de moi aujourd'hui. Et donc, il y a cet aspect de compréhension du texte. Et puis aussi, ce qui est très important, c'est l'aspect de rumination. De ne pas avoir peur de redire 5 fois, 10 fois même un verset, parce qu'on a comme un peu le pressentiment que dans ce verset, il y a quelque chose que Dieu a préparé pour nous, comme une nourriture. Et voyez, la méditation de l'Écriture, nous, quand on pense méditation, nous les Occidentaux, on pense tout de suite réflexion. Mais il ne s'agit pas tant de réfléchir sur le texte que de ruminer le texte. Oui, la méditation, c'est d'abord un exercice physique. C'est comme la vache qui rumine son fourrage. Oui, donc, ruminer le texte, parcourir, le lire, le relire. Et à partir de cette rumination, la transformer en prière, en dialogue. Oui, je pressens, par exemple, que tel texte m'invite à faire plus confiance à Dieu. Je viens de lire le texte « Tous les cheveux de votre tête sont comptés ». Et moi qui m'inquiète tellement pour l'avenir, je me rends compte qu'à travers ce texte, tout simplement, Jésus me demande plus de confiance. Je le perçois. Et donc, je prie pour dire « Écoute, Seigneur, je sens bien que, effectivement, tu me demandes plus de confiance. Eh bien, je vais te faire confiance. Et donne-moi la grâce dont j'ai besoin. Je te confie mes peurs, mes blessures, mes découragements, mes tristesses. Donne-moi vraiment cette grâce de la confiance. » Et donc, lecture attentive, rumination qui devient prière. Un dialogue avec le Seigneur. Et parfois, on arrive presque automatiquement à l'étape que j'évoquais précédemment. Oui, ce texte nous a nourris, nous a touchés. Et on sent que ce n'est pas la peine de continuer à lire. Il ne s'agit pas de se meubler de l'intelligence. Il s'agit tout simplement de vivre de ce que le texte m'a fait comprendre, de le garder dans mon cœur et de rester simplement en prière, de manière plus contemplative, tout simplement heureux de me réjouir, de contempler, de regarder la beauté de ce qui m'a été dit par Dieu à travers ce texte. Et donc on peut très bien, à partir de ça, arriver à la fin sur un moment de silence, où on arrête de lire, on arrête de réfléchir, mais on est content de jouir de cette nourriture, vous voyez, comme quelqu'un qui a bu un bon verre d'apéritif, et puis qui reste quelques minutes à savourer, tout simplement, son digestif, sa liqueur, son cognac. Et parfois, comme ça, la parole a une douceur très belle, et parfois, ce qu'on a à faire, c'est tout simplement rester 10 minutes à goûter la douceur de cette parole, et parfois, on peut y rester longtemps. Bon, ça, on ne peut pas se fabriquer soi-même. Ça peut être une grâce de Dieu. Mais parfois, cette grâce nous est donnée, et elle nous est certainement donnée, peut-être pas à chaque fois, mais quand on est fidèle, et que jour après jour, on cherche Dieu dans sa parole, eh bien, on aura des lumières, on aura des moments où le goût de la parole pourra nous faire prier, je dirais, parfois pendant un temps assez long. Voilà. Et puis après, on conclut la prière. Alors, ce que j'ai peut-être oublié de dire quand j'ai parlé de bien soigner la faim, c'est que ce qui est important aussi, c'est que quand on termine la prière, donc de rendre grâce à Dieu, oui, que la prière se soit bien passée ou qu'elle se soit mal passée, il faut toujours terminer en disant merci. Il ne faut jamais se culpabiliser en disant « j'ai perdu une demi-heure ». Non, peut-être que toi, tu as le sentiment d'avoir perdu une demi-heure, mais Dieu, lui, n'a pas perdu son temps. Toi, tu perds ton temps, mais Dieu, il ne perd pas le sien. Donc, de toute façon, tu as été une demi-heure devant le bon Dieu. Donc, il a fait quelque chose. C'est absolument certain. Il ne faut jamais se culpabiliser, se décourager parce que la prière semble être un peu aride et qu'on a mal prié. Du moment que tu as été devant le bon Dieu pendant une demi-heure, bon, peut-être que tu aurais pu mieux faire et que la prochaine fois tu feras mieux, mais tu as été présent. Et donc Dieu a fait quelque chose. Donc il faut toujours terminer en remerciant Dieu. Et puis ce qui est bon aussi, c'est de vous voyez, par exemple, quand j'ai été touché pendant ce temps de prière par une parole, eh bien, de terminer aussi par une certaine résolution. Je viens de donner un exemple. J'ai senti que Dieu m'invite à la confiance. Je termine ma prière en remerciant le Seigneur pour ce qu'il m'a fait comprendre et en disant « Seigneur, au cours de cette journée, eh bien, je vais faire un effort pour être plus confiant, pour moins m'inquiéter, etc. » Oui. Donc, des résolutions, vous voyez. Qu'on prend donc, un petit peu en finale du temps de prière et qu'on essaye de vivre pendant la journée.
Moi, une fois, j'ai fait un temps d'oraison comme ça, et puis j'étais absolument flashé par la parole de Paul. Libre à l'égard de tous, je me suis fait le serviteur de tous. J'ai vraiment senti qu'après cette parole, Dieu me demandait, pas seulement que ça reste une théorie, mais qu'il fallait que je me mette davantage au service de mes frères et sœurs. Et donc c'est vrai que parfois, quand on a vraiment fait un temps de prière et de lecture de la parole authentique et sincère, eh bien, cette parole nous invite toujours à un certain pas de conversion. Parfois c'est très fort, parfois c'est beaucoup plus simple et doux, mais oui, c'est important de quitter le temps de l'oraison, de la prière, avec la résolution de vivre ce que Dieu a pu nous dire, a pu nous faire comprendre pendant le temps de la prière, en particulier quand ça a été donc un temps de méditation de la parole. Donc, vous voyez, méditation, et principalement méditation de l'Écriture. Alors, parfois, on peut aussi méditer autre chose. On peut méditer un texte spirituel qui nous parle, un auteur qu'on aime bien, Saint-Thérèse de Lisieux, François de Sales ou un autre. On peut aussi, par exemple, à l'occasion d'une fête, méditer un mystère du Christ, méditer devant la crèche le mystère de Noël, méditer le mystère de la croix. Bon. Et puis il y a parfois des livres comme ça qui nous proposent des sujets de méditation. Ça s'est beaucoup, beaucoup développé au XVIe, XVIIe siècle et encore jusqu'au siècle dernier. La plupart des chrétiens, quand on leur conseillait de prendre un temps de prière, on leur proposait en fait une méditation méthodique. Avec ça, donc mise en présence, premier point à méditer, deuxième point à méditer, troisième point, et des bouquins comme ça, il y en a encore. Et parfois, ça peut être très utile. Quand on ne s'en sort pas tout seul, qu'on a du mal, bien prendre un petit bouquin qui nous donne un peu des étapes et des thèmes de méditation, ou bien qui nous... Bon, ça peut être bien. Bon, ceci dit, je pense qu'on a quand même tous la grâce pour méditer l'Écriture et y trouver vraiment une substance. Donc, il faut que ce soit quand même un petit peu une des méthodes privilégiées. Donc, vous voyez, alors je mets tout ça un petit peu dans la catégorie de la méditation, comme point de départ, mais autant que possible, faire en sorte que cette méditation me conduise vers cette attitude plus paisible, plus contemplative, que j'évoquais au début, où j'arrête de faire fonctionner, où ce qui devient important, ce n'est pas tant les pensées qui habitent la tête, que le cœur qui se met en repos en présence de Dieu. Je ne sais pas si je m'exprime très bien, parce que c'est toujours un peu délicat à exprimer ces choses-là. Enfin, je pense que vous me comprenez. Ça va? Oui? Alors, autre possibilité maintenant. Ce que je vais vous dire maintenant, c'est des choses connues, mais que je vais simplement reprendre. Mais ce sont des formes de prière qui ont un petit peu comme but de nous amener plus directement, enfin autant que possible, ça ne marche pas toujours, mais de nous amener plus directement vers un état de prière plus contemplative. Et donc, alors là, il y a plusieurs types de méthodes qui existent. Il y a par exemple une méthode qui est très très diffusée dans l'Orient chrétien, dans le monde de l'orthodoxie, que vous connaissez sans doute. Et il y a un petit livre qu'il faut absolument avoir lu, qui s'appelle « Les récits d'un pèlerin russe ». Et c'est un brave pèlerin de Russie, donc un homme qui cherchait la prière. Il a cherché partout des maîtres pour lui enseigner la prière. Et puis on lui a enseigné donc cette forme de prière très utilisée en Orient, qu'on appelle la prière de Jésus, qui est une prière répétitive. Donc c'est ça que je vais parler maintenant. Les prières répétitives, comme la prière de Jésus ou bien le chapelet, qui est très utilisé chez nous en Occident, et qui sont très très précieuses. Alors l'avantage de ces formes de prière, vous voyez par exemple dire son chapelet ou répéter la prière de Jésus, l'avantage c'est qu'on peut le faire non seulement pendant le temps d'oraison, où ça peut nous aider, mais on peut le faire partout. Vous voyez, dans le métro, en voiture. Et il y a moi je connais certaines personnes qui pratiquement récitent le chapelet en permanence. Ça devient comme une espèce d'automatisme intérieur. Mais ça porte à la prière, parce que ça nous donne une présence de Dieu très mystérieusement. Ça nous met en présence de Dieu. Alors, vraiment dans le fond du cœur, ce n'est pas très sensible, mais et puis ça nous fait entrer dans un recueillement, vous voyez, comme un apaisement, parce que le propre de ce qui est répétitif, bon, la répétition peut être routine, elle peut être habitude, mais la répétition, c'est la vie aussi. Heureusement que notre cœur est très répétitif, parce que si mon cœur ne répétait pas ses battements en permanence,
je m'arrêterai de vivre. Oui, la respiration, toute la vie est faite de répétitions, de rythmes. Hein. Et donc l'avantage de ces prières, c'est qu'elles permettent comme une espèce de rythme intérieur qui favorise un recueillement, qui favorise une détente, comme une relaxation, à la fois physique, à la fois psychologique et surtout spirituelle. Et qu'est-ce que c'est qu'une relaxation spirituelle ? C'est simplement s'abandonner à Dieu, à lui faire confiance. Donc moi je crois que ces formes de prière peuvent parfois nous aider beaucoup. Alors je reviens à la prière de Jésus. C'est une prière qui consiste tout simplement à répéter. Donc on se met en présence de Dieu, on se recueille, on se relaxe. C'est très important qu'il y ait ce moment de relaxation physique. Oui. Le recueillement, il est fait de deux choses. Dans le recueillement, il y a à la fois un aspect de relaxation, de détente physique, corporelle. Il ne faut pas être tendu, crispé. On a fait un petit exercice avant-hier, on recommencera tout à l'heure. Donc se détendre physiquement et puis être attentif à quelque chose qui un petit peu nous stabilise dans une attention à Dieu. Alors ça peut être à travers la méditation, comme je l'ai dit, mais ça peut être aussi à travers ces prières répétitives. Comme le cœur se stabilise dans une attention très douce, très amoureuse à la présence de Dieu. Alors parfois ça demande du temps, parce que c'est pas donné tout de suite, mais peu à peu ça vient, comme un don de Dieu. Alors la prière de Jésus, ça consiste à répéter, oui, cette... une phrase. Alors en général, la phrase qui est utilisée, c'est la suivante. C'est une phrase qui exprime à la fois une confiance et une humilité basée sur l'Évangile. Seigneur Jésus, Fils du Dieu vivant, prends pitié de moi, pécheur. Seigneur Jésus, Fils du Dieu vivant, prends pitié de moi, pécheur. Mais donc on peut prendre un moment. Alors il ne faut pas que ça devienne du forcing. Il faut faire très très attention à pas. Ça ne devienne pas une espèce de concentration mentale un peu exagérée. Mais ça peut nous, moi, ça m'a beaucoup aidé à prier pendant toute une époque de ma vie. Oui, non seulement dans la prière, dans le moment d'oraison, mais aussi ailleurs, en promenade. Bon, c'est passe-partout comme prière. Ça, c'est très bien. Oui. Donc, alors, on répète cette prière très doucement, en étant relaxé, décontracté, et puis en étant attentif à la présence de Dieu dans notre cœur. Et puis, on peut dire cette prière sur le rythme de la respiration. En inspirant, on dit « Seigneur Jésus, Fils du Dieu vivant », et puis en expirant, « Prends pitié de moi, pécheur ». Il faut le dire très doucement, vous voyez, et en étant attentif, dans un regard de foi, à la présence de Dieu en nous. Oui, on va peut-être le faire un petit peu tous ensemble, on va commencer, vous voyez. Alors, faisons disparaître les téléphones. On va se mettre assis. Mettez-vous bien assis, bien posé. Bon, les pieds bien. Alors, un petit peu comme bien, les pieds bien sur terre. Oui, il ne s'agit pas de partir dans du spirituel, du faux mystique ou du New Age. Faire oraison, il faut avoir les pieds sur terre. Il faut peut-être commencer par ça. Donc, on a bien les pieds sur terre. Bien posé, le pied droit. On sent le contact, le pied gauche bien posé par terre. Puis je suis bien assis dans mon fauteuil. Bon, j'ai les bras posés sur mes genoux pour vous. Voilà, puis là on va fermer les yeux. Et on ferme les yeux. Et puis je prends conscience de ma respiration. J'inspire, j'expire. Et je le fais plus profondément. C'est bon de sentir l'air qui pénètre nos poumons. Cette fraîcheur de... Et j'inspire, j'expire et je sens profondément ma respiration. Et puis je suis détendu, je suis relaxé, bien posé sur le siège, bien posé sur le sol. Je sens le contact, je sens le contact de mes bras avec mes genoux, là où ils sont posés. Je sens bien mon corps,
Ce si beau cadeau que Dieu m'a donné, je suis content d'avoir un corps, parce que c'est le temple de Dieu. C'est ce qui me permet de communiquer avec le monde, avec les autres et même avec Dieu. Et je respire doucement. Et j'essaie d'être vraiment bien détendu. Je n'ai pas de soucis, je n'ai pas d'inquiétude parce que le bon Dieu s'occupe de tout. J'ai tout remis entre ses mains. Je suis content d'être avec lui. Bien posé, bien paisible. Respirant doucement. Bien en contact avec le monde, avec le réel, avec la matière dans laquelle Dieu me donne de vivre. Et puis je sais aussi par la foi que Dieu habite mon cœur. Et donc je tourne mon regard intérieur vers mon cœur. Ce n'est pas de la concentration, mais c'est une espèce d'attention toute simple, un petit acte de foi. Seigneur, merci pour le cœur que tu m'as donné, pour ce cœur qui ne cesse de battre, qui est source de vie, ce cœur qui ne cesse de donner, de recevoir le sang de mon organisme qui est ma vie. Et je te remercie, Seigneur, parce que je sais que ce cœur n'est pas simplement un organe, ce n'est pas simplement un bout de viande, c'est infiniment plus. Mais ce cœur qui m'habite, c'est un temple, un tabernacle où tu habites. Mais tu es là dans le fond de mon cœur, Seigneur, et je te rends grâce pour cette présence. Je te remercie d'habiter en moi. Mais c'est si beau de le croire, parce que même si je suis un pauvre pécheur, même si mon cœur est blessé, durci, même si mon cœur est parfois habité par des choses pas très glorieuses, des pensées mauvaises, des amertumes, des plaintes, bien je sais que tu es dans le fond de ce cœur, une présence très profonde, une présence très douce, très pure, très paisible.

de moi, pécheur, que je dis en expirant. Seigneur Jésus, Fils du Dieu vivant, prends pitié de moi qui suis un pauvre pécheur. Seigneur Jésus, Fils du Dieu vivant, toi qui es la vie, aie pitié de moi, pécheur.

Oui, et ce qui est beau, c'est que cette prière, eh bien, parfois, elle peut se simplifier. Elle devient simplement comme la répétition du nom de Jésus. Nous respirons le nom de Jésus. Ça peut devenir un peu sous le rythme de la respiration. Jésus, quand j'inspire, Jésus, je te reçois en moi. Et dans l'expiration, ça peut être Jésus, je veux te donner, je veux te communiquer autour de moi. Essayez de prendre quelques instants comme ça, où chacun prie un peu à sa manière, avec les mots qui lui vont bien. Mais en respirant doucement et en faisant en sorte que tout est vraiment quand même centré sur le nom de Jésus. Peut-être ce que j'ai dit au début, ou tout simplement le mot Jésus lui-même qu'on inspire et qu'on expire dans chaque mouvement.

On va faire un petit exercice, c'est que on va être à la fois attentif à rester toujours dans cette respiration, cette attitude, les yeux fermés, décontractés. Et on pense à Jésus qui est dans notre cœur et on dit son nom avec amour, avec foi. Et en même temps, on va se rendre attentif au bruit de la pluie qui tombe sur la tente. Il y a ce bruit de la pluie qui tombe sur la tente et ce n'est pas du tout une distraction, au contraire. Ça peut même nourrir la prière parce que c'est beau cette pluie qui tombe. C'est le don de Dieu pour la nature, c'est le don de Dieu pour les arbres, pour les fleurs, les animaux, les hommes, les agriculteurs. Cette pluie, c'est comme un symbole très beau de l'amour de Dieu qui veut irriguer toutes choses, qui veut nourrir la terre. Cette pluie qui féconde, cette pluie qui est source de vie, cette eau qui lave, qui renouvelle. Et tout en étant attentif à la présence de Jésus dans notre cœur, tout en respirant, tout en disant le nom de Jésus, eh bien nous rendons grâce aussi pour la pluie. Tout simplement en accueillant ce bruit, mais en l'accueillant comme une bénédiction, comme un don de Dieu, pour lequel eh bien, il est tout naturel de rendre grâce, tout simplement. Et essayons de prendre quelques instants de silence, où nous respirons doucement, nous

Nous sommes unis à Jésus dans notre cœur, nous l'aimons, nous disons son nom, et nos oreilles accueillent le bruit de la pluie, et nous rendons grâce en même temps par tout notre être, pour le don de Dieu qui féconde et fait vivre l'univers.

voyez, c'est la pluie qui nous fait prier. Il suffit d'écouter la pluie pour être en prière. Mais à partir du moment où cette pluie, bien, on la reçoit comme un cadeau du bon Dieu, il suffit d'écouter la pluie doucement. Il suffit de l'entendre, de l'accueillir. Et ça nous met en prière, ça nous aide à être heureux d'être en présence de Dieu, à goûter sa présence dans notre être, dans toute notre vie, dans le monde entier. Merci Seigneur pour ta présence en nous, pour notre cœur qui est rythmé par ton amour. Et merci pour la pluie, merci pour le monde, pour l'univers, pour l'existence, toutes les bonnes choses que tu nous donnes Seigneur, qui nous guérissent, qui nous apaisent, qui nous rapprochent de toi. Merci d'être ce que nous sommes, merci toi d'être ce que tu es. Toi, tu es amour, tu es créateur. Nous sommes tes créatures, tes enfants. Et tout est bien, tout est bon.

Amen. Merci Seigneur. Donc vous voyez, c'est pas compliqué ce qu'on a fait. Hein. Et je dirais que la chose toute simple, c'est de nous mettre dans l'instant présent, d'habiter notre corps, d'être en contact avec le réel. Et donc ça nous met dans l'instant présent. Et puis après ça, bien, il suffit d'être attentif à la présence de Dieu, celle qui nous habite, le Dieu créateur qui fait tomber la pluie. Bon, c'est un petit exemple, mais bon, ça pourrait s'enrichir à l'infini, vous voyez. Alors, donc ce que je voulais simplement dire, c'est que le point de départ, c'était ça. Donc ces prières répétitives peuvent parfois être une aide. Et alors, une autre prière répétitive, il y a des petits bouquins là-dessus très intéressants sur la prière de Jésus, par exemple, qui donnent des conseils aussi. Alors, ça peut aider, il faut toujours l'utiliser avec douceur, avec souplesse. C'est pas une baguette magique, il faut éviter une répétition qui sera un peu dure, un peu trop volontariste, mais ça peut nous aider donc peu à peu à ce rythme de la prière, à un apaisement intérieur et donc une ouverture, un recueillement et une ouverture donc à la présence de Dieu, parce qu'on ne peut pas accueillir cette présence de Dieu tant qu'il n'y a pas cette disponibilité, cette mise dans l'instant présent. Bon, alors le chapelet. Le chapelet, c'est un peu le couteau suisse de la prière. Ça peut servir pour l'intercession, quand on a besoin de prier pour quelqu'un, un problème vraiment qui nous fort, et eh bien le chapelet, c'est très, très facilement, ça peut être un petit peu l'arme du combat spirituel. Bon. C'est un peu la prière passe-partout, quand on a... Puis c'est aussi un peu parfois la prière de ceux qui ne savent pas prier, de ceux qui n'arrivent plus à prier. Les malades, les personnes en souffrance... Parfois, on a beaucoup de mal à... Bon. Mais ce que je veux dire tout simplement, c'est que n'ayez pas de culpabilité, de scrupules à utiliser aussi le chapelet comme une prière qui fait entrer dans le recueillement contemplatif. Ça peut très bien marcher. Et je crois qu'il y a des tas de personnes qui, tout simplement à travers le chapelet, arrivent à entrer peu à peu dans un apaisement intérieur, un rythme, une présence à Dieu par les mains de Marie, qui peut effectivement les conduire au recueillement. Et moi, je sais que personnellement, ça m'arrive assez souvent, vous voyez, quand je vais faire un temps d'adoration pour devant le Saint-Sacrement, puis que je suis un peu tendu, un peu fatigué, que je n'arrive pas à me recueillir, mais parfois, il suffit que, bon, j'essaie de mettre en présence de Dieu, comme je l'ai dit, bien sûr, mais parfois, ça ne suffit pas, parce qu'on est un peu trop agité au niveau émotionnel, au niveau mental, et ça m'arrive assez souvent, quand même, de prendre le chapelet. Et la plupart du temps... Il suffit que je commence à dire un peu le chapelet pour que je sente qu'il y a comme un apaisement qui arrive, vous voyez. Il y a le rythme, et puis surtout la Sainte Vierge qui va nous donner un petit coup de main, qui est toute présence à Dieu, toute douceur, toute paix. Elle nous communique un petit peu cela, et donc elle nous fait entrer dans un recueillement qui fait que, eh bien, on arrive donc à rester en présence du Seigneur, alors un petit peu distrait à certains niveaux, sans des émotions fantastiques, mais on est comme entré dans cette présence, et on arrive à durer dans la présence de Dieu. Et puis, donc à partir de ce recueillement, après ça, il peut se passer beaucoup de choses. Dieu peut nous parler, peut nous faire comprendre des choses, etc. Là, je ne vais pas parler de toute la richesse de ce qui peut se passer après, parce que c'est infini, ce que Dieu peut faire dans la prière une fois qu'on entre dans ce recueillement, cette certaine profondeur. Alors, ce n'est pas facile d'y entrer. Bon. Alors... Pour conclure tout ça, donc que chacun fasse ce qui lui convient le mieux. Et puis selon les périodes de la vie, c'est pas forcément les mêmes choses. Certaines époques de ma vie, je serai beaucoup aidé par la prière de Jésus. À d'autres moments, ce sera peut-être plus important de méditer la parole parce que j'ai pas encore goûté tout ce qu'elle pouvait me donner. Bon, donc on est très très libre par rapport à ça. Alors les conseils qui restent quand même constants que j'ai donnés, c'est le début, l'entrée dans l'instant présent, la mise en présence de Dieu, le recueillement, la fin, l'action de grâce, les résolutions. Bon, puis entre les deux, chacun choisit ce qui lui convient. Donc ça peut être la méditation, comme je l'ai dit, et si quelqu'un, je dirais, hésite un petit peu parmi les différentes possibilités, moi, le premier conseil que je donnerais, c'est comme... médite la parole de Dieu.
Commence par ça si tu n'as pas d'autre. Bon, mais sens-toi libre de faire autre chose si. Mais de toute façon, ce que je dirais, ce qui est important, c'est que de toute façon, qu'il y ait dans notre vie des moments de méditation de la parole de Dieu, c'est indispensable. Un petit peu comme j'ai décrit. Et vous voyez, il ne s'agit pas tant de réfléchir sur la parole de Dieu que de se laisser un peu travailler par la parole. Et c'est extraordinaire parce que si nous sommes fidèles à prendre comme ça des moments où on médite, où on rumine la parole, avec un vrai désir que Dieu nous parle. Oui. Et le secret, oui. Quel est le secret pour comprendre la Bible? Pour comprendre l'Écriture? Parce que c'est vrai qu'il n'est pas facile à comprendre. Mais le Christ ressuscité nous donne l'intelligence des Écritures. Et quel est le secret pour comprendre la Bible? Alors, pas tout de suite. Il y a le passage de la Bible que je ne comprends pas moi-même. Mais je pense que je les comprendrai un jour. Mais le secret, il est tout simple. C'est un vrai désir de conversion. Oui. Un vrai désir que Dieu me parle. Et si quand je prie la parole, comme on l'a dit un petit peu maintenant, et que je prie la parole avec un vrai désir, que Dieu me parle et me rejoigne, eh bien, il se passera quelque chose. Tôt ou tard, certains versets vont vraiment me nourrir et me parler. Ils deviendront une force et un soutien très important pour moi. Donc je vous invite vraiment à... Donc, ce serait ça mon conseil, vous voulez, comment meubler les 20 minutes que vous prenez de prière tous les jours? Eh bien, faites ce que j'ai dit et prenez peut-être comme méthode principale la méditation de la parole. Alors peut-être que la prière, le chapelet, les autres formes de prière, vous les prendrez plus dans des moments où vous ne pouvez pas méditer parce que ce n'est pas possible, en promenade. Enfin, on peut toujours aussi méditer sur la nature. Je crois qu'un des moyens très très beaux de nous unir à Dieu et qu'on oublie trop aujourd'hui, c'est le contact avec la nature. La première parole de Dieu, c'est la création. Et le père Maine, qui est un père orthodoxe qui a été assassiné il y a quelques années, il disait la chose suivante, il disait, et c'est très, très scandaleux pour un orthodoxe de dire ça, vous savez combien les icônes c'est important pour les orthodoxes, et il disait, une feuille d'arbre vaut plus que 1000 icônes. Parce que l'icône, c'est un homme qui l'a faite, ou inspiré par Dieu dans la prière. Mais la feuille d'arbre, c'est Dieu qui l'a faite. Et la création nous parle. On a vu tout à l'heure comment la pluie pouvait nous parler. Si des gouttes de pluie peuvent nous parler, combien plus à l'ensemble du monde créé qui est si riche, peut-être pour nous une parole d'encouragement et de réconfort. Et prier dans la nature, goûter, respirer la nature... nous réjouir de la beauté du monde, ça nous fait vraiment entrer assez facilement parfois en oraison, et c'est très bon d'y profiter, surtout pendant les temps de vacances. On n'a pas toujours cette possibilité malheureusement, mais quand on l'a, c'est très bon d'en profiter. De sortir de nos écrans d'ordinateur ou de télévision pour contempler la beauté du monde que Dieu nous a donné comme maison, comme lieu pour y vivre, pour y demeurer.

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2: Seigneur, ton bâton me guide et me rassure. Psaume 22, 4.

Voilà, ce matin, je vous propose de continuer à entrer dans la profondeur de la lettre aux Philippiens. Je reviens un instant sur l'hymne aux Philippiens, car le Christ s'est fait obéissant jusqu'à la mort de la croix. Et la croix est vraiment pour l'humanité tout entière, et même pour toute la création, elle est le point central de l'histoire de la création tout entière. Car il y a un avant et un après. Le Seigneur, Dieu notre Père, avait voulu la création pour permettre à des créatures douées d'amour, de connaissance et d'amour, de pouvoir entrer dans son intimité. Mais le drame, c'est que l'amour exige la liberté. Il n'y a pas d'amour sans liberté. Et Dieu a pris le risque de la liberté, mais le Fils s'est porté garant éternellement de la réalisation de ce projet. Et il est venu justement pour nous les hommes et pour notre salut, comme nous le chantons ou récitons chaque dimanche. L'incarnation a pour but notre salut. Il est venu et il est mort sur la croix. Il a pris sur lui nos maladies et nos infirmités et il nous en libère. Et la croix est littéralement le point central de notre histoire et de l'histoire de toute l'humanité, de toute la création. Car par sa croix, le Seigneur répand la vie divine et la donne à tous ceux qui voudront bien l'accueillir. Et personnellement, je ne supporte plus tous ces textes où la croix est gommée. On commence tout au matin de Pâques. La croix est au cœur de notre histoire. En fait, non pas la croix comme souffrance, mais la croix comme lieu où Dieu nous a montré son amour. C'est là où le cœur de Jésus prend toute sa place, car Dieu nous a montré jusqu'où il nous aime. Il nous aime jusqu'à donner sa vie pour chacun de nous. Chacun de nous peut dire en toute vérité, Jésus m'a aimé jusque-là. Il est mort pour moi, il est mort pour me libérer de mon péché, de toutes mes infirmités. Et la croix, c'est vraiment le cœur de tout. Et lorsque, je voudrais prendre un exemple, il m'est arrivé plusieurs fois dans ma vie de prêtre, avant de devenir évêque, de devoir accompagner des familles qui venaient de perdre un enfant, une des situations les plus dramatiques qui soit. Eh bien, comme prêtre, je me disais, mais qu'est-ce que tu vas pouvoir leur dire? Et à chaque fois, je disais aux parents, je ne peux que vous dire une chose, c'est que nous allons ensemble nous mettre au pied de la croix et contempler Jésus sur la croix. Et regarder son cœur brûlant d'amour qui veut nous donner, se donner à nous. Et je leur disais, mais le Père du ciel contemple son enfant et dans son enfant, il voit votre enfant et votre souffrance. Et c'est tout. Et on restait là à contempler le cœur de Jésus en croix et j'ai toujours été émerveillé de voir comment la miséricorde divine venait apaiser les cœurs blessés par la perte d'un enfant. On sent la puissance de la croix qui vraiment rayonne dans des cœurs bouleversés, déchirés. Et c'est pourquoi Dieu l'a exalté et lui a donné le nom qui est au-dessus de tout nom. C'est quand même étonnant qu'aujourd'hui,
on soit si peu attaché à la personne de Jésus. Lorsque vous recevez des fiancés, une des premières questions qu'on leur pose, où vous en êtes par rapport à Dieu ? Oh, il y a quelque chose, monsieur le curé, il y a quelque chose. Mais ce quelque chose, alors on part de quelque chose et nous on veut les amener à une rencontre avec Jésus-Christ. Or, dans d'autres milieux, vous avez, oh moi je suis croyant mon père, c'est vraiment les valeurs morales, hein, c'est le cœur de ma vie. Mais la personne de Jésus, alors que la lettre aux Philippiens nous dit, il l'a exalté. Et il n'y a pas d'autre nom par lequel nous devions être sauvés, sinon dans le nom de Jésus-Christ, c'est-à-dire dans sa personne. C'est par lui que nous avons la vie, c'est en lui. À chaque Eucharistie, lorsque se termine la prière eucharistique, lorsqu'elle arrive à sa plénitude, eh bien on dit « par lui, avec lui et en lui ». Alors, je pense que à toutes celles ou ceux qui font de la catéchèse, ce qui doit vous habiter, c'est vraiment le désir de permettre aux enfants de rencontrer Jésus-Christ, de faire une expérience de la présence du Christ en eux. Et là, moi, j'ai souvent été bouleversé par des tout-petits qui font cette expérience-là. Une des plus belles expériences que j'ai eues, c'est, j'avais dit à des tout-petits, on va essayer de réfléchir sur l'Esprit-Saint. Toutes les catéchistes m'avaient dit, vous êtes complètement fous parce que l'Esprit-Saint, ils ne savent pas ce que c'est. Et moi, je leur répondais, et vous savez qui c'est l'Esprit-Saint ? Alors là, elles baissaient la tête, c'était fini, je pouvais continuer. Et à ce moment-là, on s'était mis en rond, par terre, sur des tout petits tabourets, et on avait dit aux enfants, voilà, chacun on va se donner la main, et puis, moi, je vais avoir la parole, et si je ne sais pas quoi dire, je serre la main de mon voisin, et je lui donne la parole. Et il y avait une caméra dans le plafond, parce qu'on faisait des expériences catéchétiques, et on voulait voir comment réagissaient les enfants. Et alors, moi, je leur dis, maintenant, on ferme nos yeux, et on va simplement essayer de comprendre, de demander à Dieu qu'il nous montre la lumière sur l'Esprit-Saint. Alors, je serre la main de mon voisin, et puis silence, silence, silence, silence. Puis je voyais que les mains se serraient, silence. Alors moi, je commençais à me dire, mais Seigneur, attention, ne me laisse pas tomber, hein, parce que sinon, qu'est-ce qui va se passer ? Et au deuxième tour, on a vu une petite tête d'enfant s'illuminer, et dire, moi l'Esprit-Saint, je n'ai pas les paroles exactes, mais c'est moi l'Esprit-Saint, je ne sais pas qui c'est, mais il est là. Et ce « il est là » était dit avec une telle force que cet enfant, il faisait une expérience de la présence de l'Esprit-Saint au milieu de nous. Et là, je crois vraiment, si nous pouvions, au pied de la croix, avec tous les enfants, leur permettre de vivre cette rencontre avec la miséricorde divine qui descend en eux. C'est étonnant, lorsqu'on emmène des sixièmes à Lourdes, depuis 4-5 ans, chaque année, le diocèse d'Avignon, les sixièmes qui vont faire leur profession de foi vont à Lourdes. Au début, on m'a traité de fou, mais je commence à avoir l'habitude. Et à Lourdes, on a fait le hit parade des activités. Eh bien, la première chose qui est montée la première année, c'est qu'est-ce qui vous a le plus plu ? Ce sont les piscines. Alors que nous, on aurait pensé, c'est la grotte, c'est la messe internationale. Non, les piscines. Pourquoi ? Parce qu'ils avaient eu enfin quelqu'un de chrétien qui leur avait dit, tout le mal que tu as en toi, tous les péchés que tu fais, tout ça, tout le mal que tu vois autour de toi, dans ta famille, partout, Tu demandes à la Sainte Vierge qu'elle lave tout ça et qu'elle te redonne la présence et l'amour de Jésus. Eh bien, ces enfants, ils étaient tout à fait sensibles au mal qui les habitait.
Et leur joie pour eux était de... Ils étaient tout renouvelés après la piscine. La même chose, les enfants, c'est pas la peine de les confesser, ils font pas de péché, je t'en fiche, tiens. Ils sont tout à fait capables d'en faire. Et c'est pas la gravité de l'acte, hein, c'est le fait de se détourner de la volonté de Dieu ultimement. Oh, ça peut porter sur 3 carrés de chocolat, hein. La maman a dit, non, c'est fini. Je t'en fiche, c'est fini, tu vas voir. Hop, tchoup. Et bien ça, c'est le péché, il peut être là simplement. Et c'est pour ça que si on peut réaliser la puissance de la croix, qui sans cesse nous purifie, nous renouvelle, nous sauve, alors on passerait des heures au pied de la croix. Parce que c'est vraiment le lieu où on reçoit la vie divine. Le matin, vous prenez une douche. Eh bien, pourquoi vous ne prendriez pas une douche d'amour sous la croix de Jésus? Car de son cœur jaillissent des torrents d'eau vive. Et ça, je vous promets que ça vous nettoierait plus qu'une douche, hein, jusqu'au plus profond du cœur. Alors, il me semble que n'ayez pas peur de contempler la croix de Jésus et de contempler le cœur et la personne de Jésus, car c'est par son nom que nous sommes sauvés. Et un peu plus loin, au verset 12, Paul nous dit « Donc, mes bien-aimés, comme vous avez toujours obéi, c'est beau ça, hein, non seulement quand je suis là, mais bien plus encore quand je ne suis pas là, appliquez toutes vos forces à votre salut. » Et immédiatement, il ajoute « Car Dieu est celui qui met en œuvre son énergie en vous. » En fait, vous avez deux énergies, l'énergie qui est la nôtre et l'énergie divine dont il dit « Celui qui met en œuvre son énergie en vous pour le vouloir et pour le faire, pour l'accomplissement de son dessein merveilleux. » C'est-à-dire que Dieu sera à la source du vouloir et du faire en vue de l'accomplissement en nous de son projet d'amour. Et alors, quelle est notre part? Quelle est la part de notre énergie? Eh bien, c'est l'obéissance. C'est de s'ouvrir au projet créateur, d'adhérer au projet créateur, de vivre dans l'instant présent où je vais pouvoir recevoir cette plénitude d'énergie divine. Or, le drame qui est le nôtre, quand on est jeune comme les frères, on vit souvent dans l'avenir. C'est-à-dire, on échafaude des projets, des plans de sainteté, tout va être merveilleux, bon. Et puis, quand on vieillit, eh ben, on devient des anciens combattants. C'est-à-dire que non seulement on se rappelle sans cesse la dernière guerre, mais on la refait à chaque fois, avec des petits éléments nouveaux. Ce n'est pas des mensonges, mais c'est une manière de dire la vérité. Mais on est rarement dans l'instant présent, dans le moment qui passe. Or, c'est là où l'énergie divine, c'est quand même beau cette expression, l'énergie divine va jouer pour le vouloir et pour le faire en nous. Parce qu'il n'y a qu'en Dieu où il n'y a aucune différence entre dire et faire. Dieu dit et il en fut ainsi. Marie, fais tout ce qu'il vous dira et qu'il me soit fait selon ta parole. On a là quelque chose qui nous dépasse totalement, car entre ce qu'on dit et ce qu'on fait, nous souvent il y a des fossés, des abîmes. Eh bien, si on s'ouvre à l'énergie divine, et c'est ça la sainteté, c'est pas de faire nous-mêmes les choses, c'est de laisser l'énergie divine, dans l'instant présent, accomplir le vouloir et le faire en nous. Et Paul ajoute d'une manière très concrète, « Faites tout sans murmure ni discussion. » Combien de fois on murmure?
Ah, là, non, on a un curé, on a un vicaire, on a un évêque, je vous le dis pas, mon bon monsieur, il est pire que tout. Et on peut continuer comme ça, c'est terrible ça, sans murmure ni discussion. Eh oui. Afin que vous soyez irréprochables, littéralement ensuite inentamés ou sans compromission, comme de purs enfants de Dieu au milieu d'une génération perverse et dévoyée, dans laquelle vous brillez comme des porte-lumière dans le monde. Est-ce que vous êtes vraiment des porte-lumière? Eh bien, Saint Paul, il n'a pas dit vous essayez, hein, afin que vous soyez irréprochables comme de purs enfants de Dieu au milieu d'une génération perverse et dévoyée dans laquelle vous brillez comme des porte-lumière dans le monde. Entre parenthèses, hein, Saint Paul dit bien parmi lesquels vous brillez comme les porte-lumière dans le monde. C'est-à-dire que ce n'est pas vous qui brillez. Hein. Vous ne prenez pas pour des lumières. Hein. C'est la présence du Christ en vous qui est lumière. Et ça, c'est quelque chose d'essentiel. On est des porte-lumière. Pourquoi? Parce qu'on porte le Christ en nous. Mais est-ce qu'on le laisse rayonner? Quand on voit les divisions, ben on se dit, ben, le Christ, où est-ce qu'il est au milieu de tout ça? Il est crucifié de nouveau. Comme des portes-lumière, car vous portez le Verbe de vie. On est des porteurs du Verbe. C'est quand même inouï. On dit du papa d'Origène qui se mettait à genoux devant son fils pour contempler et adorer la Trinité Sainte. Tellement il avait conscience que Dieu habitait en lui. Et c'est ma gloire pour le jour du Christ, de nouveau ce jour du Christ. Tout est vu dans la lumière du jour du Christ. Je passe quelques versets car je voudrais avancer un peu. Ensuite, Paul va de nouveau nous inviter à la joie, et puis il va parler de Timothée et d'Épaphrodite qu'il va envoyer comme messager. Et c'est intéressant de voir le lien que Paul a avec Timothée d'abord. « Je vais vous envoyer vite Timothée, pour que je puisse recevoir ensuite de vos nouvelles. » Car je n'ai personne qui soit plus que lui, une seule âme avec moi, pour s'occuper avec droiture et désintéressement de ce qui vous touche. Là, c'est, je pense, quelque chose d'extrêmement important pour tous les ministres du Seigneur. Car entre Paul et Barnabé, Paul peut dire, il est une seule âme avec moi. Car tous cherchent leurs propres intérêts, non ceux du Christ Jésus. Et oui, ça, voilà encore une question qu'on peut se poser. Est-ce qu'on cherche nos propres intérêts ou ceux du Christ Jésus? Sachez au contraire combien sa fidélité à lui est éprouvée. Il a été mon compagnon de service. C'est-à-dire, là, Paul, il a été avec moi serviteur, compagnon de service, pour l'Évangile, comme un fils assiste son père. Et là, on sent toute la paternité de Paul qui émerge. Et j'ai estimé aussi nécessaire de vous envoyer Épaphrodite, qui est pour moi un frère et coopérateur, et compagnon d'armes est pour vous votre apôtre. Voilà des expressions qui sont très fortes. Coopérateur, il a été pour moi un frère, un coopérateur, un compagnon d'armes est pour vous votre apôtre et votre délégué pour mon service. Et comme il était malade, il a décidé de le renvoyer. J'en viens maintenant au début du chapitre 3e,
Et ce chapitre troisième, on peut l'intituler, si on veut, « Le salut par le Christ ». Quelle est la vraie justice? Quelle est la vraie perfection? Paul, dès le départ, il nous invite à la joie. « Réjouissez-vous dans le Seigneur. » Et je n'hésite pas à vous dire ces choses. On a l'impression qu'il dit « Je vais radoter, mais ça ne fait rien. » Tout ça, c'est pour votre bien. Prenez garde aux chiens. Et les chiens, attention, c'est pas comme aujourd'hui. Aujourd'hui, tout le monde est en admiration devant les chiens et ça permet au supermarché de vendre tous les morceaux de viande que les hommes ne veulent plus manger. Mais les chiens, autrefois, c'était vraiment une bête impure par excellence. Prenez garde aux chiens, prenez garde aux mauvais ouvriers. Où mettons-nous notre confiance? Est-ce vraiment dans le Seigneur ou est-ce que c'est dans la chair, c'est-à-dire dans tout ce qui est d'ordre matériel et charnel? C'est nous qui sommes la circoncision, nous qui adorons dans l'Esprit de Dieu. L'adoration. Et nous qui nous glorifions dans le Christ Jésus, est-ce que vraiment nous nous glorifions dans le Christ Jésus? C'est-à-dire non pas que ce soit une formule, mais que ce soit une réalité dans nos vies. Un jour à l'aumônerie de, je ne sais plus où c'était, à Aubignan peut-être, j'avais en début d'année, première réunion de l'aumônerie de l'année civile, j'avais dit on va s'offrir nos vœux. Alors j'avais pris sur le tableau, puis j'avais dit, on va tout écrire. Eh bien, ils ont formulé leurs vœux, tous ces jeunes, tout ça. Ben, il n'y avait rien de chrétien, rien. Alors à la fin, je leur dis, mais je suis quand même un peu étonné. Personne n'a parlé de Jésus, de l'Église, de la charité, etc. Et alors ils m'ont regardé, ils m'ont dit, ben, il fallait nous le dire avant, que c'était les vœux dans l'ordre de la foi. En fait, il y avait un mur entre leur vie d'un côté et puis l'aumônerie et le cathé de l'autre. Et là, je me suis dit, mais dans quelle église est-on? Dans quel monde est-on? Et comment faire pour que on n'ait plus des choses comme ça? Car c'est dramatique, ça. Ça veut dire que la foi... Elle est remisée dans un certain lieu, dans un certain contexte. Mais si le contexte disparaît, ben, il n'y a plus de foi chrétienne du tout. Et on voit plein de jeunes qui abandonnent tout, mais en fait, il n'y a jamais eu vraiment une vie avec le Christ. Et c'est là où j'étais frappé au Tchad, où j'ai dû suivre de la catéchèse et je faisais beaucoup de journées de formation, mais... Pour beaucoup de catéchistes, le christianisme, c'était une morale qui venait remplacer la morale traditionnelle défaillante. Mais c'était d'abord et avant tout une morale. Et moi, je me suis battu pendant les 6 ans où j'étais à N'Djamena pour, dans la formation, remettre au centre la personne de Jésus-Christ et la croix de Jésus Sauveur. Alors, à ce moment-là, si vraiment vous avez été sauvé par Jésus-Christ, ben, ça change votre vie. Et c'est là où il faut qu'on revienne au kérigme évangélique. Il faut qu'on ait cette certitude que le péché nous fait mourir. Si le péché, bon, c'est pas si grave que ça. Moi, je sais pas, quelqu'un... Il peut y avoir des situations dramatiques et on dit, oh bon, je vais aller me confesser, puis après terminer, c'est fini. Ben, la confession, ce n'est pas une éponge qui va... Il y a des moments où il y a des réparations à faire. Il y a des moments où j'étais mort à cause de mes fautes. J'étais littéralement mort. Et ça, c'est ça la mort. La mort physique, c'est un passage. C'est pas autre chose. Mais la véritable mort, c'est la mort du péché. Et alors, on n'ose plus parler de péché mortel.
Mais ça, c'est une aberration aussi, car le péché, il est de soi mortel. Et je ne sais pas du tout quel est le, j'allais dire, comment je peux qualifier mon péché à moi. On est aveugle dans cet ordre-là, il n'y a que Dieu qui y voit clair. Mais de soi, le péché, c'est la mort. C'est-à-dire, c'est la rupture du lien qui m'unit à Dieu. Et je pense à Marseille, un jour, il y avait la Comex qui a fait descendre un petit sous-marin de poche avec une personne dedans. Et à la télévision, on voyait très bien le petit sous-marin à moins 600 mètres, et puis des énormes tubes qui remontaient, et puis le bateau à la surface qui donnait la vie au petit sous-marin. Et je me suis dit, ben, c'est exactement le lien de création qui m'unit à Dieu. Moi, je suis le petit sous-marin, dans le petit sous-marin, mais si Dieu coupe la vie, ou si moi je coupe les tuyaux, ben, je ne peux pas vivre. Je meurs. Il n'y a pas d'autre solution. Alors, ce serait dramatique s'il n'y avait pas un sauveur. Mais c'est ça que je veux crier au monde, que j'étais mort à cause de mon péché et je suis mort dès que je pêche. Mais heureusement, je peux me jeter dans les bras de la miséricorde et retrouver la vie. Et c'est là où... Pourquoi les gens ne se confessent plus ? Ben, c'est parce qu'ils n'ont plus le sens du péché et le sens de cette mort qu'est le péché. Alors, c'est pour ça qu'il me semble qu'aujourd'hui, il nous faut témoigner, nous, de la puissance de résurrection que Jésus nous donne. Car dès que je meurs à cause d'un péché, je peux me jeter dans les bras de la miséricorde par le sacrement du pardon. Eh oui, moi, le nombre de gens qui viennent en disant « Oh, mon père, je viens me confesser, mais vous savez, j'ai pas grand-chose, hein, non, je... Oh, c'est pas terrible, hein, j'ai pas de gros péchés, hein, je suis pas comme... J'ai envie toujours de continuer, je suis pas comme un tel, hein, vous me connaissez, monsieur le curé, hein, bon... » Mais c'est horrible, ça. C'est horrible. Car de soi, mon péché, c'est la rupture avec Dieu. Et par contre, par sa croix, il me rend la vie dans les sacrements et dans le sacrement du pardon. Mais je pense vraiment que nous avons tous à nous convertir pour mettre vraiment notre confiance dans le Christ et pas dans la chair ou dans les réalités humaines. Mettre notre confiance dans la personne du Christ. Et saint Paul va nous expliquer comment lui y vit tout ça. Si quelqu'un croit pouvoir mettre sa confiance dans la chair, moi, je le peux davantage encore. Et il va commencer par sortir sa carte de visite. Moi, Paul, circoncis le huitième jour, exactement ce que demandait la loi, de la race d'Israël, le peuple élu, de la tribu de Benjamin, celle qui était aimée par excellence, Hébreu, fils d'Hébreu, oh oui, je suis vraiment, hein, j'ai toute ma grand-mère, mon arrière-grand-mère, mon arrière-arrière-grand-mère, tout le monde était du peuple d'Israël, de la tribu de Benjamin, Hébreu, fils d'Hébreu. Pour la loi, un pharisien, c'est-à-dire ceux qui, parce que nous les pharisiens on s'en moque, mais le pharisien c'était le bon chrétien de l'époque. Il ne faut pas se tromper là-dessus. Les pharisiens, ils voulaient vraiment être parfait. Quant aux zèles, persécuteurs de l'Église, c'est-à-dire ils voulaient vraiment persécuter tous ceux qui n'allaient pas droit dans la loi juive. Quant à la justice, c'est-à-dire la réalisation du projet divin, mais la justice qui est dans la loi, je suis irréprochable. Ça voulait dire qu'il appliquait tous les commandements, et Dieu sait s'il y en avait. Il était absolument parfait. Et il ajoute, « Mais ces choses qui étaient pour moi un gain, » c'est-à-dire qu'il pouvait entrer la tête haute dans l'église, ou plutôt dans la synagogue, ou dans le temple. « Mais ces choses-là, je les ai regardées à la lumière du Christ comme un préjudice. » À la lumière du Christ comme un préjudice. « Oui, j'estime tout cela
Alors on peut traduire, il y a une multitude de traductions, comme des balayures, comme tout ce qu'on voudra, mais tout cela, je le considère comme préjudice par rapport à la suréminence connaissance de Jésus-Christ, mon Seigneur, pour qui j'ai regardé toutes ces choses comme un préjudice, comme des balayures, comme rien. Et je les considère comme balayures afin de gagner le Christ. Là, pour Paul, il y a un retournement complet. Ce qui est devenu le centre de sa vie, c'est la suréminente connaissance de Jésus-Christ, mon Seigneur. En fait, sur le chemin de Damas, Paul a rencontré le Christ et l'Église, corps du Christ. Et désormais, tout le reste sera secondaire par rapport à l'approfondissement de cette connaissance de Jésus, mon Sauveur, mon Seigneur et mon Dieu. Et son seul désir est d'être trouvé en lui, dans le Christ. Le curé d'Ars, avec sa simplicité, il disait, mais si je savais que je devais être loin de Dieu pour l'éternité, quand je tiens l'hostie dans mes bras, je ne la lâcherai plus. C'est-à-dire qu'il avait cette certitude du contact avec le Christ qu'il vivait dans l'Eucharistie. Et là, je pense que nous tous, nous avons à demander une conversion radicale de nous-mêmes. Car ça demande quoi ? Ben, ça demande les conditions que Jésus nous a dit pour devenir ses disciples. Si quelqu'un veut venir à ma suite, qu'il se dégage de lui-même, qu'il me mette au cœur de sa vie, et qu'il porte sa croix. Mais sa croix, c'est quoi ? Eh bien, c'est vivre dans l'amour tout ce que j'ai à vivre. Car la croix, c'est le lieu où Dieu m'a montré son amour. Et là, je vais devoir me dégager de moi-même, mettre le Christ au centre, au cœur de toute ma vie. C'est lui qui va devenir le tout de ma vie. Pour moi, vivre, c'est le Christ, et mourir, m'est un gain. Ce n'est plus moi qui vis, c'est le Christ qui vit en moi. Voilà ce qu'est un chrétien. Et pas par lui-même, mais grâce à cette énergie divine qui va faire en moi le vouloir et le faire. Grâce à l'Esprit Saint qui va rectifier tout et qui va me conduire et me construire pour que je sois pleinement en Christ. Et Paul continue. Pour être trouvé en lui, n'ayant pas ma propre justice, mais celle de la foi au Christ. Je n'ai plus ma justice à moi. Et oui, je reviens à la chanson de Jacques Brel, mais « Oh, je suis bon chrétien, je fais tout ce qu'il faut, je vais à la messe le dimanche. » Moi, mon propre père, autrefois, il fallait, pour avoir la messe, il fallait arriver avant la fin du credo. C'était la règle canonique. Et mon père, ça lui arrivait, il s'arrangeait toujours pour être suffisamment en retard pour laisser passer une partie de la liturgie de la parole, mais il serait arrivé après le Amen du credo, il aurait fait des pieds et des mains pour trouver une autre messe le dimanche, parce qu'il n'avait pas eu sa messe. Oui, mais c'est là où il y a un légalisme qui s'était mis dans l'Église et qui est terrible. Alors, ma justice à moi, oh, je vais à l'Église tous les dimanches, je m'occupe, j'ai mes pauvres. Quelle horreur, j'ai mes pauvres. Mais ils ne sont pas à vous, ma bonne dame ou mon monsieur. Ils sont des enfants de Dieu. Mais c'est terrible, ça. J'ai mes pauvres, je paye le denier de l'Église, je fais tout ce qu'il faut. Alors, attention à trouver ce chemin qui est la justice qui vient de Dieu,
et qui est fondée sur la foi et la miséricorde divine. Et cela, ça consiste à le connaître, lui, ainsi que la puissance de sa résurrection. C'est la puissance de sa résurrection et la communion à sa passion. Parce que dans sa passion, qu'est-ce qui se passe? Eh bien, il prend sur lui tout le mal qu'il y a en moi, il meurt à ma place et je trouve la vie en lui ressuscité. Et là, vous avez, je fais une petite parenthèse sur la finale de l'évangile de Marc. Au matin de Pâques, vous avez les femmes qui vont au tombeau. Et elles arrivent en se disant, mais qui va nous rouler la pierre? Or, la pierre était roulée, on nous dit, elle était fort lourde. J'y reviendrai après. Et dans le tombeau, qui leur apparaît? J'ai tendu mon filet, hop, je ramasse immédiatement là. Mais non, non, non, mesdames et messieurs, vous irez relire la finale de l'évangile de Marc, chapitre 16, versets 1 à 8. Elle voit dans le tombeau un jeune homme vêtu de blanc qui va leur dire, « Mesdames, vous cherchez Jésus le crucifié, il n'est plus ici, il est ressuscité. Mais allez dire à Pierre et aux autres, il vous précède en Galilée, c'est là que vous le verrez comme il vous l'a dit. » Et les femmes, toutes tremblantes, s'en allèrent et ne dirent rien à personne. Point final de l'évangile de Marc. Et comme après on n'a pas compris le sens, on a rajouté quelques versets, probablement quelques décennies plus tard. Mais ce jeune homme, est-ce qu'il y a un autre jeune homme dans l'évangile de Marc? Lequel? Voilà, il y a effectivement, au moment où on arrête Jésus, on nous dit qu'il y avait là un jeune homme vêtu d'un drap, or laissant le drap, il s'en alla tout nu. Alors il y a des gens qui ne comprennent rien à rien, qui ont identifié ce jeune homme à Marc. Nous n'avons pas plus Marc que moi. Par contre, un jeune homme qui laisse un drap, ce drap, si vous regardez bien le vocabulaire de Marc, c'est le drap dans lequel Jésus va être enseveli. C'est le même mot que le linceul. Et au matin de Pâques, il y a un jeune homme vêtu de blanc. Ça vous fait penser à quoi? À rien du tout. Quelle horreur. Quelle horreur. Un jeune homme qui laisse un drap, qui s'en va tout nu. Un jeune homme vêtu de blanc et le linceul au centre. Il n'y a pas qu'on qui a envie de le dire, mais il faut qu'il se taise. Mais le baptême, bien sûr, car les catéchumènes, ils descendaient quasiment nus dans la piscine baptismale. Et c'est le Christ qui mourait à leur place. Et c'est au sortir de la piscine baptismale, ils étaient revêtus de blanc. Et ça veut dire, les femmes, elles n'ont rien dit à personne. Il y a toujours des hommes qui disent, « Oh, ça n'a pas dû durer longtemps. Hein. » Mais ça, ce n'est pas dans l'Évangile. En fait, les femmes, elles n'ont rien dit à personne, mais ça n'a aucune importance. Pourquoi? Parce que le message de Pâques, il est désormais confié à tous les baptisés de Pâques. C'est eux qui doivent aller dire « Jésus est vivant, il vous précède dans la Galilée de vos vies quotidiennes, c'est là que vous le rencontrerez. » Eh oui, et ça, ça change tout pour nous tous. C'est que nous devons vraiment découvrir la puissance de sa résurrection, la communion à sa passion, et à ce moment-là, nous en devenons les témoins. Et oui, la pierre fort lourde, je vous avais dit que j'y reviendrais. Ça vous fait penser à quoi la pierre fort lourde? Non, là vous faites de l'imagination. Moi, dans la Bible, je ne mets pas en œuvre mon imagination. Je cherche où dans la Bible se trouve une pierre fort lourde. Voilà, c'est la pierre du puits de Jacob. La pierre qui fermait le puits de Jacob, on nous dit, c'était une pierre fort lourde. Or, le puits de Jacob symbolisait dans le judaïsme la source des eaux vives que Dieu avait données à son peuple au moment de l'Exode. Et là,
eh bien, le tombeau de Jésus devient le lieu du jaillissement des eaux vives. C'est pas beau, ça? Alors, attention, dans ce que Paul nous dit ici, eh bien, la justice qui vient de Dieu, elle consiste à le connaître, lui, ainsi que la puissance de sa résurrection, la communion, la koinonia, sa passion. Vous voyez que gommer la croix, gommer le péché, gommer la mort du péché, c'est ne rien avoir compris à rien dans le mystère du salut. Et Paul continue, conformé à sa mort, m'efforçant seulement de parvenir à la résurrection d'entre les morts. Conformé à sa mort, c'est-à-dire conformé ou dans ce dégagement de moi où j'ai laissé sur les épaules du Seigneur en croix toutes mes maladies, toutes mes infirmités, et où je peux maintenant revêtir les vêtements blancs et revêtir le Christ. Et c'est vraiment là où on peut découvrir, en méditant ces paroles, la place du Christ dans nos vies. En même temps, attention, Paul va dire, mais oui, tout cela je l'ai déjà, mais pas encore. C'est la distinction entre le déjà et le pas encore. Et Paul peut dire,

est tendue vers ce qui est en avant. Alors attention à ne pas s'arrêter à oubliant ce qui est derrière moi. Il y a des gens qui, quand ils reçoivent une grâce, ils sont tellement heureux qu'ils se pavanent dans cette grâce. Et là, ils se pavanent dans l'emballage. Car la grâce de Dieu, elle accomplit son œuvre et c'est fini. Et c'est une autre grâce qui sera donnée pour autre chose. Mais il y en a qui sont toujours prêts à vous raconter les grâces qu'ils ont eues. Hein, d'abord pour vous en faire profiter, et puis il y a un petit peu d'orgueil là-dedans. Ah, quand même, le Seigneur, il me fait des belles grâces. Ah, oh, vous savez, je vais vous raconter, ça vous fera du bien. Et non, ne prenez pas le pot de confiture pour la confiture. Car la grâce de Dieu, elle accomplit son œuvre. Et quand vous ressentez quelque chose, vous ressentez la répercussion dans votre être blessé de la venue de Dieu. Mais ne vous arrêtez pas à ces répercussions. Et puis Dieu, il donne sa grâce et il en donnera une autre l'instant suivant. Je ne vois que le but, le jour du Christ. Et je cours afin de gagner le prix de la vocation d'en haut, l'appel de Dieu dans le Christ Jésus. Je suis de plus en plus émerveillé de voir que la seule réalité qu'on ait à creuser, c'est notre entrée dans le Fils bien-aimé du Père. Et que dans l'Évangile, en s'incarnant, Dieu a voulu, le Fils de Dieu a voulu se faire toujours tout petit, tout humble, de sa naissance jusqu'à sa mort. Qu'est-ce qu'il a été naître dans une étable? Il serait sorti sa carte d'identité, il aurait été reçu chez les grands de Bethléem. Ben non, la pauvreté, elle fait partie de l'être du Fils bien-aimé. Et même pas simplement de l'être du Fils incarné, mais de l'être du Fils bien-aimé du Père. Car tout ce qu'il est, il le reçoit de son Père d'instant en instant. Et si nous voulons entrer en lui, il faut y entrer tel que lui est, c'est-à-dire qu'il faut devenir des pauvres. Et toute sa vie, Jésus a vécu pauvrement. Et Pierre, au moment de l'arrestation de Jésus, Pierre, il est prêt à mourir martyr, mais les armes à la main. Et pas en se laissant faire comme un moins que rien. Or, il voit son Seigneur qui, tout d'un coup, devient une loque humaine. Il est rejeté de tous, il se défend même pas. On crache sur lui, on le bafoue. C'est vraiment terrible. Et à ce moment-là, Pierre dit, mais je ne le connais pas. Je ne sais pas qui c'est. Il attendait celui qui allait être le sauveur, mais il n'attendait pas le fils bien-aimé qui est un pauvre. Et là, dans sa passion, on voit jusqu'où cette identification va, la pauvreté du fils bien-aimé du Père. Et que nous avons à entrer dans ce chemin de pauvreté. Mais c'est merveilleux, à la clé, il y a toute la richesse divine. Mais on ne va pas se l'approprier, on va la recevoir de Dieu, les mains vides. D'ailleurs, au moment de la mort, qu'est-ce que vous emporterez comme bagage? Vous emporterez une chose, une seule valise, le poids d'amour qui aura habité votre vie. Tout le reste, vous le laisserez. Alors, entre parenthèses, qu'est-ce qu'on va s'embarrasser de tas de choses? Eh oui. Et chaque fois qu'on déménage, on s'aperçoit qu'on a accumulé pas mal de choses. Et c'est terrible ça. La seule chose qu'on emportera, c'est le poids d'amour qui aura habité notre vie. Et là, c'est dans cette pauvreté radicale qu'on peut comprendre le poids de l'amour dans une vie. Et Paul peut

continuer, qui que nous soyons, si nous sommes parfaits, pensons cela même, et que tout cela c'est rien. Et si vous pensez autrement, Dieu vous éclairera aussi. Seulement, ce à quoi nous sommes arrivés, persévérons-y. Et Paul va dire, imitez-moi ensemble, frères, et regardez ceux qui marchent suivant le modèle que vous avez en nous. Alors là, on critique souvent Paul en disant qu'il se donne en modèle. Eh bien, je crois simplement que lorsque Dieu a travaillé une âme de plus en plus profondément, il y a un moment où elle est tellement dégagée d'elle-même qu'elle peut le dire. On le voit très bien dans la petite Thérèse à la fin de sa vie, elle est tellement dégagée que là, elle peut dire des choses qui seraient considérées comme de l'orgueil par d'autres. Et vraiment, Paul ira jusqu'à dire qu'en fait, celui qu'on doit imiter, c'est Dieu. Imiter Dieu comme des enfants bien-aimés. Mais c'est un appel également pour tous les ministres du Seigneur à être vraiment des gens qui peuvent être imités. Et que les gens ne soient pas obligés de dire, comme Jésus dans l'Évangile, « Faites ce qu'ils vous le disent, mais ne faites pas ce qu'ils font. » Mais c'est dans la lettre aux Éphésiens, le chapitre 5e, verset 1, « Imitez Dieu comme des enfants bien-aimés. » Et là, moi, ça me réjouit un verset comme celui-là, car comment est-ce qu'un enfant grandit? Eh bien, il grandit en regardant ses parents, et il fait la même chose. Et ce qui est merveilleux, c'est qu'on sait maintenant qu'un petit enfant, à la naissance, il est ouvert à l'apprentissage de toutes les langues. Le chinois, le vietnamien, les langues africaines, les langues européennes. Et qu'en fait, en moins de 12 mois, il va avoir sélectionné la langue qu'il aura à apprendre. C'est-à-dire comment former la mâchoire pour former tel son, tel autre son. Et tout ça en regardant ses parents. Et ceux qui sont dans le cercle immédiat. Eh bien, nous, qu'est-ce qu'on a à faire pour devenir chrétien? C'est d'imiter Dieu, de le regarder. Mais comment je peux faire pour le regarder si je ne prie pas, si je ne lis pas l'Évangile et si je ne prends pas du temps pour être avec lui, comme un enfant avec son père? Et là, vous avez tous les textes d'Isaïe sur... comme un père fait sauter son enfant sur ses genoux, hein, toute la tendresse de Dieu, mais c'est comme ça qu'on va apprendre à devenir des enfants bien-aimés. Et l'imitation de Jésus-Christ, vous savez, c'est le titre d'un livre qui était un best-seller du XXe siècle, mais ça reste, pas le livre forcément, mais ça reste d'actualité, l'imitation de Jésus-Christ. Et ce qui est merveilleux en plus, c'est que les enfants, ça ne les fatigue pas à faire ça. Ils font ça naturellement. Alors attention à entrer dans cette imitation de Jésus-Christ. Et on sent bien lorsqu'il nous est donné de rencontrer un saint qui arrive au terme de sa vie et qui est tout rempli du bon Dieu, eh bien on sent bien que c'est Dieu qui est là en lui. Il rayonne la présence divine. Et je continue, imitez-moi ensemble, frères, regardez ceux qui marchent suivant le modèle que vous avez en nous, car il en est beaucoup qui se comportent en ennemis de la croix du Christ. Et Paul revient toujours à la croix du Christ, c'est vraiment le lieu central. Je vous l'ai dit souvent, mais maintenant je le dis en pleurant. Les pleurs de Paul devant ces chrétiens qui vont à leur perte, ils font un dieu de leur ventre et mettent leur gloire dans ce qui est leur honte, ne pensant qu'aux choses de la terre. Et là quand même, le nombre de gens aujourd'hui qui vous disent « Ah, mon Seigneur, moi je suis chrétien, mais je ne suis pas pratiquant. » Maintenant j'ouvre des yeux énormes quand on me dit ça. Car
Je dis, mais c'est extraordinaire. Vous représentez quelque chose que je ne puis comprendre. Comment est-ce qu'on peut vivre sans manger? C'est impossible. Ça peut être donné par une grâce comme Marthe Robin, mais c'est un cas sur des milliards. Mais je ne connais pas un homme qui puisse vivre sans manger. Et les enfants, quand je fais la retraite de confirmation, il y a toujours un moment où je leur dis, combien de fois vous mangez par jour? Alors ils commencent à dire trois. Je dis, attends, ça fait quatre ou cinq fois. Et qu'est-ce qui se passe si tu arrêtes de manger? Ah ben je vais maigrir. Et après, ah ben je vais mourir. Ben tu vois, la vie de Dieu en toi, si tu ne la nourris pas, elle va mourir. Et là, on est en présence de quelque chose d'étrange. À une confirmation à Saint-Didier d'Avignon, j'avais dit ça avec force dans l'homélie, et à la sortie, il y avait un jeune de 22-23 ans qui pleurait. Et on me dit, Monseigneur, il faut aller le voir parce qu'il faut le consoler. Et en fait, de consolation, il me dit, mais voilà, dans votre homélie, vous avez parlé de ceux qui n'étaient pas croyants, mais qui n'étaient pas chrétiens parce qu'ils ne se nourrissaient pas de l'Eucharistie, et c'est exactement mon cas. Alors depuis que j'ai entendu ça, je pleure. Et moi, je lui ai dit, ben, je me réjouis de vous voir pleurer. Parce que ça veut dire que le Seigneur est en train de vous faire comprendre l'importance de cette nourriture vitale pour vous. Et il faut que vous retrouviez ce chemin de vie. Comment est-ce que je peux être chrétien sans me nourrir de Dieu, sans me nourrir de sa parole, sans imiter Dieu? Mais pour imiter Dieu, il faut que je le connaisse. Vous n'allez pas arrêter, mesdames, un monsieur dans la rue en disant, Monsieur, je vous aime. Il dira, celle-là, elle est cinglée. Eh bien, pour aimer quelqu'un, il faut le connaître. Comment est-ce que je pourrais aimer le Christ si je ne le connais pas? Et comment le connaître sinon en lisant sa parole? Or, combien de temps vous passez par jour le nez dans l'Évangile? Et combien de temps, mettez dans votre cœur, mettez une balance. D'un côté, vous mettez le temps que vous donnez à la parole de Jésus tous les jours pour le connaître, et le temps que vous perdez en choses inutiles. De quel côté la balance va descendre? Je ne demande pas de réponse publique, hein? Mais dans le fond de votre cœur, quand même, le Seigneur, il a droit qu'au petit morceau, hein? Eh oui. Et je pense à cet évêque haïtien, un tout petit bonhomme de rien du tout, qui me disait un jour, quand je fais 3 heures d'oraison, le Seigneur m'a fait la grâce de faire 3 heures d'oraison tous les jours. Parce que j'ai des insomnies, et donc la nuit je prie 1 heure, ça j'y suis pour rien, et puis dans la journée je prie 1 heure le matin, 1 heure le soir. Et il me disait, mais si je suis infidèle à ce temps que Dieu me donne, eh bien je m'agite, j'arrive plus à faire mon travail. Si je suis fidèle à ce temps avec Jésus, eh bien tout le reste se met en place tout seul. Alors, il me semble que cette lettre aux Philippiens qui nous invite à entrer dans la profondeur de la rencontre avec le Christ, avec la croix du Christ, et de retrouver ce chemin de la première annonce, de prendre conscience que je suis mort dès que je pêche, mais qu'en même temps, le Sauveur toujours vivant, eh bien, il ne cesse de me proposer son amour et sa grâce pour faire de moi son enfant bien-aimé. Et il y a des chemins de croix que je trouve très beaux, où lorsque Jésus tombe, le commentateur dit Jésus tombe pour que moi je puisse me relever. C'est-à-dire qu'il a anticipé mes chutes, il a pris sur lui mes chutes pour que je puisse me relever. Et vraiment, revenons sans cesse à la croix de Jésus. Prenons du temps pour être à ses pieds, pour réaliser ce qu'on nous a dit tout à l'heure. Jésus est vivant aujourd'hui. Pourquoi cherchez-vous un mort?
Il est vivant et il vous précède, comme dit saint Marc, en Galilée. Or, la Galilée, pour les apôtres, c'était leur vie quotidienne. Et pour nous aujourd'hui, pour tous les hommes d'aujourd'hui, il vous précède dans la Galilée de vos vies quotidiennes. C'est là que vous le rencontrerez, pas ailleurs. Il y a des gens qui risquent d'attraper des torticolis à chercher Jésus dans le ciel. Mais c'est dans nos vies quotidiennes qu'il nous précède. C'est là que nous pouvons le rencontrer vraiment. Et Paul continue, « Nous, notre droit de cité est dans les cieux. » Et ça me fait penser immédiatement aux mots de saint Augustin, « Tu nous as fait pour toi, Seigneur, et notre cœur est sans repos tant qu'il ne repose pas en toi. » Et on sent bien que Augustin, comme tous les saints, ont pris conscience qu'on est fait pour le Christ. Et que c'est seulement dans le Christ qu'on pourra trouver notre épanouissement réel. Oh, avec de la souffrance, hein, ne croyez pas que le Seigneur Jésus va dérouler un tapis rouge jusqu'au ciel pour vous. Hein. La croix, elle fait partie du programme. Mais la croix, c'est un lieu d'amour. Et ce n'est pas du tout d'abord un lieu de souffrance. C'est le lieu où jaillit l'amour. Et après, eh bien, nous aurons tous à vivre notre Vendredi Saint pour que se lève sur nous l'aube de Pâques. Voilà, ben, je termine avec les mots de Paul. « Donc, mes frères, bien-aimés et très désirés, ma joie et ma couronne, tenez debout ainsi dans le Seigneur, mes bien-aimés. Tenez debout ainsi dans le Seigneur. »

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2: Mon Dieu, dans la nuit, je me souviens de toi et je reste des heures à te parler. Psaume 62, 7.

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4: Discours du pape Léon XIV aux participants au congrès organisé par la Fondation pour l'étude et la recherche sur l'enfance et l'adolescence sur la dignité des mineurs à l'ère du numérique. Au nom du Père, du Fils et du Saint-Esprit. La paix soit avec vous. Bonjour à tous et bienvenue. Je vous salue, vous tous qui participez à cette rencontre sur la dignité des enfants et des adolescents à l'ère de l'intelligence artificielle. Je vous suis reconnaissant pour votre présence et pour vos contributions précieuses. L'intelligence artificielle transforme de nombreux aspects de notre vie quotidienne, y compris l'éducation, les divertissements et la sécurité des mineurs. Son utilisation soulève d'importantes questions éthiques, en particulier en ce qui concerne la protection de la dignité et du bien-être des mineurs. Les enfants et les adolescents sont particulièrement vulnérables à la manipulation à travers les algorithmes de l'IA qui peuvent influencer leurs décisions et leurs préférences. Il est essentiel que les parents et les éducateurs prennent conscience de ces dynamiques et que des instruments soient développés pour contrôler et guider l'interaction des jeunes avec la technologie. Les gouvernements et les organisations internationales ont la responsabilité de concevoir et de mettre en œuvre des politiques qui protègent la dignité des mineurs à l'ère de l'intelligence artificielle. Cela inclut la mise à jour des lois sur la protection des données pour répondre aux nouveaux défis soulevés par les technologies émergentes et promouvoir des normes éthiques pour le développement et l'utilisation de l'IA. Toutefois, la protection de la dignité des mineurs ne peut se réduire aux seules politiques. Elle exige également une éducation numérique. Comme mon prédécesseur l'a remarqué un jour à propos d'un projet de protection promu par trois grandes associations catholiques en Italie, les adultes doivent redécouvrir leur vocation d'artisan de l'éducation et s'efforcer d'y être fidèles. Il est assurément important d'élaborer et de faire appliquer des directives éthiques, mais cela ne suffit pas. Il faut un travail éducatif quotidien et constant, mené par des adultes qui sont eux-mêmes formés et soutenu par des réseaux de collaboration. Ce processus implique de comprendre les risques que l'utilisation de l'IA et l'accès numérique précoce, illimité et non contrôlé, peut poser aux relations et au développement des jeunes. Ce n'est qu'en prenant une part active dans la compréhension de ces risques et des effets sur leur vie personnelle et sociale que les mineurs peuvent être soutenus dans leur approche du numérique en tant qu'outil pour renforcer leur capacité à faire des choix responsables pour eux et pour les pauvres. Cela représente déjà en soi un exercice vital pour protéger la spécificité et l'interdépendance humaine qui doivent toujours être guidées par le respect pour la dignité humaine en tant que valeur fondamentale. Ce n'est qu'en adoptant une approche éducative, éthique et responsable qu'il sera possible de garantir que l'intelligence artificielle représente un allié et non une menace dans la croissance et le développement des enfants et des adolescents. Chers amis, je vous souhaite une conférence fructueuse qui puisse contribuer à établir de solides bases pour les enfants, les jeunes et pour toute la communauté ecclésiale et sociale. J'invoque sur vous, sur votre travail, les bénédictions du Seigneur.

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1: Que votre lumière brille devant les hommes, alors, voyant ce que vous faites de bien, ils rendront gloire à votre Père qui est aux cieux. Matthieu 5, 16.

Pourquoi est-ce que nous avons besoin d'être sauvés? Nous parlons du salut parce que le temps du carême nous fait entrer dans cette voie du salut par ce moyen de la conversion que nous donne l'Église. En fait, c'est pas si évident cette question du salut. Elle peut paraître un peu abstraite, notamment parce qu'au fond, il y a une petite voix au fond de nous qui peut nous dire pourquoi est-ce que j'aurais besoin d'être sauvé? Est-ce que vraiment j'ai besoin d'être sauvé? Je mène ma vie, je m'en tire pas trop mal, j'arrive bon an mal an à avancer dans la vie. Pourquoi est-ce que j'aurais besoin de quelqu'un d'autre qui vienne me sauver? Pour finalement, c'est moi l'auteur de ma vie. Dans ma vie, je n'ai besoin de personne. Et pourquoi est-ce que, eh bien, j'aurais besoin de quelqu'un d'autre? C'est cette idée-là de l'autonomie dont Hervé vous a parlé de la modernité, il me semble, ce matin, et de ce passage à la subjectivité, à cette autonomie de l'homme qui finalement se dit que, eh ben, il se débrouille finalement pas si mal tout seul. Pourquoi est-ce qu'il aurait besoin d'être sauvé? Et pour ça, eh bien, on va revenir d'abord un peu sur ce que signifie le salut. C'est quoi le salut? Et lorsque nous pensons au salut, c'est d'abord à quelque chose de positif que nous pensons. C'est d'abord quelque chose qui est positif qui vient à notre esprit. Le salut, ça a la même racine que la santé. Le sauver quelqu'un, c'est le préserver, c'est lui assurer la santé, c'est le rendre plus fort, c'est l'accompagnement, c'est l'accompagner dans l'accomplissement de lui-même. Le salut, là, on voit que finalement, c'est le salut vers un bien, le salut pour un bien, hein, pour un état de santé, hein, un état de sauf, hein, un état sain et sauf. Et là, on voit que ben, finalement, le salut, c'est ce vers quoi on est appelé. Et ça, qui est d'abord quelque chose de positif. Et pourtant, sur ce chemin de l'accomplissement de soi, eh bien, on fait tous l'expérience qu'on traverse des obstacles. C'est là qu'intervient la question du salut de quoi est-ce que je suis sauvé? Parce que j'ai des obstacles, je connais des obstacles dans ce chemin de l'accomplissement, dans ce vers quoi je me dirige, dans ce pourquoi je suis fait, il y a ces obstacles, ce qui m'empêche d'avancer. Et donc l'homme cherche, nous cherchons tous à être délivrés de ce qui fait obstacle, à cet accomplissement. Et cet aspect-là du salut, il est essentiel. C'est le sauver d'eux, je suis préservé d'un péril. Je suis sauvé d'un péril. Il est essentiel, mais d'une certaine manière, il est second. Et c'est important de commencer par ça. De quoi est-ce que je suis sauvé? Donc, c'est quoi l'obstacle? Quels sont les obstacles? Quels sont les périls? Mais c'est bien l'introduction, là, de se rappeler que cet aspect-là, et même si elle fait partie de cette idée du salut, elle n'est pas première. D'une certaine manière, elle est seconde par rapport à l'idée première et plus large, qui est celle du salut comme plénitude, hein, qui est celle du salut comme ce à quoi je suis appelé, hein. Et sans doute qu'il y aurait un risque de réduire la notion de salut à cet aspect plus négatif, hein, à cet aspect de l'obstacle ou du péril. Et finalement, ça pourrait troubler l'idée que nous pourrions avoir de nous-mêmes en nous voyant d'abord comme condamnés ou comme finalement, voilà, en oubliant que ce à quoi on est appelé, c'est d'abord à la vie, hein. Mais c'est sûr que dans cette conférence-là, on va passer un peu de temps sur cette idée qu'on a besoin d'être sauvé de quelque chose. Mais ce qui est important, c'est de réaliser que le salut ne consiste pas à être délivré de soi-même, comme si nous traînions une nature qui en elle-même est mauvaise et suspecte, mais que j'ai besoin, si je n'ai pas besoin d'être délivré de moi-même, j'ai besoin d'être délivré de ce qui m'empêche d'être moi-même en Dieu. Ça, c'est le pape Benoît XVI qui le dit beaucoup dans son encyclique Spe Salvi. Donc là, réfléchir sur tous ces obstacles qui nous disent qu'on a besoin d'être sauvé, ce n'est pas nous dire qu'on a besoin d'être délivré de nous-mêmes, mais c'est plus dire qu'on a besoin d'être délivré de ce qui nous empêche d'être nous-mêmes.
Et lorsque nous nous rapprochons de Dieu, eh bien, nous devenons plus nous-mêmes, nous ne devenons pas moins nous-mêmes. Lorsque Dieu nous délivre du péché, nous ne devenons pas plus nous-mêmes, moins nous-mêmes, mais plus nous-mêmes. Ça, c'est important. Donc, ce n'est pas fondé sur un mépris ou sur une méfiance à propos de l'homme qu'est construite cette idée du salut, mais au contraire, sur cette idée que nous sommes appelés à être nous-mêmes en Dieu, en vue de ce bien que Dieu nous donne, au-delà de ces obstacles. Et alors, on comprend qu'on a besoin de passer par ce salut d'eux, hein, de quelque chose. On a besoin d'aller chercher aussi quels sont ces obstacles pour entrer dans ce dynamisme de vie-là. Non. Mais tout ce qu'on peut dire sur le salut peut finalement rester très extérieur à nos vies si à un moment ou à un autre, eh bien, on ne va pas expérimenter nous-mêmes qu'on a besoin d'être sauvés. Le but aussi est d'entrer hein, dans ce temps en se disant « mais ce salut, c'est bien de moi qu'on parle. Hein. C'est bien moi qui ai besoin d'être sauvé. C'est bien moi qui expérimente à un moment que j'ai besoin d'un sauveur, que j'ai besoin du Christ comme sauveur. Hein. » Pour rentrer effectivement dans cette expérience du besoin de salut, cette expérience du besoin de Dieu. Et c'est le sens là de ce petit entretien hein, que nous avons pour aller essayer de creuser un petit peu, même si c'est ce passage un peu plus rude, et on va essayer de descendre un peu dans les profondeurs qui nous rappellent qu'il y a un péril. Parce que s'il n'y avait pas ce péril, il n'y aurait pas besoin de sauvetage, s'il n'y avait pas une maladie, il n'y aurait pas besoin de retrouver la santé. Et sans doute qu'au-delà, à la fin de ce petit entretien, il y aura un sentiment d'inachevé et ce sera normal, parce que là, on va s'intéresser à ce qui cloche et pas on va pas s'intéresser à ce qui va venir nous restaurer au-delà de ce qui cloche. Alors maintenant, pour rentrer vraiment dans cette question-là, de quoi avons-nous besoin d'être sauvés ? Je vais utiliser des éléments qu'on avait reçus dans un cours de théologie ici, dans lequel on avait appris que, eh bien, on était sauvés de trois F. Il y a trois F desquels, eh bien, nous avons besoin d'être sauvé. C'est facile à retenir. Il y a trois F. Et le premier F dont on a besoin d'être sauvé, c'est le F de la finitude, le F de la fin, le F de la limite, le F de la mort. Le F de la finitude surtout. Notre condition humaine est limitée. Elle est finie. Notre corps à des limites, mais aussi nos capacités intellectuelles à des limites. Alors qu'au plus profond de notre esprit, nous avons besoin, nous avons ce désir, nous avons un désir d'absolu. Nous avons ce désir de dépasser ces limites. Nous avons ce désir, en réalité, ce désir de Dieu qui est au fond de nous, hein, qui est un désir d'absolu. Un désir qui est plus grand finalement que nos limites. Et si nous ne reconnaissons pas en nous ce désir d'absolu comme étant celui de Dieu, eh bien nous allons chercher à trouver bien d'autres façons de nous sauver. Si finalement on ne reconnaît pas dans ce désir d'absolu que c'est bien Dieu qu'on cherche, en fait on va chercher d'autres formes de salut. Et ça, c'est intéressant de voir que on peut se créer, l'homme se crée à cette inventivité, cette créativité pour se créer en fait aussi des saluts à sa mesure, pour finalement essayer d'échapper à ces obstacles qui sont en lui, sans reconnaître quelquefois que finalement ce qu'il cherche au fond, c'est Dieu. Par exemple, la question du transhumanisme, là-dessus, sur cette question de la limite, est assez explicite, assez forte. Qu'est-ce que c'est que le transhumanisme, si ce n'est à chercher pour moi, pour l'homme, un salut dans le fait de pousser toutes les limites par la technique, par les inventions, l'invention technologique. Qu'est-ce que c'est que, finalement, si ce n'est
refuser la limite humaine et la limite ultime qui est celle de la mort que le transhumanisme. Une forme de salut que je me cherche par la technique qui va me sauver ces limites que je reçois de ma nature, des limites de mon corps et de mon esprit, aussi avec la question de l'intelligence artificielle aussi, quoi, avec tout ce qu'on peut imaginer autour du transhumanisme, des choses quelquefois qui sont encore, peuvent nous paraître un peu folles, mais qui finalement quelquefois sont pas très loin aussi d'être réalisables pour certaines d'entre elles. On voit là comment est-ce que là dans une pensée comme celle-ci, il y a au fond une recherche de salut. Il y a au fond, à un moment, cette idée que, eh bien, il y a cet obstacle qui m'empêche de me réaliser, qui fait que j'ai besoin d'être sauvé, et alors je m'organise une forme de salut là par la technique. Celui qui me sauve, c'est la technique. Et on voit aussi toute la limite là dans le transhumanisme. La technique me sauve, mais est-ce qu'elle sauve tous? Est-ce qu'elle est accessible à tous ou est-ce qu'elle est accessible simplement à celui qui est en possession de la technique? Qu'est-ce qu'on fait de tous les autres? Et si on arrive un jour à ne pas mourir, et qu'est-ce qu'on fait aussi de toutes les autres, de tous les autres et de tout, voilà, vous voyez toutes les questions que pose aussi ce fait de refuser la mort dans la technique, quoi, dans le transhumanisme. Au fond, là, cette finitude nous renvoie toujours à notre condition mortelle. Finalement, au fond de tout ça, il y a toujours à un moment le renvoi au fait que dans notre existence est plantée la mort. Est plantée là aussi comme ce mur qui est celui de la mort. Et tu nous rends compte que finalement, de quoi avons-nous besoin d'être sauvés? De quelque chose, oui, qui nous sauve de cette mort. Quelque chose qui nous sauve de cette mort. Ce que vient nous révéler le Seigneur, c'est que nous ne sommes pas faits pour la mort, que l'homme n'est pas un être fait pour la mort. Pourtant, cette mort corporelle, cette mort, elle est inexorable. Et pourtant, dans la résurrection, le Christ vient nous dire qu'il y a un au-delà de la mort, que nous sommes faits pour la vie, que nous ne sommes pas faits pour la mort. Ce salut qu'il vient nous apporter, c'est ce qui va nous faire dépasser cet horizon qui nous semble indépassable, qui est celui de la mort. Alors c'est l'occasion, comment est-ce que ça, dans notre vie, quelles sont les répercussions de tout ça dans notre vie. Finalement, de quoi est-ce que j'ai besoin d'être sauvé? Certes, de la mort, mais quels sont tous les lieux déjà où aujourd'hui il y a ce même mécanisme de cette fuite aussi, de ce refus de ma finitude, ou qui sont des lieux en fait où je me rends compte que j'ai besoin d'être sauvé aussi dans cette condition finie, ou quelquefois dans ce refus de cette condition finie. On peut se poser la question, quels sont tous les lieux dans ma vie où je refuse que je ne suis pas dans la toute-puissance, quoi, ou que je refuse que ma nature est finie, que je suis celui que je suis et je ne suis que celui-là, que je refuse que j'ai du mal à aimer le corps que j'ai reçu, il n'est pas le corps parfait que j'aurais aimé avoir. J'ai du mal à accepter la limite de mon intelligence. Je me rends compte que, bon an, mal an, j'arrive à faire mes études, à travailler, mais finalement, j'aurais aimé avoir une intelligence plus grande. Finalement, tous ces lieux où je refuse celui que je suis, parce que je refuse aussi les limites avec lesquelles je suis. Que finalement, tous ces lieux où je suis dans une forme soit d'idéalisme de celui que j'aurais aimé être, soit dans une forme de perfectionniste pour dire que je vais essayer d'atteindre encore mieux quelque chose de toujours, pour aller toujours au-delà de mes propres limites, pour finalement refuser mes propres limites. Et finalement, le rappel de ma finitude me vient toujours de la réalité, hein, mais me rappelle aussi
que eh bien, c'est dans cette finitude-là aussi que le Christ vient nous sauver. Que c'est bien au cœur de cette existence-là que je mène que le Seigneur vient me sauver. Mais c'est bien là que j'ai besoin d'être sauvé. Donc là, c'est aussi notre rapport à la réalité, là aussi. Comment est-ce que je reçois cette réalité de mon existence. Le premier, donc c'est ce premier F là, qui est le F de la finitude. J'ai besoin d'être sauvé de ma finitude, ultimement de la mort, mais aussi j'ai besoin d'être sauvé dans tout ce qui font mes limites que j'ai du mal à accepter, avec lesquelles j'ai du mal à vivre. Et être sauvé, ça ne veut pas forcément dire que elles ne vont plus être là, mais par contre, ça veut dire que je vais les vivre avec le Christ. Mais en tout cas, dans cette expérience de la finitude, je ressens que j'ai besoin de ce salut. Deuxième F, qui est celui de la faute. Nous avons besoin d'être sauvés parce que eh bien, notre nature est blessée. Nous avons besoin d'être sauvés parce que nous héritons du péché originel. Non seulement notre nature finie aspire à l'infini, mais en plus notre nature est blessée du fait du péché originel. Nous le savons que notre nature est blessée du fait du péché originel. Nous l'avons appris au catéchisme. Peut-être qu'on en veut peut-être tous un peu à Adam et Ève d'avoir fait ce qu'ils ont fait, parce que peut-être que nous n'en serions pas là s'ils n'ont pas fait ce qu'ils avaient fait. Et pourtant, ce besoin de salut là, pour qu'il devienne quelque chose d'existentiel, quelque chose que je vis comme une question vitale. Il y a quelque chose, une question un peu de vie ou de mort dans cette question du salut, de la vie de l'âme bien sûr, mais il y a quelque chose de vraiment vital dans cette question du salut. Et il faut que je réalise ce que ça veut dire que d'être pécheur. Il faut que je réalise que cette faute peut-être originelle que je vois extérieure à moi, que je réalise à quel point moi aussi, en fait, je suis pas seulement l'héritier de cette faute, mais aussi le complice de cette faute. Comment est-ce que il faut que je réalise aussi que j'ai une forme de responsabilité, ce qui est toujours une expérience douloureuse. Dans la contrition, il y a toujours cette expérience douloureuse de reconnaître qu'il y a du mal en moi, que le mal n'est pas simplement extérieur à moi. Peut-être que dans son origine, il ne vient pas de moi. C'est ce que je vous disais tout à l'heure, on n'est pas libéré de nous-mêmes, on est libéré de cet obstacle qui nous empêche d'être nous-mêmes. Il n'empêche que cet obstacle, il est intérieur à moi. Il y a du mal en moi, même si je ne suis pas sans doute la source de ce mal. Mais découvrir qu'il y a du mal en moi, que je suis capable de mauvaises choses, que je suis capable de haine, que je suis capable de mensonges, c'est toujours quelque chose qui est douloureux, parce que ça fait mal à l'idée qu'on se fait de nous-mêmes. Ça fait du mal aussi à l'idéal qu'on aimerait se faire de nous-mêmes. Et là, il y a quelque chose de cette expérience du ben oui, moi aussi, je suis pécheur. Moi aussi, je suis complice du mal. Moi aussi, j'ai ma responsabilité. Mais c'est une expérience douloureuse, mais c'est une expérience qui m'ouvre à l'espérance. Ça, c'est ce qui est fondamental. Sans doute que cette expérience est douloureuse, mais elle m'ouvre à l'espérance parce que fondamentalement, c'est l'expérience de la miséricorde de Dieu. Cette expérience de me reconnaître pécheur, vécue dans la foi, vécue dans l'espérance, c'est l'expérience que Dieu est miséricorde. C'est l'expérience que justement Dieu me sauve. Me reconnaître pécheur, c'est reconnaître que j'ai besoin de Dieu. C'est reconnaître que j'ai au fond de moi cette dépendance vis-à-vis de Dieu. Et c'est aussi en même temps découvrir que son amour est plus grand que mon péché. Et en réalité, c'est une expérience qui relève de l'œuvre de vérité que je fais en moi. Pour ça, le carême aussi nous aide à ça, à entrer dans ce temps du carême. C'est un temps aussi où je me mets en vérité devant Dieu pour aussi faire cette expérience, pour se reconnaître pécheur, pour pouvoir accueillir le salut que Dieu m'offre, pour pouvoir accueillir cette miséricorde.
Et c'est pas facile de bien se reconnaître pécheur. Parce qu'on peut mal se reconnaître pécheur, en fait. Y aurait deux façons de mal se reconnaître pécheur. Deux façons. La première, c'est... ce serait de regarder son péché avec un peu trop de légèreté. La dernière récollection, pour ceux qui étaient là, on avait déjà évoqué ça, ce syndrome du bon gars ou de la bonne fille. C'est que ce que je fais n'est pas bien, mais finalement, c'est pas si grave. Je suis quand même... Ah ouais, je suis pas si mal, quoi. Je suis quand même... Finalement, je m'en sors pas trop mal. Au fond, je vis pas trop mal. Surtout, quelquefois, quand je me compare à côté. Là, je me rends compte qu'en fait... voilà, ça va, ça passe, quoi. Donc je reconnais que c'est mal, mais voilà, avec au fond un peu ce relativisme un peu qui peut tous nous guetter, qui fait que voilà, j'arrive pas à voir le mal dans ce qu'il a de vraiment moche, quoi, le mal dans ce qu'il a dans sa laideur, quoi. Parce que ben voilà, dans une forme un peu de relativisme, ou avec ce fond d'orgueil aussi qui peut me dire que j'ai quand même voilà, je me souviens de ma valeur, quoi, hein, et je suis quand même bien rempli de moi, et bon voilà, et ça c'est déjà pas mal, quoi. Premier écueil, voilà, de mal se reconnaître pécheur, finalement en regardant un peu le péché avec un peu trop de légèreté. Et le deuxième écueil, c'est à l'inverse. Qui souvent est presque plus notre risque, qui consiste à s'enfermer dans le désespoir de la culpabilité, hein. Quand je me reconnais pécheur, là, une espèce de gouffre qui s'ouvre devant moi, et qui en fait m'enferme, en disant mais en fait je suis nul, c'est le syndrome de je suis nul, je suis un pauvre type, une pauvre fille, je ne mérite pas d'être aimé. Je ne mérite plus d'être aimé. Quand je vois ce que je fais, comment est-ce que le Seigneur peut encore m'aimer ? En plus, on est tous très marqués par l'idée que l'amour est conditionnel ou conditionné. C'est-à-dire que si je fais ça, est-ce que je serai encore aimé ? Si je lui fais ça à cet ami, est-ce qu'il m'aimera encore ? Mes parents, si je leur fais ça, est-ce qu'ils m'aimeront encore ? Et on est pareil avec Dieu. Si je lui fais ça, est-ce que Dieu m'aimera encore ? Est-ce qu'il m'aime encore ? Est-ce que je suis encore aimable ? Et ça, qui est aussi une mauvaise en fait façon de se reconnaître pécheur, parce qu'il y a une forme d'enfermement là, qui au fond est toujours une posture d'orgueil. Parce que pourquoi c'est une posture d'orgueil ? Ça, c'est parce que en fait, je m'érige comme la mesure de mon amabilité. C'est moi au fond qui me dit, je suis aimable, je suis pas aimable. Au fond, c'est encore moi qui est en train de mener la barque et qui dit qui peut être aimé, qui ne peut pas. Je suis mon propre juge, en fait. Et là, finalement, c'est une forme d'orgueil aussi, hein, que de s'enfermer dans cette culpabilité, hein, de dire mais en fait, je ne suis plus aimable. Comment faire pour bien se reconnaître pécheur ? Ce soir, vous aurez l'occasion de vous confesser, de bien prendre le temps là aussi de se mettre en vérité devant Dieu. C'est sans doute ça, hein, le secret, hein, de bien se reconnaître pécheur, le secret de cette contrition, c'est finalement de se mettre en vérité devant le Seigneur, et ça en fait c'est l'humilité, hein, c'est la vertu de l'humilité, hein, c'est vraiment ça l'humilité, c'est cette vérité de mon être devant le Seigneur. Et donc à la fois je reconnais ce qui est mal, ce qui dans ma vie est complice avec le mal, et en même temps mon cœur est ouvert à ce que Dieu me donne à cet amour qu'il continue de me donner, hein. Mon cœur reste dans l'espérance. C'est sans doute ça, hein, d'entrer dans cette humilité devant Dieu. Qui sait à la fois qui réalise ce qu'il est devant Dieu, hein, de la créature devant son créateur, hein, du sauvé devant le sauveur, du sauvé en espérance devant le sauveur, pour laisser Dieu faire son œuvre. C'était le deuxième F. Le troisième F, qui est le F de la fatalité. Nous avons besoin d'être sauvés pour sortir de la fatalité. Cette fatalité, elle est un peu cette idée que il y aurait un destin qui planerait au-dessus de nos têtes,
qui conduirait toute chose, finalement, indépendamment de nous, comme si tout était écrit, hein, cette fatalité qui fait que, bien, on n'est pas, cette idée qu'on n'est pas maître de nos vies, hein, sans doute, qui, dans l'histoire, a été plus marquante dans certaines périodes, hein, où même le christianisme est franchement venu, en tout cas, transformer ce rapport au destin, hein, déjà dans l'Antiquité, mais même au Moyen Âge, il y avait cette idée du destin très très forte. Sans doute que chez nous, ça prend pas exactement la même forme, qu'on n'a pas cette espèce d'idée d'un fatum, là, d'un destin qui serait au-dessus de nous. Mais quand on regarde dans nos propres vies, en fait, il y a plein de lieux où on entre aussi dans cette fatalité, hein. Il y a plein de lieux où, en fait, dans notre vie, où on se dit, en fait, c'est un peu le à quoi bon, là, où finalement on se dit que bah, j'ai déjà essayé, et puis en fait, ça marche pas. Il y a plein de lieux où on a essayé de s'améliorer, on a essayé de faire mieux, et puis on est retombé, et en fait, on s'est dit que. Et là, il y a une forme de fatalité. Finalement, bah, je suis comme ça. C'est aussi cette façon de dire, bah, je suis comme ça, faut me prendre juste comme ça. Comme si il y avait une forme de fatalité à être comme ça. Dans le sens de, comme si dans nos défauts ou dans notre péché, là, il y avait quelque chose qui était inéluctable. Et là, le Seigneur vient nous sauver, là, de cette idée de l'inéluctabilité. De cette fatalité. Parce que justement, dans ce salut qu'il apporte, le salut est une libération, hein. Une libération, c'est-à-dire que c'est notre liberté qui nous est rendue à nous-mêmes, hein. Quand on accueille ce salut qui vient de Dieu, c'est bien notre capacité à être libre qui est renouvelée, hein, qui est vitalisée, qui est rendue vivante, hein. Et ça, c'est de fait, c'est quelque chose qui est important de se dire que finalement, le salut nous invite à nous dire que rien n'est irrémédiable, que rien n'est joué d'avance. Et ça nous invite encore à la responsabilité, à l'exercice de notre liberté. C'est l'idée que la conversion est possible. C'est l'idée qu'il y a des choses qui peuvent changer dans ma vie en m'appuyant sur le Seigneur, en accueillant ce salut. Il y a des choses que je peux changer dans ma vie. Et ça, on a besoin aussi de se le redire bien souvent, hein, quand on est, et notamment quand on est quelquefois qu'on patauge dans certaines difficultés, dans certaines épreuves. Là, de se redire que c'est bien aussi de cela que le Seigneur vient nous sauver, hein, de ce sentiment de je ne peux pas m'en sortir ou c'est irrémédiable, hein, c'est inéluctable. Ça, c'est ce troisième F que je dis un peu plus rapidement, et peut-être pour terminer, on peut terminer sur le passage de la femme adultère, en réalité, de voir comment est-ce que finalement, dans cette rencontre entre Jésus et la femme adultère, on voit comment effectivement Jésus lui permet de sortir de cette forme de fatalité là, de sa vie, en lui révélant, en lui permettant à elle-même de découvrir que, effectivement, dans sa vie, il y a des choses qui n'étaient pas ordonnées, que, effectivement, dans sa vie, tout n'était pas juste, hein. Et c'est très beau de voir la pédagogie de Jésus qui, en fait, apporte une lumière dans cette vie de la femme adultère qui elle-même découvre que, en fait, elle est dans le péché, et aussi qui découvre une voie de rédemption et une voie de conversion, hein, qui découvre que sa vie peut être renouvelée. Le Christ vient lui rendre la force, le droit, le devoir de sa liberté, hein, et cette liberté précisément qui sauve et qui permet de prendre des décisions pour nous qui sont des décisions créatrices, quoi, qui nous permettent de repartir. Le Christ vient lui rendre sa liberté.

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2: Invoquez le Seigneur tant qu'il est proche. Isaïe 55, 6.

C'est donner son consentement. C'est donner ses pensées. C'est donner sa vie. Et nous abordons un problème important et essentiel, c'est donner son corps. En général, des sessions comme ça, je les fais toujours en général avec un sexologue. On travaille à deux, par exemple à Paris, quand nous le ferons à Paris, c'est le sexologue qui traite ce sujet. Alors, bon, il est évidemment plus capable que moi de traiter. Je vais essayer de vous dire en gros ce qu'il dit, et comment il voit les choses, et comment aussi, personnellement, étant donné quand même les confidences que j'ai depuis des années sur ce sujet de la sexualité, je vois un peu comment vivre ce don du corps. Alors, il est évident que l'harmonie charnelle, c'est un problème important qu'il ne faut pas sous-estimer. Il ne faut pas sous-estimer la réussite charnelle. L'échec a des conséquences regrettables. Et je vous l'ai dit hier, dans le monde moderne, on n'accepte plus d'être frustré à ce niveau-là. Le monde moderne vous dit que l'essentiel, c'est le sexe, c'est le sexe. Alors si on n'en a pas, on n'a plus qu'à se flinguer. C'est incroyable comment on ne comprend pas qu'on puisse rester célibataire. On ne peut pas penser un instant. C'est comme ça, on est dans cette société-là qui est par réaction contre le tabou du sexe qui a été pendant des années. Aujourd'hui, c'est au contraire le déchaînement d'un érotisme de mauvaise loi dans bien les cas. Quand vous voyez un peu tout ce qui peut se dire à la télé ou sur Internet, dans les cours de récré, vous avez des gamins à 12 ans, à 10 ans qui font des vellations dans les cours de récré. Il faut se rendre compte de ce que c'est. Et ça date de 1975, lorsque Canal Plus a diffusé des films X. Comme ils les passent de nuit, beaucoup de gens les ont enregistrés et les gamins tombent là-dessus le lendemain. La moitié des enfants de France voient des films X. Et ceux qui ne le voient pas sont mis au parfum en récréation. Vous ne pouvez pas vous imaginer les questions qu'on a avec les sixièmes. On a en sixième, même en CM2, les questions qu'on avait chez les terminales il y a 5 ans, 10 ans. Il faut être réaliste. Alors, il y a cette présentation vraiment de la vie charnelle qui est une présentation d'une sexualité de dinosaure. Donc, ne pas

Le premier mythe, la nécessité absolue du synchronisme des orgasmes. Ah, quand un couple arrive exactement où l'homme et la femme sont au même point, atteignent le même sommet au même instant, voilà l'idéal. Ça, c'est un mythe. Il y a des cas, c'est pas possible. L'essentiel, c'est pas là. C'est que chacun puisse arriver à trouver un réel plaisir au cours de la vie sexuelle. Et chaque couple est différent à ce niveau-là. Rien de plus pénible que des gens qui refont des lois. Vous voyez, ça a été tabou autrefois. Et maintenant, il y a un nouveau tabou. Vous devez réaliser telle façon de faire. Vous devez vous comporter de telle façon de faire. Et les films diffusent des modèles. À tel point qu'on a en conseil conjugal aujourd'hui des gens qui disent, eh ben, mon mari exige, la sodomie, exige, tout, etc., toutes les bizarreries les plus stupides qu'on voit sur les écrans, par conséquent, et si moi je refuse, il me dit que je suis pas normal, que je suis pas dans le vent, que je n'ai rien compris, etc. Et ça pose un problème, le problème des fameuses fantaisies dans le domaine sexuel. Mais que j'aborderai, hein, n'ayez pas peur, j'aborde tous les sujets. Autre mythe, la femme doit connaître la joie vaginale. Mais il y en a, la connaîtront jamais. Mais elles connaîtront la joie clitoridienne que ça peut faire. L'essentiel, c'est qu'elles arrivent par la joie clitoridienne, si elles sont clitoridiennes, à la dimension d'orgasme. Qu'est-ce que ça peut faire, que ça soit vaginal ou pas? N'ayez pas, vous voyez, il faut surtout pas transposer. Et c'est pour ça que quand on fait des préparations mariage aux fiancés, qui ont eu des expériences avant, faut leur dire. Comme ils disent, moi, j'ai eu beaucoup d'expériences, je sais. Ben, justement, oublie-les. Surtout, oublie tes expériences. Parce que tu vas demander à ta femme de réagir comme telle autre, qui n'est pas bâtie pareil. La femme est excessivement variée dans le domaine de la sexualité. Par conséquent, on va pas demander à son épouse d'avoir forcément les mêmes attitudes que telle femme qu'on a pu connaître à autrefois et qui, elle, dans la vie sexuelle, montait au plafond. Comprenez? C'est incroyable comment on part avec des stéréotypes tout faits. Il y a une variété prodigieuse. L'essentiel, c'est qu'on arrive au bonheur, quelle que soit un petit peu la façon dont on le vit. Il y a aussi des mythes aussi à détruire comme... Je vous dis, tous les comportements qui peuvent être donc indiqués dans certains films, il faut qu'on arrive à faire ces acrobaties. Qu'est-ce qu'il faut pour réussir une vie sexuelle? D'abord, il faut un climat, un regard sur la sexualité qui soit positif, qui soit merveilleux. Autrement dit, alors, quelques points. Qu'est-ce que c'est pour l'harmonie sexuelle? Qu'est-ce qu'il importe? Bien comprendre que la relation sexuelle n'est pas d'abord une question de technique, elle est d'abord une question d'amour. C'est pas une technique, même si les premiers sexologues qui étaient Masters et Johnson, enfin les premiers, il y en avait avant, mais ils n'ont jamais, ils sont allés aussi loin que Masters et Johnson en Amérique, pratiquement, c'était des techniques, gadgets. Et ils ont enfin compris, ils ont mis longtemps de comprendre que la tendresse était aussi importante que toutes les techniques. Que ce n'est pas forcément en utilisant des gadgets, des objets bizarroïdes, qu'on arrive forcément à tout de suite sur les sommets. Mais que l'essentiel, c'est d'aimer. Il y a à peu près 5 à 10% de techniques pour 85-90% d'amour. Montez la qualité de votre amour. Vous savez qu'après des sessions, moi j'ai vu des femmes frigides cesser de l'être. Parce qu'elles ont monté leur amour. Même quelquefois après une réflexion mystique, comme je vous ferai demain sur l'Eucharistie. Parce que nous ne sommes pas que des corps, nous sommes des cœurs, nous sommes des esprits. Surtout la femme. Alors souvent, elle a des blocages parce qu'elle n'a pas vu l'harmonie qu'il y avait entre le corps, l'esprit et le cœur. C'est pas d'abord de la technique, c'est de l'amour. Ça veut dire quoi? Une femme disait se donner quand on est fâché. C'est pas possible. La relation charnelle doit exprimer l'amour. Prendre un corps sans donner et solliciter un cœur, à la limite, ça peut être un viol. Et beaucoup de femmes ressentent la vie sexuelle comme un viol. Alors que c'est pas vrai, mais elles le ressentent comme ça. Parce qu'elles ont l'impression qu'elles ne sont qu'objets. Le raccommodage sur l'oreiller, ça existe. Mais pas avant un

temps de transition. C'est-à-dire qu'il faut qu'il y ait un moment, qu'il y ait des paroles de dites, qu'il y ait des pardons de donner. Alors après, raccommodage sur l'oreiller tant que vous voulez. Mais on ne va pas utiliser le raccommodage sur l'oreiller pour récupérer l'autre. Si bien que plus il y aura d'amour, plus vous avez de chances d'avoir une belle harmonie sexuelle. Montez l'amour, je vous en supplie. Montez la tendresse, je vous en supplie. Plus on est affiné spirituellement, sentimentalement, plus on est capable d'être charnel. Paradoxe facile à constater. La femme qui est souvent plus sentimentale, qui est plus mystique, pourra aller sur des sommets où n'ira jamais l'homme. Je me souviens de cette session que j'avais fait à Saclay, là, avec les polytechniciens, vous savez, qui font les recherches sur Saclay, sur l'énergie atomique, et où certains m'expliquaient justement que notre rôle d'homme, me disait, je vois toujours ce gars, me disait, c'est de nous affiner, de ne pas rechercher que le physique, mais essayer d'y mettre vraiment, comme la femme, d'y mettre tout notre cœur, tout notre amour. Et à ce moment-là, nous aussi, nous pouvons monter très haut. Il y a qu'est-ce que vous voulez, moi je regrette, mais c'est un art. L'harmonie charnelle, c'est un art. Deuxième idée, l'amour physique. Donc, je répète, c'est pas d'abord de la technique, c'est d'abord de l'amour. Il y a 5% de technique, on les fera tout à l'heure. Deuxièmement, l'amour physique n'est pas un acte sale et honteux. Une religieuse disait, c'est un péché permis par Dieu pour avoir des enfants. Pierre de Ségur écrivait il y a 30 ans. L'intimité des époux n'est jamais trop grande. Et le sentiment que rien n'est impur dans le corps de l'un et l'autre est bienfaisant. Rien n'est impur dans notre corps. Tout est sacré au contraire, et notamment ce qui a trait au grand mystère de la vie. Vous savez que dans l'acte sexuel, c'est le seul acte où l'on dit « je me donne ». On donne la main à quelqu'un, on dit « je me donne ». Mais quand vous donnez à celle que vous aimez, à celui que vous aimez, ce que vous avez de plus intime et de plus sacré, les sources de la vie, vous pouvez dire « je me donne ». C'est ça qui est extraordinaire. Quand on a compris ça, ça change le regard qu'on a sur la sexualité. Alors je vous dis clairement, et c'est un prêtre qui vous parle, et j'ai l'autorisation des évêques, c'est pas un farfelu. Je suis un classique. Je crois l'enseignement d'église de tout mon cœur. C'est elle qui a raison dans tous ces domaines-là. Je peux vous le prouver dans tous les domaines. Vous parlerez de la contraception aussi, soit vous verrez. Vous verrez que c'est l'église qui est la seule qui dit une parole intelligente. Non, moi je crois à mon église de tout mon cœur. Eh bien, moi je vous dis, en tant que prêtre, il n'y a pas un atome du corps de mon mari ou de ma femme qui ne mérite d'être embrassé. Vous avez entendu? Les prudes, hein, qui voient du mal où il n'y en a pas. Vous faites assez de péché où il y en a. C'est pas la peine d'en rajouter quand il n'y en a pas. Il n'y a pas un atome du corps de ma femme qui ne mérite d'être embrassé. Alors, c'est vrai, dans le domaine des fantaisies, on ne passe pas comme ça de sa chasteté de jeune fille à sa chasteté de femme mariée sans un temps de transition. C'est évident. Il faut quand même respecter les sensibilités, lentement. Mais, l'objectif, voilà. Il n'y a pas un atome du corps de l'autre qui le mérite. Tout notre corps est beau, tout notre corps est grand, tout notre corps est pur. C'est notre esprit qui est impur, c'est pas le corps, disait le Christ. J'avais toujours cette femme qui me disait, vous comprenez? Il m'embrasse les seins. Je lui ai dit, heureusement, non? Non, mais c'est incroyable. J'ai dit, les seins, c'est pas fait que pour bébé, hein. Mais c'est pour vous dire, alors. Mais c'est vrai qu'il faut peut-être un temps de transition, qu'il faut apprivoiser personne et l'autre sur ce qui est légitime, qui est dans une vie de couple, dans le domaine des fantaisies. Je le préciserai plus tard. Mais c'est quand même une idée de base. Par conséquent, voyez, c'est un acte qui n'est pas sale et honteux. C'est un acte qui a valeur. C'est un acte qui est constructif. Vous faites peut-être un enfant. Seul l'amour donne la vie. L'amitié ne donne pas la vie. C'est un acte où vous construisez votre couple. De même que l'Eucharistie fonde l'Église, construit l'Église. Votre acte d'amour est une Eucharistie qui construit le couple.
Et quand il n'y a pas d'histoire, quand un couple s'aime profondément au niveau sexuel, l'amour grandit. L'amour, c'est un sacrement. Moi, je regrette. C'est comme un sacrement. C'est pas un sacrement. C'est comme un sacrement. Un baiser, c'est comme un sacrement, un baiser. Dans le baiser, il est signe d'amour. Comme le sacrement. Mais il est plus qu'un signe. Il donne l'amour. Je t'embrasse parce que je t'aime. Et puis, plus je t'embrasse, plus je t'aime. Oui, c'est ça. Il donne l'amour en même temps qu'il en est le signe. C'est exactement la définition du sacrement dans l'Église, où le sacrement n'est pas simplement un signe de l'amour de Dieu, mais il donne. Par conséquent, s'il en est ainsi, le don charnel a une valeur prodigieuse et il est légitime de rechercher le plaisir. Pie XII, qui n'était pas un pape folichon, hein. Mais il était très intelligent. Enfin, c'était un peu sévère, hein. Écrit, les époux ne font pas de mal en recherchant les jouissances. Il a dit le mot. Les jouissances attachées à leur état. Il a dit le mot. Il n'en est pas mort. Pas de ça. Et si le plaisir est légitime, ça veut dire que la femme a le droit de le chercher. Elle n'a pas à se prêter, mais à se donner. Elle a exprimé ses désirs, aidé l'homme à lui faire découvrir toutes les richesses inouïes de son corps qu'elle ne connaît peut-être même pas, car le corps de la femme est infiniment plus sensible que le corps de l'homme dans tous les niveaux. L'homme a besoin de savoir qu'il est désiré, et de savoir aussi ce qui fait plaisir à sa femme, d'où il est bien nécessaire, une question m'avait été posée tout à l'heure, de parler. Tu vois, tel geste me fait beaucoup de joie, tel geste me fait du plaisir, tel geste mérite, etc. S'il n'y a pas de parole, comment voulez-vous? Le plaisir est légitime quand il va dans le sens de ma vocation. Pourquoi on a du plaisir pour manger et que le Seigneur a attaché un plaisir au repas? Ben c'est pour nous aider à survivre. C'est plus facile. Des fois, on ne mange pas sinon. Et il attache un immense plaisir à l'acte sexuel, parce que c'est toute la survie d'espèce qui est en question. Est-ce que vous vous rendez compte qu'au siècle dernier, une femme sur trois mourait en couche? Ben vous savez, si vous êtes là, hein, vous le devez à vos grands-mères, hein, vos arrière-arrière-grands-mères. Hein. On n'a jamais fait une statue à toutes ces femmes qui sont mortes pour la maternité dans les siècles passés. Mais si le Seigneur attaché, c'est une question de survie. Et pour faciliter en quelque sorte la survie de l'espèce, le Seigneur a attaché un grand plaisir. Eh bien, les époux ont le droit de prendre les jouissances qui vont dans leur but. Quand vous êtes dans les bras de vos maris, totalement donnés, totalement nus, vous êtes chaste et belle et pure. Parce que la chasteté, c'est pas ne pas faire quelque chose, c'est se donner. C'est se donner à corps perdu, comme le Christ s'est donné à corps perdu sur le lit nuptial de la croix. C'est se donner à corps perdu. Faut savoir se donner. Il y a des gens qui n'ont pas le don de l'abandon, qui n'ont pas la grâce de l'abandon. Mais pour ça, il faut qu'ils aient de leur sexualité une idée positive. S'ils ont tant soit plus à cause de l'éducation une idée plus ou moins négative, ben comment voulez-vous qu'ils se donnent? L'amour physique n'est pas pour autant le paradis sur la terre. Il y aura toujours, souvent, des personnes qui demandent trop à la relation charnelle, notamment les hommes. Il y a toujours une insatisfaction à ce niveau. Il y a, pour les débuts, des fois des difficultés. Souvent, les jeunes me disent, il n'y a qu'à faire des expériences, puis on saura. Mais je dis, bon, pour vraiment, il y a des couples, ils ont mis 5-6 ans pour faire leur harmonie charnelle. Alors, une expérience, t'en fais pas beaucoup, hein. Qu'est-ce que vous voulez? Il faut que le couple apprenne à s'ajuster, à s'adapter à l'autre, à des rythmes, etc. C'est infiniment plus complexe, c'est difficile. Il y aura des moments, des passages difficiles, des lassitudes, des chutes du désir momentanées. Et c'est souvent le lieu de renoncement et d'effort et d'altruisme. Il y a accepté les inévitables ratés du début, et même parfois des années suivantes. La fatigue de l'autre, la sienne. Il y a à découvrir, alors ici, que nous avons à chercher le bonheur de l'autre. Alors je vais être très clair ici.
un mari doit avoir comme objectif chercher le bonheur de sa femme. D'ailleurs, un homme qui ne prend que son plaisir et qui sait que sa femme ne l'a pas pris, il n'est pas content, croyez-moi. Là encore, je vous parlais de cette session à Saclay, un gars qui s'est levé, il a dit, vous n'avez qu'à dire à nos femmes qu'on n'est pas heureux si elles ne le sont pas. C'est lui qui a crié ça dans la salle. Le bonheur de l'homme, vous pensez toujours, mesdames, que c'est leur plaisir. Comprenez ? Les hommes, il n'y a que ça. Il leur faut ça. C'est pas vrai. Le plaisir de l'homme, c'est de savoir qu'il a fait du bonheur à sa femme, qu'il a permis à sa femme d'être heureuse. Le bonheur de l'homme, c'est de chercher le bonheur de sa femme. Mais la femme, elle ? Eh bien, c'est de chercher son bonheur à elle, pour l'offrir à son mari. C'est clair ? C'est-à-dire que la femme doit être à l'écoute du bonheur qui sourd en elle, accueillir ce bonheur qui monte en elle, se donner le droit d'être heureuse. Combien de femmes ne se donnent jamais le droit au plaisir ? Dans leur éducation, de dévouement et tout ça, il y a des femmes qui n'osent pas jamais se payer un petit gâteau dans la rue parce que c'est comme si elles le prenaient à leur gosse. Il y a des femmes qui n'ont jamais pris le plaisir d'une bonne douche savourée toute seule. Il y a des gens comme ça, le plaisir c'est une faute. Non mais, il y a dans leur tête cette équation, plaisir égale péché. Par contre, si elles couchent avec le voisin mais qu'elles n'y ont pas de plaisir, il n'y a pas de péché, vous comprenez ? C'est bien que le problème du mari dans l'harmonie chassette, où en est ma femme ? C'est pas moi qui compte. C'est pas mon plaisir que je cherche, c'est ton plaisir. Mais moi, femme, je dois chercher mon plaisir pour en faire cadeau à mon mari. Puisque je sais qu'il ne sera heureux que s'il sait que je suis heureuse. Continuons. L'harmonie sexuelle, ce n'est pas d'abord, enfin l'acte sexuel, ce n'est pas d'abord un plaisir qui est pris en pensant, parce qu'on y a droit. Comme on prend une bière ou une orange, le moyen de pouvoir gratuitement prendre donc ce plaisir qu'on dit charnel. C'est pas ça. C'est chaque fois une œuvre constructive qui se réalise. Peut-être cet amour donne la vie, mais de toute façon, il construit le couple et il construit un monde plus heureux. Si bien, quand on a compris ça, que la qualité passe avant la quantité. Souvent, on me dit, combien faudrait qu'il y ait de vie sexuelle ? Autant qu'il y en a de qualité, c'est tout. Banalisez jamais l'acte sexuel. Et c'est pour ça qu'il est bon qu'il y ait de temps en temps des périodes où ne vit que la tendresse, ne fût-ce que pour mieux savourer les reprises. Et ça, c'est un des gros problèmes, par exemple, de la contraception, où je vois des femmes venir chez moi, depuis qu'elles ont la pilule, elles n'ont plus de plaisir. Pourquoi ? Ben parce que maintenant, elles sont obligées d'y passer régulièrement. Plus de raison de refuser. Alors, c'est imbuvable. Il faut faire attention. Vous savez, les médecins font souvent de l'exercice illégal de la psychologie. Facile de faire une ordonnance, tu prends ta pilule. Mais savez-vous les conséquences que ça a des fois dans le couple ? Il y a des pilules qui ont sauvé les couples. Il y a des pilules qui ont détruit les couples. Il faut savoir tout ça. Il n'y a pas que l'être humain, il est psychologique, il n'est pas que physiologique. Je vois toujours, une fois j'étais à Lourdes, le prêtre qui confessait, il avait un problème avec un... sur les méthodes de contraception, bon, écoutez, à Lourdes, on faisait un conseil conjugal permanent de la pastorale familiale et on nous envoyait les gens qui avaient des difficultés comme ça. Et je vois toujours un couple s'amener. Et alors la femme disait, moi je suis pour la pilule, absolument. Ah, le mari dit, non, moi je suis pour les méthodes naturelles. Ah non, non, les méthodes naturelles, c'est tellement mieux. Mais la raison, c'est qu'il ne pouvait pas suivre. Ça lui en demandait trop, il ne pouvait pas. Tandis que les méthodes naturelles, au moins, il pouvait reposer. Vous savez, les motivations ne sont pas toujours celles qu'on croit. Hein. Alors lui, il était pour l'Église, lui. L'acte sexuel n'est pas d'abord un geste instinctif animal, c'est un geste humain qui est sous le contrôle du cerveau. Docteur Chouchard, que j'ai bien connu, qui était
un prophète dans le fond, on le comprendra que dans 50 ans, disait le principal organe sexuel de l'homme, c'est le cerveau, qui a une possibilité de maîtrise de ses pulsions. Et quand il y a une possibilité de maîtrise, notamment chez l'homme, il a la possibilité plus facilement de donner la joie à sa femme. Un gros problème qu'on rencontre aujourd'hui dans les couples, c'est justement le manque de maîtrise de l'homme qui arrive à des éjaculations précoces. Au désespoir de l'épouse qui n'a pas le temps, vu la loi de décalage, d'arriver, elle, sur les sommets. Voilà donc le climat, vous voyez. Si je n'ai pas déjà ce regard sur la sexualité, ce regard positif sur la sexualité comme une chose qui est belle, qui est grande, voulue par Dieu, hommes et femmes et les filles, ils ne font qu'une seule chair. Regardez le réalisme de la Bible. Ça, c'est capital. Voilà d'abord la vision. Maintenant, soyons encore plus concrets. Il importe qu'il y ait une certaine information physiologique. Alors, il ne faut pas s'arrêter à la dimension physiologique, ça serait uniquement d'éducation vétérinaire. Non. Mais c'est vrai qu'il y a quand même un problème physiologique. Et qu'il y a des couples qui ont des difficultés pour des raisons physiologiques. Et ça, dans ce cas-là, bien sûr qu'il faut consulter. En général, les problèmes, notamment de frigidité et d'impuissance, sont rarement de type physiologique. Mais il y en a, ce sont de type physiologique. Et par exemple, il est sûr qu'un homme qui est des fois sous certains médicaments, certains antidépresseurs, etc., peut avoir une chute de la libido. D'ailleurs, c'est marqué en tout tête dans les, comment dirais-je, dans les prospectus, contre-indication, chute de la libido. Vous le trouvez souvent, ça, dans bien des médicaments. C'est sûr également qu'il peut se faire qu'en vieillissant, si on a des problèmes artériels, il n'y a pas que des artères, des coronaires qui se bouchent, mais les artères aussi de la zone sud peuvent aussi avoir des dépôts d'athérome et faire que l'érection est plus ou moins possible. Bon, c'est sûr, bon, il y a des problèmes, mais alors ça, la même chose, il faut quand même consulter. Autant là, c'est la place du médecin de voir ça. La femme doit savoir également qu'elle a une possibilité de participation à l'acte sexuel. Alors là, il ne faut pas exagérer, parce qu'aujourd'hui, on en parle beaucoup, le fameux point G. Hein, le fameux point G. Hein. Bon, il y a des femmes qui, de fait, trouvent qu'elles ont une région du vagin qui est plus sensible. Bon, ok, ben, tant mieux. Mais il y en a, elles ne le trouveront jamais. Hein. Elles ne trouvent que cette histoire-là. Bon, mais c'est rigolo, parce que dans les classes de 3e, on me demande souvent où est le point G. Il y en a ici qui n'ont jamais entendu parler. Oui ou non? Je vous assure. Alors que le point G, c'est à la mode actuellement, le point G. Comment? L'autre jour sur Arte, il y avait tout un truc sur le point G. Ça a duré au moins une heure sur le point G. Alors, c'est sûr, bon, là encore, il faut apprendre à connaître son corps. Ben oui, si le point G existe pour certaines. Mais s'il n'existe pas pour vous, ben ça ne peut rien du tout. Vous n'êtes pas normal pour autant. Vous voyez, c'est éviter les idées arrêtées, c'est tellement différent des êtres humains. Mais la femme, c'est vrai, également peut avoir une possibilité de commander les muscles de son vagin et en quelque sorte de donner au mari une impression davantage d'être participante avec lui. Mais il y en a, surtout après certaines maternités, qui ne peuvent plus, etc. Mais qu'importe. Si on peut, tant mieux. Si on peut pas, ça fait rien. C'est pas. Vous voyez, ne jamais faire une loi dans des réalités aussi complexes. Alors, le plaisir sexuel, bon, où est-il localisé? Bon, chez les hommes, il est essentiellement localisé dans les organes génitaux. Vous savez, vous pouvez caresser un homme sur le cou. Non, mais c'est vrai, ça c'est. Son plaisir est limité pratiquement à la zone génitale. Bon, ben, faut le savoir. Bon, c'est tout. Ça veut dire que des caresses sur la zone génitale lui sont très agréables. Et que c'est pas défendu du tout. Pas du tout de le randonner. La femme, alors, elle, est infiniment plus compliquée. Je vous dis qu'elle est tellement plus riche que l'homme dans tous ces domaines. Tout le corps de la femme est volupté, en définitive. Bien sûr qu'il y a des zones érogènes, comme les seins, comme certaines parties du corps, mais tout le corps
est d'une certaine façon érotisée et capable de la troubler. Hein. Peut-être qu'il faut être très prudent. Simplement, une gentillesse à tel niveau peut être considérée tout de suite considérée comme érotique. Mais c'est sûr que la zone génitale est quand même un des lieux de plaisir chez la femme. Avec, d'une part, le clitoris. Le clitoris, alors c'est beaucoup d'histoires sur ce fameux clitoris. Pour Freud, c'était jamais qu'un pénis qui avait été raté, quoi. Alors que le clitoris, c'est un organe féminin, absolument, qui n'a rien à voir, et qui peut donner, donc, à certaines femmes, qui peut aider certaines femmes à découvrir le plaisir, et à découvrir ensuite, le clitoris étant comme starter, un autre plaisir, qui est le plaisir vaginal, qui s'ouvre un jour, peut-être même que ne s'y attend pas, ne savait pas que ça existait, et tout à coup, le vagin peut être lui aussi une source formidable de plaisir. Clitoris, vaginal, on a les deux cas. Mais qu'importe, l'essentiel, c'est d'arriver bien sûr à l'orgasme. Qu'est-ce que c'est que l'orgasme? Bon, l'orgasme, c'est un mot grec. Il n'est pas très beau, le mot. Il a pris une connotation, bon. Mais l'orgasme, c'est un très beau mot. Ça veut dire la joie complète. Mais c'est un peu prétentieux, quoi. Parce que l'orgasme par excellence, c'est le ciel. Hein. Ben, c'est pas tout à fait le ciel. Mais c'est quand même le moment suprême où la femme va perdre pied, en quelque sorte, va arriver sur le sommet. Et le signe qu'elle atteint l'orgasme, c'est qu'aussitôt, elle a la paix. Elle est décontractée, elle est reposée, elle est relaxée. Tandis que tant qu'elle n'a pas atteint vraiment l'orgasme, elle reste quand même toujours un petit peu en attente. Alors faites attention, là encore un des mythes, la femme peut avoir plusieurs orgasmes successifs. Alors un gars m'a dit l'autre jour, vous comprenez, ma femme elle n'en a qu'un. Bah il dit, écoute, prends-le. Mais c'est vous, mais c'est vrai qu'il y a des femmes qui sont capables d'avoir plus d'organes successifs, mais qui après. C'est incroyable, vous ne pouvez pas vous imaginer le mal que font actuellement tous ces films. Vous comprenez, quand on a un film X, des gars ont des érections en permanence, des éjaculations, alors les audites vont... Ça a de quoi complexer le monde entier. Si bien que... Étant donné ça, il y a une part, donc je disais, de technique. Alors, je vais essayer de faire un petit peu cette part de technique. Et j'ai fait ça un jour avec j'ai réuni autour du tableau, là, un groupe d'hommes, et notamment quelques femmes, notamment des femmes médecins, des gynécos. Et on a essayé de voir un petit peu la part de technique. Alors voilà, un homme, lui, quand il a un désir, ça monte très vite. Il arrive à l'orgasme, il chute, il dort. Je caricature. Parce qu'à ce moment-là, bon, il ouvre tout le temps. La femme, pendant ce temps-là, qui elle est beaucoup plus lente, loi de décalage, va mettre, est en train de monter. S'il a l'orgasme, terminé pour lui, terminé pour elle. Elle n'a connu que ça. Donc le vrai problème, c'est que l'homme doit attendre que la femme arrive à l'orgasme qui va aller plus haut, hein, et puis qui va être très loin à redescendre. Alors comment faire? Alors bien sûr, comment faire pour que les deux arrivent à l'orgasme? Alors, là je me rappelle, les hommes étaient devant le tableau, comme ça. Alors je vais vous dire ce qu'ils ont fait, c'était amusant. Il y en a un qui a dit, moi, c'est voilà comment je fais. Je me paye un tout petit orgasme, ça me permet de tenir le coup, puis hop. Alors les autres disaient, moi un petit orgasme, c'est un grand. Il y en a un autre à dire, non, moi je ne fais pas comme ça, moi. Moi je caresse beaucoup ma femme, et puis quand elle est prête, hop, je la rejoins. Et puis il y en a un autre qui dit, non, moi je ne fais pas comme ça, moi. Moi même après la pénétration, quand je sens que ça va trop vite, je pense à mon percepteur.
Alors ça me calme. Et puis ça... Ah, j'en ai connu un autre, c'était un matheux, lui. Alors il dit, moi je fais des... Dès que ça va trop vite, je calcule. 328 plus 432, ça fait quoi? Et pendant que je fais ce travail-là, parce que c'est vrai, il a raison, notre cerveau ne fait jamais deux choses à la fois. Oui, alors ce que vous pouvez penser quand même... Oui, mais c'est pour ça, la femme dit, tu m'échappes, mais... Alors pensez au cadeau que vous lui ferez. Hein, pensez au cadeau que vous lui ferez. Vous dites, hein, combien je peux mettre d'argent quand... Oui, c'est des 5% de technique. Et vous voyez que ça suppose chez l'homme une grande maîtrise, notamment de la fameuse éjaculation précoce. Et il n'y a pas beaucoup de personnes qui peuvent vraiment aider les gens à ce niveau-là. Et un homme doit essayer à ce niveau-là, car il y en a énormément. Hein. Il y a énormément dans une salle comme ici, il y en a je ne sais pas combien. Et alors, donc la femme est frustrée à chaque coup. Alors, le problème pour l'éjaculation précoce... Je pense qu'il y a une chose dont on n'en parlait plus, qu'on en a parlé beaucoup autrefois, on en parlait beaucoup, je me rappelle, il y a 30 ans, c'est ce qu'on appelle l'union réservée. Alors, est-ce que ça dit quelque chose? Je serais curieux de savoir. Quand je vous parle de l'union réservée, combien il y en a qui voient ce que je veux dire? Je vais voir le doigt. Non, mais c'est pas vrai, personne. Tu ne sais pas ce que c'est, tu as entendu parler, tu sais pas ce que c'est. Bon, ben j'ai fait un article parce que je vous l'amènerai. Je crois qu'il y en a qui en ont besoin. Bon. C'était un des premiers sexologues français qui s'appelait Paul Chanson. Moi, je me souviens avoir eu son bouquin à l'époque. Et Paul Chanson avait remarqué que les Orientaux étaient capables de rester une nuit dans leur femme sans éjaculation. Maîtrise de leur érection au point qu'ils pouvaient rester des heures. Et que ça crée dans le couple une union terriblement profonde qu'ils appelaient d'ailleurs la caresse des caresses. Alors qu'est-ce que c'est que l'union réservée? Donc c'est la pénétration de l'épouse dans le calme où on reste comme ça très unis et où on n'a pas comme but l'acte sexuel, l'éjaculation, mais on a uniquement comme but l'union. Alors là, on parle, il y en a qui prient ensemble, on ne fait plus qu'un. Je vous garantis qu'un couple, moi j'ai été frappé par la qualité d'un couple, un soir, c'est un couple de biologistes de Bretagne. Je dis, moi, qu'est-ce qui explique ce bonheur que vous avez dans votre couple que je sens? Et on m'a dit, c'est l'union réservée. Moi, je dis, bon, qu'est-ce que c'est que ça? Ils m'ont expliqué qu'ils pratiquaient l'union réservée. Qui est une autre façon de s'unir. Il y a l'acte sexuel, qui est une façon de s'unir, qui se termine donc par une éjaculation et des orgasmes, et il y a l'union réservée, qui est une union dans le calme, et on vit simplement une union profonde des deux corps. C'est l'union réservée. Et alors, pour ceux qui ont seulement des éjaculations précoces, il faudrait qu'ils fassent l'apprentissage de l'union réservée, parce qu'ils apprendraient à maîtriser leur réflexe terminal. Comment parvenir à l'union réservée? Alors là, on vous donne différents conseils pour y parvenir. Et moi, je souhaite que les couples... Vous comprenez, l'union réservée a été beaucoup souhaitée au moment où il n'y avait pas la contraception. Parce que c'était aussi un moyen de contraception. Du fait qu'il n'y avait pas d'éjaculation. Alors, beaucoup de couples pratiquaient l'union réservée... Mais dès qu'est apparue vraiment la pilule sur les marchés, ça a disparu. On a dit non, ça c'est un acte tronqué. Alors bien sûr, il ne faut pas confondre l'union réservée et l'étreinte réservée. L'étreinte réservée, c'est le couple qui tangente l'orgasme. Qui voilà. Alors ça, c'est dangereux. Hein bon. C'est d'autant plus que ça peut être fécondant quand c'est l'étreinte réservée. Il arrive que justement, ce biologiste dont je vous ai parlé, je leur ai demandé, mais est-ce que dans l'union réservée, par exemple, qui aurait lieu en période de féconde chez la femme, est-ce qu'il pourrait y avoir fécondité? Alors, comme il était biologiste, il a fait l'expérience. Et il a constaté que chaque fois que lui tangentait l'orgasme,
hein, aller jusqu'au bout, il y avait des spermatozoïdes qui franchissaient le sphincter urétral. Que lorsque, au contraire, l'union était calme, il n'y avait pas de spermatozoïdes. Je vous dis, c'est des données, mais vous le retrouverez tout ça dans cette fiche. J'ai repris toutes ces idées-là. Mais c'est un des moyens de maîtrise. Et ce qui est très embêtant, c'est que trop souvent, on ne dit pas souvent assez aux jeunes qu'ils doivent apprendre à se maîtriser. Vous comprenez, souvent, trop jeunes, tout de suite, passent rapidement à la masturbation, prennent l'habitude de réflexes trop rapides, et plus tard, ben, c'est le couple qui en souffre, car il n'y a pas d'histoire, il y a ce fameux problème de savoir s'attendre, de savoir attendre l'évolution, le rythme de l'autre, qui est radicalement différent. Bon. Voilà ce que j'arrête pour les informations techniques. Maintenant, voyons un peu plus profond. Information plus psychologique. Pour qu'un couple réussisse en harmonie charnelle, premièrement, importance de la paix de l'esprit. Ce qui veut dire que si la femme a un enfant malade, si elle a un grand souci, ben elle n'aura peut-être pas facile à se donner. Il faut le savoir. Il faut la paix de l'esprit. C'est comme je vous disais hier, si vous avez un voyage de noces, vous n'allez pas chez Latan. Il faut la paix de l'esprit. Hein? Si la femme a peur à tout moment qu'un enfant entre dans la chambre, elle ne pourra pas. Paix de l'esprit. Un certain climat de détente est nécessaire. Pourquoi il y a des femmes qui ne sont plus frigides en vacances? On est relax. Mais dans la vie, elles sont là avec tous leurs soucis. Bon, c'est pas possible. Peur des lits qui grincent. Vous savez, dans les immeubles, hein, vous entendez ce qui se passe. Importance donc de la paix. Importance du facteur affectif. Si une femme dit à son mari, tu n'aimes que mon corps, ben, c'est sûr qu'elle ne trouvera pas de plaisir. C'est au cours d'une sortie d'amoureux qu'une femme frigide a ressenti le premier émoi charnel. Après les sessions, moi j'ai des confidences après, qu'on me dit, elle est débloquée. En vacances, votre voyage de noces, c'est une occasion fabuleuse. Mais n'y allez pas dans ce but-là. Parce que ceux qui ont des problèmes en sexualité, ils ont un gros défaut, c'est qu'ils sont impatients. Alors qu'est-ce qu'ils font? Ben, ils se dépêchent de voir s'ils peuvent. Ça ira mieux la prochaine fois, et vite la prochaine fois, le plus vite possible. Ça devient obsessionnel. Personnellement, les gens qui ont des difficultés, je leur dis souvent, allez, ce mois-ci, pas de vie sexuelle. Pas de vie sexuelle ce mois-ci. Notamment un homme qui est impuissant, pas de vie sexuelle ce mois-là. Parce que souvent, il est impuissant parce qu'il a peur de l'être. Il se dit, oh, je ne vais pas y arriver. S'il se dit ça, son cerveau est en train de surveiller ce qui se passe, donc il ne peut pas s'ouvrir à la dimension du plaisir. C'est comme ça. Le cerveau ne fait jamais deux choses à la fois. Alors quand vous leur dites, à partir maintenant, il n'y a plus de vie sexuelle, comme il n'a plus le souci de se surveiller, puisqu'il n'en aura pas, sous sa couille, il s'aperçoit qu'il a des érections. Ce n'était pas programmé. Parce qu'il n'a plus ce souci de dédoublement. Et c'est vrai également pour la femme, le dédoublement est souvent une explication. Importance du facteur affectif. Quand on ne se sent pas aimé, comment voulez-vous qu'on se donne ? Importance du facteur temps, c'est la loi de décalage, on la retrouve ici. Mon mari va droit au but, disait une femme, c'est imbuvable. Une autre, tu rentres, tu cries, tu manges ta soupe, ça te calme un peu, et puis alors tu viens me prendre. Moi quand je suis dans tes bras, je suis encore en train de t'entendre crier. Faut le savoir, facteur temps. Décalage, importance des préliminaires. Écoutez, un petit cadre agréable n'est pas mal. Vous avez il y a un fameux livre qui s'appelle Mystère du couple. Là encore, si vous tombez sur ce bouquin, sautez dessus. Vous pouvez le trouver dans certaines bibliothèques de maisons diocésaines. Elles ont encore des bouquins comme ça. Le Mystère du couple, signé Ancel. Ancel, c'était Madame Lambert qui fut
une des grandes militantes de l'Action catholique rurale, mère de 9 enfants et conseillère conjugale d'ailleurs. Elle est morte maintenant. Elle écrit ce poème. Je me suis baigné, j'ai parfumé mon corps, j'ai lissé mes cheveux épars et fardé quelque peu mon visage. J'ai revêtu ma plus fine parure. Une fleur, quelques fleurs sur la table, une lampe douce en angle, un choix de disque préféré, un livre. Et vous attendez, direz-vous, quelque hôte de marque, un parent, un ami rentrant de nos voyages. Non pas. Nous nous attendons l'un et l'autre, Jean et moi. De son côté, il s'est préparé avec ce raffinement de soins qu'exigent nos rencontres. Car nos rencontres sont des festivités. Quand la maison enfin s'est endormie ou dispersée, nous nous donnons des rendez-vous d'autant plus goûtés qu'ils sont rares. Un luxe, diront certains, non. Rien n'est trop beau pour fêter ces rencontres. Ce n'est pas rien de s'accueillir l'un l'autre. Il y a toute une préparation. Alors, tu n'es pas obligé de changer les draps chaque fois, hein, faut pas. Là, faut pas exagérer, faut un petit peu. Importance de se raser, de se parfumer, de la propreté totale. Sous les, il y a des gens qui supportent difficilement la vie sexuelle parce qu'il y a des odeurs désagréables parfois. Bon, eh ben, bonne douche, bon. Propreté totale. Surtout si on veut être embrassé sur la zone génitale. Propreté totale, absolue. C'est pas du luxe de dire ça, hein. Importance des préludes, des mots d'amour, des caresses de plus en plus précises et hardies. Importance aussi de d'attitude. Alors, voici. Pour l'homme, attitude dans l'acte sexuel, la force et la douceur. Tiens, on retrouve ce qu'on a dit hier. La femme veut un homme fort. Elle, d'une certaine façon, elle veut être prise. Surtout, je vous disais hier, si elle pense que c'est un péché, comme ça, c'est lui qui le fait. Bon, allez. Hein. Force. Alors, c'est pour ça qu'un homme trop timide, tout ça, non, elle veut être prise. C'est tout, ben, il faut... Force, mais douceur. Pas douceur et force, force et douceur. Voilà l'attitude de l'homme. Attitude de la femme, elle. Ah. L'abandon, le don total. Mon chéri, je suis tout à toi. Je me donne éperdument. Je ne calcule pas. J'essaie pas de voir si je suis ridicule. Parce que le cerveau, il fait ça. Il s'observe. Ah, tu dois avoir l'air maligne, moi. Abandon. Mais, après, réserve. Vous voyez, il faut se donner puis se reprendre. Il faut que toujours l'homme vous ait à vous conquérir. Femme conquise n'a plus de goût. Alors, mon chéri, j'aimerais bien que ce soir, mais faites un peu patienter. Oui. Réserve, puis après, don total. Réserve, don total. Voilà l'attitude de la femme. Il faut toujours qu'il ait du prix à sa conquête. Importance de la maîtrise, importance surtout de l'après. Acte sexuel, ce qu'on appelle le postlude. On juge de la qualité amoureuse d'un couple, de son comportement après l'acte sexuel. Si aussitôt l'autre s'endort puis c'est fini, laissant l'autre revenir lentement au calme, chute beaucoup plus lent que chez la femme, la locomotive ne s'arrête pas tout de suite, vous vous rappelez hier. Si l'homme ne sait pas dire à sa femme ensuite combien il lui dit merci, combien il l'admire encore plus. Parce que des fois, la femme croit qu'elle a à ses yeux, du fait qu'elle s'est donnée, qu'elle s'est peut-être même donnée follement, elle a l'impression peut-être qu'il l'estime moins, mais au contraire, qu'il lui dise, mais tu savais ce que je suis heureuse, si tu savais ce que, comme je t'admire 10 fois plus, comme je t'aime 10 fois plus. Le postlude, vous savez, c'est le grand moment où on juge de la qualité d'amour, et puis aussi de la qualité érotique d'un homme.

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2: Si deux d'entre vous sur la terre se mettent d'accord pour demander quoi que ce soit, ils l'obtiendront de mon Père qui est aux cieux. Matthieu 18-19.

Bonsoir à tous. Durant ces trois jours d'anniversaire de Radio Espérance, ce triduum des 40 ans, je voudrais avec vous résumer un peu les journées que nous avons vécues à propos de ces vertus théologales, et notamment de voir comment chaque vertu nourrit les deux autres. Elles s'entraident entre elles, elles s'épaulent, et aujourd'hui, puisque nous parlons de la foi, j'aimerais comprendre avec vous comment la foi aide les deux autres vertus, l'espérance et la charité. D'abord, elle les aide ensemble. Avant de voir chacune d'entre elles, la foi nous fait connaître. Elle nous fait connaître Jésus comme Dieu, et par cette connaissance, elle nous le rend présent. Cette présence, par la foi, nous pouvons la toucher. Ainsi, nous sommes en croyant comme cette femme hémorroïs, qui touche le manteau de Jésus. Chaque acte de foi que nous posons est comme cette femme qui touche son manteau, et nous le savons, après avoir touché son manteau, une force sortait de lui. L'acte de foi, donc, nous fait toucher le Christ, et en le touchant, nous communique sa force. Ainsi, la foi donne aux vertus d'être des vertus. Les vertus sont en latin des virtus, c'est-à-dire des forces, des énergies, et pas n'importe lesquelles, des énergies divines. La foi nous permet donc de capter ces énergies divines. Qu'est-ce à dire? Elles nous font participer à la vie divine, la vie de Dieu qui est faite de connaissances et d'amour. Par exemple, la foi nous fait participer à la connaissance de Dieu. La charité nous fait participer à l'amour de Dieu. Par la charité, nous aimons un peu comme Dieu aime. Quant à l'espérance, elle nous fait participer au désir de Dieu sur nous. Nous espérons pour nous ce que Dieu espère, désire pour nous. Voilà d'abord comment la foi nourrit les deux autres vertus, en touchant le manteau du Christ. En nous rendant présent le Christ nous fait participer à sa vie de connaissance et d'amour. Maintenant, voyons en particulier comment la foi nourrit d'abord la charité, puis nous verrons ensuite comment la foi nourrit l'espérance. Par rapport à la charité, disons que la foi donne à la charité trois choses importantes. D'abord, comme nous l'avions dit, la foi nous fait connaître le mystère, elle nous fait voir Dieu, et cela nous donne de l'aimer. Au fond, nous n'aimons que ce que nous connaissons. Nous commençons à apprécier quelque chose que nous avons goûté. Il faut d'abord connaître avant d'aimer. Par exemple, nous croyons que Dieu nous aime, et cette connaissance de l'amour de Dieu pour nous nous permet de mieux nous aimer. Nous croyons que Dieu pardonne à notre prochain, et c'est la raison pour laquelle nous nous efforçons d'aimer, voire même de pardonner à notre prochain. La foi donc nous fait connaître, et cette connaissance nous pousse à aimer. La foi nourrit la charité parce que la foi aussi nous donne de comprendre comment aimer. La foi nous fait entendre les commandements de Dieu, elle nous fait adhérer à l'enseignement de Jésus, qui nous dit comment aimer notre prochain. Car l'amour en lui seul ne peut pas être sa propre règle, tout simplement parce que l'amour est de différentes natures. Quand elle est charité, elle est une force divine, mais quand elle est une passion, l'amour peut devenir notre maître, un maître qui nous esclavagise. Cette passion d'amour peut être fusionnelle, possessive, exclusive, jalouse. Elle peut parfois être oblative, mais elle a besoin d'être éduquée. De la même manière que la musique, pour être harmonieuse, a besoin du solfège, l'amour a besoin d'être appris. L'amour s'éduque. L'amour se commande.
La foi, ainsi, nous fait adhérer et au commandement de Dieu et à l'enseignement de Jésus. Enfin, le troisième bienfait de la foi par rapport à la charité, c'est que justement, quand on aime la personne pour ce qu'elle est, et non pas pour ce que nous voudrions qu'elle soit. Or, ce qui permet de connaître l'autre en tant qu'autre, et non pas simplement par rapport à ce que j'ai envie qu'il soit, ou par rapport à la manière dont je le perçois, ce qui me permet de dépasser les apparences, c'est justement mon intelligence qui va au-delà des passions à l'intime des êtres. La foi, parce qu'elle est de l'ordre de la connaissance et qu'elle suit les règles de l'intelligence, me permet de percevoir le mystère de Dieu tel qu'il est et non pas tel que j'aimerais qu'il soit ou tel que je l'invente. La foi parle à mon intelligence et cette connaissance est objective. Elle me fait sortir de moi-même, elle me donne alors la possibilité de mieux aimer. Voilà pour la charité. Enfin, la foi nourrit notre espérance dans deux directions. D'abord parce que, comme le dit l'Épître aux Hébreux, la foi est la substance des choses que l'on espère. Exemple. Aujourd'hui, nous avons étendu l'évangile de l'Annonciation. Marie, par le message de l'ange, connaît ce que Dieu veut faire en elle. Et par sa foi, par son fiat, elle accepte cette naissance et cette naissance se réalise. Par la foi, quelque chose se réalise en nous. Mais cela est encore à l'état embryonnaire. Marie croit que Jésus est présent non seulement dans son cœur, mais surtout dans ses entrailles. Mais ce qu'il est ne paraît pas encore clairement. Elle ne peut qu'espérer tout ce qu'il fera ensuite quand il sera grand. Elle ne le voit pas, elle l'espère. Mais pourquoi l'espère-t-elle? Parce qu'elle croit qu'il est déjà présent. La foi nous fait donc connaître des choses, mais à l'état embryonnaire, et l'espérance espère que ces choses vont grandir, qu'elles vont donner toute leur ampleur, toute leur amplitude. Ainsi, nous croyons que par le baptême, nous sommes en chemin vers la sainteté, et nous espérons un jour que cette sainteté nous sera pleinement donnée au ciel, parce que Dieu est profondément miséricordieux. Deuxièmement, la foi nourrit l'espérance parce qu'elle nous fait connaître le motif, ce sur quoi nous nous fondons pour espérer. Or, par la foi, nous ne voyons pas un Dieu lointain, nous voyons un Dieu qui nous aime. Par la foi, nous ne voyons pas un Dieu impuissant, nous voyons celui qui a fait le ciel et la terre. Alors, comme nous sommes au pied de la montagne de l'épreuve ou au pied de la montagne des exigences divines, nous voyons que Dieu est un Père et qu'il aime les tout-petits, qu'il les préfère même, qu'il n'est pas venu pour les justes mais pour les pécheurs, non pour les bien portants mais pour les malades. La foi nous montre un Dieu qui sauve et qui sauve les plus faibles. Alors nous nous mettons à espérer que malgré notre faiblesse, Dieu nous fera faire de grandes choses. Voilà comment la foi nourrit notre espérance. Pour résumer, disons que la foi est la porte de toutes les deux autres vertus. La foi est même la première de ces vertus. La principale est évidemment la charité, le plus grand des commandements est le fait d'aimer Dieu et son prochain, nous le verrons samedi, et nous le savons déjà. Mais pour bien le comprendre, il faut avoir la foi. Remarquez bien que Jésus ne nous demande pas de grandes choses. Au fond, il nous demande juste d'avoir la foi. Parce que c'est lui qui réalise les choses. Quand, dans les paraboles, il invite au festin des noces, il ne demande pas aux invités d'apporter quelque chose, une bouteille, un agneau,
ou un bœuf. Il ne demande pas une participation aux frais, comme on dit, ni un repas tiré du sac. Non, le festin est déjà là. Tout est prêt. Il ouvre les portes et nous appelle. Il nous invite. La foi est de cet ordre. Elle est un oui à ce qui est déjà, à ce qu'il a déjà fait. Cela est extrêmement important car dans la plupart des religions, par exemple comme dans les mythes grecs, le héros pour accéder à Dieu, comme Achille ou Hector ou Hercule, doit faire des travaux, des exploits. C'est lui qui doit monter les marches de la perfection pour arriver à la divinité. Quelques personnes peuvent y arriver. Les plus faibles, eux, qui sont la majorité des gens, sont laissés de côté dans ces mythes et religions païennes. Alors que dans la religion chrétienne, le véritable héros, c'est le Christ. C'est Dieu lui-même qui nous ouvre les portes du royaume. Si il ne fallait être vertueux, peu irait au ciel. Même saint Pierre, d'ailleurs, lui-même, ne serait pas rentré au ciel. Il fallait donc avoir la foi, croire que Dieu me pardonne, croire que Dieu me sauve, croire qu'il m'ouvre ses bras. La foi est donc la porte par laquelle le royaume m'est donné. Deuxième idée, pour finir cet enseignement, la foi, parce qu'elle reconnaît Dieu qui nous aime, parce qu'elle entend l'enseignement de Jésus, parce qu'elle aime ce à quoi elle adhère, agit. En tout cas, elle aimerait agir. Une vraie foi n'est pas sans action, ou en tout cas sans le désir le plus concret d'agir. Et la vraie foi se désole de ne pas agir. Celui qui croit œuvre au nom du Christ. La foi est agissante ou elle n'est pas. Tout simplement parce que ce qui nous fait croire, ce qui nous fait adhérer, c'est l'amour. Et l'amour veut prouver son amour. Il n'y a donc pas de foi sans amour et il n'y a pas d'amour sans œuvre. La foi, si elle est première, engendre l'action et l'action sainte. La preuve que nous croyons en Dieu, c'est la charité. La preuve que notre foi est vivante, c'est le désir des grandes choses. Au fond, la foi est vraie que si notre charité est efficace, ou que si notre espérance est réelle, que si nous désirons vraiment ce que désire Dieu pour nous, alors cela veut dire que l'Esprit Saint agit en nous. Prenons un exemple. Si je crois simplement parce qu'on me l'a appris, ou parce que j'obéis à une autorité, ma foi n'est pas de l'ordre de l'amour. Mais si ma foi est réelle, alors elle est inspirée par l'Esprit.

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2: Dieu, tu visites la terre et tu l'abreuves, tu la combles de richesses. Psaume 64, 10.

En fait, ce matin, comme c'est le premier enseignement du matin, j'ai l'intention de vous donner quelques pistes et quelques clés pour entrer et vivre cette session et ce forum. Et en faisant cela, j'espère faire un peu plus que vous donner quelques clés pour entrer dans la session, mais vous donner quelques éléments qui pourront vous servir toute votre vie et toute votre vie chrétienne. Alors, la première point que je veux aborder, c'est que il n'y a pas de vie chrétienne possible, il n'y a pas de cheminement avec le Christ possible sans une rencontre personnelle avec lui. C'est-à-dire que la vie chrétienne n'est pas une adhésion à des idées. Vous savez, il y a des gens qui réduisent, sans s'en rendre compte, être chrétien à être d'accord avec ce qu'il y a dans l'Évangile à peu près, qu'ils ont lu plus ou moins. Je voudrais bien savoir qui a lu les quatre Évangiles en entier de H à Z parmi vous. C'est pas mal, mais c'est pas assez. Alors beaucoup de gens peuvent réduire la vie chrétienne à l'adhésion à des idées avec lesquelles on est à peu près d'accord, mais ce n'est pas ça la vie chrétienne. Vous savez, il y a une tentation, Jean-Paul II avait une expression très, très belle, il disait « Ne réduisez pas la vie chrétienne à l'art de bien vivre. Ce n'est pas une morale pour bien vivre, même s'il y a une morale chrétienne, un comportement chrétien. » La vie chrétienne ne se réduit pas non plus à être généreux. C'est d'être gentil avec tout le monde. Il y a une tendance en pas mal d'endroits de dire, voilà, être chrétien, c'est aimez-vous les uns les autres, soyez bons avec vos voisins, soyez gentils avec tout le monde, soyez bien généreux, donnez 2 ans en Afrique ou en Asie dans votre vie, c'est sympa, c'est généreux, vous êtes chrétien. Ça fait des gens généreux et encore relativement généreux. Vous savez, les gens généreux, ça fait des gens fatigués et fatigants pour les autres. Non pas que vous n'aviez pas à être généreux, mais la vie chrétienne, ce n'est pas encore être généreux. L'autre chose, c'est que la vie chrétienne, c'est pas non plus se sentir bien. J'entends des gens me dire parfois, viens auprès de Jésus, tu vas te sentir mieux. Oui, il y a des chances que vous vous sentez beaucoup mieux. Parce que la vérité, il est la vérité sur notre vie. Donc on va mieux. Mais ce n'est pas le sujet. Le but n'est pas de se sentir bien. La vie chrétienne, c'est une relation avec Jésus. C'est une rencontre avec lui. C'est un dialogue avec lui. La vie chrétienne, c'est de vivre avec quelqu'un qui est Jésus. Quotidiennement, tout le temps, quelle que soit notre situation, quelle que soit l'histoire de notre vie. Et chaque étape de la vie, chaque nouvelle étape, alors je ne sais pas où vous en êtes, je suppose que parmi vous, il y a ceux qui sont proches de

du Christ, proche de la foi, de famille chrétienne, tout ça. D'autres, peut-être pas du tout, d'autres s'en sont éloignés, je pense qu'à toutes les situations, j'imagine. Mais quelle que soit votre situation, chaque nouvelle étape est une nouvelle rencontre, un nouveau dialogue avec Jésus. Et c'est cela dont je voudrais vous parler ce matin. Alors, je dirais une autre remarque. Donc, vous êtes... nous sommes jeunes. C'est la vieillesse, ça commence juste après 49 ans. J'ai 48 ans, donc 49 ans. 48, on est jeune encore. 49, on est vieux. Alors, vous êtes jeune. Vous êtes à l'âge des questions, que vous le vouliez ou non, et à l'âge des décisions. Ceci étant dit, n'attendez pas trop longtemps pour prendre vos décisions. Hein. Je connais des gens qui attendent 50 ans. L'autre jour, j'ai vu un ami qui est venu me voir et qui me dit qu'à 50 ans, le jour de ses 50 ans, il me dit « Yves, j'ai 50 ans, est-ce que tu crois que je devrais commencer à me poser la question de ma vocation ?» Parce que peut-être il faudrait que j'envisage le mariage. Alors je dis « Non, non, non, attends 60 ans. » Alors n'attendez pas trop longtemps quand même pour vous décider. Honnêtement. Parce que c'est une perte de temps pour vous et pour les autres. Ceci étant dit, vous êtes allé à l'âge des questions et l'âge des décisions, ou la période où certaines décisions engagent l'existence. Et souvent, dans les questions, sont les questions « qu'est-ce que je vais faire ? Quoi faire ? Quel travail faire ? Quelle étude faire ? Quoi ? Quel choix pour l'avenir ?» Mais en réalité, la vraie question, ou les vraies questions, ou les questions décisives, c'est pas la question de quoi, quoi faire. C'est même pas la question de votre vocation. C'est même pas la question quel travail. C'est pas ça les vraies questions. La vraie question, les questions décisives, c'est qui, avec qui, à qui je vais confier ma vie. Vous savez, souvent nous vivons et nous essayons de résoudre nos questions comme si tout dépendait de nous, comme si nous étions responsables de tout, comme si... Alors c'est terrible parce que la peur de se tromper est terrible. Mais vous savez, il y a des tas de choses qui ne dépendent pas de vous, heureusement d'ailleurs. Donc la vraie question, c'est de savoir à qui nous confions notre existence. Et vous savez, vous pouvez vous la confier à vous-même. On dit « tout dépend de moi ». Ça, c'est dangereux. Parce qu'aucun d'entre vous n'est compétent en tout, parfait en tout, doué en tout. Donc c'est très dangereux. La confier à quelqu'un d'autre, vous allez penser, celui avec qui je me marierai ou celle, c'est bien, mais ce n'est pas encore suffisant parce que tout homme et toute femme, par définition, a des limites. En réalité, je ne peux que vous inviter à confier votre vie, votre existence au seul qui peut la combler et qui ne vous décevra jamais, qui est Jésus. Alors ma question, vous voyez, je vous invite à la voir pendant toute la session. À qui décidez-vous de confier votre existence ? À qui ? Bon, j'y reviendrai tout à l'heure. Donc maintenant, je voudrais vous parler de cette rencontre avec Jésus. Et pour cela, je voudrais reprendre avec vous certains passages de la parole de Dieu, de l'Écriture. Et donc j'ai fait des choix, on ne peut pas tout dire. Et j'ai pensé m'arrêter avec vous sur un ou deux passages de l'Écriture. Et le premier, c'est dans Saint Matthieu, c'est la rencontre de Jésus avec le paralysé Bartimée.
Vous vous souvenez de cette histoire ou pas? Attendez, bien entendu, j'ai perdu mes références. Ah, pardon, c'est dans Marc, au chapitre 10. Je vous lis d'abord un peu le passage, d'accord? Puis après, je m'arrêterai. Il arrive à Jéricho. Donc Jésus arrive à Jéricho. Et comme il sortait de Jéricho avec ses disciples, une foule considérable l'accompagnait. Le fils de Timée, Bartimée, un mendiant aveugle, était assis au bord du chemin. Quand il apprit que c'était Jésus, le Nazarénien, il se mit à crier « Fils de David, Jésus, aie pitié de moi !» Et beaucoup le rabrouaient pour lui imposer silence, mais lui criait de plus belle « Fils de David, aie pitié de moi !» Jésus s'arrêta et dit « Appelez-le !» On appelle l'aveugle, lui dire « Aie confiance, lève-toi, il t'appelle !» Et lui rejetant son manteau, bondit et vint à Jésus. Alors Jésus lui adresse la parole « Que veux-tu que je fasse pour toi ?» L'aveugle lui répondit « Rabouni, que je retrouve la vue !» Jésus lui dit « Va, ta foi t'a sauvé !» Et aussitôt, il recouvra la vue et il cheminait à sa suite. Alors je vais m'arrêter sur ce texte. Vous savez, c'est un modèle de rencontre possible avec Jésus. Donc cet aveugle, on dit donc qu'il est aveugle depuis sa naissance, c'est-à-dire qu'il a toujours été comme ça. Il n'a jamais rien connu d'autre. Il ne voit pas, cet aveugle. D'autre part, on dit de lui qu'il est assis au bord du chemin, c'est-à-dire qu'il ne bouge plus. D'ailleurs, il ne peut pas bouger, il n'y voit rien. Et il le vit de la mendicité, c'est-à-dire de ce qu'on veut bien lui donner. Vous savez, il y a beaucoup de gens qui sont comme ça, il y en a même peut-être parmi vous. Vous savez, souvent, vous verrez que les modèles de rencontres historiques de Jésus avec différents personnages de l'Écriture sont parfois les modèles de notre propre existence. Vous savez, je connais beaucoup de gens, ils disent « Voilà, moi j'ai un problème, je l'ai depuis toujours, et ça ne changera pas, ça ne changera jamais. » Et ils sont arrêtés là au bord du chemin, ils ne bougent plus. Alors, je ne sais pas dans quelle situation vous êtes, mais ils ne bougent plus. Ils n'attendent plus rien, ils ne vivent que de ce qu'on veut bien leur donner. Parfois je pense que l'humanité est dans cette situation, et peut-être il y en a même parmi nous qui sont dans cette situation, où ils disent de toute façon, j'ai tel problème, c'est fini, ça ne bougera plus, je suis aveugle de naissance, et il ne se passera rien. Et puis, on dit que Jésus passe, accompagné d'une foule de gens. Et l'aveugle entend le bruit. Et je peux imaginer qu'il avait dû entendre parler de Jésus, vaguement. Et tout d'un coup, un vague espoir, un vague désir, une petite espérance naît dans son cœur et dans sa vie. Et vous pouvez être dans ce type de situation. Tout d'un coup, on se dit, mais il y a peut-être quand même quelque chose. Et que fait cet aveugle? Il se met à crier. Un cri, c'est-à-dire, Jésus, fils de David, aie pitié de moi. Jésus, fils de David, aie pitié de moi. Et on le rabroue. Et en général, vous savez, il y a un passage dans l'Écriture qui dit, un pauvre a crié, le Seigneur entend. La première attitude peut-être à avoir dans votre rapport au Christ, si vous êtes dans une situation où il y a des blocages, c'est de crier vers lui. Et la foule vous dira, mais tais-toi, il ne va pas t'entendre, Dieu est trop occupé. Beaucoup de gens pensent, et moi-même, j'avoue avoir pensé comme ça pendant longtemps, vous savez, moi j'ai retrouvé la foi, j'avais 16 ans. Vous savez, ça m'a conduit là, aujourd'hui, je ne m'y attendais pas. Et je me rappelle qu'à 16 ans, je me suis remis à prier, seul. Mais honnêtement, j'ai prié parce qu'il y avait un désir dans mon cœur
J'étais pas paumé, vous savez, j'étais. Il y avait une aspiration à plus. Et comme j'avais une éducation chrétienne, je me rappelle à 16 ans m'être remis à prier. Mais je ne m'attendais pas du tout à ce que Dieu réponde. Honnêtement, je n'avais pas compris que Dieu puisse répondre. D'ailleurs, je n'avais même pas envisagé la question. Même pas envisagé que Dieu puisse répondre. En tout cas, dans l'Évangile, ce Bartimée, l'aveugle, se met à crier. Et dès qu'il y a un obstacle, la foule lui dit, allez, écoute, il est rabroué par la foule. En général, nous, au premier obstacle, on s'arrête. On va prier un peu à la chapelle de la Visitation. On a une vague prière, il ne se passe rien, il y a du bruit autour. Qu'est-ce qu'on fait ? On s'en va. Que fait cet aveugle ? Lui se met à crier plus fort encore. Et Dieu l'entend, et Jésus l'entend. Et il y a ce propos de Jésus qui lui dit, enfin qui va appeler le. Et la foule dira, viens, aie confiance, il t'appelle. Alors que se passe-t-il ? Là, il y a un moment dans cette histoire de cet aveugle que j'ai toujours trouvé très surprenant. On dit que l'aveugle se lève, qu'il laisse son manteau derrière lui et qu'il s'approche de Jésus. Vous avez imaginé la scène ? Un aveugle qui se lève, ben, il ne sait pas où il va. Non ? Vous êtes aveugle, vous n'y voyez rien. Et puis en plus, il laisse son manteau derrière lui. Et son manteau, vous savez, c'était tout ce qu'il avait. Il y a un aveugle qui laisse son manteau derrière lui, est à peu près sûr de jamais le retrouver. Donc il accepte. Et pour s'approcher de Jésus, il y a un moment où il faut accepter de se lever et d'avancer un peu à l'aveugle. Et vous êtes invité à cela. Et puis il faut accepter de perdre quelque chose, de prendre le risque de laisser derrière soi quelque chose auquel on tient. Et donc cet aveugle s'approche de Jésus et Jésus va lui poser une question. Et c'est la question qu'il pose à chacun d'entre nous. La question c'est, que veux-tu que je fasse pour toi ? Ça m'a toujours très étonné que Jésus pose la question. Imaginez un aveugle devant vous, quelle est la chose la plus importante que désire l'aveugle ? C'est de voir. C'est de voir. Et Jésus a comme besoin de la réponse de l'aveugle. Et dans un dialogue avec lui, il peut très bien vous dire, mais qu'est-ce que tu veux que je fasse pour toi ? Qu'est-ce que tu veux ? Et il a besoin de la réponse. Et la réponse de l'aveugle, c'est que je vois. Et il retrouve la vue. Et on dit que Jésus lui dit, va, ta foi t'a sauvé. Et aussitôt, il retrouva la vue. Et il cheminait à sa suite. C'est-à-dire que le fruit de cette guérison, il retrouve la vue, il ne revient pas chercher son manteau en arrière, ni retrouver la vie précédente. Il se met à suivre Jésus sur le chemin. Je voudrais m'arrêter sur un autre passage de l'Écriture, que vous connaissez peut-être au moins de mémoire, vaguement, qui est la rencontre de Jésus avec les disciples d'Emmaüs. Vous vous souvenez de ça, de ce passage ou pas ? C'est dans Luc, à la fin de l'évangile de Luc. Donc on dit que deux disciples, vous irez lire vous-même, hein, deux disciples de Jésus, donc ça se passe après la mort du Christ, quittent Jérusalem pour rentrer chez eux. Et ils rentrent donc à Emmaüs. Ces deux disciples ont la particularité d'avoir vu Jésus, ils ont vécu avec lui pendant au moins 2 ou 3 ans, c'est-à-dire qu'ils ont vu Jésus, ils l'ont entendu parler, ils ont vu les miracles, ils l'ont côtoyé, et puis ils ont assisté à sa mort. Et ils sont déçus, ils ne comprennent plus rien, et ils rentrent chez eux. Et vous savez, il y a des gens parfois comme ça. Ils ont vécu, enfin, ils sont approchés du Christ, ils l'ont côtoyé, et puis ça ne s'est pas passé comme ils l'avaient imaginé.
Et ils sont déçus. Et les gens déçus rentrent à la maison. Et alors c'est un passage étonnant parce qu'ils sont, voilà, ils sont en chemin et puis ils discutent entre eux et Jésus va s'approcher d'eux. Jésus ressuscité. Alors Jésus s'approche d'eux et Jésus leur pose une question. Vous verrez que dans l'évangile, et c'est un conseil que je vous donne, je vous invite à être très attentif chaque fois que vous lirez l'évangile aux questions que pose Jésus. Et Jésus s'approche d'eux et leur dit « De quoi parliez-vous en chemin ?» Hein, les enfants, les petits, de quoi vous parliez ? Alors, ils ne reconnaissent pas le Seigneur. Alors, ils ne le reconnaissent pas pourquoi ? Pour deux raisons au moins. La première, c'est qu'ils sont tellement centrés sur eux-mêmes. S'ils sont là, d'abord ça n'a pas marché, on est déçus, qu'est-ce qu'on est déçus ? On est très déçus, on est très très déçus, ah oui alors on est déçus, on est très déçus. Ils sont tellement centrés sur eux, gnognognognognognognognognognognognognognognognognognognognognognognognognognognognognognognognognognognognognognognognognognognognognognognognognognognognognognognognognognognognognognognognognognognognognognognognognognognognognognognognognognognognognognognognognognognognognognognognognognognognognognognognognognognognognognognognognognognognognognognognognognognognognognognognognognognognognog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
et puis Jésus est là. Et ils ne peuvent pas le voir pour cette raison. La seconde raison, c'est que Jésus ressuscité dépasse infiniment leur perception. Il est à la fois le même et à la fois il est ressuscité. Et donc Jésus s'approche d'eux. Elle leur pose la question, de quoi parliez-vous en chemin? Et les disciples d'Emmaüs répondent, vous vous souvenez de la réponse ou pas? Quelle est la réponse? C'est une réponse assez marrante. Ils disent à Jésus, mais tu es bien le seul à ne pas savoir ce qui s'est passé à Jérusalem les derniers jours. Nous avions mis notre espoir et notre foi dans un homme qui est Jésus et il est mort. Les prêtres et les hommes de loi l'ont arrêté et il a été crucifié. Alors c'est étonnant de dire à Jésus, ils disent à Jésus, écoute, tu es bien le seul à ne pas savoir ce qui s'est passé à Jérusalem. Ben, s'il y en avait bien un qui était au courant de ce qui s'était passé à Jérusalem, c'était Jésus lui-même. Et souvent, nous avons ce comportement avec le Seigneur. Je ne sais pas quelle est votre relation avec le Christ. Mais nous disons, écoute Seigneur, tu n'as rien compris. Tu ne comprends rien à ma vie, à mes problèmes. Je vais t'expliquer. Je vais t'expliquer parce que tu n'as rien compris. Et ils sont dans cette attitude-là. Que fait Jésus? C'est magnifique. Jésus, dit-on, va leur faire le catéchisme. Enfin, c'est pas dit comme ça. Il dit qu'il reprend avec eux l'Écriture et il explique aux deux disciples tout ce qui le concernait dans l'Ancien Testament et tout ce que, en quoi le Christ devait, le Messie devait souffrir, mourir pour ressusciter. Et voilà. Et quand c'est terminé, ils arrivent chez eux, ils arrivent à Emmaüs, et à ce moment-là, on dit que Jésus s'éloigne. Et c'est eux qui vont devoir s'adresser au Christ en lui disant, une phrase qui est reprise dans la liturgie, « Reste avec nous, car déjà le jour baisse. » Et ils vont le reconnaître, donc Jésus va rentrer dans la maison, il va rompre le pain, et à ce moment-là, ils le reconnaissent. Et ils diront, mais quand il nous parlait, nous avions le cœur tout brûlant. Et que font-ils une fois qu'ils ont reconnu Jésus? Ils font une chose étonnante. Ils reviennent à Jérusalem. C'est-à-dire, vous auriez fait quoi, vous? Vous avez marché, il fait nuit, vous êtes arrivé chez vous. Ils sont tellement bouleversés par cette rencontre qu'ils font exactement ce qu'on fait, c'est qu'ils reviennent vers leurs frères, ils reviennent vers l'Église. Alors, vous savez, le Seigneur peut s'approcher de vos cœurs au point où vous pouvez avoir le cœur tout brûlant. Il peut s'approcher de vous. Et c'est souvent arrivé dans nos vies. On voit bien, enfin, tel moment de notre existence, et je vous invite à vous en souvenir. Dieu peut s'approcher de nous, ça réchauffe notre cœur. Mais ça ne suffit pas. C'est-à-dire, le Seigneur ne peut entrer dans votre vie que si vous l'y invitez.
Il ne suffit pas qu'il s'approche de vous. Et donc c'est pour ça que les disciples lui diront, et Dieu ne s'impose pas, Dieu ne s'impose jamais, Dieu ne s'imposera jamais à vous. Il peut s'approcher de vous de manière très forte, il peut parler à votre cœur, mais jamais il ne forcera votre liberté. Il y a un moment, c'est vous qui devez dire, viens, entre. Je me permets de vous rappeler une histoire qui m'avait beaucoup marqué ici à Paray-le-Monial il y a quelques années. Enfin, j'étais jeune prêtre et dans le parc des Chapelains, vous voyez où est le parc des Chapelins ? Vous voyez pas où c'est ? J'ai une discussion avec un jeune homme qui est devenu un ami depuis, qui devait avoir, je sais pas, 17 ans. Et il me dit, ouais, moi je suis venu à Paray, mais ouais, je suis là, mais enfin tout ça... Jésus, et puis tout ça, c'est... au fond, j'y crois pas. Puis de toute façon, c'est pas possible. Alors, dans mon zèle de jeune prêtre, j'ai essayé de le convaincre en lui disant, mais si, tu sais, c'est possible, Dieu peut te parler, il faut que tu ouvres ton cœur, enfin, je sais pas ce que j'ai pu lui raconter. Ça n'avait aucun effet. Et puis tout d'un coup, à bout d'arguments, c'était l'heure de la messe, et la messe avait lieu dans la basilique. Je lui dis, écoute, moi je vais à l'Eucharistie, je crois que Jésus est présent dans l'Eucharistie, je le crois vraiment, je t'invite à venir avec moi, puis après tout, au lieu que nous discutions ensemble tous les deux, le plus simple serait que tu discutes avec lui. Parle-lui. Et une discussion avec lui. Et alors, il me dit, d'accord, je viens. Alors on arrive, on rentre, on est à l'entrée de la basilique de Paray, là. Et puis tout d'un coup, il s'arrête. Il me dit, non, je vais... Écoute, je vais pas venir. Alors je lui dis, quoi, tu as peur ? Il me dit, non, je n'ai pas peur. Et alors là, il m'a fait une réponse que j'ai trouvée très intelligente. Peut arriver. Il me dit, mais tu comprends ? Et si ça marche ? Je dis, bah oui, c'est une éventualité qu'il faut envisager. Il me dit, mais si ça marche, je vais devoir changer les choses. Je dis, oui, effectivement, je suis pas très doué, mais pour ce que j'ai pu apercevoir, à mon avis, tu vas devoir changer les choses. Ouais. Et j'ai trouvé la réponse très intelligente parce qu'en réalité, il n'avait pas du tout envie que ça marche. Il voulait bien discuter avec moi, mais il ne voulait pas que Dieu entre dans sa vie. Il ne voulait pas que Dieu lui parle. Vous savez, je voudrais vous inviter, en vous donnant ces exemples dans l'Écriture, hein, que ce soit le Bartimée, qui laisse son manteau derrière lui, qui s'approche de Jésus, que ce soit les disciples d'Emmaüs qui acceptent que Jésus entre. Je voudrais vous inviter à entrer dans un vrai dialogue avec Dieu, que vous lui parliez. Vous savez, souvent, nous parlons de Dieu. Et je me souviens ici d'une remarque qu'avait fait un évêque que vous n'avez pas connu, je pense pour la plupart, qui s'appelle le cardinal de Courtrai, l'ancien archevêque de Lyon, qui un jour prêchait ici, et il parlait de la Vierge Marie, et aux gens, dans son homélie, il leur a dit, écoutez, vous savez, pendant longtemps, j'ai donné des cours à l'université, et des cours sur la Vierge Marie. Et il dit, je crois en plus que j'en ai bien parlé, mes cours étaient très bons. Et un jour, dit-il aux gens, je me suis aperçu que je parlais de Marie, mais je ne lui parlais pas à elle. Je parlais de Dieu, mais je ne parlais pas avec lui. Je vous invite à entrer en dialogue avec lui. Alors à lui parler, puis surtout à l'écouter. Hein, on demandait au pape Jean-Paul II, comment le pape fait-il pour prier ? Alors il répond, comme tout le monde, je lui parle, mais surtout, je l'écoute. J'y reviendrai tout à l'heure. Je vais vous prendre un autre exemple, vous rapporter un autre exemple de cette rencontre avec Jésus possible.
C'est celle, puisque nous avons, vous savez, dans l'Église, l'année dernière, nous venons de sortir d'une année consacrée à l'apôtre Saint Paul. Saint Paul, c'est étonnant, Saint Paul était un homme très zélé, vous savez, persécuteur de l'Église. Il était persuadé que les chrétiens se trompaient, et il se mettait un point d'honneur au nom de Dieu de persécuter les chrétiens. Et vous savez que Saint Paul va se convertir sur le chemin de Damas. Donc il va vers Damas, et sur le chemin, on dit que tout d'un coup, il est saisi par une grande lumière. Et il est jeté par terre. Vous savez, dans mon enfance, je ne sais pas si vous avez fait ça, moi au caté, on avait une image de Saint Paul qui était sur son cheval et qui tombait de son cheval. Vous avez eu cette... Non, ça ne vous dit rien. Vous savez, il n'y avait pas de cheval. Hein. Enfin, en tout cas, on n'en parle pas du cheval. L'important, c'est qu'il est tombé par terre. C'est-à-dire, la méthode que Jésus a prise avec lui était une méthode assez violente. Il y en a quelques-uns parmi nous où la nécessité, ce n'est pas que Jésus s'approche d'eux avec chaleur, mais c'est qu'il les balance par terre. Boum! Et puis, il entend une voix qui lui dit « Saul, Saul !» qui l'appelle par son nom. Et vous savez, Dieu vous connaît, il vous appelle par son nom, votre nom. Hein, Saül, Saül. Et il répond « Mais qui es-tu ? » Hein, « Je suis Jésus que tu persécutes. » C'est très étonnant comme réponse, parce que Paul ne persécutait pas Jésus, il persécutait les chrétiens. Mais toucher aux chrétiens, c'est toucher à Jésus. Toucher à l'Église, c'est toucher à Jésus. À toucher à ceux qui croient au Christ, c'est toucher au Christ. Et vous savez que l'effet de sa conversion, c'est qu'il va être aveugle pendant 3 jours. Et je me suis toujours demandé pourquoi. C'est parce que Saint Paul avait un tel tempérament qu'il va être obligé d'être aidé par les autres. Et souvent, vous savez, nous sommes prêts à la limite à faire les choses avec Jésus. On n'a pas tellement envie d'avoir besoin des autres. Est-ce que vous avez déjà été à Lourdes ? C'est qu'il y en a au moins un qui a été à Lourdes. Bon. Et vous savez qu'à Lourdes, il y a une tradition qui est, on va à ce qu'on appelle aux piscines. Vous savez ce que sont les piscines ? Alors je me souviens, la première fois où j'ai été à Lourdes, je devais avoir 17 ans, ou 18, et j'étais avec d'autres, et les autres me disaient, il faut aller à la piscine. Et alors je me disais, à la piscine, je ne vois pas le rapport entre la piscine et le pèlerinage. Alors moi j'imaginais qu'on allait à la piscine, quoi. Et puis un beau matin, on s'est dit, on va tous à la piscine ensemble. Je dis, ah bon, on va à la piscine. Et puis je vois qu'on se dirige vers la grotte. Et puis, en fait, la piscine en question, c'est qu'en réalité, pour les pèlerins qui le souhaitent, on peut accepter d'être plongé dans l'eau de Lourdes. Vous avez déjà fait ça ? Ben moi, je ne voulais pas y aller. Alors, il y a ceux qui ne veulent pas y aller parce que l'eau est froide. Moi, ce n'était pas tellement l'eau froide qui me gênait. Vous savez, plonger dans l'eau froide, c'est un défi qui m'aurait bien plu. Et je me suis aperçu, vous savez, on se laisse faire par d'autres. C'est-à-dire qu'il y a des inconnus, deux bons hommes, là, pour les hommes, pour les femmes, c'est deux dames qui nous prennent en étant tenues plus que légères. Et on est plongé dans l'eau. Et moi, ce qui me gênait, c'est pas de plonger dans l'eau chaude, dans l'eau froide, pardon. C'était que deux autres m'y plongent. C'est de me laisser faire par d'autres. Accepter d'avoir besoin des autres. Et donc, je reviens à Saint Paul. Saint Paul fait cette rencontre radicale de Jésus, il découvre cette grande lumière, et il est aveugle. Et on dit que c'est ses compagnons qui vont devoir le conduire jusqu'à Damas. Il va avoir besoin de ses frères. Et pour retrouver la vue, hein, Jésus va aller chercher un chrétien, Ananie. Il va dire à Ananie, écoute Ananie, il y a un homme, il s'appelle Saul, il est à telle adresse, dans tel endroit. Tu vas aller le voir, tu vas prier pour lui, pour qu'il retrouve la vue, et tu vas le baptiser. Et Ananie dira, non, j'ai entendu parler de lui, c'est un persécuteur, pas lui.
Seigneur, tout ce que tu veux, mais par lui. Et le Seigneur va dire à Ananie, tais-toi, tu fais ce que je te dis. Alors Ananie est obligé d'obéir à Jésus, et Paul a besoin d'Ananie pour retrouver la vue. Et vous voyez, parfois dans la rencontre du Christ, passe par l'aide des autres. Je continue. Cette rencontre du Christ, ça va, vous me suivez toujours ou pas? Cette rencontre du Christ, dans l'Écriture, mais est vraie dans toute l'histoire de l'Église. Et j'ai pensé à deux exemples tout simples, parce que ça a lieu, ça se passe avec la parole de Dieu. Vous savez comment s'est converti saint François Xavier? Vous savez qui était saint François Xavier? Jésuite, enfin c'était le début des jésuites. Hein. François Xavier est un Espagnol. Et il était étudiant à Paris, et il était il logeait dans la même chambre que d'autres étudiants d'origine espagnole, pas de chance, dont un vieil étudiant qui agaçait tout le monde, qui s'appelait Ignace de Loyola, pas de chance. Vous savez, en Belgique, on appelle ça côté, ensemble. Il était dans colocation que Saint Ignace, qui n'était pas encore saint. Et il ne supportait pas Saint Ignace. Ils étaient plusieurs, ils étaient 3-4 dans la même pièce. On connaît le lieu à Paris. Et François Xavier était ce qu'on appelle un arriviste. Il était croyant, hein, mais il voulait faire carrière ecclésiastique, c'est-à-dire être au moins évêque. Hein. Monter en grade, tout ça, très bien. Et il avait un projet comme ça. Et Saint Ignace le harcelait régulièrement, et il a mis quand même 3 ans à le convaincre. Jusqu'au jour où Saint Ignace lui dira cette phrase de l'Écriture qui va le bouleverser. Il y a parfois des passages de la parole de Dieu qui peuvent nous bouleverser. Il lui dira, à quoi ça sert de gagner le monde entier si c'est pour perdre son âme? Je ne sais pas quel est l'idéal de votre vie. Je ne sais pas quels sont vos projets. Je ne sais pas ce à quoi vous rêvez. Mais je vous invite, comme François Xavier, à vous laisser peut-être traverser par cette phrase. À quoi ça sert de gagner le monde entier si c'est pour perdre son âme? Et cette phrase va le transpercer, va le travailler, il va se convertir et il va devenir François Xavier. Et grâce à lui, il évangélisera jusqu'en Inde, jusque dans les îles du Pacifique, enfin les îles, l'Indonésie, enfin tous ces pays-là, jusqu'au Japon et jusqu'aux portes de la Chine. Hein, François Xavier. L'autre auquel j'ai pensé l'autre jour, en pensant à vous, hein, c'est... Saint Benoît. Vous savez, Saint Benoît avait une sœur qui s'appelait Scolastique. Et Saint Benoît, c'est un jeune homme, ses parents sont morts. Et il se demandait, mais que faire de ma vie? Que faire de ma vie? Que faire de ma vie? Et on raconte qu'un jour, il rentre à l'église et le prêtre était en train de proclamer l'évangile. Et le texte de l'évangile, c'était « Celui qui veut être parfait, si tu veux être parfait, si tu veux le meilleur, si tu veux être parfait, vends tous tes biens, donne-les aux pauvres et suis-moi. » Et Benoît, qui avait entendu ce passage de l'Évangile, à mon avis, des centaines de fois, sinon des milliers de fois, ce jour-là, pendant l'Eucharistie, semble-t-il, cette phrase a transpercé et on raconte qu'il a décidé à ce moment-là de passer à l'acte. Hein, donc, on dit qu'il a réglé ses affaires, qu'il a laissé de quoi vivre à sa sœur et qu'il est parti vivre au désert. Et si nous avons des bénédictins aujourd'hui, encore aujourd'hui, c'est parce que cet homme a accepté de se laisser transpercer par la parole de Dieu. Donc moi, je voudrais vous inviter à vous laisser traverser par la parole de Dieu. Alors maintenant, je voudrais, dans le temps qui me reste, encore aller un tout petit peu plus loin. Ça va? Il ne suffit pas de rencontrer Jésus. Il y a un moment, il y a une autre question qu'il faut se poser. C'est qui est Jésus?
Vous savez, un jour, c'est après la multiplication des pains et après le discours de Jésus sur le pain de vie dans l'Évangile. Vous savez, les gens suivaient Jésus. Et tant qu'il guérit les malades, pas de problème. Vous savez, il guérissait les malades, c'était super. Hein, et puis il parlait très très bien. Et les gens disent, mais personne n'a jamais parlé comme lui. Et puis il y a la multiplication des pains. C'est un type super, Jésus. Guérit les malades, il parle vachement bien. Et en plus, il donne à manger. Et les gens veulent le faire roi. Hein, ils le veulent comme chef. Vous vous rendez compte? Et souvent, on veut suivre le Christ à cause de ce qu'il nous donne. Il me fait du bien, il me guérit, il me nourrit. Et puis, Jésus ne va pas se laisser prendre. Et Jésus va aller plus loin. Il va leur dire, écoutez, le vrai pain, c'est moi. C'est ma chair pour la vie du monde. C'est moi. Alors à ce moment-là, les gars, ils disent, là, c'est trop. Donc, tant qu'il nous donne à manger, ça va. Mais des choses comme ça, c'est incompréhensible. Donc ils décident, enfin beaucoup de gens vont le quitter. Vous savez que des gens vont quitter Jésus. Hein. Les foules vont le suivre, mais ils vont aussi le quitter. Vous savez, vous pouvez être là, on peut être des milliers là, et faire Alléluia, Alléluia, et dire c'est super Jésus, c'est super. Je te loue, c'est fantastique. Et demain, ou après-demain, parce que ça ne se passe pas comme on voudrait, c'est ciao, je te quitte. Et c'est arrivé à Jésus. Et il dira à ses disciples à ce moment-là, et ça veut 12. Mais est-ce que vous aussi vous voulez partir? Est-ce que vous aussi vous voulez me quitter? Et puis Jésus leur demandera, mais qui suis-je pour vous qui suis? Qu'est-ce que les gens disent de moi? Pour vous qui suis? Il y en a qui disent que tu es un grand prophète. Il y en a qui disent que tu es Jean-Baptiste qui est revenu, qui est ressuscité des morts. Mais vous, vous dites quoi? Qui suis-je? Et à ce moment-là, il y a le brave Pierre qui va se lever. Hein, tu es le Messie, le Fils du Dieu vivant. Hein, tu es le Messie. Qui est Jésus? Alors, je voudrais vous inviter, pendant cette session, aussi à vous interroger, à entendre cette question. Parce que de la réponse que vous ferez à cette question que Jésus pose, qui suis-je? Toute votre vie dépend de cette réponse. Parce que vous vous dites, ah ben, tu es un grand homme, tu es un grand prophète. Ou vous lui dites ce que dit l'Église à force de regarder l'Écriture. L'Église dit, tu es le Fils de Dieu. Tu es Dieu fait homme. Tu es le Sauveur. Tu es la miséricorde même de Dieu. Tu es mort et ressuscité pour donner la vie. Et de votre réponse, alors je voudrais vous inviter à regarder Jésus. D'accord? Alors, pour vous aider, il y a un passage de l'Écriture aussi dans la fin de l'Évangile. Saint Jean, l'apôtre Philippe, va poser une question à Jésus. Jésus parle de son Père, parle du Père. Et Philippe dira à Jésus, mais montre-nous le Père, montre-nous Dieu. Et ça nous suffit. Vous savez que Dieu, personne ne l'a jamais vu, dit Saint Jean. Alors montre-nous Dieu, montre-nous ton Père et ça nous suffit. Et Philippe a raison. Le but de la vie, c'est de voir Dieu, de le connaître. C'est ça qui comble le cœur de l'homme. Seul cela peut combler le cœur de l'homme. Et Jésus va répondre à Philippe. J'aime bien cette réponse parce qu'elle est à la fois très tendre, à la fois très très forte. Philippe, Philippe, ça fait si longtemps que tu es avec moi et tu ne me connais pas. Et moi, je suis persuadé que le Seigneur peut très bien vous dire, hey, Gertrude, j'espère qu'il n'y a pas de Gertrude, sinon on va m'accuser de... Hey, Julienne, ça peut-être ça existe. Allez, Totor, ça fait tellement longtemps que tu viens à la messe, que tu me fais des pèlerinages et des sessions et des machins et des trucs et des... Tu ne me connais pas. Et la suite de la réponse est « Qui me voit,
voit le Père. C'est très fort. Qui voit Jésus, voit Dieu. Vous voulez voir Dieu, vous voulez voir comment il est, comment il fait, qui il est, comment il agit. Regardez le Christ. Regardez-le. Alors comment il est? Alors comment on le regarde? On le regarde à partir de l'Écriture. Vous savez, je ne sais pas comment vous lisez la Bible, mais il fut un temps, mais peut-être c'est plus à la mode, j'en sais rien. C'est, il faut que Dieu me parle, il faut que Dieu me parle, et Jésus, il faut que tu me parles, il faut que tu me parles. Il faut vraiment que tu me parles. Alors, je vais vous le faire, hein, c'est comme ça. C'est... D'ailleurs, on m'a dit à Parade Moniale, la parole de Dieu, c'est important. D'ailleurs, il faut que tu me parles. Alors, parle-moi, Seigneur. Ah, ah non, pas celle-là, je la connais déjà. Ah non, mais ça, non. Alors, qu'est-ce que tu... Alors, en fait, souvent, on regarde la parole de Dieu, enfin, on lit la parole de Dieu, mais en se regardant soi-même. C'est comme l'autre jour, ce jeune homme qui vient me voir et qui me dit « Ah Père, Jésus, Dieu me demande de rentrer au séminaire. » J'ai dit « Ah bon ? Comment tu le sais ?» Il dit « Si, si, si, j'ai prié et je suis tombé sur le texte « Va avant tous tes biens, donne les pauvres et suis-moi. » Donc je dois rentrer au séminaire. Je dis « Ah bon ?» Je dis « Mais où est-ce que tu vois où c'est marqué « Entre au séminaire ?» Il dit « Mais si, c'est marqué !» Ah, je dis « Ah non, c'est pas marqué. » C'est marqué quelque chose de plus radical que de rentrer au séminaire. Vends tous tes biens. Quels sont tes biens? C'est ça, vends tous tes biens. Quels sont les biens que tu dois vendre? Quels sont les biens dont tu dois te détacher? Et suis-moi. T'as pas dit rentre au séminaire. Peut-être que le but, peut-être que le final, c'est de rentrer au séminaire. Mais aujourd'hui, commence déjà par faire ce qui a marqué dans la parole de Dieu. Et commence par la lire. Donc je vous invite à regarder Jésus comme ça. Il était... Alors, pour vous aider, comment était Jésus? Vous savez, moi, je me pose des tas de questions depuis des années, puis toujours d'ailleurs. Ses yeux étaient comment? Hein? Ils étaient comment, les yeux de Jésus? Bleu, vert, jaune? J'en sais rien. Ce que je sais, c'est que quand il a regardé le... Il regardait les gens. Ça, c'est marqué. Il le regarda et il l'aima. Ce que je sais, c'est que son regard était magnifique. Je ne peux pas vous en dire plus. Mais il regardait, il avait des yeux. Comment étaient ses mains? Vous savez, moi j'ai toujours pensé aux mains de Jésus. Parce qu'il avait des mains, vous savez. Vous savez, ce n'est pas une idée, je ne vous parle pas d'une idée, je vous parle de quelqu'un. Mon père était charpentier, il travaillait le bois, il est mort, il s'appelait Joseph. Et comme le papa de Jésus. Vous savez que le père de Jésus s'appelait... Enfin, le père de Jésus, c'est Dieu, mais Joseph a joué un rôle, figure du père auprès de lui, Joseph. J'ai souvent pensé, parce que les mains d'un homme qui travaille le bois sont très marquées par le bois. Et souvent j'ai pensé que les mains de Joseph, Saint Joseph, hein, était comme les mains de mon père, et puis j'ai pensé que Jésus avait été un petit peu charpentier. Donc ses mains devaient être un petit peu... Non ? Ben, j'en sais rien. Mais tout ça pour vous dire, c'est que Jésus, c'est quelqu'un. Regardez-le. N'allez pas au-delà de ce que dit l'Écriture, mais c'est quelqu'un. Je voudrais vous inviter aussi à regarder ses sentiments. Vous savez que Jésus a des sentiments. Il pleure. Quels sont les moments où il pleure? Posez-vous des questions, hein. Il pleure quand Lazare est mort, quand son ami est mort. On dit regardez, et les gens diraient regardez comme il l'aimait. Il pleure quand il voit que Jérusalem refuse de se convertir. Combien de fois j'ai voulu vous rassembler et vous n'avez pas voulu. Il est étonné. Il y a des moments, il est surpris. C'est-à-dire que, par exemple, quand il trouve la foi chez le centurion, il ne s'y attendait pas. Il ne s'attendait pas à trouver la foi chez cet homme, il est surpris. Mais aussi de la même manière où il est très surpris de ne pas la trouver dans son village. Alors moi, je me suis dit, je vais passer ma vie à essayer de surprendre Jésus. Vous pouvez le surprendre. On le voit se réjouir, exulter de joie. Quand il s'aperçoit que les petits et les pauvres
Dieu se révèle aux petits et aux pauvres. Il est bouleversé par la détresse des hommes. Je vous invite aussi à regarder la souffrance de Jésus. Vous êtes déjà arrêté, quelles sont les souffrances du Christ, concrètes? Alors déjà, avant de naître, il n'y a pas de place pour lui. On va tuer des gens à cause de lui. Sa famille le prend pour un fou. On va le gifler. Vous avez déjà été giflé? La dernière fois où j'ai été giflé, je m'en souviens. J'avais 16 ans, mais je crois que je le méritais. Je ne vous dirai pas dans quelles circonstances, ça ne vous regarde pas. Mais lui, il a été giflé injustement. Il a vécu l'angoisse. Vous avez déjà vécu l'angoisse? Jusqu'à en mourir. La trahison. La souffrance physique. Jusqu'à l'extrême. Le sentiment de l'abandon de Dieu. Le sentiment de l'inutilité. Et je vous dis cela parce que je ne vais pas trop m'étendre, mais en regardant Jésus, vous voyez Dieu. En regardant Jésus, vous voyez jusqu'à quel point Dieu vous aime. Donc je voudrais vous inviter ici, en ce lieu, au fond, à deux choses. La première, c'est de laisser Jésus s'approcher de vous. Hein, laissez-le vous parler. Hein, laissez-le, oui, c'est venir tout proche de vous, à travers en particulier l'Écriture. Et la seconde chose, je vous invite à vous approcher de lui. Je me souviens aussi d'un autre fait ici à Paray-le-Monial il y a aussi quelques années. J'étais témoin d'une guérison physique. Alors vous inquiétez pas, j'en ai pas vu beaucoup dans ma vie, mais j'en ai au moins vu une. Déjà pas mal, vous me direz. Ceci étant dit, je vais vous la raconter comment ça s'est passé. C'est un jour pendant la procession du Saint-Sacrement. Ça y est, on promène Jésus là. Et puis donc c'était dans le parc là-bas. Et alors je préside à la procession, et à la fin de la procession, je pose le Saint-Sacrement sur l'autel. Et puis à ce moment-là, je vois dans l'allée une dame qui marche au milieu de l'allée et puis qui vient vers l'autel. Alors le service d'ordre, ça, il y a toujours un service d'ordre, prend la dame et la met sur le côté, mais gentiment. Puis je suis intrigué par cette femme. À la fin de la célébration, je viens la voir. Et je lui dis, mais tiens, qu'est-ce qui s'est passé? Alors c'était une personne qui ne parlait pas français, et puis donc il y a une traductrice qui m'explique que, alors j'en croyais pas mes oreilles, si je puis dire, qui m'explique que la dame était dans un fauteuil, et elle n'avait pas marché depuis, je ne sais plus, 20 ou 30 ans, et qu'elle marchait, elle gambadait comme un lapin. Alors, je lui ai dit, mais ça vous paraît étonnant. Mais moi, c'est sa réponse après qui m'a paru plus étonnante. Je lui ai dit, mais qu'est-ce qui s'est passé, madame? Elle me dit, alors j'ai traduit tout ça, elle me dit, c'est pas compliqué. Quand vous êtes passé avec Jésus, j'ai voulu le voir de plus près. J'ai voulu le voir de plus près. Elle marchait. Je ne sais pas si elle a voulu guérir, j'en sais rien. Je voudrais vous inviter à dire, Seigneur, je veux te voir, te voir de plus près, te connaître. Ok? Il y a deux conditions à cela. Je vous donnerai deux conditions et je m'arrêterai. Ça suppose, ou plus exactement, oui, je ne sais pas si c'est une condition, mais qui se décline de plusieurs... Je vous invite à l'intériorité, à quitter la superficialité, à ne pas être simplement à l'extérieur des choses ou de vous-même, à ne pas vivre pour l'apparence, à entrer dans une certaine intériorité. J'ai deux exemples, vous savez, il y a eu des apparitions ici à Paray-le-Monial.
Et une des premières expériences mystiques fortes de la petite, comment elle s'appelle, Marguerite Marie. Sainte Marguerite Marie, à l'âge de 17 ans, elle a été très malade. Et puis après, elle était convalescence, elle allait mieux. Et vers l'âge de 16-17 ans, c'était une jolie fille, hein, Marguerite Marie. Elle n'était pas reniogneux comme ça. Hein. C'était une fille charmante. Et puis, elle aimait bien comment danser. Et surtout, elle allait au carnaval. Enfin, c'était l'époque, c'était le 17e siècle. Hein. Ça n'a rien à voir avec les sorties d'aujourd'hui. Hein. Je crois. Mais les phénomènes intérieurs sont quand même les mêmes. Et alors, elle plaisait, et elle savait qu'elle plaisait, ce qui est bien agréable, n'est-ce pas? Et puis, elle était tentée. Alors, et puis un soir, elle rentre, et là, il y a un passage de sa vie que j'ai toujours trouvé très difficile. Et j'ai mis des années et des années à comprendre pourquoi est-ce que ça voulait dire. Elle va avoir une première vision du Christ. Elle voit l'ex-homo, c'est-à-dire Jésus flagellé, vous savez, et souffrant. Et elle dit que Jésus lui fait un reproche. Vous savez, Dieu, Jésus peut faire des reproches à quelqu'un. Il ne condamne pas, mais il peut faire des remarques. Et il lui reproche, dit-elle, ça, alors c'est dans le langage du 17e, je traduirai après, sa frivolité. Je me disais quand même... Le carnaval, danser deux fois, en quoi c'est un problème? Surtout que ça ne devait pas être très méchant. Mais j'ai mis des années. Qu'est-ce qu'il voulait lui dire? C'est qu'il y a une tentation qui est celle de l'adolescence, mais aujourd'hui on reste adolescent jusqu'à à peu près 70 ans. Parfois même il y a des mecs de 70 ans qui sont plus ados que les gars de 17. C'est dramatique, c'est un drame. Je ne vous le souhaite pas. Hein. Et le drame, et là, la période où il y a une tentation. La frivolité, ça veut dire quoi? Ça veut dire la superficialité. Ça veut dire qu'on vit pour des choses qui ont assez peu d'intérêt, au fond. Pour des choses extérieures. Et la tentation, c'est de passer sa vie à vivre pour les apparences. Et donc, une des conditions à cette rencontre avec le Christ, c'est d'entrer en nous-mêmes. D'entrer dans une certaine intériorité pour rentrer dans un dialogue profond avec le Christ. Et ça suppose une petite condition, c'est le silence. Je vous propose que pendant cette session, vous preniez au moins, allez, une heure par jour de silence complet. Et seul, vous la fermez, vous partez où vous voulez, à la chapelle, devant le Saint-Sacrement, et vous vous taisez, et vous essayez, mais vraiment faites-le, et vous essayez d'entrer dans un dialogue avec le Christ pour permettre cette rencontre profonde. Deux choses pour conclure, ça va? Ayez confiance, une confiance absolue en Dieu. N'ayez pas peur. Jésus ne vous abandonnera jamais. Il vous connaît et il vous aime. Et votre vie est dans sa main. Il sera toujours là. Et la seconde chose, je vous invite, parce que tout ce que je vous ai dit là n'est pas possible sans que vous demandiez à l'Esprit Saint d'agir dans vos vies. Je vous invite, vous savez, l'Esprit Saint, on dit de lui qu'il est Seigneur et qu'il donne la vie. On dit ça dans le Credo. Il est celui que nous a promis Jésus. Il est celui qui peut nous faire comprendre qui est Jésus. Il est celui qui nous enseigne qui est Dieu. Et donc, au cours de ces jours, donc je vous invite à prendre, je vous ai dit, donc au moins une heure de solitude et de silence par jour, ça va? Et je vous invite à vous adresser à la personne de l'Esprit Saint, donc à lui parler, à lui dire « Esprit Saint, éclaire-moi, viens dans ma vie, montre-moi qui est le Christ,
au moins tous les jours. Ok ? Allez, courage, ce n'est que le début de la session.

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1: Le Seigneur est proche du cœur brisé. Il sauve l'esprit abattu. Psaume 33, 19.

Je disais hier que comme il suffit d'un seul cheveu ou d'une seule goutte de sueur pour reconstruire les codes génétiques d'une personne, les DNA. Ainsi, il suffit d'une ligne ou même d'une parole de l'Évangile pour nous rendre compte de la conscience divine que Jésus avait, l'idée que Jésus avait de lui-même. Et cette dernière ligne de l'Évangile d'aujourd'hui, c'est la preuve. Le Fils de l'homme est maître du sabbat. Seulement Dieu pouvait prononcer une parole semblable. Le sabbat, c'était l'institution divine par excellence. Et se proclamer supérieur au sabbat, c'était se proclamer de la même autorité de Dieu. Mais aujourd'hui, je voudrais partir de la première lecture pour nous préparer à la communion. La première lecture d'aujourd'hui, tirée de l'Exode, c'est le récit de l'institution de la Pâque. C'est même le plus ancien récit. Il y en a d'autres dans le Deutéronome, par exemple, et on voit déjà qu'il y a eu une évolution. Ici, dans ce récit de la tradition sacerdotale, le protagoniste de la Pâque, c'est Dieu lui-même. La Pâque consiste dans les sacrifices d'un agneau et Dieu qui, en voyant le sang de l'agneau, passe par-dessus, ce qui veut dire qu'il épargne les maisons des Israélites tandis qu'il frappe les maisons des Égyptiens. Donc c'est Dieu, c'est Pâque parce que Dieu passe, c'est le passage de Dieu. Après, le protagoniste se changera et le centre d'attention ce sera plutôt le passage de la mer Rouge. Et donc le protagoniste c'est l'homme qui passe de l'esclavage à la liberté, de la tristesse à la joie, etc. L'Eucharistie, le repas du Seigneur, c'est surtout la réalisation de cette première Pâque, l'immolation de l'agneau, le sang qui fait que Dieu passe, Dieu soit celui qui sauve. Et le Sauveur vient avant l'objet du salut. Le fait que le Christ ait voulu présenter l'Eucharistie comme l'accomplissement de ce que la Pâque ancienne était le signe, la prophétie, c'est précisément cette parole « Faites ceci en mémoire de moi » qui reprend évidemment le mot du récit de l'institution de la Pâque. « Ce jour sera pour vous un mémorial. » Mais il y a une différence énorme entre la figure et la réalisation. C'est que dans la figure, dans le symbole ou la prophétie, dans l'immolation de l'agneau, l'homme offre à Dieu une victime. Dans ces cas-là, c'est un agneau. Donc l'homme offre des victimes. Dans le cas du Christ, le sacrifice a complètement changé de sens. Ce n'est plus les créatures qui offrent, immolent une victime, c'est Dieu qui se fait victime pour les hommes.

Le philosophe français René Girard, qui a étudié beaucoup la dynamique du sacrifice, la signification des sacrifices, avait rejeté pendant des années l'idée que l'Eucharistie, le sacrifice du Christ, soit un sacrifice. Parce que le sacrifice dans toute religion consiste en faire des victimes. Et finalement, il accepta la tradition chrétienne de voir l'Eucharistie comme un sacrifice, pourvu qu'on donne à ces non-sacrifices une signification tout à fait nouvelle. C'est-à-dire, maintenant, c'est Dieu, se faire victime, c'est la valeur plus grande. Non faire des victimes, mais se faire victime. Et nous, les membres du Christ, nous sommes appelés précisément à réaliser cette idée du sacrifice, à nous unir au Christ en nous faisant offrande pour les autres, pain rompu pour les autres. Et je vais vous expliquer ce que j'entends en partageant avec vous mon expérience personnelle. Comment nous devons prendre part intime, active à ce qui se célèbre à l'autel. L'Assemblée n'est pas justement passive, silencieuse, il a un rôle actif à jouer, même au centre, au cœur de la messe qui est la consécration. Donc mon expérience est celle-ci. Lorsque je fus ordonné prêtre, c'était avant les conciles, la messe était célébrée vers la paroi, tournant les dos à l'assemblée, en latin. Au moment de la consécration, on nous disait de baisser la tête et baisser la voix, et en nous isolant de tout, prêter notre voix au Christ du Cénacle pour répéter les mots de l'institution. Accipite, manducate, hoc est enim corpus meum. Mes collègues, mes frères anciens prêtres se rappellent bien la tension qu'il y avait à ce moment-là. Et puis le concile arriva, la réforme liturgique, la messe commença à être célébrée regardant l'assemblée dans notre langue, plus en latin. Les rubriques ne nous disent plus qu'il faut baisser la voix, s'isoler, mais que d'un ton naturel on prononce les mots de la consécration. Prenez, mangez, ceci est mon corps. Prenez, buvez, ceci est mon sang. Ça m'a aidé à changer mon état d'âme. Avant, j'essayais de m'isoler de tout et m'identifier avec le Christ du Cénacle, mais je me suis rendu compte que le Christ du Cénacle n'existe plus. Il est mort. Et celui qui préside chaque messe, c'est le vivant. C'est le Christ qui était mort, mais maintenant est vivant, ressuscité. Et le ressuscité est toujours la tête et le corps ensemble. Donc, lorsque le Christ dit « Prenez ceci, c'est mon corps », là, moi aussi, je suis pris, parce que je suis le membre du Christ. Donc, pratiquement, ce que j'ai compris, c'était que, tandis que, comme prêtre ordonné par l'Église, je devais prononcer ces mots en croyant qu'ils avaient le pouvoir de changer les pains dans le corps du Christ. Pas mes mots, mais l'Esprit Saint qui agissait à travers mes mots sacerdotaux. Eh bien, tandis que je croyais ça, en même temps, comme membre du corps du Christ, je devais regarder les gens, prendre le courage en des mains et leur dire, ou penser dans mon âme, « Frères et sœurs, prenez ceci aussi mon corps que je vais donner pour vous. » Frères et sœurs, prenez, buvez ceci et aussi mon sang que je vais verser pour vous. Alors j'ai compris que mon rôle à la consécration n'est pas seulement le rôle d'un officier qui prononce des mots officiels.
c'est un engagement personnel. Mais ceci ne vaut pas seulement pour les prêtres ordonnés, pour le ministère ordonné, cela vaut aussi pour vous, pour les laïcs. Parce que vous aussi, vous avez une prêtrise sacerdotale à cause de votre baptême. Et le Concile Vatican dit qu'à cause de ce rôle sacerdotal, vous avez le pouvoir d'offrir à Dieu des sacrifices, des victimes, des prières, et aussi de vous offrir. Et le moment de la messe est précisément le moment privilégié pour faire de sa vie une offrande à Dieu. Évidemment, vous le direz en secret dans votre cœur, pas comme le prêtre qui prononce à haute voix, parce qu'il parle au nom, dans la personne du Christ. Et vous unissez à lui, peut-être en répétant dans votre cœur ces mêmes paroles, « Prenez et mangez, ceci est mon corps. » Après, je vis que ça est écrit dans le Nouveau Testament. Saint Jean, par exemple, dit « Il a donné sa vie pour nous et donc nous devons donner notre vie les uns pour les autres. » Et lorsque Saint Augustin commentait ces textes, il disait « Ici, le bienheureux Jean nous explique le mystère de la scène. » Donc, la scène de l'Eucharistie, c'est ça. Le Christ qui s'offre pour nous et qui nous invite à nous unir à lui et offrir notre vie les uns pour les autres. Et lorsque Saint Paul dit « Je vous exhorte, frères, par la miséricorde de Dieu, d'offrir vos corps en sacrifice vivants, agréables à Dieu. » Qu'est-ce qu'il dit? Ça, ces mots, dans les textes originaux grecs, sont presque les mêmes mots de l'institution de l'Eucharistie. Je vous exhorte à offrir vos corps en sacrifice à Dieu. Prenez, mangez ceci et mon corps offert en ça pour vous. Ça veut dire que nous sommes invités pas seulement à écouter, à célébrer, mais à être l'Eucharistie. Il faut savoir qu'est-ce que signifie le mot « corps » et le mot « sang ». Ça va nous introduire dans une compréhension tout à fait nouvelle de l'Eucharistie. Donc, les corps, pour nous, héritier de la pensée grecque, c'est la partie visible de notre personne, le fait des os, de la chair, des nerfs. Mais pour la Bible, le corps n'est pas une partie de l'homme, une troisième partie de l'homme. C'est l'homme tout entier, en tant qu'il vit dans une dimension corporelle. Donc lorsque le Christ dit « Prenez ceci et mon corps », il nous donne sa vie concrète, depuis le premier moment jusqu'au dernier moment, avec tout ce qui a rempli cette vie. Le silence de Nazareth, les fatigues apostoliques, les joies, les larmes. Et le sang, pour nous le sang c'est une partie d'une partie de l'homme, parce que le sang c'est un organe de notre corps. Pour la Bible, non. Le sang, c'est le siège de la vie. Et donc, le versement du sang, c'est le signe de la mort. Et en nous disant « Prenez ceci et mon sang », le Christ nous offre sa mort. Et donc, qu'entendons-nous lorsque nous disons sérieusement « Prenez, mangez ceci et mon corps ». Qu'est-ce que c'est pour nous que le corps? C'est le temps, notre temps. Temps qui est une dimension essentielle de notre vie dans le corps. Les ressources, les capacités physiques, spirituelles, intellectuelles que nous avons, ce que nous pouvons mettre à disposition des autres. Un sourire, parce que le sourire est quelque chose que seulement un esprit qui vit dans un corps peut faire. Les bêtes ont un corps, mais n'ont pas un esprit, ils ne peuvent pas sourire. Les anges, malheureusement, ils ont un esprit, mais ils n'ont pas un corps, donc ils ne peuvent pas sourire. C'est seulement nous les hommes
et les femmes qui pouvons sourire. Et le sourire, c'est souvent un don très grand. C'est comme ouvrir les maisons, les fenêtres et dire à quelqu'un, entre, c'est ta maison. Et je dirais surtout le sourire sur le visage d'un prêtre. C'est comme si Dieu souriait à une personne, surtout une personne affligée, malade, qui a besoin d'un sourire de Dieu. Et lorsque nous disons « Prenez ceci à mon sang », nous offrons notre mort. Pas seulement le dernier moment, mais tout ce que nous mortifie, l'aspect négatif, les maladies, à cause de ça, à cause de l'Eucharistie, il n'y a plus de vie inutile dans le monde. Une personne malade qui dépend des autres, celle s'offre dans la messe avec le Christ en disant « Prenez ceci et mon sang ». Sa vie, aux yeux de Dieu, est bien plus précieuse que la vie d'un homme d'affaires qui, dans un jour, peut-être traite des affaires de millions. C'est plus précieuse aux yeux de Dieu. Brièvement, tâchons de voir comme cette vision de l'Eucharistie pourrait changer notre vie de prêtre, de mère de famille, de père. Un prêtre célèbre la messe de la sorte. Et puis il va, il confesse, il prêche, il enseigne, il visite les malades. Ce n'est pas autre chose que l'Eucharistie, c'est l'Eucharistie qui continue. C'est la manière concrète de faire de notre corps une offrande pour les autres, de notre temps, de notre ressource. Une mère de famille célèbre la messe, dans son cœur elle a dit « Prenez, mangez ceci et mon corps ». Elle va, sa journée apparemment ne laisse aucune trace dans l'histoire. Mais aux yeux de Dieu, sa journée est précieuse, c'est une Eucharistie, n'importe ce qu'elle fait. Un ouvrier, le sueur de sa face ne va pas dans le produit qu'il produit et qui sera vendu. Il arrive à l'autel. Les prêtres, je disais, les prêtres surtout ont besoin de ça. Un maître spirituel français, le père Olivain, disait, le matin, à cette époque, la messe se célébrait seulement le matin. Le matin, moi prêtre, lui victime. Le long du jour, lui prêtre, moi victime. C'est la messe qui continue. Permettez-moi d'insister sur une catégorie de personnes qui a besoin d'entrer dans cette vision de l'Eucharistie, les jeunes gens. Qu'est-ce que le monde d'aujourd'hui, la culture matérialiste dans laquelle nous vivons, veut des jeunes? Rien que le corps. Mais pas le corps entendu dans le sens biblique de la personne entière, mais le corps dans le sens moderne de physique, le sex appeal. Et ce que le monde, surtout les spectacles, le monde du cinéma veut, c'est simplement un corps, surtout des jeunes filles, beau, attrayant, quitte à le laisser de côté dès qu'il ne sert plus. C'est un terrible message qu'on fait arriver aux jeunes. Enseignons aux jeunes à participer à l'Eucharistie de cette façon, à consacrer leur corps, qui signifie leur jeunesse, leur joie de vivre, même leur sexualité, qui est un don de Dieu, la consacrer à Dieu pour en faire un don dans les mariages. Les mariages, c'est le don de son corps à l'autre. Ou bien dans la vie consacrée, faire de notre vie un service un peu rompu pour les autres, mais alors le corps n'est plus un objet à exploiter tant qu'il peut. C'est le partenaire de l'âme qui est destiné à un bonheur éternel avec l'âme. On peut résumer avec une image ces sens que j'ai expliqués de l'Eucharistie
cette nouvelle idée de sacrifice qui consiste à se faire victime comme le Christ. L'image est celle-ci. Imaginez une famille avec beaucoup d'enfants, où il y a un enfant, l'aîné, qui aime et admire énormément son père. Pour sa fête, il lui veut faire un cadeau. Mais avant de présenter le cadeau au père, il demande à tous les autres frères et sœurs de mettre leur signature sur les cadeaux, de manière que le cadeau arrive au père comme le cadeau de tous ses fils et ses filles, en dépit du fait que seulement un a payé le prix de ce cadeau. Et c'est ce qui se passe dans la messe. Le Christ aime démesurément les pères célestes. Il veut lui faire un cadeau, renouveler ses dons de sa vie, de son obéissance chaque jour. Mais avant d'offrir ses dons au Père, il demande à tous ses membres, nous, de mettre notre signature, de manière que ses dons arrivent au Père céleste comme le don de toute sa famille, en dépit du fait que seulement un a payé le prix, et quel prix? Le Christ. Participons à l'Eucharistie, faisons cette Pâque nouvelle chaque jour dans notre vie. Amen.

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2: Si quelqu'un veut marcher à ma suite, qu'il renonce à lui-même, qu'il prenne sa croix et qu'il me suive. Matthieu 16, 24.

0: nous sommes venus l'adorer. Nous, chacun de ceux et celles qui iront à Cologne va vivre une aventure personnelle. Mais c'est aussi nous qui allons faire une démarche, ceux très nombreux qui vont se rendre à Cologne et ceux qui, à distance, mais dans la communion de la foi et de l'espérance, participeront de plus loin. C'est une démarche d'église. Nous sommes venus, c'est un pèlerinage, c'est une marche, c'est une démarche. Et le mot le plus important de ce thème, c'est le plus court, c'est le L apostrophe.
1: Le.
0: C'est la personne de Jésus. Nous sommes venus l'adorer, lui. Le grand mérite de ce thème des JMJ, c'est de tourner d'emblée, du premier coup, notre cœur vers la personne de Jésus, lui. Jésus n'est à remplacer par aucun système abstrait de valeurs qui se termine par un isme. Le christianisme, c'est très très bien, je vous le recommande vivement, mais dans la mesure où il est simplement un mot qui se termine par isme, il est un dans une série très très longue. Le confucianisme, le bouddhisme, l'hindouisme, le socratisme, le platonisme, l'aristotélisme, le plotinisme, le thomisme, le cartésianisme, le leibnizianisme, le kantisme, l'hegelianisme, le marxisme, le léninisme, etc., etc. Et des ismes, il y en a à revendre, tandis que le Christ, lui, il est unique. Il n'y en a pas un autre comme lui. Il est parmi les milliards d'individus humains qui ont existé, existent et existeront, il est l'unique. Et c'est vers lui que nous allons. Nous allons l'adorer. Dommage qu'en français, ce n'est qu'un tout petit L apostrophe. Dans d'autres langues, le pronom est au complet. Mais même si c'est seulement un L apostrophe, c'est le tout de notre démarche. Et nous sommes venus l'adorer. Adorer est un très beau mot. Ça vient de os en latin, génitif oris, qui a donné oral en français, un examen oral. C'est porter la main à la bouche, ad os, à la bouche, pour envoyer un baiser d'amour, de vénération et de culte à une idole, à un astre vénéré comme un dieu. C'est la démarche par laquelle le cœur humain se donne radicalement, profondément à quelque chose ou à quelqu'un. Nous sommes venus l'adorer. J'ai été très heureux de réentendre hier la superbe invitation de Benoît XVI. Il va faire un tabac à Cologne, Benoît XVI. Allez voir ça. Avec son délicieux petit accent allemand, dans toutes les langues qu'il parle, in italiano anche, avec son délicieux accent et sa gentillesse, son humilité et son sourire, l'Esprit Saint à travers lui va toucher beaucoup de cœurs de jeunes. J'étais heureux de réentendre ce qu'il vous a dit le 24 avril dernier quand il a dit « N'ayez pas peur de vous donner au Christ, il ne vous prendra rien de ce qui fait votre dignité, mais il vous donnera tout. Et il n'y a que lui qui mérite que nous l'adorions. Ceci est capital. N'adorer en cette vie que Dieu, et que celui qui s'est présenté tout en étant un homme comme nous, comme étant vrai Dieu venu en ce monde. Nous ne devons adorer personne d'autre, aucune autre réalité que Dieu, que Jésus et que l'Esprit Saint. Tout autre culte que nous rendrions à qui que ce soit ou à quoi que ce soit serait une aliénation. Aucune vedette, en quelque domaine que ce soit, ne mérite que nous lui rendions un culte d'adoration. Aucune vedette de la politique, aucune vedette de l'économie, aucune vedette de la chanson, aucune vedette du cinéma, et même, je dirais, aucune vedette religieuse ne mérite que nous lui donnions tout notre cœur, que nous lui offrions notre adoration. Qu'est-ce qui a fait tomber l'Empire romain, où on devait rendre un culte à l'empereur comme à un dieu? Divus Augustus, le divin Auguste, Divus Iulius, le divin Jules, qui ont donné leur nom à notre mois de juillet et à notre mois d'août. Qu'est-ce qui a fait tomber cet empire où on devait rendre un culte à un homme? Il y a eu beaucoup de raisons. Il y a eu la décadence des mœurs, il y a eu la chute vertigineuse, comme actuellement de nos pays, de la démographie, mais il y a eu aussi le fait que des hommes et des femmes ont déclaré « Jésus seul est Seigneur et nous n'adorons pas l'empereur de Rome ». Cela a contribué à faire tomber cet antique pouvoir totalitaire à certains égards qu'était l'Empire romain. À notre époque, il y a quelques années, un autre empire s'est écroulé. L'empire du mensonge, du marxisme-léninisme. Et parmi les causes qui ont provoqué l'écroulement de cet empire, il y a eu notamment notre Jean-Paul II, par sa déclaration « Jésus seul est la vérité sur l'homme et aucun pouvoir politique, aucun État ne peut prétendre détenir la clé du sens de la vie humaine et du sens de l'histoire. Personne, ni au ciel, ni sur la terre, ni sous la terre, ni dans la mer, comme dit l'Apocalypse, personne ne peut ouvrir le livre aux sept sceaux. Un seul peut l'ouvrir, l'agneau qui fut immolé et qui est ressuscité. Ce qui a fait tomber cet empire du mensonge, c'est notamment le témoignage que Jésus seul est la vérité sur l'homme. Et aujourd'hui, il y a d'autres empires du mensonge que nous allons devoir faire tomber. J'en cite un, et j'y reviendrai encore tout à l'heure. La démocratie est, sur le plan de la vie sociale, un très grand bienfait. C'est probablement le meilleur moyen qu'on ait trouvé dans l'histoire humaine pour garantir la réalisation du bien commun grâce au contrôle exercé par les représentants élus par le peuple. Mais la démocratie est un moyen en vue d'une fin. Elle est un moyen en vue de réaliser le bien commun. Et le bien commun passe toujours par le respect de la dignité de la personne humaine. Un parlement est source de droit, il légifère, il est source de loi, mais il est toujours précédé par un droit plus fondamental qui est lié à la dignité de la personne humaine, à la nature humaine, à ce que l'homme est dans les tréfonds de son être. Or, nous assistons aujourd'hui à un abus de démocratie, lorsque grâce à une majorité, à un vote parlementaire majoritaire, on légifère, on produit des lois qui portent atteinte à la dignité foncière de la personne humaine, de l'amour humain ou de la famille. Aucun parlement du monde. Aucun parlement du monde ne peut décréter qu'un être humain, avant sa naissance, dans le sein maternel, ne mérite pas un respect absolu. Aucun parlement n'a une autorité. Et ces lois, qui sont pourtant votées formellement de manière démocratique, la procédure est démocratique, ces lois, même si elles sont votées par une procédure régulière, sont sur le plan moral nulles et non avenues. Et ceux qui les votent ne les votent que parce qu'ils sont déjà nés, ne seront donc jamais atteints par cette loi. Mais si une loi qui permet de supprimer un être humain avant sa naissance devait avoir des effets rétroactifs, on trouverait peu de députés et peu de sénateurs pour les voter.

En dehors de Dieu et de Jésus, personne et aucune réalité de quelque ordre que ce soit ne mérite notre adoration. Et nous devons donc avoir du sens critique à l'égard de toutes les réalités qui réclament de nous une sorte de culte ou de vénération. Nous ne pouvons pas adorer la démocratie lorsqu'elle dérape vers des excès. Nous ne pouvons adorer aucune vedette en ce monde. J'ai été, je dois dire, un peu choqué ces derniers temps quand j'ai vu, notamment lors du procès de Michael Jackson, quand je voyais des supporters, des fans de Michael Jackson le saluer, les bras levés au ciel, des larmes dans les yeux, entrant dans une sorte de transe mystique face à une vedette qui vit de la vénération qu'on lui porte. Ce n'est pas permis. On ne peut pas vouer son cœur dans les larmes et dans les transes à une simple créature humaine. C'est de l'aliénation. Ce qui est très beau lors des JMJ, c'est qu'il y a beaucoup d'exaltation, comme ici aussi d'ailleurs, il y a beaucoup de joie, il y a des bras qui se lèvent vers le ciel, mais c'est toujours tourné vers celui qui seul mérite notre adoration. Imaginez combien d'hommes politiques par la planète rêveraient d'avoir un auditoire de 1 million de jeunes, comme ce serait sympathique. Comme ce serait sympathique et rentable de pouvoir habilement manipuler 1 million de jeunes pour se faire vénérer par eux. Et ce qui est touchant, ce qui me bouleverse personnellement chaque fois que je participe à ces énormes rassemblements autour du pape, c'est qu'ils ne sont justement pas finalement autour du pape. Le pape, il est une main tournée vers celui qui seul mérite notre adoration, que nous lui offrions notre être tout entier. Les mages qui inspirent le thème des JMJ sont venus l'adorer et ils lui ont remis des présents. Et nous allons vivre, que ce soit à Cologne ou ailleurs pour ceux qui ne peuvent pas se rendre à Cologne, nous allons vivre une démarche semblable. Nous allons offrir au Seigneur qui seul les mérite les présents de notre vie. Et le présent, le cadeau, l'hommage qui lui plaît le plus, c'est bien sûr toi-même. C'est ta propre personne, c'est ton propre cœur, c'est ta propre liberté. Je voudrais vous inviter, lors de ces JMJ, à faire à Jésus, qui le mérite, l'offrande de l'or, il y a l'or, l'encens et la myrrhe, l'or de votre jeunesse. Parce qu'à tout âge, il est beau de donner son cœur à Jésus. Et si on se convertit à 60 ans, ou à 65 ans, ou à 70 ans, ou à 80 ans, il n'est jamais trop tard pour bien faire et le Seigneur accepte les restes que nous lui offrons. Les fruits un peu mûrs et un peu avancés de l'automne de notre vie. Mais comme c'est splendide quand on peut, quand on veut offrir à Jésus l'or pur de sa jeunesse, de donner à Jésus son enfance, son adolescence, sa jeunesse, à l'image de ses saints et de ses saintes, Dominique Savio,
Marcel Van, Thérèse de l'Enfant Jésus, qui ont donné à Jésus l'or de leur jeunesse. Comme c'est beau. Profitez de cette jeunesse qui passera. Profitez de cette jeunesse pour la donner à Jésus. Il a besoin de votre cœur et il le mérite amplement.

Je dois vous avouer que je dors généralement bien, mais parfois quand je me réveille la nuit, la première pensée qui souvent me vient à l'esprit, c'est « Qu'as-tu fait de ta vie? Tu as 65 ans et tu n'as pas encore tout donné. Il te reste quelques jours, quelques semaines, quelques mois, quelques années, avant de basculer sur l'autre versant de la vie, celui qui n'a pas de couchant, qu'as-tu fait de ta vie? Et comme on voudrait, plus on avance en âge et plus on s'approche de la grande rencontre, comme on voudrait avoir tout donné tout de suite, sans attendre. C'est la chance qui vous est donnée, saisissez-la. » Tout à l'heure, Tiphaine a lu un très beau passage de l'Épître aux Romains. Elle vous a même donné en prime la référence au chapitre 12e, où Paul invite les chrétiens de Rome à offrir en présent, en offrande agréable à Dieu, leur vie. Il ne faut pas donner quelque chose à Dieu, il faut se donner soi-même. Eh bien, c'est ce que nous vivons à la source, au cœur et au sommet. Chaque fois que, comme dans 3 quarts d'heure, nous célébrons l'Eucharistie. Quand nous célébrons l'Eucharistie, nous nous associons à l'offrande primordiale, à l'offrande fondatrice qui font toutes les autres, à l'offrande de Jésus en personne. Vrai Dieu et vrai homme. Crucifié, ressuscité, qui s'offre pour l'amour, pour la gloire de son Père et qui s'offre pour le salut du monde. J'ai été bouleversé hier quand je vous ai vu vous tourner vers cette icône qui représente Hi Anastasis en grec. La résurrection. Jésus, vrai Dieu, il a parlé comme Dieu seul peut parler. Le Père et moi, nous sommes un. Qui veut marcher à ma suite sans me préférer à son père, à sa mère, à son conjoint, à ses enfants, à sa propre vie, ne peut pas être mon disciple. Qui peut parler comme cela, sinon Dieu en personne? Tout autre qui dirait ces mots-là serait un abuseur, un exploiteur du cœur humain. Aucun homme ne peut dire à d'autres hommes, qui me voit, voit le Père. Aucun homme ne peut dire, mon fils, tes péchés sont pardonnés. Aucun homme ne peut dire, celui qui perdra sa vie à cause de moi la sauvera. Personne ne peut dire cela. Jésus le dit et doit le dire parce que tout en étant vrai homme, il est vrai Dieu. Et celui qui est là sur cette icône, c'est celui qui, avant l'éclat pascal de sa résurrection, a tout enduré, a tout porté dans une solitude jusqu'à l'extrême, abandonné des hommes, ce qui était prévisible. Au pied de la croix, il y a la même proportion que dans les églises. Il y avait un disciple et 3 femmes. Et pas grand monde. Abandonné des hommes et aussi apparemment abandonné de Dieu, criant vers un Dieu absent, « mon Dieu, pourquoi m'as-tu abandonné ?» Crucifié entre 2 pécheurs, entre 2 brigands, entre 2 larrons, au rang des pécheurs, tombé au fond de l'abîme pour pouvoir tout accueillir
et tout sauver de la misère humaine, de la solitude humaine, de la dépression humaine, des envies suicidaires humaines, du péché humain, de la dégradation humaine, tomber au plus bas pour tout accueillir. Et maintenant, ayant brisé, vous voyez, tous les verrous, les clés, tous les cadenas de la mort qui sont brisés, les portes de l'enfer qui sont brisées, et le nouvel Adam qui fait sortir de leur tombe le premier Adam et la première Ève. On vient de chanter Marie il y a quelques minutes, la nouvelle Ève. Bien, Jésus ressuscité fait sortir de leur tombe l'homme originel, la femme originelle. Il est le salut intégral de l'humanité. Et ce n'est pas derrière nous dans le passé. Jésus n'est pas seulement, il n'est pas seulement un homme historique qui a vécu il y a 20 siècles. Il est présent, actuel, aujourd'hui, parmi nous. Et c'est cela que nous vivons chaque fois que nous célébrons l'Eucharistie. Nous nous associons à l'offrande qui n'est pas derrière nous dans le passé, mais qui est présente parmi nous maintenant et qui est notre avenir absolu. Nous nous associons à l'offrande de Jésus, vrai Dieu, vrai homme, crucifié, ressuscité pour la gloire de Dieu et le salut du monde. Hier soir, je suis passé parmi vous avec Jésus dans le Saint-Sacrement. Il n'y a que deux hypothèses. Ou bien nous sommes tous ici des cinglés. Nous sommes tous siphonnés. Parce que nous nous mettons à genoux et parfois dans les larmes devant une rondelle de pain aseptisée dans un machin qu'on a déposé sur un truc auparavant. Et nous sommes vraiment des débiles de nous mettre à genoux. Un martien, un sédénite, un habitant de la Lune, qui verrait cela, se demanderait, mais qu'est-ce qui est arrivé à cette bande de fous de se prosterner devant une petite rondelle de pain. Ou bien nous sommes tous cinglés, ou bien nous faisons, en nous prosternant devant Jésus Eucharistie, ce qu'il y a de plus intelligent, de plus raisonnable, de plus pertinent. Nous nous mettons à genoux devant celui qui, étant Dieu autant qu'homme, n'est pas dans le passé, mais est présent parmi nous. Nous avons fait hier ce qu'il y a de plus beau qu'on puisse faire ici-bas, qui est de nous prosterner déjà, comme nous le ferons dans toute l'éternité, devant celui qui est notre vie. Ça, c'est l'Eucharistie, et c'est la source et c'est le sommet de toute offrande que nous pouvons faire de nous-mêmes. Comme le prêtre le dit à la fin de la prière eucharistique, par lui, avec lui et en lui, à toi Dieu le Père Tout-Puissant, dans l'unité du Saint-Esprit, tout honneur et toute gloire pour les siècles des siècles. Amen. Par lui, avec lui, en lui. C'est en Jésus, par Jésus, avec lui, en lui, que dans son offrande, que nous coulons, que nous glissons, notre propre offrande tournée vers le Père et tournée vers le salut du monde entier. Ça, c'est notre offrande dans son cœur, dans sa racine. Et cela doit fructifier dans une vie eucharistique. Saint Paul ne dit pas seulement aux Romains, allez à la messe le dimanche et là vous pourrez offrir votre vie en sacrifice agréable à Dieu. C'est offrir votre vie tout entière, c'est toute notre vie qui doit devenir
eucharistique. À la suite, si nous voulons des modèles, des exemples, à la suite de Marie, des saints et des saintes. À la suite de Marie. Jean-Paul II a publié, il y a quelques années, pas longtemps, une très belle encyclique sur l'Eucharistie, où il parle de Marie comme de la femme eucharistique. Bien qu'elle n'ait jamais célébré l'Eucharistie, c'est elle qui est la femme eucharistique, celle qui a offert sa vie. Voici la petite servante du Seigneur, que tout se passe pour moi selon ta parole. Elle qui a offert sa vie pour que son corps, pour que son ventre soit le premier tabernacle de l'histoire de l'Église, le premier tabernacle qui a contenu Jésus, Dieu fait homme présent en ce monde, c'est le tabernacle du sein de Marie. Elle est la femme eucharistique, elle est celle qui, au pied de la croix, unit sa compassion à la passion de Jésus, unit son cœur transpercé par un glaive de douleur au cœur transpercé de Jésus. Elle est, on la voit dans les Actes des Apôtres, parmi les apôtres comme le cœur de l'Église, le plus important dans l'Église. C'est très important, les apôtres, mais le plus important dans l'Église, c'est finalement Marie. L'Église, comme disait Jean-Paul II, l'Église est mariale avant d'être hiérarchique. Alors, vous souvenez de sa voix, de Jean-Paul II, l'Église hiérarchique, mais l'Église est plus mariale que hiérarchique. Elle est plus fondamentalement de Marie que de Pierre, même si le ministère de Pierre est extrêmement important. Marie, la femme eucharistique qui donne toute sa vie pour l'œuvre du salut. Et puis les saints et les saintes, ceux que vous connaissez, ceux que vous aimez, celui qu'on fête aujourd'hui, enfin qu'on ne fête pas parce que c'est un dimanche, mais aujourd'hui c'est Saint Maximilien Kolb. Il y a quelques jours, c'était Sœur Thérèse Bénédicte de la Croix, Edith Stein. Combien de saints et de saintes qui sont pour nous les modèles d'une vie eucharistique, d'une vie donnée, d'une vie offerte. Les saints et les saintes du calendrier, ce sont des hommes et des femmes qui ont la même vocation que nous, sommes tous appelés à la sainteté, mais qui ont couru droit au but, avec une cohérence, et pas toujours du premier coup. Oh, il y a des gens comme Thérèse de l'enfant Jésus qui ont aimé le Seigneur dès le plus jeune âge, mais il y en a aussi qui ont attendu 30 ans, 40 ans, 50 ans pour enfin se donner à Dieu. Vous êtes pour la plupart ici à l'âge des grands choix de votre vie. Vous êtes à l'âge de vos études, de votre préparation à la vie professionnelle. Vous êtes au début peut-être, pour certains, de votre vie professionnelle. Vous êtes à l'âge où votre cœur s'éprend, où les amours fleurissent. Certains sont déjà mariés, d'autres s'y préparent. Vous êtes à l'âge des grands choix qui vont déterminer votre vie tout entière. Vous n'allez pas sortir de ce forum, vous n'allez pas sortir des JMJ indemne. Dieu est dangereux. Il faut bien lire sur l'étiquette avant ce que vous allez consommer. Se rendre au JMJ, participer à un forum comme celui-ci, c'est s'exposer à celui qui veut vous combler, mais qui vous demande aussi l'offrande de votre vie, l'or pur de votre jeunesse, l'encens de votre prière,
de votre adoration, de l'offrande de vous-même. Fréquenter Jésus est dangereux, mais c'est la source du vrai bonheur. Vous n'allez pas sortir indemne de ces journées. Parmi les garçons, il y en a qui doivent s'attendre à ce que le Seigneur leur dise « Viens, suis-moi ». C'était dangereux, il y a 20 siècles, d'être pêcheur au bord du lac de Tibériade, parce que quelqu'un pouvait passer qui, sans beaucoup de préparation, sans lents travaux pédagogiques d'approche, vous disait « Viens, suis-moi ». C'était dangereux d'être percepteur des contributions, parce qu'on pouvait se trouver confortablement installé derrière son comptoir et voir passer un quidam qui vous disait « Toi, suis-moi ». Et comme c'est admirablement représenté à Rome dans l'église Saint-Louis des Français, superbe tableau du Caravage, on voit Matthieu dans la lumière d'un doigt tendu vers lui, on voit Matthieu tendre la main vers lui-même comme pour dire « C'est vraiment moi que tu appelles, c'est pas celui d'à côté ou celui qui est derrière ?» Parmi les garçons, soyez sur vos gardes, mais il y en a quelques-uns à qui le Seigneur veut dire « Toi, suis-moi. » Et laisse-toi envahir par mon cœur de prêtre. Jésus est l'unique prêtre, mais il a besoin de garçons pour continuer sa présence de prêtre parmi nous dans l'Église. Parmi les filles, il y en a quelques-unes à qui il voudrait demander « Consacre-moi toute ta vie ». Il cherche des filles qui vont lui dire « Jésus, c'est toi le plus beau, c'est toi le plus vrai, c'est toi le meilleur, c'est toi le plus beau, et pour tes beaux yeux, je vais me consacrer tout entier, tout entière. » Il cherche cela. Et ce que Dieu veut, il le veut bien. On dit parfois ce que femme veut, Dieu veut, mais ici, c'est ce que Dieu veut que femme voudra.

C'est très important. Si notre foi, c'était le christianisme, alors il suffirait de recruter des propagandistes du christianisme, de gens qui font de beaux sites internet, ce qui est très, très

ne changeront pas le monde, tandis que quand un homme, une femme, donne sa vie à Dieu, la lui consacre et devient autant que possible ici-bas un saint, une sainte, cela remue le cœur de l'humanité. C'est le seul témoignage qui soit finalement tout à fait crédible. Le Seigneur cherche aussi parmi vous des garçons et des filles qui auront le courage de vivre un couple à trois. C'est-à-dire le garçon, la fille et le Seigneur au milieu. Le Seigneur faisant partie du couple. C'est probablement le seul salut du couple humain dans la culture où nous vivons actuellement en Occident. C'est d'avoir des garçons et des filles qui vont oser bâtir leur amour sur le roc du Christ. Il faut deux témoignages concernant l'amour en cette vie. Il faut, j'en ai dit un mot il y a un instant, des garçons et des filles qui attestent que l'amour de Dieu est si grand, que l'amour du cœur de Jésus est si grand, qu'il suffit à lui seul pour remplir le cœur d'un homme ou le cœur d'une femme. C'est le témoignage de la virginité et du célibat consacré. Attester que l'amour de Jésus, que le cœur de Jésus est assez grand pour, à lui tout seul, combler un cœur humain. Mais il faut l'autre témoignage. Que l'amour de Dieu est assez grand et assez puissant pour transfigurer l'amour humain et pour le consolider et pour faire qu'un couple ne soit pas voué prématurément à l'éclatement, comme c'est si souvent le cas aujourd'hui, pour qu'un couple puisse durer, grandir dans la fidélité, dans l'amour, dans le don de la vie. Il faut pour cela que l'amour de Dieu vienne le fortifier, le conforter, le consolider. Et le Seigneur cherche parmi vous des garçons et des filles qui vont faire ce pari-là, d'un amour bâti sur son amour à lui. Mais le cœur de Jésus, il est si large, il est si grand qu'il est à la fois le pôle qui attire ceux qui sont appelés au sacerdoce ou à la vie consacrée, et il est aussi le pôle qui, comme un aimant, attire la limaille de fer. Il est un pôle qui attire aussi nos amours humaines, l'amour de l'homme et de la femme, d'un garçon et d'une fille. J'ai appris avec bonheur que ce soir, je pense, il y en a certains parmi vous qui vont vivre une consécration au cœur de Jésus. Quelle que soit votre vocation, vous pouvez vous consacrer au cœur de Jésus. Il vous rejoindra exactement là où vous êtes. Je voudrais ensuite attirer votre attention sur l'importance pour l'offrande de votre vie, l'importance de la culture chrétienne, d'avoir une culture chrétienne. Je ne vais pas en parler de la même manière que le libraire tout à l'heure, je ne vais pas faire de la pub pour des ouvrages, mais si pour un quand même, il va paraître bientôt une édition résumée du catéchisme de l'Église catholique. Moi, je vous demande de potasser, si on dit ça en France aussi, de travailler, d'étudier, pas seulement le petit résumé, mais la brique du catéchisme de l'Église catholique. Vous avez tous ici une culture liée à vos études, à votre profession présente ou à venir.
mais vous devez aussi avoir une culture chrétienne. Il faut que votre

connaissance de la foi. La foi comporte aussi une connaissance. Mais puisque vous avez la chance d'avoir fait pour la plupart ici des études, votre connaissance de la foi doit être à la hauteur de la connaissance que vous avez de la physique, ou du droit, ou du grec, ou de l'économie, ou de l'informatique. Vous devez investir votre intelligence dans la foi tout autant que vous l'investissez dans les disciplines profanes et précieuses de votre profession. Et enfin, je voudrais, pour conclure, lancer un appel pour que, parmi vous, il y en ait qui osent s'engager comme chrétiens, parce que chrétiens, dans la vie sociale et également dans la vie politique, à tous les niveaux de la vie politique, sur le plan local, sur le plan d'une région ou sur le plan, à terme, national. C'est extrêmement important. Nous sommes dans une religion de l'incarnation où Dieu se fait homme au cœur du monde. Et l'offrande de notre vie, elle doit bien sûr concerner l'intime de notre personne, mais elle doit aussi concerner tout notre engagement et notre vie de citoyen. Nous sommes dans une religion de l'incarnation. Je voudrais citer à cet égard l'exemple d'un des plus grands conciles écuméniques. Combien de conciles écuméniques il y a eu ? Ne parlez pas tous ensemble. Important de la culture chrétienne. Il n'y en a pas eu deux, hein, Vatican I et Vatican II. Non, il y en a eu 21. 21 conciles écuméniques. Et c'est facile de les retenir grâce à la première syllabe. Nico, Eka, Koko, Nico, Lili, Vico, la, Bala, Triva, Va. Vous avez... Facile à retenir, Nicée, Constantinople, Nicoé, Éphèse, Nicoéca, Chalcédoine, les quatre premiers grands conciles écuméniques. Eh bien, au concile écuménique de Chalcédoine, en 451, c'est là que les pères du concile ont expliqué que Jésus est une seule personne, contre Nestorius qui disait qu'en Jésus il y avait d'une part une personne divine et accolée à lui une personne humaine, une espèce de Christ schizophrène. Non, une seule, c'est pourquoi Nestorius refusait de dire que Marie est mère de Dieu. Elle est mère de l'homme Jésus. Mais elle n'est pas mère de la personne divine. Et c'est contre lui qu'on a dit, non, Marie est Theotokos, elle est mère d'une personne. Une femme ne met pas au monde un organisme. Il n'y a aucune maman qui dit, j'ai mis au monde le corps de mon enfant, elle a mis au monde une personne. Marie a enfanté non pas une nature humaine, elle a enfanté quelqu'un qui est Dieu, et donc elle est mère de Dieu. Jésus est une personne, mais en deux natures, il est vraiment Dieu et vraiment homme. Et ces deux natures, le divin, l'humain, Dieu et l'homme, ne sont pas en lui séparés, ne sont pas juxtaposés, mais ne sont pas non plus confondus. Eh bien, c'est très éclairant pour saisir notre engagement chrétien. Jésus est vrai Dieu et vrai homme. Nous devons, mes frères et mes sœurs, nous devons être tout à fait du ciel et tout à fait de la terre, tout à fait branchés sur la foi
au cœur de notre personne unique et en même temps engagés dans toutes les responsabilités humaines, pas de manière schizophrène en ayant un tiroir pour le bon Dieu le dimanche et puis un autre tiroir la semaine pour cultiver notre jardin. Ça ne peut pas être séparé. Il doit y avoir une unité, comme dans le Christ, vrai Dieu et vrai homme, unité entre notre engagement spirituel et notre engagement social, politique. Les deux ne peuvent pas être séparés, juxtaposés, mais unis, et unis sans confusion, sans mêler tout. Dans un pays comme la France, qui fête le centenaire de la loi de 1905, on sait ce que c'est que ne pas confondre ce qui est de l'Église et ce qui est de l'État. Ne pas confondre, mais ne pas non plus séparer. Cet engagement de chrétiens dans la vie politique est vital pour l'avenir de notre société. Je viens d'un pays, la Belgique, où on a récemment légalisé, dépénalisé l'euthanasie dans certaines conditions, où on a promulgué, par une procédure démocratique, on a promulgué le droit d'expérimenter sur les embryons humains et d'en produire pour l'expérimentation, donc ce que nous avons tous été, un embryon. On a légaliser le mariage homosexuel. Et il y a maintenant un projet de loi pour permettre l'adoption d'enfants par des couples homosexuels. En Belgique, on a assisté à cela dans une espèce de passivité. Même, je dois le dire, du côté de l'Église, on a été beaucoup trop timide dans la réaction. Vous avez une majorité de Français ici, mais d'autres pays seront concernés également, vous avez l'occasion de militer pour que l'on respecte la dignité de la vie humaine depuis la conception jusqu'à sa conclusion naturelle ici-bas, de militer pour le respect du mariage, du couple et de l'enfant. Je dis cela en tout respect pour les personnes qui ont en elles, sans faute de leur part d'ailleurs, le plus souvent, qui ont des tendances homosexuelles. Ces personnes méritent le respect. Elles ne peuvent pas être objet de moquerie ou de discrimination injuste. Mais nous ne pouvons pas tolérer qu'on appelle mariage, ce qui ne peut pas être un mariage.

Le masculin et le féminin, l'homme et la femme, sont des points de repère fondamentaux de l'existence humaine sur lesquels aucun parlement n'a un droit. Il faut respecter et le sens des mots et le sens de ce que ces mots désignent. Je dis parfois aux journalistes qui m'interrogent sur un terrain de football, si quelqu'un a une orientation ludique, sportive, qui le pousse à prendre le ballon avec ses mains, c'est son droit personnel privé. Mais il ne peut pas exiger de la ligue sportive de son pays que l'on appelle cela du football. Il faut l'appeler alors du handball. Mais respecter le sens des mots et le sens des réalités qu'il recouvre. Je me permets d'insister sur ces questions parce qu'elles conditionnent pour une part importante l'avenir de l'humanité, ce que nous faisons de l'embryon humain, ce que nous faisons de l'enfant avant sa naissance, ce que nous faisons de la mort de l'être humain ici-bas, ce que nous faisons de l'homme et de la femme, ce que nous faisons du couple humain, ce que nous faisons de la fécondité de l'amour, du don de la vie, est capital pour l'avenir de l'humanité. Et nous avons besoin, en ces matières comme en d'autres, d'hommes et de femmes qui s'engagent non seulement pour le bien et le vrai au fond de leur cœur, mais qui s'y engagent également dans la vie sociale et dans la vie politique. Ça fait partie également de l'offrande de notre vie. Amen.

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3: Les justes resplendiront comme le soleil dans le royaume de leur Père. Matthieu 13, 43.

Nous sommes toujours dans cette dimension sensible du ressenti, vous vous rappelez, la zone la plus périphérique de notre être, dans laquelle il va nous falloir vivre plusieurs détachements. C'est le lieu des grandes émotions, par définition. On ne peut pas toutes les envisager, mais je vous propose, tout au long de ces journées, d'envisager deux passions de l'âme. Et bien sûr, les détachements à vivre dans ces passions de l'âme, que sont la tristesse et la peur. Et ce matin, donc, le titre de notre causerie pourrait s'appeler « Quitte ta robe de tristesse », ce n'est sans doute pas pour vous rappeler, sans vous rappeler un chant mis en musique par l'Emmanuel. Il y aura deux parties à notre enseignement. Un regard tout d'abord porté sur la tristesse, nos tristesses, échographie de la tristesse. Et puis une deuxième partie qui reprendra justement la parole du livre de Baruch, qui a été mise en chant avec « Quitte ta robe de tristesse » et la parole dit « Quitte ta robe de tristesse, revêt pour toujours la beauté de la gloire de Dieu. » Baruch. Nous allons voir quelques moyens pour... pour nous détacher, pour apprendre à nous détacher de la tristesse. Échographie de la tristesse tout d'abord. Les pères de l'Église enseignent que dans la condition paradisiaque, donc ce que la théologie appelle l'état de justice originelle, avant le péché originel, l'homme ne connaissait pas la tristesse avant le péché. C'est à la suite du péché que la tristesse est apparue. Précisons tout de même que même si la tristesse est relative au péché originel, elle n'est pas pour autant une passion de l'âme foncièrement mauvaise. La preuve en est, c'est que saint Paul a une parole qui indique qu'il y a une mauvaise tristesse et une bonne tristesse. 2 Corinthiens 7, 10. La bonne tristesse, il l'appelle la tristesse selon Dieu. La tristesse selon Dieu produit en effet un repentir salutaire qu'on ne regrette pas. Et la tristesse mauvaise, il l'appelle la tristesse du monde qui, elle, produit la mort. Tiens, il y a deux visages, chers amis. Il y a deux visages du Nouveau Testament de ces deux tristesses. Ils ont commis le même péché. Vous voyez à peu près qui je veux faire appel. Il y a une tristesse selon Dieu vécue par saint Pierre et il y a une tristesse selon le monde vécue par Judas. Ils ont commis le même péché, mais pas avec la même intention profonde et surtout avec la même désespérance. Avez-vous vu le film de Gibson, La Passion du Christ? Je trouve qu'il y a un passage merveilleux, vous savez, quand Pierre a renié Jésus, avec les servantes, tout ça, où il y a les soldats. Que va-t-il faire après? Il se jette au pied de la Sainte Vierge et il dit « Mère, j'ai trahi le Maître » et il pleure. Les pleurs de Saint-Pierre ne s'arrêtent pas à une désespérance. Ce sont des pleurs de repentir. Et si vous regardez le film de Gibson, c'est étonnant, Judas, semble-t-il, ne pleure pas. Il y a, semble-t-il aussi, chez Judas, un désir, un regret. Il va rendre le pognon, rappelez-vous. Il va rendre les pièces d'or et on lui jette, on lui rend à la... voilà. Le mépris total des grands prêtres. Mais voilà, pour reprendre un slogan, parce que les prédicateurs aiment bien les mots qui chantent, hein. Entre Pierre et saint Paul, il y en a un qui se repent et l'autre qui se pend. C'est-à-dire qu'il y en a un qui a une tristesse selon Dieu, qui produit un repentir, saint Paul vient de le dire, et puis il y a une tristesse selon le monde qui, comme dit saint Paul, produit la mort. Et chez Judas, c'est cela. Quel est le drame de Judas? On y reviendra peut-être.
je ne me le pardonnerai jamais. Ou c'est trop gros ce que j'ai fait, il ne me le pardonnera jamais. La tristesse selon Dieu, on va en dire un petit mot, puisqu'il y a donc une tristesse selon Dieu qui est bonne. Elle fonctionne un peu comme un clignotant en vue du repentir. Maxime le confesseur. Dans les hommes fervents, même les passions deviennent bonnes pour acquérir les choses du ciel. Il en va ainsi lorsque nous faisons de la tristesse le repentir qui nous corrige du mal présent. Regardez dans vos propres vies. Il y a des fois des retournements qui sont jaillis d'une tristesse. Est-ce que vous êtes allé à la piscine? Moi, j'aimais bien, moi. Avez-vous remarqué que c'est dans le fond de la piscine que vous êtes le plus proche de pouvoir remonter? Parce que vous allez vous pousser sur vos pieds, ça va faire un ressort. C'est assez étonnant, des fois, dans la vie des gens. Il faut qu'il soit, mais au très fond, de la crasse, pour, comme au fond de la piscine, pousser sur... J'en ai marre de ça. Combien de fois on voit ça dans les retraites? Il ne faut pas croire que dans les retraites arrive du trier sur le volet. Hein. Avec Internet, vous savez, là j'ai le trier sur le volet. Mais vous voyez, il y a des fois avec Internet, vous voyez bien ces trucs où on clique et puis des fois c'est arrivé dans des retraites, des gens qui sortent des bas-fonds, vous m'entendez? Qui ne savent même pas faire le signe de croix, hein, vous m'entendez? Je ne sais pas comment ils font pour rester toute la semaine, ils ont l'air de rester. Puis en plus, des fois, il y a comme une crêpe. Sauf les mercredis de carême. Un clignotant pour le repentir, un ressort pour la vertu. Et parfois, il y a une tristesse, ce qu'on appelle dans la tradition spirituelle le don des larmes. Et quand les gens entendent ça aujourd'hui, ils sont de la peine, même chez les catholiques, à comprendre que ce sont des larmes de joie. Voilà. Des fois, il y a des larmes qui viennent chez nous parce qu'on a mal fait. Et des fois, il y a des larmes qui viennent parce qu'on est trop aimé dans notre péché, dans notre misère. Et ce sont des excellentes larmes. Abba Isaïe dit « La tristesse selon Dieu est joie ». Je voudrais m'attarder davantage sur la tristesse selon le monde, parce que c'est celle-là qu'il faut soigner, vous savez bien. Comme disent les médecins, il y a du bon gras, il y a du mauvais gras. On va soigner le mauvais gras. La tristesse selon le monde, donc la tristesse dont parle saint Paul, qui mène à la mort, celle-ci doit être combattue. Elle ne produit pas de repentir. Elle produit la pendaison, hein, rappelez-vous. Judas. Cette tristesse selon le monde provient la plupart du temps d'un désir qui n'est pas satisfait, d'un plaisir escompté et qui n'arrive pas au rendez-vous, un désagrément dans les relations avec autrui, etc. Évagre le Pontique, un père de l'Église, grand spécialiste du combat spirituel, dit « La tristesse survient parfois par frustration des désirs, parfois aussi elle est une suite de la colère. » Vous allez me dire, mais quel est le rapport? Quand on se plonge dans la colère, ce qui suit, c'est généralement de la tristesse. La tristesse d'être tombé dans la colère. Rappelez-vous notre grand François de Sales. Ah, il est des âmes qui se courroucent de s'être courroucées après s'être courroucées. Hein? Traduisez. Regardez dans vos vies. Vous avez eu un mot plus haut que l'autre dans votre vie de couple, avec vos enfants, en communauté, dans le milieu associatif. Vous avez, voilà, vous avez un petit peu pété les plombs, vous avez un mot plus haut que l'autre, quoi. Et après, ça crée une grande tristesse. En plus, quand c'est vu devant tout le monde, ça suppose beaucoup d'humilité pour se remettre en selle. Alors, essayons d'envisager
quelques tristesses selon le monde qu'il faut soigner. Tout d'abord, reprenant les mots d'Evagre, une tristesse qui est souvent causée par la frustration du réel qui n'est pas comme j'ai décidé que ça soit. Par exemple, j'aurais aimé qu'aujourd'hui il fasse 30 degrés. C'est un petit peu différent d'après ce que je vois. Hein? Et en même temps, vous avez vu, on a allumé les lampes pour voir dans la pièce. 5 minutes après, pouf, un rayon de soleil. On dirait qu'on est en Bretagne, sinon. Et bien justement, la tristesse du vacancier qui n'accepte pas qu'il pleuve durant sa villégiature, et vous savez peut-être, certaines, et c'est très sérieux ce que je vous dis, c'est certaines agences de voyage, tour opérateurs, proposent actuellement aux touristes des séjours dans lesquels il y a une assurance, et si vous avez plus de jours de pluie, vous êtes remboursé de votre séjour. Voilà où on en est, les amis. Evagre, la tristesse est la frustration d'un plaisir présent ou attendu. Tristesse aussi, par exemple, tout simple, d'un repas annulé ou cramé. Pour avoir eu un dialogue il y a quelque temps avec quelqu'un qui avait beaucoup souffert pendant son temps de chômage. Espoir d'une entrevue d'embauche laissée sans suite produit des grandes tristesses. Que dire des mélancolies causées par la maladie? Non seulement la perte de la santé, un coup dur. La maladie nous met par terre en tant que telle, mais on peut se remettre encore plus par terre par la non-acceptation. Vous allez me dire, mais c'est compréhensible. Oui. Mais dès qu'il y a une acceptation, c'est étonnant, comme il y a une prise de distance psychologique avec le mal qui nous atteint. Et Evagre toujours dit, « Celui qui aime le monde sera maintes fois attristé. » Comment ne pas mentionner la tristesse de la perte d'un être cher, la tristesse du deuil. Vous allez me dire, mais mon père, enfin, c'est normal qu'on soit triste. Oui, mais tout se soigne. Avec le bon Dieu, tout peut être pacifié. Je fais un petit détour par les travaux d'Elisabeth Kübler-Ross, cette Suissesse pionnière dans le travail psychologique du deuil. Elle décrit les grandes étapes. Elle parle d'un coup. Je fais très simple. Je simplifie sa pensée, pardonnez-moi. Un coup à l'estomac qui nous met par terre. Ensuite, il y a une phase un peu de dépression. On part en vrille. Puis après, il y a une grande, grande tristesse. Après, il y a une colère. Après, il y a un marchandage, chantage. Et puis après, elle parle d'un retour à la vie, d'une réconciliation avec la situation. Je vous donne un exemple vécu. J'ai rencontré un jour une dame, assez, vous voyez, 70-75, un couple qui s'aimait d'une tendresse comme il est rare de voir, complicité. C'était très beau. Quand on était invité à table chez ces gens-là, voilà, c'est... Vous savez, aujourd'hui, on est beaucoup pour le mariage des prêtres. Hein? Vous avez dû entendre ça, non, un petit peu. Comme si c'était l'idéal. C'est toujours l'idéal. Il n'y a pas de croix dans les mariages. Bien. Là, on voyait en tant que prêtre un couple très, très heureux, très épanoui. Et puis lui, il a fait un accident vasculaire. Et en plus, ça a été du mauvais côté, je ne suis pas très compétent, mais c'est le côté où on perd la parole. Donc un couple qui s'aime tendrement et qui ne peut plus parler de sa part. C'était terrible. Comme il y avait un amour fou entre eux, elle n'a pas voulu l'envoyer à l'hôpital, elle l'a gardé jour et nuit, s'occupant de lui, vous devinez l'épuisement. Et en même temps, le service admirable.
Et au bout de plusieurs mois, je sais plus si c'est pas un an et demi, voilà qu'il est, il est décédé. L'enterrement est magnifique, les petits-enfants ont fait des dessins. Là, il y a quelque chose de très beau, c'est sûr. Puis je revois l'épouse, veuve, et au bout de 3 mois, elle est très mal. D'abord, il y a l'épuisement de tous ces mois. Bon. Mais il y a le deuil qui ne se fait pas. Au bout de 2 ans, elle se fait, ça ne se fait pas. Et puis elle décide, elle n'a jamais fait ça. Pardon. Elle décide de faire pour la première fois une retraite. Moi, je n'étais pas, je prêchais pas de retraite. Elle est allée à Montlignon, vous connaissez, ce lieu où il y a une grâce pour les défunts. Elle suit une retraite et elle doit recevoir des enseignements. Et il y a eu un moment, un enseignement qui l'a touchée sur le deuil. L'histoire du lâcher-prise dans le deuil. Elle rentre dans sa cellule. Son mari est mort depuis 2 ans. Elle tombe à genoux et elle dit en direction de son mari en présence de Jésus. Son mari s'appelait Paul. Et elle dit, Paul, elle est toute seule, hein? Le mari est mort depuis 2 ans. Paul, tu peux partir. Elle a été inondée de paix. Est-ce que vous voyez le truc? Paul était parti. Mais quelle est la souffrance du deuil? Je n'accepte pas qu'il soit parti. Et le deuil survient quand on donne la tristesse et on dit oui, tu peux partir, tu es parti, je prends en compte la réalité des choses. Et cela produit la plupart du temps, je le vois, une pacification profonde de l'âme. Et la non-pacification vient de la non-acceptation. Vous allez me dire pour les plus jeunes d'entre vous, moi j'ai pas vécu de deuil, je sais pas ce que c'est. Ben, vous, si vous lisez un petit bouquin, malheureusement je l'ai perdu. C'est pas rien de prêter des livres, les gens vous les rendent pas. Petit bouquin d'un thérapeute, ça s'appelle Cuvelier, je crois. Sur le deuil. Et il dit, en fait, tout est deuil. Par exemple, ce matin, vous étiez allongé, il ne faisait pas très chaud. Vous avez fait le deuil de la position allongée. Il a fallu se lever. Puis après, vous êtes allé devant votre miroir. Puis vous avez fait le deuil de quoi? T'as vu la tête que t'as? Enfin, etc. Quoi. Voilà. Nos journées sont parsemées de deuil. C'est-à-dire d'un réel que je vais accepter ou non. Et dès que c'est accepté, il y a une pacification. Dès que c'est non accepté, eh bien, je te signale que ça décuple ta souffrance. N'importe quel thérapeute vous le dira, même non catho. C'est assez fou parce que on n'aurait pas le droit de les dire à l'intérieur de l'Église, alors que tous les thérapeutes vont vous le dire. C'est le fameux principe de réalité. Les tristesses causées par la colère maintenant. Évagre le pontique, à nouveau lui, la tristesse provient de la colère, en effet, explique-t-il, la colère est un désir de vengeance et la vengeance non satisfaite produit la tristesse. Quelques exemples de colère. Mon supérieur, religieux ou en entreprise, confie une responsabilité à un autre sans m'avoir consulté. Et paf, j'entre dans une colère rentrée. Bien sûr, devant tout le monde, j'esquisse un petit sourire, mais c'est du genre joconde. À l'intérieur, sévit une grave colère. Au cours d'un repas, mon voisin de droite n'en a que pour son voisin, et moi j'ai la portion congrue dans tout le repas. L'après-midi, je me sens esseulé, délaissé, et j'entretiens une colère vis-à-vis du voisin. On m'a retardé de plusieurs mois à ma relation, à ma consécration religieuse. J'étais remonté contre mes responsables. J'avais de la colère. Et par suite, je suis entré dans une profonde tristesse, un sentiment de ne pas être reconnu. Triste.
Tristesse qu'a vécue Thérèse de Lisieux, qui a été retardée de 8 mois. Et comment a-t-elle trouvé solution par elle-même? Non, à l'oraison. Jésus lui dit en substance, « T'es rentré pour qui ? Pour moi ? Je suis l'époux, c'est moi qui mène la danse. » Les causes secondes que sont les supérieurs, même s'ils font des erreurs, je ne vais pas les béatifier parce qu'ils font des erreurs ou des péchés, mais la providence de Dieu est tellement folle qu'elle se sert de tout cela. Et Thérèse est entrée dans la grande paix. Et Thérèse d'Avila dit, il faut tellement obéir que de toute façon Dieu est assez puissant. S'il y avait un supérieur qui faisait des choses de travers, je suis capable de le faire mourir, dit Dieu, pour faire avaler mes plans. J'exagère un petit peu, mais il y a quand même de ça. Dans la plupart des exemples évoqués, qu'y a-t-il ? Un attachement à soi-même, à ses projets, à sa volonté propre. Une certaine dose d'orgueil. Je n'accepte pas qu'on me monte sur les pieds. La tristesse maintenant immotivée, toujours dans la tristesse, la mauvaise tristesse à soigner. Ce qu'on appelle l'acédie dans la tradition spirituelle. Le père Marie-Eugène parlera de marasme intérieur indéfinissable. Attention, les purifications passives où il y a beaucoup d'acédie ont une forme, ont des symptômes de dépression, mais ce ne sont pas des dépressions. Quelle est la différence ? Jean de la Croix le dit, dans la dépression, tu te laisses complètement aller. Dans la purification passive, tu es dans une tristesse, mais il y a, comme il dit, un désir enflammé de Dieu qui demeure. Et chers amis, ça a une conséquence extrêmement importante. Sachons que les purifications passives passeront par les riens du quotidien. Dès que je les vis sans Dieu, ça ne produit pas de transformation. Je vais te dire même des trucs de ta faute. Des trucs que tu as mal fait, ou je sais pas quoi. Si tu les vis, l'après-raté, si tu les vis avec Dieu, ça produira de la transformation. Tu vas grandir même avec tes ratés. On y reviendra. Mais si nous vivons, même ce qu'on appelle des passages un peu, vous voyez, un peu ténébreux, un peu dépressifs, un peu déprimés, des mélancolies, tout ça, nous les vivons sans Dieu, ça produira pas de la purification. Que ce soit clair, hein, les amis, ce n'est pas la souffrance qui purifie. La souffrance peut provoquer de la révolte et donc décupler la souffrance. Ce qui purifie en régime chrétien, c'est le lien avec Jésus. Rappelez-vous l'évangile, « Venez à moi, vous tous qui peinez. » À moi, pas à toi. Et je vous procurerai le repos. L'acédie causée par le diable, ça existe aussi. Saint Barsanuf, rien que le nom vaut le déplacement. Tout ce qui se fait avec trouble et tristesse vient des démons. À propos de la purification et de la mélancolie, Jean de la Croix a un petit passage très intéressant. Bien sûr qu'il ne connaît pas le mot « dépression ». C'est une terminologie moderne, mais ça ne veut pas dire qu'il ne connaît pas la réalité. Je vais le lire et j'essaie d'expliquer avant. Il dit en substance ceci, la personne qui traverse par exemple une mélancolie, même si cela vient de limites psychiques, psychologiques, si nous le vivons en Dieu, ça peut être un lien extraordinaire de croissance. Mais il faut s'abandonner et s'abandonner encore. Et l'abandon les plus difficiles, ce sont les abandons dans les dépressions. Je ne sais plus, je crois que c'est Diadoque de Fautissé, un autre père de l'Église qui doit dire que, bon, il n'utilise pas le mot dépression, mais qu'il y a des formes de dépression qui relèvent de l'enfer pour nous montrer combien c'est douloureux ce genre de choses.
Mais tout peut être lieu de croissance. Jean de la Croix. Supposons qu'il se mêle à cette sécheresse purificatrice un peu de mélancolie et d'indisposition physique, ce qui peut arriver. Elle n'en produira pas moins dans l'appétit son effet purifiant, parce qu'il est alors privé de toute espèce de goût et ne se soucie que de Dieu. Le cas que je vous ai évoqué du père Marie-Étienne Vessières, il avait tout pour faire un dépressif à vie avec ce qu'il a vécu. Il en a fait un lieu de croissance et qui est beaucoup plus puissant que les gens qui n'avaient pas son problème de faiblesse extrêmement humiliant de tous ces frères de communauté de dominicains. C'est là qu'on voit, les amis, que vous voyez bien qu'avec le bon Dieu, ça renverse un peu les hiérarchies du monde. Hein, vous ne trouvez pas? Le petit et le pauvre parmi nous, du fait de sa pauvreté, si elle est consentie, quelle qu'elle soit, eh bien, peut accéder à des niveaux de hauteur en Dieu plus puissants que celui qui est bardé de diplômes et qui va avoir une santé psychologique, un TGV lui passe de dessus, ça ne lui fait rien. Pourquoi? Parce que ce type riche de sa nature va trop s'appuyer sur sa nature, la richesse de sa nature. Et moi, c'est ce que la petite dame m'a fait comprendre avec cette épreuve que je vivais au début et qui durait. Et j'ai commencé à dire oui, et là, ça a créé une ascension. Avant, je ne vous le cache pas, je me faisais énormément de conflits complexes par rapport à mes confrères prêtres. Maintenant, je m'en fais pas trop, hein. Et j'y regarde pas de haut, c'est pas ça la question. C'est que l'expérience d'abandon en Dieu vous rend extrêmement libre. Et vous apprenez même que des confrères vous critiquent par derrière, vous sortez plus le bazooka comme avant. Bon, ça vous fait mal, bien sûr, bien sûr que ça fait mal, c'est humiliant tout ça. Mais, puis le pire, c'est quoi? C'est les trucs qu'on ne vous dit pas, mais que vous apprenez. Et puis vous voyez les gens par devant qui vous font des grosses bananes de sourire. Puis vous savez ce qu'il y a à l'intérieur. Puis attention, quand vous vivez l'abandon, il va y avoir quelque chose de plus puissant. Ça va être quoi? C'est que Dieu va vous donner de sentir les âmes. Et pas du tout parce que vous êtes puissant psychologiquement, je ne sais pas quoi, que vous auriez des charismes. Mais comme il vous a purifié, il met quelque chose de son cœur. Et son cœur sent les âmes. Et comme votre cœur est devenu vulnérable, vous sentez les âmes, beaucoup plus. C'était une parenthèse, mais en même temps qu'il n'en est pas. Passons à la seconde partie. Vous voyez, après cette échographie, où on a un peu un mis à plat, les tristesses, bon, on n'a pas fait le tour, mais tout de même, on s'est dit des choses. Je suppose que ça peut évoquer quelque chose dans vos vies, non? En tout cas, moi, ça m'évoque des choses pour moi. Je vous le souhaite aussi. Deuxième grande partie, quitte ta robe de tristesse, revêt pour toujours la beauté de la gloire de Dieu. Cela vient donc, comme je vous le disais, du livre de Baruch, la citation exacte c'est 5.1. Jérusalem, quitte ta robe de tristesse et de misère, revêt pour toujours la beauté de la gloire de Dieu. Une petite précision en forme d'introduction. Attention, c'est comme pour la peur ce soir qu'on va envisager dans la deuxième conférence. La victoire sur la tristesse suppose un combat long et assidu. Parfois, je le vois dans des retraites où on entend des témoignages bouleversants de gens qui reviennent. Ah, écoutez, vous ne pouvez pas savoir qui c'est. L'autre jour, d'abord, ce n'était pas un retraitant, j'ai vu par hasard un prêtre qui m'a raconté, mais en plus le gars, hyper puissant intellectuellement, hein, qui a vécu une période terrible, je crois qu'il a été plusieurs années à rien pouvoir faire. Oh,
un truc de ouf, quoi, un burn-out de terrible, terrible. Et comment il est revenu à la vie, et je l'avais devant moi, revenu, et puis je l'écoutais. Oh, et donc, vous voyez bien, cet exemple confirme à quel point il faut du temps. C'est comme le deuil, les amis. Hein, je vous dis ça pour les épouses, parce que généralement, c'est les épouses qui survivent plus facilement à leur époux. Hein, c'est comme ça. Eh bien, vous pouvez vous retrouver dans la paroisse avec des gens qui... Ah, la voisine, elle, on dirait, ça a duré 6 mois. Pourquoi moi, ça dure plus que 6 mois? Chacun a son rythme. Te calque pas sur le voisin ou la voisine. Pareil pour les ascensions spirituelles, les purifications, les pacifications. Et Vagre dit, l'assédie, donc traduisez la tristesse, même si faudrait mettre plus de bémol dans ce que je dis, l'assédie est réprimée par la patience. Et vous comprenez, la patience va avec, rime avec persévérance. Autant il faut être pacifié, pardon, il faut être patient avant d'être pacifié. Autant il faut durer dans le combat spirituel pour obtenir la pacification. Alors j'ai repéré quelques pistes pour quitter la robe de tristesse. L'ouverture de cœur au Père spirituel. Quand je parle de Père spirituel, chers amis, je ne parle pas forcément d'un prêtre. Le principal, c'est que l'âme en question, qui guide, le guide, soit une âme d'oraison, soit une âme qui ait vécu un minimum de purification. Sinon, elle ne peut pas aider une personne qui est dans la purification. Est-ce que c'est automatiquement un homme? Non. Est-ce que c'est automatiquement un prêtre? Non. Pourquoi? Parce que ce n'est pas parce qu'on est curé de paroisse qu'on peut avoir ce don, c'est un peu exagéré, mais disons, au moins cette faculté d'accueillir pour l'accompagnement spirituel. Je vous dis cela pourquoi? Beaucoup recherchent des pères spirituels. Et le vivier s'en va pas en augmentant. Hein. Tiens, je vous donne juste une parenthèse, mais qui quand même a à voir. Parce que là, c'est directement. Vous cherchez un père spirituel. Moi, je vous donne un petit conseil. Parce que les pères spirituels, c'est comme les médecins. Il faut être un peu à l'aise. Parce que, excusez-moi, des termes, on découvre un peu son intimité. Il faut être un minimum à l'aise. Alors, mais comment on va faire? Ben, mon père, moi, je vais vous donner une proposition. Il ne faut pas aller tout de suite trouver un prêtre. Voilà, mon père, je ne vous connais pas, je voudrais que vous soyez mon père spirituel. Allez vous confesser. Pourquoi? Quand on se confesse, généralement, le prêtre, il donne un petit conseil. Et vous allez sentir si vous êtes à l'aise. Vous allez une deuxième fois vous confesser. Et puis vous voyez que le courant passe. Alors vous faites la demande au cas où. Puis vous verrez. Je voudrais ajouter aussi quelque chose. Parfois un prêtre, il est curé pour 36 paroisses. Et parfois je suis un peu en deçà. Donc ils n'ont pas le temps. Si vous faites une retraite, et je ne prêche pas pour ma boutique. Si vous faites une retraite spirituel une fois par an, ce qui devrait être une bonne chose, même pour des gens dans le monde. Si vous faites une retraite et que le prêtre n'est pas, comment dire, un simple professeur, mais qu'il délivre quelque chose, un message de vie pour parler simplement, et pas simplement des concepts, parce que ça, il suffit de faire du copier-coller, ça le fait quoi. Si le prêtre en question vit quelque chose avec Jésus et que le courant passe, vous sentez que l'enseignement, je vous signale que vous recevez de l'entretien spirituel en une semaine et que comme ça dure une semaine
eh bien vous en prenez pour un an de garantie, de service après-vente. Vous voyez ce que je veux dire? Pourquoi? Mais parce que vous allez, supposons, être touché dans la première semaine de retraite où vous à laquelle vous participez. Après, vous relisez les enseignements ou vous les réécoutez, ou comme on est en train d'enregistrer, ou vous pourrez peut-être, si je suis doué pour les mettre sur Internet, parce que je ne suis tellement pas doué, enfin bon, le bon Dieu, la Providence s'en arrangera. Eh bien, si vous réécoutez quelque chose qui vous a nourri, vous serez nourri de paroles qui ne vous ont pas touché la première fois. Ce qui fait que vous recevez un accompagnement spirituel pour plusieurs mois. Je vous signale que notre cher Saint Jean Bosco confessait très rapidement, même pas 5 minutes. Est-ce qu'il se moquait des gens? Non. Et un jour, il y a une dame qui lui dit « Mais enfin, vous avez vu la vitesse avec laquelle vous confessez ?» Et il lui dit très gentiment « Vous oubliez l'enseignement que je viens de vous faire avec tous les gens qui étaient là avant la confession. » Dans l'enseignement, si le prêtre, image, donne des exemples, c'est un processus psychologique où tu peux t'identifier à travers ce que tu vis. Et il y a, alors que le prêtre, prédicateur ou pas prêtre, parle, il fait de l'accompagnement spirituel alors qu'il parle tout seul et que tu ne parles pas. Parce que si tu te le rends vulnérable à travers ce qui est dit et les exemples, tu seras normalement rejoint. Ce qui fait qu'en fait, il y a un dialogue alors qu'il y a un monologue. Les bienfaits de l'ouverture du cœur au Père spirituel, c'était la parenthèse donc sur le Père spirituel. Niels Sorski. On a parfois besoin d'entrer en contact et en conversation avec un homme expérimenté et édifiant. Car une visite en temps utile et dans une bonne intention, un entretien modéré avec un tel homme, sans futilité ni bavardage, peuvent non seulement chasser de l'âme l'assédie cachée en elle, mais aussi bien lui procurer quelque repos et lui redonner des forces et du zèle pour le combat. Quand on n'est vraiment pas bien, il faut avoir la simplicité d'ouvrir son cœur. Alors ça suppose une grande confiance. Moi, je vous donne un exemple. La première retraite sacerdotale que j'ai prêchée, c'était à Toulon. Je me faisais une joie, mais une joie extraordinaire de prêcher à des frères prêtres. Puis là-bas, dans ce diocèse, quand il y a des retraites, ça se déplace un peu. Il devait être 80. Bien. Les 4 jours qui ont précédé, alors que j'avais une joie extraordinaire, j'ai été pris d'angoisse, voilà. Et la dernière nuit, c'était nuit blanche, je logeais dans un petit hôtel. Je n'avais qu'une hâte. C'était que le matin se lève, matin advienne. Qu'est-ce que j'ai fait? J'ai téléphoné à mon père spirituel, car je n'étais pas bien du tout. Je lui ai dit, allô Jacques, je ne suis vraiment pas bien. Ben, je le vois bien, je t'entends bien. Et il m'ajoute aussitôt, Joël, il va y avoir des fruits. Puis moi, je lui disais, j'aurais tellement de croire. Quand t'es pas bien, t'es vraiment pas bien. Le simple fait d'avoir ouvert mon cœur, vous voyez, de ne pas rester dans ma forteresse d'inquiétude et de tristesse. Et je savais que, surtout qu'il a dit, Joël, je vais prier pour toi. Tenez-vous. Je suis arrivé devant la table de la conférence le soir. 5 minutes avant, encore, c'était le même topo. J'étais dans un état de tétanie. On m'a mis le micro. Pouf! Comme si le truc était parti. Mais parti! Et effectivement, ce fut une si belle retraite, pleine de paix. J'ai vu quelques fruits. Le père spirituel avait raison. Mais c'est moi qui avais tort. Parce que quand on est dans une grande tristesse, on ne voit pas bien les choses. Petite note, toujours sur le Père spirituel. Usez du Père spirituel, mais ne pas en abuser.
comme on est dans une mentalité extrêmement psy, on multiplie les rencontres avec les pères spirituels. C'est de la gourmandise. Je pense qu'au début d'un entretien spirituel, quand on ne se connaît pas, il est bien évident qu'il faut des rencontres rapprochées. Pour ma part, après ma conviction, je suis prêt à me tromper, à ce qu'on me rectifie, je pense qu'il faut espacer. Sinon, ça crée, comme dirait M. Freud ou la psychanalyse, même si je ne suis pas spécialiste, et surtout pas spécialiste, ça crée des transferts, et donc des attachements désordonnés. Un jour, je vois une personne dans une retraite, et elle me dit, je me demande si j'ai pas un trop grand attachement au père spirituel. Alors, c'est toujours délicat. Alors, je lui dis, ben, vous téléphonez, je ne sais pas comment ça se passe, enfin, tous les combien? 2 fois par jour. Alors, j'ai essayé d'être le plus doux possible. Je lui ai dit, non, il y a quelque chose qui ne va pas. Et votre père spirituel ne vous aime pas. Il vous capte. Bon, vous voyez bien, il y a quelque chose qui est de travers, il faut, non, voilà, il faut revoir les choses. Et puis, bien sûr, elle a eu un petit mouvement de colère avec moi, bien sûr. Et puis, à la fin de la semaine, elle a dit, ça y est, je vois clair. Il y a quelque chose de travers. Un autre moyen pour guérir de la tristesse, l'activité physique. Les abeilles, le jardin, le bricolage. Je ne sais pas s'il y en a vous qui, parmi vous qui aiment la peinture, le tricot, je ne sais. Vous connaissez la loi des bénédictins? Ora et labora, prie et travaille. L'enseignement de Cassien, un des pères de l'Église qui a beaucoup travaillé cette question. Il nous dit tout d'abord de ne pas fuir le combat contre la tristesse par la dispersion extérieure. Il dit, ce sont ces moines qui n'arrivent pas à tenir dans leurs cellules. Il leur faut toujours quelque chose. Donc quand on voit voir les gens, des fois, quand on ne peut pas se passer d'envoyer des 36 000 SMS par jour, cette société est une société de la mêmeté. On se colle.

oui, je suis là dans un quart d'heure, ouais. Ah ben, je suis là, chérie, dans 5 minutes. Green! J'arrive, quoi. Ouais. Je ne peux pas regarder ça de haut. Quand j'ai commencé à vivre la vie érémitique, même si c'est un peu prétentieux comme mot, mais quand même, il y a de ça. Ou du moins une vie en solitude. En dehors des retraites. Alors que j'étais curé de paroisse. Et que, excusez-moi du terme, il fallait toujours une cour. Mais je ne m'en rendais même pas compte. Quand les débuts où j'ai vécu au chevet d'un monastère tout en n'étant pas moine. C'est fou, il y a des fois, j'avais envie d'aller dans des magasins. Simplement pour voir du monde dans les débuts. C'est pas très glorieux, hein? Et puis maintenant, voilà, je m'enfonce là-dedans. Voilà, faut être assez humble pour reconnaître qu'on ait besoin de temps pour être sevré, de soi-disant avoir besoin de voir du monde. Voilà pour ce qui est de la dispersion épinglée par Cassien. Il nous dit aussi que l'esprit surchauffé de peine peut avoir recours humblement au travail manuel. Il dit, travaillez de vos mains. Par le seul précepte salutaire du travail, comme un médecin fort expérimenté, saint Paul guérit la cause de toutes ces plaies qui se développent sur l'oisiveté. Pour bien montrer la puissance du travail manuel. C'est fou, hein, dans notre société, c'est que si tu as un col blanc et une cravate que tu es bien vu, le travail manuel est... Mais le travail manuel a une longueur d'avance. Moi, je dis ça sans gêne, j'ai été manutentionnaire à un moment dans ma vie. Ou faire les vendanges chez mes parents. Mais c'est des lieux d'union à Dieu beaucoup plus puissants que de travailler devant un ordinateur à écrire un bouquin. Hein. Il y a une noblesse du travail manuel. Mais bien sûr, le monde va te dire le contraire. Cassien évoque l'ermite Abba Paul. Ouais, écoutez ce qu'il dit, faisait. Il s'imposait chaque jour une quantité de travail. Et lorsque sa grotte était pleine du travail de toute l'année, il mettait le feu une fois par an à ce travail qui lui avait coûté tant de soins. Cassien de conclure, pour bien prouver que sans travail manuel, le moine ne peut ni demeurer stable, ni s'élever un jour au sommet de la perfection. Il travaillait à Bas-Paul, bien qu'il n'en ait pas besoin, pour se nourrir, mais seulement pour purifier son cœur, empêcher la divagation des pensées, persévérer dans sa cellule et remporter une victoire complète sur l'ascédie elle-même. Je voudrais faire un petit détour par la méthode Vitose. Vous inquiétez pas, je ne suis pas, comment on dit, praticien ou quoi que ce soit. Mais il y a quelque chose de très beau, très vrai, très thérapeutique, si on peut dire, dans la méthode Vitose. Je ne suis pas praticien, mais j'ai expérimenté les bienfaits de cela à certains moments plus difficiles. Quelques mots de Vitose. Il y a deux grands mots. Émissivité, réceptivité. L'itinéraire de M. Vitose est très intéressant parce que justement, comme un certain nombre de grands thérapeutes, il a fondé sa doctrine non pas sur ce qu'il a lu dans les livres, mais sur son expérience. Si j'ai bonne mémoire, il était protestant et il était marié. Et son épouse est morte trop tôt, bien sûr, quand on s'aime. Et il est entré dans une tristesse terrible, un deuil terrible à vivre. Et il n'arrivait pas à s'en sortir. Et donc, si j'ai bonne mémoire toujours, je crois qu'il

est parti pour un séjour à la montagne pour se changer les idées. Et là, il a fait de la sculpture sur bois. Et là, que se passait-il? Quand il était dans le toucher, ce que la méthode Vitose appelle la sensation pure, c'est-à-dire en fait qu'il était dans le toucher à s'occuper du bois qu'il était en train de tailler, que se passait-il? Vous le comprenez sans difficulté. Il quittait le mental où c'était ma mère, ma femme est morte, ma femme est morte, ma femme est morte. En boucle, une sorte de Tchernobyl un petit peu échauffé qui fait qu'il était en dépression. Et quand il s'apercevait que quand il était dans la sensation pure, quand il était dans la réceptivité, c'est-à-dire qu'il quittait le mental pour recevoir la sensation simplement du toucher avec le bois qu'il sculptait, il y avait une oxygénation de son mental. Le Tchernobyl se mettait en mode pause. Moi, je vous donne des choses qui m'ont réussi. Maintenant, j'en ai moins besoin. Par exemple, vous vous réveillez la nuit, puis vous avez une peur, ou vous avez un souci qui vous rattrape, comme on dit. Et qu'est-ce qui se passe? Le Tchernobyl. Il faut apprendre à couper court. Mais mon père, vous ne pouvez pas savoir ce que c'est. Si, je sais ce que c'est. Ça s'apprend. Mais c'est terrible. Regardez le mécanisme. Par exemple, vous avez vécu un clash avec quelqu'un et il va falloir faire une mise au point. Et vous ressassez le truc parce que vous vous sentez plus faible que celui qui vous a agressé. Et vous ressassez le truc pour vous inventer un scénario en vous imaginant que vous allez lui envoyer un coup de bazooka qui va être plus fort que lui. Et comme vous savez que ça ne marche pas, nian, le petit vélo. Vous vous rappelez ce que dit Jésus? Quand vous serez convoqué devant les tribunaux, ne vous souciez pas de ce que vous aurez à dire, cela vous sera donné sur le moment. La vie est un tribunal. Non pas que les autres sont nos juges, mais c'est un tribunal. Il faut donc apprendre à couper court à tous nos scénarios qui nous inquiètent avant l'heure. Et attention, chers amis, mettez des bémols à ce que je dis, ou du moins des précisions. Je ne fais pas l'éloge de la fainéantise. Si on a un travail à préparer, on doit travailler. Mais autre chose est l'occupation et l'autre chose la préoccupation, c'est-à-dire l'occupation avant l'heure. Et Vitose peut aider. Parfois, il y a des êtres qui sont tellement dans ce système de Tchernobyl que c'est même pas la peine de leur parler de prier, il faut leur dire tout simplement au niveau du corps. Alors, je vais être très terre à terre. Regardez bien, même ceux qui sont dans le fond. Vous êtes dans la nuit, tout d'un coup, vous vient une angoisse, un truc, un souci, et puis vous, puis tout d'un coup, vous prenez conscience que vous êtes en train d'entrer dans un film, quoi, et que vous en sortez pas, quoi. Puis ça sert à rien, surtout. Mais comme c'est votre mode de fonctionnement, vous ne pouvez pas fonctionner autrement. Et là, vous êtes sur votre lit parce qu'il ne s'agit pas d'aller à la chapelle. Pendant la nuit, il faut dormir. Surtout si vous êtes marié, ça risque de faire désordre. Vous restez dans votre lit et puis vous mettez vos mains. Je vous donne un exemple, vous en ferez ce que vous voulez. Vous mettrez vos mains, voilà, les doigts sur le matelas. Et puis vous allez faire une grande respiration avec le diaphragme tout d'abord. Hein, les femmes enceintes, vous savez ça mieux que moi. C'est-à-dire vous respirez avec votre ventre. Puis ensuite, quand le ventre va être gonflé, vous allez passer à la deuxième partie de la respiration avec les poumons. Puis après, vous allez faire quelques petites secondes d'apnée. Puis après, vous allez souffler, mais pas du genre. Non, comme ça. Très lentement. Et le très important, c'est la finale de l'expiration. Il faut chasser complètement l'air. Et là, vous allez pousser sur votre ventre. Vos abdominaux vont se contracter. Et vous allez mettre plus d'air, plus d'air.
Puis après, vous allez lâcher. Et qu'est-ce qui va se passer? Et vous allez sentir automatiquement de la relaxation ici, qui est le point de fixation de beaucoup de contractions. Rappelez-vous l'expression populaire. J'ai une boule à l'estomac. J'ai la boule, comme on dit. Vous allez voir, vous allez expérimenter. Puis après, vous vous remettez et vous faites rien. Et vous dites et vous pensez le mot « rien ». Puis après, vous allez, quelques minutes après, refaire une respiration. Je vous le donne en 1000, vous réussirez. Et vous serez surpris de la pacification. Qu'est-ce que cela va produire? Avant, vous étiez prisonnier de vous-même. J'ai envie de dire victime de vous-même et de votre mode de fonctionnement. Le tout petit exercice par vitose va produire quoi? Vous allez acquérir de l'empire. J'arrive à chasser mes peurs. Je n'ai pas besoin de médicaments, pas besoin d'aller voir le médecin. J'arrive pour une part à chasser mes peurs. Et après, quand vous aurez bien fait ces respirations qui vont déjà produire quelque chose, c'est un premier seuil, vous allez donc être, vous allez faire comme Vitos avec son bois qu'il sculptait, mais vous allez faire avec votre matelas et vos doigts qui touchent le matelas. Vous allez quitter le mental et vous allez être dans tout simplement la sensation qu'il y a. C'est extrêmement simple! Il n'y a pas à intellectualiser. Vous allez sentir la sensation, hein, c'est le cas de dire, sentir la sensation du bout des doigts avec le matelas. Et là, vous êtes dans un instant où vous ne pensez rien. Et puis après, vous êtes et vous pensez le mot « rien ». Et vous dites « main ». Et vous êtes dans votre main. Vous quittez votre tête et vous associez le mot « rien ». Et vous allez être très, très surpris de voir la détente et même la récupération de la fatigue. Je dis ça, c'est pour les âmes, je mets ça dans le prochain livre sur le combat spirituel. Il y a des âmes, de leur parler, d'utiliser la prière pour se pacifier, ne va pas être suffisant. Il leur faut quelque chose d'en deçà, la marche tout simplement du corporel. Eh oui! Et puis moi, il y a des fois, quand la pacification est faite, après, je reste dans mon lit. Et comme il est partout, j'allume pas la lumière, mais je sais qu'il est là, dans la pièce. Alors je reste comme ça. Et je suis en prière. Qu'est-ce que vous faites? Non, mais je fais rien. Je suis présent à la présence. Et des fois, c'est tellement puissant. Le décentrement de soi est si puissant que qu'est-ce que ça produit? Et je vous assure que je ne vous fais pas un scénario de je ne sais pas quoi, du théâtre pour vous vendre mon produit. C'est la vérité. Pourquoi je vous dis ça? Pas pour me mouiller ou je ne sais pas quoi, faire du striptease. Je voudrais rejoindre les êtres qui souffrent de tout ça et de leur montrer que c'est possible. C'est possible pour eux aussi, elles aussi.

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2: Donne à quiconque te demande, et à qui prend ton bien, ne le réclame pas. Luc 6, 30.

Bonjour à tous, c'est une joie pour moi d'être avec vous, surtout dans ce lieu. Bien sûr, dans ma conversion, comme pour beaucoup, je dois énormément à Thérèse de Lisieux. Ces derniers entretiens, notamment, qui m'avaient été indiqués par Georges Bernanos, m'avaient beaucoup touché et m'avait fait découvrir, une autre radicalité. Donc, c'est cette radicalité-là dont je voudrais vous parler aujourd'hui. On m'a confié la tâche de vous faire entrer plus avant dans cette session à partir d'un vers, d'un poème de Thérèse, le 32e poème dans la numérotation qui fait autorité aujourd'hui. C'est un poème du 7 juin 1896 que Thérèse a écrit pour la fête du Saint-Sacrement. Et c'est très intéressant parce que c'est un poème dont l'inspiration lui est donnée par une autre sœur. Souvent, on pourrait avoir l'idée que forcément, ce qu'il y a de mieux chez Thérèse, c'est ce qui lui viendrait d'elle-même directement de Dieu. Mais justement, ça sera d'ailleurs le sujet de mon entretien. Ce poème qui s'intitule « Mon ciel à moi » a pour sous-titre « Pensée de sœur Saint-Vincent de Paul » mise en vers par sa toute petite sœur Thérèse de l'Enfant Jésus. Donc, ce que nous allons étudier, ce sont les pensées de sœur Saint-Vincent de Paul, grâce à Thérèse. L'oubliée sœur Saint-Vincent de Paul, je suppose que peu d'entre vous la connaissent. Mais enfin, c'est une chose intéressante que Thérèse, au lieu de ramener à elle, renvoie à une autre de ses sœurs. Et elle dit qu'elle n'a été que la versificatrice, finalement, d'une autre pensée. Le vers sur lequel je dois vous parler, c'est « Mon ciel, c'est de l'appeler mon père et d'être son enfant ». Donc je devrais vous parler de la paternité de Dieu et de la filiation par rapport à Dieu. De l'esprit d'enfance, si vous préférez. Cependant, avant de le faire, je voudrais quand même vous lire le poème dans son intégralité, cédant moi-même la place à Thérèse et sœur Saint-Vincent de Paul pour un temps. Je vous lis ce poème qui n'est pas court, il est en cinq strophes. Donc voici la série des strophes. C'est un poème en alexandrin, vous savez, la langue de Thérèse est assez classique en poésie. Pour supporter l'exil de la vallée de larmes, il me faut le regard de mon divin sauveur. Ce regard plein d'amour m'a dévoilé ses charmes, il m'a fait pressentir le céleste bonheur. Mon Jésus me sourit quand vers lui je soupire, alors je ne sens plus l'épreuve de la foi. Le regard de mon Dieu, son ravissant sourire, voilà mon ciel à moi. Mon ciel est de pouvoir attirer sur les âmes, sur l'Église de ma mère et sur toutes mes sœurs, les grâces de Jésus et ses divines flammes qui savent embraser et réjouir les cœurs. Je puis tout obtenir lorsque dans le mystère, je parle cœur à cœur avec mon divin roi, cette douce oraison tout près du sanctuaire, voilà mon ciel à moi. Mon ciel, il est caché dans la petite hostie où Jésus, mon époux, se voile par amour. À ce foyer divin, je vais puiser la vie, et là, mon doux sauveur m'écoute nuit et jour. Ô quel heureux instant, lorsque dans ta tendresse, tu viens, mon bien-aimé,
me transformer en toi. Cette union d'amour, cette ineffable ivresse, voilà mon ciel à moi. Mon ciel est de sentir en moi la ressemblance du Dieu qui me créa de son souffle puissant. Mon ciel est de rester toujours en sa présence, de l'appeler mon Père et d'être son enfant. Entre ses bras divins, je ne crains pas l'orage. Le total abandon, voilà ma seule loi. Sommeiller sur son cœur, tout près de son visage, voilà mon ciel à moi. Mon ciel, je l'ai trouvé dans la Trinité sainte, qui réside en mon cœur prisonnière d'amour. Là, contemplant mon Dieu, je lui redis sans crainte que je veux le servir et l'aimer sans retour. Mon ciel est de sourire à ce Dieu que j'adore lorsqu'il veut se cacher pour éprouver ma foi, souffrir en attendant qu'il me regarde encore. Voilà mon ciel à moi. C'est un beau poème. Je ne vais pas en juger les qualités esthétiques qu'on pourrait trouver à l'aune de la grande poésie du XIXe siècle, assez rudimentaire. Mais c'est un beau poème parce que il contient toute une doctrine profonde et il est surtout admirablement structuré. On pourrait croire que la Thérèse, toujours qualifiée de petite, n'est qu'un petit docteur de l'Église. Mais en réalité, elle est docteur de l'Église au plein sens de ce mot, c'est-à-dire qu'elle a reçu une grâce spéciale et que son enseignement, parfois à son insu, peut contenir, vous voyez, une intelligence inspirée, vraiment. Et si vous regardez un peu le poème, je vous ai dit, il y a 5 strophes. Cela commence par le regard de Jésus. Le regard de Jésus dans l'épreuve de la foi. Quand on entend le regard de Jésus, c'est sûr qu'on pense à ce regard qui se pose sur Pierre, vous voyez, après son reniement. Et Jésus regarde Pierre et Pierre sort en pleurant amèrement. Ce regard, bien sûr, c'est ici non pas du tout un regard de reproche. D'ailleurs, je ne pense pas que Jésus ait posé un regard de reproche sur Pierre, mais un regard d'un tel amour que Pierre a vu sa propre faute, a vu son propre reniement. Et c'est à partir de ce regard qu'il a pu, après, lui témoigner 3 fois son amour. Donc, regard de Jésus. Puis, deuxième strophe, mission de Jésus. Immédiatement, dès que Jésus nous regarde, vous voyez, il nous envoie en mission, puisqu'il s'agit, c'est là le ciel, ce regard, ce sourire de Jésus, nous donne le pouvoir d'attirer sur les âmes, sur l'Église et sur toutes les sœurs, voyez, les grâces de Jésus. Vous voyez, donc, le regard n'est pas un regard hypnotique. C'est pas un regard, vous voyez, qui nous confisquerait, on serait vraiment hypnotisé, on pourrait plus s'en détacher, on serait comme paralysé, tel la poule devant un couteau, vous savez, c'est comme ça qu'on dit, ou le lapin devant le serpent. Non, on est vraiment là, envoyé en mission. Et cette mission, c'est une action, bien sûr, mais Thérèse nous rappelle que cette action est fondée sur une contemplation. Comment est-ce qu'on attire des grâces? Ça n'est pas dans l'activisme. Il peut y avoir des actions très, très physiques, visibles, pour diffuser et ses grâces, mais c'est d'abord à partir du mystère, lorsque l'on parle cœur à cœur avec son divin roi, dans la douce oraison, dit-elle. Douce oraison dont on sait, et on comprendra plus tard, qu'elle est aussi un combat, même si elle est douce. Puis, autre strophe, justement, quel est le lieu où contemplation et action
ce nous? Quel est le lieu qui est la source de l'oraison? Quel est le lieu où l'on reçoit les grâces de Jésus pleinement pour les répandre sur le monde? C'est la messe, c'est l'Eucharistie. Et vous avez une strophe sur l'Eucharistie. Vous voyez, là on remonte à la source. Le regard de Jésus me convoque en mission, mais quelle va être la nourriture, quel va être le principe de cette mission? Il m'est donné dans l'Eucharistie. Et cette Eucharistie me transforme en toi. C'est-à-dire qu'elle me rend fils ou fille dans le Fils. Quatrième paragraphe. On remonte plus loin et on y dit l'origine de ce don filial. Puisqu'il est parlé de la Genèse, Dieu nous a créés à sa ressemblance, et c'est cette ressemblance originelle qui nous rend aptes à l'adoption filiale, à devenir vraiment, non pas simplement fils de Dieu en tant que créature, parce que créé par Dieu, mais fils de Dieu en tant que divinisé, en tant que, vous voyez, divinisé par Dieu dans le Fils. Vous voyez, ce n'est pas simplement être fils comme pourraient l'entendre d'autres religions. Fils de Dieu, on a tous été créés par Dieu, nous sommes tous fils, etc. Non, là, c'est la filiation du Christ, c'est la filiation divine qui nous est donnée dans la grâce. À partir de cette ressemblance que nous avons, qui nous rend justement capables de devenir Dieu. Et cette adoption filiale est liée à ce que Thérèse appelle le total abandon. Et enfin, dernier paragraphe, elle remonte encore plus haut, non pas simplement au commencement, la Genèse, mais à l'origine absolue de toute chose, c'est-à-dire à la Trinité. Eh, doctrine, hein, on part de Jésus, on entre dans sa filiation, on voit que le principe qui nous rend aptes à entrer dans cette filiation, c'est que nous sommes à la ressemblance de Dieu, et que nous pouvons appeler donc Dieu notre Père par l'adoption divine, filiale, mais cela a son origine dans la Trinité sainte, qui réside en notre cœur. Et alors même qu'elle arrive au plus haut, tout d'un coup, et c'est ça qui est toujours le mystère de l'incarnation, plus vous vous approchez des cimes, plus vous êtes appelé à descendre. Non pas descendre comme si on avait oublié les cimes, comme si on revenait au point de départ, mais descendre autrement, comme le Christ est descendu, alors qu'il est Dieu. Non pas, vous voyez, redescendre comme si on redevenait le grain de blé enfoui en terre, mais descendre comme l'arbre, vous savez, qui, sous la multitude de ses fruits, vient ployer ses branches à nouveau vers le sol. C'est une image qu'on trouve dans un texte attribué à Thomas d'Aquin, anciennement attribué à Thomas d'Aquin, vous voyez, qui dit que l'arbre, c'est le dernier degré de la charité. Hein. On monte, et puis au dernier degré de la charité, vous voyez, il y a cette sorte de redescente où tout ce qu'on a reçu est là pour être délivré aux autres. Et donc l'arbre se met à ployer ex multitudine fructum en latin, vous voyez, sous la multitude de ses fruits. Puisque ça finit, alors même qu'on est allé jusqu'à la Trinité, le dernier vers, vous avez vu, c'est un vers extraordinaire, et tout d'un coup qui semble tout renverser, mais qui nous montre le mystère qu'il y a, le lien qu'il y a entre la gloire et la croix. Vous voyez, Dieu se cache, et voilà ce qu'elle doit faire, souffrir en attendant qu'il me regarde encore, voilà mon ciel à moi. Et on arrive sur cette chose complètement paradoxale, souffrir en attendant, voilà le ciel. Et c'est pas... Alors, je vais bien sûr reprendre ce texte peu à peu, je vais un peu m'en détacher aussi, hein, vous allez voir. Mais vous voyez que c'est un texte qui est très structuré, que ce poème n'est pas du tout, vous voyez, comme ça, lâché au hasard. Ça n'est pas qu'une simple versification, c'est vraiment tout un enseignement théologique extrêmement structuré.
Mais pour l'entendre, il va falloir le passer au feu d'une certaine critique. Méfions-nous de l'évidence, surtout quand on est avec Thérèse, une sorte d'évidence immédiate. Parce qu'à ce moment-là, on risque, comment dire, d'arrondir les angles de la croix, si j'ose dire. Voyez, d'affadir, d'adoucir un peu trop. Et on sait bien que Thérèse a permis de nombreuses confitures et de nombreuses friandises pieuses, et que c'est tout autre chose qu'elle vient apporter. Ces paroles peuvent paraître évidentes, comme semble évidente souvent la figure de Thérèse. Voyez, on a parlé de Dieu le Père, de l'esprit d'enfance, du ciel, comme on parle de la petite voix, de la petite Thérèse. Et à la fin, on se demande si on n'est pas bienvenu au royaume des bisounours. Allons-y, attaquons. Attaquons pour voir si ce texte résiste à l'attaque. Parce qu'on pourrait dire que dans ces vers, et spécialement dans ceux qui m'ont été donnés, se trouve une accumulation de clichés mièvres. Vous savez bien que c'est l'accusation qu'on a pu faire à Thérèse. D'abord le ciel. Alors là, le ciel. Nous savons bien que depuis que Youri Gagarin a été envoyé, vous savez, par l'Union soviétique dans l'espace, comme on dit, vous savez, quand il est redescendu, il a dit « Je n'ai vu ni ange ni Dieu ». Ce qui est un aveu d'extrême naïveté, bien sûr, de Youri Gagarin, puisqu'il pense le ciel comme une entité matérielle, alors que ça n'est qu'un symbole, justement, de quelque chose de spirituel. Mais enfin, bon, il reste que cette image n'est pas du tout évidente pour nous, le ciel. Nous sommes plutôt tournés vers les choses terrestres, et l'enjeu, ça n'est pas de s'évader vers le ciel, mais de revenir vers la terre. Est-ce que cette notion de ciel, la notion d'au-delà, n'est pas une notion dangereuse, voire même nihiliste? Pourquoi nihiliste? Parce que vous dites, le vrai monde, ça n'est pas ce monde-ci. Le vrai monde est ailleurs. Donc vous allez déserter ce monde-ci, vous allez mépriser ce monde-ci, vous allez calomnier ce monde-ci. C'est la grande critique de Nietzsche. Nietzsche dit, et vous vous tournez vers le ciel, mais c'est pour pouvoir souiller et calomnier ce monde-ci. Derrière l'idée du ciel, il y aurait une sorte de ressentiment. Ce monde nous ferait souffrir, nous avons été blessés, et à cause de ça, nous allons nous inventer un autre monde. Nous allons fabriquer un autre monde pour nous donner l'impression que nous dominons ce monde et pour pouvoir le rejeter. Mais ce monde, dit Nietzsche, cet autre monde, n'est qu'une sorte de néant, voyez, paré de l'imaginaire produit par notre ressentiment. Donc voilà, le ciel. Pourquoi parler du ciel? Et alors, associer, ce qui est encore plus étrange, le ciel au Père. Mon ciel, c'est de l'appeler mon Père et d'être son enfant. Voilà une chose qui est très étrange. Parce qu'on pourrait dire, on pourrait tomber sous le coup d'une autre critique, qui est le fait que cette manière de penser le ciel est complètement infantilisante. Être enfant, revenir à la vie intra-utérine. Il n'est pas parlé de mère, alors bon, le père. Revenir sous la coupe de l'autorité paternelle, cette image-là de paternalisme qui pourrait correspondre finalement à ce dont on a accusé l'Église, c'est-à-dire l'Église est obscurantiste, elle nous laisse dans un état infantile, elle est puérilisante. Rester petit enfant, c'est être irresponsable. Et vous savez qu'Auguste Comte dira il y a trois âges dans l'histoire de l'humanité, hein, l'âge religieux, l'âge métaphysique et enfin l'âge positiviste.
Et il compare ces âges entre un âge, vous voyez, d'enfance, d'adolescence et d'adulte. Et on voit bien ici, si la religion c'est de rester petit enfant, on vient confirmer la thèse d'Auguste Comte, comme quoi la religion n'est qu'un stade infantile de l'humanité. Il faudrait arriver enfin à l'âge adulte. Il est temps. Sans compter que, vous savez que Freud a vraiment théorisé l'idée de la fabrication d'un dieu à partir de ça. Vous savez, il dit, quand nous sommes petits, nous avons un père, et ce père, il est mis sur une sorte de piédestal. Hein, nos parents, nous les divinisons d'une certaine façon. Et surtout, c'est le père nourricier, c'est le père protecteur. Une fois que nous grandissons, nous devenons adultes, nous nous rendons compte que notre père est lui-même un fils et qu'il est lui-même vulnérable, faillible, de sorte que l'idole tombe de son piédestal et vient se briser en mille morceaux. Le père devient, à nos yeux, tout d'un coup, ça arrive, hein, un pauvre type. Ce qu'il est par ailleurs, mais comme nous, hein, comme nous tous. Et tout d'un coup, cette lucidité est insupportable. Alors qu'est-ce qu'on se dit? Comme on ne maîtrise pas les choses du monde, comme on continue à avoir peur, on va se fabriquer un autre père. Un père imaginaire, un père céleste, qui vient compenser la défaillance du père de notre enfance. Et vous voyez qu'il y a quelque chose de profondément infantile dans la religion, puisque c'est une manière de transposer la situation infantine à l'âge adulte en se fabriquant un père protecteur. Donc vous voyez, les deux thèses hein, qu'on trouve dans la critique qu'on pourrait faire à ces paroles, c'est d'une part, le ciel, se tourner vers le ciel, c'est déserter la terre, et magnifier le ciel comme relation au père, c'est rester dans un état infantile où l'on refuse la responsabilité. C'est être dans un état où justement on cherche un protecteur. C'est par peur, finalement. Et alors l'âge adulte, vous voyez, ce serait de revenir à la terre et surtout de ne plus avoir besoin de père. Je vous rappelle d'ailleurs que chez Freud, ce qui est central, c'est le parricide. Vous savez, ce qu'on appelle le complexe d'Œdipe, hein, tout enfant, au moment de sa croissance, vous voyez, va vouloir tuer le père. Donc c'est une sorte de fruit du complexe d'Œdipe, imaginaire du complexe d'Œdipe, que la croyance dans un père. C'est très étonnant parce que vous remarquerez que Freud est juif, et qu'en disant cela, en fait, il a voulu tuer son propre père. Qui a voulu précisément renoncer à sa filiation juive. Parce que si vous regardez la Bible, et Freud ne regarde pas la Bible, il regarde la mythologie grecque. Il va chercher chez Œdipe. Essayez de trouver l'analogue dans la Bible, vous ne le trouvez pas. Dans la Bible, il n'y a pas de parricide. Il n'y a pas de parricide. Le premier crime, c'est un fratricide. Et c'est comme si Freud ne voulait pas voir le fratricide. Et c'est intéressant, hein, c'est pas mon sujet, mais c'est intéressant que on a créé toute une doctrine où finalement le parricide, même en psychologie, devient le lieu majeur. Il faut tuer le père. Alors que dans la Bible, on nous explique que le père, le sens de la paternité, c'est ce qui nous permet d'échapper au fratricide. C'est exactement l'inverse. Il faut trouver le père, d'une certaine façon, pour éviter la guerre fratricide, pour sortir de la rivalité des frères. Mais non, là on nous dit, non, il faut tuer le père pour pouvoir s'émanciper. C'est une chose qu'on va trouver déjà dans l'idéologie révolutionnaire. Républicaine au sens... Et à partir de la Révolution française, quand on a opposé la République à l'Église, hein, bien sûr, le mot République veut dire respublica, la chose publique, le bien commun, pourrait-on dire, et sans soi c'est bon si on pense la République dans ce sens-là. Mais il y a eu une conception de la République qui a été une conception, vous voyez, contre l'idée d'un pouvoir paternel. On dénonçait la monarchie comme étant une sorte de paternalisme, et il fallait justement se débarrasser de ce pouvoir paternaliste pour créer la société des frères
sans père. Vous remarquerez que dans la devise républicaine « liberté, égalité, égalité », il n'y a pas l'inégalité de la paternité de la filiation. Et fraternité. Alors c'est sûr qu'on parle beaucoup de liberté, d'égalité, mais que la fraternité, on a du mal à la penser. Pourquoi ? Parce que c'est quoi une fraternité sans père ? C'est très difficile de la penser. Je l'avais dit, la Bible nous fait penser la paternité comme ce qui engendre la fraternité et ce qui empêche le fratricide. Mais à partir du moment où vous pensez, comme principe, qu'il y a un complexe d'Œdipe et qu'il s'agit de tuer le père, à ce moment-là, vous allez essayer d'inventer une fraternité sans père, mais en réalité, ça sera une fraternité fratricide au bout d'un moment. D'où la Révolution française qui ne cesse de décapiter, voyez, au nom de l'égalité, ses frères. De là aussi, toutes les théories politiques contemporaines, comme quoi la société serait le produit d'un contrat. Nous serions des individus, vous savez, comme on voit ça chez Rousseau, on voit ça chez d'autres, hein, des théoriciens plus récents comme John Rawls, nous serions des individus, purs individus, on ne sait pas d'où on vient, et puis on décide de s'associer. On fait un contrat. Pour d'autres philosophes, comme Aristote par exemple, la société est naturelle. Et la société commence justement à partir du couple et de la filiation. Nous naissons dans une société parce que nous sommes fils d'eux. Et avoir une vie sociale, c'est précisément être né d'abord d'une famille et donc être fils de quelqu'un, fils de parents. Notre première socialisation se fait dans la filiation. Mais là, on essaye d'imaginer une socialisation sans la filiation. C'est-à-dire, nous sommes des individus, on ne sait pas d'où on vient, et nous décidons de nous mettre ensemble parce qu'il y a des avantages à entrer en société. Vous voyez que c'est très profond, la logique de refus du père. Puisque dans la mentalité actuelle, et c'est la manière de concevoir la genèse de la société se fait précisément sur le refus de la filiation, donc le refus de la paternité. Et cette chose-là va exploser à nouveau en mai 68, par exemple, où il va y avoir le père conçu directement, à nouveau, hein, c'est une sorte de résurgence déjà de l'idéologie révolutionnaire, le père est à nouveau perçu comme une figure d'oppression. Et donc, il faut s'arracher au père, il faut plus être père, il faut être, vous savez, alors c'est ça le problème, il faut qu'on soit des principes des hippies, c'est cette sorte d'égalitarisme, vous voyez, mais il n'y a plus de père, il n'y a plus de hiérarchie, il n'y a plus de pouvoir paternel. Et c'est très étonnant parce que les 68ards ont eu des enfants, souvent, et qu'ils étaient très embarrassés, qu'ils ont joué l'égalité avec leurs enfants. « Je suis ton copain. Je ne suis pas vraiment ton père, je suis ton copain. » Et puis quand les enfants voulaient même, à la limite, transgresser le commandement paternel pour un peu s'affirmer, c'était même pas possible. Puisque le père lui disait « Quoi, tu veux fumer du hache? Vas-y. Allez. Alors, cette fille, elle te plaît? Est-ce que tu as couché avec elle? Vas-y. » Et les enfants se retrouvaient comme fils de personne. Ce qui fait que ça crée une situation complètement, voyez, anarchique. Le fils ne pouvait même pas se révolter d'une certaine façon, puisque le père avait transgressé tout par avance. Donc il était sous une chape étouffante. On voit très bien ça dans un roman d'un auteur contemporain qui s'appelle Ballard. Un roman qui a été traduit sous le nom de Sauvagerie. Vous avez une sorte de société, vous savez, des familles qui se sont retrouvées, donc des familles de cadres supérieurs qui se retrouvent dans une sorte de résidence protégée, surveillée, et tous les enfants sont
extrêmement soignés, ils peuvent faire ce qu'ils veulent. Tous les parents ont lu des grands livres de psychologie, vous voyez, où il faut épouser les enfants, faut les laisser, faut pas imposer quoi que ce soit, pas de règles, pas de lois, mais accompagner l'épanouissement de leur liberté, de telle sorte que les enfants, il est tout à fait normal que le fils ait des revues pornographiques. Il est fait, ouais, on les impose pas, mais on laisse faire. On dit que c'est sympathique, quoi, que c'est normal. Voilà. Tout ça est normal. Et l'histoire, c'est qu'en fait, ces enfants ne supportent plus ces parents, vous voyez, et que il y aura dans cette résidence en fait un massacre. Et il y a une sorte de psychologue qui essaye de mener l'enquête. Et ils se disent, mais qui, tous les parents sont massacrés et les enfants ont disparu. On pense qu'ils ont été enlevés, etc. Mais on ne comprend pas comment on est rentré dans cette résidence de l'intérieur. Parce que le mal, forcément, la logique, c'est que le mal est à l'extérieur. Nous avions créé un îlot parfait. Et on se rend compte que le mal était à l'intérieur et que ce sont les enfants qui ont tué leurs parents. Précisément parce qu'ils étaient justement dans un refus d'être père et mère. D'assumer l'inégalité de cela. Alors, vous voyez que la critique que je viens de faire pour resituer, si vous voulez, la parole de Thérèse, nous montre que cette parole est d'une extrême provocation, finalement. Mon ciel, l'appeler mon père et être son enfant, il y a quelque chose d'insupportable. Et donc derrière cette douceur, derrière peut-être cette mièvrerie, l'infantilisme, il y a au contraire peut-être une extrême provocation face à l'idéologie de notre époque, qui est une idéologie de refus de la paternité. Refus de la filiation. Thérèse, par sa parole, nous pousse à penser la paternité et la filiation dans leur nature céleste, absolue. Alors voilà, vous voyez, on va essayer de penser cette provocation. Et finalement, l'enjeu ici, c'est aussi de repenser la paternité et la filiation. Enfin, je vais faire de la théologie. Après ce passage, vous voyez, plutôt historique, d'histoire des mentalités, nous allons entrer dans la théologie la plus haute, puisqu'on va essayer de penser à partir de la paternité céleste, pour essayer de repenser la paternité et la filiation, et voir en quoi il est effectivement céleste d'être fils. Et en quoi ça n'est pas du tout déserter la terre, et en quoi ça n'est pas du tout infantilisant. Bien au contraire, c'est une exigence. Alors, le premier point que je voudrais aborder après cette introduction, j'aurai 6 points. Le premier point, on pourrait l'intituler « Les extrêmes du credo ». Les extrémités du credo, si vous préférez. Mon ciel, c'est de l'appeler mon père. Là, c'est dans l'autre sens, vous voyez, vous commencez par le ciel, vous avez le père après. Mais dans le credo, qu'est-ce qu'on dit ? Le premier article, c'est « Je crois en Dieu le Père » et le dernier, c'est « Je crois en la vie éternelle ». Donc, on relie le Père et le ciel en disant le credo. Et un grand théologien dominicain, le Père Jean-Miguel Garrigue, dit que ces deux extrêmes du credo sont inséparables et que l'un renvoie à l'autre. Alors bien sûr, c'est parce que Dieu est créateur que finalement il y a la rédemption, c'est parce qu'il aime sa création qu'il va aussi la sauver. Mais il y a aussi ce fait que qu'est-ce que la vie éternelle ? C'est de participer à la vie du Père. C'est d'entrer dans cette relation filiale au Père. Au Père éternel. Ces extrêmes du credo sont riches d'enseignements, parce que ça nous permet de sortir déjà d'une conception complètement erronée de la béatitude, du bonheur, si vous préférez, le bonheur céleste dont parle Thérèse dans le poème. Pourquoi ? Parce que cela signifie que
La béatitude n'est pas un état solitaire. C'est la relation à un autre. On pourrait le dire autrement, de manière un peu radicale, les chrétiens ne croient pas en l'éternité. L'éternité comme une sorte d'état anonyme, général. Les chrétiens croient en l'éternel. L'éternel qui est une personne, qui est même d'ailleurs en fait une communauté de personnes, une communion de personnes, trinité. Nous croyons en l'éternel. Vous avez des sagesses, des religions, comme on dit, qui pensent au contraire l'éternité plutôt comme un état. Vous entrez dans l'éternité, vous devenez éternel, mais indépendamment de toute relation à un autre, indépendamment d'une relation d'amour. Là, non, c'est en entrant en relation avec cet autre, et spécialement avec le Père, que l'on entre dans l'éternité. L'éternité n'est pas un état solitaire, c'est une relation à une personne. Et vous voyez que ça transforme complètement notre conception de la joie ou de la béatitude. À notre époque, nous pensons que le ciel, la béatitude, le septième ciel, admettons, Saint Paul ne s'est élevé qu'au troisième ciel, vous voyez, il n'est pas, en tout cas, parle dans la seconde épître aux Corinthiens, mais vous voyez, avec certains produits dans des sex shops, vous pouvez vous élever au septième ciel, plus haut que Saint Paul. On oublie d'ailleurs que dans la cosmologie ancienne, le septième ciel, c'est le ciel de Saturne. La planète Saturne, qui est un dieu assez inquiétant, Saturne, mais bon, celui qui dévorait ses enfants. Bon, il reste que, voilà, la joie, le ciel est conçu comme un état de bien-être. Regardez les magazines. Regardez les spécialistes de la psychologie positive. S'il y a une chose qui me déprime, c'est la psychologie positive. Or là, j'avoue que je connais rien de plus désespérant. Je suis désolé pour ceux qui pratiqueraient cette chose-là, mais enfin bon. Bon, vous levez le matin, comme dans la méthode Coué, hein, je vais bien, tout va bien. Chaque matin, je vais mieux. Et puis surtout, on vous explique que donc, si vous voulez être bien, il faut que vous fassiez un peu de sport chaque jour, hein, ça c'est la première chose. Ensuite, éventuellement, que vous ayez... il faut embrasser quelqu'un au moins 4 fois par jour. Vous le prenez dans vos bras. Le mieux, c'est de l'embrasser assez fort, comme ça vous faites votre sport en même temps. Mais il paraît que ça calme. Après, ah oui, pratiquez la méditation. La méditation, c'est très bien, vous verrez, en psychologie positive. Alors, c'est là que les chrétiens se font avoir, parce qu'ils se disent, tiens, ils disent la méditation. Alors, vous en dites, c'est quoi la méditation? Concentrez-vous sur votre respiration. Pendant 20 minutes, 25 minutes, vous irez beaucoup mieux. Moi, je sais pas, quand je me concentre sur ma respiration, je suffoque, généralement. J'ai écrit une pièce de théâtre sur Job, et il y a un premier ami de Job qui est justement un penseur de la psychologie positive qui arrive et qui lui dit « En fait, tous tes problèmes, c'est parce que tu respires mal. Travaille sur ton inspire et ton expire et tu vas voir, tu vas être pacifié, vous voyez, comme une mer d'huile. » Et Job lui répond « C'est un très bon conseil à prodiguer à l'entrée de la chambre à gaz. » Vous voyez, parce que vous voyez, derrière ça, il y a quoi? Vous remarquerez qu'on est dans une logique du bien-être subjectif et l'autre est instrumentalisé.
On vous dira, ah, ayez un acte sexuel une fois par jour aussi, ça vous apaise, vous allez voir. Mais ça veut dire quoi? Ça veut dire qu'il n'y a pas d'amour. C'est pour votre bien-être. Vous allez enlacer quelqu'un 4 fois par jour pour votre bien-être. Et ensuite, au lieu de réfléchir au bien, au lieu de réfléchir au sens de l'existence, on conçoit une sorte de bien-être insensé. Votre vie, vous voyez, la question du sens n'apparaît absolument pas ici. Donc, de quoi s'agit-il? De quel bonheur s'agit-il? C'est un bonheur de légumes, par exemple. Je prends généralement l'exemple de la courge, parce que c'est une créature qui enfle. Mais vous voyez, vous prenez une courge, vous l'arrosez, vous voyez, elle ne cesse, elle est pleine d'elle-même. Elle connaît le bien-être, un bien-être qui ne cesse de la dilater. Et donc, la pensée positive vous propose un bonheur, oui, de courge. Vous comprenez que du point de vue de ce que dit Thérèse, du point de vue de la doctrine catholique, le bonheur n'est pas dans un bien-être solitaire qui vous séparerait des autres ou qui, voyez, votre bien-être est premier, donc vous instrumentalisez autres, vous séparez des autres, vous les employez à votre bonheur. Elle est dans l'ouverture à un autre. Le bonheur est dans une communion. Et c'est là qu'il y a, vous voyez, un immense écart. Parce que soit vous allez concevoir les choses à partir d'une technique, soit vous allez penser les choses à partir d'une éthique. Il faudrait prendre le mot éthique au sens large, pas la morale, mais vraiment comme l'éthos, la relation à l'autre. Ce qui est. Technique parce que on va vous proposer des techniques de méditation, des techniques de bien-être, des techniques pour être bien. Qu'est-ce que c'est que la technique? Vous partez pas à la rencontre. Le monde autour de vous est une sorte de matériau et vous en servez, vous le manipulez pour votre utilité, pour votre bien-être. Dans la relation éthique, il y a au contraire le fait que vous vous ouvrez et vous ne cherchez pas à manipuler l'autre. Donc dans un premier cas, vous êtes dans une logique, voire même une logistique du contrôle de tout. Et dans l'autre cas, vous êtes dans une logique de la rencontre. Est-ce que le bonheur est dans le contrôle? Je contrôle tout, je maîtrise absolument ma vie. Ou est-ce que c'est dans l'ouverture à la rencontre? Je ne contrôle pas tout, justement. Vous remarquerez que l'idée même de tout maîtriser de sa vie, c'est ne plus être vivant. Parce que si vous maîtrisez tout, c'est que vous n'êtes plus un être vivant, vous êtes un programme. Vous êtes programme, tout est programmé, tout est planifié. Or, le signe que vous êtes vivant, c'est qu'il peut vous arriver des choses auxquelles vous ne vous attendiez pas. Être en vie, c'est être ouvert à la rencontre. Être en vie, c'est être ouvert à ce à quoi on ne s'attend pas. C'est être ouvert, justement, vous voyez, à la vie elle-même. Si vous faites une planification, et qu'au nom de votre planification, par exemple, tout d'un coup, vous tombez enceinte, c'était pas prévu. Ah, mais je suis incapable d'être enceinte, je suis incapable, vous voyez, je ne suis qu'une jeune fille, je dois faire des études, mes parents ont des projets pour moi, c'est vrai, quoi. Comment est-ce que je peux être mère puisque mon grand projet c'est d'être l'esclave d'un patron? Et donc vous voyez, qu'est-ce qui va se passer? On va penser tout en termes de planification. Mais non, quand la vie advient, quand un autre advient, c'est là que tout se transforme. Et bien sûr que moi auparavant, moi avant d'avoir un enfant, je m'estimais absolument pas capable d'être père, hein. Et puis l'enfant est né, et tout d'un coup, il m'a donné ce pouvoir. Il m'a donné ce pouvoir, vous voyez, dans la rencontre. J'ai rencontré quelqu'un. J'ai rencontré mon enfant. Je m'y attendais absolument pas. Et
vous voyez, c'est pas comme si mon enfant prenait place à l'intérieur de mon projet. Je me méfie toujours de l'idée que l'enfant doit naître à l'intérieur d'un projet parental. L'enfant viendra toujours exploser vos projets, hein. Vous savez, qu'il soit saint ou pécheur. S'il est pécheur, c'est le fils prodigue. S'il est saint, c'est le recouvrement au temple. Et c'est terrible dans les deux cas.

réduit les individus à des rouages à l'intérieur d'un système planifié. Non, quand l'enfant apparaît, il renouvelle le monde. Mon monde n'est plus le même, donc tous les projets que j'avais avant se modifient. Moi j'ai connu, j'avais une de mes anciennes élèves, quand elle était enceinte, elle disait « Bon, parce que mon mari n'a pas vraiment de travail encore, va falloir que je travaille, je me remette au travail, donc dès que je sors de mon congé de maternité, je vais me remettre au travail. » Et je lui ai dit « Tu sais pas ce qui va se passer. » Et puis ensuite, quand l'enfant va naître, tu vas voir, tu vas changer, tu vas plus, c'est plus un aspect de ta vie, et voilà, c'est tout ton univers va se reconfigurer autour de quelqu'un qui n'est pas simplement un objet dans l'espace, mais qui va être principe de redéploiement de l'espace autour de toi. Vous savez, quand vous aimez quelqu'un, et si par exemple, voyez, j'aperçois quelqu'un qui m'est particulièrement cher dans la salle, par exemple ma femme, enfin je la vois pas, quand je vais faire la conférence, mais il y a certains visages, vous voyez, sur lesquels je m'appuie ici, quand je vais faire ma conférence, l'espace n'est plus un espace neutre, vous voyez, avec des lieux indifférents, c'est qu'il va y avoir des polarités dans l'espace, et que voilà, le lieu où il y a ma femme, c'est un lieu, vous voyez, comme une sorte de repère, et tout l'espace se redéploie à partir d'elle. Quand un enfant arrive, vous voyez, quand vous avez un enfant dans votre maison, tout l'espace de la maison se modifie. La chambre de l'enfant devient un lieu, vous voyez, qui, à partir duquel, vous voyez, tout va se réordonner. Donc, vous comprenez, l'enfant qui arrive renouvelle le monde, et ça veut dire quoi? Pourquoi est-ce que je vous dis ça? Parce qu'en fait, je suis en train de vous montrer, je reviens à cette idée fondamentale, c'est que la vie est toujours dans la rencontre, pas dans la planification, dans le contrôle. Et que Thérèse, dans son poème, affirme que la joie se joue d'abord dans une rencontre. Et dans une rencontre avec quelqu'un qui me dit aussi quel est le sens, le Père. Quel est le sens de l'existence? Si j'ai le sens, si je suis ouvert à la rencontre, à ce moment-là, le problème, c'est pas le bien-être. Vous savez bien qu'on est capable de souffrir, qu'on est capable de souffrir si ça fait sens, si l'on sait que l'on souffre pour le bien, pour venir au secours de quelqu'un, pour la vérité, pour la justice. À ce moment-là, comme le guerrier au milieu du combat, vous voyez, est sûr d'être dans un juste combat et de souffrir pour son roi. Je dis ça parce que c'est une image qui est très forte chez Thérèse, hein, mourir les armes à la main, lutter pour son divin roi. Eh bien, il ne sent pas les égratignures, il ne sent pas les coups qu'il prend, il va jusqu'au bout. Et il souffre. Mais comme cette souffrance fait sens, comme cette souffrance est pour la vérité, comme cette souffrance est, vous voyez, comme cette souffrance est pour un autre, pour la rencontre avec l'autre, pour la communion avec les autres, eh bien, il est prêt à souffrir. Si vous êtes dans cette frilosité, vous pensez que la joie, c'est le bien-être, petit à petit, vous voyez, vous allez vivre dans un espace confiné. Et vous allez être seul. Donc vous allez déprimé, au bout d'un moment. J'avais une amie qui faisait du yoga, vous savez. Et le yoga, vous savez, elle travaillait le souffle et tout pour être beaucoup plus apaisée. Mais alors, pour faire du yoga, vous voyez, elle devenait infecte avec son compagnon parce qu'il fallait qu'il la laisse tranquille. Et pour qu'elle puisse être dans le silence et la méditation. Ce qui fait qu'elle était beaucoup moins apaisée, elle devenait de plus en plus nerveuse à force de vouloir pratiquer le yoga. Bon. Ce sont des choses qui sont relativement courantes, mais vous voyez, la question, c'est ici, vous voyez, c'est pas mon bien-être, c'est vraiment entrer dans ce bonheur de la rencontre. Donc, vous voyez, il ne s'agit pas, la joie n'est pas dans la mise à l'abri contre tout ce qui m'échappe, mais elle est plutôt une disponibilité à ce qui me dépasse. Et c'est pour cela que la joie est rencontre du Père.
Et en étant en rencontre du

du père, elle va être en contre de tous, puisque le père a des enfants, d'autres enfants que moi. Aller à la rencontre du Créateur, c'est s'ouvrir à la rencontre de toutes ces créatures. Et déjà, on pourrait dire qu'on n'est précisément pas dans une logique de la désertion de la terre, en pensant le ciel et le Père. Parce que se tourner vers le Père créateur, ça n'est pas se détourner des créatures. Le Créateur n'est pas en concurrence avec sa création, au contraire, elle vient de lui. Elle est, vous voyez, son œuvre d'amour. Il y a des gens qui ne croient pas finalement à la transcendance de Dieu, c'est-à-dire qu'en fait, ils pensent que le Créateur est au même niveau que la créature. Et donc, si vous vous tournez vers la créature, et vous êtes au même niveau, donc je me tourne vers l'un d'entre vous, je me détourne de l'autre. Vous êtes au même niveau. Et donc, on s'imagine que Dieu est une sorte de super créature, plus grande, vous voyez, plus... Alors, je me tourne vers Dieu, je regarde dans l'air, et vous, je ne vous vois plus. Mais non, Dieu n'est pas une super créature, il est le Créateur. Il est la source de chacun d'entre vous. Donc pour que j'aille vers lui, il faut que j'aille vers ses créatures aussi. Et que je m'ouvre à elles jusqu'à leur source, jusqu'à leur principe. Vous ne pouvez pas aller vers le Créateur en vous détournant des créatures. Vous ne pouvez pas aller aussi vers les créatures en vous détournant du Créateur. Parce que si vous prétendez aimer quelqu'un, vous aimez quelqu'un, j'aime quelqu'un, c'est vouloir son bien. Est-ce que moi je sais absolument ce qu'est le bien de la personne? Non. Pour savoir ce pourquoi il est fait, je dois me tourner vers celui qui l'a fait. Donc vers le Père. Sinon, je vais le ramener encore à mes projets, à mes plans, je vais projeter sur lui une valorisation, vous savez, les parents qui valorisent leur enfant. Tu vas devenir médecin, tu vas devenir avocat, tu vas devenir artiste, la manière de voir de ta mère. Mais après, s'il n'est pas ça, vous voyez, qu'est-ce que c'est cette valorisation de l'enfant? C'est méconnaître qu'il est unique et qu'il m'échappe, c'est le ramener à une échelle de valeur. Et dès qu'il manque à cette échelle, forcément, l'enfant va se sentir dévalorisé. La logique de la valorisation, c'est une logique aussi de la mise aux enchères. Les valeurs, comme vous savez, elles fluctuent en fonction de l'offre et de la demande. Mais non, là, on est en dehors de toute valeur. On est dans le fait que l'autre m'échappe, qu'il y a un bien qui est voulu pour lui, qui est un bien que veut Dieu. Et si je veux son bien, je dois me tourner vers Dieu et je dois reconnaître qu'il y a quelque chose qui m'échappe, qu'il va... Ça va déjouer mes plans, mais qu'il va être conduit aussi. Alors, je dois lui dire ce qu'est le bien que veut Dieu. Je le sais en général. Hein. Je connais les commandements, je connais l'œuvre d'amour du Père. Mais après, comment ça va se manifester singulièrement dans sa vie? Vous voyez, ça j'ai dit, c'est comme le recouvrement au temple ou le fils prodigue. Donc, vous comprenez que il n'y a pas de concurrence entre la créature et le Créateur, et dès lors dire que se tourner vers le ciel comme se tourner vers le Père, non pas le ciel comme un état de bien-être, mais se tourner vers le Père qui est le Père de toutes les créatures, c'est précisément affirmer que on se tourne vers le ciel en se tournant aussi vers la terre qui est l'œuvre du ciel. Je prends toujours cet exemple, vous savez, sur c'est quelqu'un qui irait voir un grand poète et qui lui dira: ah, monsieur, vous êtes le poète, alors ah, c'est magnifique, vous êtes le poète. Le poète lui dit: oui, alors vous avez lu quel poème? Il dit: aucun. Ah bon, donc vous aimez ma poésie? Ah, je sais pas, vous, je connais pas, mais vous êtes le poète, on m'a dit que vous étiez le poète, vous voyez. Je vous dis ça, mais ça arrive souvent, hein, à partir du moment où vous avez un nom, vous voyez,
Les gens viennent vers vous parce que vous avez ce nom, donc vous êtes une sorte de symbole du pouvoir, de la notabilité, etc. Mais ils peuvent ne rien avoir lu. Vous êtes un écrivain connu, on va vers vous. Oh, vous avez lu quelque chose ? Non, j'ai lu une interview. Alors vous voyez, souvent on peut faire ça avec Dieu. Seigneur, Seigneur, je me tourne vers le Créateur, et le Créateur vous dit, mais qu'as-tu fait de mes créatures ? Il dit, ah ben, j'ai oublié, je vais vers toi, Créateur, pas vers les créatures. Non, vous voyez, si vous allez vers un poète, vous n'y allez qu'en aimant ses poèmes. Quand vous voulez aller vers le Créateur, vous devez aimer ses créatures. Alors... Donc, je vais conclure, puisque... Sur ce premier point, bon, j'irai un peu plus vite pour les autres, mais cela pour vous dire que d'emblée, vous voyez, on a une manière de penser le ciel, le Père, vous voyez, qui transforme complètement notre manière de voir. Il ne s'agit pas de bien-être, il s'agit d'une rencontre. Et il ne s'agit pas de déserter la terre, il s'agit au contraire, s'il y a un père commun, justement, d'entrer dans une fraternité commune, et donc au contraire, d'avoir le souci de nos frères. C'est pour ça qu'on recomprend un peu ce qu'on avait dit au départ, dès qu'il y a pensée de la paternité de Dieu, il y a cet envoi en mission, il y a pensée aussi du fait, non pas simplement d'entrer dans le bien-être, mais aussi de souffrir pour autrui, vous voyez, de souffrir pour l'amour d'autrui. Parce que la béatitude, c'est justement cette communion, et toute souffrance pour la communion, pour la vraie rencontre, fait sens. Et d'une certaine façon, elle est dépassée dans la joie plus haute d'être ensemble.

0: Vous serez conduits devant des gouverneurs et des rois à cause de moi. Il y aura là un témoignage pour eux et pour les païens. Matthieu 10, 18.
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6: Sorelle, fratelli carissimi.
7: Chers sœurs et chers frères, éclatez en cris de joie. Crie le messager de paix à ceux qui se trouvent parmi les ruines d'une ville à reconstruire entièrement. Même s'ils sont poussiéreux et blessés, ses pieds sont beaux, écrit le prophète. Car à travers des routes longues et accidentées, ils ont apporté une joyeuse nouvelle, dans laquelle tout renaît désormais. C'est un jour nouveau. Nous participons aussi à ce tournant auquel personne ne semble encore croire. La paix existe et elle est déjà parmi nous. Je vous laisse la paix. Je vous donne ma paix. Ce n'est pas à la manière du monde que je vous la donne. C'est ce que Jésus a dit à ses disciples auxquels il venait de laver les pieds. Messager de paix qui, à partir de ce moment-là, devrait courir de par le monde sans se lasser pour révéler à tous de pouvoir devenir enfants de Dieu. Aujourd'hui, donc, non seulement nous sommes surpris par la paix qui est déjà là, mais nous célébrons comment ce don nous a été donné, nous a été fait. En effet, c'est dans le comment que brille la différence divine qui nous fait éclater en chant de joie. Ainsi, dans le monde entier, Noël est par excellence une fête de musique et de chant. Le prologue du quatrième évangile est également un hymne qui a pour protagoniste le Verbe de Dieu. Le Verbe est un mot qui agit. C'est une caractéristique de la parole de Dieu. Elle n'est jamais sans effet. À bien y regarder, beaucoup de nos paroles produisent elles aussi des effets, parfois indésirables. Oui, les mots agissent. Mais voici la surprise que nous réserve la liturgie de Noël. Le Verbe de Dieu apparaît et ne sait pas parler. Il vient à nous comme un nouveau-né qui ne fait que pleurer et vagir. Il s'est fait chair. Et même s'il grandira et apprendra un jour la langue de son peuple, pour l'instant, seule sa présence, simple et fragile, pâle. La chair est la nudité radicale qui, à Bethléem et au Calvaire, manque aussi de mots. Tout comme n'ont pas non plus de paroles beaucoup de nos frères et sœurs, dépouillés de leur dignité et réduits au silence. La chair humaine demande des soins, invoque l'accueil et la reconnaissance, recherche des mains capables de tendresse et des esprits disposés à l'écouter. désir de bonnes paroles. Il est venu chez lui, et les siens ne l'ont pas reçu. Mais à tous ceux qui l'ont reçu, il a donné le pouvoir de devenir enfants de Dieu. Voici la manière paradoxale dont la paix est déjà parmi nous. Le don de Dieu nous engage. Il cherche à être accueilli et suscite le dévouement. Il nous surprend parce qu'il s'expose au rejet. Il enchante parce qu'il nous arrache à l'indifférence. Devenir enfant de Dieu est un véritable pouvoir, un pouvoir qui reste enfoui tant que nous restons détachés des pleurs des enfants, de la fragilité des personnes âgées, du silence impuissant des victimes et de la mélancolie résignée de ceux qui font le mal qu'ils ne veulent pas. Comme l'a écrit le bien-aimé pape François, pour nous ramener à la joie de l'Évangile, parfois nous sommes tentés d'être des chrétiens qui se maintiennent à une prudente distance des plaies du Seigneur. Pourtant, Jésus veut que nous touchions la misère humaine, la chair souffrante des autres. Il attend que nous renoncions à chercher ces brebis, ces abris personnels ou communautaires qui nous permettent de nous garder distants du cœur des drames humains afin d'accepter vraiment d'entrer en contact avec l'existence concrète des autres et de reconnaître la force de la tendresse. Chers frères et sœurs, puisque le Verbe s'est fait chair, c'est désormais la chair qui pâle, qui crie le désir divin de nous rencontrer. Le Verbe a établi parmi nous sa fragile tente. Et comment ne pas penser aux tentes de Gaza, exposées depuis des semaines à la pluie, au vent et au froid, et à celles de tant d'autres réfugiés, et déplacés sur chaque continent, ou aux abris de fortune de milliers de personnes sans abri dans nos villes. Fragile est la chair des populations vulnérables, éprouvées par tant de guerres, en cours ou terminées, laissant derrière elles des ruines et des blessures ouvertes. Fragiles sont les esprits et les vies des jeunes contraints de prendre les armes, qui sur le front ressentent l'absurdité de ce qui leur est demandé et le mensonge dont sont imprégnés les discours grandiloquents de ceux qui les envoient mourir. Lorsque la fragilité d'autrui pénètre notre cœur, lorsque la douleur d'autrui brise nos certitudes granitiques, alors la paix commence déjà. La paix de Dieu naît d'un vagissement accueilli, d'une ampleur entendue. Elle naît parmi les ruines qui appellent une nouvelle solidarité. Elle naît de rêves et de visions qui, comme des prophéties, inversent le cours de l'histoire. Oui, tout cela existe, car Jésus est le Logos, le sens à partir duquel tout a pris forme. C'est par lui que tout est venu à l'existence, et rien de ce qui s'est fait ne s'est fait sans lui. Ce mystère nous interpelle depuis les crèches que nous avons construites. Il nous ouvre les yeux sur un monde où la parole résonne encore, à maintes reprises et bien des manières, et nous appelle encore à la conversion. L'Évangile ne cache pas la résistance des ténèbres à la lumière. Il décrit le chemin de la parole de Dieu comme une route impraticable, semée d'embûches. Jusqu'à aujourd'hui, les authentiques messagers de paix suivent le Verbe sur cette voie qui finit par atteindre les cœurs inquiets, qui désirent souvent précisément ce à quoi ils résistent. Ainsi, Noël motive de nouveau une église missionnaire, la poussant sur les chemins que la parole de Dieu lui a tracés. Nous ne servons pas une grande autorité, une parole autoritaire. Elle résonne déjà partout, mais une présence qui suscite le bien en connaît l'efficacité, n'en revendique pas le monopole. Voici le chemin de la mission, un chemin vers l'autre. En Dieu, chaque parole est une parole adressée, une invitation à la conversation. Une parole qui n'est jamais la même. C'est le renouveau que le Concile Vatican II a promu, et nous le verrons fleurir qu'en marchant ensemble avec l'humanité tout entière, sans jamais nous en séparer. Le contraire est mondain. Avoir soi-même pour centre. Le mouvement de l'incarnation est un dynamisme de conversation. Il y aura la paix lorsque nos monologues s'interrompront et que, fécondés par l'écoute, nous tomberons à genoux devant la chair nue de l'autre. La Vierge Marie est précisément en cela la mère de l'Église, l'étoile de l'évangélisation, la reine de la paix. En elle, nous comprenons que rien ne naît de la démonstration de la force et que tout renaît de la puissance silencieuse de la vie accueillie.

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1: Celui qui aime son père ou sa mère plus que moi n'est pas digne de moi. Matthieu 10, 37.

0: Nous allons continuer dans la prière et dans la réflexion. C'est vraiment une grâce très grande que nous vivons ici à Ars. Nous avons remarqué les prêtres que la réponse à l'invitation à se confesser a été très belle et nous croyons que le Saint Curé d'Ars, qui était vraiment un confesseur magnifique, qui passait jusqu'à 17 heures par jour à confesser les pénitents, est là au milieu de nous et il intercède pour nous, pour que tous nous puissions retrouver le sens de ce grand sacrement de la réconciliation. Et là, ce soir, nous allons parler de la guérison physique et de la guérison intérieure. Et ensuite, nous allons prier ensemble pour demander au Seigneur de guérir nos malades. Je voudrais ce soir, avec vous, remarquer comment Jésus s'est identifié dans le peuple d'Israël. Le prophète Isaïe, 800 ans avant la naissance du Messie, avait annoncé les signes qui allaient aider le peuple d'Israël à identifier le Messie sauveur. Et il disait, « C'est eux qui verront la gloire de Yahvé, la splendeur de notre Dieu. » Dans Isaïe, au chapitre 35, versets 2 et suivants. « Fortifiez les mains affaiblies, affermissez les genoux qui chancellent. Dites au cœur défaillant, soyez forts, ne craignez pas, voici votre Dieu. C'est la vengeance qui vient, la rétribution divine. C'est lui qui vient vous sauver. Alors se dessilleront les yeux des aveugles et les oreilles des sourds s'ouvriront. Alors le boiteux bondira comme un cerf et la langue du muet criera de joie. C'était ce qui était annoncé dans Isaïe. Et lorsque Jésus a commencé son ministère et il a commencé à guérir les malades, un jour, les disciples de Jean-Baptiste sont allés le voir de la part de Saint Jean-Baptiste. Et ils lui ont demandé, « Es-tu celui qui doit venir? Es-tu le Messie sauveur? Ou est-ce qu'on doit en attendre un autre? » Et alors Jésus a répondu aux disciples de Jean-Baptiste en accomplissant devant eux les signes que le prophète Isaïe avait annoncés. Jésus, nous dit l'Évangile selon Saint Luc au chapitre 7, au verset 20 et suivant, nous dit l'Évangile arrivé auprès de lui, ces hommes dirent, Jean le Baptiste nous envoie te dire, es-tu celui qui doit venir ou devons-nous en attendre un autre? Et à cette heure-là, il guérit beaucoup de gens affligés de maladies, d'infirmités, d'esprits mauvais. Et rendit la vue à beaucoup d'aveugles. Puis il répondit aux envoyés, « Allez et dites à Jean ce que vous avez vu et entendu. Les aveugles voient, les boiteux marchent, les lépreux sont purifiés et les sourds entendent. Les morts ressuscitent, la bonne nouvelle est annoncée aux pauvres. » Et bienheureux celui qui, après m'avoir rencontré, ne retourne pas déconcerté. Et regardez comme c'est intéressant, comment Jésus répond à cette prophétie. Isaïe avait dit, alors se dessilleront les yeux des aveugles. Et Jésus dit, les aveugles le voient. Le boiteux bondira comme un cerf. Et Jésus dit, les boiteux marchent. Le prophète avait dit, les oreilles des sourds s'ouvriront. Et Jésus dit, les sourds entendent. Et il nous dit encore, la langue du muet criera sa joie. Et Jésus a guéri des sourds, des muets, des aveugles, des boiteux. Et il dit, les lépreux sont guéris, les pauvres sont évangélisés. C'était là le grand signe que Jésus donnait au peuple d'Israël, pour l'aider à discerner la venue du Messie Sauveur, les pauvres sont évangélisés. Et Jésus termine en disant, et bienheureux ceux qui, après m'avoir rencontré, ne retournent pas déconcertés. Ce n'est pas tous les hommes qui acceptent ces signes que Jésus nous donne. Il y en a qui retournent déconcertés. Ils ne comprennent pas ce qui se passe, mais ils ne veulent pas accepter que Dieu agit dans le monde d'aujourd'hui. Ils voudraient essayer d'expliquer ces choses en donnant une explication psychologique, en parlant de l'influence de la foule et de beaucoup de façons. Mais nous savons que Jésus est la plénitude de la vie. Il est la résurrection et la vie. Et comme je vous disais cet après-midi, il est venu d'abord pardonner les péchés, et ensuite il guérit les malades. Il guérit beaucoup de malades, et chaque fois qu'il guérit un malade, il nous rappelle sa victoire sur le péché, qu'il a la puissance de pardonner les péchés. Et ensuite il a ressuscité des morts, et en ressuscitant des morts, il a donné encore un signe très fort qu'il est le Messie Sauveur, qu'il est venu sur cette terre des hommes pour détruire le péché et ses conséquences. Et il ressuscite lui-même, et c'est sa victoire, c'est le signe de sa victoire définitive sur le péché, tellement que Saint Paul nous dit, « Si le Christ n'est pas ressuscité, vaine est notre foi. » À supposer que Jésus, qui a guéri des malades et qui a ressuscité des morts, n'aurait pas ressuscité lui-même du tombeau, on pourrait dire qu'il est venu détruire le péché, mais il n'a pas pu le détruire jusque dans sa dernière conséquence. Mais il est ressuscité glorieux du tombeau. Dieu le ressuscita, nous dit Saint Pierre dans les Actes des Apôtres. Et nous en sommes témoins. Et il est vivant dans son Église aujourd'hui. Et il continue à faire dans son Église et par son Église les mêmes choses qu'il faisait durant sa vie publique. Mes frères, je suis émerveillé de voir que tous ces signes que le prophète Isaïe avait annoncés, que Jésus a fait devant les disciples de Jean-Baptiste, nous les voyons aujourd'hui de nos yeux. Nous les voyons s'accomplir devant nous. Et alors Jésus, chaque fois qu'il guérit un boiteux, un sourd, un muet, un aveugle, un paralytique, un cancéreux, de quelque maladie que ce soit, Jésus nous redit qu'il est vivant parmi nous. Je ne sais pas si c'est hier soir que je vous disais qu'il y a 3 semaines, on prêchait en Colombie, en Amérique latine, et dans un grand stade de baseball avec 12 000 personnes qui participaient à une campagne d'évangélisation de 3 après-midi. Pendant la prière pour les malades, le Seigneur a guéri une religieuse qui était en fauteuil roulant depuis 27 ans. 27 ans, ce n'était pas une petite maladie. Et le Seigneur, avec sa puissance, l'a fait lever et elle a commencé à marcher. Quelle joie! Mais ce que dit Jésus aux disciples de Jean-Baptiste, les aveugles le voient, nous le voyons encore aujourd'hui. Moi, j'ai été émerveillé de voir la guérison de ce petit aveugle de naissance au Zaïre, au mois d'août. Je n'avais jamais vu dans le ministère de guérison la guérison d'une aveugle de naissance. J'avais vu quelques guérisons d'aveugles. Une dame en République dominicaine était aveugle depuis 10 ans, Mercedes Dominguez. Et un jour, pendant le ministère de guérison, après la communion, le Seigneur a commencé à la guérir et elle a témoigné partout. Elle a témoigné de sa guérison, parfaitement guérie. J'ai vu la guérison au Québec d'une dame qui était aveugle depuis plus de 2 ans et elle suivait la célébration de l'Eucharistie. Elle écoutait la télévision, elle ne voyait pas, elle était aveugle, mais elle était assise près du téléviseur. Sa voisine lui avait dit, « Si tu suis la messe pour les malades, l'an dernier, il y a eu des guérisons de personnes qui étaient dans leur foyer. » Et demande au Seigneur de guérir tes yeux. Les médecins l'avaient opérée, elle avait suivi des traitements et elle ne voyait plus depuis 2 ans. Et elle s'est assise près du téléviseur et elle a suivi toute la messe. Et à la fin, Elle a commencé à sentir quelque chose d'étrange dans ses yeux. Elle sentait un mal de tête très fort. Elle est allée se coucher. C'était le dimanche soir, le dimanche de la Pentecôte. Et le lendemain matin, lorsqu'elle s'est levée, elle distinguait les gens qui passaient sur la rue. Et le Seigneur nous avait donné, dans une parole de connaissance, au stade olympique à Montréal, cette guérison. Vous savez, je crois que la plupart d'entre vous connaissez déjà ce ministère de guérison avec parole de connaissance, mais j'en profite pour expliquer à quelques-uns qui sont peut-être nouveaux dans ces rassemblements que le Seigneur renouvelle les charismes dans l'Église d'aujourd'hui. Les charismes, ce sont des dons spirituels et spéciaux que l'Esprit-Saint donne pour la construction de la communauté, pour l'édification de l'Église. Et l'un des charismes qui se renouvelle beaucoup dans l'Église d'aujourd'hui, dans plusieurs endroits, c'est le charisme de guérison. Et le Seigneur donne aussi à plusieurs personnes un charisme qui s'appelle la parole de connaissance, comme vous l'avez vu après-midi, pendant la prière. Et alors, on était au stade olympique à Montréal, le jour de la Pentecôte, nous avions célébré une grande assemblée des groupes du renouveau. On était 55 000 personnes au stade olympique. C'est facile de savoir la quantité parce que tout est numéroté. Vous savez, dans ces stades-là, on peut savoir dans telle section, ils sont 500 et là-bas, ils sont 1000. On était 55 000. Une journée de louange, de bénédiction. Et après la messe, qui avait été célébrée par le cardinal, le cardinal de Québec avait célébré l'Eucharistie de clôture du congrès charismatique, et on m'avait demandé de diriger une prière communautaire pour les malades, comme on va faire tout à l'heure. Et nous avons prié ensemble, et le Seigneur me donnait une parole de connaissance que j'ai annoncée au public sans l'analyser. Je l'ai reçue dans mon cœur, je l'ai dite, et c'était ceci. Il y a une bonne maman de 74 ans qui est assise devant son téléviseur dans sa maison. Elle a les yeux malades et elle ne voit rien, mais elle suit la prière à travers la télévision. Et en ce moment-ci, Jésus commence à la guérir. Un prêtre qui était là, après la cérémonie, m'a dit, « Es-tu fou? Dire qu'une aveugle est assise devant son téléviseur? » Il m'a dit, « Les aveugles ne regardent pas la télévision. » Lui, tout de suite, il analysait. Et moi, je n'avais pas analysé, j'avais communiqué le message que je recevais. Alors, j'ai dit, il m'a dit, comment vas-tu faire pour savoir si c'est vrai, cette histoire-là? J'ai dit, on va attendre les témoignages. Et quand elle témoignera, on saura que c'est vrai. Et le lendemain, je suis allé me promener chez ma famille, à 200 km de Montréal. Et en arrivant, ils m'ont dit tout de suite, on a trouvé l'aveugle qui était guérie hier devant son téléviseur. Elle vivait à 35 km de la maison de ma sœur. Alors, le mercredi, on est allé la visiter. Je voulais bien voir si tout était exact. Et elle rayonnait de joie. Elle témoignait à tout le monde. Quand je suis arrivé, elle nous a raconté sa guérison et qu'avant, quand elle sortait dans le village, quelqu'un devait la traîner par la main. Et elle a dit que maintenant, elle sortait sans problème. Elle était heureuse. Et moi, je lui ai demandé son âge. Et elle a dit qu'elle avait 74 ans, qu'elle avait eu 74 ans en février. J'étais content, j'ai dit, j'ai un point de gagner. Elle a dit, qu'est-ce que vous voulez dire? Ben, j'ai dit, le Seigneur m'avait dit que c'était une bonne maman de 74 ans. J'ai dit, avez-vous des enfants? Elle a dit, oui, j'ai 8 enfants. J'ai dit, ça me fait 2 points. J'ai dit, pouvez-vous lire? Elle a dit, non, je ne vois pas les lettres, mais je suis heureuse parce que je puis sortir seule dans le village. Avant, on devait me conduire par la main. Et maintenant, je puis sortir et je vois bien. Mais je ne vois pas les lettres. Alors j'ai dit, on va demander au Seigneur de continuer son travail. Il ne fait pas son travail à moitié. Quand il commence à guérir, on va prier pour que le Seigneur finisse de guérir vos yeux, pour que vous puissiez voir, pour que vous puissiez lire la parole de Dieu dans la Bible. Elle était bien d'accord. Alors ceux qui étaient là, nous avons prié pour elle. Et nous sommes partis. C'était le mercredi. Et le samedi après-midi, elle m'a téléphoné chez ma sœur pour me dire, « Mon père, depuis ce matin, je lis la Bible. » Elle était tellement heureuse, elle lisait ça bien. Je vous raconte ce témoignage, entre autres, pour vous dire qu'aujourd'hui aussi, Jésus guérit des aveugles. Et j'en profite pour vous dire que la parole de connaissance, s'il y en a encore parmi vous qui ne connaissez pas ce charisme-là, pendant le ministère de guérison, aujourd'hui et demain, sachez que c'est l'un des charismes qui se renouvelle dans l'Église aujourd'hui, et il faut l'accueillir avec action de grâce, et non pas attribuer ça à quelque chose d'occulte. Il ne faut pas attribuer à Satan ce qui vient de Dieu. La parole de connaissance est un charisme que le Seigneur nous donne, et dans un ministère de guérison, ça peut aider à faire grandir la foi de l'Assemblée. Mais parfois, cette parole de connaissance nous fait passer des moments difficiles. Parfois, on a vraiment des moments difficiles parce que les gens ne répondent pas toujours à ce qu'on leur demande. Il y en a qui sont timides, il y en a qui aiment mieux attendre, qui aiment mieux bien vérifier. Je me rappelle qu'en février dernier, je prêchais à Arequipa, au Pérou. Et on avait la clôture d'un ministère de guérison où célébrait la messe l'évêque, et il y avait plusieurs prêtres qu'on célébrait. Et après la communion, on m'avait demandé de terminer avec une prière de guérison pour tous les malades. Et alors, j'ai fait une prière communautaire pour tous les malades, et c'était dans un centre de sport. Si je ne me confonds pas, à ce moment-ci, on nous disait qu'il y avait environ 14 000 personnes. C'était immense et c'était rempli, comme un grand centre sportif couvert. Et c'était là qu'avait eu lieu la clôture des retraites au Pérou. Et après la prière pour les malades, le Seigneur m'a donné une parole de connaissance très claire à mon cœur, qui était celle-ci. Il y a ici quelqu'un qui souffrait de paralysie, et en ce moment-ci, le Seigneur est en train de te guérir. Et tu ressens ta guérison. Tu ressens quelque chose dans les jambes. Tu as un signe sensible de ta guérison, et même tu as une grande chaleur dans ton corps. Et tes jambes, tu as un tremblement dans tes jambes, c'est que l'Esprit de Dieu est en train de t'envahir et de te guérir. Alors j'ai demandé à cette personne de se lever au nom de Jésus et de marcher. Il y avait beaucoup de gens en fauteuil roulant, personne ne bougeait. J'étais vraiment mal à l'aise. Et j'ai dit de nouveau, mais tu ressens ta guérison et pose un geste de foi, lève-toi au moins pour rendre gloire à Dieu. Et au nom de Jésus, marche, te le demande au nom de Jésus. Personne ne bougeait. Alors là, j'ai dit, Seigneur, laisse-moi pas tout seul. Tu me fais dire des choses, puis il ne se passe rien. J'étais vraiment mal à l'aise, mais j'ai dit, quand tu te rendras compte de ta guérison, tu témoigneras. On va continuer à prier. Et alors, le Seigneur me donne une autre parole très claire dans mon cœur, qui était celle-ci. Il y a ici quelqu'un qui était sourd. Et maintenant, tu entends très bien. J'ai dit, toi, au moins, tu te rends compte de ta guérison. Parce que tu n'entendais rien, et là, tu entends très bien. Alors, j'ai dit, je te le demande, toi, lève-toi debout, au nom de Jésus, rends gloire à Dieu, identifie-toi. Et à ce moment-là, un homme s'est levé debout. Et en se levant debout, il a commencé à marcher. Et son épouse était derrière lui, et elle a crié. Elle a dit, « Ah, mais il était paralysé, c'était lui le paralytique, mais il était sourd. C'était lui le paralytique, mais il était sourd, et moi je lui disais, au nom de Jésus, lève-toi et marche, il n'entendait pas. » Alors là, il s'est approché, il avait des larmes aux yeux, il était très heureux, il est venu jusqu'au microphone, puis là, il a remercié le Seigneur, il avait souffert d'une hémiplégie très forte qui l'avait rendu paralytique, et en même temps, ça avait causé sa surdité. Et là, le Seigneur venait de guérir cette paralysie, il guérissait cette surdité. Il a remercié le Seigneur, très content, et ensuite, moi, j'ai pris le microphone et j'ai dit, « Seigneur, la prochaine fois, guéris les oreilles en premier, puis les jambes après. Alors, c'est vrai et c'est bon dans un ministère de guérison qu'on accueille de plus en plus ce charisme de la parole de connaissance que le Seigneur nous donne pour édifier la foi de l'Assemblée. On n'a pas toujours affaire à des sourds. Parfois, les gens répondent. Parfois, les gens s'identifient. Et quand le Seigneur nous donne une parole pour annoncer une guérison, et que la personne s'identifie, et que c'est authentique, alors ça fait grandir la foi dans l'assemblée. On découvre que Jésus est vivant, qu'il est présent dans l'assemblée. Je prêchais une retraite au Mexique en février dernier, au mois de mars, chez Mgr Talavera, qui est un des leaders du renouveau dans le monde actuellement. Un évêque qui a travaillé beaucoup pour le renouveau charismatique. Et il avait demandé au Seigneur, dans cette retraite diocésaine qu'on avait en plein air, il avait demandé au Seigneur au moins un signe très fort pour l'assemblée, pour faire grandir la foi de son peuple à Coatzacoalcos. C'est comme ça que ça s'appelle la ville où il demeure, Coatzacoalcos. Et alors, lui, il voulait au moins une guérison évidente pour faire grandir la foi de son peuple. Et le deuxième jour, alors qu'on priait pour les malades, et c'était une foule de plusieurs milliers de personnes qui étaient là, on a vu tout à coup, après la prière pour les malades, un lit vide qui levait comme ça. Il y avait quatre hommes qui levaient un lit au bout de leurs bras, mais le petit lit était vide. On s'est demandé qu'est-ce qui se passe. Les gens applaudissaient et on voyait un lit au-dessus des têtes, un lit qui était vide. Et petit à petit, on a vu arriver une jeune fille de 14 ans qui souffrait de dystrophie musculaire. C'est une maladie que les médecins n'arrivent pas à guérir actuellement. Depuis un an, elle était malade dans son lit. Elle ne pouvait même pas se tenir debout. La dystrophie musculaire, c'est bien français ce mot-là? La dystrophie musculaire. Alors, elle ne pouvait pas se tenir debout. Depuis un an, elle était au lit. Et le Seigneur venait de la guérir et elle s'était levée. Et elle a marché à partir de son lit jusqu'en avant. C'était merveilleux d'entendre son témoignage et le médecin qui la traitait était bouleversé, mais c'est la puissance de Dieu qui agissait en elle. Et elle marche. Et alors, Mgr Talavera, à la fin de cette campagne d'évangélisation de 3 jours, a dit aux gens, j'ai 3 questions à vous poser. Première question, croyez-vous vraiment que Jésus est vivant? Tous ont répondu oui. Deuxième question, croyez-vous que Jésus a été présent dans cette assemblée? Tout le monde a dit oui, on avait vu des signes. Il a dit, croyez-vous que Jésus a agi dans cette retraite? Certainement, il y avait eu plusieurs témoignages de guérison. Alors, Mgr Talavera a dit, ça c'est évangéliser. Évangéliser, c'est faire en sorte que Jésus soit présent et le laisser agir. Présenter Jésus, le rendre présent dans l'assemblée, le présenter à l'assemblée et le laisser agir. Et lui, il travaille dans les cœurs, il transforme les cœurs, il pardonne nos fautes, comme il a fait cet après-midi. Il guérit des cœurs blessés, il change des vies, il renouvelle la foi de son peuple. Quand on le laisse agir, même souvent il guérit des malades physiquement. Ça, c'est son travail à lui. C'est bien ce que disait Saint Grégoire le Grand un jour, alors qu'il avait, dans une célébration eucharistique que présidait Saint Grégoire le Grand, il y avait eu une guérison étonnante, très belle. Et Saint Grégoire le Grand, en terminant la célébration, a dit à ses gens, si quelqu'un vous demande comment une chose comme ça a pu arriver, dites-leur que Jésus était présent et qu'il a fait son travail. C'est son travail de pardonner, de libérer, de guérir son peuple. Et mes frères, je crois qu'actuellement, dans ce renouveau charismatique où nous voyons tellement de guérisons partout à travers le monde, ce que Jésus veut faire, c'est de nous rappeler à nous aussi qu'il est toujours le Messie Sauveur, qu'on n'a pas besoin d'un nouvel évangile, mais d'une nouvelle évangélisation. Et cette nouvelle évangélisation commence. Nous sommes en train d'entrer dans une période d'évangélisation d'une puissance extraordinaire. Et le pape Jean-Paul II parcourt le monde où il nous dit qu'il nous faut commencer une nouvelle évangélisation. Il nous faut recommencer à zéro dans plusieurs endroits. Et lorsque le pape Jean-Paul II est venu ici à Arras, nous lisions dans un reportage très beau qui a été publié par un journal catholique français, L'Homme Nouveau, et c'est arrivé là-bas, ce journal, on avait un reportage magnifique de la visite du pape à Arras, et il disait, le pape disait que le ministère de réconciliation est au cœur de toute évangélisation. Et vraiment, le Saint-Curé d'Arras faisait ce ministère de réconciliation avec une générosité extraordinaire, et c'est pour ça qu'il a été déclaré le patron des curés du monde entier, le Saint-Curé d'Arras, et le patron de tous les curés du monde. Pourquoi on ne lui donnerait pas un applaudissement au Saint-Curé d'Arras, qui est ici parmi nous? Gloire à toi, Seigneur. Alors, le Saint-Curé d'Arras nous a donné l'exemple, même si c'est très fatigant d'être là à confesser les pénitents. C'est un ministère tellement consolant quand on voit qu'avec une absolution, le prêtre aide le pénitent à retrouver la paix. Le père Karl Rahner, jésuite, qui est décédé maintenant, ce grand théologien du Concile, nous disait un jour, il y a des prêtres qui se morfondent à essayer d'inventer de nouvelles méthodes de promotion humaine et qui oublient parfois que la plus grande promotion de l'homme que nous pouvons faire, nous prêtres, c'est de prendre un homme dans la boue du péché et avec une absolution, le placer dans la porte du paradis. Et c'est vrai. Qu'est-ce qu'on peut faire de plus grand? Et c'est ça qu'a fait le Saint-Curé d'Arras pendant des années. 17 heures par jour parfois. Prendre un homme dans la boue du péché et avec une absolution, le placer dans la porte du ciel. Et mes frères, ça va tout ensemble. Jésus pardonne, Jésus libère et Jésus guérit. Et c'est tout un même ministère. Et quand Jésus nous envoie évangéliser, il ne nous envoie jamais évangéliser seulement. Il nous demande d'aller proclamer l'Évangile et de guérir les malades. Partout dans l'Évangile, c'est deux ministères qui vont ensemble. La proclamation de la bonne nouvelle et la guérison des malades. Et alors aujourd'hui, on dirait que le monde a besoin de signes plus nombreux. Peut-être parce que la foi avait diminué et qu'il y a beaucoup de jeunes et de moins jeunes qui cherchent dans des courants de sectes orientales et dans des sciences occultes, dans des sectes de toutes sortes qui ne sont pas chrétiennes. Il y a des gens qui cherchent leur salut dans les Krishna et combien de sectes, je ne voudrais pas les énumérer, mais il y a des gens qui retournent à l'islam, il y en a qui cherchent le salut alors que Jésus a dit « Je suis le chemin. Personne ne va au Père sinon par moi. » Et parce que beaucoup l'oublient, le Seigneur vient nous rappeler qu'il est toujours le Messie Sauveur. Et les signes qu'il donne aujourd'hui, c'est les mêmes signes qu'il donnait aux disciples de Jean-Baptiste. C'est les mêmes signes que le prophète Isaïe avait annoncés. Et qui doivent nous aider à discerner la présence vivante de Jésus dans l'Église aujourd'hui. Nous aider à découvrir qu'il est toujours le Messie Sauveur. Et alors, nous allons pouvoir dire avec Saint Paul que Dieu lui a donné un nom qui est au-dessus de tout nom, pour qu'au nom de Jésus, tous genoux fléchissent au ciel, sur la terre et dans les enfers, et que toute langue proclame que Jésus est Seigneur pour la gloire de Dieu le Père. Chantons donc quelque chose dans cette acclamation, que Jésus est Seigneur.
1: Que la gloire du Seigneur subsiste à jamais, page 27.

Alors, mes frères, je crois qu'il n'est pas nécessaire de compter beaucoup de guérisons. D'ailleurs, tout à l'heure, nous allons écouter trois témoignages de personnes qui sont ici présentes et qui vont nous raconter leur propre guérison. Et moi, je ne vous raconterai pas ma guérison à moi, parce qu'il y en a beaucoup qui la savent par cœur, qui pourraient me la raconter. Mais je vous dis que toujours, je me rappelle quand le Seigneur guérit un malade, je me rappelle lorsqu'il m'a guéri moi-même, et ça me donne une grande joie chaque fois que Jésus guérit un malade. Et je vous dis que nous voyons tous ces signes. Les aveugles voient des guérisons d'aveugles. Ça fait plusieurs que nous voyons. Et l'an dernier, dans une Eucharistie en Afrique, un frère protestant qui est venu assister à l'Eucharistie et qui ne voyait plus depuis plus d'un an, a été guéri au moment de l'élévation de l'hostie sainte. Mais ça a été tellement beau son témoignage. Il est revenu le lendemain. Il n'était pas catholique, mais il croyait la présence réelle. C'est un protestant d'une grande ferveur et il ne voyait plus. Et il est venu, et comme il était aveugle, on l'a placé avec les gens de la chorale pour qu'il n'ait pas de difficultés. Alors, pendant l'élévation, il dit qu'il a vu quelque chose. Il commençait à voir de la lumière. Il était tout nerveux. Il a commencé à parler. Ils ont dit, taisez-vous, c'est le moment de la consécration. On ne peut pas parler pendant. Mais lui était tellement nerveux, mais il disait, je commence à voir. Et le lendemain, il voyait. Il voyait. Mais ce qu'on a vu de beaucoup plus beau encore, c'est une petite fille sourde, muette de naissance. À Bandaka, chez les pères missionnaires de Sacré-Cœur belge, où je prêchais pendant cette randonnée au Zaïre. Une petite fille sourde, muette de naissance, elle était âgée de 14 ans. Et le prophète Isaïe dit, les muets crieront de joie. Et pendant la prière pour les malades, cette petite fille, tout à coup, s'est mise à crier. Elle ne parlait pas, elle ne savait pas parler. Elle était sourde et muette de naissance. Mais elle s'est mise à crier de joie. Et là, sa maman s'est rendue compte qu'il y avait quelque chose qui se passait, que la petite fille, elle savait très bien que la petite fille n'entendait jamais. Et là, la petite fille faisait ça, elle entendait. Et elle a commencé le lendemain matin à apprendre à dire des mots parce qu'elle ne savait pas parler. Elle était sourde depuis sa naissance. Mais là, elle venait d'être guérie par le Seigneur. Dans l'avant-midi, la maman lui a enseigné à dire des mots. Et à la messe de clôture, je l'ai appelée au microphone, et elle est venue. J'ai dit, peux-tu nous dire quelques mots, toi qui étais guéri hier par le Seigneur? As-tu appris à dire quelques mots? Et là, au microphone, elle a dit tous les mots qu'elle avait appris dans son avant-midi. Elle a dit, en français, vous savez qu'au Zaïre, c'était le Congo belge avant, et beaucoup de gens parlent français. Et elle a dit en français, merci, Jésus. Dieu, Amen, Alléluia. Et ça veut dire cinq mots. Alors j'ai dit, quel âge as-tu? Elle n'avait pas encore appris à dire son âge. Et sa petite sœur qui était là a dit 14 ans. Et celle qui était sourde, muette la veille, a dit 14 ans. Mais c'est merveilleux. Les muets crieront de joie, les oreilles des sourds s'ouvriront, le boiteux bondira comme un cerf, dit Isaïe. Et Jésus dit, les boiteux marchent, les sourds entendent. Jésus dit aussi, les lépreux seront purifiés. On avait une Eucharistie à la cathédrale de Rio de Janeiro l'an dernier au Brésil. Et il y avait un homme lépreux qui était venu de très loin. Sa famille l'avait emmené à la messe des malades à la cathédrale. C'est la plus grande cathédrale d'Amérique, la cathédrale de Rio.

Trois semaines plus tard, la revue charismatique de Rio de Janeiro a publié le témoignage de ce monsieur qui était parfaitement guéri. Il a commencé à sentir une chaleur dans son corps pendant la prière pour les malades et les jours suivants, la lèpre a séché tranquillement, la peau neuve s'est refaite, les cellules malades sont tombées et la peau a guéri. Et maintenant, il est parfaitement guéri et c'est Jésus qui dit, les lépreux sont guéris. Mais parce que Jésus est vivant aujourd'hui, il guérit aussi des lépreux, des sourds, des muets, des aveugles. Et Jésus dit, les morts ressuscitent. Bien, les morts qui ressuscitent aujourd'hui, je crois que c'est tous ceux qui avaient perdu la vie de la grâce, la vie divine, et qui s'approchent du sacrement de la réconciliation, qui demandent pardon à Dieu. Et Dieu leur redonne cette vie nouvelle, cette vie de la grâce qui est beaucoup plus importante encore que la vie naturelle. Parce qu'on peut avoir la vie naturelle encore pour quelques années. Lazare avait été ressuscité du tombeau, mais ensuite il est mort. Alors que la vie spirituelle, quand tu la retrouves, si tu gardes ta vie spirituelle, si tu fais attention pour vivre dans la grâce de Dieu, la vie spirituelle, c'est pour la vie éternelle. Et le Seigneur ressuscite des morts spirituels, des gens qui avaient perdu la vie spirituelle, qui avaient perdu la vie divine. Et dans le pardon, il y a des morts qui ressuscitent et qui retrouvent la grâce, qui retrouvent cette joie et cette paix intérieure. Et Jésus termine en disant, « Bienheureux ceux qui, après m'avoir rencontré, ne retournent pas déconcertés. » Je redis qu'il y a des gens qui n'acceptent pas ces signes-là, ces merveilles-là, ils voudraient trouver des explications. Il y en a même qui sont fâchés parce que le Seigneur ne guérit pas tous les malades. Il y en a qui critiquent le ministère de guérison, comme me disait un journaliste dernièrement. Il m'a dit, moi je ne suis pas d'accord avec votre ministère de guérison parce que ça risque de donner de fausses espérances. J'ai dit, comment ça? Bien dit, il y en a quelques-uns qui sont guéris. Et les autres qui ne sont pas guéris. Alors j'ai dit avec ton argument, on devrait aussi fermer nos hôpitaux, parce qu'il y en a plusieurs qui en sortent dans leur cercueil. Alors ça leur a donné une fausse espérance aller à l'hôpital. Voyez-vous que c'est un argument qui ne va pas? Le Seigneur n'a jamais dit qu'il allait guérir tous les malades, il n'est pas question de ça. Il a dit qu'il allait donner des signes pour accompagner l'évangélisation, des signes de sa victoire sur le péché. Il guérit plusieurs malades. Et à d'autres malades, Jésus leur demande d'accepter leur souffrance. La souffrance ne vient pas de Dieu. La maladie ne vient pas de Dieu. Ça, c'est faux de dire que la maladie est la volonté de Dieu. Ça ne vient pas de Dieu. Si la maladie venait de Dieu, on n'aurait même pas le droit de prendre une pastille pour s'enlever un mal de tête parce qu'on offenserait Dieu. On n'aurait pas le droit de se faire opérer si la maladie venait de Dieu. Ça serait un péché contre la volonté de Dieu. Vous voyez bien que ça ne vient pas de Dieu. Dieu est la source de la vie. Il est venu donner la vie. La maladie ne vient pas de Dieu. Je vous disais cet après-midi que c'est une conséquence du désordre causé par le péché originel. La maladie et la mort. Alors c'est vraiment la volonté de Dieu qu'on ait la vie et la vie en abondance. Mais parfois, le Seigneur demande à certains malades d'accepter leur maladie, d'offrir leur souffrance en union avec les souffrances de Jésus sur la croix pour le salut du monde. Il y a des exemples magnifiques de ça. Vous vous rappelez, par exemple, comment Marthe Robin, que plusieurs d'entre vous avaient connue, elle a passé 50 ans au lit, malade, paralysée. Le Seigneur lui avait demandé ses souffrances. Il lui avait demandé si elle acceptait de souffrir pour les prêtres et pour les religieuses qui abandonnaient l'Église. Et elle a accepté. Le Seigneur ne l'a pas guérie. Et pourtant, elle avait une sainteté tellement grande que dans le monde entier aujourd'hui, on parle d'elle. Un jour, elle sera canonisée, on le sait bien. Et le Seigneur ne l'a pas guérie. Il a demandé si elle acceptait de souffrir pour l'Église. Alors, voyez-vous, Jésus guérit des malades. Il y a d'autres malades, il leur demande d'accepter leur souffrance et de les offrir
Demandons à Jésus.

0: Jésus de donner la paix à tous, de guérir plusieurs malades ce soir, demain, et aux autres, qu'il leur donne encore plus qu'une guérison physique, qu'il leur donne une paix intérieure profonde, qu'il les fasse grandir dans la sainteté. Car Jésus ne passe jamais inutilement. Il passe toujours en faisant le bien. Et la guérison du corps n'est pas la seule façon de recevoir une bénédiction de Dieu. Il y a des gens qui, dans leur maladie, ont rencontré Dieu. Il y a des gens qui ont rencontré leur salut. Leur maladie était l'occasion d'une réflexion profonde pour orienter leur vie d'une façon nouvelle. Alors, mes frères, c'est ça que je voulais vous dire ce soir. Jésus, présent dans son peuple, dans son Église, guérit plusieurs malades physiquement. Il guérit les cœurs blessés. Il libère d'oppression du malin. Mais il ne guérit pas tous les malades. Il en guérit plusieurs. Et à d'autres, il leur donne quelque chose de meilleur. Il leur donne la guérison définitive, qui est la vie éternelle, où il n'y a plus de souffrance, où il n'y a plus de deuil, il n'y a plus de mort. C'est intéressant de songer à ça. Mais le problème, c'est de mourir. Hein? On voudrait bien aller au ciel, tout le monde, mais on n'aime pas mourir. Moi, j'ai vécu cette expérience-là. À la retraite des prêtres au Vatican, on avait eu une retraite charismatique au Vatican avec 6500 prêtres. Et ça avait été une semaine très belle. Et pendant la retraite, le Seigneur nous a donné quelques prophéties. Et l'une des prophéties qu'on a reçues la veille de la clôture de la retraite, à l'avant-dernière messe, c'était ceci. Le Seigneur nous disait, « Plusieurs d'entre vous devront souffrir pour la cause de mon évangile. Certains même devront répandre leur sang pour la cause de mon évangile. Mais courage, je suis avec vous et ensemble nous serons vainqueurs. » Ça nous a impressionné, cette prophétie-là. Et le lendemain, on avait la messe qui était célébrée par le pape à Saint-Pierre de Rome, au Vatican, la clôture de la retraite. Et après la communion, cette prophétie m'est revenue en tête. Et alors, pour la première fois de ma vie, j'ai dit au Seigneur, si je suis un de ceux qui doit mourir pour la cause de son évangile, qui doit répandre son sang pour la cause de ton évangile, je suis d'accord. Mais là, j'ai senti une peur terrible et j'ai dit, cependant, Seigneur, je ne suis pas pressé. On n'est pas pressé à mourir. Il y en a beaucoup comme nous qui seraient prêts à mourir, mais pas tout de suite. Hein? Alors, c'est normal qu'on demande sa guérison. Mais essayons de voir dans le plan de Dieu que ceux qui reçoivent une guérison sont appelés à témoigner de Jésus-Christ et les autres que le Seigneur ne guérit pas sont appelés aussi à témoigner par la puissance de leur prière, la valeur de leur souffrance, la paix de leur cœur. Combien de malades interpellent les gens qui sont en bonne santé? Si vous voulez, on va écouter deux ou trois témoignages. Nous allons chanter un peu d'abord. Nous allons écouter trois témoignages qui ont été invités à s'approcher. Et ensuite, on va prier pour les malades. On va laisser le Seigneur faire son travail ce soir en guérissant beaucoup de malades.
1: 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Ni la mort, ni la vie,

Merci Simone de Suisse, notre frère de Genève, et puis Claude, qui est aussi une mère de famille de Suisse, veulent s'approcher.

0: J'ai le cancer des os. C'est une maladie douloureuse et il y a quelques mois, le père me disait, par une bonne parole, on peut soulager tout ça. Et en effet, depuis quelques temps, depuis quelques mois, je suis soulagé, je n'ai plus mal et je suis heureux. Merci, père.
1: Gloire à Dieu. Gloire à Dieu, merci Jésus.

J'ai été guérie plusieurs fois. J'habite Genève et en 83, je n'avais jamais entendu parler du charismes ni des mystères de guérison. Et j'ai une amie qui m'a dit, il y a un père tardif qui vient et qui prêche très bien, tu devrais aller. Je suis allée simplement pour écouter la parole et j'ai été toute surprise d'entendre qu'il y avait des guérisons. Et à ce moment-là, je souffrais de démangeaisons qui me faisaient beaucoup souffrir, je souffrais beaucoup de ces démangeaisons. Et quand le père tardif a dit, il y a des gens qui guérissent, qui sentent une grande chaleur, j'ai senti une grande chaleur, une grande paix dans mon cœur. Et ces guérisons ont complètement cessé depuis 83. Quand le père tardif est revenu en 85, je suis allée, j'avais mal, je souffrais d'arthrose, je ne pouvais même plus me mettre à genoux. J'ai été guérie au moment où le père tardif a dit qu'on sentait une grande chaleur. J'ai senti la même chose et je n'ai plus du tout d'arthrose. C'est terminé, je peux me mettre à genoux comme tout le monde. Je n'ai plus d'arthrose dans les hanches ni dans l'épaule. Et puis une troisième fois, en 87, il y a quelques mois, j'ai été guérie d'avarice qui me faisait beaucoup souffrir. Mais ce qui m'a apporté le plus, c'est qu'il y a une personne qui m'a dit, après la première guérison, mais il y a un groupe de prière à tel endroit, vous devriez y aller. Et c'est comme ça que je suis entrée dans le renouveau dont je n'avais jamais entendu parler. Et ça a été la plus grande grâce de ma vie. Et dans la famille où nous avions vraiment beaucoup de problèmes terribles, nous sommes sortis par la prière de nos frères et sœurs de façon absolument extraordinaire.

Moi, je fais partie d'une communauté religieuse en Suisse, au Tessin. Et nous étions avec notre communauté aux sessions évangélisiques, évangélisation de Martigny, à Martigny. Et c'était le dernier jour. Moi, j'avais vu tant de misère, tant de malades, et je n'ai pas un moment pensé à moi-même. Mais c'était, je souffrais de hypertonie. La dernière session, le père Tardif a dit, il y a ici une femme qui souffre de hypertonie qui vient du cœur, hypertension qui vient du cœur. Je suis tellement... Et j'avais aussi beaucoup de médicaments pour baisser ça. Et j'ai dit à ma sœur qui était avec moi, le père Tardif a dit, le Seigneur va normaliser ça. J'ai dit à ma sœur, c'est moi. J'avais une grande certitude dans le cœur et c'est resté aussi la journée suivante, le soir, le matin. J'avais une grande joie, une grande paix dans le cœur. Et on avait certainement, on a contrôlé ça. Je n'ai pas plus pris de médicaments. Maintenant aussi, le Seigneur a normalisé ça. Il est encore en train de, parce que je suis sans médicaments quatre mois déjà, depuis Martigny. Et nous avons eu beaucoup, beaucoup de grâce aussi dans la communauté. Et merci Seigneur. Louva.

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3: Seigneur, l'angoisse grandit dans mon cœur. Tire-moi de ma détresse. Psaume 24, 17.

Alors je salue avant tout chacun de vos anges gardiens avec beaucoup de respect. Je salue tous les membres de votre famille qui sont déjà au ciel, donc parmi nous. Je salue tous ceux que vous représentez, tous ceux de vos familles, de vos amis qui n'ont peut-être pas pu venir, mais que vous représentez ici. Je salue aussi très fort les auditeurs de Radio Espérance, en espérant exciter encore plus profondément cette espérance. Alors je vais répartir l'enseignement en trois grandes parties, et chaque partie a trois mots pour le définir. Première partie, la raison, la trajectoire et la passerelle. Deuxième partie, le précipice, le tunnel et le champ de bataille. Troisième partie, les routes, les îles, l'arène. Voilà. Alors l'horizon, la trajectoire et la passerelle. Je vais partir de ce mot de éphémère dans le titre de ce jour. Tous les plaisirs sont éphémères. Thérèse avait un sens extraordinaire du mystère du temps et de l'éternité. Je vais beaucoup lui laisser la parole dans cet enseignement. Souvent, ce sont des paroles que nous connaissons déjà bien, d'autres un peu moins connues, mais rien ne vaut d'aller directement à la source. Je lui donne le micro. Voyons la vie sous son vrai jour, c'est un instant entre deux éternités. Parce que de toute éternité, j'ai été pensé, voulu, désiré par Dieu, et je file tout droit vers ma vie d'éternité. La vie, c'est un trésor. Chaque instant, c'est une éternité. Alors, ça, c'est extraordinaire. Cette notion que, cette réalité plutôt, que chaque instant présent, dans la mesure où j'y infuse de l'amour, devient éternel. Jean-Paul II a un mot extraordinaire pour préparer le grand jubilé de l'an 2000 en disant « L'éternité est une dimension du temps ». Ça semble complètement paradoxal, mais c'est ainsi. Et comme la seule chose qui va passer la douane du ciel, c'est l'amour, eh bien, par l'amour, par ces injections d'amour, j'éternise chaque instant présent. Et chaque instant présent prépare aussi immédiatement le dernier instant de ma vie sur terre, maintenant et à l'heure de ma naissance au ciel. Donc il y a cette connexion immédiate entre ce que je suis en train de vivre en ce moment, à 9h25 à Lisieux, ce 30 juillet 2015, et puis le moment de mon entrée dans l'éternité. Thérèse, toujours. Une éternité de joie pour le ciel, une éternité de voir Dieu face à face, de n'être qu'un avec lui. Il n'y a que Jésus qui est, tout le reste n'est pas. Elle voit le ciel comme notre mariage avec Dieu après les fiançailles de cette vie. Je me souviens au Liban, un jour, en mission de béatitude, quelqu'un nous dit « Sonia s'est mariée dimanche dernier ». Et moi j'ai dit « Avec qui ?» Alors il répond « Avec le Seigneur ». Et je demande bêtement « Dans quel monastère, quel couvent ?» Réponse « Non, elle s'est mariée avec le Seigneur pour toujours ». Elle voulait dire ce mot tout à fait païen que nous employons encore « Elle est morte ». Voilà. Voilà. Et donc, c'est ce moment où plus rien ne pourra nous séparer du bien-aimé. Il n'y a que Jésus qui est, tout le reste n'est pas. Voilà. C'est le titre du livre du cardinal Sarah, Dieu ou rien. Il n'y a que Jésus qui est. Voilà. C'était une parole d'une force extraordinaire. La vie, ce n'est pas triste. Elle est au contraire très, on ne peut plus dire ça en France aujourd'hui, elle dit très gaie, disons très joyeuse. Si vous disiez l'exil est triste, je vous comprendrais. On fait une erreur en donnant le nom de vie à ce qui doit finir.
Ce n'est qu'aux choses du ciel, à ce qui ne doit jamais mourir, qu'on doit donner le nom de vie. Voilà, parce que Dieu ne donne pas la vie au compte-gouttes juste pour quelqu'un décale sur terre, ce n'est pas digne de lui. À ce titre, la vie n'est pas triste, elle est joyeuse, très joyeuse. Tout cela arrivera bientôt, oui, bientôt. Dépêchons-nous de faire notre couronne. Céline, pendant les courts instants qui nous restent, ne perdons pas notre temps. Oh, qu'il en coûte de vivre, de rester sur cette terre d'amertume et d'angoisse. Mais demain, demain, dans une heure, nous serons au port. Bonheur. Le port qui approche après la traversée de cette vie. Et elle reprend le mot de Thérèse d'Avila, une nuit passée dans une mauvaise hôtellerie. Et du coup, Thérèse rajoute, il vaut mieux qu'elle se passe dans un hôtel tout à fait mauvais que dans un 5 étoiles. Enfin, je dirais ça comme ça aujourd'hui. Voilà, elle parle de l'unique nuit de la vie qui ne viendra qu'une fois. Et vous savez, à chaque anniversaire, nous devons faire ce petit exercice d'offrir tout ce qui a déjà été vécu. Et pour commencer le premier jour de ce qui me reste encore à vivre, offrir d'avance tout ce que le Seigneur va me donner de vivre dans cette année nouvelle. C'est une chose à faire dans la nuit du 31 décembre au 1er janvier. Thérèse faisait beaucoup ça. Peut-être l'année qui va commencer sera-t-elle la dernière. Ah, profitons des plus courts instants. Faisons comme les avares, soyons jalouses des plus petites choses pour le bien-aimer. Encore une année de passé. Céline, elle est passée. Elle ne reviendra jamais. Comme cette année a passé, notre vie aussi va passer. Et bientôt nous dirons, elle est passée. Ne perdons pas notre temps, bientôt l'éternité luira pour nous. Comme chaque jour, à sa dernière heure, chaque année voit son dernier soir. Et c'est au soir de cette année que je me sens porté à jeter un regard et sur le passé et sur l'avenir. Voilà, comme dit Saint Bernard, regardez la vie ante retro oculata, avec des yeux rétroviseurs et des yeux antéviseurs. Voilà, on tient le passé et l'avenir en même temps. Je ne trouve rien sur la terre qui me rende heureuse. Mon cœur est trop grand. Rien de ce qu'on appelle bonheur. Voilà encore le mot du thème aujourd'hui. Rien de ce qu'on appelle bonheur en ce monde ne peut satisfaire mon cœur. Alors ma pensée s'envole vers l'éternité. Le temps va finir. Je ne regrette pas la vie de ce monde. Mon cœur a soif des eaux de la vie éternelle. Et vous voyez, tout ça est tellement important aujourd'hui. D'axer notre vie sur notre avenir, sur notre futur. On vit dans un monde où on est complètement capsulé sur le trottoir. On marche là, les yeux rivés au trottoir, on ne sait même pas regarder les étoiles qui disparaissent sous le néon de nos villes. On ne sait pas d'où on vient, on ne sait pas où on va. On tourne en rond comme les deux Dupont dans l'or noir, dans le désert. Voilà, sans aucune trajectoire, aucun but. Voilà. Surtout pour les jeunes. Et les jeunes qu'on réduit à leurs limites, on les limite à leurs limites et on les... Attends, il y a quelque chose qui se passe? Non? Je continue. Alors, je crois qu'au fond du désespoir d'aujourd'hui, de la grande déprime dans nos pays occidentaux, c'est cela la clé. C'est qu'on a oublié le ciel. On a oublié que la mort, ce n'est pas la mort. Que c'est l'entrée dans la vraie vie. Au Rwanda, pour dire mort, on dit « il s'est levé, il a couru vers Dieu et qu'il appelle ». Voilà. Et tant qu'on pense que la mort, c'est un mur de béton contre lequel on va s'écrabouiller, eh bien la vie n'a plus aucun sens. Je n'ai pas reçu la vie pour quelques fugitives années ou décades. Et Thérèse est comme habitée par ce sentiment de l'éternité. Et c'est ce qui lui fait sentir que son cœur est fait pour l'infini. Et vous savez, tous les sex shops, les hypermarchés, tout le commerce international, tout le business, tout
est construit sur la soif d'infini et d'éternité. Parce que pourquoi que les gens ne sont jamais contents, ils veulent toujours le gadget dernier cri, et puis ça dure quelques mois, puis il faut un autre, etc., etc. C'est parce que le cœur n'est jamais rassasié, parce que le cœur est fait pour l'infini. Et ce mot infini, c'est le mot par excellence de Thérèse. Elle s'est fait gronder par un théologien parce qu'elle avait mis infini dans son acte d'offrande à l'amour miséricordieux. Et le théologien a dit non, il faut mettre immense. Mais c'est elle qui avait raison. C'est infini. D'ailleurs, le micro à Thérèse. Nous sommes plus grands que l'univers entier. Voilà, je tiens le cosmos, tout est à moi, toute la création, toute la nature est à moi. Les créatures sont trop petites pour remplir le vide immense que Dieu a creusé en toi. Ne leur donne pas de place dans ton âme. Notre religion rend les cœurs capables d'aimer d'un amour infini. Que tous les cœurs acceptent votre amour infini. Laisse déborder en ton âme les fonds de tendresse infinie. Je ne te demande que l'amour infini, sans limite, autre que toi. L'amour qui ne soit plus moi, mais toi. Voilà, l'infini. Des trésors immenses, des horizons infinis. Au fond de l'âme, on sent qu'il y aura un jour des lointains infinis. Voilà, ces horizons n'ont pas de limite. La figure de ce monde passe, les ombres déclinent. Bientôt, nous serons dans notre terre natale. Voilà, le ciel comme notre terre natale, comme notre maison, notre Heimat en allemand, notre Home en anglais, notre chez-nous. Pour lequel nous sommes faits, notre terre natale, bientôt les joies de notre enfance, les soirées du dimanche, etc. Tout cela nous sera rendu pour toujours. Jésus nous rendra toutes les joies dont il nous a privés un instant. Voilà, une joie d'éternité dont toutes les petites joies, les petits bonheurs que le Seigneur nous donne sont comme les petits rayons et les petits avant-goûts pour nous faire désirer une joie qui n'aura jamais de fin. Le père Jean-Pierre, Jean-Paul Hivernat, ce jeune dynamique prêtre de Versailles qui a eu un accident en montagne, disait vivre 10 ans, 20 ans, 30 ans, ça n'a aucune importance. Ce qu'il faut, c'est vraiment vivre pleinement ce qu'il nous donne de vivre maintenant. Demain, je vais prier sur la tombe d'une jeune Camille Homol qui est partie au ciel à 20 ans. Elle disait à sa maman, mais écoute, c'est merveilleux de partir à 20 ans. J'ai eu une vie formidable, je ne regrette rien, c'est une plénitude. Pourquoi est-ce que je devrais vivre 80 ans, 100 ans? Je suis tout prêt à partir. Et voilà, j'en parle dans Les prophètes de la joie, dans le volume suivant. Vous savez que je fais 3 volumes de jeunes saints contemporains, entre 15 et 30 ans et les 10 dernières années. Donc la génération après, toute la génération Claire de Castelbajac, Frassati, etc. Voilà. Et c'est des témoignages absolument bouleversants. Et ils ont pratiquement tous ce même sens qu'avait Thérèse, justement. C'est incroyable comme mon cœur me paraît grand quand je considère tous les trésors de la terre, puisque je vois que tous réunis ne pourraient le contenter. Mais quand je regarde Jésus, comme mon cœur me paraît petit, extraordinaire, petit, encore. La vie passe, l'éternité s'avance à grands pas. Bientôt nous vivrons de la vie même de Jésus. Après avoir été abreuvés à la source de toutes les amertumes, nous serons déifiés, divinisés à la source même de toutes les joies. Divinisée. Elle qui connaît très peu les pères de l'Église d'Orient, elle retrouve ce grand sens de la divinisation. Nous devons être en état de divinisation accélérée. Et où est-ce que je peux être divinisé le plus rapidement possible? C'est dans le sein de Marie. Alors là, c'est pas Thérèse, mais elle serait contente que je dise ça tout de même. Dans le sein de Marie qui est toujours remplie de l'Esprit Saint. Me laisser diviniser là où Jésus s'est laissé humaniser. Là où Dieu est devenu homme, je me laisse diviniser dans son sein.
Et c'est pour ça qu'elle a un sens tellement fort à propos de la mort de son cher papa. Ça ne me fait pas l'effet d'une mort, mais d'une véritable vie. Je le retrouve, je le sens autour de moi. Il me regarde, il me protège. Et ce qui m'a beaucoup frappé en rédigeant ce livre, où j'ai eu la grâce d'aller voir chacune des familles de ces jeunes partis vers le Seigneur à 15 ans, 22 ans, c'est la manière dont ils ont vécu le départ de leur fils ou de leur fille, ou de leurs frères et sœurs. Lisez ce beau petit livre qui s'appelle « Le ciel m'est devenu familier ». Des parents et des frères et sœurs de la petite Sophie Morinière, partie au ciel dans un accident de car en Guyane l'année dernière en allant à Rio de Janeiro. C'est bouleversant comment ils ont vécu cette Pâque, ce passage au ciel. Vous savez, nous avons tous la nostalgie de l'éternelle jeunesse de Dieu, de nos 18 ans éternels. Quand Marie paraît sur la terre, elle n'a jamais plus de 18 ans maximum, pour nous montrer que notre avenir, c'est justement l'éternelle jeunesse divine. Quand les personnes âgées regrettent d'avoir plus 18-20 ans pour pouvoir faire du ski et participer à des championnats, en fait, elles ont la nostalgie du ciel, c'est ça qui est derrière. Voilà. Ô la patrie, que j'ai soif du ciel, on y aimera Jésus sans réserve, quand y serons-nous, etc., etc. Alors, ce qu'il y a d'extraordinaire, un jour nous aurons nous-mêmes une existence divine. Un jour le Dieu reconnaissant s'écriera « Maintenant mon tour ». Et que verrons-nous alors? Qu'est-ce que cette vie qui n'aura plus de fin? Dieu sera l'âme de mon âme. Dieu sera l'âme. Dieu tout en tous. Mystère insondable. L'œil de l'homme n'a pas vu la lumière incréée. Mais bientôt, d'un seul regard, nous pourrons comprendre ce qui se passe dans l'intime de notre être. Nous allons tout savoir de chacun dans un seul clin d'œil. Et le Seigneur va nous dire merci, merci de tout ce que tu as fait pour moi et sur la terre. Merci de m'avoir aimé, de m'avoir fait aimer. Et nous serons tout tremblants et nous dirons, mais Seigneur, j'aurais tellement voulu t'aimer plus. Et déjà le temps de croître dans l'amour est terminé. Voilà, ça ce sera un moment bouleversant. Et alors, comme Thérèse voit tout dans cette lumière de Dieu, elle va décoder toute son existence et elle-même dans ce même regard de Dieu. Une fois, je roulais vers l'Est toute la nuit en voiture et tout à coup, je vois tous les panneaux de signalisation qui s'éclairent. Je crois que mes phares sont allumés, mais non, ils sont bien éteints. Et tout à coup, je réalise que c'est le soleil levant en train de se réverbérer sur le pare-brise et qui éclaire tous les panneaux de signalisation. Quand nous voyons notre vie dans cette lumière de Dieu, alors nous décodons tout de notre existence et surtout de moi-même. Vous savez qu'à Fatima, à ce moment bouleversant où Marie émet des rayons de l'Esprit-Saint et les trois enfants se voient dans la lumière de Dieu. Ils se voient à l'intérieur des yeux de Dieu posés sur eux. Et comment est-ce qu'ils se voient? Ils se voient tout brûlants comme des buissons ardents. Ils se voient brûlants du feu de Dieu et qui ne les consume pas. Ils se voient comme des miracles vivants. Eh bien, essayons de rentrer dans ce regard de Dieu sur moi-même. Ce regard de Dieu qui me donne la vie. Il y a des mots fulgurants de Thérèse. De ta petite main qui caressait Marie, tu soutenais le monde et lui donnais la vie, et tu pensais à moi.
En créant le cosmos, déjà, tu penses à cette petite Thérèse de 3 ans à Lisieux. Mon ciel, c'est de sentir en moi la ressemblance de Dieu qui m'a créé de son souffle puissant. Il m'a créé dans sa ruha. Et Jean-Paul II va confirmer cette parole. Il y a beaucoup, beaucoup de liens entre les enseignements de Thérèse et ceux de Jean-Paul II. Quand Jean-Paul II dira « La vie de l'homme vient de Dieu. C'est son don, son image, son empreinte, la participation à son souffle vital. La vie de l'homme est dans les mains de Dieu, pleine de tendresse, comme dans celle d'une maman qui prend soin de son enfant. Si l'Esprit agit dans le mystère de l'incarnation, il est présent également à l'origine de chaque être humain, qui est une réalité pensée, aimée, donnée par Dieu. Dieu crée l'âme spirituelle du nouvel enfant en lui communiquant son souffle vital par l'intermédiaire de son esprit donateur de vie. » Voilà, c'est le commentaire de Jean-Paul II de ce mot tellement fort de « Il m'a créé de son souffle puissant. » Donc j'ai été créé par le Père, me donnant sa roue comme sur Adam, à travers le cœur de Jésus. J'ai été conçu par 5 personnes en même temps. Papa, maman, le Père, le Fils et l'Esprit Saint, chacun dans son rôle, son ministère, bien harmonisé. Même si les parents n'en savent rien, c'est comme ça. Voilà. Et encore ce mot de Thérèse. Moi, pauvre petit être, je tomberais dans le néant si ton regard ne me donnait la vie à chaque instant. À chaque instant, tu me suis et me regardes. À chaque instant. Donc, ce don de la vie m'est donné à chaque fraction de seconde. Tu n'as pas ce regard du Créateur sur moi, je tombe dans le néant. Quand Jésus a regardé une âme, aussitôt, il lui donne sa divine ressemblance. Tu me suis d'un regard d'amour pour, pourquoi, pour, qui a lu les tracts de la session, pour tout jour. Retenez cette phrase. Tu me suis d'un regard d'amour pour tout jour. Voilà. Et c'est non seulement elle se voit elle-même dans le regard de Dieu, mais elle va dire qu'on va voir tous les autres dans cette même lumière de la face de Jésus. Bienheureux les cœurs purs, car ils verront Dieu. Oui, ils le verront même sur la terre où rien n'est pur, mais où toutes les créatures deviennent limpides, c'est-à-dire transparentes, quand elles sont vues à travers la face du plus beau et du plus blanc des lys, Jésus. Voilà. Voilà ce qu'on appelle le regard prophétique. C'est une des bases de notre école Jeunesse Lumière. Quand on se retrouve pour la première fois en début d'année, on ne se connaît pas encore, et une trentaine, d'une quinzaine de pays différents, on pose la première base en se bénissant les uns les autres et en disant à chacun « Merci d'exister, j'ai besoin de toi cette année pour devenir vraiment un enfant de Dieu, je te fais toute confiance, tu es un cadeau de Dieu pour moi. » Voilà. Et pendant toute l'année, on va exercer ce regard qui voit le plus beau, le plus authentique, le plus pur, le plus vrai, discerner tous les dons et charismes de chacun, et non pas se laisser obnubiler par ses limites, ses défauts, ses blessures, tout ce qu'on veut, etc. Mais d'abord émerveillé par la beauté de chacun. Et en fin d'année, le dernier jour, on fait ce qu'on appelle un procès de béatification mutuelle anticipée. On se béatifie. Chacun dit à chacun, devant tout le monde, « Voilà tout ce que tu as été, une parole vivante de Jésus pour moi, tout ce que tu m'as appris, tout ce que tu m'as aidé à être au service des autres, à prier, etc. » Et chacun dit tous les dons, voilà. Et c'est une révélation.
quelquefois en disant, mais c'est pas possible qu'on voit tant de bien en moi. Parce que nous sommes éduqués à avoir des regards tellement négatifs sur nous-mêmes et sur les autres. Je me souviens au Canada, un petit garçon de 6 ans qui était en train de déchirer le cliché des appareils photographiques de l'époque. Et la maman qui dit, mais c'est notre photo de mariage. Et l'enfant ne comprend pas, parce qu'il voit juste du noir et du blanc. Et la maman l'amène devant la photo de mariage en couleur et dit, mais ça sort de là. Et l'enfant ne comprend pas comment cette belle image en couleur s'est sortie de cette espèce de truc glacé, noir et blanc. Voilà. Et c'est aussi voir chacun dans son avenir. Thérèse dit, déjà Dieu nous voit dans la gloire, il jouit de notre béatitude éternelle. Dieu est déjà en train de tressaillir de joie en voyant notre gloire éternelle. Est-ce que moi, je regarde mon enfant, mon frère, mes parents, ceux qui m'entourent, en y projetant comme d'avance la beauté du ciel? Si déjà vous êtes si beau aujourd'hui, qu'est-ce que ce sera dans l'éternité? Dans l'éternité où Thérèse dit que, caché dans sa face, priant son nom, Jésus, un seul de ses regards d'enfant fera de nous des étoiles resplendissantes dans le ciel. Les justes resplendiront comme du soleil. Pour Thérèse, c'est des étoiles resplendissantes. Mais nous sommes déjà ces étoiles resplendissantes si nous savons ouvrir les yeux. Voilà. Et d'ailleurs, c'est pour ça qu'il y a cette merveille de la miséricorde, chef-d'œuvre entre tous, la miséricorde de Jésus, qui est ce qu'on appelle très maladroitement le purgatoire. Pour justement, si sur terre, je n'ai pas su reconnaître la présence de Jésus dans sa création, en chacun de nous, en moi-même, surtout là où il est le plus caché, le plus humble, dans son Eucharistie, si mes yeux n'ont pas pu déceler la face de Jésus, aussi meurtrie, aussi couverte de sang et de crachats qu'elle soit, si je n'ai pas reconnu Jésus sur terre, alors il me faut cet état spécial du purgatoire où après ma naissance au ciel, en sortant du sein de Marie, eh bien, mes yeux doivent s'acclimater au soleil de la face du ressuscité, comme un petit enfant qui met 2-3 semaines avant de voir naître. C'est ça le purgatoire, c'est pour que nos yeux puissent reconnaître tout de suite Jésus sans être aveuglés. C'est la clinique ophtalmologique, si je puis dire. Voilà. Et c'est aussi avant de rentrer dans la salle des noces, je me souviens, je devais marier 2 jeunes de notre école et elle voulait se confesser 10 minutes avant la messe. Alors elle arrive 10 minutes avant, dans tous ses états, toute rouge, tremblante et tout. Je lui dis, mais attends, mais qu'est-ce qui arrive? J'espère que vous n'arrêtez pas votre mariage, enfin, etc. Il dit, non, bien pire que ça, regarde. Et il y avait une grosse tache de café sur sa robe blanche. Alors c'était effectivement la cata. Parce que quand il y a une seule tache de café, les gens ne voient que la tache. Ça, c'est... On ne voit pas tout le reste. Alors, du coup, avant de confesser, on a fait toute une opération avec de l'eau chaude, du savon et tout. Et à deux, on a réussi à faire que on ne voit plus trop. Voilà. Alors, c'est ça le purgatoire. On va dire, Seigneur, écoute, j'ose pas entrer devant tous tes anges, j'étais saint comme ça. Pour les noces, écoute, non, j'ai encore quelques petites tâches, alors j'ai un petit peu de temps. Voilà. Et c'est l'hôpital, la chirurgie esthétique où nous allons pouvoir continuer ou achever une guérison intérieure, une libération qui a peut-être pas encore été achevée sur terre. Et surtout, c'est pour recevoir notre cœur de petit enfant. Puisque seuls les enfants entrent au ciel, et que si jamais, à l'heure où le Seigneur vient me chercher, je n'ai pas un cœur d'enfant, alors il y a cette merveille du purgatoire
où je suis un petit enfant parce que je ne peux plus rien faire de moi-même. Je dépends entièrement des saints au ciel, de ceux qui prient pour moi sur terre. Je suis totalement dépendant des autres. Je suis un petit bébé. Et voilà comment j'entre au ciel comme un petit bébé avec mon cœur d'enfant pour célébrer mon Noël éternel. Voilà. Ça, c'était la première partie. Deuxième partie, le précipice, le tunnel et le champ de bataille. Alors, il y a une phrase de Thérèse, justement, au milieu de tout ce que je viens de citer. Tout ce que je viens de citer, elle a entre 15 et 17 ans, en plein printemps, après le terrible hiver de sa longue enfance. « Je veux bien travailler pendant que le jour de la vie lui encore, car ensuite viendra la nuit où je ne pourrai rien faire. Les jours les plus radieux sont suivis de ténèbres. Seul le jour de la première, de l'unique, de l'éternelle communion du ciel sera sans soir, sans déclin. » Et c'est cette immense épreuve qu'elle va vivre pendant les 18 derniers mois de sa vie, comme Mère Teresa la vivra pendant 50 ans de son existence. Voilà, qui commence le lundi de Pâques, 96, comme vous savez. Donc, c'est une semaine sainte qui va durer 75 semaines, j'oserais dire. Un vendredi saint de 4, 75 semaines. D'abord, il y a la solitude. Elle a l'impression que toutes ses mains des saints qui lui étaient tellement familiers disparaissent. Elle parle de tunnels, de trous noirs, de ténèbres, où toutes ces étoiles dont elle vient de parler s'éclipsent. Voilà. Elle parle de la table des pécheurs. Elle va venir rejoindre ceux qui ont renié Jésus, qui ont trahi Jésus, tous les apostats. Elle va rejoindre ce que j'appelle les hommes et les femmes d'Emmaüs, c'est-à-dire ceux d'aujourd'hui. Les chrétiens, l'immense majorité des baptisés d'aujourd'hui, qui ont aimé Jésus, l'ont prié, mais tout ça s'est passé. Les disciples d'Emmaüs disent, l'espérance est passée, nous avions espéré en lui. Le mot espérance est passé au passé. Maintenant, c'est fini. Maintenant, tout est fini. Et combien de baptisés pensent à Jésus uniquement comme un squelette au fond d'un tombeau à Jérusalem et vivent pratiquement comme si Jésus était un homme de l'histoire, perdu dans les sables de l'histoire. Les hommes et les femmes du samedi saint. Et en fait, c'est le samedi saint où Jésus descend aux enfers pour les ouvrir, pour fracasser justement les portes du Sheol et ouvrir le ciel, le royaume, à tous ceux qui l'attendaient. Voilà. Et Thérèse est comme plongée dans ce Sheol, l'impression d'être coupée de Dieu, parce que Jésus veut partager avec elle son grand cri. « mon Dieu, pourquoi m'as-tu abandonné ?» Il avait dit « Abba, petit papa d'amour, un Gethsemane », et maintenant il ne peut même plus dire « Abba », parce que Jésus se met au-dedans de tous ceux qui aujourd'hui ne peuvent pas dire « papa d'amour » à Dieu. Souvent parce qu'ils n'ont eu aucune icône vraie d'une véritable paternité sur terre. Et Jésus crie tout « Non, pourquoi ? Pourquoi ces horreurs en Syrie, en Irak en ce moment ? Pourquoi la guerre en Ukraine ? Pourquoi mon fils qui a été tué dans un accident hier ? Pourquoi ? Pourquoi ?» Et tous ces « pourquoi », il les prend dans son cœur et les lance vers le Père. Pour que ce ne soit pas des cris désespérés renvoyés par l'écho, mais que ça fuse vers le cœur du Père. Et comment se fait-il qu'après avoir crié « Pourquoi tu m'abandonnes ?» tout de suite après « Papa, Père,
dans tes mains, je m'abandonne. Comment est-ce qu'il a fait le passage? Parce qu'il voit sa petite maman, tout contre lui. Et sa seule présence veut dire, mon petit, le Père ne t'abandonne pas, parce que moi, ta mère, je ne t'abandonne pas. Comme si le Père s'effaçait pour que la naissance au ciel de Jésus, il soit comme le petit enfant de Bethléem, n'ayant que sa maman. Et Joseph, bien sûr. Voilà. Et c'est après avoir prononcé le mot « mère » que de nouveau il retrouve « père ». Comme si Marie le ramenait à son père. Je me souviens de cette maman à Paris qui a vu agoniser son petit enfant dans l'ascenseur. Elle ne fait rien faire pour lui, pour le sauver. Et alors elle lui disait tout le temps à travers le criage, « Mon petit, Jésus est avec toi. Jésus est avec toi. » Et Marie devait dire, « Mon petit, le Père est avec toi. Le Père est avec toi. » Et Marie a sa tête contre le cœur de Jésus. Elle essuie son sang. Elle entend ses derniers battements. Il y a ce contact chair à chair avec sa maman, comme à Bethléem. Voilà. Ça, c'est pas Thérèse, mais elle aimerait qu'on dise ça, sûrement. Voilà. Alors, où est-ce que j'en suis? Oui, c'est pour vous dire que Thérèse rentre au-dedans de ce enfer intérieur. Claudel qui dit « L'enfer est partout où n'est pas Dieu ». Et Silouane, Saint Silouane, « L'enfer, c'est le lieu de ceux qui sont absents à Dieu, à sa lumière, à sa paix ». Et donc, Thérèse est comme Jean-Baptiste dans le fond de sa prison. « Es-tu celui qui doit venir ?» Elle est assaillie de tous ces doutes, de toute cette culture, de la suspicion qui nous reste tellement fort aujourd'hui, comme si elle entendait en direct, branché en direct, par un réseau intérieur, tous les raisonnements de Nietzsche, Marx, Freud, etc. Et elle précise que toutes ces tentations de désespoir portent en priorité sur le ciel, justement. Tout ce qui était tout pour elle. Si vous saviez quelle affreuse pensée m'obsède, priez pour moi afin que je n'écoute pas le démon qui veut me persuader de tant de mensonges. Nous sommes dans un monde de mensonges. Et Thérèse va lutter pour la vérité contre ces mensonges sataniques qui nous sont inoculés. C'est le raisonnement des pires matérialistes qui s'impose à mon esprit. Ah, si je n'avais pas la foi, je ne pourrais jamais supporter tant de souffrances. Je suis étonné qu'il n'y en ait pas davantage qui se donne la mort. Je ne voudrais même pas vous dire à quel point la nuit est noire dans mon âme, de peur de vous faire partager mes tentations. Ah, si vous saviez dans quelle ténèbre je suis plongé. Je ne crois pas à la vie éternelle. Il me semble qu'après cette vie mortelle, il n'y a plus rien. Mais elle rajoute un mot extraordinaire. Tout a disparu pour moi. Il ne me reste que l'amour. Ce sera le mot du petit Van dans sa prison. L'amour est indestructible. Il me reste que l'amour. Et donc, lorsque je veux reposer mon cœur fatigué, les ténèbres qui l'entourent, par le souvenir lumineux vers lequel j'aspire, alors mon tourment redouble. J'admire le ciel matériel, l'autre m'est de plus en plus fermé. Le démon est autour de moi, je le sens, il me tourmente, il me tient avec une main de fer afin que je désespère. Et c'est toutes les agressions de la société aujourd'hui pour nous faire désespérer. Thérèse a lutté le combat de la foi 130 ans avant nous. Elle a partagé le combat que doivent vivre tant de jeunes pour sauver la foi. Elle a lutté en notre nom. Et vous connaissez tous l'histoire de Diana Vaughan et de Léo Taxil. Je n'ai pas le temps de le raconter, hélas. On va tout même essayer. Parce qu'il y avait Miss Diana, dont tout le monde parlait dans tous les journaux depuis des années, une sorcière, disons, une,
culte de Satan qui se convertit, etc., etc., vous vous rappelez. Voilà. Et alors les journalistes, tous les évêques en parlent, le pape en parle, il faut prier pour sa conversion, tout le carmel religieux prie pour sa conversion, et puis enfin on apprend sa conversion, grande victoire. Elle dit qu'elle veut rentrer au Carmel. Alors tous les carmélites prient pour qu'elles entrent dans leur Carmel. La prière de Thérèse lui demande de lui écrire, de lui envoyer un poème. Curieusement, elle se sent incapable d'écrire un poème. Mais elle lui écrit, on voit sa photo, et voilà. Il y a une réponse très gentille de la fameuse Miss Diana. Et puis les journalistes commencent à... On voudrait bien la voir, cette femme. On voudrait bien la voir. Bon, c'était avant la télé et tout ça. Alors il annonce une grande conférence de presse, il y a 400 journalistes à Paris. Et voilà qu'au lieu de voir une jolie jeune femme américaine, on voit un vieux monsieur barbu, trapu, qui se met à éclater de rire, d'un rire cynique, en disant « Je suis le plus grand imposteur de tous les temps. J'ai même berné tous les évêques, papes,

C'est la photo de Thérèse. Comme prostituée, la première fois qu'on a vu le visage de Thérèse en dehors de Lisieux et de sa famille, de son Carmel, une exhibition publique, c'est dans ce contexte d'imposture et de mensonge. Voilà. Et ça, ça rejoint les médias d'aujourd'hui. Vous voyez, c'est impressionnant. Vous connaissez cette histoire? Oui, oui, vous connaissez, oui. Mais c'est pas assez connu. Voilà. Et donc, je suis sûr que le démon a sauté là-dessus en disant, tu vois, cet homme a tout inventé. Eh ben, pour Jésus, c'est la même chose, c'est de la pure imagination, ce sont les évangélistes qui... Et donc, ça a dû rajouter à cette terrible épreuve de la foi. Elle a même tenté de se donner la mort, comme tant de jeunes aujourd'hui, voilà. Elle est rentrée au-dedans du désespoir de tant de jeunes qui vont jusqu'au suicide aujourd'hui. Et c'est ce qui la rend tellement actuelle, tellement proche. Hier soir, je fus prise d'une véritable angoisse. Mes ténèbres augmentent. Je ne sais quelle voix maudite. Elle va appeler ça les sifflements de serpents. Qui disait, es-tu sûr d'être aimé de Dieu? Est-il venu te le dire? C'est pas l'opinion des créatures qui te justifiera devant lui. Il y a encore 3 jours avant son départ. Ah, si j'avais pas la foi, oui, etc. Voilà. Voilà. Etc. Mais tout ça, elle le vit pour donner sa lumière. Elle accepte d'être plongée dans les ténèbres pour que sa lumière soit transmise. Et elle va se mettre à se battre. Pas à pas, elle refuse de céder. Voilà. Plus le malin lui dit « blasphème », plus elle dit « Jésus, je t'aime, blasphème, Jésus, je t'aime ». Elle répond aux attaques contre la foi par son amour, par son amour. « Ma foi, tu la restes, ma foi, je la confesse ». Voilà, elle va écrire le credo avec son sang qu'elle va porter sur son cœur, dans son habit. C'est à ce moment-là qu'elle est la plus joyeuse, parce qu'elle veut chanter en pleine guerre. Sur le champ de bataille, elle veut chanter, ça revient tout le temps. Si du guerrier j'ai les armes puissantes, si je lutte vaillamment, je veux aussi chanter en combattant, faire vibrer ma lyre, etc. Chanter la force et la douceur de ta miséricorde. Lorsque je chante le bonheur du ciel, l'éternelle possession de Dieu, je n'en ressens aucune joie, car je chante simplement ce que je veux croire. Voilà. C'est son combat. Une force de volonté extraordinaire. Voilà. Elle refuse de céder d'un seul pas. Elle va se comparer à un bébé guerrier. Elle aime beaucoup ce jeu de mots. Enfant combattant, bébé guerrier. Vous m'avez donné victoire à moi, faible et timide enfant. Je chante bien fort. Après la mort, la vie est immortelle. Etc. On peut multiplier les citations. Il y en a tellement, des pages et des pages. Que me fait la mort et la vie? Jésus, ma joie, c'est de t'aimer. Toute ma joie, tout mon bonheur, c'est cela. J'ai chanté ma joie en m'habillant ce matin. Voilà. Donc elle veut cette joie que rien ni personne ne peut arracher, même si elle n'est pas ressentie, si elle n'est pas sentie. Et c'est à ce moment-là qu'elle va être fascinée par Jeanne d'Arc. Vous savez que Jeanne d'Arc a exercé sur elle une vraie fascination. Jeanne l'a dit, il faut batailler pour que Dieu donne victoire. Ô mon Jésus, je bataillerai donc pour votre amour jusqu'au soir de ma vie. Nous allons y revenir à la fin. Je sens en mon âme le courage d'un croisé. Je voudrais mourir sur un champ de bataille pour la défense de l'Église. A-t-on jamais reproché à des frères de combattre sur le même champ de bataille? Sans doute on a jugé avec raison qu'ils s'encourageaient mutuellement, mais aussi que le martyr de chacun devenait le martyr de tous. Je suis heureuse de combattre en famille pour la gloire du roi des cieux. Je dirais que c'est cet énorme combat pour sauver la foi, pour protéger la foi, qui la rend tellement forte, tellement courageuse. Je suis trop petite. Pour les tout petits, le démon ne peut rien. Une âme
On éteindra ça.

rien à craindre des démons qui sont lâches et capables de fuir devant le regard d'une enfant. Il y avait en Belgique, il y a quelques années, une petite Burundaise, priez beaucoup pour le Burundi, demain c'est des élections extrêmement difficiles et dangereuses. Alors elle était du Burundi, exilée en Belgique. Elle avait 14 ans, et puis dans son village, un jour il y a dans une vieille camionnette, il y a un monsieur qui lui dit « monte dans la voiture pour m'indiquer telle adresse que je ne connais pas ». Alors elle hésite beaucoup, finalement elle dit « Marie, passe devant moi ». Je dois être chrétienne, je dois être rendre service, voilà. Elle rentre, puis alors elle est affolée, parce que sa camionnette file à toute vitesse dans la campagne, et elle comprend qu'elle est kidnappée. Elle commence à crier, « Marie, Marie, viens à mon aide, Marie !» Le type ne supporte pas le nom de Marie, il la baïonne, il la jette derrière la camionnette doit s'arrêter à un feu rouge, et... Grâce à ça, petit miracle, la porte glisse, elle arrive à ôter parce qu'elle était un, et elle se jette dehors. Et la camionnette continue sans elle. Une dame la ramasse en disant, écoute, ce type va sûrement revenir, nous allons prendre son numéro de téléphone, appeler la police et tout. Bon. Et c'est comme ça qu'on a pu arrêter ce meurtrier, qui avait déjà tué une dizaine d'enfants, violés et tués. Et alors, lorsqu'il y a eu le procès, personne ne pouvait regarder ce meurtrier, tellement son regard était satanique. Même les juges baissaient les yeux. Mais quand elle le regardait, avec son beau regard innocent d'enfant, c'était lui qui baissait les yeux. Et je vais citer cette phrase de Thérèse. Voilà, le démon s'enfuit devant le regard d'un enfant. Plus tu es petit enfant, plus tu es guerrier et plus tu es victorieux. Pour le père Kolb, les gardiens lui disaient « ne nous regarde pas ». Il ne supportait pas la lumière du ciel dans ses yeux. Voilà. Et pour terminer l'histoire de la petite Marie Assomption, car c'est son nom, devant... Le juge qui dit, mademoiselle, je vous remercie, c'est grâce à vous que nous avons pu arrêter ce meurtrier. Et elle répond, non, non, non, c'est pas grâce à moi, c'est grâce à la Vierge Marie. Et le juge qui dit, est-ce que vous n'auriez pas besoin d'un traitement psychiatrique? Réponse de Marie Assomption, monsieur le juge, la grâce me suffit. Voilà, voilà. Alors je saute pour arriver directement à la troisième partie. Oh, il y aura tellement de citations, oh, mon Dieu. Je veux t'aimer comme un petit enfant, je veux lutter comme un guerrier vaillant. Comme un enfant plein de délicatesse, je veux te combler de caresses, et dans le champ de mon apostolat, comme un guerrier, je m'élance au combat. Soldat du Christ, ah, prête-moi tes armes. Pour les pécheurs, je voudrais ici-bas lutter, souffrir à l'ombre de tes palmes. Je veux pour eux, ne cessant pas la guerre, prendre d'assaut le royaume de Dieu, etc. C'est extraordinaire cet aspect de lutte, de combat, de victoire. J'arrive à la troisième partie. Les routes, les îles, la reine. Alors, vous connaissez tous cette espèce de folie de Thérèse de vouloir évangéliser le monde entier. La France, ça ne lui suffit pas, l'Europe, ça ne lui suffit pas, elle veut planter la croix de Jésus dans les îles les plus lointaines, c'est pour ça qu'aujourd'hui, à Tahiti, à Bora Bora, il y a partout des statues de Thérèse. Et ça ne lui suffit pas d'évangéliser pendant quelques années, elle veut évangéliser jusqu'au retour en gloire du monde. Donc, son cœur est en train d'éclater, c'est une espèce de comment est-ce qu'on dit en français, terremoto, tremblement de terre, de séisme qui fissure le Carmel, les murs du Carmel de Lisieux.
Tout à coup, elle ne voit plus un mur de briques devant sa cellule. Elle voit le Japon, la Chine, le Chili, l'Alaska, le monde entier. D'ailleurs, elle fait mettre une carte de Chine dans son lit d'infirmerie parce qu'elle veut rejoindre son petit frère missionnaire au Sichuan, etc. Voilà, c'est comme si le monde entier s'engouffrait dans sa cellule. Ou comme, en sens contraire, si tous les murs s'écroulaient et du coup, ses horizons cosmiques, universels. Voilà. Et elle dit qu'elle va en souffrir comme d'un martyr, parce que physiquement, elle ne peut pas partir évangéliser. Elle est dans sa petite cellule, derrière la clôture, et c'est un vrai martyr. Eh bien, pourquoi est-ce que tout à coup lui vient ce désir fou de faire aimer Jésus par toute la terre? Pourquoi? Parce qu'elle est justement plongée dans ce trou noir, ce tunnel, ce précipice, le mot est d'elle, que je viens d'évoquer. C'est parce qu'elle goûte de l'intérieur l'amertume, presque le désespoir, soit de renier Jésus, soit simplement de ne pas le connaître et de ne pas l'aimer. Et elle veut à tout prix, justement, éviter au monde, éviter aux gens, cette amertume-là, cette souffrance-là. Et ça a été tout l'objet de mon étude. J'ai fait une grosse étude là-dessus, très aidée par Père Conrad de Mestin et notre cher Guy Gaucher, que j'ai écrit « Thérèse l'enfant, apôtre et martyr ». Tout ce que je vous dis là, en quelques mots, je l'ai beaucoup approfondi et creusé ici. Mais c'est simultané. Sa grande épreuve coïncide avec justement ses désirs quasi infinis qui la brûlent de l'intérieur. Elle va faire comme une opération chirurgicale quand elle lit la description de saint Paul du corps. Alors il y a les pieds, les mains, les yeux, et elle ne se reconnaît nulle part. Et c'est que le chapitre suivant sur l'amour, l'hymne à l'amour, elle dit ben « c'est ça ». Au cœur de l'Église, je serai l'amour. Donc, elle prend le cœur, le chapitre 13 de la première aux Corinthiens, et l'insère au-dedans du chapitre 12. Elle prend... Ah non, ah non. Pour les auditeurs de Radio Espérance, c'est parce que je suis tombé du podium. J'ai failli me casser un petit morceau et donc ça a provoqué cette hilarité générale. Voilà. Voilà. Voilà. Et donc elle veut évangéliser toujours, partout, tout le temps, tout de suite, à tous. Voilà, voilà. Et pour elle, évangéliser, c'est engendrer, c'est donner des enfants à Dieu, c'est ramener des orphelins à leur père. Céline, notre mission, c'est de former des ouvriers apostoliques. C'est pour ça que Jeunesse Lumière, nous l'avons pris comme première sœur aînée au ciel. Nous voulons former des ouvriers apostoliques qui vont sauver des milliers d'âmes, dont nous serons les mamans, dont nous serons les mamans. Cette année, il faut que nous fassions beaucoup de prêtres, sachant aimer Jésus. C'est génial. Elle reprend l'expression « faire des enfants ». Voyez ? Et elle dit « il faut que nous fassions des prêtres ». Extraordinaire, petite Thérèse, espiègle comme toujours. Voilà. Et le cardinal Lustiger dira, elle revendique pour elle les fonctions maternelles et sponsales de l'Église. Elle se sait l'épouse de Jésus et donc féconde avec et comme Jésus. Voilà. Et pour elle, évangéliser, c'est arracher à l'enfer. Voilà, comme elle a fait pour son premier enfant, Pranzini. Thérèse est une fille mère à 14 ans. Elle enfante un assassin, c'est extraordinaire, fille mère, elle a 14 ans, voilà. Et se faire aimer l'amour, une personne qui va aimer Jésus pour toute l'éternité. Apolline, si au moment de ma mort, je peux avoir une âme à offrir à Jésus, qu'est-ce que je serais heureuse. Il y aurait une âme qui serait
arraché au feu de l'enfer et qui va bénir Dieu pour toute l'éternité. L'unique fin de nos prières, de nos sacrifices, c'est d'être l'apôtre des apôtres, et les jalouses de Marie-Madeleine qui évangélise le pape et les premiers évêques, qui ne la croiront pas d'ailleurs. Voilà, l'apôtre des apôtres, priant pour eux pendant qu'ils évangélisent les hommes par leurs paroles. Soyons apôtres, etc. Tellement de... que ne puis-je, etc. Donne-moi, Jésus, les flammes d'un apôtre. Ah, que la vocation du petit enfant est belle. Ce n'est pas qu'il doit évangéliser, mais qu'il a toutes les missions. Un enfant missionnaire et guerrier, quelle merveille, dit-elle. Je voulais à tout prix l'empêcher de tomber en enfer, etc., etc. Voilà. Et donc il y a cette passion. Et comme elle sait que les paroles ne suffisent pas, elle rêve du martyre. Parce qu'elle sait que la parole la plus forte au monde, c'est le martyre. Mais pas n'importe quel martyre. Elle rêve du martyre des derniers temps. Et les derniers temps sont caractérisés par l'effondrement de la foi, par le reniement général de Jésus. Quand le Fils de l'homme viendra, trouvera-t-il la foi sur la terre ? Ce que Jean-Paul II dit merveilleusement aujourd'hui, c'est l'apostasie silencieuse de ceux qui se croient comblés sans Dieu. L'effondrement de la foi chez une multitude. Le temps de l'Antichrist, c'est ce martyre spécifique qu'elle demande. Le martyre, voilà le rêve de ma jeunesse. Ce rêve a grandi avec moi sur les cloîtres du Carmel. Ce sont les tourments qui seront le partage des chrétiens au temps de l'Antichrist que je veux. Par suite de l'iniquité croissante, dit Jésus, l'amour se refroidira chez un grand nombre. Eh bien, nous sommes aujourd'hui, maintenant, dans ces temps de la fin. Pourquoi ? Parce que le démon ne s'acharne plus sur des choses périphériques, pas importantes. Dans les grandes persécutions précédentes, il s'est attaqué contre l'Église, contre la foi. Vous savez qu'entre 1915 et cette année-ci, 2015, en l'espace de 100 ans, il y a eu plus de martyrs qu'en 1900 ans précédents, cumulés, rien qu'en 100 ans. Ça a été une persécution non-stop. Heureusement, pas toujours aux mêmes endroits. Dieu merci. Dieu merci, il y a eu ces grandes vagues de persécutions, les génocides de l'Arménie, la guerre du Mexique, l'Espagne, etc. Une grande vague du nazisme, du communisme, voilà. Où la personne était attaquée dans sa liberté, dans sa foi. Donc c'était des persécutions anti-chrétiennes qui ont fait des martyrs par centaines de milliers. Chaque année à Jeunesse Lumière, nous avons une session sur les martyrs de ces 100 ans, 15 heures de cours, avec vidéo à l'appui, et nous terminons le vendredi en reprenant la grande célébration qu'avait célébrée Jean-Paul II au Colisée le 8 mai 2000, où, ne pouvant pas faire des enquêtes canoniques sur chacun de ces centaines de milliers de baptisés tués pour leur foi, il a eu cette idée de génie de faire une canonisation globale de tous les témoins de la foi, de toutes les différentes églises chrétiennes, puisque et orthodoxes, et catholiques, et évangéliques, et baptistes, et anglicans, tous ont mélangé leur sang dans le même unique sang de l'agneau. Nous sommes vraiment dans ce grand temps du martyr aujourd'hui, et aujourd'hui, en ce moment même, nous avons tous les jours
dans cette espèce de arc, j'ose pas dire arc-en-ciel, espèce d'arc rouge, depuis le Mali jusqu'en Indonésie et aux Philippines, surtout au Pakistan, Syrie, Irak, tous les jours, des frères et sœurs baptisés qui préfèrent être tués plutôt que de renier Jésus. Je porte toujours sur moi un t-shirt, excusez ce striptease indécent. Voilà, je porte le Daesh, vous voyez, le Noun en arabe, pour dire Nazaréen. Vous voyez tous, non ? Alors pour Radio Espérance, je suis en train de montrer un t-shirt avec la lettre Noun en arabe, qui désigne les Nazaréens, donc les chrétiens. Et quand vous voyez ça marqué sur votre maison, vous savez que la nuit suivante, vous serez tués. Nous avons des centaines de milliers de réfugiés qui ont tout perdu, peut-être pour toujours, uniquement pour ne pas perdre Jésus. En ce moment, pas il y a 50 ans, pas sous le communisme ou le nazisme, tous les jours. Comment ? Ah oui, très bien, non, c'est bon. C'est bon. Combien ? Ça va, c'est bon, j'arriverai. Et je porte même la croix, parce qu'il y a tellement de martyrs coptes, la croix des prêtres coptes, non ? Et vous savez que le patriarche d'Alexandrie, Tawadros II, a canonisé les 21 martyrs coptes, parmi tant d'autres, une semaine après leur martyr. Et sur la vidéo, sur la plage, agenouillés sur la plage, on les entend murmurer le nom de Jésus. Alors j'ai dit au pape François, il y a quelques semaines, j'ai dit, mais Saint-Père, Saint-Père, voilà, les orthodoxes, une semaine après, c'est fait, canonisé. Et nous, cathos, on va tout de même pas attendre 50, 100 ans pour canoniser tous nos martyrs actuels de l'islamisme antichrist. Père Andrea Santoro, mettons, etc., etc. On va pas attendre 55 ans. Le martyr a même posé un même miracle. Il faut une semaine après. Santi subito, Saint-Père. Santi subito. Voilà, le plus vite possible. Et c'est le moment de réaliser ce que Jean-Paul II avait déjà demandé il y a 25 ans, que sans attendre la pleine communion ecclésiale de nos églises sœurs orthodoxes catholiques, il y ait des canonisations communes. Et je me souviens, il y a 15 ans, je prêchais dans la basilique au-dessus, et c'était le moment où on parlait beaucoup du père Alexander Men, que j'ai eu la grâce de connaître, un saint prêtre orthodoxe russe, et du père Yagé Popielouchko. Je me souviens, je disais, mais pourquoi est-ce qu'on ne ferait pas des canonisations communes, que les orthodoxes canonisent Yagé Popielouchko, les catholiques canonisent père Alexander Men, et c'est le moment maintenant, voilà, de faire des canonisations ensemble. Vous savez que la dernière vision de Fatima, c'est deux anges qui recueillent sous les mains de Jésus le sang qui coule dans des arrosoirs en cristal. Et ils vont arroser la terre et le désert se transforme en jardin. Mais les enfants ont rajouté cette extraordinaire précision. Ce n'était pas le sang de Jésus, c'était le sang des martyrs de Jésus qui traversent les plaies de Jésus et viennent féconder la terre. Eh bien, nous sommes les enfants de tous ces martyrs de ce dernier siècle. Et comme le sang d'un martyr, c'est la semence d'un saint, ça veut dire que puisque nous achevons, espérons, mais ça continue, le siècle qui a eu plus de martyrs, ça veut dire que nous sommes entrés dans le siècle où il y aura le plus de saints. Nous sommes dans le siècle de la grande sainteté, surtout dans les familles, les couples, les enfants, les jeunes. Je suis bouleversé par cette nappe phréatique de sainteté dans la jeunesse aujourd'hui. Mais ce sont les enfants des martyrs, ils ont été engendrés par les martyrs. C'est le martyr du dernier temps, celui dont rêvait Thérèse, justement. Nous y sommes, nous y sommes.
En songeant aux tourments qui seront le partage des chrétiens au temps de l'Antéchrist, je sens mon cœur tressaillir et je voudrais que ces tourments me soient réservés. Voilà. Alors pourquoi est-ce que c'est les derniers temps ? Parce que nous sommes en plein combat qui porte sur l'humanité en tant qu'humanité. Nous sommes dans une crise de l'homme. Je ne cite pas François. Ce n'est pas une crise économique, ni une crise culturelle, c'est une crise de l'homme. Ce qui est en crise, c'est l'homme. Ce qui peut être détruit, c'est l'homme. Etc., etc. L'être humain est considéré aujourd'hui comme étant lui-même un bien de consommation qu'on peut utiliser et puis jeter. C'est la culture de l'élimination dont on fait la promotion. Il se met à crier, pape François, « Où es-tu, homme ? Où es-tu passé ? Homme, qui es-tu ? Je ne te reconnais plus. Qui es-tu, homme ? De quelle horreur tu es capable ? Qu'est-ce qui t'a fait tomber si bas ? Qui t'a corrompu, ô homme ? Qui t'a défiguré, ô homme ? Qui t'a inoculé la présomption de t'accaparer le bien et le mal ? Qui t'a convaincu que tu étais Dieu ? Tu t'es érigé en Dieu. Seigneur, donne-nous honte de notre idolâtrie extrême, d'avoir déprécié et détruit notre chair. » Alors c'est l'allusion à tous les combats contre la vie. Il faut se rappeler ces mots prophétiques de Saint Jean-Paul II. C'est la guerre des puissants contre les faibles. La vie du plus faible est dans les mains du plus fort. C'est la mort de la vraie liberté. Un pays qui tue ses enfants n'a plus d'avenir, qui menace la famille, menace l'homme. L'Église arrache l'homme aux griffes de l'homme quand l'homme devient un loup pour l'homme, qui attente à la famille, attente à Dieu. Pas de vraie paix si on ne défend pas et ne soutient pas la vie. Tout crime contre la vie est un attentat contre la paix. Ceux qui sont tachés de sang humain en répondront à la justice de Dieu. Voilà les paroles d'un prophète, du berger prophète. Et notre pape François, il se met dans des saintes colères dès qu'il fait allusion à cette épouvantable aberration du gender, dont je parlerai peut-être en carrefour, j'ai pas le temps maintenant, mais il faut entendre ces cris du pape François dès la troisième phrase ou cinquième phrase de son homélie d'ouverture. Il y a des Hérodes qui trament des desseins de mort, qui détruisent et défigurent le visage de l'homme et de la femme. Et puis, l'an dernier, je vais exprimer mon refus de toute forme d'expérimentation éducative sur les enfants. On ne peut pas faire des expériences avec des enfants et des jeunes. Ce ne sont pas des cobayes de laboratoire. Les horreurs de la main... Oui, on va applaudir notre pape François, absolument. Parce qu'il a le courage de clamer la vérité. Et il n'y a aucune concession à faire au mensonge. Ça, c'est moi qui rajoute. Je continue. Les horreurs de la manipulation éducative vécue pendant les grandes dictatures génocidaires du XXe siècle, nazisme et communisme. Cette manipulation éducative n'a pas disparu. Elle conserve son actualité en poussant les enfants et les jeunes à marcher sur la voie dictatoriale de la pensée unique. Parfois, on ne sait pas si nos enfants vont à l'école ou dans des camps de rééducation idéologique. Pape François, nous posons la question souvent. Quel monde allons-nous léguer aux enfants ? Mais moi, je pose la question, dit François, quels enfants allons-nous léguer au monde ? C'est la véritable question, dit-il. Voilà. Et on peut le citer. C'est pour ça qu'il dit aux jeunes, je vous demande d'être révolutionnaires, de vous révolter, d'entrer en rébellion contre cette culture du provisoire et de la mort. Ayez le courage d'aller à contre-courant. Ayez le courage du vrai bonheur. Ayez le courage d'être heureux.
extraordinaire à Rio de Janeiro. Voilà. Et bien voilà, nous sommes en plein dans cette guerre contre l'existence humaine. On ne sait même plus ce que c'est qu'un homme et une femme, donc on ne sait même plus ce que c'est qu'un enfant. Et donc c'est le nihilisme absolu et total. Et c'est cet extrémisme dictatorial de nos gouvernements occidentaux qui font le lit de l'extrémisme islamique. Parce que... Mais c'est évident. Mais c'est évident. Nous provoquons cette guerre épouvantable. Parce qu'un bon musulman, il est complètement effaré de dire, mais c'est incroyable, mais ce ne sont plus les êtres humains, ils ont perdu le bon sens, ils marchent sur la tête. D'ailleurs, tous les Africains disent ça aussi. Mais qu'est-ce que cette affaire de gender? On ne sait même plus si c'est un homme et une femme. C'est incroyable. Donc, il faut envahir toute l'Europe pour les ramener un peu au bon sens humain, tout simplement. Alors, on y va, la guerre, etc. C'est notre extrémisme, notre violence. Parce que dire à une petite fille... Non, attends, oui, j'arrête. Et dire à une petite fille, t'as un corps de femelle, mais tu peux être garçon à la fois, mais c'est d'une violence, c'est de l'ordre d'un viol psychologique. Et ce sont ces violences-là qui provoquent toute la violence de l'islam. Et comme pour l'islam, tout ce qui vient d'Occident, c'est chrétien, c'est christianisme. Vous comprenez l'amalgame épouvantable. Et il a fallu nos grandes manifs pour tous qui auraient rempli de joie Thérèse avec son âme de Jeanne d'Arc pour qu'enfin nos chers et braves et gentils et merveilleux musulmans de France ouverts et gentils comprennent tout à coup que même les chrétiens sont contre tout ça. Même les chrétiens, mais on ne savait pas, on croyait que ça c'était chrétien, le suicide assisté, le gender, l'avortement, mais tout ça c'était le christianisme. Et tout à coup on voit que les chrétiens sont contre. Waouh, super, vous avez les petites musulmanes, etc., qui se mettent à témoigner sur les podiums, la manif pour tous, etc. Enfin, je suis parti sur tout un sujet, mais c'est pour dire que nous sommes dans les combats de la faim. Nous avons besoin de tout le courage de Thérèse, prête au martyr, prête à verser son sang pour que la vérité soit sauvée, que la vie soit sauvée et que l'amour soit protégé. Amen, amen, amen.

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2: Ce que vous faites pour devenir des justes, évitez de l'accomplir devant les hommes pour vous faire remarquer. Sinon, il n'y a pas de récompense pour vous auprès de votre Père qui est aux cieux. Matthieu 6, 1.

Chers amis, bonjour. Je voudrais vous dire quelques mots aujourd'hui sur l'attente du Messie, qui est un des thèmes fondamentaux qui est évoqué tout au long de ce temps de l'Avent. D'ailleurs, nous aimons bien chanter le chant très classique « Venez, divin Messie, nous rendre espoir et nous sauver ». Alors, je ne sais pas si vous savez au juste ce que veut dire le mot « Messie ». J'ai observé assez souvent qu'un certain nombre de personnes ignoraient le sens exact de ce mot. C'est un mot hébreu qui est le participe passé d'un verbe, Mashiach, qui veut dire « oindre ». Le Messie, c'est celui qui a reçu une onction d'huile. Alors, c'est une réalité assez simple, pensez-vous. Mais pour des raisons que je vais vous expliquer, cette idée qu'un homme a reçu une onction d'huile va prendre une dimension religieuse extraordinaire dans l'histoire du peuple juif. Tellement extraordinaire que ce mot va être traduit en grec par un mot que nous utilisons constamment et dont parfois nous ignorons la signification exacte. Il s'agit du mot « Christos ». Christos, c'est le participe passé d'un verbe grec, cryo, qui veut dire oindre et qui traduit très exactement le mot hébreu Mashiach. Christos, c'est la traduction exacte de Messie. Chaque fois que dans l'Écriture sainte, nous entendons ces mots Messie ou Christ, nous voyons qu'il s'agit à l'origine d'une personne qui a reçu une onction d'huile. Alors pourquoi le fait d'avoir reçu une onction d'huile qualifie une personne de manière si extraordinaire, tellement extraordinaire que c'est devenu le nom caractéristique de notre Seigneur Jésus? La raison est simple, c'est que c'est par le rite de l'onction d'huile qu'un homme devient roi. Et ceci nous est raconté déjà à propos du roi Saül, mais surtout avec beaucoup de détails en ce qui concerne le roi David, dont nous allons beaucoup parler aujourd'hui. Le Messie dans la Bible, c'est d'abord un personnage qui a été choisi par Dieu par un rite sacramentel, par un rite au sens de l'Ancienne Alliance, un rite très simple qui consiste à lui verser de l'huile sur les chevelures et sur le visage. Alors vous allez me dire, mais pourquoi un rite aussi simple peut-il revêtir une telle importance? La première réponse que l'on peut donner, c'est que cette onction d'huile donnait à ce personnage une beauté, une odeur. Et puis ce rite était un rite fondamental au milieu d'autres rites qui permettaient de qualifier un homme comme roi pour régner sur le peuple. Il y avait le rite du vêtement, qui a donné le mot « investiture ». Il y avait le rite du trône, qui a donné le mot « intronisation ». Il y avait et en français, par exemple, un roi reçoit une couronne. Le couronnement, c'est un rite qui permet de qualifier un personnage comme roi. Donc le mot « Messie », qui à l'origine est un mot extrêmement simple, va devenir le mot principal pour désigner le personnage choisi comme roi pour régner sur Israël, ou pour régner sur Juda, ou pour régner en particulier à Jérusalem. Ce personnage, on l'appelait donc le roi, en hébreu Amélek, mais on l'appelait très souvent le Messie, un Meshia, celui qui a reçu l'onction, qu'il a qualifié, qu'il a désigné comme roi. Ce rite a une importance évidemment considérable pour nous chrétiens. Je vous rappelle que lorsque le jeune David a été choisi comme roi au milieu de ses frères, le prophète Samuel a versé sur sa tête de l'huile et à ce moment-là, nous dit l'Écriture sainte, l'Esprit de Dieu est entré en lui. Il a été revêtu de la force de l'Esprit de Dieu. Et donc, depuis les origines, il y a un lien entre le mystère du rite de l'onction d'huile et
le don du Saint-Esprit. Pour bien comprendre pourquoi ce mot est devenu si important dans notre tradition, nous devrons d'abord évoquer la figure du roi David et la promesse que Dieu lui a faite. Ensuite, nous verrons pourquoi une grande crise s'est déclenchée dans l'histoire du peuple juif au moment de l'exil à Babylone et a provoqué toute une réflexion, non pas sur le Messie qui existait déjà avant, mais sur le Messie qui doit venir. Et c'est dans ce cadre-là que le mystère de Jésus va se développer, dans la mesure où il y a une attente d'un Messie à venir, et toute la question est de savoir si oui ou non Jésus est ce Messie qui doit venir. Alors commençons par la promesse que Dieu a faite à David. Le texte fondamental que nous allons entendre durant ce temps de l'Avent et surtout durant la période qui précède Noël, c'est 2 Samuel 7. Le prophète Nathan vient voir le roi David. Va dire à mon serviteur, et David habite une maison. Il est à Jérusalem, il habite une maison de cèdre, tandis que l'arche de Dieu habite sous une tente de toile. Et donc David a l'idée de construire une maison pour le Seigneur. La maison de Dieu, c'est ce que nous traduisons par le temple. Et le prophète Nathan va voir David et lui dit « Ainsi parle le Seigneur, est-ce toi qui me construiras une maison pour que j'y habite ?» Et puis Nathan explique au nom de Dieu que Dieu n'habite pas une maison. Mais il y a une phrase très intéressante. « Ainsi parle le Seigneur, ce n'est pas toi qui me construiras une maison, mais c'est moi qui te donnerai une maison. » Un jeu de mots, parce que le mot « maison » dans les langues anciennes, ça signifie à la fois le bâtiment où l'on vit, mais aussi les personnes qui y habitent, donc la famille et la petite entreprise familiale qui habite ensemble, le père, la mère, les enfants, les serviteurs, et puis tout ce qui habite dans la maison. C'est le mot « maisonner ». Mais dans les langues anciennes, c'était le même mot qui désignait la maison et la famille. Et ce que Dieu promet à David, c'est de lui donner non seulement une famille, mais une descendance, non seulement une descendance, mais une descendance royale. Voilà le point fondamental de la prophétie de Nathan et de la promesse que Dieu a faite au roi David. Et voilà la promesse qu'il faut bien retenir. Quand tes jours seront accomplis et que tu seras couché avec tes pères, j'élèverai ta descendance après toi, celui qui sera issu de tes entrailles, et j'affermirai sa royauté. Donc c'est lui qui bâtira une maison pour mon nom. Donc on voit là qu'il s'agit d'une allusion à Salomon, celui qui construira le temple de Jérusalem. Je serai pour lui un père, et il sera pour moi un fils. Parole capitale. Ma fidélité ne s'écartera pas de lui, comme je l'ai écarté de Saül, que j'ai écarté devant toi. Ta maison et ta royauté subsisteront à jamais devant toi. Ton trône sera affermi à jamais. Donc on passe de l'idée que Dieu va donner une famille à David, un descendant, va permettre à David de devenir le fondateur d'une dynastie, à l'idée que cette dynastie ne doit jamais s'interrompre et qu'elle est éternelle. Alors ces paroles du prophète Nathan ont une importance considérable pour la révélation qui nous a été faite. Et ce qui est saisissant, c'est de constater que d'après l'Ancien Testament, le livre des Rois, qui raconte cela avec beaucoup de détails, de fait, pendant plusieurs siècles, les rois se sont succédés de père en fils à Jérusalem. Alors vous allez me dire, mais pourquoi est-ce que c'est tellement important ? C'est très important
parce que dans le contexte politique de l'époque, le fait qu'il y ait une dynastie et que le fils du roi devienne roi à la place de son père, c'est une garantie de paix. Alors pour nous autres républicains, cela paraît surprenant. Mais il faut comprendre que dans ces époques anciennes, il y avait un certain nombre de grands personnages qui n'attendaient qu'une seule occasion pour s'emparer du pouvoir. Et le fait que une communauté soit d'accord pour accepter une dynastie est un moyen d'éviter la guerre civile. Mais ce n'est pas, bien sûr, la réponse à tous les problèmes. Et le livre des rois nous montre bien que ces rois descendants de David ne sont pas des personnages très intéressants. Néanmoins, il y a cette idée que c'est une garantie de la fidélité de Dieu, une garantie de paix. Alors, nous avons un exemple intéressant à ce sujet. C'est dans un texte extrêmement célèbre que nous allons entendre durant le temps de l'Avent. C'est la prophétie d'Isaïe au roi Akaz, qui est racontée au chapitre 7 du livre d'Isaïe, versets 10 à 17. Un texte que vous connaissez certainement. Dans un contexte assez complexe que je ne vais pas raconter, parce que ça serait trop long, le roi Akaz est inquiet parce qu'il y a une guerre qui se prépare contre lui. Et le prophète Isaïe est envoyé au roi Akaz pour le rassurer et pour lui dire « Ne t'inquiète pas, Dieu est avec toi. Et si tu crois en Dieu, tu n'as rien à craindre. » Alors, ce que le roi Akaz répond, « Non, je ne demanderai pas... » Isaïe dit au roi Akaz, « Demande un signe au Seigneur ton Dieu, au fond dans le Sheol, ou vers les hauteurs, ou au-dessus. » Et le roi Akaz répond, « Je ne demanderai rien, je ne tenterai pas le Seigneur. » Isaïe répond, « Écoutez, maison de David, est-ce trop peu pour vous de lasser les hommes pour que vous lassiez aussi mon Dieu ?» Cette parole adressée au roi nous paraît surprenante, parce qu'on se dit, après tout, le roi Akaz, c'est quelqu'un qui obéit à la loi et qui ne veut pas mettre Dieu à l'épreuve, comme cela a été interdit. En réalité, Isaïe comprend que le roi Akaz est en train de se moquer de lui, et que sous l'apparence de piété, en réalité, il n'a pas vraiment confiance en Dieu. Et il a déjà fait alliance avec le roi d'Assur. Cela nous est raconté dans le livre des rois, deuxième livre des rois, au chapitre 16. Et nous voyons que c'est un personnage qui joue un double jeu, qui veut à la fois ménager le Dieu d'Israël, le Dieu de ses pères, le Dieu de David, et qui veut passer alliance avec un roi étranger, et donc avec le Dieu de ce roi étranger. Et c'est là que le texte est saisissant, c'est que, au lieu de châtier Akaz pour cette duplicité, voilà ce que dit Isaïe. « Le Seigneur lui-même vous donnera un signe. Voici que la jeune femme est enceinte, elle va enfanter un fils, et elle lui donnera le nom d'Emmanuel. » Cette parole d'Isaïe nous montre que Dieu est fidèle à ses promesses. Que Dieu, malgré le péché d'Akaz, a décidé de poursuivre son œuvre. Et que face à l'infidélité de l'homme, Dieu, lui, est fidèle à ses promesses. Alors vous allez me dire, parce que Akaz va avoir un fils. Alors, ici, vous êtes peut-être surpris d'avoir entendu la traduction « Voici que la jeune femme est enceinte ». C'est une question qui a été débattue entre juifs et chrétiens depuis toujours. Quelle est la signification exacte de ce texte d'Isaïe ? De quelle jeune femme s'agit-il ?
Le mot hébreu qui est choisi ici, c'est le mot alma, et beaucoup de spécialistes disent que ce mot désigne une jeune femme. Et donc l'interprétation classique de ce texte, suivant la tradition juive, c'est de dire qu'il s'agit d'une des épouses du roi Akaz, car à l'époque, les rois étaient polygames. Et donc, au fond, il n'y a rien d'extraordinaire à ce que l'une des épouses du roi ait un fils qui sera le fils premier-né et l'héritier du trône. C'est au contraire, c'est simplement l'accomplissement de la promesse que Dieu a faite à David de lui donner un descendant qui s'assiera sur son trône. Seulement, longtemps après, on a relu ce texte, hein, on se demandait qu'est-ce qu'il y a d'extraordinaire, au fond, à ce qu'une jeune femme ait un fils. En quoi cela est-il un signe de l'amour de Dieu pour son peuple? Et c'est ainsi qu'une tradition d'interprétation est née à l'intérieur du peuple juif et avant la venue de Jésus pour comprendre ce texte en un sens nouveau. Et le signe que cette tradition existait, c'est que lorsqu'on a traduit la Bible de l'hébreu en grec, les traducteurs qui étaient façonnés par cette nouvelle tradition, cette interprétation selon laquelle il s'agirait d'une jeune fille vierge, donc les traducteurs ont traduit le mot « alma » par le mot grec « parthénos », de telle sorte que le caractère extraordinaire du signe apparaisse bien. Autrement dit, l'idée qu'une jeune femme vierge ait un fils a déjà existé avant la venue de Jésus. Seulement, cette idée, elle était débattue à l'intérieur de la communauté juive. Tout le monde n'était pas d'accord sur l'interprétation en question. Et ce que nous devons comprendre, nous chrétiens, c'est que la naissance, la conception virginale correspond à cette tradition d'interprétation dont je viens de vous parler. Et que c'est en ce sens qu'il faut comprendre que derrière le sens premier du texte, voilà, Dieu est fidèle à ses promesses, il va donner au roi un fils premier-né qui sera sur son trône. Donc derrière, il y a une autre signification sous-jacente qui est voilée, mais que l'Esprit Saint peut nous faire comprendre, c'est que Dieu va donner naissance à un fils, à une jeune fille vierge. C'est ainsi que nous lisons ce texte, bien sûr, chaque fois qu'il est question d'une fête de la Vierge Marie. C'est que le mystère de Marie se trouve annoncé à travers ce texte. Là-dessus, certains, vous pouvez me dire, mais enfin, pourquoi est-ce que le texte hébreu n'est pas plus clair? Et voyez-vous, cela est normal, il n'y a rien d'extraordinaire à cela. C'est comme cela que l'inspiration des Écritures se fait, c'est que le texte doit être interprété suivant une tradition. Il n'y a pas à s'étonner s'il y a un sens premier, concret, auquel il faut revenir pour découvrir le sens précis des Saintes Écritures, et s'il y a des interprétations spirituelles. L'une et l'autre ne se contredisent pas. Et c'est d'ailleurs là-dessus que se fait le débat entre juifs et chrétiens. C'est que il y a un texte, le texte des prophètes, qui est objet d'interprétation. Il y a une interprétation qui va être donnée suivant certaines traditions, et il y a l'interprétation que Jésus va donner et les disciples de Jésus vont donner. Et c'est dans la lumière de l'Esprit Saint que nous comprenons que c'est ça la bonne interprétation, l'interprétation spirituelle des Écritures qui a été inaugurée par Jésus en personne, poursuivie dans l'Église, qui se poursuit encore maintenant. Nous lisons les Saintes Écritures et nous faisons attention au sens premier, au sens littéral, à la signification spirituelle que ce texte a d'abord en premier lieu, et dans un deuxième temps, nous laissons guider par l'Église et par le Saint-Esprit pour découvrir la plénitude de sens de ce texte. Et ça, c'est le sens plénier, le sens spirituel, qui est contenu dans le sens littéral et qui ne s'y oppose pas.
mais qu'il y ait un développement. Et la lecture spirituelle à laquelle nous sommes invités dans ce temps, dans notre vie chrétienne, c'est de revenir, c'est de repartir toujours de ce sens littéral et guidé par l'Esprit Saint d'atteindre le sens spirituel. Nous voici donc avec un enseignement qui nous est donné, une parole qui nous est donnée, une parole d'espérance. Voici que la jeune fille, et nous comprenons qu'il s'agit de la Vierge Marie, va nous donner un fils et va nous donner le Messie attendu par les prophètes et dont nous parlerons davantage demain matin. Mais je reviens à l'Ancien Testament et je m'intéresse à la crise qui s'est opérée à l'intérieur du peuple juif au moment de l'exil, au moment de l'exil à Babylone. Parce que voyez-vous, depuis le roi David jusqu'en 587, il y a eu cette dynastie qui a régné sur Jérusalem et qui était comme le signe de l'alliance entre Dieu et ce petit peuple. Et le psaume 80, et nous verrons que cette fidélité de Dieu, c'est une alliance, c'est cette expérience-là qui, au fond, sans doute, à l'origine de cette idée d'une alliance entre Dieu et l'humanité, une alliance à laquelle Dieu est toujours fidèle. Idée qui va être reprise par saint Paul, si nous sommes infidèles, lui restera fidèle. Un thème qui, pour nous, est extrêmement important et réconfortant. Cependant, il va se passer quelque chose qui va ébranler profondément le peuple juif. C'est que, en 587 avant Jésus-Christ, les armées de Babylone viennent et détruisent Jérusalem et déportent la population. Dès lors, il n'y a plus de roi à Jérusalem, le temple, il n'y a plus de culte, et c'est le désarroi à l'intérieur du peuple juif. Alors, ça va amener le peuple juif à toute une réflexion et une découverte d'un Dieu toujours plus grand. Et pour en revenir à notre question, comprenez bien qu'un problème se pose désormais. Comment Dieu va-t-il accomplir la promesse faite au roi David? Et c'est tout le thème du psaume 89. Donc je vous lis quelques passages. Donc ce psaume est un psaume destiné à glorifier la fidélité de Dieu. L'amour du Seigneur, à jamais je le chante, d'âge en âge, ma parole annonce ta vérité. Car tu as dit, l'amour est bâti pour toujours, sur les cieux tu fondes en eux ta vérité. Et le signe de cette fidélité de Dieu, j'ai fait une alliance avec mon élu, j'ai juré à David mon serviteur, à tout jamais j'ai fondé ta lignée, je te bâtis d'âge en âge un trône. Je saute quelques passages. Donc, on reprend jadis en vision, tu as parlé, tu as dit à tes fidèles, j'ai prêté assistance à un preux, j'ai exalté un cadet de mon peuple, j'ai trouvé David mon serviteur, je l'ai oint de mon huile sainte. Pour lui, ma main sera ferme, mon bras aussi le rendra fort. Il m'appellera, toi, mon Père, mon Dieu, le rocher de mon salut. À jamais je lui garde mon alliance. À jamais je lui garde mon amour. Mon alliance est pour lui véridique. J'ai pour toujours établi sa lignée et ce trône comme les jours des cieux. Point ne profanerai mon alliance, ne dédierai le souffle de mes lèvres. Une fois j'ai juré par ma sainteté, mentir à David jamais. Sa lignée à jamais sera, et son trône comme le soleil devant moi, comme est fondée la lune à jamais, témoin véridique dans la nuit. Et alors, on voit que ce texte a été fait mémoire de la fidélité de Dieu envers le roi David et sa descendance,
mais qu'il a été écrit après les événements dont je viens de vous parler. Car une grande question se pose. Mais toi, tu as rejeté et répudié, tu t'es emporté contre ton oint, ton Messie, ton Christ. Tu as renié l'alliance de ton serviteur, tu as profané jusqu'à terre son diadème. Tu as donné haute main à ses oppresseurs, tu as mis en joie tous ses ennemis, tu as brisé son épée contre le roc, tu ne l'as pas épaulé dans le combat. Vous voyez la question posée.

Messie qui doit venir. Vous voyez, on va passer du Messie, qui est le roi qui règne à Jérusalem, à quelque chose de plus mystérieux, un Messie à venir. Et c'est ça le thème de l'Avent. C'est que le Messie, Dieu va envoyer un Messie, va nous donner un Messie, et on s'interroge pour savoir qui est ce Messie. C'est à l'intérieur du peuple juif, il y a différentes interprétations. Certains restent dans une vision très nationaliste, très politique. D'autres s'orientent vers l'idée que le Messie, c'est un prophète. Et d'autres voient plutôt un Messie dans le domaine cultuel, dans le domaine sacerdotal. Certains pensent que le Messie, c'est un personnage bien particulier. D'autres pensent que c'est une réalité collective. Bref, il y a un débat à l'intérieur du peuple juif. L'Ancien Testament nous donne, à travers tous les textes, une réflexion sur cette question du Messie qui doit venir. Les figures du Messie qui doit venir ne sont pas compatibles les unes avec les autres. Nous avons différentes possibilités qui sont offertes, différentes pistes qui sont ouvertes, et une interrogation, qui est ce Messie? Je crois qu'il est intéressant de comprendre que le peuple juif, encore maintenant, va lire le texte de ce que nous appelons l'Ancien Testament, de la loi des prophètes et des psaumes, et s'interroge sur la question du Messie. Il y a quelque chose qui doit venir. Donc c'est ce qu'on appelle le messianisme, un peuple messianique, un peuple qui attend le Messie, un peuple qui a une espérance dans la venue du Messie. Nous, les chrétiens, bien sûr, nous pensons qu'il est déjà venu, mais le temps de l'Avent va être l'occasion de se rendre compte qu'il est venu une première fois dans l'humilité, dans la faiblesse et dans l'obscurité, mais qu'il reviendra de nouveau dans la gloire. Et c'est pour cela que le temps de l'Avent va être à la fois un temps d'espérance dans le retour du Christ et un temps de préparation à la naissance du Christ. Voyez-vous, nous reviendrons sur ces deux points qui est ce mystère de la double, multiple venue de Jésus est caractéristique de l'espérance chrétienne. Nous sommes dans l'espérance de la venue du Seigneur Jésus. Alors, une des figures de ce Messie à venir, c'est un personnage mystérieux dont il est question dans le livre d'Isaïe, que l'on appelle le serviteur, personnage qui est décrit, mais dont l'identité demeure mystérieuse. Nous trouvons cela dans la deuxième partie du livre d'Isaïe, parce que le livre d'Isaïe a été écrit sur plusieurs siècles. Il y a des oracles qui proviennent du grand prophète du temps du roi Akaz, et puis il y a d'autres textes qui ont été rajoutés par les disciples ou les descendants de ce grand prophète, et qui ont mis sous son patronage les enseignements, les oracles que Dieu leur a suggérés, que Dieu leur a inspirés. Alors, on voit un changement de style à partir du chapitre 40. C'est le livre de la consolation d'Israël qui est marqué par le contexte de l'exil à Babylone. Et l'auteur mystérieux, descendant et disciple du grand prophète Isaïe, va nous parler du serviteur de Dieu. Le serviteur est présenté dans quatre textes qu'on appelle les chants du serviteur, que l'on lit plutôt dans le temps pascal. Mais ce qui est intéressant pour nous dans ce temps de l'Avent, c'est de relire ce texte, un des chants du serviteur, qui nous présente ce personnage,

Le Seigneur m'a appelé dès le sein maternel, dès les entrailles de ma mère, il a prononcé mon nom. Il a fait de ma bouche une épée tranchante. Voilà. Il m'a dit, tu es mon serviteur, Israël. Alors, vous voyez, cette petite phrase nous montre toute la difficulté de ce texte. Parce que si on va dire à un juif, vous voyez bien le serviteur de Dieu dont il est question dans le prophète Isaïe, c'est bien évidemment Jésus. Le juif peut vous répondre, mais il y a cette phrase, tu es mon serviteur Israël, toi en qui je me glorifierai. C'est pour cela qu'il y a encore un dialogue entre juifs et chrétiens pour l'interprétation des textes. Nous, nous insistons pour dire qu'il s'agit d'un personnage bien précis, mais il y a une autre, il y a l'interprétation juive, l'interprétation qui va dire, mais, ou qui va comprendre le texte autrement. Le point important, c'est que Dieu va dire à son serviteur, je fais de toi la lumière des nations pour que mon salut atteigne aux extrémités de la terre. Et on va passer de l'idée d'un Messie qui règne à Jérusalem pour le peuple juif à l'idée d'un Messie qui va atteindre à travers le peuple de Dieu la multitude des hommes. C'est cette ouverture vers l'universel qui caractérise tout un courant de la spiritualité juive. Dans la spiritualité juive, il y a plusieurs tendances. Il y a ceux qui sont intéressés par le projet nationaliste, et puis il y a ceux qui comprennent que Dieu a choisi ce peuple pour lui donner une vocation de lumière et en l'occurrence, ici, il s'agit du Messie, par le Messie, le serviteur de Dieu, qui va devenir la lumière des nations, de telle sorte que le salut atteigne aux extrémités de la terre. Donc, nous avons ici un personnage qui est décrit par le prophète Isaïe, et nous aimons lire ces chants du serviteur et voir à travers eux la figure de Jésus qui est en quelque sorte dessinée, qui est en quelque sorte esquissée. Disons là, c'est dans ces quatre chants du serviteur que le portrait de Jésus apparaît de la manière la plus éclatante dans l'ensemble de l'Ancien Testament. Mais c'est intéressant de toujours voir que ces textes sont enracinés dans l'ensemble des textes de l'Ancien Testament, et qu'il y a une lumière qui va se répandre sur l'ensemble des prophéties. Petit à petit, on voit que l'ensemble des textes de l'Ancien Testament s'éclaire d'une lumière nouvelle lorsque nous considérons le Christ ressuscité d'entre les morts. Je ne peux pas m'attarder trop longtemps sur ce chant du serviteur, et je voudrais vous passer à une autre figure, une autre figure du Messie à venir, qu'on trouve dans le livre de Daniel. Le livre de Daniel est un des livres les plus tardifs de l'Ancien Testament. Et dans un texte extrêmement célèbre, Daniel nous dit la chose suivante. « Tandis que je contemplais, des trônes furent placés, un ancien s'assit, son vêtement blanc comme la neige, les cheveux de sa tête purs comme la laine, son trône était flamme de feu. » Voilà. Les tribunaux étaient assis, les livres étaient ouverts. Vision de Daniel sur le mystère de Dieu. Je regardais alors, à cause du bruit des grandes choses que disait la corne, tandis que je regardais, la bête fut tuée, son corps détruit, livré à la flamme. Donc c'est les ennemis de Dieu qui sont rejetés. Je contemplais dans les visions de la nuit, voici venant sur les nuées du ciel comme un fils d'homme. Texte tout à fait étonnant, on nous présente un fils d'homme, mais qui vient sur les nuées du ciel. Le fils de l'homme.
dont parle le prophète Daniel, c'est un personnage divin. Et ça, c'est une des choses, ceci que, est une des choses les plus étonnantes, c'est que dans la notion de fils de l'homme ou de fils d'homme peut être comprise de deux manières différentes. Soit en un sens très ordinaire, le fils de l'homme, c'est un homme. Soit de manière étonnante, comme un personnage céleste. Et il y aura cette ambiguïté de l'expression est très importante pour la compréhension que nous pouvons avoir de l'Évangile. Donc ce fils d'homme s'avance jusqu'à l'Ancien et fut conduit en sa présence. À lui fut conféré empire, honneur et royaume, et tous peuples et nations et langues le servirent. Son empire est un empire éternel qui ne passera point, et son royaume ne sera point détruit. L'idée qui apparaît ici, c'est que le Messie à venir, c'est un personnage céleste dont le royaume va avoir une dimension d'éternité. C'est une autre réponse possible à la question de l'accomplissement de la prophétie que Nathan a faite au roi David. Alors vous allez me dire, mais là encore, c'est clairement une allusion au Christ ressuscité. Pourquoi est-ce que les Juifs ne comprennent pas cela? Ça devient éclatant. La réalité est un peu plus complexe. C'est que juste après, Daniel demande l'interprétation de cette vision. Et dans l'interprétation qui est donnée, ces bêtes énormes, au nombre de quatre, ce sont quatre rois qui se lèveront de la terre. Donc ces rois qui vont être détruits par Dieu. Ceux qui recevront le royaume, ce sont les saints du Très-Haut. Ils posséderont le royaume pour l'éternité et d'éternité en éternité. Autrement dit, il y a une interprétation de ce texte où le Messie est considéré comme un personnage collectif, un personnage qui n'est pas un individu, mais qui est une multitude. Alors nous avons exactement la même question qui se pose pour le chant du serviteur et pour la prophétie du Fils de l'homme. Alors cela peut nous surprendre, nous nous disons, mais pourquoi est-ce que les choses sont si complexes? C'est que, précisément, il s'agit d'interprétations juives qui sont divergentes les unes avec les autres, d'une interprétation multiple, cela est conforme à la tradition d'interprétation du peuple juif, qui n'a jamais peur de la multiplicité des interprétations et même de leurs contradictions, et l'interprétation chrétienne qui, au contraire, va être attentive à la convergence de toutes ces figures de l'Ancien Testament. Et c'est ça le point sur lequel j'attire votre attention. Le Fils de l'homme, évoqué par le prophète Daniel, pour nous, c'est évidemment le Christ ressuscité, qui vient Étienne, le premier martyr, et subit le martyr, il dit « Je vois les cieux ouverts et le Fils de l'homme ». Voilà. Le Christ ressuscité, c'est l'accomplissement de cette prophétie. Et si nous avons foi en Jésus, c'est parce que c'est en Jésus ressuscité, nous reconnaissons dans le Fils de l'homme dont parle Daniel, l'annonce de ce mystère de la résurrection du Christ. Les premiers chrétiens ont été saisis par cette interprétation, par cette évidence que Jésus, c'est le Fils de l'homme qui vient sur les nuées du ciel. Ils ont été d'autant plus que Jésus s'est désigné lui-même constamment sous cette expression, le Fils de l'homme. Le Fils de l'homme est venu. Et par exemple, dans un passage de l'Évangile selon saint Marc, Jésus dit « Le Fils de l'homme est venu pour servir ». Et donc, dans cette petite phrase si simple, se trouvent rassemblées
la figure du Fils de l'homme et la figure du serviteur. Donc c'est en Jésus que se rassemblent toutes les figures de l'Ancien Testament. C'est Jésus qui est ce Messie annoncé par les prophètes et qui va pouvoir accomplir ce que Dieu a promis. Et le temps de l'Avent dans lequel nous allons entrer, c'est ce temps où nous allons relire les passages de l'Ancien Testament qui nous orientent vers la venue du Messie. Et c'est, je crois, pour notre vie spirituelle, quelque chose de grand et de beau et que de relire l'Ancien Testament dans cette lumière. Alors, je voudrais conclure ce petit enseignement sur l'attente du Messie en évoquant la réponse de la foi chrétienne à la question du Messie à venir. Donc, le chrétien, vous voyez, va être celui qui reconnaît en Jésus le Messie promis et qui va lire l'Ancien Testament dans cette lumière nouvelle. Et cela nous, on voit bien quand on lit le Nouveau Testament, on ne va pas rentrer dans le détail des textes, que cette question est toujours sous-jacente. Qui est Jésus ? D'ailleurs, la question est même posée d'abord à Jean le Baptiste. Qui es-tu ? Et on va se tourner aussi vers Jésus pour savoir qui est Jésus. Est-ce que tu es, oui ou non, celui qui doit venir? Est-ce que tu es le Messie? Est-ce que tu es ce personnage annoncé par les prophètes? Et donc, ce que affirme d'abord notre foi, c'est que Jésus est le Messie. Comme disent les apôtres, sachez-le, le Seigneur, Dieu l'a fait Seigneur et Christ, ce Jésus que vous avez crucifié. Là se trouve la première confession de foi. Et alors nous verrons demain que nous n'en restons pas là, bien sûr. Néanmoins, il est intéressant pour notre vie spirituelle, pour notre participation à la liturgie, pour notre manière de lire, d'entendre, de prier les psaumes, de se souvenir que c'est cela qui est la première confession de foi. Jésus est celui qui accomplit les Saintes Écritures. Et Dieu montre qu'il est fidèle en ceci, qu'en Jésus, les Écritures sont accomplies. Elles prennent leur sens plénier. Non seulement elles sont accomplies, mais elles vont converger. Et ce point, je l'ai évoqué tout à l'heure, c'est que les figures de l'Ancien Testament sont des figures qui divergent les unes des autres. Il n'est pas facile, à partir de l'Ancien Testament, de trouver l'unité du point qui rassemble le tout dans une figure, comme dirait Urson Balthazar. Faire voir l'unité de l'Ancien Testament, ce n'est pas du tout une chose simple. Et ce qui est donné dans le mystère de Jésus, et ce qui a émerveillé toutes les générations chrétiennes, et ce qui nous émerveille encore maintenant, c'est de voir comment l'Ancien Testament est éclairé d'une lumière nouvelle et par le Christ ressuscité. Jésus ressuscité prend l'Ancien Testament et nous le lit et nous l'interprète, comme cela est expliqué dans le récit des pèlerins d'Emmaüs. Et je vous invite, donc, et c'est le sens de ces enseignements, à ne pas hésiter à prendre la parole de Dieu, à la méditer régulièrement, pour découvrir progressivement, parce que cela n'est pas facile, cela ne se fait pas en un jour, ni même en une vie, pour découvrir la beauté du Christ ressuscité qui interprète et qui fait converger sur lui et sur sa personne, sur son propre mystère, les paroles des prophètes. Mais, et c'est le deuxième point, un troisième point qu'il faut bien noter, dans le Christ ressuscité, Dieu va au-delà de ce qu'il promet. Et c'est une des caractéristiques de Dieu, que Dieu donne toujours plus. Dieu ne se contente pas d'accomplir strictement ce qu'il fait, mais il y a une surabondance. Et c'est précisément lorsque, à la lumière de la résurrection, on va lire l'Ancien Testament,
qu'on va entendre les paroles des prophètes dans une lumière nouvelle, c'est précisément à ce moment-là qu'on va avoir un dépassement. Les choses sont plus belles, sont plus grandes. Vous voyez, j'ai évoqué là un personnage, enfin, une vision classique du Messie, suivant laquelle le Messie est un être humain singulier, un individu. Et c'est cela la conception la plus courante, la plus facilement admise au temps de Jésus. Que Jésus soit, à la limite, que Jésus soit Messie, ça n'est encore qu'une compatible avec le fait qu'il soit un homme choisi par Dieu. Cela, comme Jean-Baptiste aurait pu l'être, comme d'autres d'ailleurs ont été reconnus comme Messie, mais cela s'est soldé par un échec. Il y a eu plusieurs personnages qui se sont présentés comme le Messie, un Messie humain, et cela n'a pas donné grand-chose. Mais la figure du Fils de l'homme nous fait dépasser l'idée d'un Messie qui serait simplement un être humain. Le Fils de l'homme, il vient sur les nuées du ciel, il est celui qui vient d'ailleurs. Et là, il y a une perspective qui est ouverte, et pour nous chrétiens, il y a une possibilité de découvrir que Dieu dépasse les conceptions les plus ordinaires que l'homme se fait du Messie choisi par lui, du Messie envoyé par lui, du Messie qui doit régner. Dieu est celui qui va bien au-delà de ce qu'il a promis. Et la découverte, le chrétien est celui qui va découvrir, et c'est ce que nous verrons demain, comment ce Messie est le divin Messie. Alors nous reviendrons longuement sur ce point, je n'insiste pas aujourd'hui. Nous arrivons au dernier point, c'est que nous avons toujours, encore et toujours, à attendre quelque chose de plus que ce qui nous est donné. Et l'espérance, qui est le thème de ces enseignements, l'espérance qui est le thème du temps de l'Avent, va trouver là cette nourriture. L'espérance, c'est l'espérance d'un surplus, d'une surabondance, que Dieu, à travers sa révélation, est capable de nous donner bien plus que ce que nous pouvons concevoir. Dieu est plus grand, toujours plus grand que ce que nous imaginons de lui. Voilà, chers amis, quelques réflexions que je vous livre. Oui, nous sommes dans l'attente de la venue du Messie, l'attente de Noël et l'attente d'un cadeau. Alors vous allez me dire peut-être, oui, mais chaque année on attend Noël. Eh bien, précisément, ce à quoi nous sommes invités par l'Église, c'est à renouveler chaque année cette attente, à la faire plus profonde, plus forte, afin de recevoir dans la nuit de Noël le don que Dieu fait de lui-même sous la forme du petit enfant de la crèche, et que nous retrouvions ce regard émerveillé qui fait que nous découvrons un Dieu toujours plus grand que ce que nous imaginons.

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2: Nul ne peut servir deux maîtres. Ou bien il haïra l'un et aimera l'autre, ou bien il s'attachera à l'un et méprisera l'autre. Vous ne pouvez pas servir à la fois Dieu et l'argent. Matthieu 6, 24.

0: Voilà, bonjour, bonjour à tous. Nous allons faire un petit temps entre nous. C'est parce que déjà en parlant avec certains d'entre vous, je m'aperçois que nous sommes extrêmement différents, que nous sommes ici pour réfléchir un peu à ce que c'est que cette relation entre parents-enfants et surtout comment ça se passe avec le bon Dieu. Comment on peut dire que la foi que nous vivons, c'est quelque chose que nous vivons à toutes les générations. Et en même temps, on ne vit pas chacun sa foi pour soi. Et particulièrement dans la relation familiale, il se passe, et il pourrait se passer encore plus, quelque chose du côté de Dieu. Et particulièrement dans la prière en famille, c'est ce que nous essaierons de voir à la fin. Alors je vous propose de passer ce temps, d'abord avec un petit topo que je vais vous faire pour un petit peu fixer les choses. Et puis ensuite, je vous demanderai, et vous allez déjà y réfléchir, de venir témoigner de ce que vous vivez vous-même dans ces relations parents-enfants particulièrement. Ça peut être bien sûr aussi entre grands-parents et petits-enfants. Ces relations qui se passent dans la famille au sujet de la foi, de Dieu, de la messe, de l'Église. Et comment justement on peut aussi, cet après-midi, un peu ouvrir son cœur à des façons nouvelles. Parce que la famille est un sanctuaire. Un sanctuaire, c'est-à-dire un lieu où Dieu est particulièrement présent. C'est un sanctuaire de la vie, on le comprend très bien, puisque c'est dans des familles que naissent la vie, c'est là qu'on donne naissance à des enfants. Mais c'est surtout un sanctuaire, parce que c'est là que la foi se vit et se transmet. Alors à ce sujet donc, préparez-vous déjà, j'aimerais que vous puissiez venir témoigner de ce que vous vivez dans vos familles, au niveau de la prière, de la messe, la façon dont Dieu est présent dans votre famille. Alors avec des petits témoignages courts qui pourront nous éclairer aussi sur cette variété, cette façon très variée de vivre avec Dieu en famille. Et ensuite, on fera des travaux pratiques pour que, à partir de ces travaux pratiques, on puisse prier aussi les uns avec les autres, parents, enfants, parents, les parents entre eux aussi, pour que nous puissions, dans des exercices pratiques, un peu mieux déjà mettre concrètement ce que je dis. C'est pas tout de le dire, il faut le vivre. Voilà. Alors on va commencer par confier notre petit temps de rencontre à la Sainte Vierge, puisque nous sommes ici dans sa ville, à Lourdes. Alors les enfants, on se tourne vers la Vierge Marie et on lui dit cette belle prière que Bernadette lui disait aussi au bord du Gave. Réjouis-toi Marie, pleine de grâce, le Seigneur est avec vous. Vous êtes bénie entre toutes les femmes et Jésus, le fruit de ton sein, est béni. Sainte Marie, Mère de Dieu, prie pour nous, pauvres pécheurs, maintenant et à l'heure de notre mort. Amen. Gloire soit au Père, au Fils et au Saint-Esprit, comme il était au commencement, maintenant et toujours, et dans les siècles des siècles. Amen. Nous venons, les enfants, de faire une prière très courte. Hein ? On est bien d'accord. Et bien, dans cette prière, on a récité une prière qui est très connue, qui s'appelle le « Je vous salue Marie ». On dit quelquefois un ave. Et à la fin, on a dit « Gloire au Père, au Fils et au Saint-Esprit ». Et la suite, ça s'appelle un « Gloria ». On a utilisé des prières que nous connaissons. C'est très bien de faire ça. Et je pense que vous faites ça quelquefois en famille. Il faut avoir ces supports. Il ne faut pas hésiter à apprendre ça à des enfants. J'ai fait souvent du catéchisme et je m'aperçois qu'il y a des proportions importantes d'enfants dans les groupes de catéchisme qui ne savent pas du tout même le Notre Père. Et encore moins le « Je crois en Dieu » ou le « Je confesse à Dieu ». On a à notre disposition, on a comme ça un petit arsenal de prières qui sont multiséculaires, qui sont le trésor de l'Église. Pourquoi on a plaisir à redire ces prières-là? C'est parce qu'elles sont des concentrés vis-à-vis de la foi. Et faire dire ça à des enfants et le faire redire, c'est sûr qu'il se passe quelque chose, qu'il y a quelque chose du contenu de la foi que l'on transmet à ces enfants. Alors prier, c'est avoir recours à ce trésor qui nous a précédés et qui est toujours disponible. Mais comment prie-t-on en famille? Comment peut-on dire que la famille est un sanctuaire, c'est-à-dire qu'elle est un temple? On dit aussi qu'elle est une église domestique. C'est très très beau ça. Les papes n'arrêtent pas de redire ça. Combien de fois on entend de la part de l'Église que les familles sont l'avenir de l'Église? Parce que c'est le lieu aujourd'hui privilégié. Privilégié, ça veut dire qu'il y a un privilège qui nous est fait, mais ça veut dire aussi que c'est un lieu qui peut être, dans certains milieux ou dans certaines régions, devient le seul lieu où Dieu peut se transmettre. Quand on sait que beaucoup de choses sont en faillite, catéchisme, l'école, etc., etc. Donc la famille, c'est le lieu où vraiment on ne fait pas simplement que transmettre, apprendre des choses sur Dieu, mais c'est le lieu où on vit l'Évangile, où on vit avec celui qui est notre Sauveur. Si nous le croyons, pourquoi on ne le vit pas plus que cela dans nos familles? Parce que ce qui est certain, c'est qu'il ne s'agit pas seulement de raconter Jésus. Il faut le vivre. Parce que Jésus s'est invité dans nos familles. Je ne peux pas simplement parler de Jésus à mes enfants. Il faut leur faire rencontrer celui que moi j'ai rencontré, moi parent. Donc ça ne peut pas être artificiel, ça ne peut pas être de l'ordre d'une connaissance. Tu sais, Jésus a fait ça. Tu sais, dans le livre Regarde bien, on lui fait lire un livre sur Jésus et on va lui dire voilà Jésus ce qu'il a vécu. Mais c'est encore quelqu'un qui est extérieur. On peut faire pareil avec Napoléon ou Ramsès II. Qu'est-ce qui diffère avec Jésus? C'est que Jésus, c'est une personne que moi j'ai rencontrée. Et si je suis d'abord un parent, c'est parce que j'ai rencontré Jésus et que je désire aussi que mon enfant le rencontre. Est-ce que tu as rencontré Jésus, toi? Oui, c'est pas un piège, hein, tu me dis comme ça gentiment. Réfléchis bien. Tu as déjà rencontré Jésus? Tu sais qui est Jésus? Est-ce que Jésus, c'est simplement dans un livre? Ou est-ce que c'est aussi dans ta vie? Oui, tu peux le dire, ça. Ça veut dire que tu l'as rencontré. Alors c'est vrai, frère Michel, que Jésus, c'est pas tout à fait comme mon frère ou mon père ou mon oncle. Je ne peux pas lui serrer la main. Je ne peux pas l'inviter à ma table pour manger la purée avec un peu de jambon. Je ne peux pas tout à fait faire ça avec Jésus. Ce n'est pas une personne comme une autre. Bien évidemment, puisqu'il est le Fils de Dieu. Évidemment, c'est différent. Mais on ne peut pas se dire que la foi, c'est un paquet qu'il faut transmettre aux enfants. C'est une personne que j'ai rencontrée. Et donc, donner la foi à ses enfants, la transmettre plutôt, ouvrir le cœur de son enfant à cette rencontre avec son Sauveur, moi j'y suis pour quelque chose, si je sais, ça s'appelle témoigner. Donc, comme parents, nous ne sommes pas des éducateurs vraiment de la foi, nous sommes plutôt des témoins de la foi. Paul VI disait « Notre monde a besoin de maîtres, mais il a encore plus besoin de témoins. » Et ça date de Paul VI. C'est de plus en plus vrai. Alors, les hommes d'aujourd'hui demandent des témoins, mais les enfants aussi, ils ont besoin de témoins. Et quels sont les témoins privilégiés des enfants? Ce sont leur père, leur mère. Quelquefois aussi, c'est vrai, et c'est tellement fort, leur grand-mère, leur grand-père. Alors ça nous renvoie, nous, à une exigence qui est très forte. Ça s'appelle la sainteté, d'accord. Mais avant de parler de Jésus, qu'est-ce que je fais de Jésus dans ma vie? Quels sont les comportements dans ma vie qui peuvent dire Jésus et quels sont ceux qui disent le contraire? Parce que là, ça ne pardonne plus aujourd'hui. On ne peut pas parler de Jésus et ne pas en vivre. ça ne marche pas. Il ne faut pas traîner un enfant à la messe en disant « tu dois aller à la messe » si moi-même la messe, ce n'est pas le plus important pour moi. Vous savez, un enfant, il sent ça très très vite. Si c'est une obligation, si on y va en traînant les pieds, et puis si en rentrant de la messe, on dit du mal du curé ou de la dame qui joue de l'harmonium, etc. Vous voyez, il y a tout un comportement qui montre que je ne suis pas en train de venir rencontrer celui qui est mon Dieu et mon Sauveur. Donc c'est ce témoignage qui est premier. C'est pour ça que je voudrais tout à l'heure que vous donniez aussi vos témoignages. Alors, la prière en famille. Je sais que ce n'est pas facile, parce qu'on la fait facilement avec des tout-petits. Qui ici n'a jamais fait la prière avec des tout-petits ? L'a aidé à prier, à acheter un petit livre, on ouvre le livre, on regarde des belles images, on lit une prière, on fait une petite croix sur le front. On récite un « Je vous salue Marie ». Tout ça, on le fait facilement. Qui ne l'a pas fait ici ? Personne n'ose lever la main. Donc ça, vous voyez, c'est quelque chose qui est dans notre nature presque. Parce qu'on a tellement envie de leur communiquer du beau, du bon et du vrai. Ça oui, heureusement. C'est notre grâce de parents. Mais est-ce qu'on est allé plus loin ? La prière en famille, ce n'est pas seulement leur montrer des belles choses ou être avec eux pour les aider à prier. Ah, la prière en famille, c'est moi, papa, qui prie. Et moi, maman, à côté, qui va aussi prier. Alors voilà où commencent à se nouer des relations dans la famille. C'est quand justement chacun est à sa place. Ce n'est pas moi qui vais me mettre comme un petit enfant à prier comme un petit enfant. Si ton papa, à toi, oui, si ton papa, il prie comme un petit enfant, qu'est-ce que tu vas penser de ça ? Tu vas dire, papa, il joue aux enfants, là. Il se met à ma portée. Tu vas dire, tu es très gentil, papa, je suis très touché. Mais au bout d'un moment, tu vas dire, écoute, papa, tu es papa. Hein ? Tu es un grand, tu es un adulte. Et donc, comme papa, je ne peux pas prier comme mon enfant. Je dois prier comme un papa. Comprenez ça ? Et comme maman, c'est pareil. Voilà pourquoi tant de familles abandonnent la prière en famille. Ça, je l'ai vu de nombreuses fois. Parce qu'au bout d'un certain nombre d'années, les enfants, eux, ils ont grandi et on continue à les faire prier comme des tout-petits. Comprenez ? Il y a quelque chose qui ne va pas. Parce qu'on n'est pas soi-même. Et si il faut se regarder comme des personnes, il faut se regarder chacun comme on est. Le père, c'est le père, c'est un homme mûr qui a son expérience. Et c'est de ça que l'enfant est redevable. La maman, c'est pareil. Elle a son expérience affective, elle a tout ça. C'est avec ça qu'elle est devant le bon Dieu. Et les enfants aussi, chacun à leur niveau, que ce soit le petit ou l'adolescent. Et donc, ce qui est très important, c'est d'être d'abord soi-même quand on prie. Alors, on ne prie pas pour les enfants quand on est parent. On ne prie pas comme eux, on prie avec eux. Ce n'est pas du tout pareil. C'est pour ça que la première des choses, c'est de prier d'abord comme des adultes, de prier comme des parents, de prier en tant que papa et maman, en tant que mari et femme. Et souvent, moi je vois la prière en famille, elle est riche dans la mesure où les époux eux sont aussi dans la prière. Que les époux ont aussi une vie de prière. Sinon, c'est presque du plagiat, j'ose pas dire du théâtre, mais on se met dans un rôle, voyez. Vous savez, un rôle, c'est un masque. Les latins, ils mettaient un masque, on appelait d'ailleurs la persona. Et c'est ce mot qui a redonné personne pour dire qu'il y a quelqu'un derrière un masque. Ce qui est intéressant, c'est le quelqu'un. C'est ça, être une personne. Eh bien, le quelqu'un, c'est d'être un mari. C'est d'être une femme, une épouse. C'est d'être un adolescent, un enfant de 8 ans, ou un petit bébé. Ou une grand-mère. C'est d'être dans son rôle. Et c'est à partir de là que je suis en face de Dieu. Et donc faire la prière en famille, c'est exactement comme dans une église, on rassemble des personnes, on voit bien que chacun vient d'abord rencontrer Dieu. Ok ? Donc comme c'est important d'être en famille à sa place. Et ce qui est très beau, parce que l'on n'est pas simplement juxtaposé, c'est que chacun est en communion avec les autres, dans la mesure où chacun fait aussi jouer son vrai rôle. Je veux dire que la maman doit laisser le papa être papa, et réciproquement. Les enfants doivent laisser leurs parents à leur place de parents. Ce n'est pas des copains. Et les parents laissent leurs enfants à leur place. Si c'est un petit, c'est un petit. Si c'est un grand, c'est un grand. Le grand, il ne faut pas lui faire faire un rôle de petit. Et dans la prière, souvent, c'est ce qu'on fait. Regardez bien. Et inversement, il ne s'agit pas de tirer un petit vers une prière d'adulte. Vous n'allez pas faire un rosaire entier avec un enfant de 3 ans, avec des méditations sorties de chez Saint-François de Sales. Vous ne faites pas ça. Vous voyez bien qu'il y a un problème. Parce que vous ne respectez pas ce qu'est l'enfant. Alors, ce qu'on est capable de comprendre pour un petit, ça s'applique à tous les éléments de la famille. Voilà pourquoi la prière en famille, elle respecte d'abord le rôle de chacun. Et je réinsiste à nouveau, parce que c'est chacun qui prie devant Dieu comme il est. Alors s'il y en a un qui s'agite beaucoup, c'est sa façon de s'exprimer. Mais il ne s'agitera avec Dieu que dans la mesure où vous, vous êtes avec Dieu. Autrement dit, c'est par du mimétisme. C'est très bon le mimétisme. C'est le mimétisme qui assure que l'enfant, il a compris. On est en prière maintenant. On n'est pas en train de jouer. On n'est pas en train de faire une conversation familiale. Parce que Dieu, ça y est là présent au milieu de nous. C'est ce que nous ferons tout à l'heure dans les travaux pratiques. Hein ? Ce que je voulais ajouter enfin, c'est qu'il faut être intelligent. Il faut être intelligent parce que nous sommes un peu paresseux, parce que nous nous lassons. La prière, c'est plus on prie, plus on a envie de prier. Vous voyez, vous comprenez ce mécanisme ? La prière, plus on prie, plus on a envie de prier. Mais il faut alimenter la prière, il faut être intelligent. Autrement dit, il faut faire ce qu'on appelle de la liturgie. C'est quoi la liturgie ? C'est vrai qu'on est dans une époque, enfin on en sort. Et notre pape est très attentif à la liturgie et il a raison. Vous allez voir pourquoi. On sort d'une époque où on a évacué le signe parce qu'on était des cérébraux. On a pensé que la foi, c'était une question d'idées. Alors on a balancé, vous savez, on a balancé les statues, les chapelets, etc. Enfin, vous connaissez ça. Alors on en sort de ça, bien sûr. Mais c'est pour vous montrer qu'on a perdu ce qu'est une liturgie. C'est-à-dire le fait qu'il faut se construire avec des gestes, avec des images, avec des paroles, avec des sons, de la musique, avec des tas de choses. C'est tout ça la liturgie. Alors en famille, on a de la liberté. On a beaucoup de liberté pour prier. Et donc chaque famille s'invente sa façon de prier. Et surtout ce que l'on fait en hiver, c'est pas comme ça qu'on va faire pendant l'été. Ou quand on faisait ça l'année dernière, cette année on va faire autrement. Et puis quand l'enfant est devenu grand, bien entendu que la prière en famille a complètement changé. Voyez, bien entendu, si ce n'est pas ça, il ne faut pas s'étonner qu'on n'ait plus envie de prier. C'est comme la cuisine, mesdames. Si vous faites tous les jours à votre famille de la purée avec un œuf au plat, au bout d'un moment, ouais, maman, c'est toujours la même chose. Voyez bien que dans la cuisine, il s'agit d'inventer des plats, il s'agit de les présenter autrement, il s'agit de les agrémenter. Non ? Quand vous allez en vacances, vous êtes assez inventif pour faire des tas de choses, oui ou non ? Alors pourquoi avec Jésus, hein ? Oui, pourquoi avec Jésus on ne fait pas ça ? Pourquoi avec Jésus on ne se permet pas d'utiliser tout ce qui est à notre portée ? Alors je ne peux pas vous faire une longue liste de tout ce que l'on peut faire dans la prière en famille. Alors pour ça j'ai écrit un petit livre. Il y a un petit livre là-dedans, c'est un recueil avec plein d'idées. Alors quand on l'ouvre comme ça, on dit « Oh là, qu'est-ce que c'est que tout ça ?» C'est un mélange de plein de choses, mais c'est parce que c'est un recueil, ça ne se lit pas comme un livre. Il y a un petit glossaire à la fin avec des mots-clés, tout ça. Et donc, avec ça, on peut bâtir des liturgies familiales, on peut prier, on peut suivre le temps liturgique, on peut utiliser le temps de l'Avent d'une certaine façon. Il y a des neuvaines, il y a des prières, il y a un petit chapelet pour les enfants, etc., etc. Donc, il y a plein de choses là-dedans qui permettent de prier à table, le soir, en vacances, ou en partant en voiture, etc. Donc, c'est cette variété, si vous voulez, dont je voudrais vous convaincre de nourrir votre vie de foi. Ça concerne des parents, ça concerne des grands-parents, ça concerne des mamans toutes seules qui élèvent leurs enfants, ça concerne tout le monde. Et je vous avoue que moi j'ai vu une famille où on priait, les enfants étaient déjà très grands. C'est magnifique. Ils priaient comme des frères et sœurs, vous voyez. Les parents avec des grands-enfants qui avaient déjà plus de 20 ans. Ils priaient de temps en temps en famille. C'est magnifique. Mais alors, ils priaient évidemment d'une autre façon, vous voyez. Donc, il faut bien imaginer ça, que la foi en famille, c'est pas simplement quand des enfants sont petits et qu'ils ont encore un certain degré d'innocence. C'est la constitution même de notre vie chrétienne qui est atteinte. Quand on ne vit pas ça, déjà, dans ce milieu naturel qu'est la famille. Bon, j'ai fini de parler. Est-ce qu'il y en a qui peuvent venir ici maintenant pour dire des choses comme ça, de leur vie en famille? Je peux déjà en donner un. Par exemple, moi j'ai un adolescent, l'aîné, j'ai trois enfants. Quand on priait, le dernier était quand même tout petit, il n'avait que 2 ans, et lui il avait déjà 12 ans. Donc c'était très difficile de prier avec un enfant de 2 ans et un autre de 12 ans. Vous imaginez, à 12 ans. Alors évidemment, à un moment donné, il a dit, moi j'ai plus envie de prier avec vous. Alors on l'a laissé, on ne l'a pas obligé. On lui a dit, tu vas dans ta chambre à côté, mais tu laisses la porte ouverte. Parce que si tu fermes la porte, ça veut dire que tu ne veux pas être avec nous. Alors que tu nous aimes bien, il n'y a aucun problème. Ah non, non, bien sûr, je vous aime bien. Donc tu laisses la porte ouverte et puis on va prier comme ça avec les deux autres. Et c'est comme ça que tout doucement, lui, je savais qu'il priait dans sa chambre pendant que nous prions. Je le savais. Je n'allais pas voir ce qu'il faisait, mais je le savais. Et c'est comme ça pendant un certain nombre de semaines qu'il a prié comme à distance. Et puis après, ça s'est renoué. Je crois que c'est le petit, un jour, qui a pris une icône et qui est allé le trouver pour lui faire embrasser l'icône. C'est comme ça que ce lien s'est refait. Et un jour, il est revenu, il s'est mis au fond de la pièce avec nous, puis il a repris avec nous. Voilà. Il faut savoir dédramatiser ce genre de choses. Vous voulez dire
1: quelque chose ? Oui, ben, je pense que quand j'aurai témoigné, après, personne n'aura peur de venir témoigner, parce que nous, on n'est pas une famille très édifiante, on se dispute beaucoup. Mais bon, j'ai quand même cherché, je me suis dit, comment faire ? On a 4 enfants, une fille de 15 ans, après 3 garçons, 14, 11 et 8. Alors le garçon de 14 et de 11 ans, j'ai remarqué qu'après la messe, donc ils ont Jésus dans le cœur et tout ça, c'est formidable, et bien ils se disputent, c'est là qu'ils se disputent le plus durement. Alors je me suis dit, ben avant la messe, je vais leur dire, bon, est-ce que vous êtes prêts à rencontrer Jésus ? Et vous savez qu'après la communion, il y a un petit combat, hein, vous allez être attaqué par le démon. Alors faites attention, le démon, à chaque fois il vous a en ce moment, vous vous disputez après. Alors, faites attention, est-ce que vous êtes prêts à rencontrer ? Alors ils me disent, oui, on est prêts. Alors j'ai dit, allez-y. Et c'est vrai qu'à chaque fois que je les prépare comme ça, ben après, ils font attention et ils ne disputent pas.
0: Est-ce qu'il y a un enfant qui veut venir là pour dire comment on prie chez lui ? Tu veux venir ? Viens, viens, viens. Viens, je vais t'aider, viens. Comment ça se passe ? Tu fais la prière chez toi ?
2: Ben nous, on chante un chant, après on dit merci, s'il te plaît, pardon à Jésus, et après on fait tous les saints de la famille, et après voilà.
0: Voilà. Eh bien, voyez, c'est à la fois très simple, on peut l'applaudir, cette petite jeune fille-là. Hein ? C'est à la fois très simple, et vous savez, c'est ces petits moyens que les enfants comprennent très bien. On dit merci, pardon, et puis s'il te plaît, voilà. On a des petits mots comme ça. Alors ça, c'est des moyens qui sont au niveau des enfants. Mais ça traduit bien que la prière peut être faite de choses extrêmement différentes. Donc tout ça, c'est permis. Hein. Est-ce qu'il y a encore un témoignage, là ?
3: Eh bien, on a des petites prières pour bénir les repas. Alors on lit, mais bon, au moins on prie toujours avant de manger, quoi, le midi et le soir.
0: Voilà une famille où ils ont compris que c'est à table qu'il faut prier, c'est mieux que peut-être que le soir.
3: Ben, en fait, dans notre famille, on a beaucoup de mal à nous organiser, donc on est incapable de mettre en place un temps de prière régulier. Alors, on ne pense même pas à chaque repas faire la prière, mais c'est le moment où on est tous les cinq. Alors, on essaye d'y penser, et quand on y pense, c'est même pas un bénédicité tout fait qu'on ne connaît pas. C'est merci Seigneur pour ce repas, et tiens, je te confie ça en même temps. On fait ça un peu au pif. Selon ce qu'on a dans le cœur. Et là, je viens d'acheter des petits ronds avec une partie un verset de la Bible, une autre partie pour bénir le repas. Ça va nous permettre d'approfondir et voilà, d'améliorer cette prière. Et puis, on va le voir, on va peut-être le faire plus souvent.
0: Et c'est sûr aussi que... C'est sûr aussi que c'est en vivant que ça vient. C'est-à-dire qu'on a des tas d'idées parce que l'Esprit Saint est plein de bonnes idées. Qu'est-ce que tu veux nous dire, toi ?
2: On dit un chapelet dans la voiture.
0: Ah, dans la voiture. Ah, ça, c'est formidable. Dans la voiture, c'est vrai que dans les voitures, il se passe beaucoup de choses dans les voitures. C'est un lieu un peu fermé où la famille est obligée de rester un certain nombre d'heures. C'est formidable dans les voitures tout ce qu'on fait. On fait des jeux, on fait tout ça. Mais c'est tellement normal de prier à un moment donné dans la voiture, dans un... Alors on prie pour le voyage au départ, on peut prier après en arrivant, tout ça. Dans ce petit livre, il y a aussi des tas de choses comme ça pour les voyages, voilà.
4: Moi, je n'ai pas grand-chose à vous dire. Simplement, je suis une grand-mère qui s'efforce de prier beaucoup pour toute la famille, pour tous les gens, toutes les personnes. Et j'ai entraîné ma petite fille qui prie beaucoup avec moi, qui vient à la messe, qui sait la messe par cœur, elle a 6 ans. Elle connaît même le Je vous salue Marie en croate. Et je prie et je pense que le Seigneur me permet d'être le pilier de toute la famille, de tout le quartier qui me dit « Tiens, c'est l'heure de la messe, Geneviève passe. » Et voilà. Et vous priez pour moi. Voilà, et bien nous devons être tous des piliers et puis prier pour tout le monde.
0: Voilà. Ça traduit vraiment le fait que la prière, c'est contagieux. C'est même bien plus contagieux que le H1N1, là, vous voyez. La prière, c'est vraiment contagieux. C'est pour ça que je vous ai dit tout à l'heure que quand les parents ne sont pas dans la prière, c'est sûr que les enfants ne le seront pas. Et la prière en famille, ça tient surtout à ça, que nous, les adultes, nous soyons nous-mêmes dans la prière. C'est sérieux, ça. Alors à ce moment-là, ça suit. C'est contagieux.
2: Aussi, entre nous, il faut s'aider.
0: Oui, et comment vous vous aidez entre vous ?
2: Par exemple, s'il y a un gros carton lourd, il faut l'aider à le porter.
0: Alors ça, c'est toute ta vie, dans ta famille, quand vous avez décidé d'être dans l'amour, les uns pour les autres, c'est ça ? Alors ça, c'est autre chose que la prière, mais c'est comme la suite de la prière. Est-ce que vous priez aussi dans votre famille ?
2: Parfois.
0: Parfois ? Et quand vous priez, vous faites comment ?
2: Je ne sais plus.
0: Tu ne sais plus ? Bon, voilà une petite fille qui a compris en tout cas qu'il ne suffit pas de se trouver ensemble pour prier, parce que c'est aussi le reflet, la prière, c'est le reflet de tout ce qui se vit dans la famille. À la prière du soir, par exemple, on amène toute sa journée. On amène, c'est vrai, pas que des belles choses. Et c'est pour ça que dans la prière se place aussi quelquefois, peut-être ça peut se faire tous les soirs, la place du pardon. Se demander pardon, c'est prier. C'est se mettre les uns avec les autres devant Dieu. C'est se pardonner parce que c'est une autre façon de s'aimer, c'est une autre façon de prier. Voilà. Alors, il y aurait encore peut-être d'autres témoignages.
5: Nous, c'était juste pour dire, bon, quand ils étaient plus petits, c'était plus facile de se réunir et tout. Et maintenant qu'ils sont grands, on a aussi veillé à changer aussi notre rythme. Par exemple, le dimanche matin, ils aiment bien faire la grâce matinée, tout ça. Donc on va plutôt à la messe le samedi soir. Et puis nos garçons ont beaucoup reçu aussi au niveau de la paroisse en étant servants de messe. Et maintenant, notre aîné qui a 19 ans, qui a fait sa confirmation, a décidé de prendre la relève. Et il a dit, maintenant que j'ai fait ma confirmation, je vais être responsable d'un service. Et bon, voilà. Et puis être vachement à l'écoute, par exemple, ce garçon, À 12 ans, on a eu une discussion dans la voiture. Souvent, quand on est seul avec un enfant, on peut beaucoup discuter de la foi. Et il devait faire sa profession de foi et il m'a exprimé ses doutes. Et je lui ai dit, écoute, Vianney, surtout, ne fais pas ça pour nous faire plaisir. Si tu fais ta profession de foi, c'est vraiment que tu l'as dans le cœur. Et ne fais pas ça pour nous faire plaisir, c'est une démarche pour toi. Et je dois dire que maintenant, il a 19 ans et que c'est vraiment un frère pour moi dans la foi, parce qu'il m'apporte, j'allais dire, beaucoup plus que ce que moi j'ai pu certainement lui apporter. Voilà.
0: Très bien. Amen. Merci. Merci pour ce beau témoignage qui nous montre justement que nous ne sommes pas, nous les parents, comme dépositaires d'une richesse que les enfants n'auraient pas. Parce que je répète, on est tous des enfants de Dieu. Et c'est beau de voir qu'à un moment donné, les enfants aussi nous apportent. Hein? Quels sont les parents qui peuvent dire qu'ils ne nous apportent pas? C'est vrai. Ils nous apportent sur le plan humain et ils nous apportent sur le plan de la foi. Parce que l'Esprit Saint est autant dans le cœur d'un enfant que dans notre cœur.
2: Nous, un jour, à Naï, on a fait le chapelet. Et c'était un coin pour Dieu et nous, pour qu'on se parle entre nous.
0: Ah, à travers le chapelet, vous avez découvert cette façon d'être avec Dieu et aussi d'être entre vous? Très bien, ma grande fille. Bravo.
6: Alors moi, je suis grand-mère. Nous avons 4 enfants. Et mon mari ne pratique pas. Il y a une vingtaine d'années, je suis venue ici à Lourdes. J'en pouvais plus. Je disais, mais écoute Seigneur, tu m'as tout donné, tout ce que j'ai demandé, je l'ai reçu. Et j'ai dit, j'en peux plus, je te redonne ces enfants, Marie. Mais bien sûr, je serai toujours la mère biologique, il n'y avait pas de problème. Et en rentrant à la maison, il y avait mon mari qui m'attendait à la gare. Il avait préparé les affaires de notre dernière. Et le deuxième enfant, qui avait à peu près 15 ans, me dit « Oh non, je ne vais pas faire ma confirmation, parce que ça ne sert à rien. » J'ai dit à Marie « Écoute, je te les ai donnés, tu as entendu ce qu'il m'a dit, tu te débrouilles avec. » Et il répète ça 3 fois, qu'il ne veut pas faire sa confirmation. Et à un moment donné, il me dit « Ok, je vais aller à Fribourg, parce qu'il y avait une session de prier et témoigner. » Il est allé à Fribourg, il a prié, il était devant le Saint-Sacrement, durant toute la nuit, ce qu'il n'avait jamais fait auparavant. Il est rentré à la maison, il chantait des Alléluia. Mon mari me dit, ton fils, il est complètement à la masse. Et je lui dis non, je ne pense pas qu'il est à la masse. Là, il a complètement changé. Il a remplacé sa télévision par un groupe de prière et il s'est mis à prier. Et ensuite, il a entraîné les 2 derniers. Il est devenu responsable d'un groupe de prière. Maintenant, il est marié, ils attendent leur 4e enfant. Et il est agent pastoral donc, dans la paroisse. Ma dernière fille est entrée chez les petites sœurs de Mère Teresa il y a à peu près 3 ans. Et nous avons prié depuis ce moment-là, depuis que j'ai donné mes enfants à Marie, que je me suis laissée conduire par Marie, ma vie a complètement changé.
0: Voilà. Et surtout, ce qui me frappe, c'est que ce ne sont pas toujours des familles qu'on dit modèles, quoi, où il n'y aurait pas de problème. Ce ne sont pas celles-là où on voit toujours la foi fleurir. Je crois, vous le savez bien, que c'est aussi souvent à travers des difficultés, voire beaucoup de séparations dans nos familles, que la foi est souvent, souvent en train aussi de grandir. Je peux vous garantir, parce que je me suis beaucoup occupé de femmes divorcées et d'hommes divorcés, que dans ces situations même là, les plus difficiles, là il y a aussi beaucoup de foi qui renaît. Voilà. Alors donc c'est pas parce que nous sommes des familles modèles, mais c'est parce que nous sommes des familles pauvres qui savent faire un creux pour recevoir la présence de Dieu au sein de leur famille.
7: Bonjour, donc nous venons de la Drôme, mon épouse et moi-même. Nous avons 3 enfants qui ont 17, 21 et 22 ans. Voilà, donc en fait, ce que je voudrais vous partager, c'est justement notre partage de foi en famille, puisque on peut commencer peut-être un petit peu avant l'année 2000, en 99, avec une pratique religieuse qui était sincère, mais sans besoin d'investissement dans la paroisse, sans besoin et sans recherche de dons, hein, pour les autres.

0: On est entré donc, par le biais de cette prière, dans une foi partagée avec les enfants. En 2000, on a eu la chance de croiser le chemin des béatitudes. Notre dernière fille est au précamp. Les deux aînés y sont passés aussi. L'aîné, qui a 22 ans, est maintenant engagé dans la communauté du Chemin Neuf à Lyon. Et donc, on a eu, je pense maintenant à Émilie, la seconde, qui nous dit, vers l'âge de 17 ans, ici, pendant une session, « Vous savez, les parents, ma foi personnelle, je l'ai eue. Je l'ai trouvée à 12 ans. À 12 ans, ce n'était plus la vôtre, c'était la mienne. » Donc, je pense vraiment que la prière en famille a été un ciment, a été un puits sans fond qui a permis à tous de progresser. Et puis, c'est pour ça que j'avais envie de parler, vraiment de témoigner, pour vous inviter tous, inviter les enfants à ces sessions, à croiser des gens comme ça, qui nous permettent de faire une pause dans l'année, qui nous permettent de se retrouver, de se ressourcer. Ce que je pourrais ajouter encore, c'est que la prière en famille et la foi partagée est un axe commun vers la recherche d'unité. L'adolescence est passée avec ses crises, donc on n'est pas toujours d'accord, même encore maintenant, bien sûr. Ce n'est pas une famille idéale que je suis en train de vous présenter, mais on a tous un axe commun qui fait qu'on a un élément commun, on a notre Dieu, on a avec nous cette présence qui fait que le désir de chacun est de se retrouver et de se pardonner.
1: Il y en a qui veut raconter ça? Viens, viens dire. Viens voir. Comment ça se passe la prière chez toi?
2: En fait, le soir,

0: Marie, à ma petite sœur aussi, et puis à moi, elle dit un autre père.
1: Bon, et après tout le monde s'endort dans la paix de Jésus. Voilà une façon qui correspond bien à leur âge, c'est ta maman. C'est ta maman. Et ton papa le fait quelquefois aussi. Et ton papa le fait quelquefois aussi. Donc c'est soit le papa, soit la maman. Oui, voilà, parce que le papa n'arrive pas tous les jours, voilà, c'est ça. Voilà une famille qui sait s'adapter, hein. C'est vrai, parce que quelquefois on dit pour faire la prière en famille, il faut qu'il y ait papa, maman et tous les enfants. Ben non, quelquefois, vous savez, il y a des moments où il y en a un qui est particulièrement difficile, plutôt que ça perturbe un peu tout, eh ben on fait la prière dans sa chambre, simplement avec lui, vous voyez, etc. On peut imaginer plein de choses.
2: Donc ce que dit Lucie, c'est juste, c'est comme ça qu'on fait en semaine, mais le dimanche soir, on essaye de se retrouver les six, pour faire la prière tous les six ensemble. Et là, c'est beaucoup plus folklorique. Alors, parce que la petite a 2 ans, l'aînée a 8 ans, puis 6, 4 ans, et en fait, c'est très folklorique. Hein.
1: Oui, voilà. Quand vous dites folklorique, moi, je trouve que le Seigneur doit être très heureux de ça. C'est ça qu'il faut se dire, hein. C'est vrai. Parce qu'on a des images d'Épinal, ça veut dire que la famille modèle, il faut être tous à genoux, qu'il n'y en ait pas un qui bouge. C'est pas vrai, ça. C'est pas une famille. C'est pas du tout une famille. Une famille, c'est pas comme ça. Ça n'existe même plus sur les images, d'ailleurs. Pourquoi on a des images comme ça dans la tête? C'est curieux. Qu'est-ce que tu veux nous dire, toi?
3: Nous, pour dire la prière, d'abord, on dit un Notre Père, puis un Je vous salue, Marie. Après, on dit merci pour ce que le Seigneur nous fait. Après, on confie les gens. Après, on demande pardon pour nos péchés. Après, on lit la Bible. Après, papa nous bénit. Et chaque jour de la semaine, c'est un qui prépare la prière.
1: Très bien. Alors, voyez, ça, c'est une famille en ce moment qui a assez gonflé l'Esprit Saint. Ça arrive. Ça ne veut pas dire que ça sera toujours comme ça. Mais vous avez dans ce qu'il vous a dit, vous en faites que la moitié ou le tiers, peu importe. Parce qu'il y a une chose qui est vraiment importante, c'est pas la quantité. C'est la qualité. Déjà, pour les époux, déjà, ça se passe comme ça pour les époux. Des époux qui disent simplement un « Je vous salue Marie » en s'endormant tous les deux dans le lit. Simplement ça. Mais ils le font tous les jours. Ça, je vous assure, c'est de l'or. Ou des enfants qui ne voient quelquefois, qui n'ont la prière en famille qu'une fois par semaine, parce que justement le papa n'est pas là dans la semaine. Mais on le fait toutes les semaines. Voyez la valeur de la fidélité. C'est bien mieux que d'avoir des enthousiasmes et des tas de choses, comme vous allez le faire en rentrant de cette session, évidemment. Donc ce qui est très important, c'est la fidélité. C'est faire en fait peu, mais régulièrement. Ça, c'est une règle.

0: Donc il y a des familles, on en fait beaucoup parce qu'il y a des moments où ça passe bien, quoi, ou parce que l'âge des enfants correspond bien. Mais pensez surtout à ça, c'est la fidélité. Rendez-vous dans les années d'après. Hein? Voilà, ça c'est très important. Est-ce qu'il y a encore un autre témoignage? Un adulte.
1: Merci. Donc moi, nous on a deux enfants, une fille qui a 14 ans, qui est au camp avec les jeunes, et Cyprien qui a 10 ans. Et on a toujours essayé de prier en famille, mais c'était assez, pas toujours facile. Et ça s'est même terminé parfois par des disputes, tout le monde part dans sa chambre en rouspétant. On a essayé de tenir bon, mais qu'un cas. Et moi j'étais très surprise il y a deux ans. Clarisse, notre fille devait partir avec sa classe pendant une semaine à Belle-Île. Elle a très très peur de partir, toujours de chez nous. Donc elle était très angoissée et alors on a prié, on s'est mis tous les quatre et on a prié sur Clarisse. Vraiment, on a demandé l'Esprit Saint. On a reçu un texte pour Clarisse qui était vraiment un texte d'envoi en mission. Et Clarisse a été mais vraiment très marquée. Elle est partie toute heureuse. Plus aucune peur, et elle était très marquée. Maintenant, chaque fois qu'elle doit partir en voyage, on prie spécialement pour elle, parce que c'est elle qui a le plus peur. Et à chaque fois, on est étonné, elle reçoit un texte, elle est complètement gonflée à bloc. Quoi. C'est vraiment, on est très marqué par ça.
0: Bon. Très bien. Voilà encore ces exemples où on se sert de la parole de Dieu. J'en ai pas parlé. Est-ce que la parole de Dieu a sa place dans notre famille? Ne serait-ce que physiquement. Est-ce que la parole de Dieu, on la met quelque part? On la respecte. On l'embrasse. Vous embrassez la parole de Dieu quelquefois chez vous? On la lit. Ça peut être papa, un grand garçon qui lit la parole. On peut avoir une lecture suivie. Pourquoi pas? On peut avoir une petite... Quelquefois, la maman peut faire un petit commentaire. Les enfants disent « Ah, pourquoi Abraham, il a dit ça ?» Alors, on en profite pour faire un petit commentaire, mais très rapide. Donc, on a des tas de possibilités.
2: Moi, la prière, ça se passe avec grand-mère.
0: Avec grand-mère, bien.
2: Des fois, on prend le chapelet.
0: Et tu aimes ça? Oui. Alors ça, c'est l'effet de la répétition. Merci. L'effet de la répétition. Il ne faut pas avoir peur de la répétition. On dit souvent, on a dit, hein, pendant 30 ans, on a dit, mais le chapelet, c'est idiot, on dit tout le temps la même chose. Ça, à quoi ça sert? Mais c'est complètement idiot. C'est absolument irraisonnable, bien sûr. Mais ce sont les gens qui ne pratiquent pas le chapelet qui disent ça. C'est très curieux. Alors que la pratique d'une prière répétée, ça existe d'ailleurs dans toutes les religions, c'est ce qui permet d'occuper certaines cases du cerveau pour que le cœur soit plus libre de cette conversation avec Dieu. La conversation avec Dieu, c'est pas avec des paroles, ça se fait aussi autrement. C'est pour ça qu'on peut être dans l'adoration pendant une heure sans rien dire. Et pourtant, on est en relation avec Dieu. Comme dit le monsieur du curé d'Ars, « Je le vise et il me vise ». C'est ça la prière, c'est pas toujours avoir à dire des choses que l'on pense, que l'on réfléchit, et dire des beaux sentiments. Pourquoi les amoureux, ils passent des heures à se dire des bêtises, mais ils sont heureux d'être ensemble, et pourtant ils sont pas en train de se faire des belles phrases. C'est quelquefois ils se font des vraies conversations, bien sûr, ils peuvent parler de choses très intéressantes. Mais on est amoureux quelquefois, on est heureux d'être ensemble en train de contempler un beau paysage. Et on se dit des bêtises. On se dit pendant des heures, mon chéri, mon chéri, mon chéri. C'est une façon de, justement, qui n'est pas intellectuelle. Vous voyez, la prière, ça n'est pas intellectuel. C'est pas comme à l'école où il faut réciter la fable de la fontaine. Il faut la réciter correctement. Le bon Dieu, il veut pas de ça. C'est pas tout à fait ça qui l'intéresse. Alors, de répéter une prière, c'est très riche. Faites cette expérience, même avec des enfants. Et vous verrez, on récite des choses et on a le cœur qui s'ouvre, qui s'ouvre, qui s'ouvre. On vit quelque chose et chacun vit quelque chose avec Dieu. Ça ne nous regarde pas en famille, mais chacun s'ouvre à ça. Voilà, ça c'est l'effet de la répétition. Pensez-y, c'est très intéressant. Oui, alors ça c'est comme on apprend à manger en mangeant, quoi. Donc c'est vrai qu'il y a des moments où on se rend compte qu'il faut faire quelque chose. Parce qu'il y a l'un dans la famille qui est un peu perturbant. Et donc quelquefois, c'est le prof d'éducation, il faut savoir dire stop. Alors c'est vrai que dans la prière en famille, c'est pas le moment où on va faire une grande séance d'éducation, parce que c'est tous les autres qui vont en pâtir, et c'est là qu'il faut avoir un peu d'adresse ou d'art pour pouvoir dire « tu sors de la pièce ». On en parlera tout à l'heure, sors de la pièce, on peut l'exclure. On peut lui dire « écoute, on va arrêter la prière à cause de toi ». On arrête la prière, on va s'occuper de l'enfant. Alors l'un des parents reste avec les autres et l'un va avec celui-là. Donc il y a plusieurs façons de marquer le coup. Et c'est vrai qu'il ne faut pas que ça s'éternise. Il ne faut pas qu'au cours de la prière, on fasse une séance de redressage de bretelles pour ensuite repartir dans la prière. Ça, on sait que c'est très difficile. Très difficile. C'est pour ça, moi, je pense que c'est chacun qui a sa façon, dans sa façon d'être éducateur. Mais c'est vrai que quand on passe par ce genre de difficultés, on sait bien qu'on y passe une fois, deux fois, et qu'ensuite, il y a quelque chose qui se met en place. Il faut penser qu'il faut qu'il se mette en place une règle, que quand on est dans la prière, c'est pas le moment, bien sûr, où on fait valoir ses prérogatives, où on fait le zouave, etc. Et donc, c'est progressivement que se crée ce climat. Mais moi, je suis persuadé que souvent, les enfants font du bazar parce que nous-mêmes, nous ne sommes pas dans la prière. Ou parce que tout simplement, il faut être intelligent, je disais, le moment est mal choisi. C'est pas parce qu'il y a eu pendant un quart d'heure avant, la maison était sens dessus-dessous. C'est pas immédiatement qu'on va rentrer dans un climat de paix. Donc il faut être intelligent, il faut saisir le moment où c'est le mieux. Faut pas toujours prier le soir quand tout le monde est énervé et fatigué. Ça peut être au contraire le matin. Et si c'est tous les soirs que c'est un peu difficile, il faut peut-être pas faire la prière tous les soirs. Donc là, il y a encore une fois toutes ces questions qui relèvent de l'intelligence, de l'astuce, pour que, évidemment, la prière en famille, ce ne soit pas le lieu où on éduque les enfants. Parce que je vous ai dit que dans la prière, on n'est pas dans un rôle vraiment de parents et d'enfants. On est un peu tous enfants de Dieu. On est tous en train de se tourner vers Dieu. Mais regardez bien, quand on est soi-même dans la prière, il y a quelque chose qui se fait par contagion. Si je suis dans la prière, même si j'ai un enfant agité avec moi, à côté de moi, assez vite, si je suis vraiment dans la prière, lui aussi, il va rentrer dans la prière. Moi, je vous avoue, faites-en l'expérience. Ça vous mesure, vous, votre degré d'intimité avec le Seigneur. Ça vous renvoie à votre ferveur personnelle. Des parents qui sont vraiment dans la prière, dans la ferveur, je vous assure, les enfants, hop, en quelques secondes, quelques minutes, ça se transmet. Et puis alors, quand les enfants grandissent, eh bien, il y a cet aspect d'une liberté qui fait que si l'un est vraiment en pétard, il ne veut pas rester, il faut le laisser partir. J'ai plein de témoignages là-dessus. Il ne faut pas avoir cet aspect rigide de dire « si on n'est pas ensemble, c'est la catastrophe ». Parce qu'il y a aussi l'aspect de la liberté. L'enfant peut aller dans sa chambre, voilà, il est dans sa chambre. Il se sépare du corps familial pendant un moment. Il faut savoir l'accepter si on sent que c'est juste. Si on sent qu'il n'a pas envie de participer, quelquefois d'ailleurs il va aller prier tout seul dans son coin, pourquoi pas? Voilà, donc il y a toutes les situations, hein, mais voilà, il faut aussi corriger ça avec un aspect de liberté. Ça répond un peu à votre question, hein. Oui, alors souvent on dit qu'est-ce qu'on peut faire que prier? Ben justement, vous faites le principal. Mais c'est vrai que ça arrive à beaucoup de parents qui ont... C'est très difficile parce qu'il y a beaucoup de situations là aussi, mais sans porter de jugement, comme on dit, on a fait ce qu'on a pu. Souvent, on a fait ce qu'on a pu. Il ne faut pas penser qu'on a fait le maximum, c'est pas vrai. Parce que soi-même, on a été évidemment souvent un peu fade, un peu incohérent aussi. Il y a tout ça qui explique qu'un adolescent, il quitte la foi. Parce qu'au moment, à un moment donné, il dit, mais ça, c'est pas vrai, ça colle pas. Vous savez bien, on est en confrontation avec les enfants, ce qu'on appelle le conflit de génération. Donc, il faut savoir ça. C'est normal que sur la foi, il se passe ce qui se passe sur d'autres plans. Que l'adolescent, il a une façon de s'affirmer en disant non à ses parents. Donc, si ses parents sont très dévots, eh bien, il va s'affirmer en disant « moi, je ne veux plus entendre parler de l'Église et de la foi ». Donc ça, c'est des réactions humaines bien compréhensibles. Mais c'est vrai que de toutes les façons, ce qui est sûr, c'est que la foi de nos enfants, ce n'est pas notre affaire. C'est l'affaire du bon Dieu. Nous ne sommes que des intermédiaires, au mieux. Et donc, je ne peux pas me sentir responsable de ça. J'ai à m'interroger en conscience si j'ai manqué quelque part, bien sûr. Et ça, je vais aller le confesser. Ça me regarde ça entre moi et le bon Dieu. Mais après, je ne suis pas forcément responsable parce que mon enfant devenant grand, il a toute sa responsabilité lui aussi dans cette rencontre qu'il doit faire de Dieu. Et comme on dit, il faut faire la deuxième conversion. Moi, j'ai reçu la foi dans ma famille, mais à un moment donné, je me suis moi-même converti. Ce n'est pas ma famille qui m'a converti. Et donc ça, on n'y coupe pas. Et là, il faut avoir de l'espérance. Parce que si on a semé suffisamment, si on a semé du bon grain, bien sûr, si on a semé du bon grain suffisamment, il faut avoir confiance qu'après, c'est l'affaire d'une germination, que c'est pour plus tard la récolte. Et vous savez qu'on voit beaucoup de jeunes qui, évidemment, quittent l'église à 12 ans, ou à 14, ou à 18. Et c'est longtemps après qu'ils rentrent dans un schéma de recherche, de découverte, parce qu'ils vont rencontrer d'autres chrétiens, etc. Et il y a beaucoup de gens qui rencontrent la foi, je dirais, dans une seconde partie de leur vie, et d'ailleurs au contact, bien entendu, d'autres personnes que leurs parents. Ça nous fait un peu une bonne humilité pour nous. Vous voyez, il faut rentrer dans un chemin d'humilité. Nous ne sommes pas, nous, propriétaires de nos enfants, certainement pas de leur âme. Et donc il faut avoir cette grâce, de bien sûr, de les porter dans la prière, de continuer à porter ce travail de l'Esprit Saint dans leur vie, comme Monique a prié des années et des années pour son grand escogriffe d'Augustin, qui était quand même très très loin du Seigneur, vous savez, etc. Et donc, c'est sûr qu'il faut avoir de l'humilité et de l'espérance, et avec ça, vous êtes tranquille. Donc, ne culpabilisons pas trop vite. Parce que si les enfants perdent la foi aujourd'hui, c'est rarement à cause des parents. C'est aussi parce qu'ils sont dans un bain scolaire, etc., qui est souvent un peu catastrophique. Donc vous n'êtes pas responsable de ça, quand même. Voilà, autrement dit, il faut quelquefois être un peu cool avec ça. Hein. Mais priez, alors ça, surtout priez. Et puis faites des sacrifices, hein, ça vaut la peine. Hein. Ça continue à porter du fruit. Alors maintenant, je vous invite à mettre en pratique, si vous voulez, ce qu'est recevoir Dieu dans sa famille. On va prendre un petit temps de prière, on va faire ça en 2 ou 3 étapes. Alors j'invite tous les enfants à venir avec moi. Venez avec moi, là, autour de moi. Venez. Venez, venez. On va se tourner, non pas vers les adultes, vers les papas et les mamans, mais on va se tourner vers Dieu. C'est-à-dire qu'on ne regarde pas par là, on regarde là-haut. Non, on le fait dans notre cœur. On peut même fermer les yeux si ça vous aide. Mais on va prier maintenant. On va prier pour les papas, les mamans, les grands-parents, les grands-mères qui sont là, les grands-pères, les personnes seules aussi. Il y a des personnes qui s'occupent beaucoup d'enfants et qui ont ce souci aussi de transmettre la foi. Alors venez avec moi maintenant, tous les enfants, on va prier très fort. On va demander aux papas et aux mamans de se regarder. Ceux qui sont en couple, vous vous regardez l'un l'autre. N'hésitez pas à vous regarder dans les yeux. C'est une expérience difficile. Parce que pour se regarder vraiment dans les yeux, il faut être un peu déjà en paix l'un avec l'autre. Et le faire de temps en temps, c'est une façon de provoquer Dieu. Pour que l'unité grandisse entre les papas et les mamans. Est-ce que vous voulez qu'il y ait plus d'unité entre papa et maman ?
2: Oui.
0: C'est très important pour nous enfants de savoir que nos parents sont bien unis. Qu'est-ce qu'on est heureux quand on voit papa et maman qui s'aiment ? Et qu'est-ce que notre cœur saigne quand on voit que papa et maman se disputent ? Ou que papa et maman sont séparés. C'est ça qui est le plus terrible pour nous. Alors on va prier pour que les papas et les mamans restent bien dans l'unité. Alors les parents se regardent, ceux qui sont tout seuls, dans leur cœur, ils ferment leurs yeux et ils peuvent visualiser leur conjoint. Ou pour ceux qui ont des parents, ils peuvent aussi, comme ces enfants qui sont ici, prier aussi pour leurs propres parents. Amen, Seigneur. Oui, nous te bénissons pour ces parents qui ont été capables de donner la vie, pour qu'ils restent surtout dans l'amour, communauté de vie et d'amour. Te prions, Seigneur, pour que les époux grandissent eux-mêmes dans la prière avant de nous l'enseigner. Nous te prions pour tous les papas et les mamans, pour que les papas soient plus des papas et que les mamans soient plus des mamans. Nous te demandons de les garder toujours unis et que quand ils se, trouvent sur des divergences, qu'ils sachent reprendre le dialogue et se pardonner. Seigneur, nous te demandons vraiment cette unité pour tous nos parents. Te demandons de faire cet impossible même pour des parents qui seraient séparés. Oh oui, Seigneur, parce que l'avenir de chacune de nos familles dépend de la solidité de ces unions. Jésus donne beaucoup d'autres occasions à tous les parents qui sont ici, à tous ceux qui ne sont pas ici, que nous portons aussi dans notre prière. Donne beaucoup d'autres occasions à ces parents pour se retrouver, parler entre eux, se pardonner, prier l'un avec l'autre, l'un contre l'autre. Amen.

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2: Le Seigneur est roi. Psaume 92, 1.

C'est un appel à la vigilance et à la prière qui nous est donné à la fin de cette année liturgique par notre Seigneur dans le but de nous tenir debout devant le Fils de l'homme quand paraîtra pleinement son royaume. Se tenir debout devant le Fils de l'homme, chose qui n'est pas forcément si évidente lorsqu'on regarde le livre Daniel, c'est au milieu de persécutions, au milieu de royautés difficiles, au milieu d'épreuves, que les saints de Dieu, les saints du Très-Haut, se tiennent debout, obtiennent la victoire unie à ce Fils de l'homme, ce Fils d'homme qui est venu glorieusement. Nous avons chanté « À lui, haute gloire, louange éternelle, à toi louange et gloire éternellement, Seigneur », ce cantique que nous pouvons chanter debout dans la joie de la résurrection de Jésus, qui nous fait tenir dans l'espérance du salut qui va venir avec le Christ, et nous pouvons demander à la Vierge Marie de nous unir à elle, qui a su accueillir dans sa vie la visite du Seigneur et qui a chanté lors de la visitation ce cantique de louange « Mon âme exalte le Seigneur ». Voilà, veillons, prions, dans la venue du Christ, il va venir, c'est sûr, c'est assuré, pour nous apporter le salut et la délivrance, pour nous apporter la joie et le réconfort. Alors ne nous laissons pas alourdir nos cœurs par les beuveries, les ivresses, tous ces soucis de la vie qui nous menacent trop et qui nous attirent un petit peu vers le bas et qui nous rend lourds alors que nous devrions être légers pour être éveillés, pour être tournés vers le ciel.

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2: Vous n'avez pas à vous préoccuper de votre défense. C'est moi qui vous donnerai un langage et une sagesse à laquelle tous vos adversaires ne pourront ni résister, ni s'opposer. Luc 21, 14, 15.

Pour commencer, je vous propose une petite histoire authentique qui m'a été rapportée par une catéchiste qui vivait avec ses enfants le chemin de croix. Et à un certain moment, elle parle, s'arrête devant la Pietà où la Vierge Marie a Jésus mort dans les bras. Et la catéchiste pose la question suivante. Comment était Marie à ce moment-là? Et alors, il y a une fille de 8 ans qui lève le doigt et elle dit ceci. Marie s'est penchée vers l'oreille de Jésus et lui a soufflé « Je suis fière de toi ». C'est extraordinaire, hein? « Je suis fière de toi ». On s'attendait à tous sauf ça, mais elle a perçu le cœur du mystère de Marie, qui est celle qui a engendré Jésus avec Joseph, j'y tiens beaucoup, avec Joseph, Saint Joseph, qui a engendré Jésus à la liberté et à la plus grande liberté qu'il soit, c'est-à-dire du don de soi jusqu'au bout, jusqu'au bout. « Je suis fière de toi ». Marie tenant Jésus dans les bras, il y a quelque chose de... Voilà, nous permet de regarder jusqu'où peut aller notre liberté. Alors, pour compléter l'histoire, elle avait aussi posé la question lorsque Jésus rencontre sa mère, sur le chemin de croix, qu'est-ce que Marie dit à Jésus? Et elle lui dit, un petit garçon de 9 ans qui dit, Marie dit à Jésus, à dimanche. Bon, donc on est dans une logique de la résurrection, hein, d'accord? Qu'est-ce qui se passe quand je pose un acte libre, d'accord? C'est un peu ça. Comment est-ce que Jésus a été engendré à la liberté? Comment est-ce qu'il nous engendre à la liberté? Comment fonctionne notre liberté? Donc, je voudrais aujourd'hui vous proposer un enseignement assez pragmatique. Vous voyez, j'ai un papier ici, hop, je le jette en l'air. Est-ce que c'est un acte vraiment libre? Ben, comme on dit à Bruxelles, c'est une zine. C'est un caprice ou une sorte de machin qui me passe dans ma tête. Mais est-ce que c'est vraiment un acte de liberté? En tout cas, très pauvre. Pourquoi? Parce qu'il ne s'enracine pas profondément dans mon intériorité. D'accord? Donc, quelle est la différence entre finalement un acte de liberté, un vrai acte de liberté, et un caprice? Un caprice de la volonté de toute puissance. Bon. Donc, je voudrais avec vous plonger de façon pragmatique dans le fonctionnement intérieur de notre liberté. Et pour ça, je vous propose 4 étapes, 4 points, plus une conclusion substantielle si le temps nous est permis. D'accord? Première étape. Pour poser un acte libre, c'est peut-être l'étape qui est la moins aperçue en général, il faut se laisser attirer par le bien à faire dans telle ou telle situation. La liberté ne s'exerce jamais in abstracto, elle s'exerce toujours dans le tissu de nos existences qui sont extrêmement complexes, dans des contextes. Et donc, dans tel contexte particulier, quel est le bien à faire? Quels sont les biens possibles à faire? Et par conséquent, quel est le mal à éviter? Quels sont les maux à éviter? Notez qu'on n'est pas toujours obligé de choisir entre un bien et un mal. C'est très libérant de savoir ça. Parfois, et même souvent, on est invité à choisir entre plusieurs biens. Je prends une situation concrète. Dans une famille, il y avait une mère et belle-mère qui perdaient complètement la tête. Elle avait autour de 70 ans, comme on dit chez nous. Et voilà, même 75 ans. Et la question se posait, est-ce qu'il convient... Elle perdait vraiment le sens du jour et de la nuit, etc. Est-ce qu'il convient ou non de l'accueillir dans la maison ou, au contraire, de la confier à une institution qui pourra en prendre soin? Dans ces cas-là, il ne s'agissait pas de choisir entre un bien et un mal, il s'agissait de choisir entre deux biens. Quel était le meilleur bien, en quelque sorte? Oui. Bon.
Donc, dans un premier temps, le premier moment de la liberté, c'est de se laisser attirer par le bien dans telle ou telle situation. Donc, c'est une liberté, notre liberté est avant tout, et ça, c'est quelque chose qui est, encore une fois, pas toujours perçu, est avant tout ouverture. On s'ouvre au réel, on s'ouvre à l'infini. Ce n'est pas une force d'affirmation de soi par rapport à soi. Il y a ça aussi, on verra, c'est un moment de la liberté. Mais fondamentalement, la liberté commence dans l'ouverture. Si ce n'était qu'un pur, une pure décisionnisme ou émotivisme, une sorte de jaillissement de soi, ce serait affligeant de pauvreté, si vous voulez. Mais la liberté commence par une ouverture à l'infini, au réel. Les anciens Grecs avaient ce sens-là. La liberté est par essence oblative, elle s'ouvre. C'est ce que Sophia Koubi nous a enseigné hier, je pense, à sa manière, en utilisant le mot de désir. Moi, j'aime bien faire remarquer que dans le mot désir, je ne sais pas si c'est très correct, mais il y a le mot sidera, étoile. Donc, le désir, c'est quelque chose qui s'ouvre sur l'infini, d'accord ? Et la liberté commence par cette ouverture qui témoigne à sa manière aussi de notre soif d'absolu. Alors comment percevoir le bien à faire dans cette situation et par conséquent le mal à éviter ? Eh bien, la première chose qu'il faut pouvoir le faire, c'est de pouvoir le percevoir avec tout ce que l'on est, avec toutes les dimensions de notre être, en mettant comme pilote notre raison, notre intelligence. Et pas simplement le cœur, pas simplement la raison, mais aussi le cœur, les sentiments, la foi, la charité, l'espérance, tout ce que nous sommes. On s'approche d'une situation avec tout ce que nous sommes. D'où l'importance du concours de l'affectivité. Dans l'histoire de la philosophie morale, on a souvent dit l'affectivité, il faut en faire abstraction, parce que c'est trop particularisant, c'est trop sujet à des errements. Et donc, pour être sûr de poser un bon choix, il faut uniquement utiliser la raison universelle. Vous avez Kant, qui est le plus magnifique exemple de cela, et de vraiment mettre de côté tout ce qui sont les passions, etc. Pour la liberté, dans sa conception profondément chrétienne, l'affectivité n'a pas à être mise de côté, mais elle doit être intégrée dans le processus. Alors, je vais prendre un exemple. Mathilde, qui vient de me présenter si gentiment, on prend un exemple entre nous. Supposez qu'elle nous invite tous chez elle après la session, pour fêter la fin de la session, d'accord ? Voilà. Alors, son mari, qui est un grand chasseur devant l'Éternel, a rapporté la chasse des biches qu'il a tirées, d'accord ? Bon. J'espère qu'il n'y a pas trop d'écologistes parmi vous. Voilà. Et Mathilde a préparé une excellente sauce. Arrive Sophia. Et elle arrive un peu à l'avance. Est-ce que je peux te donner un coup de main, etc. Voilà. Sophia qui a écrit plusieurs livres de cuisine, d'accord. C'est sa spécialité. Elle a écrit dans la Pléiade une collection de voilà. Le problème, j'aime beaucoup Sophia, hein, mais le problème c'est qu'elle a aucun goût. C'est peut-être pour ça qu'en parlant avec son psychanalyste, elle s'est dit qu'elle devait écrire des livres de cuisine. C'est un exemple complètement fictif. Bon. Et donc, voilà. Elle dit, est-ce que je peux t'aider ? Et à ce moment-là, arrive Philippe, le père Philippe, qui en fait, lui, il sait à peine lire et écrire, mais il a un goût exceptionnel. Voilà, oui. Alors, Mathilde, est-ce que tu vas choisir Sophia ou Philippe pour goûter ta sauce ? Spontanément, ce serait plutôt Philippe, d'accord ?
parce qu'il a le goût d'une bonne sauce, d'accord ? Bon. Le problème, c'est que Philippe, il était prêtre, il a été évangélisé dans les bars toute la nuit, et il est malade, d'accord ? Bon. Donc son goût a été perverti. Dans ce cas-là, il vaut mieux se rabattre sur Sophia, d'accord ? Mais arrive à ce moment-là le nouvel évêque qui, lui, non seulement a écrit un livre sur la cuisine, mais en plus a un goût qu'il a développé dans sa cure de l'île Bouchard. Bon, donc, qui est-ce que Mathilde va plutôt solliciter ? Eh bien, le Monseigneur Xavier, mal, spontanément, d'accord ? Alors, ce petit exemple, en fait, pour nous dire que pour percevoir le bien à faire dans cette situation, et donc pour éviter le mal, il convient de mettre en œuvre pas simplement notre raison théorique, comme Sophia en est dotée de façon puissante, ni uniquement notre affectivité, comme le père Philippe en est doté de façon extrêmement puissante, mais il faut pouvoir mettre les deux ensemble, oui, sous la conduite de la raison. Sous la conduite de la raison. Et dans la mesure du possible, une affectivité qui soit bien réglée, pas qui soit déréglée. Le bien, retenez bien ça, le bien se goûte. Le bien se goûte. D'ailleurs, dans le mot sagesse, il y a sapere, saveur, d'accord ? Il se goûte avec toutes les puissances de notre intelligence et de notre affectivité, mais également avec notre foi, notre espérance et notre charité, et aussi les dons du Saint-Esprit. Pour pouvoir poser un jugement moral le plus objectif possible, le plus correspondant au bien à faire, nous les chrétiens, il faut le dire humblement, nous avons été équipés surnaturellement. Pour avoir une finesse particulière. Vous allez dire, oh là là, là vous vous vantez. Hein? Ben oui. C'est un don du bon Dieu. Je ne serais pas chrétien, sinon si je ne le pensais pas. Oui. Seigneur nous donne, et donc quand vous devez poser un choix, il ne faut surtout pas mettre entre parenthèses votre foi qui vous permet de voir plus loin, votre espérance qui vous permet d'avoir une dynamique qui touche la fin, votre charité. Au contraire, il faut les mettre en pleine action sous le patronage de la raison. Sous le patronage de la raison. Mais vous voyez bien ce que je veux dire quand je parle de raison. Ce n'est pas une raison rikiki ou une raison qui serait limitée par toute une série de présupposés scientifiques, etc. Moi, je suis très content que, quand mon dentiste me soigne, il se pose pas des questions métaphysiques. Je préfère qu'il fasse abstraction de tous les paramètres. Vous voyez ce que je veux dire, quoi, hein, qu'il se concentre sur la dent, bzzz, comme ça, et qu'il me soit pas en train de. Vous voyez ce que je veux dire, ça m'inquiéterait. Donc, je suis content qu'il fasse abstraction de sa foi, de son espérance, de sa charité quand il me soigne, d'accord ? Je préfère qu'il soit concentré sur son truc, d'accord ? La science fonctionne comme ça, par une série d'abstractions de paramètres, ça va ? Bon. Mais lorsque nous devons percevoir le bien à faire, il y a un autre type d'objectivité que celle du dentiste, d'accord ? Oh, une petite chose délicieuse, un enfant de 5 ans qui connaissait pas le mot oculiste, qui m'a dit un jour, moi j'ai été chez le dentiste des yeux. Bon, mais donc, ça n'a rien à voir avec nos trucs, mais c'est pas grave. Donc, vous voyez ce que je veux dire. L'objectivité à laquelle nous allons parvenir dans notre discernement en mettant notre foi, notre espérance et notre charité en œuvre sera plus grande, plus fine que ceux qui ne la mettent pas en œuvre. Ce que je vous dis là, on est entre nous, mais vous savez que c'est le fruit d'un immense débat dans l'Église. Hein. Il y a beaucoup de gens, même à l'intérieur de l'Église, qui disent, et qui ont élaboré des modèles éthiques, où ils disent, pour avoir un jugement éthique objectif, il faut surtout mettre
tout ce qui est toutes les données de la foi, de l'espérance, de la charité, etc., de côté. Moi, non seulement à l'école de Saint Thomas et de bien d'autres, non seulement il ne faut pas mettre de côté, mais il faut le mettre en pleine œuvre, en pleine application. D'accord ? Alors, je vais reprendre l'exemple de faut-il accueillir ou non la mère ou la belle-mère à la maison, qui perd le sens des nuits et des jours. C'était très intéressant. Donc, les gens qui ont été confrontés à ce choix ont demandé conseil. Et il y avait des gens qui disaient, mais non, il ne faut pas le faire, c'est mauvais pour elle. Et puis maintenant que vos enfants sont partis, vous allez enfin pouvoir voyager, nanana. Et puis des gens, souvent plus simples d'ailleurs, disent, mais enfin, vous avez la place dans votre maison de faire un petit appartement. Allez-y, faites-le. Et ils hésitaient, ils ne savaient pas. Et donc ils réfléchissaient, donc la raison était là. Et puis voilà, ils discutaient entre eux et tout, le cœur et tout. Mais ils n'arrivaient pas à prendre... Et ils ont demandé un signe à Dieu. Et à la messe, ils ont eu comme évangile ce qui est sagesse aux yeux des hommes et folie aux yeux de Dieu. Et ce qui est folie aux yeux de Dieu est sagesse. Enfin, vous voyez le truc, hein ? Donc, tout d'un coup, il y a eu une parole qui a éclairé leur discernement, qui a fait qu'ils ont finalement accepté, ils ont décidé librement d'accueillir leur mère et leur belle-mère à la maison, enfin pas leur mère et leur belle-mère ensemble, hein, mais c'était selon voilà. Oui, je me suis jamais imaginé ce cas-là, mais ça peut être bon. Voilà. Donc pour cela, nous avons besoin de temps pour se laisser attirer rationnellement par le bien. Nous avons besoin de temps, et plus la décision est importante, plus nous avons besoin de temps. Je ne sais pas si vous avez déjà remarqué, quand on veut vous manipuler, c'est un moyen de manipulation, c'est on vous empêche de réfléchir en ne vous donnant pas le temps de réfléchir. D'accord ? Et ça, un petit truc, vous dites stop ! Oui. Évidemment, pas pour des quelle cravate je vais mettre aujourd'hui, etc. Ça, on a, faut peut-être pas trop de temps, d'accord. Mais encore que, je vous raconte une petite histoire. Puis après, mais il faut pas que je traîne trop. C'est un jour un homme et une femme mariés qui sont d'Irlande, voilà. Bon. Et le lendemain, l'homme se dit, bon, ma femme m'a offert pour Noël deux belles cravates, je vais en mettre une des deux pour en signe, etc. Alors il passe un quart d'heure, justement, il prend du temps pour réfléchir, etc. Vous voyez, à ce moment-là, le choix d'une cravate, c'est un acte qui est plus puissant que simplement... Ouais. Et donc, finalement, il arrive avec sa belle cravate, et puis il vient près de sa femme qui était à la cuisine en train de préparer le petit déjeuner et qui est toujours en train d'un peu de râler. Et elle fait semblant d'abord de ne pas le voir. Et puis alors il s'approche comme ça près d'elle. Et puis elle regarde et puis elle lui dit « T'aimes pas l'autre ?» Alors il remonte dans sa chambre furieux et il met les deux cravates, il descend comme ça. « T'es content comme ça ?» Mais mon pauvre ami, tu deviens complètement dingo comme ta mère. Bon, excusez-moi. Bon, mais il faut que je sois sérieux. Bon, mais donc, nos choix s'enracinent en général dans le temps, hein, dans un long moment. Plus la décision est importante, c'est d'ailleurs pour se marier ou pour choisir une carrière professionnelle ou pour être prêtre, il faut au minimum 7 ans, si vous voulez, hein, parce qu'on enracine ça dans... Alors, je suis à la page 2 et il y a 9 pages, donc ça va. Donc, le bien n'est pas toujours évident. Il ne s'impose pas toujours de façon claire et distincte. Parfois oui, hein, mais parfois non. À cause de nos limites, vous avez une démarche par rapport aux peurs. Les peurs peuvent, par exemple, paralyser en partie notre liberté. Je pense à l'histoire de David et Goliath. Vous voyez,
Tout le monde tremble devant le grand Goliath avec son javelot et son bouclier, etc. Tout le monde est... Hein, et tout le monde en fait une sorte de monstre impossible à vaincre. Et puis il y a David qui vient et qui dit, moi je suis berger, c'est pas plus difficile à vaincre qu'un gros ours. D'accord, hein. Donc il réduit l'espèce de Goliath, de Golgorath, vous voyez ce que je veux dire, espèce d'immense monstre, de machine humaine à tuer, à une sorte de gros ours, il suffit d'un petit caillou. Vous voyez ce que je veux dire. Donc nos peurs peuvent paralyser notre liberté. Et nos peurs, certaines dépendent de nous, certaines ne dépendent pas tout à fait de nous. On peut aussi être atteint par certaines maladies, des maladies physiques, neurologiques, ou des maladies aussi psychiques, qui peuvent aussi rendre plus difficile l'exercice de notre liberté. Pas impossible, mais plus difficile. Voilà, et puis aussi la question du péché. Ah oui, ça nous paralyse aussi pas mal. Péché, ce sont toutes nos fautes qui se transforment à force de répétition en vice. Voyez. Alors, je vais vous faire une petite confidence. Quand j'ai étudié la théologie morale à Rome, un jour, j'avais oublié mon portefeuille et du coup, j'ai pas payé dans le bus et j'étais très mal à l'aise. Et donc, je surveillais, j'étais mis près de la porte pour si jamais il y avait un contrôleur, pour tout de suite descendre. Vous voyez, j'en vois qui savent ce que je veux dire. Bon. Et je me suis dit, c'est pas grave, au retour, je vais demander à un copain de l'argent et je vais m'acheter. Et puis, j'oublie, voilà. Et puis, j'oublie pendant une semaine, d'accord. Et après une semaine, même 15 jours, même 3 semaines, avec mon col romain, allant étudier la théologie morale au Latran, je me sentais très à l'aise dans le bus. J'étais assis confortablement en disant mon bréviaire, Dieu, viens à mon aide. Bon. Et à un certain moment, il y a une fille qui arrive et qui poinçonne devant moi son billet. Et je dis, oh, quel pigeon quand même. Et à ce moment-là, je me suis dit, mais attends, Olivier, mais qu'est-ce qui se passe? C'est complètement. Ouais. Donc, si vous voulez, alors, je ne vous dis pas ce que j'ai fait après, mais il y a le mécanisme d'endurcissement qui fait que, à force de répétition, ben là, c'était du resquillage, du vol, quoi, simplement et purement. Mais à force, je ne percevais plus ça comme vol, tout en étudiant la théologie morale, d'accord? Bon. Ça m'a aidé beaucoup par la presse. Bon. Mais donc, la question de l'endurcissement est très importante, si vous voulez, parce que là, ça ne porte pas trop à conséquence, encore que, mais dans d'autres domaines, je pense aujourd'hui qu'un lieu d'endurcissement, c'est le domaine, par exemple, de la sexualité, où il y a beaucoup de choses qu'on ne perçoit plus et qui étaient peut-être davantage évidentes pour nos parents, d'accord ? Alors, je ne suis pas en train de faire un jugement moral, mais je dis, voilà, il y a une question de voilà. Alors, voilà. Alors, comment avoir ce goût éclairé du bien, ce goût ajusté du bien? Eh bien, bon, je vais vite sur ce stade parce que je voudrais dépasser ma page 2. En accueillant Jésus comme ami et comme Seigneur. Hein. Avec qui on parle, Jésus peut vraiment beaucoup nous aider à élaborer nos choix, à percevoir les choses et à nous libérer aussi. Bon, vous inquiétez pas, hein, on ne sera jamais totalement libéré. Hein. Donc il faut faire avec. En Belgique, on dit souvent, c'est comme expression, faire avec, d'accord. On ne met pas de complément. Faire avec. Il faut faire avec ce qu'on est, d'accord. Avec. Hein. Donc la liberté, la libération totale, la guérison totale, c'est pour l'au-delà. Donc, mais voilà. Mais le Seigneur peut. Jésus Seigneur peut nous libérer d'une série de choses qui nous paralysent. À travers le sacrement de réconciliation, notamment, qui était un lieu privilégié. Je pense aussi à ce beau texte que nous avons eu tout à l'heure de Marie-Madeleine, hein, qui avait été libérée de cette démon, si j'ai bon souvenir. Hein, et c'est pour ça qu'elle tenait tellement à Jésus et que le fait que Jésus meure pour elle, c'était dramatique parce que c'était celui qui lui avait redonné vie. Et donc, en perdant Jésus, elle perdait sa raison d'être. Il y a l'Esprit Saint, qui est l'Esprit de Jésus. La vie dans l'esprit n'est pas contraire à la liberté, à la vie dans la liberté. Au contraire, un des fruits,
on oublie ça de temps en temps, principaux de l'effusion de l'Esprit Saint, du don de l'Esprit Saint, c'est de pouvoir déployer sa liberté. Vous, mes frères, vous avez été appelés à la liberté, Galates 5:15. Donc l'Esprit Saint a comme objectif de nous conduire à la liberté. Il y a une image qu'on emploie de temps en temps, que j'aime qu'à moitié, c'est l'idée de demander à Jésus de conduire notre voiture à notre place, d'accord ? Ben oui, d'accord, dans certains cas où ça devient trop dangereux, ou pour commencer, mais à un certain moment, c'est à nous à conduire notre propre voiture, avec l'Esprit Saint, avec Jésus. Vous comprenez ce que je veux dire, hein ? Comme tout bon parent d'ailleurs, hein ? Quelle est la joie, il y a plein de jeunes parents ici, quelle est la joie de bons parents enfin, que vous êtes, c'est de voir leur enfant prendre leurs responsabilités, être capable de s'engager, et pas à chaque fois demander qu'est-ce que je dois faire. Les enfants automates, bon, de temps en temps c'est très confortable, mais ça ne dure pas longtemps d'ailleurs, mais les enfants, la joie de parents, c'est de voir leur enfant déployer leur liberté correctement. Mais c'est la joie aussi de Dieu. Et de la vie dans l'Esprit Saint. Donc, c'est d'ailleurs un critère très, très fort de vie spirituelle, ça. Est-ce que l'Esprit Saint me libère, me donne de plus moi-même, de pouvoir déployer davantage ma liberté, ou au contraire, est-ce que j'ai l'impression d'être davantage emprisonné, même si par certains moments, l'Esprit Saint peut faire passer par des 40 ans de désert. Hein, ouais, y a un beau livre qui étudie le passage des Hébreux, vous savez, les 40 ans au désert, et qui s'appelle « De la servitude à la liberté ». C'est d'ailleurs intéressant de voir comment Dieu s'y prend. Il bénit son peuple en le mettant dans le manque, et pas dans la surabondance. Parce que c'est à l'intérieur du manque, et avec une série de dons, qu'il creuse et il apprend à devenir libre et à entrer dans une dynamique de promesses. D'accord. Entre parenthèses, il y a une psychologue assez chouette qui s'appelle Diane Drury, qui a écrit un livre très facile à lire, qui s'appelle « Au secours, je manque de mangue ».« Au secours, je manque de mangue ». Aimer n'est pas tout donné. Pour Dieu, la façon de donner, c'est de promettre. Bon. Alors, voilà, donc on a besoin, pour sentir le bien, premièrement, de ce dialogue avec Jésus ami et cette confiance en Jésus sauveur et Seigneur, cette présence de l'Esprit Saint qui nous rend de plus en plus libres, nous avons besoin aussi d'être pas tout seuls. En préparant des personnes au mariage, c'est quelque chose que vivre le mariage aujourd'hui en étant les seuls de son espèce, c'est pas possible. On a besoin d'un éthos commun. Voyez, on a besoin d'être ensemble pour sentir ensemble bien. D'accord ? Parce que tout seul, c'est possible, mais c'est parfois fort difficile. D'accord ? D'où l'importance de se relier de façon ou d'une autre avec des amis et des paroisses ou des groupes, ou peu importe, qui partagent les mêmes valeurs. Parce que tout seul, c'est extrêmement difficile. On a besoin du conseil des autres. On a besoin de la loi aussi, qui nous aide, qui est une lumière, qui est un éclairage, qui est parfois tranchante comme le glaive, qui n'est pas toujours aisé de percevoir, mais qui ne remplace pas le discernement. Et ça, c'est un des génies de des points d'attention particuliers de notre pape actuel, l'importance du discernement. Et, notre pape François, dans son texte Amoris Laetitia, n'arrête pas de nous dire, surtout au chapitre 8, discerner, discerner, discerner. D'accord ? Alors, la loi est importante, mais elle ne remplace pas le discernement. Elle doit rentrer à l'intérieur d'un discernement. Je vais prendre un exemple que j'aime bien, qui est complètement farfelu, qui a été inventé par un professeur d'Oxford dans les années 50. Elisabeth Anscombe. Et elle se promène à Venise et elle voit un homme torse nu qui est en train de pomper. Et elle lui demande « Mais monsieur, qu'est-ce que vous faites ?»« Ah, moi je suis en train d'abreuver ce palais que vous voyez là. »« Ah, très bien, c'est magnifique, c'est votre métier. »« Non, non, c'est pas mon métier, mais voilà. »« Oh, mais donc vous faites un acte de générosité, c'est magnifique. » Oui, si on peut dire, parce que je ne vous ai pas précisé, madame, mais j'ai mis du poison dans l'eau.
Ah bon? Mais alors vous êtes en train d'empoisonner le palais et tous ses habitants. Ben oui, mais en fait, pas tout à fait. Comment ça, pas tout à fait? En fait, ces gens-là dans ce palais sont en train de programmer un génocide. Et donc, ce que je suis en train de faire, c'est de sauver toute une population d'un génocide. Oui. Alors, on est tous d'accord qu'on ne peut pas faire de génocide, d'accord? On est tous d'accord qu'on ne peut pas empoisonner. On est tous d'accord qu'il est bon de faire son, enfin, de pomper de l'eau. Enfin, je ne sais pas si vous pompez beaucoup de l'eau, mais enfin, vous voyez ce que je veux dire. Bon. Et, alors, les lois sont intéressantes, mais avant de pouvoir dire la situation, qu'est-ce qu'il y a à faire, je dois pouvoir décrire les choses. Et ça, c'est le génie de l'encyclique de Veritatis Splendor de Jean-Paul II, qui est la grande encyclique du XXe siècle sur l'éthique, la grande encyclique, et qui dit, c'est le cœur du message de cette encyclique, qui a des parties compliquées, je suis d'accord, mais le cœur de l'encyclique, c'est de dire, avant d'appliquer les lois comme ça, décrivez l'action que vous êtes en train de faire. Donc, si vous voulez, entre l'encyclique Veritatis Splendor et Amoris Laetitia au chapitre 8, il y a une profonde coïncidence. Le pape François dit discerner et Veritatis Splendor donne les outils de discernement intellectuel en disant, en aidant à décrire l'action avant de pouvoir la qualifier éthiquement. Vous comprenez ? Mais bon, ce serait l'objet d'un autre enseignement, mais je tiens beaucoup à cette convergence, si vous voulez. Il n'y a pas d'opposition, même si c'est dit dans des langages différents, etc. Mais il y a une convergence profonde de visée sur l'importance du discernement. Sauf que Veritatis Splendor nous donne vraiment des outils exceptionnels de discernement, qui, à mon avis, doivent être encore élaborés et poursuivis. Donc, la loi est très précieuse, l'état de vie aussi est important. Hein. Je suis mère de huit enfants. Oh, mon père, je me sens appelé à rentrer au monastère. Oui, alors c'est peut-être très bien, mais l'état de vie donne déjà une indication précise de voilà. Donc, ça, c'est la première étape sur quatre, et il me reste 11 minutes 45 secondes. Bon. Alors, les autres étapes vont aller plus vite, mais je pense que cette étape est souvent mal perçue et tellement importante de laisser du temps pour percevoir, analyser le bien que je veux faire, le bien que je suis appelé à faire, et donc, par conséquent, le mal que je veux éviter. D'accord ? C'est très libérant de savoir ça. Alors après, il s'agit de prendre les bons moyens. C'est le deuxième moment, c'est celui de la délibération. Certains moyens conduisent au but que nous nous sommes fixés, d'autres non. Je vais prendre un bête exemple, mais vraiment bête. Je veux absolument apprendre à jouer de la guitare et je m'achète un tam-tam. D'accord ? Bon. Il y a un problème, je ne pourrai jamais apprendre la guitare. Bon, il faut prendre les bons moyens. Bon. Je veux absolument, voilà, je me marie, je veux vraiment une vie familiale heureuse, mais j'ai un job qui est tel que, je me souviens comme ça, il y a un couple qui est venu me voir, 8 ans de mariage, crise majeure. Mais depuis 8 ans, il vivait, elle était à Strasbourg, lui était à Paris, d'accord ? Et il se voyait 2 week-ends par mois. C'était la crise totale.

Il faut avoir les moyens et articuler correctement la vie professionnelle, aussi importante soit-elle dans le développement des personnalités. D'accord? Encore une fois, ça ne veut pas dire qu'on ne peut pas, pendant 6 mois, travailler 18 heures par jour. D'accord? Bon. Mais enfin, pas plus que 6 mois. Et il faut aussi que l'épouse soit, ou l'époux soit relativement d'accord. D'accord? Je ne vais pas rentrer dans ce débat-là. Alors, pour cela, pour trouver les bons moyens, de nouveau, c'est la même chose de la sauce, hein, que la sauce, il faut goûter les bons moyens. Les bons moyens, le bien n'est pas une vérité théorique à percevoir, c'est un bien à goûter. Il faut à goûter rationnellement. Ça va? Donc il faut faire fonctionner la tête, le cœur, la foi, tout ce qu'on est, pour pouvoir percevoir les bons moyens. C'est la seule manière que nous avons ici-bas sur Terre de réaliser ce que nous voulons. Nous ne pouvons jamais choisir tout de suite la fin. La fin n'est choisie que dans les moyens. Je redis, parce que c'est quelque chose qui n'est pas évident à percevoir. Je ne peux choisir une fin, ça reste abstrait, qu'en choisissant les moyens. Moi, j'ai un ami qui est malade. Si je veux aller voir mon ami, mais si je ne choisis pas de prendre le train ou d'aller en voiture ou de marcher, je ne pourrai jamais aller voir mon ami malade. Vous comprenez ce que je veux dire? Donc, c'est un peu subtil, mais mon choix des moyens, si je veux vraiment atteindre la fin, il faut que je mette les moyens en œuvre. Et c'est dans les moyens. Et donc, il faut que si c'est une fin qui est bonne, il faut que j'utilise les moyens qui sont bons. Alors ça, c'est peut-être une des spécificités de l'éthique humaine et chrétienne, c'est de dire je ne peux jamais choisir un moyen mauvais pour une fin bonne. Ça va? Il y a des sociétés entières qui se sont bâties là-dessus. Hein. Je redis, on ne peut jamais choisir un moyen mauvais pour une fin bonne. Pourquoi? Parce qu'en choisissant un moyen mauvais, je choisis une fin mauvaise. Même si je pense que je choisis une fin bonne, vous me suivez ou pas? Hein? Donc, c'est la différence entre le réel et l'apparence. Je peux choisir apparemment une fin bonne, mais réellement, en choisissant des moyens mauvais, je choisis une fin mauvaise, sans le savoir. Vous comprenez ce que je veux dire? Parce que la fin n'est élue que dans les moyens. Bon. Donc, il faut délibérer. Alors, cet ami, il est vraiment absolument génial. Il a son anniversaire. Moi, je n'ai pas le sou. Je sais qu'un âne lui ferait... Pardon. Je sais qu'un âne lui ferait plaisir. Avec des grandes oreilles. Et voilà, et puis il y a un propriétaire, il a 300 ânes, je vais lui piquer un âne, de toute façon, je ne sais même pas s'il s'en apercevra. Vous voyez, mais bon, voilà. Mais après, je me fais choper par la marée chaussée, je dis, mais attendez, j'ai fait un acte bon, c'était un cadeau. Hein, ouais, cadeau. Bon, ouais. Vous saisissez intuitivement que ce n'est pas juste, ce n'est pas avant tout un acte de cadeau, c'est un acte de vol. Ça va? Qui a comme circonstance peut-être atténuante que ça va servir comme cadeau, mais ça reste une circonstance. Vous voyez ce que je veux dire? Oui. Bon. Alors, se laisser attirer rationnellement... Pardon. Se laisser attirer rationnellement par la fin, première étape. Deuxième étape, délibérer sur les moyens. Et ça, la délibératio, c'est aussi quelque chose auquel on peut demander conseil à gauche et à droite, d'accord? Et aussi, on prier, etc., quels sont les bons moyens. Troisième étape, c'est une étape, certains en font plusieurs étapes, mais moi j'aime bien lier dans cette troisième étape, trois moments. Le choix, l'exécution et la persévérance. Le choix, l'exécution et la persévérance. Il faut passer de la délibération à un certain moment, je choisis. D'accord? Ou sinon, on tourne indéfiniment. Il y a des gens qui sont très doués pour ça, pour délibérer. Moi, j'ai traîné mes guêtres un peu dans les milieux philosophiques, on délibère beaucoup, et dès qu'on arrive près d'un choix, ouf, tout de suite, on se remet à délibérer. Hein? Oui, c'est agréable, d'accord? Enfin, à la fin, c'est épuisant. Voilà, donc, le choix, c'est un moment où, à un certain moment, je me détermine.

Les enfants sont très doués pour cela. Hein. Vous voyez, je sais pas, l'âge du nom, c'est quel âge encore, c'est? 2 ans. J'ai assisté ça, enfin quand on est extérieur, la famille c'est toujours très agréable. J'ai assisté à un père, mais vraiment avec ses biceps, c'est impressionnant, vous voyez, comme ça, hein, oui. Et tu vas terminer ta panade? Non. Tu vas monter dans ta chambre? Non. La puissance du nom. Et on sent un aspect jouissif, si vous voulez, du petit qui défie son père en le regardant comme ça, avec un grand sourire. Il faut être en sécurité pour ça, entre parenthèses. Donc si vos enfants vous disent non, c'est qu'ils sont en sécurité vis-à-vis de vous. Donc c'est positif. Bon. Et la puissance du nom, ça c'est extraordinaire quand même. Hein. On est capable de dire non, stop à toutes les déterminations. Hein, et l'enfant l'apprend après, il faut apprendre à gérer son nom. Hein, parce que, vous voyez, tu peux me mettre ma panade dans ma bouche, moi je ne veux pas, d'accord? Je la recrache d'ailleurs. La puissance du choix, hein, qui n'est pas un choix absolu, mais qui est une libre reprise des 2 premiers moments. Je me détermine toujours par rapport à ce que j'ai perçu de bien faire et aux moyens que je mets en œuvre. Sartre, Jean-Paul Sartre, grand auteur français, a été fasciné par la liberté comme puissance de la négativité, capable de rompre avec le cours de l'histoire, de se désengluer et de dire stop pour s'autodéterminer. Donc il est témoin de ce moment, je dirais presque adolescent, ce moment, mais qui est fascinant. Il faut rendre grâce au bon Dieu de ça, de ce moment où on est capable de transcender tout pour sortir des déterminismes, du destin. Oh, quand je suis venu à Paray-le-Monial il y a 2 ans, à propos de destin, j'étais assis à côté d'un commando. J'ai adoré, on a beaucoup parlé. Oui. Et je lui dis, mais la devise de votre bataillon, c'est lequel? Alors, il m'a dit, si le destin est contre nous, tant pis pour lui. Ah, j'adore ça. J'adore ça. Je redis ça parce que, voilà, c'est libérant, hein. Si le destin est contre nous, tant pis pour lui. C'est profondément chrétien. Je lui dis, mais vous êtes profondément chrétien en disant ça, hein? Ah bon? Parce qu'aujourd'hui, on recroit au destin. Hein? On dit, ah non, c'est pas moi, ce sont mes pulsions, d'accord? Ce sont mes pulsions, ou bien c'est le marché, ou bien c'est. Chez les anciens, le destin était dans le ciel, donc on pouvait lutter contre lui, parce qu'il était mis à distance, d'accord? Maintenant, on a immanentisé le destin, les pulsions, l'économie, la volonté de puissance, etc. Bon. Bien, donc mon commando là, disait, ouais, si le destin, j'aime bien, est contre nous, il faut l'équipe corps, hein, le sens de l'équipe du corps. Hein, si le destin est contre nous, tant pis pour lui. On a vraiment moyen, on n'est pas prisonnier par le destin. C'est pour ça que les sociétés païennes se sont converties au christianisme en grande partie. Hein, c'est sur le point de la liberté en grande partie. Alors, du coup, quand nous faisons un choix, il suffit pas de faire le choix, il faut encore mettre en œuvre le choix. Il faut exécuter, c'est-à-dire concrètement, avec son corps, bouger, quoi. Je peux très bien choisir. Voilà, j'ai choisi maintenant, après plusieurs mois de réflexion, j'ai choisi de faire comme étude mécanicien, par exemple. Bon. Il faut que j'aille m'inscrire, vous voyez ce que je veux dire, hein? Il faut y aller, quoi. Ça va? Il y a des gens qui peuvent arrêter leur moment de liberté jusqu'au moment où ils doivent exécuter, parce qu'ils pensent que l'exécution va limiter leur choix. Ben oui, j'ai choisi d'être mécanicien, et donc je ne serai pas, je sais pas moi, danseur. Voilà, oui. Bon, ouais, enfin, note que les deux ne sont pas incompatibles, mais. Bon, ça va? Donc, il y a un moment d'exécution. Et ce moment de détermination, qui est, comme dirait Paul Ricoeur, un autre philosophe français, qui est une surdétermination de nos déterminations, c'est surdéterminer nos déterminations. Je suis désolé, moi, je ne peux pas choisir en faisant semblant que je suis. Enfin, si, en faisant semblant, oui, mais je ne peux pas choisir ailleurs qu'à partir de moi-même.
Donc je suis un homme, je suis désolé, je ne suis pas une femme. Bon. Je suis un Belge, je suis désolé, je ne suis pas un Français. D'accord ? Je suis... voilà, j'ai telle et telle caractéristique. C'est à partir de moi que je peux choisir. Donc, ça me limite. Mais c'est cette limite qui permet mon choix. Et c'est un des dangers, un des miroirs aux alouettes de notre société, c'est de penser que le non-choix va étouffer ma liberté. Au contraire, le non-choix... Non, pardon, je me trompe. Vous avez compris, hein, vous avez rétabli tout de suite les choses. Le non-choix, c'est ce qui étouffe ma liberté, en fait. Je reste toujours dans une sorte de virtuel, si vous voulez, hein, de virtuel. Hein, ouais. L'exécution, c'est ce qui permet à la liberté de ne pas être une simple velléité. Et puis, dans cette même... C'est pour ça que j'aime bien mettre... Parce que le choix, ce n'est pas une sorte de caprice de la volonté de puissance, de la toute-puissance. Ce n'est pas une sorte d'énergie physiologique, avant tout. Le choix, c'est avant tout une énergie spirituelle. C'est une énergie de l'esprit, du cœur, de tout ce que nous sommes. Par exemple, je veux dire bonjour à quelqu'un. Eh bien, quand je tends la main, c'est pas simplement une main qui est tendue comme ça. C'est ce bras tendu, cette main tendue est chargée de toute mon intériorité, si vous voulez. Hein, c'est ça qui fait que la puissance du langage des corps, hein, pour reprendre une expression de Jean-Paul II, hein, l'importance de tout ce qui s'exprime dans le corps. Et dans la prolongation aussi. Il me reste 5 minutes, la persévérance, c'est-à-dire la fidélité au choix et à l'exécution. Nous ne sommes pas une girouette, quelqu'un qui change tout le temps d'avis, ben, fondamentalement n'est pas libre. Quelqu'un qui ne peut pas se tenir au choix qu'il a fait n'est pas fondamentalement libre, ou en tout cas sa liberté a été diminuée. Cette volonté de... Cette fidélité au choix, cette persévérance peut aller jusqu'à suer des gouttes de sang, comme à Gethsemane. Vous voyez ? Là, on voit une liberté qui persévère jusqu'au bout. À la différence d'une liberté, l'amitié du Christ qui va jusqu'au bout n'est pas la même chose que l'amitié qu'on a sur Internet, où on peut effacer un ami quand on en a assez, d'accord ? Je ne suis pas du tout contre les amis sur Internet. Hein. Ça fait partie d'un dispositif plus large d'amitié, si vous pensez que c'est bien de se mettre là-dedans. Mais fondamentalement, la persévérance fait partie de la liberté. Ça ne veut pas dire qu'on ne peut pas changer si on a des nouveaux paramètres majeurs d'orientation. Mais là, je pense que c'est important de bien se rendre compte que la persévérance fait partie intégrante de la liberté. Ce qui fait que nos vies sont changées. Elles sont changées. Vous pouvez changer certaines choses dans votre vie. Si vous voulez aller en vacances, je ne sais pas moi, à Chalon, hein, vous irez en vacances à Chalon, d'accord ? Si vous voulez aller en vacances en Belgique à Waterloo, enfin peut-être pas pour vous, mais si vous voulez aller en Belgique, voilà. Si vous voulez, on ne croit pas suffisamment à la force de notre liberté et à l'effet que ça produit sur nous et sur les autres. Benon Poel, qui est un très grand éducateur à la liberté, fondateur du scoutisme, prenait l'image du canoë. Il dit, si vous donnez un coup de pagaie à gauche, ben, votre bateau, votre canoë ira à tribord, d'accord ? Et si vous donnez à bâbord, il ira à tribord. Oui. Votre vie sera en grande partie ce que vous en faites. Je pense qu'on n'est pas suffisamment conscient de cela. Là, il nous a été dit par le père Philippe que voilà, on est invité à prendre quelques décisions. Bon, il y a des décisions qui peuvent vraiment changer le cours d'une existence. Oh, des petits, grands, peu importe, mais oui. Est-ce que je crois que je suis capable de changer ou que je vais toujours retomber dans les mêmes choses, oui. Alors, le dernier élément, c'est celui de la joie. Quand un acte libre va jusqu'au bout, eh bien, il y a, d'une façon ou d'une autre, la joie qui est présente.
A contrario, s'il ne va pas jusqu'au bout, il y a une certaine tristesse. Regardez le jeune homme riche, il s'est laissé attirer par le bien, par la personne de Jésus. Il a peu à peu pris le bon moyen, il s'est adressé à lui, il a eu un discours loyal, mais il n'a pas, en tout cas au moment où les choses sont écrites, il n'a pas pris la décision de suivre Jésus et s'en va tout triste, d'accord ? Donc la joie fait partie, si vous voulez, de la liberté. Ce n'est pas si évident que ça de s'en rendre compte. Alors, ça peut être une joie des béatitudes aussi. Hein. Il y a des choix qu'on pose dans la foi pure et on se dit, mais oui, il faut vraiment que je fasse ça, c'est ça qui a le bien et que je suis déchiré par cela, c'est clair. Mais fondamentalement, la joie fait partie de la liberté. Je prends un exemple. Faites un exercice dans votre vie de tous les jours. Prenez le temps de vous réjouir de ce qui s'est bien passé, de l'aboutissement. Souvent, on prend le temps qu'il faut pour se lamenter. Et on a raison, il faut se lamenter de temps en temps, ça fait du bien. Mais est-ce qu'on prend suffisamment de temps pour voir ce qui a été bien et prendre le temps de se réjouir, oui, ça peut être un petit exercice très pratique, hein, quand vous rentrez chez vous, de se réjouir par exemple que dans la voiture, il y a eu 5 minutes de calme de plus qu'à l'aller, d'accord ? Bon, mais voilà, oui, je dis ça n'importe quoi, mais... Hein, bon. Alors, je pourrais développer ce thème de la joie et reprendre tout l'enseignement à partir de la joie, parce qu'en fait, cette joie, elle est présente comme fleurissement de la liberté, mais elle est présente à chaque moment, en fait. Dans l'attrait pour le bien, il y a une joie secrète qui est déjà présente, dans le choix des moyens aussi, dans le choix, l'exécution, etc. Et puis, oui, la joie n'est pas simplement au terme, mais est aussi présente à chaque moment. Alors, je voudrais conclure, si je peux. Bon, j'avais prévu plein de choses, mais ce n'est pas grave. Je ne vais pas vous lire quelque chose, je vais simplement dire ceci. Dieu est suprêmement libre. Dieu est suprêmement libre. Et il nous a créés à son image, comme à sa ressemblance. Et donc, une manière de ressembler à Dieu, c'est d'exercer notre liberté. Notre liberté n'est pas contre celle de Dieu et celle de Dieu n'est pas contre celle. Pour revenir à Jean-Paul Sartre, dans Les Mouches, je ne sais plus à quel acte, il met en scène Jupiter, le roi des dieux, et Oreste qui vient de tuer je ne sais pas qui, sa mère, je pense, peu importe, enfin si, importe, mais enfin. Jupiter lui dit « Qu'as-tu fait, larve impudente ? Je t'avais défendu. » Il y a Oreste qui dit « Je sais bien que tu m'avais défendu. » Mais pourquoi alors l'as-tu fait ? Eh bien, c'est parce que tu m'as créé libre. Et Jupiter lui répond, je sais bien, nous n'y pouvons rien, ni toi ni moi, et chacun part de son côté. Donc, c'est une façon de concevoir la liberté comme puissance, comme pure puissance. Et il y a le plus puissant qui est Dieu, et puis il y a le moins puissant qui est Oreste, d'accord ? Eh bien, ce n'est pas du tout une conception chrétienne de la liberté, ça. La puissance est un moment de la liberté, mais est intégrée à quelque chose de plus qu'elle-même. Et donc, Dieu n'est pas contre la liberté de l'homme, mais au contraire, fait tout pour nous rendre libres. Il fait vraiment tout. Et la chose majeure qu'il fait, c'est nous envoyer son Fils pour nous libérer, pour passer d'un statut d'esclave, de nos passions, à un statut de fils, de fille. Voyez Pourquoi ? Parce que Dieu nous a créés pour la communion, et une communion sans liberté n'est pas une communion. Une communion sans personne consistante autour n'est pas une véritable communion. Je vous remercie de votre écoute.

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2: Soyez comme des gens qui attendent leur maître à son retour des noces, pour lui ouvrir dès qu'il arrivera et frappera à la porte. Luc 12, 36.

0: Donc je crois que le titre de ce carrefour, c'est les noces de Cana, accueillir la parole de Dieu avec Marie. Alors on va se mettre encore une fois bien sous le regard de la Vierge Marie, puisque nous venons de rechanter les paroles qu'elle a prononcées pour dire son nom enfin à la petite Bernadette qui demandait de la part du curé de Lourdes quel était le nom de cette belle demoiselle que dans son ingénuité, elle n'avait pas identifiée comme étant la Vierge Marie. C'est beau, hein, de voir cette confiance de la petite Bernadette en cette demoiselle, cette belle demoiselle qui lui apparaissait dans la grotte de Massabielle. Mais tu ne lui as pas demandé son nom, lui dit le curé. Et elle lui demande, elle sourit, et puis en écartant les mains, comme nous le savons, elle dit ce que nous venons de chanter dans la langue qui était celle de Bernadette, cette langue de la Bigorre, ce patois de la Bigorre. Alors on va se mettre bien sous son regard, la Vierge Marie, pour accueillir avec elle la parole de Dieu, c'est-à-dire accueillir avec elle Jésus. Et le dessein du Père qui s'accomplit en Jésus. Je vous salue Marie, pleine de grâce. Le Seigneur est avec vous.
1: Vous êtes bénie entre toutes les femmes, et Jésus, le fruit de vos entrailles, est béni. Sainte Marie, Mère de Dieu, priez pour nous pauvres pécheurs, maintenant et à l'heure de notre mort. Amen.
0: Sainte Marie, Mère de l'Église, Notre-Dame de Lourdes, Sainte Bernadette, Saint Benoît, qui lui aussi a été un grand auditeur de la parole de Dieu, qui commence le prologue de sa règle par « Écoute, ô fils, les instructions de ton père et incline l'oreille de ton cœur. » Incline l'oreille de ton cœur. C'est magnifique, hein. Les noces de Cana, qui vont nous dire, en effet, cette grande familiarité de Marie avec la parole de Dieu. Mais vous me direz, ça paraît logique, puisque Jésus sait la parole de Dieu, faite chair en son sein virginal, par l'action de l'Esprit-Saint. Donc il y a effectivement une plus qu'une connaturalité entre Marie et la parole de Dieu, qu'elle accueille si facilement, puisque c'est Jésus. Il y a plus qu'une familiarité, une complicité, une connaturalité, on devrait même dire une co-surnaturalité, entre Jésus et Marie. J'aime bien cette formule de Saint-Louis-Marie Grignon de Montfort, qui dit « Lorsque je dis Jésus, l'écho me répond Marie. Quand je dis Marie, l'écho me répond Jésus. » On ne peut pas les séparer. Ils sont indissociables. Et j'allais dire, c'est vrai de toute éternité. Et pour l'éternité. Notre adoration de Jésus est indissociable de notre dévotion à Marie. Et si nous voulons en effet accueillir Jésus, en commençant par accueillir sa parole, non pas comme une parole humaine, comme dit saint Paul, mais comme ce qu'elle est, la parole de Dieu, il nous faut accueillir Marie. Et pour accueillir Marie, il nous faut accueillir Jésus. Vous savez que le pape Jean-Paul II avait découvert ça dans son expérience chrétienne et mariale, par conséquent, à travers la lecture assidue depuis son plus jeune âge, enfin d'étudiant, jusqu'à sa mort, du traité de la vraie dévotion à la Vierge Marie de Saint-Louis, Marie Grignon de Montfort, qui était son livre de chevet. Il avait découvert que si Marie nous conduit à Jésus, Jésus nous conduit aussi à Marie. Extraordinaire, ça. On pourrait penser que c'est dans un seul sens. C'est vrai, comme il dit, que si Dieu a choisi Marie pour venir jusqu'à nous, ben, il nous faut passer par Marie pour aller jusqu'à Dieu. Et c'est vrai que Marie nous conduit à Jésus. Elle nous donne Jésus. Elle nous fait connaître Jésus. Mais Jésus nous fait connaître sa mère aussi. Et c'est important pour nous que de connaître Marie. Jésus, il a le désir de nous faire connaître sa mère. J'ai toujours été frappé par la manière dont les évangélistes racontent le premier retour, on pourrait dire, de Jésus en Galilée, sinon encore à Nazareth, en tout cas à Cana. Et c'est ce que nous allons lire maintenant. Vous vous rappelez, Jésus a quitté Nazareth, quasiment sans se retourner. Et l'on sait pourtant les relations d'intimité et d'affection naturelle et surnaturelle de Marie et de Jésus à Nazareth, d'un fils avec sa mère. Et quel fils et quelle mère, n'est-ce pas, pour accomplir sa mission, celle pour laquelle il a été envoyé par le Père, comme il dira lui-même, pour proclamer l'Évangile, pour annoncer le royaume des cieux. Il est parti en Judée. Il a été baptisé au Jourdain. D'ailleurs, chez les évangélistes synoptiques, Matthieu, Marc et Luc, le début du ministère public de Jésus, c'est le baptême de Jésus par Jean-Baptiste au Jourdain. Alors que chez saint Jean, ce sont les noces de Cana, un petit peu après, comme on va le voir, qui ne rapporte pas immédiatement le baptême en lui-même, même s'il parle du témoignage de Jean-Baptiste. Et il est baptisé par Jean, il est poussé au désert pendant 40 jours par l'Esprit-Saint pour y être tenté par le diable, ce combat dont il est victorieux, qui est d'une certaine manière emblématique de son combat final, qui est celui de la passion, de la mort et de la résurrection, n'est-ce pas? Et puis, il revient après ces 40 jours, il était là sur le bord du Jourdain, et Jean-Baptiste dit à ses deux disciples, qui sont Jean et André, Jean l'évangéliste, qui se nomme le disciple bien-aimé que Jésus aimait, ou l'autre disciple à cet endroit-là, « Voici l'agneau de Dieu ». Et il commence à suivre Jésus. Ce sont les premiers disciples. Et puis, tout en remontant vers la Galilée, après le pèlerinage de la Pâque, non, c'est pas encore le pèlerinage de la Pâque, pardon, après ce baptême au Jourdain, il remonte en Galilée et puis il appelle les uns et les autres, c'est Philippe, c'est Nathanaël, etc. Qui étaient tous des Galiléens. Et sa première rencontre avec sa mère, Marie, c'est à Cana. Il retrouve Marie à Cana parce que c'est Marie qui était invitée aux noces et Jésus y était aussi. Il va retrouver sa mère, on imagine, après quelques semaines déjà, hein, d'absence. Il ne va pas la voir à Nazareth, mais il la trouve à Cana, parce qu'elle est invitée à ses noces, et Jésus y était aussi. Et il est avec ses disciples. Et Marie est entourée sans doute de la parenté de Jésus, de la ville ou du village de Nazareth. Et c'est la première rencontre entre cette nouvelle parenté qui est en train de se constituer avec Jésus. Et on va voir ce que c'est que cette parenté. C'est tout à fait le thème que nous sommes en train, qu'on va essayer de développer cet après-midi. Et puis, Marie et la parenté de Nazareth. Et c'est très beau de se dire que Jésus est tout heureux et tout fier de présenter Marie à ses disciples. C'est pas banal, quand même. Hein ? Jésus doit être tout fier et tout heureux dans son cœur de présenter Marie, de faire connaître Marie à ses disciples. Ça, les noces de Cana aussi. Vous voyez comme quoi cette intuition de Saint Louis-Marion de Montfort qui a si marqué le pape Jean-Paul II dans son itinéraire spirituel. J'avais compris depuis longtemps que Marie nous conduisait à Jésus. Mais comme si après, on pouvait laisser Marie, puis on était avec Jésus. Mais non, Jésus nous conduit à Marie. Il est heureux de nous montrer Marie parce que Marie, elle est le reflet le plus exact et le plus fidèle de ce qu'il est lui-même. Au Cénacle, après l'Ascension, et pendant tout le temps où Marie sera au milieu de la communauté primitive des premiers disciples de Jésus, il suffira de la regarder pour être en communion avec Jésus. D'ailleurs, c'est un phénomène unique. Marie, qui est la mère de Jésus, on sait que c'est sans semence humaine qu'elle a conçu dans son sein et mis au monde ce Fils par l'action de l'Esprit-Saint. Humainement et physiquement, Jésus ne ressemble qu'à sa mère. Sans doute par mimétisme, parce qu'il est aussi l'ombre du Père, Joseph. Il y a des manières, sans doute, de Jésus qui sont prises à Joseph, humainement. Mais physiquement, Jésus ne ressemble qu'à Marie. Et il est l'effigie de la substance du Père, comme dit l'auteur de l'Épître aux Hébreux, n'est-ce pas ? Il est l'image par excellence du Père, mais physiquement, il ne ressemble qu'à Marie. Ça devait être extrêmement touchant et émouvant d'avoir Marie au milieu de cette première communauté primitive. Il suffit de regarder Marie et tout de suite, ça évoquait Jésus. Marie qui est façonnée par la parole de Dieu. C'est elle qui a donné chair au Verbe par l'action de l'Esprit-Saint. Le Fils de Dieu fait homme qui a été façonné par l'Esprit-Saint dans le sein de Marie et qui lui apporte une part de son humanité. Et pourtant, elle est façonnée par la parole de Dieu. Cette familiarité de Marie avec la parole de Dieu est extrêmement bien exprimée par le pape Benoît XVI dans son exhortation apostolique Verbum Domini sur la parole de Dieu dans la vie et la mission de l'Église, qui est donc l'exhortation qu'il a écrite le 30 septembre 2010 pour rendre compte du synode des évêques de 2008 sur la parole de Dieu dans la vie et dans la mission de l'Église. Il y a un très beau paragraphe qui est le paragraphe 27 où il parle de Marie, mère du Verbe de Dieu et mère de la foi. Il y a ce très beau passage que je vous lis, hein, et qui nous établit vraiment dans notre sujet. Je désire attirer l'attention sur la familiarité de Marie avec la parole de Dieu. C'est ce qui resplendit avec une force particulière dans le Magnificat. Ici, en un certain sens, on voit comment elle s'identifie à la parole, comment elle entre en elle. Dans ce merveilleux cantique de foi, la Vierge exalte le Seigneur avec sa propre parole. Le Magnificat, portrait pour ainsi dire de son âme, c'est beau ça, le Magnificat, portrait pour ainsi dire de son âme, est entièrement tissé de fils de l'Écriture sainte, de fils extraits de la parole de Dieu. On voit ainsi apparaître que dans la parole de Dieu, Marie est vraiment chez elle. Elle en sort et elle y entre avec un grand naturel. Très beau ça, cette parole-là. Marie habite la parole de Dieu. Elle y entre, elle en sort avec un grand naturel. Elle est vraiment chez elle. Elle parle et pense au moyen de la parole de Dieu. La parole de Dieu devient sa parole et sa parole naît de la parole de Dieu. De plus, se manifeste ainsi que ses pensées sont au diapason des pensées de Dieu. C'est ce qui se passe dans les noces de Cana. Que sa volonté consiste à vouloir avec Dieu. Étant profondément pénétrée par la parole de Dieu, elle peut devenir la mère de la parole incarnée. C'est superbe ça, hein, c'est tiré de la première encyclique qu'il avait écrite, Deus Caritas Est, dont nous avons parlé ce matin. Voyez, le pape Benoît XVI, il a des traits de lumière, hein, quand il parle de Jésus, quand il parle de l'Écriture sainte, quand il parle du mystère de Dieu, quand il parle de l'Église, c'est lumineux. Voyez. Elle est vraiment chez elle, dans la parole de Dieu. Elle en sort, elle y entre, avec un grand naturel. Habiter la parole de Dieu. Vous savez que, j'y pense maintenant, mais dans le rituel de l'ordination des évêques, moi c'est arrivé il n'y a pas encore trop longtemps, c'était à peine il y a 4 ans, mais eh bien pendant la prière de consécration, qui est chantée par l'évêque consécrateur, ou celui qui ordonne le nouvel évêque, pour moi c'était le cardinal Jean-Pierre Ricard, archevêque de Bordeaux, puisque je suis de la province de Bordeaux, et après avoir imposé les mains, Il chante cette prière de consécration, d'ordination. Eh bien, pendant tout le temps de cette prière d'ordination, il y a deux diacres qui portent un grand évangéliaire sur la tête de l'ordinant. Comme un toit, comme une maison. Comme pour dire, tu es appelé à habiter la parole de Dieu. On comprend mieux ce que ça veut dire là, hein ? Quand il dit, elle est vraiment chez elle dans la parole de Dieu. Un évêque, mais tout disciple de Jésus, devrait être quelqu'un qui, comme Marie, habite dans la parole de Dieu, est vraiment chez lui dans la parole de Dieu. Il doit y entrer et en sortir avec un grand naturel. Alors les noces de Cana, justement. Je vous lis le passage pour qu'on l'écoute, justement. Hein, parce que ce qui est important, c'est la parole de Dieu, de la laisser parler précisément en nous, de la laisser résonner dans notre cœur. Le troisième jour, il eut des noces à Cana de Galilée, et la mère de Jésus y était. Jésus aussi fut invité à ces noces, ainsi que ses disciples. Or, il n'y avait plus de vin, car le vin des noces était épuisé. La mère de Jésus lui dit, « Ils n'ont pas de vin. » Jésus lui dit, « Que me veux-tu, femme ? Mon heure n'est pas encore venue. » Sa mère dit au servant, « Tout ce qu'il vous dira, faites-le. » Or, il y avait là 6 jarres de pierre destinées aux purifications des Juifs et contenant chacune 2 ou 3 mesures. Jésus leur dit, « Remplissez d'eau ces jarres. » Ils les remplirent jusqu'au bord. Il leur dit, « Puisez maintenant et portez-en au maître du repas. » Ils lui emportèrent. Lorsque le maître du repas eut goûté l'eau changée en vin, et il ne savait pas d'où il venait, tandis que les servants le savaient, eux qui avaient puisé l'eau. Le maître du repas appelle le marié et lui dit, « Tout homme sert d'abord le bon vin, et quand les gens sont ivres, le moins bon. Toi, tu as gardé le bon vin jusqu'à présent. » Tel fut le premier des signes de Jésus. Il l'accomplit à Cana de Galilée, et il manifesta sa gloire, et ses disciples crurent en lui. Après quoi il descendit à Capharnaüm, lui, ainsi que sa mère et ses frères et ses disciples, et ils n'y demeurèrent que peu de jours. C'est-à-dire qu'ils ont quand même passé un peu de temps ensemble. Marie n'est pas retournée à Nazareth. Elle a accompagné Jésus au tout début de son ministère public à Capharnaüm, même s'il n'est pas resté longtemps à Capharnaüm. Il est reparti ensuite pour le pèlerinage de la Pâque, la première, hein, et c'est après qu'il reviendra en passant par la Samarie et qu'il rencontrera la Samaritaine, hein, pour revenir ensuite en Galilée. Mais, vous voyez, il a eu plaisir à retrouver sa mère. Il a présenté sa mère à ses disciples. Et ses disciples ont un peu fréquenté pendant quelques jours avec Jésus. Mais revenons évidemment à l'essentiel de ce passage, n'est-ce pas ? Ce dialogue mystérieux, un peu énigmatique, entre Marie et Jésus. Ils étaient tous les deux assis à ces noces, c'était déjà le troisième jour des noces, une noce qui pouvait durer un certain temps, au moins 8 jours. Hein. Et puis, il n'y avait plus de vin. Et voilà que la mère de Jésus se tourne vers son fils, sans lui faire aucune demande, mais se contentant d'exposer un besoin très basique, vous allez me dire, pour continuer la noce, parce que le vin... C'est sans doute un petit peu, c'est pas indispensable, le vin, c'est le pain qui est indispensable. Mais le vin, dans la Bible, c'est le plus, le surplus. C'est ce qui est nécessaire à la fête, à la convivialité, l'expression de la joie que Dieu donne gratuitement, abondamment d'ailleurs, comme on va le voir, à travers ces 6 jarres pleines d'eau qui sont transformées en vin, alors qu'on est déjà vers la fin de la noce. Ils n'ont plus de vin. Et la réponse de Jésus est assez énigmatique. Elle lui dit, « Que veux-tu ? Que me veux-tu, femme ?» Femme. Vous savez que saint Jean parle peu de Marie, très curieusement, alors qu'on peut penser qu'il l'a fréquentée encore plus que les autres, puisqu'il semble qu'à Éphèse, il était dans cette intimité avec Marie, n'est-ce pas ? Après la Pentecôte. Il parle 2 fois de Marie. Et c'est tellement significatif, et sa référence à la Vierge Marie a tellement de poids, que même s'il n'en parle pas beaucoup matériellement, c'est gigantesque ce qu'il en dit. À deux moments précis, à Cana, qui chez saint Jean est le commencement, c'est-à-dire le déclenchement de l'heure dont Jésus parle, particulièrement chez saint Jean, et dont il reparlera d'une manière tout à fait précise au moment de la passion, de la mort et de la résurrection. Et où Jean situe le déclenchement de l'heure, c'est-à-dire du ministère public de Jésus. Et au verrou du ministère public de Jésus, c'est-à-dire sur la croix, où s'accomplit son pèlerinage sur la terre, sur la croix. On aura aussi un autre dialogue mystérieux, mais qui accomplit celui-là d'ailleurs, hein, où Jésus confirmera Marie dans son rôle de mère des hommes et de l'Église, où il la confirmera dans ce que Jean-Paul II appelle, dans son encyclique Redemptoris Mater, la mère du Rédempteur pour l'année mariale, en 88, vous vous souvenez, où il la confirmera dans sa médiation maternelle. S'il n'y a qu'un seul médiateur entre Dieu et les hommes, c'est Jésus, n'est-ce pas ? Un seul médiateur entre Dieu et les hommes. Et c'est ce qui fait d'ailleurs que nos frères protestants disent qu'on ne peut pas prier Marie, on ne peut pas recourir à son intercession, c'est en faire une médiation qui ferait nombre avec la médiation du Christ. Donc ce n'est pas chrétien ça, et pas conforme à la révélation. Mais la médiation de Marie ne fait pas nombre avec la médiation du Christ. Si le Christ Jésus, l'homme Jésus-Christ, comme dit Paul à Timothée, est l'unique médiateur entre Dieu et les hommes, pour être médiateur, il faut communier aux deux extrêmes de la médiation. Or, il est à la fois Dieu et homme, et lui seul peut faire le pont entre l'homme et Dieu, réconcilier l'homme avec Dieu, parce qu'en lui, il y a la nature humaine et la nature divine unies dans l'unique personne du Fils de Dieu, fait homme. On est bien d'accord là-dessus. Un seul médiateur entre Dieu et les hommes. Mais dans cette médiation du Christ, il y a place pour la médiation de Marie, qui est médiatrice entre Jésus et ses frères, c'est-à-dire nous, qui, comme dit l'auteur de l'Épître aux Hébreux, il n'a pas renoncé ou dédaigné d'appeler ses frères. Et qu'est-ce qui peut communier aux deux extrêmes de la médiation, Jésus et nous, ses frères? La mère, qui est à la fois la mère de Jésus et la mère de ses frères que nous sommes. Jésus nous a confié à sa maternité. Elle est médiatrice entre Jésus et nous, dans l'ordre de sa maternité, qui est une médiation d'intercession, et non pas une médiation de rédemption, ce sont des expressions théologiques, mais qui sont utilisées particulièrement par saint Louis-Marie Grignon de Montfort, dans son traité de la vraie dévotion à la Vierge Marie. Le seul médiateur de rédemption, le seul qui nous sauve vraiment, c'est-à-dire qui nous réconcilie avec Dieu et entre nous, c'est le Christ, qui est l'unique médiateur entre Dieu et les hommes. Mais à l'intérieur de cette médiation, Dieu a voulu confier une médiation d'intercession, une médiation maternelle à sa propre mère. Regardez bien, Marie est invitée à la noce comme Jésus et comme les disciples. Et elle se conduit par rapport aux convives, spontanément, c'est bien les femmes ça, hein, et c'est merveilleux, hein, c'est la richesse de la femme que d'être attentive aux besoins concrets de la personne, attentive à la personne concrète. Jean-Paul II a dit ça dans une très belle lettre, hein, sur la dignité de la femme, Mulieris Dignitatem, dans la même année d'ailleurs que la lettre est encyclique sur la Vierge Marie, mère du Rédempteur. Elle s'est conduite spontanément, d'instinct, mais d'un instinct qui n'est pas seulement l'instinct de la femme, l'instinct humain, mais par instinct divin. Elle s'est conduite là comme une mère pour les enfants qui participent aux noces et qui n'ont plus de vin. Et elle s'est tournée vers le Christ, son Fils, comme si elle devinait, parce que tout n'est pas dit dans les mots, comme si elle devinait que derrière ce besoin basique, d'abord qu'elle devinait Elle était sûre dans la foi que Jésus pouvait quelque chose pour ce besoin basique, et comme si elle devinait que derrière ce besoin basique, il y avait un besoin plus important qu'elle ne saurait pas définir. Et Jésus a deviné dans les paroles de Marie que c'est le Père qui parlait à travers elle et qui lui précisait les modalités du dessein de salut pour lequel il l'a envoyé dans le monde. Parce qu'il dit « Que me veux-tu, femme ? Que me veux-tu, femme ?» Il ne dit pas « Maman ». Surprenant, hein ? Il dit « Femme », comme il dira du haut de la croix, « Femme », où il la confirmera dans sa médiation maternelle. Pour terminer ce que je vous disais il y a un instant, il dira « Femme », en montrant Jean et en Jean tous les disciples que Jésus aime, c'est-à-dire nous tous. Il lui dira « Voici ton fils ». Et il se tourne vers Jean et lui dit « Voici ta mère ». Elle est confirmée dans sa médiation maternelle par Jésus lui-même, qui non content de nous donner sa vie et de remettre l'esprit qui va se répandre sur le monde, il nous donne sa mère. Comme notre propre mère, pas seulement pour le temps T du mystère de sa mort et de sa résurrection, mais pour le temps qui va jusqu'à la fin des temps, d'où sa place, aujourd'hui encore, dans notre vie, hein, dans l'Église, dans notre vie chrétienne, dans l'histoire de notre salut. Vous voyez ? Femme, que me veux-tu ? Ça veut dire, tu ne te rends pas compte que tu me demandes quelque chose d'énorme. Et il découvre là, en même temps qu'il est un peu étonné que Marie soit choisi par son père pour lui dire, ben ça y est, c'est l'heure. Il dit, mais mon heure n'est pas arrivée. Mon heure n'est pas arrivée. Et elle, comme si elle avait compris, alors qu'elle est renvoyée dans ses buts, pour parler familièrement ou trivialement, comme si Marie comprenait qu'à travers ça, Jésus avait compris que le Père parlait à travers la mère, que le Père avait parlé à travers elle. Et elle se tourne vers les servants et dit, faites tout ce qu'il vous dira. Faites tout ce qu'il vous dira. Écoutez sa parole. Accomplissez sa parole. Elle a accueilli la parole et elle nous invite à l'accueillir nous-mêmes. Faites tout ce qu'il vous dira. Et en effet, Jésus, qui pourtant dit que son heure n'est pas arrivée, eh bien change l'eau en vin et déclenche l'heure de la rédemption. Et on pense bien entendu à ce vin sur lequel il prononcera ses paroles lorsque son heure sera complètement arrivée, l'heure du Père, l'heure de notre rédemption. Ceci est le sang versé pour vous et pour la multitude. Le sang de l'Alliance nouvelle et éternelle. Voyez que Marie a deviné, tellement elle est familière de la parole de Dieu par laquelle il nous dit son dessein d'amour et de salut, elle est tellement familière avec cette parole qu'elle a compris que c'était le moment choisi par le Père pour que le Fils commence l'œuvre de notre rédemption. Quel chemin elle aura parcouru sans doute pour arriver jusque-là ? On est au seuil pourtant du mystère public de Jésus. Et elle est déjà tellement familière avec la parole de Dieu. Elle comprend tellement de choses, même si elle ne saura pas forcément les expliquer de manière conceptuelle, rationnelle. C'est une espèce d'affinité, de connaturalité de son âme avec la volonté du Père qui s'accomplit en Jésus, qui est la parole incarnée, qu'elle a portée en son sein, qu'elle a vu grandir aussi. Plus tard, c'est saint Luc qui nous rapporte cela. Vous vous rappelez de ce passage très émouvant et qui nous dit aussi quelque chose de Marie. C'est au chapitre 11 de saint Luc qui nous dit ceci. « Or il advint, comme il parlait ainsi, avec autorité, un enseignement nouveau, non pas comme les scribes et les pharisiens, comme s'en étonneront les auditeurs de sa parole. Il advint, comme il parlait ainsi, qu'une femme éleva la voix du milieu de la foule et lui dit « Heureuses les entrailles qui t'ont porté et les seins que tu as sucés !» Mais il dit « Heureux plutôt ceux qui écoutent la parole de Dieu et l'observent. » Merveilleux ça. Moi, ce qui me frappe déjà dans tout ça, c'est que quand les foules entendaient Jésus, regardaient Jésus, ils pensaient à sa mère. C'est dire, hein, et c'est bien naturel, le lien qu'il y a entre le Fils et la mère. On fait l'éloge de la mère à cause du Fils. Heureuses les entrailles qui t'ont porté et les seins qui t'ont allaité. Cette béatitude, parce qu'ils entendent Jésus. Et lui répond, on peut se dire peut-être avec un petit peu de, pas de tristesse, mais une joie un peu tempérée quand même. Il dit, heureux plutôt ceux qui écoutent la parole de Dieu et qui l'observent. Parce que ce sera précisément, j'allais dire, sa souffrance et sa douleur à cette mère de l'avoir portée. Quand elle se trouvera au pied de la croix et qu'elle devra offrir son petit, son bien-aimé, son fils au Père. Quand il lui sera violemment arraché. Et vous n'imaginez pas, c'est là où je ne rejoins pas du tout l'image qui en est donnée par le film de Zeffirelli, mais vous n'imaginez pas Marie dans une espèce de cri et de pleurs à l'oriental. Vous imaginez Marie comme on la représente dans la tradition chrétienne, debout, digne, au pied de la croix, dans la foi, dans une profonde douleur, Notre-Dame des douleurs, le glaive te transpercera l'âme, comme disait le vieillard Siméon au jour de la présentation, comme une prophétie qui s'accomplit effectivement particulièrement au pied de la croix, n'est-ce pas? Mais vous imaginez pas Marie dans une espèce de colère démonstrative, de douleur démonstrative. Non. Non, non. Elle est là, debout, profondément douloureuse, stabat mater dolorosa. Elle se tenait debout, stabat, la mère douloureuse. Mais elle est tellement familière de la parole de Dieu, tellement au fait du dessein de Dieu qui s'accomplit dans son Fils. Quelle offre! Quelle offre! Qu'elle est dans la foi! Qu'elle est dans l'espérance! Qu'elle est dans l'amour! Elle communie pleinement à la volonté du Père au pied de la croix. Ça ne peut pas être autrement. Heureux plutôt ceux qui écoutent la parole de Dieu et qui la mettent en pratique. C'est ça le bonheur, la béatitude de la Vierge Marie, dit Jésus, parce que là, c'est évident qu'il pense à sa mère, puisqu'on parle, on fait l'éloge de sa mère. Et il dit pourquoi elle est dans la béatitude. Parce qu'elle écoute la parole de Dieu et qu'elle la met en pratique. Vous vous souvenez aussi de ce passage très surprenant. On peut le lire chez saint Marc, tenez, au chapitre 3e, quand il y a d'abord une première démarche des parents de Jésus, les parents de Jésus, sa parenté. On dit ses frères, mais bon, vous savez bien qu'il est fils unique quand même, que Marie n'a pas pu avoir d'autres enfants que Jésus. Et pour autant, dans la mentalité sémitique, les frères, ce sont ceux de la parenté, sont les cousins, sont ceux qui font partie de la tribu, de la famille. Il vient à la maison qu'il avait élue pour domicile, à Capharnaüm, comme on le sait, et de nouveau la foule se rassemble, au point qu'il ne pouvait pas même manger de pain. Et les siens, l'ayant appris, partirent pour se saisir de lui, car il disait, il a perdu le sens. Et très curieusement, Marie fait partie de cette aventure, puisqu'un peu plus loin, après les calomnies des scribes, on nous dit, sa mère et ses frères arrivent, et se tenant dehors, ils le firent appeler. Il y avait une foule assise autour de lui, et on lui dit, voilà que ta mère et tes frères et tes sœurs sont là dehors qui te cherchent. Il leur répond, qui est ma mère? Et qui sont mes frères? Et promenant son regard sur ceux qui étaient assis en rond autour de lui, il dit, « Voici ma mère, mes frères, mes sœurs. Quiconque fait la volonté de Dieu, celui-là m'est un frère et une sœur et une mère. Ou, chez saint Luc, quiconque écoute la parole de Dieu et la garde ou la met en pratique, met une mère, un frère et une sœur. Et bien sûr que on est surpris de voir Marie là. Elle a été embarquée par ses frères, c'est mystérieux. Bien sûr qu'elle ne pense pas un instant que Jésus a perdu le sens quant à elle. Elle sait bien, elle est trop familière de la parole de Dieu. Elle sait trop bien la volonté du Père pour douter un instant qu'il accomplit ce dessein d'amour et de salut pour lequel il a été envoyé dans le monde. Mais peut-être, c'est mon interprétation à moi, elle vaut ce qu'elle vaut, hein, peut-être qu'il fallait qu'elle soit là précisément pour que tout le monde tourne son regard vers elle. Au moment où Jésus dirait « Ma mère, mes frères, mes sœurs, mais ce sont ceux qui écoutent la parole de Dieu et qui la mettent en pratique et qui mieux qu'elle, à écouter la parole de Dieu et la mise en pratique et l'a observée dans sa vie. Elle lui était tellement familière qu'elle disait et elle agissait la parole de Dieu par sa propre vie, qu'il prenait cher cette parole dans sa vie, dans ses pensées, dans ses paroles, on l'a vu dans le Magnificat, et dans ses actes, quand elle se trouvera là, au pied de la croix, debout dans la foi, offrant son Fils, voyez. Alors, il a fallu un peu de temps pour en arriver là, et je vous renvoie encore à un autre passage, chez saint Luc, dans l'évangile de l'enfance, le fameux recouvrement de Jésus au temple, le cinquième mystère joyeux de notre rosaire. Je crois que nous dirons les mystères joyeux tout à l'heure, avant la messe. Ses parents se rendaient chaque année à Jérusalem pour la fête de la Pâque. Et lorsqu'il eut 12 ans, ils y montèrent comme c'était la coutume pour la fête. Une fois les jours écoulés, alors qu'ils s'en retournaient, l'enfant Jésus resta à Jérusalem à l'insu de ses parents. Le croyant dans la caravane, ils firent une journée de chemin, puis ils se mirent à le rechercher parmi leurs parents et connaissances. Ne l'ayant pas trouvé, ils revinrent toujours à sa recherche à Jérusalem. Et il advint au bout de 3 jours, l'important de noter ce détail, n'est-ce pas, qu'ils le trouvèrent dans le temple, assis au milieu des docteurs, les écoutant et les interrogeant. Et tous ceux qui l'entendaient étaient stupéfaits de son intelligence et de ses réponses. À sa vue, ils furent saisis d'émotion, et sa mère lui dit « Mon enfant, pourquoi nous as-tu fait cela ? Vois, ton père, en montrant Joseph, et moi, nous te cherchons angoissés. » Et il leur dit, « Pourquoi donc me cherchez-vous ? Ne saviez-vous pas que je dois être dans la maison de mon père ?» On dit, « Chez mon père » ou encore « Aux affaires de mon père ». Mais eux ne comprirent pas la parole qu'il venait de leur dire. Il redescendit alors avec eux et revint à Nazareth et il leur était soumis. Et sa mère gardait fidèlement toutes ces choses en son cœur. Quant à Jésus, il croissait en sagesse, en taille et en grâce

De religion. Il n'est plus à donner la main à son papa et à sa maman pour aller au temple. Il peut aller venir à Jérusalem pendant la fête de la Pâque. C'est ce qui fait qu'il échappe un peu à l'attention vigilante de sa mère et de son père adoptif, Joseph. Et c'est pourquoi il ne s'inquiète pas quand il se rend au rendez-vous à la sortie de Jérusalem pour reprendre le chemin de Nazareth, retrouver la caravane de la parenté, des amis de la tribu qui reprenaient le chemin de Nazareth. Il ne s'inquiète pas. Marie et Joseph ne s'inquiètent pas, ils vont retrouver Jésus. Et il n'est pas là. Il remonte à Jérusalem. Et le troisième jour, référence évidemment prophétique, mystérieuse, mais on le comprend mieux quand on entend ce que Jésus dit. Le troisième jour, guidé par un instinct très sûr, Marie le trouve au temple, qui est la maison du Père, la maison de Dieu, où Jésus est tellement bien. Alors vous croyez-vous que c'est parce que Jésus a laissé passer l'heure ? Il ne faut pas que je le laisse passer, moi. Vous croyez que c'est parce qu'il a laissé passer l'heure et qu'il est insouciant de l'heure qu'il est, tellement il est heureux d'être avec les docteurs de la loi qui l'interrogent et y répond, il s'extasie devant son intelligence, ses questions et ses réponses. Vous croyez qu'il a fait une fugue ? C'est un petit adolescent en herbe qui s'assume. Pas Jésus, qui a une humanité parfaite, qui a grandi comme nous, hein, puisqu'il est parfaitement homme, il est passé par une croissance, en taille, en conscience. Mais il n'a pas de crise d'adolescence, son humanité parfaite. Non, il a intentionnellement échappé à l'attention de sa mère pour lui donner mystérieusement une leçon prophétique tellement importante à donner à sa mère Marie, parce qu'elle sera associée d'une manière tout à fait unique et singulière au mystère de notre rédemption, comme nous le disions à l'instant. Elle est appelée à offrir son fils avec lui, qui s'offre à son père sur la croix. C'est dire combien il faut qu'elle soit déjà en disposition d'accomplir avec son fils cette Pâque, c'est-à-dire ce passage, comme saint Jean le dit, n'est-ce pas, au début du cycle de la Passion, chapitre 13 de saint Jean, dit « au moment de passer de ce monde à son Père, la Pâque du Christ, il doit passer de ce monde à son Père ». Il n'y passe pas comme ça, comme une fleur, hein. Il y passe à travers la Passion, la mort sur la croix, pour ressusciter. Et je monte vers mon Père et votre Père, vers mon Dieu et votre Dieu. Et il nous entraîne tous dans cette Pâque. Et Marie, sa mère, a une mission particulière dans cette Pâque qu'il doit accomplir. Il a une mission particulière pour offrir son Fils avec lui-même qui s'offre à son Père. Donc il faut qu'elle accomplisse cette Pâque, qu'elle s'y prépare. Et d'une certaine manière, intentionnellement, Jésus est en train de l'aider à travers cette douleur, cette épreuve, à comprendre quelle est vraiment la mission pour laquelle il était envoyé par le Père. Oui, je suis ton petit, mais tu sais que je dois être aux affaires de mon Père. Je dois être chez mon Père. Moi, j'ai envie de dire, je dois passer de ce monde au Père. Je dois accomplir ma Pâque. Je dois accomplir ma passion, ma mort, offerte en sacrifice d'expiation pour réconcilier les hommes avec Dieu et entre eux, et attestée par la résurrection, qui est mon entrée dans la maison du Père, mais qui atteste que ce sacrifice d'expiation a été agréé par le Père. Et toi, tu dois y participer. Mystérieux, ça. Parce que quand on dit « ils ne comprirent pas ce que voulait dire cette parole », et pourtant, Jésus dit une chose très belle, il dit, mais vois ton père et moi, ton père en montrant Joseph, qu'il appelle papa, hein, qu'il a appelé Abba, Jésus, le petit Jésus, nous te cherchions angoissés. Et lui répond, mais ne saviez-vous pas que je dois être chez mon père ? Exprimant d'ailleurs d'une manière très touchante, du haut de ses 12 ans, la conscience humaine qu'il a de sa divinité. Et sans doute, ça fait bien longtemps qu'il a la conscience humaine de sa divinité. L'éveil de notre conscience est avant 12 ans.

Jésus, on peut penser que c'est très tôt, peut-être encore bien plus tôt que nous, dans sa plus tendre enfance, il a eu conscience humaine d'être le Fils de Dieu. C'est un grand mystère, ça. Hein ? Celui qui dit « je » en Jésus, c'est Dieu. C'est le Fils de Dieu. Même si c'est à travers son humanité qui est pleinement parfaite, parfaite en humanité. Comprenez ? Il dit « ne saviez-vous pas que je dois être chez mon Père ?» comme si il s'étonnait que Marie et Joseph n'aient pas compris qu'il était le Fils de Dieu. Mais ils le savent bien. Ils le savent bien déjà. Qu'il n'est pas seulement un petit homme. Marie l'a appris de l'ange Gabriel au jour de l'Annonciation. Joseph le sait par l'ange du Seigneur qui lui a révélé que cet enfant qui était conçu dans le sein de sa femme, de son épouse Marie, si pure, si vierge, avait été conçu par l'Esprit Saint. Donc ils savent déjà qu'il est le Fils de Dieu, même s'ils n'auraient pas été capables, c'est vrai, de faire le traité de l'incarnation tel que l'Église le fera à travers les siècles. Mais qu'est-ce qu'ils n'ont pas compris alors ? Ils n'ont pas compris ce que veut dire cette parole mystérieuse qui annonçait sa Pâque. Le troisième jour, ils l'ont trouvée. Référence évidente au mystère de la Passion, de la mort et de la résurrection le troisième jour. Et il lui faudra du temps à Marie pour entrer dans ses vues profondes, pour entrer dans ce grand mystère. Il lui faudra encore approfondir la parole de Dieu qui s'accomplit sous ses yeux à travers les événements qui vont marquer la vie de Jésus à Nazareth pendant la vie cachée et au-delà dans son ministère public jusqu'à la croix. Et sa mère gardait fidèlement toutes ces choses et les méditait dans son cœur. Vous voyez comment Marie nous apprend, nous aussi, pour conclure, comment Marie nous apprend, nous aussi, à accueillir la parole de Dieu. Comment elle nous apprend à nous trouver pleinement chez nous, à l'aise dans la parole de Dieu, à entrer et à en sortir. Voyez. Comment elle nous apprend à confronter les événements de notre vie, où Dieu est présent à tout instant, à cette parole de Dieu qui nous façonne. Voyez, comment Marie nous apprend particulièrement à méditer dans notre cœur tous ces événements. Nous avons un moyen très simple, c'est le rosaire, c'est le chapelet. Qu'est-ce que nous faisons lorsque nous disons le chapelet? C'est une prière d'intercession sans doute. Nous entrons dans cette grande prière d'intercession ici à Lourdes, ô combien, hein, pour toutes les intentions du monde. Nous entrons dans cette prière d'intercession de Marie qui dit à Jésus tous les besoins de l'humanité que nous lui confions à travers notre prière fervente avec tous les priants de la terre, hein, ici, qui se retrouvent autour de la grotte de Massabielle. Mais c'est une prière de contemplation aussi. C'est une prière où nous méditons le mystère du Christ, sa parole qui entre en nous et dans laquelle nous entrons sans cesse. Et d'une manière répétitive, comme une respiration, c'est bien ce que nous disons, n'est-ce pas? On se dit parfois, bah, quand je dis le rosaire, je ne pense pas à tous les mots que je dis. La belle affaire. Quand vous respirez, vous n'êtes pas en train de vous demander à chaque inspiration, chaque expiration, je respire. Mais non, vous oubliez que vous respirez. Mais vous n'oubliez pas de respirer. Ça peut arriver, hein. Mais vous oubliez que vous respirez, mais c'est ça qui vous fait vivre. C'est ça qui vous fait vivre. Ben c'est pareil quand vous dites le chapelet. C'est vrai qu'il est bon, comme on l'a fait ce matin, comme vous le ferez encore cet après-midi, comme le Saint-Père de Jean-Paul II le dit dans sa belle lettre, un Rosarium Virginis Mariae, le rosaire de la Vierge Marie, pour l'année mariale, l'année du rosaire qu'il avait promulgué là, en 2004, je crois, 2003-2004 ou 2009, je ne sais plus, qu'importe. Et il dit bien, on commence par énoncer le mystère, et puis on peut s'aider d'une image d'ailleurs qui évoque, qui suggère, qui capte un peu l'attention, et puis ensuite on prend la parole de Dieu, on écoute ce mystère qui est un énoncé de la parole de Dieu. Vous voyez, on la laisse parler en soi, on prend un petit moment de silence pour l'intérioriser,
Et puis, on médite en son cœur, on ressasse, on rumine cette parole dans son cœur en disant « Nos Ave Maria » de manière litanique, jusqu'à ce que ça devienne une respiration et jusqu'à ce que nous entrions dans ce mystère, jusqu'à ce que ce mystère exprimé par cette parole entre en nous et nous façonne et nous familiarise et nous connaturalise avec ce mystère pour que nous puissions le vivre dans notre vie. Vous voyez ? Comment avec Marie nous pouvons accueillir la parole de Dieu ? Eh bien, c'est ce que je vous souhaite de faire toujours davantage, et certainement qu'ici, en ce lieu, à Lourdes, qui est un lieu particulièrement béni, hein, pour entrer dans cette familiarité avec Marie, la Vierge Marie, eh bien, je vous souhaite d'approfondir toujours plus cette familiarité avec la parole de Dieu dans votre vie, pour que cette parole puisse prendre chair toujours plus dans notre existence. Amen.

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0: 26e dimanche ordinaire. Le Seigneur soit avec vous.
1: Et avec votre esprit.
0: Évangile de Jésus-Christ selon saint Luc. Gloire à toi, Seigneur. En ce temps-là, Jésus disait aux pharisiens, « Il y avait un homme riche, vêtu de pourpre et de lin fin, qui faisait chaque jour des festins somptueux. Devant son portail gisait un pauvre nommé Lazare, qui était couvert d'ulcères. Il aurait bien voulu se rassasier de ce qui tombait de la table du riche, mais les chiens, eux, venaient lécher ses ulcères. Or, le pauvre mourut, et les anges l'emportèrent auprès d'Abraham. Le riche mourut aussi, et on l'enterra. Au séjour des morts, il était en proie à la torture. Levant les yeux, il vit Abraham de loin et Lazare tout près de lui. Alors il cria, « Père Abraham, prends pitié de moi et envoie Lazare tremper le bout de son doigt dans l'eau pour me rafraîchir la langue, car je souffre terriblement dans cette fournaise. » Mon enfant, répondit Abraham, rappelle-toi, tu as reçu le bonheur pendant ta vie et Lazare le malheur pendant la sienne. Maintenant, lui, il trouve ici la consolation et toi la souffrance. Et en plus de tout cela, un grand abîme a été établi entre vous et nous pour que ceux qui voudraient passer vers vous ne le puissent pas et que de là-bas non plus, on ne traverse pas vers nous. Le riche répliqua, « Eh bien, père, je te prie d'envoyer Lazare dans la maison de mon père. En effet, j'ai 5 frères qui leur portent son témoignage de peur qu'eux aussi ne viennent dans ce lieu de torture. » Abraham lui dit, « Ils ont Moïse et les prophètes, qu'ils les écoutent. » « Non, père Abraham, dit-il, mais si quelqu'un de chez les morts vient les trouver, ils se convertiront. » Abraham répondit, « S'ils n'écoutent pas Moïse ni les prophètes, quelqu'un pourra bien ressusciter d'entre les morts, ils ne seront pas convaincus. » Acclamons la parole de Dieu. Louange à toi, Seigneur Jésus. Frères et sœurs, nous sommes en présence de 2 hommes. L'un est riche, l'autre est pauvre. On connaît l'adage, hein, il vaut mieux être riche et en bonne santé que pauvre et malade. Alors on n'a pas envie d'être à la place de ce pauvre. Mais vous avez remarqué quand même que ce pauvre, il a un nom. Il s'appelle Lazare. Et que le riche, lui, n'a pas de nom. Qu'est-ce que cela veut dire? Est-ce que ça veut dire que Lazare, lui, est connu de Dieu, alors que le riche, lui, n'est connu que de lui-même? En tous les cas, ce qui est sûr, c'est que les deux sont morts, on le dit dans l'Évangile. Eh bien, c'est notre sort commun. Que vous soyez riche ou pauvre, eh bien, vous mourrez. Et ça, c'est absolument certain. À moins que le Christ revienne avant, mais ça, on ne sait pas, puisque nul ne sait ni le jour ni l'heure. Mais, vous voyez, contrairement à la chanson provocatrice de Michel Polnareff dans les années 60, « On ira tous au paradis, mais moi, qu'on croit en Dieu, qu'on n'y croit pas. » Eh bien, ce n'est pas ce que dit du tout cet évangile. Hein. Les deux hommes sont séparés, eh oui. Bon, je ne vais pas m'attarder sur les lieux respectifs, puisque le sein d'Abraham, c'est ce que croyait justement avant que Jésus nous révélât ce qu'est la résurrection et le royaume des cieux, c'était la façon dont on envisageait, après la mort, dans le séjour des morts, la façon dont ceux qui ont aimé Dieu se retrouvent dans le sein d'Abraham, qui est le fidèle d'entre les fidèles. Voilà. Donc, Jésus, ce qui est intéressant, c'est qu'il dit cette phrase, « Un grand abîme a été établi entre vous et nous, pour que ceux qui voudraient passer vers vous ne le puissent pas. » C'est quoi ce grand abîme? C'est quoi ce grand abîme? Eh bien, ce grand abîme, c'est tout ce qui nous sépare de Dieu. Dès ici-bas. Dès ici-bas. Voyez, la réalité divine est complètement hors de notre portée, naturellement, puisqu'elle n'appartient pas au monde matériel. Voyez, on peut toujours penser que Dieu existe et trouver que c'est assez logique, puisqu'il y a une cause première qui est cause de tout ce qui existe. Bon, très bien. mais on ne sait pas qui est Dieu. S'il ne se révèle pas, alors il s'est révélé par notre Seigneur Jésus-Christ, et nous pouvons connaître quelque chose de Dieu, mais il nous est inaccessible par notre pensée, par notre parole, par tout ce qui nous sert habituellement à rencontrer les personnes et les choses matérielles. Non, Dieu est inaccessible. Il y a un grand abîme entre lui et nous. Dieu est hors du temps, hors de l'espace et hors de la matière. Et donc, par notre seule nature, nous ne pouvons pas accéder à Dieu. Et pourtant, cet abîme a été comblé, frères et sœurs. Et il a été comblé par Dieu lui-même en son Fils. Oui, Jésus, en prenant chair de notre chair, il s'est fait homme, et donc, comme il a accepté notre vie et ses vicissitudes, la faim, la soif, la fatigue, la souffrance et même la mort, eh bien Jésus, par sa résurrection avec son corps humain, nous a fait franchir cet abîme infini, cet obstacle qui nous séparait de Dieu. Alors du coup, est-ce qu'il est possible, puisque Jésus a comblé cet abîme, qu'il y ait encore un abîme maintenant? Ben oui, c'est possible. C'est nous qui creusons l'abîme. C'est nous qui creusons l'abîme. C'est mon égoïsme qui creuse autour de moi un abîme infranchissable. Même Dieu ne peut pas rejoindre, tout simplement parce qu'il respecte ma liberté. Donc si je m'enferme dans l'individualisme, dans l'égocentrisme, au fond, je perds mon identité et je deviens comme le riche, quelqu'un de innommé qui sépare, justement, je me sépare de l'amour qui fonde une humanité à l'image de Dieu. Si je suis à l'image de Dieu, c'est parce que j'ai cette capacité d'aimer comme Dieu, c'est ce que le Christ dit. Aimez-vous comme je vous ai aimé. Donc si je ne suis pas capable, je creuse moi-même l'abîme qui me sépare de Dieu. Cet abîme, justement, que le Christ avait franchi en nous permettant de le franchir par le pont de sa résurrection et en le suivant et en apprenant à aimer comme lui. Donc, voyez, le pauvre, lui, c'est qui? Eh bien, je pense que le pauvre, il s'appelle Lazare, bien sûr, mais c'est Jésus, ce pauvre. Voilà. Et il nous le dit, vous savez, pas dans cet évangile-là, mais dans saint Matthieu, ce que tu fais au plus petit d'entre les miens, c'est à moi que tu le fais. J'avais faim, tu m'as donné à manger, j'avais soif, tu m'as donné à boire, j'étais nu, tu m'as couvert d'un vêtement, etc. Vous connaissez. Mais quand c'est que nous t'avons vu, Seigneur? Quand t'avons-nous vu? Eh bien, ce que tu as fait au plus petit d'entre les miens, c'est à moi que tu l'as fait. Voilà comment on franchit l'abîme. Si Lazare est à ma porte et qu'il meurt de faim, si je sais reconnaître le Christ en lui et le sers, à ce moment-là, je franchis cet abîme qui me sépare naturellement de Dieu. Le Christ, lui, nous l'a fait franchir. Et donc, vous voilà, je crois qu'il faut entendre ce que dit saint Paul dans la deuxième lecture que nous avons lue aujourd'hui. Il nous dit, franchement, empare-toi de la vie éternelle, empare-toi de la vie éternelle. Donc, tout cela ne dépend que de nous. Il faut accueillir la grâce qui nous a été faite de franchir cet abîme infranchissable qui nous mène jusqu'à Dieu. Amen.

Je vous ai donné le pouvoir d'écraser serpents et scorpions, et sur toute la puissance de l'ennemi, absolument rien ne pourra vous nuire. Luc 10, 19.

Et la question de ce soir, puisque toute cette semaine, nous allons nous poser des questions, c'est de savoir comment peut-on faire concrètement dans le monde tel qu'il est aujourd'hui pour vivre avec un petit peu d'espérance, même on pourrait dire avoir le moral humainement. On voit que c'est pas au même niveau. Alors voilà, ce soir je voudrais vous parler de l'espérance. L'espérance, et non plus, nous sommes en pleine période électorale. Avez-vous remarqué, si vous vous intéressez aux campagnes électorales, des mots que les candidats prennent à la Bible, à la parole de Dieu, au moment de faire des discours? Il y en a plein, parce que, quitte à prendre des mots, autant prendre des mots qui ont du sens, quitte à bouger le sens, mais que ça fasse bien. Il y a un film d'Audiard qui dit « c'est pas parce qu'on n'a rien à dire qu'il faut qu'on ferme ça. » Parfois, on aimerait bien qu'ils ferment leur, plutôt que de détourner la parole de la Bible. Et il y a une parole que j'ai entendue encore il y a 15 jours, que j'avais entendue d'un leader d'extrême droite il y a quelques années. Là, je l'ai entendue de quelqu'un de gauche. « Rassurez-vous, nous ne ferons pas de politique et vous ne saurez pas que je vote pour Mélenchon. » Pardon, je voulais dire Obama. Et dans ce grand meeting politique, cet homme s'approche. Alors, je vous donne un indice, il ne voyait qu'à moitié. Et il crie à tout le monde, « Entrez dans l'espérance! L'espérance ne déçoit pas !» Quand j'entends ça, je me dis, « Tiens, j'ai entendu ça quelque part. » Alors, pour ceux qui ne savent pas, l'espérance ne déçoit pas, c'est du saint Paul, et puis du joli saint Paul, Romains chapitre 5. Et je me suis dit, en entendant ça, puisque je l'ai entendu encore il y a quelques jours, quelqu'un qui dit « rentrez dans l'espérance, n'ayez pas peur, tiens, ça ne vous rappelle rien. N'ayez pas peur, rentrez dans l'espérance, parce que l'espérance ne déçoit pas. » Alors là, c'est un peu fort de café, comme dit ma grand-mère. Non, ma maman même, qui nous regarde ce soir en direct. Petite coucou comme ça. Et je me dis, mais quand même, pour que les gars invoquent l'espérance, c'est qu'il leur manque l'espoir. Pour qu'ils utilisent des grands mots divins, c'est qu'il y a quelque chose qui ne va pas. Et je ne sais pas bien comment le formuler, mais je voudrais le formuler avec vous ce soir. Savez-vous que la France est championne du monde des anxiolytiques ou des anti-anxiolytiques, des antidépresseurs? Savez-vous que la France, actuellement, comporte un taux de suicide galopant, grandissant, et que globalement, les gens ne vont pas bien? Entre nous, rajoutez à cela un petit Covid, une petite crise ukrainienne, et le moral est au beau fixe. Il est peut-être facile après de dire « entrez dans l'espérance, l'espérance ne déçoit pas ». Mais il faudrait qu'on comprenne. Alors d'abord, à la question « comment faire pour aller mieux ?», puisque c'est comme ça que je vais la formuler pour ce soir, qu'est-ce qu'on va faire, mesdames, messieurs, pour aller mieux? J'aimerais être un camelot qui vous dirait, sur le marché, peut-être avez-vous connu ça, un bon camelot, écoutez, madame, monsieur, comment va-t-on faire pour enlever les taches sur ce truc-là? Grâce à mon produit miracle, vous le plongez une fois, deux fois, il n'y a pas de taches, deux produits achetés, un produit offert. Et donc, je pourrais vous dire, mesdames, messieurs, mais non, il n'y a pas de dépression, il n'y a pas de déprime, il n'y a pas de maladie, il n'y a pas de Covid, un Covid acheté, deux Covid offert. Sauf que pas du tout. Et voici que nous avons appris ce matin, nous l'avons réappris à nouveau, appris à nouveau, que nous sommes le temple de Dieu, et nous sommes dans un monde où tout nous tire vers le bas. Qu'est-ce qui pourrait nous donner envie d'avancer? Si travailler rapporte moins que le chômage, m'a dit un voisin il y a quelques jours, m'a dit, mais pourquoi voulez-vous que je travaille? Je fais des petits boulots, puisqu'on me donne... Alors, ok, le gars, il se lève le matin,
Mais c'est dur pour lui moralement parce qu'il dit je ne peux pas travailler, je vais gagner moins que ce que je touche aujourd'hui. Il ne sait pas pourquoi il se réveille le matin. C'est parfaitement démoralisant pour lui. Ça n'a pas d'implication politique ce que je dis, mais comprenons bien. Nous avons des gens qui disent j'aimerais bien lancer mon entreprise, mais je ne sais pas si on rentre dans une récession. Je ne sais pas ce qui va se passer. Je ne sais pas quel avenir on va confier à nos enfants. Un jeune couple m'a dit il n'y a pas longtemps, mais nous ne voulons pas d'enfants par amour pour eux, parce qu'on ne veut pas leur laisser le monde qu'on va trouver. Alors j'ai beau leur dire qu'on s'en sort toujours, ils disent oui, mais on est plus proche de 1913 et de 1934, 35-39, que d'autres choses là. Et l'inquiétude fondamentale de tout le monde explose aujourd'hui. Et voici que le Seigneur nous dit, la bouche en cœur, de toutes les nations, faites des disciples, vous êtes le sel de la terre, la lumière du monde. Il ne faut pas pousser. Parce que c'est bien d'être la lumière, mais il faudrait quand même avoir un peu de gaz dans le briquet. Si on va déjà pas bien, comment voulez-vous qu'on aille mieux et qu'en plus, on annonce le ciel? Alors, je vais prendre la parole de Dieu au chapitre 5 de l'Épître aux Romains. C'est Paul qui s'adresse aux habitants de Rome. Ayant donc reçu notre justification par de la foi, nous sommes en paix avec Dieu par notre Seigneur Jésus-Christ. Lui qui nous a donné d'avoir accès par la foi à cette grâce en laquelle nous sommes établis et nous nous glorifions dans l'espérance de la gloire de Dieu. Je vais relire la phrase parce qu'elle est un peu complexe. Ayant donc reçu notre justification de la foi, nous sommes en paix avec Dieu par notre Seigneur Jésus-Christ. Paul dit la chose suivante, puisque nous avons la foi, nous sommes devenus des gens justes. Comment ça ? C'est en faisant du bien, c'est par les œuvres que je vais être quelqu'un de bien. Et Paul dit non, c'est par la foi que vous allez être des gens justes. Il ne dit pas que vous allez aller mieux, il dit que vous allez être des gens justes. La foi, comme celle d'Abraham, l'a justifiée. Si nous avons la foi, c'est-à-dire que nous nous accrochons personnellement au Seigneur, nous allons devenir des justes. Avez-vous déjà, comme enfant, mis la main, les doigts dans la prise? Moi, j'ai fait ça, j'étais très bricoleur avant de le savoir. J'ai mis des trucs dans la prise qui n'avaient pas, comme aujourd'hui, les sécurités, enfants, etc. Donc j'ai joué avec une paire de ciseaux, j'ai dévissé la petite vis qu'il y avait dedans, et blam, j'ai mis, et je me suis pris ce qu'on appelle une châtaigne. Là, j'ai été branché comme il faut. J'ai été parcouru par du courant. Je l'ai senti passer. Et je n'ai pas été déçu. La foi, c'est quand nous sommes nous-mêmes parcourus par la grâce de Dieu dans notre volonté, dans notre choix. Nous choisissons de nous accrocher au Seigneur. Alors le Seigneur nous branche à lui. Et puisque je suis accroché au Seigneur en permanence par la foi, que je pose des actes de foi avec ma volonté, mon intelligence, de tout ce que je suis, alors je sais que Dieu me justifie. Je ne suis pas capable, moi, d'être un prêtre à la hauteur. Vous n'êtes pas capable d'être des gens à la hauteur. Comment voulez-vous que nous soyons capables, avec la vie de pécheur que nous avons, d'être à la hauteur de notre vie chrétienne? C'est profondément déprimant. Sauf que Jésus, et nous le verrons demain matin, a obtenu pour nous cette chose incroyable qui dit « Je ne te demande pas d'être à la hauteur par toi-même, je te demande d'avoir la foi. » Si vous aviez la foi grosse comme une graine de moutarde, vous diriez à cet arbre d'aller se planter dans la mer et il le ferait. Avoir la foi, c'est s'accrocher au Seigneur et lui donner les commandes. Et ça fait de nous des gens bien.
Ça fait de nous des gens transformés. Quand j'ai mis la main dans la prise, j'ai été transformé quelques instants. Quand je mets la main dans le cœur de Jésus, que j'ai foi en lui, que je dis « Seigneur, non seulement tu existes, tu es là et tu agis », alors toute ma vie est transformée. Et ça va me rendre juste aux yeux de Dieu. Vous voyez, la justice, être juste aux yeux de Dieu, ce n'est pas être parfait. La foi ne nous rend pas parfaits, ça se saurait. La foi nous rend juste, ajustés, si vous voulez, à Dieu. Parce qu'il a eu la foi, Saint Joseph est devenu un homme juste. La foi nous ajuste à Dieu. La foi nous transforme. Et quand on adhère à cette foi, non pas comme une simple croyance, mais comme une expérience, tout change. J'ai eu la joie aujourd'hui de déjeuner autour d'une magnifique choucroute de carême avec des amis. Et autour de cette table, il y avait un homme à la spiritualité un petit peu laïque qui était là et qui nous parle, qui me parle de, par exemple, du prologue de Jean. Pour dire, regardez, qu'est-ce que je suis spirituel, j'aime le prologue de Jean. Je me suis gentiment moqué de lui, enfin, c'était très fraternel. Je lui dis, mais ce n'est pas parce qu'on récite le prologue de Jean qu'on est dans la foi, on est dans la croyance peut-être. Non, la foi, c'est une expérience. C'est une expérience de Dieu dans notre vie, une expérience quotidienne, parfois électrisante, que nous sommes appelés à faire à chaque fois que nous allons poser un acte de foi. Seigneur, je choisis que tu sois dans ma vie, quel que soit l'état dans lequel on est. Je choisis, Seigneur, de te mettre dans ma vie à cet instant, et je veux que tu y sois, et je veux tout voir à travers toi. Qu'est-ce que ça fait? Ça nous rectifie. Et Dieu dit, c'est bon, tu as fait ce qu'il fallait, maintenant laisse-moi faire. Et je voudrais même vous inviter à aller trouver des passages dans les apocalypses de la parole de Dieu. Vous le trouvez dans l'apocalypse de Jean, où l'ange s'approche de Jean, il lui dit, vas-y, tu vas manger la parole, tu vas dire la parole. Et Jean lui dit, mais je ne suis absolument pas digne, je ne peux pas le faire. Alors qu'est-ce qu'il va faire? Il va au pied du grand autel et il va prendre un des charbons brûlants qui est au pied de l'autel et il va le déposer sur sa bouche. Il dit, ça y est, tu es justifié. Bah, c'est pas grand-chose quand même. J'aurais dû me flageller, j'aurais dû faire un effort de carême. Il dit non, non, non, non, non. C'est l'action de Dieu qui nous transforme. Nous, les catholiques, nous avons parfois été abîmés par le fait que nous avions dans notre tête l'idée que c'est mon effort et parce que je vais y arriver et parce que j'ai fait des efforts que ça va marcher. Nos frères et sœurs protestants, eux, ils voient parfois un petit peu trop que c'est tellement la foi qui rend juste que tes œuvres... Il n'y en a pas besoin. Eh bien, il faut les deux. La foi sans les œuvres, c'est comme un poisson sans l'eau. Vous voyez, ça ne marche pas. Il faut la foi et les œuvres. Et donc, Jésus nous a rendus justes, qu'on le veuille ou non. Pour appeler cette retraite, qu'on le veuille ou non. Nous sommes le temple de Dieu, qu'on le veuille ou non. Nous sommes justifiés par la foi. Jésus qui nous a donné d'avoir accès par la foi à cette grâce en laquelle nous sommes établis et nous nous glorifions dans l'espérance de la gloire de Dieu. Ça, c'est important. Jésus nous a donné d'avoir accès par la foi à cette grâce en laquelle nous sommes établis et nous nous glorifions dans l'espérance de la gloire de Dieu. Frères et sœurs, j'aimerais que nous puissions intégrer ce que nous dit Paul. Nous sommes, parce que nous avons la foi et que Dieu nous en fait ce don de la foi, il nous fait rentrer dans un monde, dans le monde vrai, dans lequel nous sommes des gens justes et nous avons accès à la grâce et nous avons une dignité incroyable. Alors que tout nous dit que nous n'y avons pas droit, lui nous le donne. Souvenez-vous, ce matin, je vous ai parlé du métaverse. Vous savez, ce monde informatique dans lequel on peut plonger, où vous avez vous avez une vie virtuelle. Eh bien, vous savez, le métaverse, c'est la mauvaise copie de la vie dans la grâce de Dieu. Où en fait, puisque nous sommes par la foi, oui, d'un côté, je vais par Internet dans une vie parallèle.
Et bien l'autre, je vais par la foi dans la vie de la grâce où Dieu me justifie. Dans le métaverse, pardon, mes sœurs, vous n'étiez pas là ce matin, c'est, je vous en parlerai. Je vais dans un magasin pour aller acheter des habits pour être digne de mon petit personnage sur Internet. Eh bien, dans la grâce, je vais juste recevoir ma dignité de Jésus-Christ. Et ça ne me coûte rien. Et la vie dans la grâce et dans la foi nous permet d'accéder à ce monde de la grâce. Et ça va être là la clé pour ce soir. La vie dans la grâce qui nous donne accès à une autre vie au cœur de cette vie terrestre. Et c'est ce qu'on appelle la vie spirituelle, ou autrement dit même la vie surnaturelle. Il y a notre nature, et on veut du surnaturel. Et pour ceux qui ont suivi depuis ce matin, vous avez le sous-naturel avec le métavers sur Internet, le monde virtuel, la réalité où nous sommes, ici, sur cette terre, et le surnaturel, qui est la vie de la grâce qui assume parfaitement notre vie sur la terre. La vie chrétienne n'est absolument pas une fuite. De temps en temps, on entend des gens qui disent « c'est bien pratique la foi, hein. Vous avez bien, hein, vous fuyez ». Ben, heureusement que c'est pratique. Vous imaginez si ce n'était pas agréable et pratique ? Vous voyez, c'est manquerait plus de ça. Comme s'il fallait qu'on fasse quelque chose parce que ça doit nous faire du mal, mais même pas. Si la foi ne nous fait pas de bien, quel est son intérêt ? Non, la foi nous permet de vivre les choses pleinement et d'assumer notre pauvreté terrestre. Parce que Jésus est venu nous en donner la dignité dans un cadeau gratuit que nous sommes appelés à accepter. Imaginez la colère du démon. Imaginez la terreur du démon quand il s'est rendu compte que Dieu avait obtenu pour tous les hommes la gratuité de la vie de la grâce. Il y en a qui considèrent que la gratuité dans les transports est une grande victoire sociale, mais c'est rien à côté de la gratuité de la grâce obtenue pour l'humanité tout entière de toute éternité, y compris ceux qui étaient dans la salle d'attente, on en reparlera demain en parlant de la mort. La vie spirituelle, la vie surnaturelle, c'est quelque chose d'incroyable et nous savons que nous allons aller au ciel, nous savons que le chemin est prêt, que la route est donnée. Pourquoi ? Parce que c'est un cadeau. C'est obtenu gratuitement. Et c'est important pour nous d'accepter que la grâce soit quelque chose de gratuit, puisque nous avons souvent été éduqués dans « tu dois payer pour obtenir ». Mais non, chez Dieu, c'est gratuit. C'est pour ça qu'on est miséricordieux, qu'on est pardonné gratuitement. Que dis-je ? Nous nous glorifions encore des tribulations, sachant bien que la tribulation produit la constance. La constance, une vertu éprouvée, et la vertu éprouve l'espérance. En d'autres termes, quand on galère sur terre, quand on est dans la difficulté, on apprend que chaque jour, il faut être constant. Et que pour réussir à cette constance, il faut grandir en vertu. Et que cette vertu, ça nous donne l'espérance, parce qu'on sait que quand on est tombé, on peut être relevé. La vertu du chrétien, la vertu d'espérance, c'est j'ai péché, je me relève avec mes petits bras, mais surtout je me relève par la confession avec la grâce de Dieu. Et donc, cette espérance, nous dit Paul, ne déçoit pas, parce que l'amour de Dieu a été répandu dans nos cœurs par le Saint-Esprit qui nous a été donné. C'est quand nous étions sans force que le Christ est mort pour nous, les impies. L'espérance ne déçoit pas, car l'amour du Christ a été répandu dans nos cœurs par l'Esprit Saint. Si tous les hommes politiques, en tout cas ceux qui ont lu la Bible et qui n'ont pas de honte, viennent dire « rentrez dans l'espérance », ça veut dire « suivez-moi hein. ». N'ayez pas peur, c'est-à-dire « votez pour moi, vous en faites pas ». L'espérance ne déçoit pas. Alors, ils ont évité de dire hein, que l'amour devait être parce que l'espérance vient de Dieu qui a mis dans l'Esprit Saint, etc. Ça, ils ne vont pas jusque-là. Mais s'ils utilisent cette phrase, c'est parce que c'est une clé incroyable et que c'est toujours détourné. Quand je ne vais pas bien, je suis appelé à accueillir
l'état de grâce dans lequel le Seigneur veut me mettre. Je vais vous le redire différemment. Imaginons que je sois alité et malade. Ça peut être la maladie du péché, la maladie du corps, la maladie psychique. Je me considère comme malade, redevable, handicapé et donc incapable. La preuve, j'ai besoin d'aide. Et donc immédiatement, je fais un petit bond et je dis, ben, dans la vie chrétienne, ça doit être pareil. Je ne vais pas bien et le monde ne va pas bien, donc c'est un peu cuit. Sauf que Jésus nous dit, pardon, si vous rentrez dans la foi, si vous vous branchez à moi, alors vous découvrez que vous êtes des justes. Vous êtes justifiés par la foi. Quand vous priez par la foi, je vous transforme. Je vous donne accès à la grâce, à un statut d'être juste, à un statut de fils et de filles bien-aimés. J'ai vécu il y a un certain nombre d'années et à quelques reprises des moments dépressifs dans ma vie. La dépression, vous savez, on appelle ça aujourd'hui. Avant, je vous invite à aller regarder une vidéo d'Isabeau de Haer qui parle de ça. Très drôle. Autrefois, on disait, il est un peu mélancolique. Il veut se flinguer. Après, on a dit, il est dépressif, ça veut dire il est malade. Et puis après, maintenant, on dit, il a fait un burn-out au bureau, ça veut dire c'est de la faute du patron. Oui. Sauf que c'est strictement la même réalité. C'est qu'un jour, tu es devenu handicapé, et puis tu as une maladie, ça ne va pas du tout, tu ne sais pas pourquoi tu es là, et ton cerveau, ton corps, il ne veut plus, il n'y a plus rien qui veut rien. Alors on va te dire, mais non, c'est pas grave, tu verras, ça ira mieux, prendre des vitamines, prendre la vitamine D, fais des vaccins, va prendre l'air. Et les gens aujourd'hui sont dans cet état un petit peu végétatif, du végétal un peu courbé, à qui on dit, mais non, allez-y, sortez, mais pas trop. Vivez, mais ça va être compliqué. Comment voulez-vous aller bien? C'est impossible humainement, il faut vraiment qu'on ait un sacré soutien moral à côté de soi, une sacrée vie intérieure, des amis, des gens qui sont à côté de nous pour tenir bon. En revanche, si nous avons ce privilège d'avoir la foi, et si nous la demandons comme un privilège fondamental, profond, comme un cadeau absolument gratuit, et que nous acceptons que ce soit un cadeau gratuit, qu'il nous faille choisir et accepter de recevoir, alors nous allons nous ouvrir au monde par la foi. La même réalité, encore plus vraie dans le Seigneur. Les narcoleptiques, c'est ça, les machins qui vous font... On dit narcoleptiques, c'est ça? Je demande à... J'ai un représentant de l'académie qui est parmi nous, de médecine. Les machins qui vous font planer, le mot narcoleptique, ça ne marchera pas. Quand vous prenez des drogues, vous voyez, ça vous fait planer. Et de temps en temps, il y a des gens qui me disent, moi j'entends des voix, j'ai vu des trucs, c'est incroyable, j'ai la Vierge qui m'a parlé. Je lui dis, t'as surtout bien fumé. Parfois, il faut leur dire. Mais quand vous rentrez dans la foi, vous rentrez dans un moment où l'Esprit-Saint vous est donné, vient vous montrer, vous ouvrir le ciel, pas toujours avec les yeux, mais avec une certitude encore plus certaine que toutes les certitudes possibles. C'est même pas certain, c'est vrai. Il y a de nombreuses années, dans la paroisse où j'étais à Boulogne, c'était Boulogne-Billancourt, oui. Les grands paroissiens, les gens très bien. De fait, il y avait vraiment tous les milieux sociaux. Et puis, il y avait un petit bonhomme, un Portugais. Ah, on a les cloches, mais je vais réussir à parler pendant. J'ai fait des grands progrès. On a un Portugais qui était là et le gars, il avait trois jobs dans la journée. Il était livreur de boulanger le soir, livreur de journaux le matin et reboulanger le soir pour nourrir sa famille. Il n'avait pas fait d'études, il y a plein de choses qu'il n'avait pas, qu'il ne savait pas. Mais un jour, il a été confirmé, ce papa, et le voici au milieu d'autres adultes confirmés, donc vous aviez des gars chefs d'entreprise, et donc tout le monde était devant les marches, on va leur faire faire un témoignage, tout le monde a sa petite étole rouge pour montrer que j'ai été confirmé, et on leur demande, mais pourquoi vous croyez ?
Donc le premier qui dit, eh bien, parce que j'ai fait des grandes recherches intellectuelles, parce que j'ai vu que c'était cohérent, etc. L'autre qui dit, voilà, moi j'étais catholique, mais j'ai laissé tomber, puis finalement ma femme étant catholique et que j'ai envie de la garder, enfin il ne le dit pas, mais c'est ce que ça voulait dire. Et puis chacun est de dire des manières de faire dans sa vie. Et puis arrive le petit bonhomme et je me dis, qu'est-ce qu'il va dire? Et la question qu'on lui pose, c'est pourquoi vous croyez? Et il répond, ben parce que c'est vrai. Pourquoi vous croyez? Ben parce que c'est vrai. Il avait fait l'expérience fondamentale que c'est vrai. Qu'est-ce que tu veux que je te dise? C'est le ciel est bleu, le ciel est bleu. Il y a des bouchons, il y a des bouchons. On peut nous dire, voyez, dans le quartier à Saint-Ruf, à Avignon, il y a des bouchons partout. Et on nous dit non, tout va bien. Mais vous voyez, il faut regarder la vérité en face. Elle n'est pas toujours très agréable, cette vérité, mais il arrive qu'il y a des bouchons. Eh bien, cet homme-là, il a juste du bon sens, il dit « Je crois, pourquoi ? Parce que c'est vrai. » Et si au fond de votre cœur, frères et sœurs, vous savez que c'est vrai, et vraiment j'aimerais que vous vous rassuriez sur l'état de votre foi. Parfois, vous savez, nous avons la foi du charbonnier, sur laquelle est venue se greffer la foi de je ne sais quoi, et puis les études et la vie. Si vous savez que si pour vous c'est vrai, et que le grand argument de votre foi, pourquoi tu crois, mais parce que c'est vrai, eh bien vous n'êtes pas en tort. Vous êtes au contraire bien habité par la foi. Et si en plus cette foi, elle est augmentée, accréditée encore plus par des expériences personnelles, c'est magnifique. Mais n'ayez pas peur d'avoir une petite foi injustifiable. Pourquoi tu crois? Parce que... Les gens vous demandent, mais justifie-moi ta foi. Mais non, je ne te justifie pas ma foi, c'est mon expérience, c'est vrai. Et la vérité s'expérimente. Quand on rentre dans la foi, on se met à regarder tout à travers Dieu, je vous disais il y a 5 minutes. C'est-à-dire qu'on choisit, par exemple, de se lever le matin dans la foi. Alors, quand on se lève le matin et qu'on est dépressif, on se lève dans le brouillard plus que dans la foi. Quand je me lève dans le brouillard, j'attaque mon réveil, je le cherche pour lui dire de ne pas ressonner. Et comme je n'y arrive pas, 5 minutes après, excédé, je le prends, je le jette contre le mur et je détruis mon réveil. Quand je me réveille dans la foi, c'est-à-dire je choisis de commencer ma journée par un acte de foi, je suis le temple de Dieu. Que ça plaise ou non à mon psychisme, au monde environnant, à mon mari ou à mes enfants ou à mon patron. Et aujourd'hui, je vais vivre cette journée avec le Seigneur. Et le premier regard de foi que je pose sur moi, c'est sur moi. Et je sais que ce regard de foi me dit que je suis ce fils bien-aimé, cette fille bien-aimée, en qui Dieu a mis tout son amour, et que Dieu ne s'est pas trompé. Et je sais que Dieu a donné sa vie pour que je puisse aller au ciel. Telle est notre espérance. Et l'espérance, ça ne déçoit pas. Parce que chaque jour, si on se regarde dans la glace en se rasant, pour ceux qui se rasent, et qu'on dit, en tout cas, se laver les dents, j'imagine que c'est tout le monde, en tout cas, si ce n'est pas le cas, je vous le souhaite, je choisis de croire que je suis, parce que c'est vrai, je choisis de croire que je suis le temple de Dieu, que je suis fait pour le ciel, et que chacune de mes journées sur terre, chaque minute de ma journée, chaque instant, quand bien même je serai grabataire, quand bien même je serai dépressif, abîmé, fatigué, dans le gaz, c'est pour la gloire de Dieu. Et ce matin, je disais à ceux qui étaient là qu'il fallait accepter qu'il y a des choses dans la création qui sont inutiles. Je leur parlais des choses qu'on voit en plongée sous-marine. C'est inutile parce que ça ne fait pas des choses. J'ai même créé un mini-scandale dans l'Assemblée avec Jacqueline, qui est venue me le dire. Je lui ai dit, mais vous avez raison, Jacqueline. Vous avez tout à fait raison, chère madame. C'est inutile, mais c'est nécessaire. Il y avait un homme, un ingénieur journaliste, Jérôme Bonaldi, je ne sais pas si pour ceux qui ont connu, qui à la télévision venait, c'était un peu le Fred et Jamy du temps des vieux comme moi, qui venait donner des explications et puis surtout il avait toujours des trouvailles. Et un jour, il arrive sur le plateau télévisé et il amène un truc, je ne sais pas, un truc inutile comme... un stylo plume qui siffle quand on le trempe dans le café ou quand le café est chaud, vous voyez, ça ne sert à rien.
Et il conclut sa présentation en disant « totalement inutile et donc absolument nécessaire ». Donc évidemment, tout le monde éclate de rire, mais je dis « mais en fait, dans les yeux de Dieu, c'est précisément ça, la foi et l'espérance. Je suis totalement inutile sur cette terre. La terre ne m'attend pas. En revanche, je suis nécessaire à la croissance du royaume de Dieu sur terre. Je suis peut-être totalement inutile à je ne sais quoi. Alors, si en plus je suis utile, c'est merveilleux. Mais s'il y en a qui se trouvent totalement inutiles, d'accord. Acceptez quelques instants, et je pense que vous vous trompez, de vous trouver inutile. C'est votre croyance personnelle. C'est votre ressenti. Très bien. Je le respecte, mais je pense que c'est faux. En revanche, sachez que vous êtes strictement indispensable au royaume des cieux. Alors, quand je suis dépressif le matin, ou quand je ne vais pas très bien, ou quand je ne suis pas en forme, Seigneur, je pose l'acte de foi d'être ton enfant, le temple bien-aimé, le temple de ta gloire, d'être bien-aimé de toi, et d'être strictement indispensable au royaume des cieux. Comment vais-je aujourd'hui faire grandir le royaume des cieux? Puisque l'on a oublié que nous sommes faits pour faire des apôtres et des disciples de tous les gens que nous allons rencontrer, nous avons oublié que nous étions là pour parler de Jésus-Christ. Dans ce déjeuner à midi que j'ai eu la joie de partager avec ces amis, avec ces personnes de grande qualité avec qui j'étais, j'ai pris le temps de leur expliquer pourquoi Jésus était vraiment bien. Et je me suis dit que j'allais me faire envoyer paître. Pas du tout. En fait, il faut en prendre l'habitude. Quand c'est vrai, c'est vrai. C'est vrai que si vous allez proposer une espérance qui consiste à dire que de toute façon nous serons sauvés par des martiens et des lémuriens et des visiteurs de je ne sais où qui nous sauveront de la situation incroyable, les gens peuvent vous regarder et vous déconsidérer légitimement. Mais quand vous dites quelque chose qui est vrai, d'une vérité plus grande, plus forte qu'eux, il y a de fortes chances que ça les agace, mais aussi parce que c'est l'appui sur un petit bouton. Quand pendant des années le sport national en France consiste à dire que la foi c'est nul, c'est du privé, c'est de l'intime, donc du silence, et que tu expliques qu'il y a des moments où la seule solution c'est l'espérance, la foi et la charité, là ça agace, je peux vous le dire. Parce que quand il y a une petite blessure, qu'il y a une petite croûte et qu'on vient vous l'enlever, vous savez, de temps en temps quand vous faites ça, quand vous allez dire la vérité en face, ben c'est comme si vous arrachiez un pansement, alors c'est pour les poilus. Mais moi qui ai des pansements par moment, vous essayez d'enlever un pansement, ça fait super mal, alors vous essayez de mouiller le pansement, etc. Puis arrive une infirmière qui fait « Oh, les jolies chaussures !» Ah, elle arrache le pansement d'un coup. Eh bien, il faut accepter que de temps en temps, il faut arrêter de mouiller le pansement. Il faut appeler un chat un chat. Il faut dire les choses. Il faut dire aux gens que la solution c'est Jésus. Écoutez, moi je veux bien, vous n'allez pas bien, maintenant il n'y a pas 50 solutions, vous mettez Jésus dans votre vie. Et puis si vous ne mettez pas Jésus dans votre vie, écoutez, moi je ne peux rien pour vous, de toute façon je ne peux rien pour vous sauf prier. En revanche, lui il peut. Mais pourquoi vous dites ça? Ben parce que c'est vrai. Allez le chercher, débrouillez-vous, allez chercher Dieu. Vous savez, quand vous dites à des gens allez voir ailleurs si j'y suis, ils ne vont pas apprécier, mais quand vous leur dites « Allez chercher Jésus, vous allez le trouver », je vous garantis qu'ils vont le trouver, hein, parce que Jésus se laisse trouver par celui qui le cherche. Et quand vous dites « Seigneur, moi, humainement, là, je n'y arrive pas, mais j'ai l'espérance, c'est-à-dire que je sais que tu es là et que tout ça, ça va mener au ciel et que ça va durer l'éternité et que tu veux bien me proposer une expérience de toi dès maintenant », alors vous ne serez pas déçus. Alors oui, frères et sœurs, l'espérance ne déçoit pas, car l'amour de Dieu a été répandu en nos cœurs. Ne pensez pas que l'espérance va venir parce que tout ira bien. Si nous n'allons pas dire au Seigneur, « Seigneur, voici, alors au niveau de mon cœur, ça manque sérieusement d'amour, il faut que tu en mettes », il ne pourra pas en mettre et il n'en mettra pas. Hein? Si vous allez chez le pompiste, et que vous gardez, alors, et que vous mettez pas la carte bleue dans le truc, vous mettez le pistolet, vous dites finalement je mets pas la carte bleue, mais il va rien se passer. Ça, vous pouvez y aller, ça.
il faut que vous disiez d'accord. Et c'est mettre une clé dans une serrure et ne pas tourner. L'amour de Dieu ne vient pas comme ça. Bien sûr, il vient parce que le Seigneur le déverse en permanence. Mais nous, il faut qu'on ouvre. Je vais vous donner un exemple. Prenez un pot de fleurs. J'arrive. Voilà. Alors, pour les gens qui nous écoutent et qui ne nous voient pas, je suis dans un atelier de travaux manuels et techniques de haute qualité. Je tiens dans la main une sorte de vase ecclésiale qui fait le bruit de pot de fleurs. Et on pourrait considérer qu'il s'agit de notre cœur. Récipient absolument parfait pour la grâce de Dieu qui peut tomber du ciel à chaque instant. Et je vous l'assure, quand on va du côté de Jésus sur la croix, voici, je vais vous montrer autrement comment vit la vie chrétienne, je me déplace au pied de la grande croix de Jésus dans l'église. Du côté du cœur ouvert de Jésus, notre cœur, il est fait pour être ici, à recevoir de la part de Dieu ce qui coule de son côté. Alors j'ai objectivement l'air ridicule, mais ce n'est pas grave, c'est catéchétique. Et voici que notre vie consiste à être à côté du cœur de Jésus, à recevoir tout ce qui descend de son cœur. Mais le seul problème, le problème que nous avons, je me déplace ici, pour le caméraman, pardon pour lui, c'est que si Dieu déverse constamment dans notre cœur tout ce qui... S'il déverse dans notre cœur l'amour dont nous avons besoin, il se passe que notre cœur, à cause du péché et de la liberté, est obstrué. Et nous disons toujours au Seigneur, « Seigneur, tu ne donnes pas comme il faut, tu ne fais pas ce qu'il faut, il n'y a pas assez d'amour, il n'y a pas assez de machin. Comment veux-tu que je fasse si tu ne me donnes pas ton amour ?» Jésus dit, « Moi, je veux bien, mais si tu n'appuies pas sur le pistolet de la pompe, ça ne va pas marcher. » Donc, il faut que vous et moi... J'ai l'impression d'être au téléachat, vous savez. Il faut que vous et moi, magnifique cœur, ouvrir la porte, voilà, nous posions des actes de foi qui veut dire « Seigneur, je te demande de venir ». Et là, ça ouvre un peu. Bon, ça referme assez vite.

lève-toi, mets-toi à genoux dans ton lit tout de suite, et au lieu d'avoir la boule au ventre, tu fais, bon Seigneur, il n'y a pas de raison que j'ai la boule au ventre, j'ai besoin que tu viennes occuper ce ventre et ce cœur. Donc je te demande de mettre de la charité pour les gens avec qui que j'ai du mal à aimer, de l'espérance parce qu'objectivement j'ai l'impression que c'est foutu, qu'il faut tous qu'on se flingue, et de l'amour et de la foi parce que je veux m'accrocher à toi, je veux être branché à toi et être électrisé toute la journée. Ah ben je peux vous dire que ça, ça ne déçoit pas. Hein. Mais quand Paul dit « ça ne déçoit pas », je veux dire « accrochez-vous, mesdames, messieurs ». Parce que quand on commence à rentrer dans la vie surnaturelle grâce à cette démarche, le Seigneur, il déverse et il ne déverse pas à moitié. Jésus n'est pas un petit joueur radin au niveau de la grâce. Nous, nous sommes des petits joueurs, on en trouve, oui, Seigneur, si vraiment tu veux et qu'il faut rentrer dans mon cœur, peut-être tu pourrais éventuellement, si c'est l'année bissextile par Vendée, c'est une bonne température et un taux d'humidité, je peux vous garantir, le Seigneur, il fera un service minimum. Alors après, vous pouvez, mais en revanche, si vous y allez à fond, là, ça va changer. Alors après, vous avez une manière de dire oui, mais de faire non dans les actes. Oui, Seigneur, viens visiter mon cœur, mais dans mon cœur, il y a plein de trucs. Et oui, ça s'appelle le péché. Vous voyez, à chaque fois qu'on commet des péchés, on remplit notre cœur des conséquences du mal. Ce mal vient nous attaquer, la chair, le corps, le cœur, tout ça. Vous voyez, il y a des maladies qui viennent de... Mais des maladies qui viennent du péché, même dans notre corps. Vous savez, ce que tout ce qui ne s'exprime pas s'imprime. Ça, c'est quelque chose qu'il faut bien retenir. On est dans un monde de l'expression de tout, mais il y a plein de choses qu'on n'exprime pas du tout, qu'il faudrait qu'on exprime. Et il y a des choses qui s'expriment au bon endroit. Et le meilleur endroit, c'est la confession. Tout ce qui s'exprime dans la confession ne s'imprime plus dans notre cœur et dans notre corps. Parce que la grâce de Dieu va venir le prendre, le nettoyer. Alors quand vous faites le combo gagnant, le triplé du loto du jour, la foi, l'espérance et la charité, avec en plus la confession pour faire la place au Seigneur, accrochez-vous. Parce que ça ne va pas décevoir. Alors pour répondre à la question que je me suis permis de vous poser, comment aller mieux et comment vivre dans l'espérance au quotidien, il nous faut vivre surnaturellement. Je vous partage quelque chose de personnel. Je n'ai aucune idée de ce que je ferai l'an prochain, de où je serai, si je suis là, si je suis muté. Il y a des projets, il y a des trucs, etc. Et il y a des gens, quand ils vous parlent des projets de l'avenir, ça les met, ils ont la rate au courbouillon, ils sont dans une inquiétude. Mais où vais-je être muté? Est-ce que vous vous rendez compte? Mais si, mais non. Mais écoutez, on travaille pour qui? Depuis quand on n'est pas dans les mains du Seigneur? Seigneur, devant cette multiplicité de choses possibles à faire, choisis la meilleure. Et je suis d'accord. Ça s'appelle l'espérance. Et je peux vous garantir que l'espérance ne déçoit pas. Il y a 15 ans, j'ai été muté à Avignon en punition. Certains le savent, d'autres pas. J'habitais à Paris et puis j'ai visité une de nos communautés, de ma communauté, et j'ai visité une communauté qui était objectivement sectaire, selon moi. Un comportement hallucinant. Bon, comme c'était un peu une tendance générale, quand je l'ai dit, ça n'a pas été apprécié. Alors on m'a expliqué que je n'allais pas très bien, tu ne vas pas très en forme, ce n'est pas bien ce que tu as, ce que tu fais, donc on va t'envoyer ailleurs. Et donc j'ai quitté Paris où j'avais une vie à 220 km/h, à Avignon, où je me suis installé sur un mulet qui roulait à 0,2 km/h. Et c'était une punition au début. Mais heureuse faute qui nous voilut un tel rédempteur. Béni soit Dieu pour ces années magnifiques passées ici. Le Seigneur m'attendait là. Quand vous vivez dans la foi et surnaturellement, alors je peux le dire après coup, mais maintenant j'ai appris pour la suite. Quand vous vivez dans l'espérance et dans la foi, et que vous savez que votre vie est dans la main du Seigneur, peut-être que vous allez claquer demain. Peut-être que demain, il va vous arriver un truc génial. Mais peu importe, c'est lui le responsable. Et nous qui sommes là à traîner avec nos angoisses et notre mal-être et nos réels problèmes, c'est facile de dire ça à des gens qui sont vraiment... Eh bien, faisons l'expérience d'un peu de vie surnaturelle dans notre nature. Parce que notre nature est surélevée. Parce que la maladie, quand on y met le Seigneur, elle peut être guérie. Elle peut être apaisée. Cet après-midi, j'ai quelqu'un

0: Quelqu'un est venu me voir, et j'arrête promis pour les passer aux questions. Quelqu'un est venu me voir et m'a dit, m'a raconté sa vie pendant 5 minutes. J'ai dit, mais qu'est-ce que vous voulez? Il me dit, je voudrais le sacrement des malades. Pas bah, youpi. Sacrement des malades, pif, paf, pouf, sacrement des malades. Et on ne va pas faire une messe spéciale, une célébration, c'est magnifique les célébrations. Hein. Mais si nous vivons de la grâce, la personne, le gars, il est reparti avec une telle foi dans le sacrement des malades qu'il sait que. Ben, l'espérance ne déçoit pas. Donc, il a reçu le sacrement des malades, donc ça ira mieux après. Voilà, j'espère avoir essayé de répondre à cette question ce soir et de vous donner un petit peu l'envie de vivre un peu dans la foi et dans l'espérance et dans la charité. Et je laisse maintenant la parole à Maître Capello, notre interrogateur, qui va, le grand interrogateur, qui. On a 5 minutes encore avec nos amis de Radio Espérance.
1: Tout à fait.
0: Voilà, alors allez-y, je vous écoute, je suis à votre disposition.
1: Très bien. Simplement, j'avais une petite information à passer dans le cœur, là, pendant que tu parlais. Pour ceux qui nous écoutent sur Radio Espérance, il y aura une soirée de prière, jeudi soir, et puis pour ceux qui sont présents aussi, il y aura une soirée de prière et de louange jeudi soir en direct. Et à cette occasion, ceux qui le souhaitent peuvent recevoir la prière des frères par téléphone. Donc, on vous donnera les informations au fur et à mesure de la retraite et le numéro à contacter. Mais voilà, peut-être que cette tristesse dont a parlé frère Baudouin pendant son enseignement, peut-être qu'il y en a certains qui nous écoutent et qui la ressentent vraiment une grande solitude. Alors, pour ceux qui sont ici, c'est facile puisque vous pourrez bénéficier directement des prières. Mais pour ceux qui sont un peu plus loin et qui ne peuvent pas se déplacer à Avignon, ce sera possible également par téléphone. Est-ce qu'il y a des questions dans l'Assemblée par rapport à ce que vient de dire le Père Baudouin?
0: Alors, on a oublié de vous dire, vous pourrez aussi avoir un temps de questions-réponses.
1: Après, oui.
0: Non, mais c'est très bien.
1: Moi, j'ai une question que peut-être d'autres se posent en ligne ou ici, mais ça paraît quand même très simple, là, dit comme ça. Dire, il suffit d'avoir la foi, il faut faire un acte de foi. Mais on dit que l'espérance ne déçoit pas, mais peut-être qu'il y a des gens qui ont fait déjà un saut dans la foi, entre guillemets, qui ont essayé et qui ont été déçus par l'espérance, entre guillemets, évidemment. Qu'est-ce qu'on peut dire à ces gens-là? Là, peut-être qu'il y en a qui nous écoutent et qui sont vraiment dans une très grande solitude, une très grande détresse. Qu'est-ce qu'on peut leur dire maintenant?
0: On peut leur dire des choses très fortes. À ces personnes, tout le monde a entendu la question? À ces personnes, je voudrais vous en citer. Il y a quelques jours, j'écrivais à quelqu'un qui me soutient dans un effort que j'essaye de faire. J'essaye de faire des choses et j'ai besoin d'aide pour ça. Et je lui dis, écoute, là, ça va pas du tout, là, faut s'y remettre. Et il me répond le message suivant. 100 fois recommencer, 1000 fois s'il le faut, mais ne rien lâcher, courage. La foi, les actes de foi et d'espérance s'ancrent dans une humanité qui doit être formée par la vertu. Or, il est vrai que nous n'avons pas été à la vertu, éduqués à la vertu. Pour certains, certains ont été éduqués à l'effort. Hein, fais-toi du mal. Je comprends que certains, dans les années 70, aient pris le pari, ou en tout cas aient fait le choix de dire, eh bien non, moi je n'en veux pas. On n'en veut pas de cet effort, on n'en veut pas de cette chose-là. Mais nous, il nous faut retrouver notre espérance à travers les vertus de chaque jour. Quelqu'un qui dit « j'ai essayé, j'ai été déçu ». Vous avez le témoignage très beau d'un comique dont le nom va me revenir, qui s'appelle, son nom de scène, c'est le professeur Rollin, qui témoigne sur KTO un jour et qui, on lui dit, mais alors vous aviez la foi, étant enfant? Il dit, oui, c'est incroyable, un jour j'ai prié le Seigneur de faire cesser la guerre en Israël, et le lendemain la guerre du Kippour a cessé, j'ai trouvé ça génial, c'était très efficace ma prière. Et puis un jour, j'ai demandé d'autres choses et puis je les ai pas reçues, alors finalement j'ai arrêté. Et il dit que c'est comme ça que sa foi s'est arrêtée. Et souvent, les gens me disent ça. Écoutez, moi, j'ai demandé que ma grand-mère ne meure pas, et elle est morte. Je dis, mais même si elle ressuscitait, elle remourrait. C'est pourquoi la foi, les actes de foi doivent s'ancrer dans la vertu au quotidien. Je repose un acte de foi, je rechoisis, comme dans l'amour, c'est la même chose, mais surtout dans le réalisme. Enlever les illusions et arrêter toutes les illusions. Ce n'est pas parce que vous demandez à Dieu qu'il n'y ait plus de maladie et plus de guerre sur terre que c'est ce qui va arriver là. Non, ça y participera. Il y en aura moins. Peut-être pas maintenant. Mais restez réaliste. Quelqu'un qui, selon la nature humaine, arrive au terme de sa vie, ira au terme de sa vie. Et c'est vrai qu'au lieu de demander au Seigneur que quelqu'un qui va objectivement mourir, eh bien, ne meurt pas, on pourrait lui demander de lui donner une mort douce dans les bras du Seigneur et de nous donner la foi et l'espérance et la charité pour entourer cette personne. J'arrête là puisque je crois que nous devons rendre l'antenne dans quelques instants.

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2: L'homme de bien mène ses affaires avec droiture. Psaume 111, 5.

0: Voilà, nous retrouvons le père Augustin Marie pour une nouvelle conférence. Bonjour père.
1: Bonjour, bonjour à tous et merci d'être à l'écoute. Et je voudrais aujourd'hui vous parler d'un sujet qui est cher au cœur de notre pape François, c'est la joie. Notre pape nous a donné au mois de novembre 2013 une très belle exhortation apostolique, Evangelii Gaudium, c'est-à-dire la joie de l'Évangile. Nous trouvons déjà dans les psaumes cette idée de la louange, de la joie. Par exemple, dans le psaume 21, qui commence par cet appel presque désespéré, « mon Dieu, pourquoi m'as-tu abandonné ?»« Le salut est loin de moi, loin des maux que je rugis. » Voilà. Mais dans ce même psaume, vers la fin, dans le dernier tiers, nous trouvons ces paroles « Ils loueront le Seigneur, ceux qui le cherchent, et même à vous toujours la vie et la joie. » Vous connaissez la formule « Un saint triste est un triste saint », et c'est profondément vrai. Dieu est le vivant. Il est vie, bien sûr, mais il est aussi bonheur et joie. Et Dieu qui nous aime dans son amour désire se donner de plus en plus à nous afin que nous trouvions en lui notre bonheur et notre joie. Et s'il nous a créés, s'il nous maintient dans l'existence par un acte créateur, un acte d'amour permanent, c'est pour nous combler bien au-delà de tout ce que nous pouvons imaginer ou concevoir. Dans Éphésiens 3, 20, Paul dit « À celui dont la puissance agissant en nous est capable de faire bien au-delà, infiniment au-delà, de tout ce que nous pouvons demander ou concevoir. » Alors, frères et sœurs, est-ce que vous demandez au Seigneur la joie? Est-ce que vous la demandez chaque matin? On évangélise par la joie, par le sourire, par la bienveillance, par la compassion, si c'est nécessaire. Voyez, Jésus dans l'Évangile nous fait de merveilleuses promesses. Nous avons tous plus ou moins la peur de la mort, de l'au-delà. Eh bien, sur ce point, Jésus va nous rassurer. À Marthe, qui lui annonce la mort de son frère Lazare, il dira « Je suis la résurrection ». Celui qui croit en moi, fût-il mort, vivra. Et quiconque vit et croit en moi ne mourra jamais. Crois-tu cela ? Réponse Marthe, oui Seigneur, je le crois. Vous avez aussi dans Matthieu 25, 21, à la fin de l'évangile de Saint Matthieu, vous avez un certain nombre de belles paraboles, Et je vous en cite la parabole des 10 vierges qui débute le chapitre 25, la parabole des talents aussi, les talents que le Seigneur a donnés à chacun de nous et qu'il nous demande de faire valoir. Et celui à qui il a confié 5 talents et qui en a rapporté 5 autres, le Seigneur lui dit « C'est bien serviteur bon et fidèle ». En peu de choses, tu as été fidèle, sur beaucoup je t'établirai, entre dans la joie de ton Seigneur. Entre dans la joie de ton Seigneur. Également dans l'évangile de Jean, au chapitre 14, 2-3, Jean affirme à ses apôtres, « Il y a beaucoup de demeures dans la maison de mon Père, et je vais vous préparer une place. » Je reviendrai vous prendre avec moi, afin que là où je suis, vous y soyez vous aussi. Donc vous voyez, ça doit nous donner une grande confiance, une grande espérance. Le Seigneur nous a déjà préparé une place dans l'éternité. Et pour chacun de nous, ça sera la meilleure place. Mais ce n'est pas seulement le bonheur éternel que Jésus nous promet. Il nous promet aussi un certain bonheur en ce monde. C'est vrai que beaucoup d'entre nous, nous avons des vies difficiles, avec des peines, des souffrances du corps et du cœur, des contradictions, des oppositions, quelquefois même des situations de détresse, d'angoisse. Mais cependant, si nous prenons le temps d'écouter les promesses de Jésus, elles sont pour nous aujourd'hui. Si nous ouvrons notre évangile au chapitre 5 de Saint Matthieu, donc c'est le tout début de Saint Matthieu et de ce qu'on appelle le discours évangélique ou le sermon sur la montagne, chapitre 5, 6 et 7 de Saint Matthieu. Il faut beaucoup relire souvent ces trois chapitres, vous voyez, parce qu'ils sont comme un résumé de tout l'évangile. Et ce chapitre 5 débute ainsi. Voyant les foules, Jésus gravit la montagne. Il s'assit et ses disciples vinrent auprès de lui. Prenant la parole, il les enseignait en disant « Heureux les pauvres en esprit, car le royaume des cieux est à eux. Heureux les doux, ils recevront la terre en héritage. Heureux ceux qui pleurent, ils seront consolés. Heureux les affamés et assoiffés de justice, ils seront rassasiés. Heureux les miséricordieux, car ils obtiendront miséricorde. Heureux les cœurs purs, car ils verront Dieu. Heureux les artisans de paix, car ils sont appelés fils de Dieu. Heureux les persécutés pour la justice, car le royaume des cieux est à eux. Heureux êtes-vous si l'on vous insulte, si l'on vous persécute, si l'on vous calomnie de toute manière à cause de moi. Soyez dans la joie et l'allégresse, car votre récompense sera grande dans les cieux. C'est bien ainsi qu'on a persécuté les prophètes, ceux qui sont venus avant vous. Alors, vous voyez, on pourrait paraphraser ces béatitudes évangéliques. Hein, bonheur à vous, les pauvres. Joie à vous, les doux. Bonheur à vous, qui pleurez maintenant, parce que vous serez consolés. L'Esprit-Saint viendra vous consoler. Bonheur à vous, qui êtes assoiffés et affamés de justice. Bonheur à vous, les miséricordieux. Bonheur à vous, les cœurs purs. Bonheur à vous, les artisans de paix, et même joie à vous, les persécutés. Soyez dans la joie et l'allégresse, car votre récompense sera grande dans les cieux. Alors bien sûr, si nous lisons ces béatitudes avec un regard humain, c'est paradoxal, hein, parce que dans le monde, on dira « Heureux, toi qui es riche, toi qui t'amuses, toi qui as du succès, toi que tous admirent et envient. » Oui, ça n'a qu'un temps, hein, ça peut arriver, mais ça ne dure pas. Et ce sont des joies, des plaisirs bien éphémères. Alors, il y a un paradoxe qui quelquefois nous assaille et nous fait réfléchir, nous pose question, c'est l'apparent bonheur du méchant. Hein, du méchant, celui qui affirme son athéisme, qui ne pense qu'à l'argent, au pouvoir et au plaisir, et qui semble vivre une vie sans difficulté. Ah, il est plein de santé, tout lui réussit, tout le monde l'aime, etc. Oui, c'est vrai que, d'une certaine manière, hein, ce bonheur apparent du méchant nous agresse, quelque part. Mais vous savez, dans tout cela, il peut y avoir aussi beaucoup de superficiel, beaucoup d'apparence. Hein, et dans quel état est le cœur de ceux qui manifestent extérieurement hein, cet apparent bonheur. Et vous savez, les psaumes ne s'y trompent pas, car ils parlent souvent de ce bonheur apparent, mais c'est pour affirmer qu'il ne dure pas. J'ai vu l'impie s'élever comme un cèdre du Liban, je suis repassé, voici qu'il n'était plus. Et c'est vrai que vous voyez que d'illusions, que de peines pour s'imposer dans le monde, hein, dans les milieux du monde, la jet set comme on dit, que de bassesse, que d'hypocrisie, que de mensonge, que de lâcheté. Hein. Saint Louis-Marie Grignon de Montfort n'hésiterait pas à dire que cela porte la croix du démon. Mais Jésus, voyez, va encore plus loin dans ses promesses. À ses apôtres, avant sa passion, il dira « Comme le Père m'a aimé, moi aussi je vous aime, demeurez dans mon amour. Si vous gardez mes commandements, vous demeurerez dans mon amour, comme moi j'ai gardé la volonté de mon Père, et je demeure en son amour. » Et il ajoute « Je vous dis cela, pour que ma joie soit en vous, et que votre joie soit parfaite. » Et un petit peu plus loin, il affirme « Vous aussi, maintenant, vous êtes triste, mais je vous reverrai, votre cœur se réjouira, et votre joie, nul ne pourra vous l'enlever. » Alors, qu'est-ce que la joie ? Difficile à définir, hein, c'est parce que c'est un sentiment tout intérieur. Souvent, nous la confondons avec le plaisir. Hein, le plaisir, c'est l'émotion, c'est le sentiment qui éprouve ma sensibilité, mon affectivité, lorsqu'elle est sollicitée, comblée, au niveau de ses sens, la vue, le goût, l'ouïe, le toucher, l'odorat. Bon, le plaisir, c'est pas mauvais. Hein, le Seigneur l'a voulu comme tel. Mais nous expérimentons qu'il est fugitif, et qui ne nous comble pas totalement. Et un enfant qui est mal aimé, dont les parents ne prennent pas le temps de s'occuper de lui, et ils ne sont pas attentifs à lui, eh bien, ses parents vont le gâter, hein, lui offrir des tas de gâteaux toute la journée, des joujoux à n'en plus finir. Eh bien, cet enfant ne sera pas heureux. Il y a quelque chose qui lui manquera. Hein, c'est la joie d'aimer, la joie d'être aimé. Donc la joie, c'est bien différent, c'est une réalité toute spirituelle, et comme telle, qui peut naître, grandir, et s'installer en nous d'une manière durable, et qui va nous combler, alors que le plaisir est très fugitif. Je crois qu'elle est donnée à celui qui entre résolument dans le royaume de Jésus. Saint Paul dira, Romains 14, 17, « Le royaume de Dieu n'est pas affaire de nourriture ou de boisson, il est justice, paix et joie dans l'Esprit Saint. » Et parmi les fruits de l'Esprit, Galates 5, 22, Paul va nommer la joie comme un de ses fruits de l'esprit. Le fruit de l'esprit est amour, joie, paix, patience. Il ajoute serviabilité, bonté, confiance dans les autres, douceur et maîtrise de soi. Galates 5, 22-23. Voyez, la joie est un fruit de l'esprit en tant qu'il est amour, qu'il est la personne amour, qu'il est l'amour échangé de toute éternité entre le Père et le Fils. Hein, l'amour agapé, comme l'appelle l'apôtre Jean. C'est donc d'abord la joie de découvrir que Dieu est amour, qu'il nous aime infiniment et veut nous communiquer son bonheur d'aimer. La joie, c'est d'aimer en vérité Dieu et notre prochain. Voyez, attention, parce que le mot amour en français est pas très précis, et il peut y avoir beaucoup de caricatures de l'amour, hein, de mensonges de l'amour. La joie de la charité pour Dieu prend naissance quand nous contemplons sa gloire à travers ses œuvres. Par exemple, quand nous prenons le temps de contempler la création et d'en rendre grâce à Dieu. Voyez, la beauté nous donne de la joie. La joie se trouve aussi dans l'amour du prochain, en particulier du petit, du souffrant, de celui qui est mis de côté, voire opprimé. Comme aumônier d'hôpital, je constate souvent que je suis un peu paresseux pour aller visiter les malades. Oui, j'y vais quelquefois en traînant les pieds. Eh bien, après, malgré la fatigue, voyez, je suis toujours joyeux. Parce qu'on expérimente que la joie est dans le don de soi. D'abord à Dieu, dans l'adoration du Saint-Sacrement, par exemple, et ensuite dans le don de nous-mêmes aux autres. La petite Thérèse répétera souvent « Aimer, c'est tout donner et se donner soi-même. » Aimer, c'est tout donner et se donner soi-même. Alors, je vous propose maintenant quelques citations du pape François, et notamment tirées de son exhortation apostolique, la joie de l'Évangile. Le pape François nous dit « La joie de l'Évangile remplit le cœur et toute la vie de ceux qui rencontrent Jésus. Ceux qui se laissent sauver par lui sont libérés du péché, de la tristesse, du vide intérieur, de la solitude. Avec Jésus-Christ, la joie naît et renaît toujours dans notre cœur. » Au numéro 3 de ce texte, il nous dit « J'invite chaque chrétien, en quelque lieu et situation où il se trouve, à renouveler aujourd'hui même sa rencontre personnelle avec Jésus-Christ, à prendre la décision de se laisser rencontrer par lui, de le chercher chaque jour davantage. Il n'y a pas de motif pour lequel quelqu'un puisse penser que cette invitation n'est pas pour lui, parce que personne n'est exclu de la joie que nous apporte le Seigneur. » Voyez, c'est pas n'importe quelle joie, hein? C'est la joie même de Jésus qui nous est donnée, afin que ma joie soit en vous et que votre joie soit parfaite. C'est donc la joie du cœur même du ressuscité qui vient dans notre pauvre cœur. Le pape François dira encore, « Cette rencontre personnelle avec Jésus doit s'accompagner du don total de nous-mêmes. Celui qui veut garder sa vie pour lui la perdra, qui la donnera par amour pour moi et pour l'Évangile la sauvera. » Souvent nous disons, « Seigneur, je veux bien te donner jusque-là, mais pas au-delà. Hein? Bon. » Je me garde quand même un petit quelque chose pour moi. Vous voyez, Dieu ne force pas notre volonté, il prend ce que nous lui donnons. Mais il ne peut pas se donner complètement tant que nous ne nous sommes pas, nous aussi, donnés complètement. Et c'est Sainte Thérèse d'Avila dans Le chemin de la perfection, au chapitre 28, qui souligne cela. Donc attention, parce que nous pouvons, plus ou moins consciemment ou inconsciemment, mettre des limites à ce don de Dieu, à cette joie de Dieu, parce que nous ne nous sommes pas vraiment donnés. Bon, c'est vrai qu'il y a nos peurs. « Ah, Seigneur, qu'est-ce que tu vas me demander ?» Notre manque de décision. « Oui, oui, Seigneur, plus tard, quand je serai prêt, quand je serai à la retraite, etc., etc. » Oui, mais vous voyez, si on remet toujours au lendemain ou à plus tard, l'ennui, c'est que nous prenons de mauvaises habitudes. Notre être est un être d'habitude, et si nous nous établissons dans une habitude de refus, de blocage, eh bien, ça ne s'arrangera pas avec le temps. Hein, Saint Augustin note très justement que dans le domaine de la vie spirituelle, dans le domaine de la communion avec Dieu, celui qui n'avance pas résolument, eh bien, il recule. Il n'y a pas d'état stable. Ils font toujours avancer dans l'amour et dans le don de soi. Que pouvons-nous donner à Dieu ? C'est vrai que nous ne pouvons pas lui donner grand-chose, puisque nous avons tout reçu de lui. Nous pouvons cependant lui donner deux choses : notre volonté libre et notre temps. Le temps donné à la prière et à l'adoration. Vous voyez ? C'est du temps gratuitement donné à Dieu. Dis-moi si tu adores, je te dirai si tu aimes. Si tu n'adores jamais, notamment le Saint-Sacrement, eh bien ton amour, il va être très pauvre et bien limité. Et au niveau du don de nous-mêmes, il faut réentendre la parole de Paul. Je vous exhorte donc, frères, par la tendresse de Dieu, à lui offrir votre personne tout entière en sacrifice vivant, saint, capable de plaire à Dieu, c'est là pour vous l'adoration véritable. Vous voyez, c'est très intéressant dans ce passage des Romains 12. Paul fait bien le lien entre l'adoration et le don de soi et l'offrande de nous-mêmes. Un peu plus loin, dans cette même lettre aux Romains, et saint Paul dira, « Vous n'avez pas reçu un esprit d'esclave pour retomber dans la peur, mais un esprit de fils adoptif qui nous fait crier « Abba, Père !» Et nous expérimentons la joie d'être vraiment les enfants d'un Père infiniment bon et miséricordieux. Et de ce cœur d'enfant jaillit la louange et l'action de grâce. Restez toujours joyeux, priez sans cesse, en toute situation, soyez dans l'action de grâce, c'est la volonté de Dieu sur vous, dans le Christ Jésus. Première aux Thessaloniciens, chapitre 5, verset 16. 1 Thessaloniciens 5, 16. Et dans la deuxième aux Corinthiens, Paul dit « Dieu aime qui donne avec joie ». 2 Corinthiens 9, 7. Il y a donc, voyez, la joie du don, de l'adoration, la joie aussi d'une bonne conscience libérée de son péché dans le sacrement de réconciliation. Voyez, le péché nous rend tristes. Quand nous avons péché, que nous avons blessé l'amour de Dieu, l'amour de nos frères, il y a une tristesse en nous. Eh bien, il faut vite, vite aller chercher la paix et la joie dans ce sacrement merveilleux de la réconciliation et du pardon. Il y a aussi la joie de se laisser conduire par l'Esprit Saint. Paul encore, dans les Galates 5, dit « Laissez-vous conduire par l'Esprit, et vous ne risquerez pas de céder aux convoitises mauvaises. » Ne contristez pas l'Esprit Saint, c'est-à-dire ne faites pas la sourde oreille quand l'Esprit vous parle au cœur, par une inspiration, une motion intérieure, ou pour un appel qu'il nous fait entendre, par l'intermédiaire de nos frères, ce qui est souvent le cas. Nous résistons, nous disons non, et nous sommes tristes parce que nous avons refusé de nous donner. La sainteté, vous voyez, c'est de se donner dans l'instant présent, de tout son cœur, de toutes ses forces, de toute sa volonté. Et l'importance de cette spiritualité de l'instant présent, car c'est cet instant présent qui est le cadeau de Dieu, ici et maintenant. Notre vie ne sera pas ce qu'on aura regretté du passé ou ce qu'on aura échafaudé par notre imagination pour l'avenir. Ce sera la somme de tous ces instants présents quotidiens que nous devons vivre dans la grâce, la disponibilité à l'esprit et la joie d'aimer. Il y a aussi la joie des petits sacrifices, des petits renoncements. Voyez, c'est important de repérer nos dépendances ou nos addictions. Quand est-ce qu'il y a dépendance ou addiction ? Quand on ne peut pas se passer d'une habitude ou d'un produit quelconque. Le souci excessif de soi, de mon look, de la mode, des bavardages inutiles, la télévision, les magazines, etc., tabac, alcool, café, tout ce qui m'empêche d'être vraiment libre pour aimer. Pierre Goussin disait « Les petits sacrifices, c'est embêtant parce que personne ne peut dire qu'on ne peut pas les faire. » Eh bien oui, hein, personne ne peut dire qu'on ne peut pas faire un petit sacrifice. Le Père voit ce que tu fais dans le secret, il te le rendra. Notre-Dame de Fatima, que nous fêtons aujourd'hui, 13 mai, demandait aux petits-enfants qui avaient eu cette apparition, et donc à Fatima en 1917, de nourrir leur amour de petits sacrifices. Et vous savez, ces petits-enfants de Fatima, notamment Jacinthe et Francesco, ont été d'une générosité extraordinaire dans ce sacrifice. Hein. Et ils se privaient de boire quand il faisait chaud, et ils portaient une corde, grosse corde serrée autour de la taille, hein, au point même que la Vierge Marie leur avait dit, écoutez, attendez, n'allez pas trop loin, hein, bon, la corde, je veux bien que vous la portiez, mais vous l'enlevez la nuit pour dormir. Donc l'amour, vous voyez, se nourrit de ces petits sacrifices dont la vie quotidienne nous offre beaucoup d'occasions. Disons quelques mots de la croix et la joie. Vous voyez, la croix et la joie ne s'opposent pas forcément. Je pense à ces jeunes femmes, à la libération en 1945, qui ont retrouvé leur fiancé après des années de captivité en Allemagne. Ça faisait 4 ou 5 ans qu'ils n'étaient pas vus. Et cet homme, même jeune, hein, portait sur son visage les souffrances et les peines qu'il avait vécues en captivité. Cette jeune femme qui retrouve son fiancé, bien sûr, éprouve une grande joie et en même temps une certaine tristesse parce qu'elle voit bien tout ce que son fiancé a souffert pendant ces années. Il y a, par exemple, les parents aussi, hein, qui se réjouissent d'une future naissance, et puis, à l'échographie, on leur annonce que le fœtus est probablement handicapé, et que donc, il y aura cet handicap à porter. Et bien sûr, cette joie d'attendre un petit enfant à nouveau sera marqué, hein, de cette croix, de savoir que un enfant va naître, mais qu'il aura un handicap. Je signale au passage, vous voyez, que les enfants handicapés, notamment trisomiques, sont toujours source de joie pour la famille qui a le courage et, j'ose dire, la grâce de l'accueillir. Donc, c'est vrai que dans notre monde, il y a beaucoup d'occasions de peine et de croix, hein, la perte de son travail, de son conjoint, ou de sa trahison, le veuvage, l'annonce d'une maladie grave, des parents qui voient la dérive de leur adolescent, hein, et la personne qui voit que son conjoint l'a trahi avec un autre ou une autre, voyez. Donc la souffrance et cette perception d'un manque, hein, matériel, affectif, physique. Mais, voyez, toute souffrance n'est pas la croix. Attention. Et un jour, une madame vient me voir et elle s'exclame « Ah, mon père, ma croix, si vous saviez !»« Ah, mon père, si vous saviez !»« Eh bien, ma croix, c'est mon mari !» Alors, je ne sais pas si, quelque temps après, j'ai vu le mari qui m'a resservi la réciprocité. Mais, voyez, attention, face à une épreuve, une perte, la psychologie va nous dire qu'il y a plusieurs étapes à franchir pour assumer le deuil de cette perte. Il y a d'abord ce qu'on appelle la sidération. Et on ne s'attendait pas à ce qu'on nous annonce qu'on a un cancer. Deuxième étape, le refus. Ah non, non, c'est pas possible. Non, non, c'est pas ça. Non, non, non, le médecin s'est trompé. C'est pas possible que ça m'arrive à moi. J'ai jamais fait d'excès. Comment est-ce que je pourrais avoir un cancer? Troisièmement, l'étape de la dépression. Oui, dépression, on est dans un état, on ne sait plus très bien, on est dans la tristesse, hein, et finalement, l'étape de l'acceptation. Hein, l'acceptation. Et c'est important, vous voyez, de ne pas court-circuiter ces différentes étapes. Hein. Et si je suis chrétien, la dernière étape, l'acceptation, doit prendre une dimension surnaturelle. Je dois d'abord renouveler ma confiance dans le Seigneur. Hein, si Dieu est pour nous, qui sera contre nous? Dit Paul. Hein, qui pourra nous séparer de l'amour du Christ? L'épreuve, l'angoisse, la persécution, la faim, le dénuement, le supplice. Hein, Romains 8. Ensuite, je dois renouveler mon espérance. Attention, mon espérance n'est pas... Et seulement l'espoir. Je peux avoir l'espoir de guérir de ce cancer. Mais l'espérance, c'est autre chose. Et l'espérance, c'est d'accueillir la grâce de Dieu, le secours de Dieu dans cette épreuve. Et la certitude que Dieu en tirera un plus grand bien pour moi. Nous le savons, quand les hommes aiment Dieu, lui-même fait tout contribuer à leur bien, puisqu'ils sont appelés selon le dessein de son amour. Si vous lisez la deuxième lettre aux Corinthiens, vous verrez surtout au chapitre 11 et 12 combien Paul a souffert. Il nous expose toutes les peines qu'il a vécues comme missionnaire de l'Évangile. Souvent, j'ai été à la mort. Hein? J'ai passé 3 jours et 3 nuits sur l'abîme, en pleine mer. J'ai reçu 3 fois les 40 coups de fouet de la part des Juifs, etc. J'ai été lapidé. Aucune épreuve qui nous survient ne peut passer la mesure humaine. Dieu est fidèle. Il ne permettra pas que vous soyez éprouvés, tentés au-delà de vos forces. Et avec l'épreuve, il vous donnera les moyens d'en sortir et la force de la supporter. 1 Corinthiens, chapitre 10, verset 13. Et dans l'Apocalypse 14, nous avons cette belle parole, « Voilà qui fonde la constance des saints, ceux qui gardent les commandements de Dieu et la foi en Jésus-Christ. » Apocalypse 14, 12. Ce qu'il faut, voyez, souvent demander dans nos épreuves, nos combats, nous sommes tous dans le combat spirituel, eh bien, c'est la paix intérieure. Hein. Et ce combat intérieur, il peut être violent et il peut durer. On a le droit de dire à Dieu, « Père, j'ai mal. Père, je souffre. Entends mon cri. » Jésus l'a fait sur la croix. Et plaignons-nous devant Dieu, mais essayons de ne pas nous plaindre des autres et devant les autres. Et surtout, écoutons ces paroles de Jésus pleines de consolation. « Venez à moi, vous tous qui peinez sous le poids du fardeau, et moi je vous procurerai le repos. Prenez sur vous mon joug, devenez mes disciples, car je suis doux et humble de cœur, et vous trouverez le repos pour vos âmes. Oui, mon joug est facile à porter, et mon fardeau léger. » Eh bien, en ce 13 mai, confions-nous particulièrement à l'intercession de la Vierge Marie, Notre-Dame de Fatima. Et demandons-lui d'accepter, hein, dans la joie, tout ce qui pourra être peine et épreuve, sachant qu'avec Jésus, tout est possible. Merci de votre attention.

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3: Celui qui a reçu la semence dans les ronces, c'est celui qui entend la parole. Mais le souci du monde et la séduction de la richesse étouffent la parole. Matthieu 13, 22.

Bonjour à tous. Nous allons avoir un carrefour sur la vie spirituelle. Ça me fait un peu sourire quand je dis ça parce que ça donne l'impression que je suis un grand spécialiste de la vie spirituelle, mais nous allons voir que finalement, c'est l'Esprit Saint, hein, qui est le maître de notre vie spirituelle et nous tous, hein, il nous enseigne de l'intérieur. Mais je vais quand même essayer de vous donner quelques repères à partir de la tradition de l'Église. Donc aujourd'hui, je vais essayer de baliser avec vous les étapes de notre vie spirituelle. Alors, je le ferai en plusieurs temps. Tout d'abord, je vais parler du désir dans la vie spirituelle, puis de ce qui s'oppose en nous à ce désir. Ensuite, j'essaierai de montrer comment Jésus veut nous rendre et faire grandir en nous ce désir. Et enfin, je montrerai comment, eh bien, ce désir se manifeste à travers le don de nos vies. Voilà. Alors, tout d'abord, le désir. Je dirais que l'essentiel de nos vies spirituelles, c'est le désir. Le désir d'absolu, le désir de bonheur, le désir d'amour, le désir de vérité, le désir de paix, le désir de Dieu. Ce désir est ancré très profondément dans notre cœur, j'allais dire depuis notre création, parce que nous sommes créés à l'image de Dieu et que nous portons en nous une sorte de béance vers l'infini de l'amour de Dieu que Dieu seul peut combler. Mais j'allais dire que ce désir est ancré encore bien plus en nous depuis notre baptême. Notre baptême qui est l'entrée dans la vie filiale, la vie d'enfant de Dieu, pour être configurée progressivement par l'Esprit au Christ, le Fils bien-aimé du Père, hein, qui se reçoit totalement du Père, qui se donne totalement à lui et à ses frères que nous sommes. Et donc, que nous le sachions ou non, il y a en chacun de nous un désir, j'allais dire infini. Nous verrons quel sens donner à cette expression tout à l'heure. Un désir immense d'aimer et d'être aimé, de trouver le bonheur, de trouver le sens ultime de notre vie. Un désir d'éternité, un désir de paix, un désir d'accomplissement. Et ce désir est profondément légitime. Il est profondément bon. Et je dirais que peut-être justement l'essentiel de notre vie spirituelle, c'est de laisser grandir ce désir en nous. Peut-être que l'essentiel de notre vie ici-bas, c'est de laisser ce désir grandir en nous jusqu'à l'infini. Parce que plus ce désir grandira, et plus Dieu pourra se donner à nous. Et c'est lui-même qui va faire grandir en nous ce désir. Si vous regardez la vie des saints, ce qui est très frappant, c'est qu'ils ont toujours été des hommes et des femmes de désir, à l'image du Christ, qui était consumé par le désir. Sainte Catherine de Sienne emploie cette expression de la croix du désir. Elle dit que le cœur de Jésus a été rempli depuis le début de sa vie terrestre par cette croix du désir de l'amour de Dieu et de donner sa vie pour ses frères, de faire venir sur la terre le feu de Dieu qui est l'amour du Père et du Fils, qui est l'Esprit Saint. Et quand vous regardez la vie des saints, eh bien, j'allais dire, au principe et au terme de ces vies, vous avez toujours le désir. Hein, en préparant ce carrefour, j'ai parcouru, et ça a été une grande grâce pour moi, je vous en remercie, c'est grâce à vous que j'ai fait cet effort, le livre du Père Marie-Eugène de l'Enfant Jésus qui s'appelle « Je veux voir Dieu ». Je vous le conseille vraiment. C'est un livre rempli d'enseignements extrêmement précieux. Et il raconte, il part de l'expérience de Sainte Thérèse d'Avila. Et justement, ce cri « Je veux voir Dieu », c'est un cri d'enfant, c'est ça qui est très touchant. C'est Thérèse, quand elle était encore enfant, à Avila, dans la maison de son père, avec son frère, dont j'ai oublié le nom, je crois qu'il s'appelait Rodrigue, mais je n'en suis pas sûr. Eh bien, un jour, elle a pris la fuite de la maison et on a couru pour la rechercher. Et quand on l'a retrouvée, on dit « Mais qu'est-ce que tu fais, Thérèse? Qu'est-ce que tu fais? Où vas-tu ? » Elle dit « Je veux voir Dieu. »
Et pour voir Dieu, il faut mourir. Je veux mourir martyr, et c'est pourquoi je veux aller retrouver les morts avec un A, hein, A-U-R-E-S, c'est-à-dire les musulmans qui occupaient à cette époque une partie de l'Espagne, pour mourir martyr. Vous voyez ce cri d'enfant, je veux voir Dieu. Ce cri qui a été, au fond, comme l'axe de toute la vie de Thérèse, qui l'a conduite ensuite dans la vie religieuse, et puis finalement, etc., dans la vie contemplative, bien. De même, vous connaissez tous cette histoire d'Augustin, dans ses confessions, hein, qui commence en disant « Tu nous as créés pour toi, Seigneur, et notre cœur est sans repos tant qu'il ne demeure en toi. Hein, » Ce cœur inquiet, ce cœur sans repos, c'est au fond un cœur de désir. Augustin a cherché Dieu de multiples façons et il s'est souvent trompé, comme ça peut nous arriver à nous aussi. Mais il était un homme de désir. Et c'est ce désir qui l'a conduit finalement à trouver le Christ. Mais comme il le disait lui-même, hein, que t'ayant trouvé, je te cherche davantage. Je paraphrase Augustin, que mon désir m'ayant conduit vers toi, qui est la source d'eau vive, ce désir ne cesse de grandir jusqu'à ce qu'il soit finalement comblé dans l'éternité. Je pense aussi à saint Thomas d'Aquin. Hein, saint Thomas d'Aquin, encore un cri d'enfant. Hein, vous savez, on raconte de lui que quand il était petit enfant, je ne sais pas s'il avait 5 ans, hein, il avait été placé chez des moines bénédictins, en fait, aujourd'hui Saint-Benoît. Et la question qu'il avait, qu'il a habité toute sa vie, et qu'il posait à tous les moines qu'il rencontrait, imaginez à 5 ans, qu'est Dieu ? Ce désir, alors chez Thérèse, c'est un cri féminin, c'est un désir d'amour avant tout. Thomas, c'est plus masculin, c'est un désir de lumière davantage, mais de toute façon, c'est toujours l'amour et la lumière qui vont ensemble. Mais qu'est Dieu ? Qu'est Dieu ? Ce désir, là aussi, de voir Dieu, de le contempler. Vous voyez qu'il a habité toute sa vie, qui a conduit tous ses travaux qui ont fait de lui le docteur de l'Église. Bien. Docteur commun. Hein. Je pense aussi à la petite Thérèse, l'histoire de sa vocation qu'elle a découverte un jour en ouvrant la Bible au hasard, alors qu'elle était à l'oraison. Et elle disait ceci, bonsoir. Elle disait que ses désirs lui faisaient subir un véritable martyr. Est-ce que c'est le cas pour vous ? Est-ce que vous avez des désirs qui vous font souffrir, tellement ils sont grands ? Hein ? Vous savez, le père Finet, qui était le cofondateur avec Marthe des Foyers de Charité, dans ses retraites, avait coutume de dire « Ami, n'arrête pas ton désir. Ami, n'arrête pas ton désir. » Tout commence par là. Tout commence par le désir. Laisse ce désir grandir en toi. Ce désir vient de plus loin que toi. Il vient de Dieu qui te cherche. Il vient de Dieu qui te désire beaucoup plus que tu ne le désires toi-même. Il vient de Dieu qui a soif de toi, qui a soif de ton amour, qui a soif de ton désir, qui a soif de ta soif. Et ici, nous sommes à Paray-le-Monial. Vous savez, Paray-le-Monial, c'est un lieu extraordinaire. C'est un lieu, je dirais, mondial, parce que beaucoup de gens dans le monde aimeraient venir à Paray et n'y viendront jamais. Et nous y sommes. Eh bien, à Paray-le-Monial, Jésus a crié un jour à Marguerite Marie, dans la chapelle de la Visitation, à quelques mètres d'ici, « J'ai soif. J'ai soif d'être aimé au Saint-Sacrement. » Et ce cri de Jésus dans l'Eucharistie rejoint ce cri que Jean nous a relaté dans son évangile de Jésus sur la croix. « J'ai soif. » Vous voyez, c'est extraordinaire parce que quand vous regardez Jésus, vous comprenez quelle est la vocation de l'homme. Quel est le vrai bonheur ? Le vrai bonheur, c'est de devenir consumé par le désir de l'amour. La vraie pauvreté du cœur, voyez, qui d'être totalement désir. Hein, nous imaginons que le bonheur, c'est d'être comblé. Certes, mais Jésus sur la croix nous montre paradoxalement, lui qui est le plus beau des enfants des hommes, lui qui a accompli parfaitement notre vocation d'homme, que le vrai bonheur, c'est de laisser grandir en nous le désir jusqu'à l'infini. De sorte que Dieu seul et nos frères puissent le combler. Nous ne pourrons jamais le combler par nous-mêmes et il faut accepter cette radicale pauvreté de dépendre totalement de Dieu et des autres pour que ce désir puisse être comblé. Mais ce qui nous incombe à nous, c'est de laisser

Justement, quelle est sa forme de sainteté, Mère Teresa? Ça a été une femme de désir, je pense, depuis le début. Je ne connais pas bien son histoire dans son enfance, ni dans les premières années de sa vie religieuse, mais certainement que c'était une femme de désir. Ce n'était pas une religieuse tiède. Mais il y a eu un basculement dans sa vie, vous le savez aussi bien que moi, le jour où, se rendant à une retraite à Darjeeling, elle a vu dans une gare un pauvre homme mendier de l'eau. J'ai soif. Et ce cri de j'ai soif a été toute sa vocation. Combler la soif du Christ qui a soif de nous dans l'Eucharistie et dans les pauvres, dans nos frères. Combler le désir du Christ qui est infiniment plus grand que le nôtre. Se laisser appauvrir au contact de la pauvreté du Christ qui est infiniment plus grande que la nôtre. Ainsi, un pauvre de cœur, c'est vraiment Jésus qui en manque de tout parce qu'il donne tout. Et découvrir ainsi le désir infini qui habite le cœur du Christ et qui brûle désormais dans le cœur de Mère Teresa et qui va la conduire à fonder son ordre. Mais ce désir, nous pouvons le rencontrer aussi dans notre vie. Voyez, si je prends l'exemple de Mère Teresa, ce n'est pas pour vous dire que automatiquement, pour les femmes qui sont ici, vous devez devenir toutes missionnaires de la charité. Vous pouvez, c'est très bien si vous le faites. Mais vous n'êtes pas nécessairement appelé à ça. Mais vous êtes appelé à rencontrer la soif de Dieu dans votre cœur et dans le cœur de vos frères et dans l'Eucharistie. Alors, ça, c'est vraiment l'alpha et l'oméga de notre vie spirituelle, c'est le désir. Que ce désir grandisse en nous jusqu'à l'infini. Et vous savez que Thérèse de l'Enfant Jésus, quand elle a écrit ses manuscrits pas antibiographiques, mais autobiographiques, eh bien, elle a dit cette chose extraordinaire, elle a dit: je sentais en moi des désirs infinis, infinis. Et le théologien de service qui devait relire ses manuscrits a biffé le mot infini, il l'a mis à la place immense, parce qu'il se disait, dans sa demi-science, qu'il est impossible pour une créature d'avoir des désirs infinis. Cela ne peut être que le propre de Dieu. Et malheureusement, ce théologien, et heureusement pour nous, ce théologien se trompait. C'est Thérèse qui avait raison. C'est-à-dire que nous avons en nous cette capacité, aussi étonnant que cela puisse paraître, que notre cœur puisse se dilater jusqu'à l'infini. C'est-à-dire que nous pouvons rejoindre d'une certaine façon l'infini de Dieu par notre désir. Et voyez, nous n'avons peu de temps, au fond, hein, notre vie sur Terre, elle est courte. Hein, l'éternité, j'allais dire, elle sera longue. Hein, mais notre vie sur Terre, elle est courte. Nous avons peu de temps pour laisser grandir en nous le désir. Nous avons peu de temps. Il n'y a pas de temps à perdre. Non pas qu'il faille être angoissé ou stressé, mais j'allais dire, vous savez, il y a un grand péché, enfin un péché, une grande attitude que nous avons tous qui commence déjà par rapport à un rendez-vous qu'on prendrait chez le dentiste, vous voyez, ce qu'on appelle la procrastination. Vous savez ce que c'est la procrastination? Nous sommes tous des procrastinateurs qui s'ignorent. Hein. C'est-à-dire remettre à demain ce qu'on pourrait faire aujourd'hui. Hein, et bien dans la vie spirituelle, hein, nous sommes tous toujours tentés de dire: demain, Seigneur, je me donne à toi. Hein, aujourd'hui, on verra. Hein, mais demain, tu peux compter sur moi. Hein, oui, mais demain ne sera peut-être plus. Je vais raconter une petite histoire qui est une histoire vraie, hein, qui est très touchante. Vous connaissez tous l'écrivain Paul Valéry. Hein, Paul Valéry était athée. Il avait été éduqué dans un milieu athée. Et il est tombé malade. Et donc, il a été soigné par une infirmière qui était une religieuse. Et au contact de cette infirmière, il était intrigué de voir cette jeune femme, elle était croyante, qui était tellement croyante qu'elle avait même voué toute sa vie à Dieu. Et donc, lui qui était proche de la fin de sa vie, se posait des vraies questions et à un certain moment lui demande: mais expliquez-moi votre vocation. Qu'est-ce qui fait que vous vous êtes fait religieuse? Et la religieuse a été prise un peu au dépourvu et elle n'a pas osé dévoiler toutes ses batteries. Et elle a répondu, c'est pour être plus disponible pour les autres. Mais au fond de son cœur, elle avait bien conscience qu'elle ne disait pas toute la vérité. Et alors elle est revenue par la suite et puis elle a dit: en fait, tout à l'heure, je ne vous ai pas dit vraiment le fond de mon cœur. Si j'ai donné ma vie à Dieu, c'est parce que Dieu est amour, parce que Dieu m'aime et qui peut combler mon cœur. Et Paul Véry lui dit: je vous comprends très bien. Et quelque temps après, il était vraiment vers la fin de sa vie et

Donc cette religieuse était là et sa femme était là également. Et donc il pouvait plus à peine parler. Et il demande un crayon pour écrire. On lui amène un crayon et il commence à vouloir écrire sur une feuille quelque chose. Et puis la mine du crayon se casse. Alors sa femme était très émue. Elle lui dit, écoute, si tu veux, tu peux laisser, tu referas ça demain. Il lui répond, non, peut-être que demain ne sera plus. Et il reprend un crayon et il écrit, Jésus égale amour. Et le soir, il était mort. Il avait rencontré l'amour. En rencontrant Jésus, il avait atteint le but. Voyez? Mais nous avons la chance que nous savons déjà cela. Hein? Et la question, c'est au fond celle du jeune homme riche, hein, j'y viendrai à la fin. Hein? Sommes-nous prêts à choisir l'amour? Alors, qu'est-ce qui peut nous empêcher de laisser grandir ce désir en nous? Je prends mes notes. Eh bien, il y a dans nos vies beaucoup d'obstacles au désir. Et je crois que nous tous, hein, nous le savons bien, nous sommes bousculés par la vie. Hein, que nous soyons célibataires ou que nous soyons mariés, nous avons toutes sortes d'obstacles dans nos vies au vrai désir de Dieu. Et s'il fallait résumer tous ces obstacles en un mot, on pourrait parler de lacédie. Lacédie. Là, je vous renvoie à un très beau livre que vous connaissez peut-être du père Pascalide qui s'appelle Les péchés capitaux. Lacédie fait partie des péchés capitaux. C'est ce qu'on appelle en d'autres termes la paresse spirituelle ou encore la tiédeur. Qu'est-ce que lacédie? Qui est exactement l'envers du désir. Lacédie, on pourrait dire, c'est une tiédeur spirituelle qui fait qu'on s'endort tout doucement. Voyez, c'est un peu comme, vous savez, dans la parabole du semeur, quand Jésus dit que le semeur est parti pour semer et qu'une partie des grains tombe dans une terre qui est enfin, assez bonne, mais qu'en grandissant, il est étouffé par les ronces. Et il explique que ces ronces, ce sont les soucis de la vie et les convoitises du monde. Et donc, une âme qui, au départ, avait apparemment bien commencé, progressivement, va voir cette ferveur première s'atténuer jusqu'à peut-être même, qu'à Dieu ne plaise, s'éteindre complètement. C'est aussi, vous le savez, la parabole des vierges sages et des vierges folles. Hein, et ces vierges sages et ces vierges folles commencent bien, toutes s'assoupissent d'ailleurs, mais à la différence des vierges folles, les vierges sages ont prévu de l'huile dans leur lampe, tandis que les vierges folles n'en ont pas prévu. Et leur lampe va s'éteindre. Voyez, c'est ce péché de lacédie, hein, de la tiédeur que les pères du désert ont repéré et que la tradition constante de l'Église a repéré. Alors, elle se caractérise par une sorte de dégoût des choses de Dieu, hein, de la messe, de l'oraison, une sorte de maladie de la volonté. Et on pourrait dire que, malheureusement, hein, on pourrait dire que d'une certaine façon, toute notre société occidentale est acédique. Hein. Elle est devenue en quelque sorte immunorésistante à la parole de Dieu. Hein, moi qui vis en Afrique, je suis frappé de voir combien en Afrique les gens ont soif d'entendre la parole de Dieu. Mais ici en Europe, souvent les gens disent, ah non, on connaît, on connaît. Non, l'évangile, oui, on connaît, on connaît. Jésus, oui, on connaît, on connaît. On ne connaît pas, mais on croit connaître. Hein. Alors, cette acédie peut, du point de vue de nos vies, coïncider avec une étape qu'on appelle la crise du milieu de la vie, hein, que certains d'entre vous ont certainement dont certains d'entre vous ont certainement déjà entendu parler, hein, cette crise qui peut se situer d'ailleurs à des âges divers. Hein, c'est une, vous savez, quand on parle des étapes, ces étapes, il ne faudrait pas les localiser de façon trop précise. Hein, la crise du milieu de la vie, ça peut commencer à 30 ans, ou ça peut aussi commencer à 50 ans. Bon, je dis ça pour rassurer ceux qui sont ici, qui sont bien. Hein, c'est la crise par laquelle on fait l'expérience de ses limites. Hein, limite au niveau du corps, hein, qui semble ne plus répondre aussi bien qu'avant. Au niveau moral, on découvre plus ses faiblesses, ses limites, ses défauts. On voit parfois réapparaître des vices qu'on semblait avoir perdus,
des tentations dont on croyait s'être débarrassé. Et sur le plan spirituel, justement, la difficulté qu'on éprouve davantage à prier, à faire pénitence, à se donner gratuitement pour les autres, hein, et de manière générale, à progresser. Des questions parfois qui viennent nous troubler. Hein, pourquoi vivre si tout s'achève dans la mort? Pour qui vivre? Qu'on value nos choix de vie. Hein, bien. Donc, c'est cette espèce de remise en cause que l'on constate parfois dans ces années importantes du milieu de la vie et qui peuvent conduire parfois à remettre en cause les engagements qu'on a pris. Quoi qu'il en soit, hein, la CEDI est plus large que cela. Elle se rattache à la sensualité parce qu'elle vient de l'amour du plaisir en tant qu'il nous porte à éviter l'effort ou la gêne. Voyez, nous sommes dans des sociétés de consommation, hein, et dans ces sociétés, on valorise au maximum la satisfaction de tous nos besoins matériels et sensuels. Hein, et cela, fatalement, conduit à dévaloriser, j'allais dire, nos besoins de type spirituel. Hein, plus on est riche sur le plan matériel, souvent plus on est pauvre sur le plan spirituel. Hein, c'est une loi presque universelle. Et cette ascédie s'oppose à la charité en ce qu'elle est une sorte de rejet de la communion avec Dieu et de la joie que procure dans l'âme la présence de Dieu. Hein, ce qui est terrible dans une vie, c'est quand justement on n'éprouve plus ce désir de Dieu, hein, et qu'on tourne son désir vers d'autres choses, hein, vers la carrière, vers l'argent, vers la sensualité, hein, vers la gloire, vers même des choses tout à fait respectables, vous voyez, que sont la famille, la convivialité, mais où, au fond, on oublie, hein, j'allais dire, cette pente vers l'absolu qui est le plus profond de notre cœur. La vie intérieure devient alors aride et sans saveur, et le risque est de se réfugier dans l'activisme et ou dans la consommation effrénée des divertissements. Et vous constaterez que dans nos sociétés, nous avons les deux. À la fois la valorisation à l'extrême de l'activité, hein, jusqu'à tomber dans la tentation de la toute-puissance, hein, de croire que finalement, par l'activité, on va réussir à résoudre tous les problèmes du monde, y compris les siens, hein, mais qui va de pair aussi avec une hyper-consommation dans le domaine du divertissement. Voyez, moi, ça fait longtemps que je ne vis plus en France, mais j'ai eu la chance de vivre 2 ans à Lyon avant de repartir en Côte d'Ivoire. Et tous les jours, pour faire mon travail, je traversais la place Bellecour à Lyon, une très belle place. Et j'ai toujours été frappé de voir le nombre de divertissements qui étaient proposés pendant les week-ends sur la place Bellecour. Parfois, sur une seule journée, il y avait plusieurs choses organisées par la municipalité. Et vraiment, il y avait une sorte de surconsommation de divertissements qui tous étaient magnifiques, hein, étaient remarquablement organisés et autres. Mais au fond, qui voilait peut-être un vide intérieur, hein, une espèce de satiété, hein, une espèce d'ennui, hein, qui est justement caractéristique de l'ascédie. Les moines du désert disaient « Quand nous prions, l'ascédie nous rappelle quelque affaire indispensable. Hein, » L'activisme. Je commence à vouloir avoir une vie ailleurs et hop, d'un seul coup, pouf, il faut que je parte, il faut que j'aille ailleurs, etc. L'ascédique est celui qui remet toujours au lendemain ce qu'il doit faire aujourd'hui, qui se disperse en oubliant l'unique nécessaire, la présence de Dieu dans l'instant présent du devoir d'État, que celui-ci consiste en la prière, la vie sacramentelle, la communion fraternelle, le travail ou le repos. Je cite ici Pascalide, qui lui-même cite un autre auteur, Michel Salles, le paresseux, hein, parce que l'ascédie est parfois appelé aussi paresse. Le paresseux n'est pas quelqu'un qui ne fait rien, parfois même il peut être apparemment très actif, hein, mais c'est quelqu'un qui ne fait que ce qu'il veut. L'ascédie amène à rechercher des compensations de plus en plus extrêmes, à l'ennui et au désespoir. Elle est typique de notre société mondialisée hyper individualiste, hein, culte de l'ego, et hyper matérialiste, hein, idolâtrie de l'argent, qui cherche dans les plaisirs de la vie, hein, la gourmandise, la luxure, et un zapping permanent dans le domaine affectif, culturel, médiatique, politique et même religieux, hein,
à combler son vide et sa perte de sens, sa perte d'espérance et de vraie finalité. La quête perpétuelle de nouveauté prétend servir de succès d'année à l'amour de Dieu et du prochain, seule source du vrai bonheur. Du coup, l'ascédique est inconstant. Inconstant dans tous ses engagements. Et on a dit, vous savez, on a parlé de la génération des baby boomers, hein, dont je fais partie, et dont je suis fier de faire partie, mais de la génération du moi d'abord. Hein. On pourrait dire aussi la génération de l'instant, hein, du zapping. Hein, comme dirait Jésus dans la parabole du semeur, hein, ils sont les hommes et les femmes d'un moment. Ils n'ont pas de racines en eux-mêmes, pas de vie intérieure, pas de sens de la durée, pas de mémoire. Hein, comme si tout avait commencé avec eux et devait finir avec eux. Hein, nous sommes un peu de cela. Mais souvent, malheureusement, hein, l'ascédique que nous sommes peut-être ignore son mal et justifie sa suractivité tout en fuyant l'horizon. Et il peut avoir aussi une tendance démesurée pour la détente, hein, qui peut lui donner l'impression que finalement sa vie est comblée, alors qu'au fond, il y a un vide dans son cœur. Voyez, alors je dirais que cette maladie de l'âme, hein, qu'on appelle l'ascédie, eh bien, elle est un obstacle en nous au désir. Alors il ne faut pas s'effrayer. Hein, si nous constatons que peut-être certains des symptômes de la maladie, nous les retrouvons en nous. Ce ne serait pas étonnant. Hein, nous avons tous une pente ascédique, fondamentalement. D'une certaine façon, nous sommes tous tentés, depuis le péché originel, de fuir Dieu, de fuir la présence de Dieu et de rechercher à la place de Dieu des faux dieux, qui sont nos idoles, que nous passons notre temps à faire, à fabriquer de nos mains. Hein. Y compris les œuvres que nous faisons pour Dieu peuvent être aussi une manière de fuir Dieu. Et donc, il ne faut pas s'étonner si nous retrouvons en nous cette tendance ascédique. Mais par contre, je pense qu'il faut prendre conscience du danger que celle-ci représente pour notre vie spirituelle. Et là, il faut aller vers le médecin de nos âmes, qui est Jésus, qui, avec sa douceur et sa miséricorde, veut nous guérir profondément pour nous redonner ce désir. Vous voyez, c'est l'histoire de la Samaritaine. Et l'histoire de la Samaritaine, au fond, c'est l'histoire d'une session à Paris le Monial. La Samaritaine, elle est comme vous et comme moi, je suppose, quand vous êtes arrivé ici. Hein, en tout cas, moi, j'étais comme ça, mais je suppose que beaucoup d'entre vous l'étaient. Elle était fatiguée. Hein, fatiguée par le travail, fatiguée peut-être même par la vie, et fatiguée même par elle-même, ce qui est encore le plus difficile à supporter, hein, quand on devient une charge pour soi-même. En tout cas, fatiguée par une vie qui justement n'a pas trouvé pleinement son accomplissement, voyez, et donc elle est un peu triste. La cédille va bien avec la tristesse ou une joie excitée mais qui ne dure pas, voyez. Et donc elle est un peu triste, un peu fatiguée, un peu misanthrope aussi. Elle cherche la solitude, mais une mauvaise solitude, voyez, qui a un repliement sur soi. Et elle arrive au bord du puits et, oh surprise, elle rencontre quelqu'un qu'elle ne souhaitait pas rencontrer, c'est peut-être la différence avec nous, mais qui l'attend et qui est encore plus fatigué qu'elle, c'est Jésus. Souvent, nous plaignons, hein, de nos difficultés, de nos problèmes, de nos fatigues, mais nous n'imaginons pas que Dieu puisse avoir aussi ses problèmes et ses fatigues. Et que peut-être même ses problèmes et ses fatigues sont plus grands que les nôtres. Alors c'est vrai, Dieu est souverainement heureux, mais étant amour, il est totalement dépendant de nous les hommes. Et donc, il a aussi cette capacité, d'une certaine façon, d'être en manque. En manque, en désir, par rapport à notre réponse d'amour. Et voilà que, justement, cette femme, apparemment ayant raté sa vie, apparemment, aux yeux des hommes, et à ses yeux surtout, finalement, va découvrir que cet homme, qui est là devant ce puits, est encore plus pauvre qu'elle, et encore plus en manque qu'elle, en manque d'amour. Et Jésus va lui demander « donne-moi à boire ». Et comme je vous le disais tout à l'heure, ce « donne-moi à boire », ça anticipe sur ce cri de Jésus sur la croix à la même heure, le jour de sa passion, à la sixième heure, « j'ai soif ». Il n'y a rien de tel pour réveiller notre désir que de regarder le désir de Dieu sur nous.
ce désir d'être aimé. Jésus comme un mendiant devant nous. Et ici à Paray le Monial, il nous dit, il vous dit, il me dit, à nous qui sommes fatigués, à nous qui sommes peut-être pris par les soucis de la vie, les convoitises du monde, il nous dit, mon enfant, j'ai soif. Donne-moi à boire. J'ai soif de ton amour. Et au début, vous voyez, la jeune femme réagit mal. Elle réagit mal parce que, en fait, quand on est devant l'amour, c'est ça qui est curieux, hein, eh bien, l'amour nous met à nu, quelque part, et révèle nos blessures. Vous voyez ? Et cette femme, devant cet homme qui est devant elle et qui mendie en quelque sorte son amour, voit toutes les blessures de sa vie en quelque sorte sortir à la surface. Ces blessures par rapport à tous ces hommes qui l'ont abandonnée, par rapport aussi à ces juifs qui l'ont méprisée en tant que samaritaine, en tant que femme. Et donc, elle va réagir avec agressivité. Et parfois avec Dieu, nous réagissons aussi agressivement. Surtout les femmes, j'ai remarqué, encore plus que les hommes. Ça, c'est curieux, hein. Les femmes se fâchent avec Dieu parfois. C'est très très féminin. Ça, jamais j'ai entendu un homme me dire « je me suis fâché avec Dieu, je lui ai dit ça va pas, etc. etc. » Mais les femmes, souvent, elles le disent. Hein. Et je pense que Dieu aime ça, finalement. Bon. Et donc, Jésus n'est pas décontenancé par son apparente agressivité, mais il va l'apprivoiser, vous voyez, comme l'histoire du petit prince. Il va l'apprivoiser avec beaucoup de douceur et l'aider, au fond, à se libérer en accueillant son regard de miséricorde sur elle, mais aussi son péché, l'aveu de son péché. Vous voyez, et une des grâces à Paray le Monial que peut-être vous pourrez vivre demain, hein, au cours de la journée silence, c'est de revenir en soi-même, comme l'enfant prodigue, et de faire cette expérience que au fond, nous sommes de pauvres gens. Ça commence par là, la conversion. Nous l'oublions parfois, hein, mais au fond, nous sommes de pauvres gens. Et ce n'est pas grave, hein, d'être des pauvres gens, rassurez-vous tout de suite. Hein. C'est la vérité, mais ça ne gêne pas du tout Dieu. Hein. Nous, ça nous gêne un peu plus. C'est un peu difficile d'accepter d'être finalement un pauvre gars. Mais ce n'est pas grave. Parce qu'au contraire, c'est le chemin vers le bonheur. Commencer par prendre conscience que nous sommes blessés, que nous sommes pécheurs, mais aussi que Dieu nous aime. Et que, justement, il veut nous laver, nous purifier de ce péché qui nous empêche d'être pleinement heureux, qui nous empêche de laisser le désir de Dieu grandir dans notre cœur, qui nous empêche d'aller boire à la source d'eau vive et de devenir à notre tour source d'eau vive pour les autres. Voyez ? Et ce qui est merveilleux, c'est que cette femme, qui apparemment était la plus paumée de tous, la plus pauvre de tous, la plus délaissée de tous, va devenir la première à faire la rencontre de Jésus et à devenir, à être ressuscité, j'allais dire, et à devenir une femme rayonnante d'amour. Voyez ? Et d'abord, ça passe par l'aveu de son péché, hein, sous le regard de miséricorde du Christ. Et ça, c'est le sacrement de la réconciliation. C'est vraiment une expérience magnifique. Déposer les valises, hein, tout ce qui pèse. Jésus lui-même, il a dit, venez à moi, vous tous qui portez, qui ployez sous le poids du fardeau, et moi, je vais vous procurer le repos, voyez. Il prend sur lui nos fardeaux, nos péchés, nos fatigues, nos peines. Hein, c'est une expérience que nous faisons à Paray. Je vais vous le dire, moi, je le fais en tant que pénitent, mais je le fais aussi en tant que prêtre. C'est extraordinaire de voir combien à Paray le Monial, non seulement les pénitents, mais les prêtres aussi, enfin, moi, je le vois pour moi, mais nous sommes transformés par la grâce du lieu. Et une infinie douceur qui nous est donnée, que nous n'avons pas habituellement. Enfin, je parle pour moi, en tout cas. Je ne parle pas pour mes confrères. Mais je me dis, mais qu'est-ce qui m'arrive là C'est la grâce du lieu, vous voyez. La grâce du cœur de Jésus qui est doux et humble de cœur. Hein, qui veut nous donner le repos et qui nous donne les paroles qui touchent, dont les gens ont besoin pour reprendre l'espérance, reprendre la confiance, pour se découvrir aimé sous le regard de Dieu. Bon. Et donc cette femme... Vous voyez, qui n'avait plus de désir, à qui la vie était devenue un fardeau, eh bien, ayant pu déposer son péché, voilà qu'elle retrouve le désir de Dieu. C'est ça qui est extraordinaire. Après une confession, pour ceux qui ont du mal à prier, vous verrez, faites-en l'expérience, allez vous confesser et après allez adorer Jésus au Saint-Sacrement. Jésus, je vais vous montrer comment ça se passe dans la confession.
Et cette femme arrive, donc, en fait, il connaissait l'histoire, elle a eu sept, cinq maris, ça fait longtemps, ça fait au moins 30 ans qu'elle ne s'est pas confessée. Je dis ça pour. En fait, c'est bon. Et voilà qu'elle arrive à Paray-le-Monial, et puis elle voit que tout le monde va se confesser, elle dit oh, tiens, pourquoi pas moi après tout? Et puis elle y va, et qu'est-ce qui se passe dans la confession? Ça fait à peu près comme ça. Glou, glou, glou, glou, glou, glou. Vous voyez? Il y avait un gros bouchon sur le cœur, hein, qui faisait qu'elle n'arrivait plus à aimer, elle n'arrivait plus à s'aimer elle-même d'ailleurs, elle n'arrivait plus à prier, ça n'allait pas du tout. Hein, et d'un seul coup, c'est comme s'il y avait des fleuves d'eau vive, hein, qui irriguaient son cœur. Hein, les fleuves de la grâce de son baptême, de sa confirmation, qui étaient emprisonnées, et puis ça peut sortir. Vous voyez, ça, c'est la grâce de la confession. Ici, à Paray-le-Monial, il y a deux grâces, la confession et l'adoration. Mais l'une conduit à l'autre, vous voyez. Trouver un cœur d'adorateur, c'est d'abord se laisser saisir par l'amour de Dieu dans la confession. Et tout, j'allais dire tout naturellement, mais en fait, c'est surnaturel. Ce cœur du Christ nous attire à lui dans l'adoration. Et donc elle retrouve le désir. Vous voyez, elle dit à Jésus, mais attends, nos pères ont adoré sur cette montagne. Elle n'y pensait pas du tout 3 minutes avant. Nos pères ont adoré sur cette montagne. Vous, vous adorez à Jérusalem. Où est-ce qu'il faut adorer? Vous voyez, le désir de Dieu, qui était déjà là au fond de son cœur, mais qui était obstrué comme par une croûte de péché. Hein, souvent, nous sommes comme ça. C'est comme la grotte de Lourdes. Vous savez, on va fêter le 150e anniversaire. Hein, quand Bernadette est allée gratter la terre de la grotte de Massabielle, apparemment, il n'y avait rien. Mais en fait, il y avait une source qui était là. Et aujourd'hui, il y a des millions de gens qui vont boire de cette eau. Mais cette source ne pouvait pas couler parce que il y avait de la boue des cochons. Et dans nos vies, c'est parfois aussi comme ça. Il y a une source qui est là, au fond de notre cœur. Le grand roi, il est là, mais à cause des soucis de la vie, hein, et puis à cause de nos péchés, notre cœur est devenu dur comme la pierre. Ou en tout cas, il est devenu, il ne laisse plus passer l'eau, voyez. Et alors, dans la confession, Jésus enlève cette gangue et il nous donne son cœur de chair, d'où jaillissent les fleuves d'eau vive, pour être dans le nôtre. Et à ce moment-là, d'un seul coup, le désir, vous voyez, de Dieu revient. Et avec le désir de Dieu, la joie. Hein, la joie. La joie et l'amour des frères. Vous voyez, cette femme qui avait peur, qui se cachait, qui allait à l'heure de midi la plus chaude pour éviter de rencontrer ses amis. Eh bien, après avoir fait la rencontre de Jésus, elle part au contraire à la rencontre des autres pour leur dire j'ai rencontré quelqu'un. Et ce qui est extraordinaire, c'est que elle n'a plus honte d'elle-même, voyez. Elle dit il a dit tout ce que j'ai fait. Elle sait que tout le monde sait que c'est la fille qui est sortie avec un tel, avec un tel, avec un tel. Mais quelque part, ça la dérange plus parce qu'elle a découvert qu'elle était aimée telle qu'elle était. Et donc, elle s'aime elle-même et elle n'a plus peur du regard des autres sur elle. Elle est guérie et du coup, elle peut aimer les autres. Voyez, et elle peut leur apporter au fond le meilleur qui est de témoigner de l'amour de Jésus. Et c'est l'expérience que nous faisons à Paray-le-Monial chaque fois qu'on revient ici. Moi, ça fait je sais pas combien d'années que je viens chaque année, enfin sauf quand je viens pas. Eh bien, chaque fois que je reviens, ça fait la même chose. Voyez, on vient fatigué et puis on repart. On a envie de dire aux autres, mais Jésus vous aime, c'est formidable. Alors ça, c'est comme ça que Jésus nous rend le désir. Alors, comment ce désir maintenant va se concrétiser? Parce que vous pourriez vous dire, tout ça c'est très beau, mais ça reste quand même un peu désincarné. Hein? Comment ce désir va se concrétiser? Parce que, évidemment, il ne suffit pas de bons sentiments pour entrer dans le royaume de Dieu. Il faut des actes. Eh bien, effectivement, à un certain moment, ce désir doit se concrétiser par le don de nos vies. Alors, c'est la fameuse histoire du jeune homme riche, hein, vous la connaissez tous. Hein, ce jeune homme était un garçon très bien. Hein, il avait été élevé dans une école catholique. Hein, il avait fait depuis, il avait reçu, il avait fait le baptême, confirmation, tout était bien, il s'était toujours. Mais il y avait quelque chose en lui, il sentait bien qu'il y avait quelque chose qui manquait, mais il ne savait pas quoi. Ça nous arrive parfois. Ça vous est jamais arrivé? C'est dire, mais je sens qu'il faudrait que je fasse quelque chose, mais je ne sais pas ce qu'il faudrait que je fasse. Et pourtant, je sens qu'il y a quelque chose qu'il faudrait que je fasse. Et un jour, il rencontre Jésus qui passe et il est saisi par Jésus. Il se dit, mais attends, mais lui, il a quelque chose que moi, je n'ai pas. Qu'est-ce qu'il a de plus que ce que moi, j'ai? Pourtant, tout ce que j'ai pu faire, je l'ai fait. Alors, il a quelque chose que je ne connais pas. Et donc, il est intrigué et il va vers Jésus et puis il lui dit, bon maître, que dois-je faire pour avoir la vie éternelle?
Et Jésus lui dit, observe les commandements. Alors, la première chose, effectivement, dans nos vies, hein, faut être concret, dans la vie spirituelle, il faut commencer par mettre les bases. Hein. Les bases, c'est l'observance des commandements. C'est, je dirais, une vie réglée. Hein. Sainte Thérèse d'Avila parle des trois premières demeures hein, pour exprimer, je dirais, ce fondement, ce socle de la vie spirituelle qui est une vie bien réglée. Hein. En gros, pour Thérèse d'Avila, vous savez, la vie spirituelle se décompose en sept demeures successives. Alors, il ne faut pas essayer de voir là une sorte de chronologie, hein, parfois, parce que ça serait le grand danger, voyez, de se regarder dans la glace en se demandant, mais où en suis-je ? Suis-je en deuxième, en cinquième, ou en septième, ou en huitième demeure ? Bon. Ça, c'est Dieu qui le sait. On n'a pas besoin de le savoir. Mais par contre, l'intérêt de ce qu'elle nous dit, c'est qu'elle nous met devant les yeux des étapes à franchir. Et à telle ou telle étape de notre vie, ça peut nous aider à faire un pas en avant. Et alors, elle dit que dans la vie chrétienne, il y a différents types donc, de chrétiens. Et elle explique ça à partir des demeures. Elle a eu une vision un jour, elle a vu son âme, elle a vu l'âme d'un juste en tout cas, comme un cristal transparent dans lequel il y avait sept demeures au et dans la septième demeure, il y avait le grand roi qui irradiait sa lumière dans toute cette âme et c'était absolument splendide. Et ça lui a donné une sorte de géographie, voyez, de la vie spirituelle qu'elle a exprimée dans son livre, Le Livre des Demeures. Et alors, la première demeure, c'est celle des chrétiens du dimanche, voyez. C'est-à-dire, ce sont les chrétiens qui vont à la messe tous les dimanches, qui en gros veulent suivre Dieu, hein, qui veulent éviter le péché mortel, mais qui ne prient pas, qui n'ont pas de vie d'oraison. C'est-à-dire qu'ils ne prennent pas le temps de prendre chaque jour au moins 10 minutes de prière. C'est vraiment le minimum pour un chrétien. 10 minutes, ce n'est pas beaucoup. Hein? Si vous comptez sur une journée, vous avez combien d'heures éveillées en gros? Vous dormez combien d'heures par nuit? 8, 7? Bon, mettons 8, d'accord? Bien, 8 il en reste donc. Il faut voir si vous dormez. 16, ça fait combien de minutes? C'est pas mal. 960, arrondissons à 1000. Si vous prenez 10 minutes de prière par jour, ça vous fait combien de votre journée éveillée? 1%. Vous voyez, c'est la petite pincée de sel qui donne du goût à toute la journée. 10 minutes, c'est un minimum. Mais c'est déjà ça. Si chaque jour, vous êtes capable de donner 10 minutes à Dieu dans la prière, si possible au début de la journée, vous serez capable de donner plus progressivement, jusqu'à atteindre peut-être une heure par jour, ce qui serait l'idéal. Donc pour Thérèse d'Avila, les chrétiens du dimanche, donc, ce sont les chrétiens qui sont gentils. Ils ne sont pas méchants, ils sont engagés à la chorale, ou ils font la quête, vous voyez, ils sont gentils, on les aime bien. Mais les démons les aiment bien aussi, c'est ça le problème. Hein. Les démons les aiment bien parce que ce sont des chrétiens qui peuvent très facilement tomber dans le péché mortel, parce qu'ils ne prient pas. Voyez. Et Marthe Robin avait une phrase terrible, elle disait, il y a de pieuses nullités qui font les délices des démons. Elle parlait des chrétiens du dimanche. Il y a des gens qui vont à la messe et qui pensent que ça suffit, et donc ils disent, moi je suis un bon chrétien, je vais à la messe. Vous savez, souvent il y a des gens qui disent ça. Moi, je suis bon chrétien, je vais à la messe, je fais tort à personne. Oui, mais est-ce que tu vis en Dieu? Alors, la deuxième demeure, c'est les chrétiens qui, par grâce de Dieu, ils sont pour rien. Ils ont fait une session à Paray-le-Monial, par exemple, hein, où ils ont été, je ne sais pas moi, ils ont été saisis, peut-être en lisant la Bible ou en entendant le pape ou à l'occasion d'un pèlerinage ou d'une rencontre. Ils ont d'un seul coup saisi que, ah, il y a autre chose dans la vie chrétienne. Et ils ont commencé à mettre dans leur vie en place une vie de prière. Deuxième demeure. Donc ils décident de se mettre à la suite du Christ et de mettre une vie de prière dans leur vie. Et à ce moment-là, c'est vraiment un changement, un bouleversement. Alors le démon n'est pas trop content. Hein. C'est comme ça, parce qu'il voit... Ah. Alors, c'est un moment parfois difficile. On peut avoir des moments de tentation, des moments d'épreuve. Ça peut arriver. Mais c'est un temps... où il faut persévérer pour arriver finalement au troisième demeure. Le troisième demeure, c'est le chrétien, on pourrait dire le chrétien fervent, voyez. C'est-à-dire c'est le chrétien qui a mis en place vraiment une vie spirituelle. Il prend chaque jour un temps d'oraison. Thérèse d'Avila donne des détails très concrets, voyez. Il est propre. Bon, c'est-à-dire il fait attention à lui-même sur le plan de son âme, mais aussi de son corps. Voyez, il est engagé dans sa paroisse. Il donne un bon témoignage dans son travail. Vous voyez ce que je veux dire? Un bon chrétien,
C'est pas mal. Hein. Et elle dit que par la grâce de Dieu, il y a beaucoup de gens qui arrivent à ça. Peut-être que beaucoup d'entre nous, c'est ce que nous vivons. Tant mieux. Hein. Mais, alors finalement, il y a la situation du jeune homme riche. Voyez, c'est-à-dire, il observe les commandements. Il évite même, si possible, le péché véniel. Il essaye. Mais il lui manque un tout petit quelque chose. Et alors, vous savez, c'est donc la question du jeune homme riche. Qu'est-ce qui me manque encore? Moi, je fais tout bien. Hein. Je prends mon temps de prière. Je vais à l'église. Je donne pour le denier du culte. Hein, je suis engagé dans une œuvre caritative, je fais mon travail, tout ça. Qu'est-ce qui me manque encore? Oh, pas grand-chose, presque rien. Va, vends tout ce que tu as, donne-le aux pauvres et puis viens suis-moi. Ah, et là, le jeune homme part tout triste, voyez. Et cette tristesse du jeune homme riche entraîne la tristesse de Jésus, à son tour. Tristesse de celui qui n'a pas tout donné. Tristesse de celui qui est attaché quelque part à un lien qu'il ignorait lui-même. En l'occurrence, le lien de l'argent ici. Mais ça peut être le lien de la peur de souffrir. Ça peut être le lien de la peur de perdre sa réputation, du qu'en dira-t-on. Ça peut être le lien de ce que penseront mes parents. Ça peut être le lien d'avoir la peur de la vocation, parfois pour certains. Et parce que par exemple, ça j'ai remarqué, c'est plus encore chez les filles que chez les garçons, la peur que si je donne ma vie à Dieu, il va me demander d'être religieuse. Voyez ? Ça peut être beaucoup de liens, mais ce qui est terrible, c'est que si on donne pas tout, on n'est pas pleinement heureux. Vous voyez ce que je veux dire? Et ça rend Dieu triste de dire mais ah, je te propose le bonheur. Pourquoi fuis-tu devant moi? Hein? Donne tout et tu seras beaucoup plus heureux. Hein? Et voyez, dans nos vies, il y a des moments comme ça où Dieu se présente à la porte de notre cœur et il frappe et il nous dit oui pour. Oh, c'est très simple. Mais je vais y venir. Ça sera la fin. J'arrive vers la fin. Et donc, il y a des moments où Dieu vient frapper à la porte de notre cœur. Et au fond, la seule chose qu'il nous demande, c'est d'ouvrir la porte. Et de dire, mais Seigneur, je veux bien. J'accepte. Et donc, il y a ce passage que Thérèse Avila décrit comme le passage de troisième ou quatrième demeure, où quelque part, je donne le volant de ma vie à Jésus. Jusqu'à présent, c'est moi qui menait ma vie, hein, c'est-à-dire je faisais des choses bien, mais c'était moi hein, qui faisais des choses pour Dieu. Désormais, je vais laisser Dieu conduire ma vie. C'est Dieu qui va faire ce qu'il veut en moi. Hein, vous connaissez cette histoire, certainement vous l'avez déjà entendue, c'est l'histoire du gars qui un jour avait acheté une très belle voiture et qui a voulu la montrer à Jésus. Donc il l'invite, Jésus c'était son ami, comme je pense ça l'est aussi pour vous. Et donc il l'invite, il dit, Jésus viens, je vais te montrer ma voiture, puis il l'emmène, tout ça, Jésus montre à sa droite, puis il vient lui montrer les paysages, la Bourgogne, tout ça, le Val d'Or. Et puis il regarde de temps en temps Jésus, puis il voit Jésus qui a l'air complètement... Alors ça l'embête, puis à un moment il dit, enfin écoute Jésus, je comprends pas, je t'emmène dans ma super voiture, je te montre des paysages magnifiques, je prends mon temps, mon argent pour te faire plaisir, et tu as l'air de faire la tête. Qu'est-ce qui va pas? Bon, moi j'aimerais bien que tu me laisses conduire la voiture. Quoi? Toi Jésus, tu sais conduire? Ben oui. T'as ton permis? Ben ouais. Bon, le gars il croit pas trop, mais il dit bon, mais je vais pas le vexer, donc je vais laisser conduire. Mais il a très très peur, donc il prend son chapelet dans sa main et puis il dit je vais prier au moins le chapelet pour éviter le pire. Et donc Jésus prend le volant, hein, et puis. Il commence à partir à tout à l'heure. Jésus, mais t'es fou, tu vas comme ça. Mais laisse-moi faire, aie confiance. Ah non, mais attends, Jésus. Et puis il commence à partir dans une direction que le gars, en fait, ne connaissait pas du tout. Et puis il l'emmène dans des paysages vraiment nouveaux. Hein. Et puis il y a des virages, il y a des pentes escarpées. Il dit, mais non, mais Jésus, mais tu vas nous tuer, tu es fou. Mais écoute, aie confiance. Et finalement, ils arrivent dans un endroit magnifique, vous voyez. Et Jésus dit, tu vois, j'avais raison de te dire d'avoir confiance. Hein, ben, en fait, avec Jésus, on est souvent comme ça. Voyez, et l'étape des quatrièmes demeures, c'est justement de donner le volant de sa vie à Jésus. Hein, c'est l'étape décisive. Et à partir de ce moment-là, hein, je dirais, c'est davantage Dieu qui va prendre possession de notre vie. C'est lui qui va progressivement hein, nous conduire jusqu'à ce que Thérèse Avila appelle l'union, hein, qui est au fond le fait que le cœur de Dieu et le nôtre ne fassent plus qu'un. Et qui est au fond le but de notre vie sur la terre et au ciel. Parce que nous sommes faits pour ça, depuis notre baptême et déjà même depuis notre création, nous sommes faits pour cette union avec Dieu qui seul peut nous rendre pleinement heureux.
même si ça n'épargne pas la souffrance. Mais ça rend heureux parce que c'est le but de notre vie. Nous sommes faits pour ça, comme dirait Augustin. Nous ne pouvons pas trouver la paix tant que nous n'y sommes pas. Et à partir de là, on porte vraiment du fruit pour l'Église et pour les autres. Mais il y a des étapes à franchir. Alors, je ne vais pas vous passer le détail. Ce qui est important, c'est cette remise de soi, voyez, cet abandon, cet acte de confiance en celui qui nous appelle, qui à un certain moment de la vie, nous propose de tout donner. Et tout donner, ça ne veut pas dire forcément donner ses biens matériels, voyez. Ce n'est pas forcément s'engager dans une congrégation justement du type Mère Teresa. Tout donner, ça peut très bien être continuer de mener la même vie. Je vais au travail le matin exactement comme avant, mais je n'y vais plus de la même façon. J'y vais, j'allais dire, avec Dieu et parce que c'est sa volonté. Mais vraiment, je me laisse conduire par lui dans toutes les étapes de ma vie. Et le drame, c'est que beaucoup n'osent pas faire ce don total, voyez. Et c'est un des aspects du message de Paray ici, où Jésus s'est plaint. Il s'est plaint, au fond, de la tiédeur de ses amis. Beaucoup d'hommes et de femmes sont appelés par lui à cette amitié profonde avec lui, mais se dérobent par peur, par manque de confiance, par avarice spirituelle, voyez. Alors, comment faire face? Je termine par là avant de vous laisser poser vos questions. Eh bien, en y réfléchissant, je me suis posé la question. Je crois que pour chacun de nous, d'abord, cette étape-là peut être un moment différent de notre vie. Et ça peut aider beaucoup, à certains moments de notre vie, d'avoir un directeur spirituel ou un conseiller spirituel qui nous aide, ou une directrice, enfin, pas une directrice spirituelle, mais ce qu'on appelle chez nous une accompagnatrice dans la communauté d'Emmanuel, qui nous aide à repérer que nous sommes peut-être à cette étape-là. Bon. Déjà, c'est important de repérer que c'est peut-être l'étape que Dieu me propose maintenant. L'étape du oui de toute ma vie. Bon. Et souvent, cette étape est précédée en fait par beaucoup d'appauvrissement. Parce qu'on est tous les mêmes. On ne bouge que quand on est obligé de bouger. C'est pas vrai? C'est comme l'enfant prodigue. Tant qu'il n'était pas vraiment dans sa fosse au cochon, là, il n'avait pas vraiment envie de se convertir. On est tous les mêmes. En fait, on se convertit souvent parce qu'on est obligé de se convertir. Non, c'est pas vrai? Et donc, très souvent, Dieu permet, c'est pas qu'il le veut, c'est pas du tout qu'il le souhaite, mais il permet qu'on vive des appauvrissements, voyez, pour nous conduire à ce don total. Et c'est pas mal d'être dans une situation de pauvreté, en fait, même sur le plan affectif, sur le plan parfois matériel aussi, voyez, sur le plan spirituel, c'est pas mauvais, parce que ça prépare peut-être de grandes grâces. Bon. Et donc, je pense aussi que ce qui aide beaucoup, à faire ce don total, c'est de rencontrer Dieu dans la solitude et dans le silence. Parce que ce sont ces opérations, ce n'est pas à la force du poignet qu'on peut les faire. C'est vraiment, j'allais dire, en consentant à l'amour de Dieu. Voyez, il s'agit beaucoup plus de se laisser faire que de faire. Mais pour se laisser faire, il faut donner du temps à Dieu. Si on est dans l'activisme tout le temps, c'est très difficile de faire ce passage. Voyez, c'est souvent à l'occasion d'une retraite, une session comme celle-ci. Ou d'une retraite en silence, que ces grandes opérations de Dieu dans notre vie peuvent se faire. Il faut lui donner du temps gratuitement. Moyennant quoi, il y a quand même un oui à donner. Et je dirais que pour ce oui, moi, en y réfléchissant, je me suis dit, mais au fond, c'est la voie de l'enfance, des petits-enfants. Le oui, il est lié à la confiance. De croire que vraiment Dieu est amour. Et que s'il est amour, il ne nous demanderait rien qui soit au-dessus de nos forces et rien qui ne soit en vue non seulement de notre bonheur personnel, mais aussi du bonheur de nos frères. Parce que de notre oui d'aujourd'hui dépend peut-être le salut de beaucoup d'âmes. Et donc, croire à l'amour de Dieu, croire que vraiment Dieu est amour, et comme un petit enfant, dire oui, oui je le veux. Oui, je veux que tu sois tout pour moi. Et je veux vraiment que tu sois désormais mon maître, celui qui me conduit, celui qui va me montrer les chemins de la vie éternelle. Je ne sais pas du tout où ça va me conduire, je n'en sais rien, mais peu importe, j'ai confiance en toi, je m'abandonne à toi. Et vous voyez, apparaît, bon, c'est vrai que vous ne faites pas le carrefour sur l'Esprit-Saint, mais on propose l'expérience de l'effusion de l'Esprit-Saint. C'est un peu de ça qu'il s'agit. L'expérience de l'effusion de l'Esprit-Saint, elle est beaucoup liée à la pauvreté de cœur,
et à cette confiance en Dieu, cette espèce de prière d'enfant qui dit, mais Seigneur, sans toi, je ne peux rien. Avec toi, je peux tout. Je m'abandonne à toi. Je te donne ma vie pour que tu fasses de moi ce qu'il te plaira. Et je sais que c'est ainsi que tu feras en moi ce que je suis incapable de réaliser par moi-même. Par moi-même, je ne suis capable que de faire mon malheur et celui de mes frères. Mais en toi, je peux faire ton bonheur et celui de mes frères. Voyez? Et donc, je dirais, en fond, fondamentalement, c'est de se laisser faire. Mais pas d'une façon paresseuse ou passive, mais vraiment dans ce désir, hein, justement, de tout donner. Même si, comme souvent nous le faisons, nous donnons tout de la main droite et puis nous reprenons au détail de la main gauche ce que nous avons donné de la main droite. Vous savez, c'est pour ça que Jésus dit que ta main gauche ignore ce que donne ta main droite. Enfin, c'est une interprétation personnelle. Mais bon, donc, on risque toujours de reprendre ce qu'on a donné. Mais c'est pas grave. Et si on n'a pas le désir total, on peut demander le désir du désir. Voyez, le désir de tout donner. De dire ce oui, parce que ce qui nous fatigue le plus, au fond, c'est le non, c'est le oui qui n'est pas totalement donné. Et je voudrais, excusez-moi, c'est vrai que je prends beaucoup de temps, mais je voudrais quand même vous lire une phrase qui est très, très, un texte qui est très beau d'un grand auteur spirituel du XVIIe siècle, le père Lallemand, un jésuite. Il disait ceci: nous passons des années entières, et souvent toute la vie, à marchander si nous nous donnerons tout à Dieu. Marchander, c'est ça qui nous fatigue beaucoup. Nous ne pouvons nous résoudre à faire le sacrifice entier. Nous nous réservons beaucoup d'affection, de dessein, de désir, d'espérance, de prétention, dont nous ne voulons pas nous dépouiller pour nous mettre dans la parfaite unité d'esprit qui nous dispose à être pleinement possédés de Dieu. Ce sont autant de liens par lesquels l'ennemi nous tient attachés pour nous empêcher d'avancer en la perfection, etc., etc. Et donc, nous combattons contre Dieu des années entières. Nous résistons au mouvement de sa grâce qui nous pousse intérieurement à quitter une partie de nos misères, en quittant les vains amusements qui nous arrêtent et en nous donnant à lui sans réserve et sans remise. Mais accablés de notre amour-propre, aveuglés de notre ignorance, retenus par de fausses craintes, nous n'osons pas franchir le pas. Et de peur d'être misérables, nous demeurons toujours misérables au lieu de nous donner pleinement à Dieu, qui ne veut nous posséder que pour nous affranchir de nos misères. Voyez? Et après, il dit, bah, il faut se donner une bonne foi. Alors, je dirais, ayons au moins le désir de nous donner. Voyez ce que je veux dire? Et demandons cela par les mains de Marie, avec elle, tout devient plus facile. Si nous n'y arrivons pas, nous, elle y est arrivée. Et on peut lui dire, moi, tu vois combien je suis faible, hein? Combien j'ai peur de me donner. J'ai peur de ce que Dieu pourrait me demander. Il n'y a aucune raison pourtant. Mais c'est vrai que depuis le péché originel, nous avons toujours peur de Dieu. Je ne sais pas pourquoi, mais c'est comme ça. Mais toi, tu n'as jamais eu peur de Dieu, tout le contraire. Tu n'as jamais eu que de la confiance, de l'espérance en Dieu, de l'amour de Dieu. Alors, je remets mon petit oui dans ton grand oui. Et que par toi, ce petit oui devienne un jour aussi grand que le tien. Que je puisse dire oui à Dieu, oui à tout. Hein, et ainsi, je serai heureux. Voilà.

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2: Il n'est pas le Dieu des morts, mais des vivants. Tous, en effet, vivent pour lui. Luc 20, 38.

Quand on fait le constat du siècle dernier, on peut dire, enfin, beaucoup de médias ont dit que le siècle dernier a été le siècle de la femme. C'est vrai que la condition de la femme a terriblement changé entre le début du siècle et la fin du siècle. Quand je vois, j'ai ma petite marraine qui a 87 ans, et quand je vois tout ce qu'elle a vu et tout ce qu'elle a vécu pendant ce siècle, ça m'impressionne énormément, hein, de voir comment les conditions de vie ont été changées du tout au tout. Et je dirais que la révolution industrielle a finalement transformé la condition de la femme. Je dirais, avant, on caractérisait, on arrivait à déterminer un peu ce qu'était l'homme et ce qu'était la femme à partir de ce qu'il faisait. L'homme était plus tourné vers l'extérieur pour gagner l'argent de la famille, pour subvenir aux besoins de la famille, et la femme était obligée de rester à la maison parce que les travaux ménagers nécessitaient beaucoup, beaucoup d'investissements. Quand on devait faire la lessive à la main, quand on devait aussi, bon, avant, faire la cuisine au feu de bois, quand on n'avait pas les frigos, quand on devait aussi, ben, cultiver son jardin, enfin, etc. Il est certain que la vie matérielle a considérablement changé la condition de la femme. Ce qui fait que nous arrivons, en ce début du troisième millénaire, dans une situation qui est tout à fait nouvelle. Et ce que seront l'homme et la femme du troisième millénaire, eh bien, c'est à nous, enfin, c'est aux jeunes, hein, comme dit Jean-Paul II, ça va être à eux de faire l'homme et la femme du troisième millénaire. Et je crois que on peut dire que si le siècle dernier a été le siècle de la femme, je suis persuadée que ce siècle va être le siècle de la famille. Et que le grand défi qui nous est posé, c'est effectivement la construction de la famille, mais avec des données qui sont aujourd'hui des données tout à fait nouvelles. Hein, parce que enfin, c'est ce que Philippe disait à propos enfin, on a perdu les repères, hein, par rapport aussi à la paternité. Il nous faut, je dirais, à la fois retrouver, bon, qui nous sommes. Qu'est-ce que l'homme, qu'est-ce que la femme, prendre conscience de où se trouve vraiment la différence. Bon, dans un premier temps, on nous a dit que finalement l'homme était l'homme et la femme était la femme parce que, à cause de données sociologiques et culturelles, hein, parce qu'on les avait conditionnés pour être comme ça. Ensuite, dans un deuxième temps, on nous a dit que l'homme et la femme, c'était pareil. Que l'un égale l'autre, comme a écrit Madame Elisabeth Badinter. Je dirais aujourd'hui, de plus en plus, on prend conscience de la différence. Et c'est vrai que tant que nous n'avons pas pris conscience de la différence entre l'homme et la femme, eh bien, nous sommes dans un terrible malentendu. Et je crois qu'il y a beaucoup de problèmes de la famille, de difficultés de la famille, aujourd'hui, qui viennent de cette méconnaissance de la différence. C'est-à-dire, on est persuadé que du fait que l'homme et la femme sont capables de faire les mêmes choses, hein, la femme a prouvé qu'elle était effectivement capable de faire les mêmes choses que l'homme et de réussir très bien. Hein. Donc, de ce fait-là, la femme s'imagine que l'homme est comme elle. Et donc, il y a sans cesse un malentendu entre l'homme et la femme dont il est urgent de prendre conscience, et il faut apprendre à nous connaître nous-mêmes pour pouvoir entrer en relation. Et c'est vraiment
Donc le défi du troisième millénaire, c'est cette allons-nous réussir la relation de l'homme et de la femme? Allons-nous réussir, décider de, je dirais, de nous accueillir l'un l'autre, d'accueillir notre différence pour, et d'unir nos différences pour construire nos familles. Alors, c'est vrai que c'est vraiment la préoccupation essentielle du Saint-Père. Récemment, il y a donc eu le consistoire avec tous les cardinaux du monde entier. Disons, dans les thèmes majeurs de ce consistoire des cardinaux, il y avait l'appel, enfin la mondialisation de la sainteté, cet appel à la sainteté qui est un appel pour tous. La sainteté, et c'est tout ce qu'a voulu nous dire Jean-Paul II, l'appel à la sainteté n'est pas fait pour des êtres extraordinaires, mais elle est faite pour des gens normaux. Et c'est vrai que parfois, il y a eu des réactions par rapport à certaines canonisations, parce qu'on attendait que l'Église canonise des gens qui soient parfaits. Or, l'Église a canonisé des gens qui avaient des défauts, des gens qui s'étaient, dans certains domaines, qui avaient pu faire des erreurs ou se tromper, mais qui, dans leur vie, avaient manifesté qu'ils étaient tout à Dieu, qu'ils étaient tout au Christ, et qu'ils avaient vraiment choisi la sainteté. Et donc, un autre thème, c'est la mondialisation de la solidarité, cette nécessité de sortir de l'individualisme pour nous préoccuper des autres et de toute cette croissance de la pauvreté qui, paradoxalement, alors que le niveau de vie est censé monter, ben plus le niveau de vie monte et plus il y a de pauvres. Et plus l'écart entre les pauvres et les riches se creuse d'une manière dramatique. Donc ce qui a été dit, c'est le défi social du millénaire, c'est la famille. C'est-à-dire que la famille est l'urgence sociale actuelle dans le monde. C'est la première fois qu'on utilise ce mot « social », parce qu'on classait ça plutôt dans l'ordre de la morale, je crois que là, il y a quelque chose de nouveau qui doit vraiment nous interpeller. C'est évident que c'est la famille est le fondement de la société. La famille est la première petite église. Jean-Paul II, dans un message « Ubi et Orbi » à Noël 94. Jésus prie le Père des cieux pour que tous soient un. Cette prière est venue sur ses lèvres la veille de sa passion, mais il la porte déjà en lui depuis sa naissance. Père, fais qu'ils soient un comme nous sommes un. À ce moment-là, dit le Saint-Père, ne priait-il pas aussi pour l'unité des familles chrétiennes ? Il est vrai qu'il priait d'abord pour l'unité de l'Église, mais la famille, soutenue par un sacrement spécifique, est une cellule vitale de l'Église et elle est elle-même, selon l'enseignement des Pères, une petite Église domestique. Jésus a donc prié depuis sa venue dans le monde pour que ceux qui croient en lui expriment leur communion à partir de l'unité profonde de leur famille. Une unité qui faisait d'ailleurs partie depuis le commencement du dessein de Dieu pour l'amour conjugal qui est à l'origine de la famille. Famille, sainte famille, guide par ton exemple les familles de toute la terre. Donc vous voyez cette préoccupation de Jean-Paul II pour la famille qui est le cœur de l'Église. Le cœur de l'Église et le fondement vraiment de toute notre société. Voilà, alors c'est vrai que quand nous faisons des prises de conscience de cette sorte, nous disons, bon, il faut absolument

Que devons-nous faire? Et la réponse est encore, crois au Seigneur Jésus et tu seras sauvé, toi et toute ta famille et tous les tiens. Vous vous souvenez de cette magnifique conversion quand Paul et Silas étaient en prison et que Dieu a ouvert les portes de la prison. Et le geôlier était sur le point de se suicider quand Paul lui a dit, mais non, nous sommes là. Et donc ils l'ont évangélisé et il a accueilli le message de l'évangile et il s'est converti et il a été baptisé, lui et sa famille. Donc vous voyez cette démarche de foi qui est une démarche de foi à la fois personnelle mais qui englobe aussi toute notre famille. Et donc cette question qui est une question profonde chez nous, chrétiens, nous disons, mais comment allons-nous faire? Comment cela se fera-t-il? A dit la Sainte Vierge. Et comment est-ce possible? Comment est-ce possible de vivre ça? Comment est-ce possible de participer à cette Pentecôte d'amour qui est prophétisée, cette Pentecôte d'amour qui est prophétisée par tous les prophètes de ce siècle? Marthe Robin a prophétisé cette Pentecôte d'amour, et c'est vrai que quand on voit donc les statistiques, on se dit, mais où est-ce qu'elle est, cette Pentecôte d'amour? Et comment pouvons-nous œuvrer à cette Pentecôte d'amour? Je crois que la question qui se pose à nous, c'est comment, dans nos familles, allons-nous pouvoir œuvrer à cette Pentecôte d'amour? Comment dans nos familles nous allons pouvoir faire grandir le Christ? Comment le Christ va pouvoir être vivant au milieu de nos familles et transformer nos familles en des oasis de paix, en des foyers de charité, de tendresse, de lumière, de pureté, de douceur? Ces foyers où tous les dons et tous les fruits du Saint-Esprit sont là, et où il y a cette croissance du royaume de Dieu. Nos familles ne peuvent être transformées que si nous entrons dans la prière, si nous déterminons à la prière, si chaque jour nous entrons en communion avec la personne du Christ, en communion avec la personne du Saint-Esprit, en communion avec la personne du Père. Alors, vous voyez, nous devons, dans nos familles, ça doit être notre lieu. Notre lieu, il doit être en Marie, en nous mettant à l'ombre de la puissance du Très-Haut, et en nous laissant revêtir, recouvrir de l'Esprit-Saint, pour que puisse s'accomplir en nous cette nouvelle naissance. Et donc, au commencement, la Pentecôte de Marie, et à la fin, Marie est là, au Cénacle, elle est au milieu de l'Église, parce que, je dirais, elle est celle qui, la première, a fait l'expérience de la Pentecôte, au moment de l'Annonciation, mais cette expérience, soudain, est multipliée et répandue donc sur tous les disciples, et même à la Pentecôte, sur toute cette foule qui est venue à Jérusalem et qui tout d'un coup se met à parler dans des langues, dans toutes sortes de langues, et où tout le monde, soudain, par cette diffusion du Saint-Esprit, se met à se comprendre, à communier, à communiquer. Il n'y a que par le Saint-Esprit que nous allons apprendre aussi à communier, à communiquer dans nos familles. Alors, à cause de c'est par cette effusion du Saint-Esprit que nous allons pouvoir, je dirais, obéir ou pratiquer le commandement de Jésus. Et Jésus nous dit, je vous donne un commandement nouveau. Et ce commandement nouveau, c'est aimez-vous les uns les autres comme je vous ai aimé. C'est-à-dire, ça, c'est le commandement pour

D'abord pour la famille, parce que s'il n'y a pas l'amour au cœur de la famille, alors je dirais toutes les blessures par rapport à l'amour s'originent d'abord au cœur de la famille. Et donc la guérison de notre société va passer à travers cette décision de nous aimer. Le premier commandement que Dieu a donné sur le Sinaï, c'était: tu aimeras le Seigneur ton Dieu de tout ton cœur, de toute ton âme et de toutes tes forces, et ton prochain comme toi-même. Et c'est la petite Thérèse qui dit: oui, mais Jésus, Dieu n'était pas encore venu dans la chair, en Jésus, et pour dire, c'est pourquoi il a dit: tu aimeras ton prochain comme toi-même, parce que ça n'était pas si, c'est pas si facile que ça de s'aimer soi-même. Et comment pouvons-nous aimer notre prochain alors que nous avons tant de mépris pour nous-mêmes? Et donc, elle dit: comment Jésus a-t-il aimé ses disciples et pourquoi les a-t-il aimés? Ah, ce n'était pas leur qualité naturelle qui pouvait l'attirer. Il y avait entre eux et lui une distance infinie. Ils étaient la science, la sagesse éternelle. Il était la science, la sagesse éternelle. Ils étaient de pauvres pécheurs ignorants et remplis de pensées terrestres. Mère bien-aimée, en méditant ces paroles de Jésus, j'ai compris combien mon amour pour mes sœurs était imparfait. J'ai vu que je ne les aimais pas comme le bon Dieu les aime. Ah, je comprends maintenant que la charité parfaite consiste à supporter les défauts des autres, à ne point s'étonner de leurs faiblesses, à s'édifier des plus petits actes de vertu qu'on leur voit pratiquer. Mais surtout, j'ai compris que la charité ne doit point rester enfermée dans le fond de son cœur. Alors elle dit plus loin: lorsque le Seigneur avait ordonné à son peuple d'aimer son prochain comme soi-même, il n'était pas encore venu sur la terre. Aussi, sachant bien à quel degré on aime sa propre personne, il ne pouvait demander à ses créatures un amour plus grand pour le prochain. Mais lorsque Jésus fit à ses apôtres un commandement nouveau, son commandement à lui, comme il le dit plus loin, ce n'est plus d'aimer le prochain comme soi-même qu'il parle, mais de l'aimer comme lui, Jésus, l'a aimé, comme il l'aimera jusqu'à la consommation des siècles. Alors on se dit: oui, mais ça, c'est pour la petite Thérèse, c'est une sainte, donc elle a été capable de cet amour. Mais Thérèse dit: ah Seigneur, je sais que vous ne commandez rien d'impossible. Vous connaissez mieux que moi ma faiblesse, mon imperfection. Vous savez bien que jamais je ne pourrai aimer mes sœurs comme vous les aimez, si vous-même, ô mon Jésus, ne les aimiez encore en moi. C'est parce que vous vouliez m'accorder cette grâce que vous m'avez fait un commandement nouveau. Oh, que je l'aime, puisqu'il me donne l'assurance que votre volonté est d'aimer en moi tous ceux que vous me commandez d'aimer. Voilà un bon programme pour nos familles. C'est évident que, donc, par rapport à ce commandement de Jésus, d'aimer comme lui aime, ben c'est évident que nous ne nous sentons pas du tout à la hauteur et que nous sommes immédiatement confrontés à notre incapacité d'aimer. C'est très très vite que nous nous heurtons à notre incapacité d'aimer, et c'est vrai que la famille est le lieu de vérité. Dans la famille, nous ne pouvons pas nous cacher, nous ne pouvons pas nous bercer d'illusions. Dans la famille, il n'y a pas beaucoup d'illusions spirituelles. Parce que on est confronté à soi-même. On se rend bien compte comme c'est difficile de se supporter soi-même, de supporter les autres, combien on a du mal à aimer comme Dieu aime. Alors quand on voit l'exigence de l'Évangile, on se dit: mais c'est fou. C'est vrai que ce que Dieu nous demande, c'est vraiment fou. Les exigences de l'Évangile paraissent complètement démesurées par rapport à notre propre capacité. Je crois que Saint Paul nous donne
Il nous donne le mode d'emploi pour nos familles à travers cet admirable hymne à l'amour. Et je crois que pour nous, ça peut être très profitable d'examiner cet hymne à l'amour, d'examiner, je dirais, notre vie de famille à la lumière de cet hymne à l'amour et de nous approprier cet hymne à l'amour. L'amour n'est pas un sentiment, même si parfois le sentiment amoureux peut être très agréable, mais l'amour est un commandement. Et c'est vrai que ça semble paradoxal, parce que pour nous, je crois qu'il y a une grande difficulté finalement dans la relation du couple, dans la relation conjugale, c'est que nous sommes victimes d'une idolâtrie de l'amour, d'un idéalisme. C'est-à-dire que l'amour, c'est une idée, c'est un idéal pour nous. Et donc, quand la réalité ne correspond pas à l'idéal que nous nous sommes faits de la vie de famille, que nous sommes faits de ce que doit être un bon époux attentionné, ou de ce que doit être une petite femme qui s'occupe bien de nos affaires et qui s'occupe bien, qui prend en charge tous les soins du ménage de manière à ce que nous puissions arriver tranquilles et mettre les pieds sous la table. Alors, quand la vie concrète ne correspond pas à notre idéal, alors nous sommes effondrés. Et nous ne voyons pas comment nous pouvons nous en sortir et vivre cet évangile. Alors, revenons à notre hymne à la charité, pour voir un petit peu, peut-être plus concrètement, comment nous pouvons vivre, comment cet hymne à la charité devrait être la charte de nos familles. Et combien nous devrions, chacun de nous, nous engager à vivre cet hymne à la charité. Parce que plus nous entrons dans cette volonté de Dieu qui est une volonté d'amour, alors plus nous entrons dans le bonheur. C'est nous-mêmes qui nous coupons de la source du bonheur parce que nous nous sommes éloignés de la loi de Dieu. Et chaque fois que nous nous éloignons de la loi de Dieu, alors se perpétue pour nous toute une série de malheurs. Alors, comment pouvons-nous être patients dans nos familles? C'est vrai que la famille, c'est le lieu où nous faisons l'expérience que nous ne sommes pas patients. Parce que quand nous arrivons, souvent nous sommes fatigués, quand nous arrivons du travail, et la moindre chose va nous faire sortir de nos gonds. Et c'est à ce moment-là que nous allons avoir aussi des paroles qui vont nous dépasser. Et si nous nous sommes contenus pendant toute la journée parce que c'était difficile au travail, parce qu'on a eu un patron hargneux qui n'a pas arrêté d'être sur notre dos, par exemple, ou bien parce que les gens qui étaient sous nos ordres finalement faisaient tout le contraire de ce qu'ils auraient dû faire, parce que rien n'a marché aujourd'hui, tout a été contre tout ce que j'avais prévu. Et quand j'arrive à la maison, c'est évident que quand on se trouve dans cette relation intime qu'est la relation familiale, à ce moment-là, il n'y a plus de retenue. Et si on arrive à se maîtriser en société, eh bien, on n'arrive pas à se maîtriser en famille. Et on voit des tas de gens qui sont charmants à l'extérieur et qui font des sourires, qui disent des paroles gentilles, des hommes qui font des compliments aux dames. Et puis, quand ils arrivent à la maison, ils sont incapables d'avoir un regard sur leur femme. Ils ne se rendent même pas compte qu'elle a mis une jolie robe, ou bien qu'elle a bien rangé la maison, ou bien tout simplement qu'aujourd'hui, elle est vraiment fatiguée, que
faudrait lui faire une petite caresse. Ou... Donc, vous voyez, dans la famille, il n'y a pas de retenue. Et là, nous devons nous engager. Ça doit être aussi la cesse de la famille, hein, de nous engager à rentrer dans cette patience, à retenir aussi ce que nous n'arrivons pas à retenir d'habitude, à retenir ces paroles qui fusent. Et souvent, quand on ne peut pas parler à son mari ou à son épouse, hein, quand il y a une tension entre les époux et qu'on ne peut pas l'exprimer, parce qu'il y a des non-dits, à ce moment-là, ce sont les enfants qui prennent. Et ils font une toute petite chose, et tout d'un coup, on se met à avoir une colère démesurée qui n'a absolument aucun rapport avec la petite peccadille qu'a fait l'enfant. C'est l'enfant qui est la victime, finalement, de cette colère des parents. Et cette patience, je dirais, elle se situe à trois niveaux. C'est à la fois la patience envers nous-mêmes. Il faut qu'on apprenne à être patient envers soi-même. Parce que, vous voyez, il y a en nous beaucoup de mépris de nous-mêmes. On se rend compte que dès qu'on est un peu en état de vulnérabilité, qu'est-ce qu'il sort ? Qu'est-ce qui sort de nous ? C'est le mépris. On se dit, oh ben je suis nul. On se dévalorise. Et il nous faut apprendre donc à rentrer dans cette patience. Cette patience envers nous-mêmes. Qui vient de la foi que Dieu peut tout en nous et qui vient aussi de la vertu d'espérance qui nous fait rentrer dans cette patience de Dieu. Et donc cette patience, elle est aussi envers l'autre, c'est-à-dire accepter que l'autre ait des défauts, accepter qu'il ne va pas changer comme ça. Il ne faut pas s'imaginer que l'autre... que va changer comme un coup de baguette magique. Entrer dans la patience de la famille, ça veut dire que peut-être pendant des années, mon mari ou ma femme va avoir toujours la même attitude. Et j'aurai beau prier, ça ne va pas le changer. Et j'aurai beau lui faire des réflexions pour qu'il range sa chambre ou qu'il laisse pas la porte du placard ouverte, ou etc. On peut trouver toutes sortes d'exemples. Ça ne changera pas. Il ne faut pas vous imaginer qu'il va changer ou qu'elle va changer. Peut-être, par la grâce de Dieu, mais il faut être patient. L'amour est patient, ça veut dire qu'il faut que nous soyons prêts à prier parfois pendant des années. Ce n'est pas parce que nos enfants savent et qu'on leur a donné la loi qu'ils ont tout de suite la capacité de faire. Il va falloir beaucoup patienter et revenir sans cesse et redire encore jusqu'à ce qu'en lui, il ait tout d'un coup les choses soient mûres et qu'il soit capable. Et qu'il soit capable, qu'il ait intégré, mais profondément en lui-même, cette loi que vous lui avez donnée. Alors, vous voyez, je crois que ce qui est aussi très important dans la famille, c'est de se demander pardon. Parce que quand on a été impatient, donc on s'est irrité, et quand on s'est irrité, nous avons eu des paroles, des regards, parfois des gestes qui ont dépassé notre pensée. À ce moment-là, il nous faut réparer. Et je crois qu'il y a beaucoup de blessures dans la famille qui viennent du fait qu'on se permet des choses, on dit des choses, et après on ne répare pas. Si on a dit une parole négative, on doit demander pardon. Si on s'est irrité, si on s'est mis en colère, on doit demander pardon. Et je crois que ça, c'est la justice. C'est la justice et c'est la vérité. Alors à ce moment-là, l'enfant est capable de comprendre qu'on a choisi la sainteté, mais qu'on a encore du chemin à faire et que c'est tous ensemble qu'on essaie de se corriger, que les parents sont aussi comme lui dans cette démarche de purification et de purification du cœur et de purification de tout l'être. La charité est serviable.
dans d'autres traductions, on dit plein de bonté. La famille est ce lieu aussi où nous devons donc nous servir les uns les autres et où nous devons être bons les uns envers les autres. Nous avons un devoir de bonté. D'abord, nous ne sommes pas bons envers nous-mêmes, très souvent. Nous nous traitons de la pire manière, non seulement par nos paroles, mais aussi parfois nous ne nous accordons jamais de repos, en travaillant beaucoup plus qu'il ne le faudrait, en ne prenant pas un peu de temps pour nous-mêmes. Cette bonté envers nous-mêmes est nécessaire pour que nous ayons aussi le souci de l'autre. Le souci de l'autre ne peut nous venir que de cette attitude aussi équilibrée envers nous-mêmes. Aujourd'hui, je peux choisir de faire plaisir. Je vais faire plaisir à mon mari. Quelque chose de purement gratuit. Rentrer, c'est ça la bonté aussi, c'est rentrer dans cette gratuité de l'amour qui n'est pas toujours dans cette attente, mais qui est vraiment dans le don désintéressé. C'est Jean-Paul II qui dit que le sommet de l'amour, c'est en fait ce don désintéressé des personnes. Et que dans le mariage, dans la famille, nous sommes appelés à ce don désintéressé. Grandir dans l'amour, c'est grandir dans le désintérêt. Pourquoi nous souffrons ? Nous ne souffrons pas à cause des autres. Ce ne sont pas les autres qui sont la cause de notre malheur, c'est nous-mêmes. Nous souffrons à cause de nous-mêmes. Nous souffrons à cause de l'étroitesse de notre cœur. Nous souffrons parce que nous n'aimons pas assez, que nous sommes trop centrés sur nos besoins personnels. Nous sommes trop centrés sur nos manques et nous n'entrons pas dans cette dynamique du don. Et la famille, c'est le lieu des toutes petites choses. Parfois, on s'excuse même, par exemple les mères au foyer ont l'impression que, parce qu'elles ne font peut-être pas des conférences ou qu'elles ne sont pas à la tête d'une usine ou de je ne sais quoi, elles ont comme un complexe de la vie familiale. Mais la vie familiale, c'est la chose la plus extraordinaire qui soit. C'est faire les choses ordinaires d'une manière extraordinaire. Et à travers ces toutes petites choses, eh bien, on peut vivre une plénitude magnifique. Et cette fidélité de chaque jour, eh bien, ça accumule des trésors de grâce pour la famille. C'est Rabbi Nachman qui disait que chaque fois qu'on s'éloignait de Dieu, c'était un cheveu qu'on perdait. Mais à force de perdre un cheveu, puis un cheveu, puis un cheveu, on finit par devenir chauve. Mais chaque fois qu'on fait un tout petit acte, une pensée, un regard, un élan du cœur, à ce moment-là, c'est un cheveu, un cheveu, un cheveu, et ça finit un cheveu, un cheveu, un cheveu. On voit bien quand on les perd, tout d'un coup, ça fait des touffes de cheveux. Eh bien, vous voyez tous nos petits actes d'amour, toutes ces petites choses de rien du tout, ce sont des trésors que nous amassons pour nos familles. Et on se rend compte qu'il y a un moment où ça porte du fruit. Il y a un moment où c'est fécond, où il y a une puissance. Et c'est important, vous voyez, il nous faut du temps, il faut la durée. C'est pourquoi le mariage, c'est pour toujours. Parce qu'il faut du temps, il faut du temps pour s'aimer. Et il faut pouvoir, pour s'aimer en vérité, il faut pouvoir passer à travers les crises. Les crises sont là, non pas pour démolir l'amour, au contraire, pour le fortifier, pour le faire aller beaucoup plus profond, pour rentrer dans un amour beaucoup plus pur, beaucoup plus désintéressé, et dans un amour qui s'élargit. Je dirais, nous sommes appelés à aimer d'une manière très particulière ceux qui nous sont les plus proches, c'est-à-dire nos parents, nos enfants, notre époux, notre épouse. Mais cet amour-là, il doit ouvrir notre cœur
à l'amour de l'humanité, c'est-à-dire d'aimer comme Dieu aime. L'amour n'est pas exclusif. Au contraire, l'amour embrasse l'Église tout entière, l'amour embrasse l'humanité tout entière. Mais il nous faut accepter de passer par ce chemin de purification de l'amour. La famille, c'est aussi ce lieu où nous devons nous accueillir comme des pauvres, comme des petits, et accepter que nous sommes tous des pauvres et des petits qui avons tout à recevoir, qui avons à nous laisser vraiment combler par cette tendresse de Dieu. Mais dès que nous entrons dans une attitude d'orgueil, de suffisance, de supériorité, et parfois nous n'en avons pas conscience, mais parce que l'orgueil est quelque chose qui se cache en nous, mais l'orgueil, cette attitude du cœur qui fait qu'on n'accepte pas d'être pauvre et petit, nous coupe de la tendresse et de l'amour de Dieu. La charité ne fait rien d'inconvenant. Je crois que c'est une chose que nous avons aussi à redécouvrir, c'est le sens de la pudeur au cœur de la famille, c'est-à-dire la pudeur à la fois dans nos paroles qui vous font frémir, dont on peut même se maudire d'une certaine manière. Et la charité ne fait pas comme ça. La charité ne fait rien d'inconvenant. Au contraire, que vos propos soient empreints de douceur, de tendresse, de délicatesse, c'est-à-dire de cette attention à l'autre qui va le respecter. Il faut retrouver dans la famille ce sens du respect de l'autre, dans toutes ses dimensions, éviter cette vulgarité. C'est vrai que trop souvent, la famille, c'est le lieu où on se laisse aller et où on se permet des choses que finalement, on n'a pas à se permettre. On doit rechercher cette pureté du cœur, cette pureté dans le langage, donc dans notre manière d'être, aussi dans notre manière de nous habiller. Il y a une manière de s'habiller qui est inconvenante. Il y a une manière de s'habiller qui est agressive. Il y a une manière, je dirais, à travers notre vêtement, à travers notre manière d'être, nous exprimons quelque chose. Nous devons exprimer cette lumière du Christ. Nous devons exprimer que nous sommes ces temples du Saint-Esprit et que, je dirais, en nous voyant, on soit attiré vers le haut et non pas sollicité dans ses instincts les plus primaires et dans ses passions les plus basses. Donc cet amour, cette présence de Dieu en nous doit nous habiter et doit s'incarner dans cette manière, dans nos propos, dans cette manière d'être, dans une manière de vivre qui ne soit pas inconvenante. Donc la pudeur, la décence, la retenue, la modestie, la discrétion, toutes ces qualités qui sont des qualités d'intériorité. Quand nous sommes ce qui est inconvenant, ce qui est vulgaire, c'est quand nous sommes en dehors de nous-mêmes et quand nous ne sommes plus connectés avec cette présence de Dieu qui est en nous. Et donc, il nous faut retrouver dans nos familles ce sens de l'intériorité, de la prière, de l'habitation de Dieu en nous. Ce sens que nous sommes, ces tabernacles du Dieu vivant, ces temples de l'Esprit Saint. La charité ne cherche pas son intérêt. Alors, un autre attribut de l'amour que personnellement j'aime beaucoup, c'est l'amour ne tient pas compte du mal. Et il y a d'autres traductions, j'ai jamais réussi, je ne connais pas le grec malheureusement, n'ai jamais réussi à savoir ce qu'il convient le mieux, mais il y a une traduction qui dit « ne tient pas compte du mal » et l'autre traduction qui dit « ne soupçonne pas le mal ».
Et personnellement, ben, j'aime bien les deux. Donc je garde les deux dans leurs nuances. C'est vrai que c'est la puissance du pardon. C'est-à-dire que si dans la famille je tiens compte du mal, si je tiens compte, mon mari me dit une chose désagréable, si j'en tiens compte, d'abord ça va m'atteindre et je vais accumuler l'amertume, mais si je n'en tiens pas compte, c'est-à-dire si je lui donne des excuses, bon, on verra tout à l'heure avec l'amour excuse tout, à ce moment-là, je lui donne la possibilité, je l'innocente. Si je ne tiens pas compte du mal, j'innocente l'autre et je lui donne la possibilité de changer. Alors que si j'en tiens compte, à ce moment-là, je le rends coupable. Je le rends coupable, puisque si j'accepte que ça me blesse, je le rends coupable de ce péché. Mais si je dis comme Jésus, ne lui impute pas ce péché, c'est ça le pardon. C'est de dire à Dieu, ne lui impute pas ce péché. Pardonne-lui, il ne sait pas ce qu'il fait. Il ne se rend pas compte qu'en fait, par son attitude, il me blesse. Mais là, vous voyez, ce sont des boucliers que nous devons avoir contre les flèches de l'ennemi. Parce que c'est vrai que les blessures dans la famille, on s'en reçoit sans arrêt, à travers des paroles qui sont comme des flèches qui nous transpercent le cœur. Et après, on a beaucoup, beaucoup de mal. Si on s'est laissé blesser, on a beaucoup de mal après à s'en sortir, hein, à retrouver un cœur pur et un cœur aimant. Et donc, il nous faut, je dirais, avant même de nous laisser blesser, il nous faut prendre le parti de ne pas tenir compte du mal. J'ai été, au début de l'année, j'étais au Pérou. J'avais donc fait une conférence sur la femme, et c'est vrai que je me suis trouvée devant un public de femmes qui vivaient des choses assez terribles. C'est vrai qu'il y avait beaucoup qui vivaient dans des bidonvilles, dans des situations, et les situations familiales étaient dramatiques, avec des maris qui buvaient, des choses terribles. Et je sentais vraiment la souffrance de ces femmes, et je leur ai dit que, en fait, il fallait que dans la relation, en fait, avec l'autre, dans la relation avec l'homme, il fallait comprendre à un moment que derrière une attitude qui n'est pas juste, il y a un enfant qui pleure. C'est-à-dire que quand l'homme, bon, excusez-moi, je suis une femme, je prends l'exemple de l'homme, mais on peut faire vice-versa. Donc, quand l'homme peut-être est agressif ou est hargneux ou n'est jamais content, etc., ou se retire dans son silence. Parce que parfois, il y a des silences qui sont plus blessants que des cris. Il y a des silences qui tuent. Et à ce moment-là, et il ne faut pas se mettre au niveau du vis-à-vis, il faut se mettre au niveau de l'enfant. Et il faut comprendre qu'à ce moment-là, derrière cet homme qui crie ou qui se tait ou qui fuit, il y a un enfant qui souffre. Et il y a un enfant qui pleure. Et je crois que dans nos familles, vous voyez, si nous avons cette souplesse de savoir nous placer au bon endroit, au bon moment, dans la relation l'un en face de l'autre, c'est-à-dire quand on voit que l'autre est agacé, énervé ou a une attitude qui pourrait nous blesser, à ce moment-là, comprenons que en fait il n'est pas bien, donnons-lui une excuse. L'amour excuse tout, et disons, ben, c'est un enfant qui souffre, il a besoin encore plus de mon amour. Et à ce moment-là, on a l'occasion d'aimer gratuitement et de mettre en œuvre cette puissance de l'amour. Et c'était alors ce qui m'a encore plus marqué donc dans cette conférence, c'est qu'à la fin de la conférence, il y avait un petit groupe de jeunes femmes qui sont venues vers moi et qui avaient préparé un cadeau qu'elles avaient donc acheté avant la conférence.
Et c'était un petit enfant qui pleure. Et vraiment, ça m'a bouleversée. Enfin, pour moi, c'est une confirmation que ce petit enfant qui est en chacun de nous et qui est un enfant qui pleure. Et en fait, quand nous, les femmes aussi, ben, nous faisons nos crises, hein, eh bien, nous sommes des petites filles qui en manquent d'amour. Nous sommes des petites filles, c'est des petites filles qui pleurent et qui ont besoin d'être aimées. À ce moment-là, il faut que l'homme comprenne, tout simplement. Pas qu'il en rajoute, qu'il ait le geste qui va nous faire du bien, comme nous, quand il va se retirer, eh bien, laissons-le se retirer. Il a besoin, c'est qu'il a besoin de se retirer, comme dit John Gray, dans sa caverne, hein, pour se refaire des forces. Donc, vous voyez, il nous faut apprendre la relation. Il nous faut apprendre à nous situer l'un par rapport à l'autre. Et donc, ne pas tenir compte du mal. Ça, c'est la grande différence entre dans le monde, eh bien, on doit mériter. Et si on doit mériter la confiance. Et si vous perdez la confiance, ben, c'est fini. Mais je dirais que pour Dieu, c'est tout autre chose. C'est-à-dire, Dieu nous fait confiance au moment même où nous chutons. La confiance de Dieu, nous l'expérimentons au moment même où nous sommes en train de chuter. Et Dieu, au moment où nous chutons, nous dit « Je te fais confiance, je sais que tu es capable. » Au moment de l'échec, il continue de nous dire ça. Donc l'amour excuse tout. L'amour croit tout. Qu'est-ce que ça veut dire ? Est-ce que ça veut dire que nous devons avaler les mensonges ? Non, l'amour croit tout, c'est-à-dire l'amour croit que ça rejoint, ne soupçonne pas le mal non plus. C'est-à-dire qu'il croit que l'autre désire le meilleur et qu'il fait ce qu'il peut. Et j'allais dire, il ne va pas le soupçonner. C'est ça qui est terrible aussi dans nos familles, c'est quand le soupçon est là. Et au lieu de le soupçonner, ben je vais croire qu'il a le désir de dire la vérité, même s'il ne peut pas dire toute la vérité. Parfois, il faut aussi accepter que l'autre, et faire avoir cette confiance en l'autre, accepter que l'autre ait aussi son jardin secret, qu'il a besoin de respirer. Accepter que l'autre puisse avoir aussi d'autres intérêts que moi. On ne peut pas vivre dans la fusion, dans la famille. Hein, mais au contraire, s'accueillir et croire, faire cette confiance en l'autre. Avoir cette confiance qui laisse l'autre exister et exister aussi en dehors de moi. Et je dirais, je peux aussi m'enrichir de cette différence. L'amour espère tout. Donc, nous savons qu'il faut que nous soyons capables de prier pendant 10 ans, pendant 20 ans, pendant 30 ans, comme cette dame ce matin, avant de voir le résultat de nos prières. Et ça, c'est cette force de l'amour, hein, qui est indispensable dans nos familles. Quand on a pris cette décision, hein, de s'aimer jusqu'au bout et de traverser ensemble toutes les épreuves de l'amour, et c'est très très beau quand on voit des couples. Il n'y a rien de plus beau, je dirais, qu'un couple âgé qui est passé par toutes ces épreuves, hein, et qui continue de s'aimer, qui se donne la main, qui se regarde avec tendresse, hein, qui a cette complicité qui finit par dire, ben, y a rien n'est grave, hein, rien n'est grave dans le fond. Et ce que je voulais dire, c'est que n'ayons pas peur et comprenons que ce n'est pas parce que nous ne sommes pas exaucés dans l'instant, hein, ou dans l'année qui vient, que Dieu n'a pas écouté nos prières. Dieu écoute toutes nos prières. Et il y a un moment où c'est le moment de l'exaucement. Et alors là, on est étonné et on comprend la sagesse de Dieu. Parce que pendant que nous prions et nous portons ce que nous aimons notre famille dans la prière, eh bien, nous prions pour qu'il soit transformé, eh bien, c'est nous-mêmes aussi qui sommes transformés dans cette prière. La prière,
même la prière pour les autres, ben, nous transforme les premiers. Et donc, la dernière chose qui est, je dirais, qui est insupportable à entendre pour les mentalités du XXe siècle, l'amour supporte tout. Est-ce que nous allons tous supporter ? Justement, aujourd'hui, où les femmes disent, ben, ma mère, elle a supporté, et moi, je ne supporterai jamais ce qu'a vécu ma mère. Il n'est pas question que je supporte ça. Et pourtant, Saint Paul nous dit, l'amour supporte tout. Mais vous voyez, l'amour ne peut supporter tout que si nous vivons dans le Saint-Esprit. Humainement, c'est invivable. Humainement, c'est insupportable. Et il faut pouvoir le dire. Humainement, c'est insupportable, mais Dieu peut le faire en nous. Et il n'y a que la présence du Christ en nous. Il n'y a que Jésus en nous qui peut venir aimer de cette manière-là, jusqu'à supporter. Je crois que, par exemple, des mères qui ont des enfants qui sont dans la drogue, ou dans des situations parfois terribles, eh bien, leur est donnée cette grâce de supporter, de continuer, de croire, d'espérer, d'aimer. C'est cette puissance de l'amour que nous devons vivre dans nos familles, que nous sommes appelés à vivre et que le Saint-Esprit veut nous communiquer et que nous allons donc demander pendant ces deux jours où nous sommes là, nous allons demander d'être revêtus de cette puissance de l'amour, mais de cette force. Amour, tu es fort comme la mort, disait Agnès de Langeac. Amour, tu es beau, tu es fort, tu es puissant. L'amour, c'est pas de l'eau de rose, c'est pas les petites fleurs bleues, c'est pas du romantisme. L'amour, c'est une puissance qui est capable de transporter les montagnes et de transformer complètement nos vies. Alors, je vais arrêter là parce qu'il faut que vous souffliez un petit peu avant l'Eucharistie, mais que pendant cette Eucharistie, ben, nous remettions vraiment au moment où nous demanderons pardon à Dieu, que nous remettions à Dieu tous nos manques à l'amour. Tout nous manque à l'amour et que nous acceptions vraiment d'être ces pauvres qui remettent tout et qui attendent tout de Dieu. Et au moment où nous recevrons le Jésus lui-même, le Verbe fait chair dans notre chair, alors faisons cet acte de foi que tout est possible par la toute puissance de son Esprit Saint agissant en nous et que, comme dit Saint Paul, Éphésiens 3:20, il est capable de faire infiniment au-delà de tout ce que nous pouvons imaginer ou concevoir.

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2: La lampe du corps, c'est l'œil. Donc, si ton œil est limpide, ton corps tout entier sera dans la lumière. Matthieu 6, 22.

Mes frères bien-aimés, comme nous le voyons à longueur de versets d'évangile, Jésus est un fin pédagogue. Il ne parle jamais d'une manière docte, en employant un vocabulaire compliqué, et donc éloigné des petites gens auxquelles il s'adresse. Il veut être compris, et sa nature profondément sensible trouve sa joie dans les images qu'il crée ou qu'il recueille du réel pour monter de toutes pièces ces fameuses paraboles qui traversent les temps, sans vieillir. Il sait aussi en bon orateur que les cœurs qui l'écoutent ne retiennent que les histoires qu'on leur raconte, alors que les concepts s'envolent et se perdent dans les méandres de l'intelligence. Aussi aujourd'hui, pour nous faire comprendre, car c'est à nous qu'il parle, comment se construit le royaume de Dieu sur la terre, il nous transporte en plein champ et nous pousse à observer le geste du semeur, lequel jette dans son champ le grain qui demain deviendra un épi et plus tard du pain. Mais sur ce champ, avec Jésus, nous ne restons pas longtemps. Nous le quittons avec le semeur pour regagner tout de suite sa maison où nous assistons à son coucher. Pendant la nuit, et voilà ce que nous devons surtout ne pas perdre de vue, le grain semé en terre pousse tout seul, sans notre soutien. C'est dire que pour que Dieu règne dans les cœurs, puis dans la société, et enfin sur toute la terre, il suffit de semer, de semer, de semer. Mais de semer quoi? Eh bien de semer toutes les graines qui sont dans le sac du Christ, à savoir l'amour, la gentillesse, la joie, la paix, la douceur, le courage, l'audace, l'espérance. Voilà ce qu'il faut semer dans le monde pour qu'il fleurisse sous la lumière de Dieu. Et Jésus de préciser que ce que nous semons peut être tout petit, voire minuscule, comme cette fameuse graine de moutarde qui est la plus petite de tout l'univers. Nos gestes d'amour peuvent donc être tout petits, qu'importe, ils s'épanouiront en fruits savoureux. On ne saura jamais, disait Mère Teresa, le bien que peut faire un simple sourire. Jésus, eh bien, nous dit dans ce texte d'évangile que ce grain terriblement modeste donnera naissance à une plante immense et bien plus belle que les plantes qu'offre la terre. Donc, ne craignons pas la petitesse de nos actes. Ces derniers ont grande valeur aux yeux de Dieu. Continuons plus que jamais d'être des hommes et des femmes de bonté, et de bonté toute simple, visible sur un regard, sur un sourire, ou par un petit don d'argent ou de temps. Le pape François, lors de la messe de minuit, a insisté pour qu'en nous grandisse la volonté de partager avec les plus démunis. Et ce n'est pas là qu'une question de dollars ou d'euros. C'est nous-mêmes que nous devons partager aux autres. Oui, nous devons donner nos êtres en nourriture, comme le Christ l'a fait dans sa sainte Eucharistie. Donner ce qui est à soi est grand, mais donner de soi est plus grand encore. Alors c'est entendu, semons à tour de bras, sur chaque instant qui passe, l'amour du Christ qui nous étreint. Donnons de l'amour en grande simplicité au cours de nos journées. Et dormons, dormons sur nos deux oreilles, mais jamais sur nos lauriers. C'est le Christ qui est responsable de la croissance du royaume. À nous, il nous revient seulement de semer ce que l'Évangile a greffé dans nos propres cœurs. Et vous allez voir un jour, avec le temps, combien tous les actes d'amour et de bonté que nous avons posés en notre vie ont fini par constituer un grand arbre dans lequel les oiseaux du ciel, c'est-à-dire toute la création, vient s'abriter. En attendant de contempler cet arbre qui sera notre trophée aux yeux de Dieu, que le Père, le Fils et le Saint-Esprit nous bénissent tous.

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2: Tout homme qui se met en colère contre son frère devra passer en jugement. Matthieu 5, 22.

vous allez vous apercevoir que le péché n'est pas très original. En général, l'amour est très original. Moi, j'ai un jeune homme qui m'a dit dans ma paroisse, écoutez, je voudrais faire une déclaration d'amour à ma fiancée. Pourriez-vous me prêter votre clocher, les clés, pour que j'aille lui dire que je l'aime, que je fasse démarrer le Bluetooth avant la dernière marche et qu'elle comprenne que je fasse ma déclaration d'amour dans votre clocher d'église. Bon. Mais j'ai eu une personne qui m'a fait cette demande une fois, vous voyez. Bon, j'ai pas beaucoup de... Ce qui veut dire que dans l'amour, on est très inventif, il y a plein d'idées. Dans le péché, c'est toujours, toujours la même chose. Donc ce qu'il y a, par exemple, dans la Genèse, le chapitre 3, on va le retrouver avec David. Et c'est intéressant, en fait, de connaître ce processus, puisque celui qui connaît comment l'ennemi charge, eh bien, sait déjà comment le combattre. Si je connais la technique de l'ennemi, eh bien, je sais comment me protéger. Alors, la première chose, vous avez compris, c'est l'état. Hein. En fait, il y a un état propice au mal, qui sont les quatre points que j'ai donnés, qui sont la fatigue, la sédie, le refus de la limite et la perte du sens ou de la relation à Dieu. Ça, c'est l'état. Hein, c'est comme un écosystème, si vous voulez, pour que vous ayez des champignons, de la moisissure, il vous faut de la chaleur, de l'humidité en même temps, la fermeture, tout ça, c'est bon, c'est propice, ça fermente, là, waouh. Ensuite, deuxième étape, est-ce que je donne prise au serpent par le regard, la parole, l'imaginaire ? La tentation n'est pas un problème, n'est pas mauvaise, enfin elle est mauvaise, elle n'est pas agréable, mais Jésus a été tenté, il n'y a pas de péché quand il y a une tentation, le péché vient quand je donne prise. Donc je vais donner prise à cette tentation, provoquée par cet écosystème, vous avez compris comment ça marche. Je vais donner prise par la vue, ça va être David, par la vue, je vois. Je vais donner prise par le oui, ça c'est Ève. Hein. Tout d'un coup, le serpent lui dit, « Alors Dieu vous a dit, vous ne mangerez pas de tous les arbres du jardin ?» Alors il vous a vraiment dit ça ? Ah, ça m'intéresse, Ève, que tu m'enseignes un petit peu. Bon, comme Ève... Son homme, il est un petit peu dans le jardin au fond, là, il s'occupe beaucoup d'elle. Bon. Du coup, enfin, il y a quelqu'un qui me pose des questions. Et du coup, je lui réponds. Voilà. Hein, je donne prise à la conversation. Hein. Il y a un site pour les relations extra-conjugales, donc c'est que pour les gens mariés, donc pour tromper sa femme. Et alors, j'ai vu ça sur. À Paris, vous avez. Le site s'appelle Gleden. Et donc, sur les bus, il y a marqué « Que tu es belle !» point d'exclamation. « Depuis quand n'avez-vous pas entendu ces mots ?» Alors, la question, c'est tout ce que j'entends. Ou alors, je peux voir. Ou je peux avoir un désir. Alors, par exemple, la petite Thérèse, une petite histoire, elle avait très envie de rendre les clés des grilles de la sacristie à sa mère supérieure et de lui remettre chez lui, chez elle. Et voilà qu'il y a une autre sœur qui lui dit « Mais pas de problème, je viens prendre les clés, je les donne, on va rentrer ensemble, etc. » Et en fait, c'était pas la peine qu'elles entrent à deux dans la cellule, etc. Enfin bref, ça fait un gros bazar. Parce que tout le monde veut s'occuper de tout dans cette maison, dans ce Carmel, et vlan, voilà que la sœur se réveille. Et l'autre sœur dit « Ah mais dis donc, c'est sœur Thérèse de l'enfant Jésus qui a fait du bruit, qu'elle est désagréable, etc. » Donc elle commence à flinguer sœur Thérèse. Bon. Moi qui sentais tout le contraire, parce que c'était à moi de ramener les clés, et l'autre comment elle s'infiltre là. Bon. J'avais bien envie de me défendre. Heureusement, il me vint une idée lumineuse. Je me dis que certainement, si je commençais à me justifier, je n'allais pas pouvoir garder la paix de mon âme. Je sentais aussi que je n'avais pas assez de vertu pour me laisser accuser sans rien dire. Ma dernière planche de salut était donc la fuite.
Aussitôt pensé, aussitôt fait, je partis sans tambour ni trompette, laissant la sœur continuer son discours qui ressemblait aux imprécations de Camille contre Rome. Mon cœur battait si fort qu'il me fut impossible d'aller loin, et je m'assis dans l'escalier pour jouir en paix des fruits de ma victoire. Ce n'était pas de la bravoure, n'est-ce pas, mère chérie? Mais je crois cependant qu'il vaut mieux ne pas s'exposer au combat lorsque la défaite est certaine. Voyez, elle sent que l'autre la descend à mort, elle se dit « mais je peux très bien lui répondre ». Eh bien non, je vais la laisser dire des bêtises sur moi, c'est pas très grave. Je vais pas rentrer dans cette escalade de violence qui va finalement chasser la paix que j'ai dans mon cœur actuellement. Je prends la fuite. Je n'écoute pas « oh, que tu es belle », je ne regarde pas, si je regarde, parfois je regarde, mais je prends la fuite de suite. En fait, la technique de base, c'est la fuite. Donc, en fait, vous voyez, que ce soit David, que ce soit Ève, que ce soit, pas Thérèse, que Thérèse justement elle ne le fait pas, mais en fait, la tentation arrive et puis je vais tout d'un coup entrevoir une possibilité. Je vais retourner l'objet, je vais l'accueillir, je vais rentrer dans cette fascination. Tout d'un coup, l'arbre interdit devient au centre du jardin. Vous regarderez dans le texte. Il a quitté de place, ça me fascine. Et je vois tout d'un coup les différentes possibilités qu'il y a autour de cet objet. Je colore, j'imagine, j'accueille, je tourne et retourne. Voyez, vous allez sur Internet et puis vous dites, bon, je vais juste regarder un petit peu, mais s'il y a quelque chose de pas beau, j'arrêterai. Tout d'un coup, j'entrevois la possibilité de regarder un peu sans trop regarder. En fait, j'accueille. C'est trop tard, c'est foutu. C'est, la conscience, elle est éveillée avant le péché, après le péché. Et pendant le péché, elle est endormie. Donc c'est ce moment de la fascination qu'il nous faut fuir pour ne pas rentrer dedans. Vous voyez, on va parler avec quelqu'un et puis tout d'un coup, il y a une personne qui arrive dans la conversation. Et je vois bien que si j'entre dans cette conversation, je vais rentrer dans la critique. Est-ce que je fuis ou est-ce que je dis, bon, on va juste parler d'un tel, mais juste donner des informations, on va débriefer. C'est trop tard. Tu sais bien qu'il y a une ligne rouge, là, orange, et il ne faut pas la franchir. Mais pour ne pas la franchir, il faut que tu prennes quelques mètres plus bas. Ne pense pas que tu peux arriver au bord de la ligne, ce n'est pas vrai. Vous voyez, dans, par exemple, la petite Thérèse, mais ce que vit la petite Thérèse, c'est classique dans les couples. En fait, elle dit, est-ce que je cherche à avoir le dernier mot, ou à garder le lien, ou à garder la paix ? Dans un couple, est-ce que je cherche à avoir raison ou à rester en lien? Ensuite, troisième étape, après avoir donné prise, d'une action subie à une action choisie, le consentement. David fit prendre des informations sur cette femme. Vous voyez ? Et on répondit, c'est Bethsabée, etc. Alors David envoya des émissaires pour la prendre. Elle vint chez lui, il coucha avec elle. Je vais lire la suite qu'on n'a pas lue ce matin, à partir du verset 6. Alors David envoya un

informa David. Uri, lui dit-on, n'est pas descendu à sa maison. David demanda à Uri, « Mais n'arrives-tu pas de voyage? Pourquoi n'es-tu pas descendu à ta maison ?» Uri répondit à David, « L'arche, Israël et Juta logent sous les huttes. Mon maître Joab et la garde de mon seigneur campent en rase campagne. Et moi, j'irai à ma maison pour manger, boire, coucher avec ma femme. » Aussi vrai que Yahvé est vivant, que le Seigneur est vivant et que tu vis toi-même, je ne ferai point une chose pareille. Donc vous avez compris, je redis l'histoire avec mes mots. David a commis l'adultère avec la Bethsabée, la femme d'Uri. Ben, il dit, pour camoufler l'adultère, eh bien, je vais proposer à Uri qu'il revienne. De temps en temps, il faut se reposer, hein. Comme je le fais moi-même, d'ailleurs. Tu vois, prends exemple sur moi, Uri. Je me repose. Bon. Donc, va te reposer avec ta femme. Et, carrément, en plus, il lui propose, Uri sortit du palais, suivi d'un présent de la table royale. Je t'offre en plus un cadeau que tu le donnes à ta femme. Tu vois, c'est important, vous réjouissez. J'ai appelé Fauchon, ils vont venir vous livrer, vous allez voir. Une soirée très sympa. Prenez du temps pour vous. Vous avez été à Paray-le-Monial, je crois. On vous a dit de prendre du temps. Et Uri, il sait très bien que, en fait, un vrai officier, il couche pas avec sa femme. Pendant la guerre, on n'a pas le droit. C'est partie de la loi, de la règle. Donc, Uri, c'est très beau parce que c'est Uri le Hittite. C'est pas un croyant en particulier. Mais lui, Uri le Hittite, il invoque l'arche d'Israël, qui est là, comme ça, à l'extérieur, à loger sous les huttes. Israël, la loi qui demande de ne pas revenir chez soi, il invoque. En fait, le seul qui vit vraiment la loi envers Dieu, c'est celui qui n'y croit pas. Très curieux. Et celui qui devrait être gardien de la loi, David, eh bien, est celui qui est hors la loi. Donc, vous voyez, il veut camoufler son truc et puis ça ne marche pas, mais c'est très très volontaire. Il envoie un messager, ils vont prendre des renseignements, il va offrir un cadeau. Il a déjà pris Bethsabée pour coucher avec elle et maintenant, il va essayer de prendre Uri, de refaire avec Uri, non pas un adultère, mais peut-être un meurtre en fait. Uri, donc, n'obéit pas. Ça, c'est terrible pour David parce qu'il n'a jamais rencontré ce type d'ennemi jusqu'à maintenant. Quelqu'un qui lui résiste et tous ses plans, mais ça ne fonctionne pas. Et donc, c'est classique, c'est-à-dire qu'on entre dans un effet de domino. En fait, les péchés s'engendrent les uns après les autres. Après l'adultère, eh bien, c'est le mensonge. La femme conçoit, et puis elle va voir David, elle dit « Je suis enceinte. » Je suis enceinte, ça veut dire quoi? Ça veut dire que il faut que tu prennes une décision, qu'est-ce qu'on fait? Il faut que tu rentres dans une réflexion. Et lui, David, en fait, son problème, c'est quand même, en fait, c'est cet amour propre, il ne supporte pas, il n'imagine pas qu'il puisse rencontrer le visage de Uri, et Uri se rend compte qu'il est couché avec sa femme. Affronter le visage d'Uri, ce n'est pas possible. J'ai combattu Saül, j'ai fait des choses extraordinaires, mais cet officier-là, ça ne sera pas possible. Donc, en fait, David, il a tout pouvoir, il est très très puissant quand même. Mais pourquoi là? En fait, il y a un problème d'orgueil, d'amour-propre qui est terrible, qui est très ancré, qui est très fort. Il avait cette liberté au départ, David. Vous savez, quand il danse avec son petit pagne devant Michal, on lui dit « Ah là là, quelle liberté, tu danses comme ça. » Ben oui, je danse devant l'arche de Dieu. Tu as une grande liberté et on a l'impression que cette liberté, il l'a perdue. Ben, c'est grave d'avoir commis l'adultère. Enfin, si, pour camoufler cet adultère, j'entre dans le mensonge puis le meurtre, c'est quand même plus grave le meurtre que l'adultère.

Et en fait, le problème de David, c'est que il a commis un acte qui n'est pas beau. Bon. Mais cet acte, en fait, c'est la technique du démon. Hein. La technique du démon, c'est qu'il vous met le mal au centre. L'arbre de la connaissance du bien et du mal, il le met au centre. Et donc, il met l'adultère au centre. Et du coup, la personne ne voit plus que ça. Or, notre vie, ce n'est pas un point. Notre vie, c'est une ligne. Donc, bien sûr, tu as eu cet accident qui met mal à l'aise et qui est pour ton orgueil en prend un coup, hein, ton image en prend un coup. Mais toute ta vie ne se résume pas à ce point. Donc, attention, reprends ton histoire, regarde tout le bien que tu as fait, reprends, fais mémoire de ton appel et reprends la route. En fait, derrière, le démon travaille sur ce qu'on appelle le perfectionnisme. Il faut que tu sois parfait. Donc, pour que cette perfection demeure, on va tout cacher. Et non, celui qui dit « sois parfait », c'est le diable. Le diable, il dit « sois parfait sans la grâce de Dieu ». Et le bon Dieu, il dit « sois parfait comme votre Père est parfait », mais par ta grâce. Et dans le cas présent, par un acte d'humilité qui est de reconnaître j'ai débloqué, voilà. Je ne suis pas celui que vous pensiez que j'étais. Et c'est ce que demande Bethsabée. Qu'est-ce qu'on fait? Je suis enceinte, qu'est-ce qu'on fait? On soigne ton image? On soigne la relation? On soigne Uri, qu'est-ce qu'on fait? Le matin suivant, David écrivit une lettre à Joab et la fit porter par Uri. Joab, c'est le grand général, d'accord, chef d'armée. Uri, c'est l'officier. Il écrivait dans la lettre, « Mettez Uri au plus fort de la mêlée et reculez derrière lui, qu'il soit frappé et qu'il meure. » Donc le verset 15. Donc, ce qui est terrible, c'est que Uri donc, va porter sa propre lettre, qui est sa condamnation à mort. Et on lui dit, mettez Uri au plus fort de la mêlée et reculez derrière lui, qu'il soit frappé et qu'il meure. Si Uri ne peut pas être utilisé vivant comme père de l'enfant à cause de sa loyauté entêtée, il servira mort à faire de Bethsabée une veuve à épouser. Si Uri meurt, il ne pourra pas en demander compte au roi. Et là, qu'est-ce qu'on fait? Donc, vous retrouvez le texte dans votre Bible. Hein, verset 16. Joab, qui bloquait la ville, plaça Uri à l'endroit où il savait que se trouvaient de vaillants guerriers. Les gens de la ville firent une sortie et attaquèrent Joab. Il y eut des tués dans l'armée parmi les gardes de David, et Uri le Hittite mourut aussi. On avait dit, mais attendez, vous mettez Uri devant et vous reculez derrière. Mais non, ce n'est pas ce qui s'est passé, c'est qu'on a mis Uri et on n'a pas reculé derrière. Pourquoi? Parce que les soldats, ils n'étaient pas au courant. Et donc on nous dit qu'il y eut des tués dans l'armée parmi les gardes de la ville et que se trouvaient parmi cette armée de vaillants guerriers. On est passé à ce que j'appelle, j'ai mis, voyez, les dommages collatéraux, l'amplification du mal. Numéro 6, c'est pas le meurtre d'une personne, c'est le meurtre de plusieurs personnes. On avait dit, il fallait reculer derrière, pourquoi? Donc voyez, c'est toujours, le problème c'est, en fait notre péché, il faut le comprendre, il en entraîne d'autres. Pierre, « Moi, je ne te renierai pas !» Et tous disaient de même. Et tous disaient de même. Pierre, tu étais le berger, tu devais conduire l'église. Et pourquoi? Tu te rends compte que si tu renies, c'est d'autres qui vont renier. Vous voyez, dans les séparations, il faut toujours bien comprendre. Hein, parfois, il y a des divorces où on se rend compte qu'on ne peut plus être avec la personne, il y a trop de violence. Il faut toujours se dire, mais si je commets cela, enfin, je ne sais pas, mais les dommages, quoi.
l'amplification. On voit bien comment des abus de pouvoir entraînent une amplification. C'est toute une communauté qui peut partir dans le décor. Nouvelle étape, déresponsabilisation. Alors, il y a au verset 25. Alors, David dit au messager, « Voici ce que tu diras à Joab, que cette affaire ne t'affecte pas. L'épée dévore tantôt celui-ci, tantôt celui-là. » Tu vois, tu diras, « Ah, ben, Uri est mort, mais c'est comme ça. C'est l'épée qui peut tantôt tuer l'un, tuer l'autre. On ne maîtrise pas beaucoup, vous savez, c'est mal. » Ouais, ça n'a pas marché, c'est sûr. La mission, bon, on devait faire une mission dans la paroisse, ça n'a pas beaucoup marché, mais bon, c'est comme ça. Hein. Le temps n'était pas avec nous. C'est pas déresponsabilisation. C'est pas que le temps n'était pas avec nous, c'est qu'on n'a pas préparé correctement cette mission. Comment je fais pour vivre avec mon péché? Comment fait David pour vivre avec son péché? Il se déresponsabilise. L'épée, elle abat tantôt l'un, tantôt l'autre. Me déresponsabilise. Pour vivre en paix, il faut que je me trouve non-pécheur. Les grands criminels vous le disent, hein, les grands criminels de guerre, hein, ils vous disent, vous savez, j'ai obéi, c'était le commandement, il fallait que les gens montent dans le train. Moi, je ne savais pas trop, hein, moi, j'ai fait ce qu'on m'a dit, je ne suis pas responsable. Ou alors la personne qui vous dit, oui, ben, j'ai commis ça, mais bon... Vous savez, moi, je suis comme ça, moi. J'ai mes blessures. En fait, dès que tu réagis mal, en fait, c'est le problème, il est chez nous, quoi. C'est qu'on ne reconnaît pas tes blessures. À un moment donné, voilà, comment je fais avec mon histoire? Est-ce que tout le temps, je suis la victime qui dit, voilà, ben ouais, si je réagis comme ça, c'est parce que je suis comme ça. Je suis comme ça. Et alors, ce qui est très beau chez David, c'est qu'il va s'ouvrir à Nathan, qui Nathan va lui faire cette petite parabole où il va très bien comprendre. Je lis donc sur la feuille de Samuel 12. Nathan, il a compris que David pouvait le descendre. Mais quand vous êtes capable de tuer Uri avec un certain nombre de vaillants guerriers derrière, le prophète qui vous aide, vous pouvez le descendre facilement. Donc il n'a pas envie... de mourir en attendant, alors il fait une parabole. La parabole, c'est, je te donne une petite histoire, tu la prends si tu veux. Si tu veux pas, ben, si t'es pas ouvert à la vérité, on restera avec la petite histoire. Le Seigneur envoya le prophète Nathan vers David. Il entra chez lui, il y dit, il y avait deux hommes dans la même ville, l'un riche et l'autre pauvre. Le riche avait petit et gros bétail en très grande abondance. Le pauvre n'avait rien du tout qu'une brebis, une seule petite qu'il avait achetée. Il la nourrissait, elle grandissait avec lui et avec ses enfants, mangeant son pain, buvant dans sa coupe, couchant sur son sein. C'était comme sa fille. Un hôte se présenta chez l'homme riche qui épargna de prendre sur son petit ou gros bétail de quoi servir aux voyageurs arrivés chez lui. Il prit la brebis de l'homme pauvre et l'apprêta pour son serviteur. David entra en grande colère contre cet homme et dit à Nathan, « Aussi vrai que le Seigneur est vivant, l'homme qui a fait cela est passible de mort. Il remboursera la brebis au quadruple pour avoir commis cette action et n'avoir pas eu de pitié. » Nathan dit alors à David, « Cet homme, c'est toi. » Vous avez compris la parabole. Un homme a fait des tas de femmes. Il n'a pas pris dans son harem, etc. Il a pris celui qui avait une seule femme, une seule brebis. Et il l'a prêté. Il a dépouillé celui qui avait pratiquement rien. Et brebis, David y comprend parce que c'est un berger, David aussi à la base. Hein. Donc vous voyez. Et puis Nathan, comme par hasard, il emploie les mêmes mots qu'Uri, mangeant, buvant, couchant, exactement ce que voulait pas faire Uri et ce que lui avait proposé David. Il décrypte la parabole. Cette parole est comme une lumière qui va sauver David. Et David reconnaît, contre le Seigneur j'ai péché, ce qui est mal à tes yeux je l'ai fait.
Alors c'est ça qui est très beau, voyez, chez David, c'est qu'il sort du péché en écoutant, en accueillant cette parole de Nathan. Il aurait pu ne pas sortir du péché en ne souhaitant pas écouter. Mais il le dit, il confesse. Et ensuite, c'est mon dernier point, vous voyez, il sort du processus grâce à cette parole qui fait la lumière. Et ensuite, il va témoigner, vous savez, ce psaume 51, où David dit « Pitié pour moi en ta bonté », ce psaume qui est souvent lié au péché de David, on aime bien l'associer. Psaume 51 que vous pourrez lire, hein. « Pitié en ta grande tendresse, efface mon péché, lave-moi tout entier de mon mal. » C'est David qui parle. « J'ai fait ce mal. Et puis à un moment donné, « Rends-moi la joie de ton salut. Ô pécheur, j'enseignerai tes voies. À toi se rendront les égarés. J'ai été celui qui a conduit des hommes à mourir. » J'ai caché la vérité, et ben maintenant j'enseignerai la miséricorde. Je témoignerai exactement comme dans la vidéo. Ce monsieur qui dit, ben voilà, j'ai commis l'adultère, je suis descendu. Puis à un moment donné, je me suis relevé, j'ai envie de témoigner. À quoi que je vois que la personne est vraiment miséricordiée, pardonnée, au fait qu'elle est capable de se servir de sa boue pour en témoigner comme un lieu de gloire. Il a traversé mes plaies. Il s'est servi de moi pour que ma misère soit le lieu pour dire la miséricorde dans mon entier. Alors, vous voyez, on a beaucoup parlé du péché dans les deux dernières minutes. Je voudrais juste vous dire quels sont vraiment les cinq cailloux pour ne pas reproduire cette descente. Hein, c'est vraiment ça. Seigneur, en fait, moi, je veux pas descendre. J'ai compris que un escalier, ça se prend toujours en montant et pas en descendant. Le premier point, c'est le premier devoir, c'est de travailler sur soi avant de travailler pour les autres, se connaître. Vous savez, le démon, il va tout, c'est comme un aimant. Le démon, il cherche nos lieux de fragilité. Vous voyez, la jeune femme, voilà, cinq enfants, robe à smoke avec la médaille en or et tout. Elle n'est pas forcément tentée pour être prostituée. C'est pas forcément ce type de tentation. Bon. Donc, le démon nous connaît très bien. Le démon, il connaît ton nom, il t'appelle par ton péché. Il va voir ta fragilité et il va travailler là-dessus. Il va faire que cette fragilité, en fait, prenne une place importante et que tu penses que ce qui te plairait de vivre alors que c'est pas très bon, pas du tout, en fait, va être la clé de ton bonheur. Donc, il faut se connaître. Ça, c'est la première chose, voyez. Les deux frères dans la parabole, ils ne se connaissent pas. C'est pour ça qu'ils partent n'importe comment dans le décor. La deuxième chose, c'est de recevoir des autres. Nathan, il reçoit une parole. Est-ce que j'ai la capacité d'ouvrir mon cœur à quelqu'un d'autre sur ma situation, d'en parler? Est-ce que je veux en parler? Je vois bien que ça ne va pas. À qui je vais m'ouvrir? D'accord? Ça demande de l'humilité. Pape François disait aux jeunes, Christus Vivit, numéro 110, « Quand vous vous enthousiasmez pour une vie communautaire, vous êtes capable de grands sacrifices pour autrui et pour la communauté. Par contre, l'isolement vous affaiblit et vous expose aux pires maux de notre temps. La fraternité nous protège. » Donc, recevoir des autres. Recevoir une parole, ouvrir son cœur. Troisièmement, se remettre en connexion avec Dieu. Il faut se remettre en connexion avec Dieu, il faut avoir du plaisir. Mère Teresa disait, beaucoup de gens perdent le goût de la vie, du travail. Ils se sentent mécontents et vides simplement parce qu'ils ont délaissé la prière. Il faut arrêter d'être disponible. Vous voyez, il faut être saisi. Pour moi, vivre, c'est le Christ, dit saint Paul. Être saisi. Et que toute notre vie, vous voyez, on trouve du plaisir dans ce que nous faisons. Pour pas que le démon nous propose un bas plaisir. Quatrième étape, c'est de ne pas attaquer le mal de front, mais de biais. Vous tombez dans la critique? Ne dites pas « j'arrête de critiquer », ça ne marche pas. Vous dites « je vais bénir,
Chaque soir, je mettrai dans mon petit carnet si j'ai dit un acte de bénédiction à quelqu'un ou pas. Vous tombez dans l'impureté, eh bien, vous rangez votre maison, votre appartement. Quel est le rapport entre l'impureté et ranger son appartement? Aucun rapport. Mais pourquoi? Parce que vous n'allez pas attaquer le mal de front. Parce que si vous l'attaquez de front, vous allez l'amplifier. Donc vous allez faire de la fumée, là, comme ils font sur la scène. Et le démon, il ne comprend plus. Parce que j'occupe mon esprit à autre chose. Et du coup, je brouille les pistes. Je fuis, voilà. Je retourne au devoir d'État quotidien. Et puis, dernier truc, c'est la mise en place des vertus. Les vertus, c'est quoi? C'est les petites habitudes, pas qui nous enferment, mais qui nous libèrent. Un chrétien, c'est simplement un saint, on parle des vertus héroïques du saint. C'est pas quelqu'un qui a un chemin parfait, c'est quelqu'un qui a posé des petits actes qui fait que, à un moment donné dans notre vie, nous ne faisons plus des actes bons, nous sommes bons, nous devenons bons. Petits actes de prière, de service, de parole, de gestes, bons, de service. Petits actes de rupture, petits actes répétés. C'est facile de prier une demi-heure, une heure à part elmonial pendant une semaine. Le démon, ça n'inquiète pas du tout que vous preniez une heure. Vous savez où il vous attend? Il vous attend dans un temps régulier chaque jour. Il trouvera tous les moyens pour vous dire que ça ne sert à rien. Les décisions quotidiennes sont celles qui nous changent. Deux citations. Dostoïevski, la seconde moitié de la vie d'un homme est faite d'habitudes qu'il a acquises durant la première moitié. Deuxième citation d'un anonyme, les hommes ne décident pas de leur avenir, ils décident de leurs habitudes et leurs habitudes décident de leur avenir.

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2: Heureux les artisans de paix, car ils seront appelés fils de Dieu. Matthieu 5, 9.

0: Alors, toute la vie de Jacob est contenue entre deux rencontres de Dieu. Il y a environ 20 ans entre les deux. Et les deux fois, c'est le temps de l'épreuve, et les deux fois, c'est dans la nuit. Et Jacob est seul les deux fois. La première rencontre, c'est dans Genèse 28, 12 à 15. Voici qu'une échelle était plantée en terre et que son sommet atteignait le ciel. Et des anges de Dieu y montaient et descendaient. Voici que Yahvé se tenait devant lui. Il dit, « Je suis Yahvé, le Dieu d'Abraham, ton ancêtre, le Dieu d'Isaac. La terre sur laquelle tu es couché, je la donne à toi et ta descendance. Ta descendance deviendra nombreuse comme la poussière du sol. Tu déborderas à l'Occident, à l'Orient, au Septentrion et au Midi. Et toutes les nations du monde se béniront par toi et par ta descendance. Je suis avec toi, je te garderai partout où tu iras. » Genèse 28, 12 à 13. Toute sa vie, malgré ses défauts, ses faiblesses et tout ce qui lui arrive, Jacob s'accrochera à cette promesse de Dieu. Et 20 ans environ après cette promesse, Dieu va acculer Jacob au mur, le purifier à fond. Ce sera le combat final, la conversion, la seconde conversion qui arrivera en même temps que la crise au milieu de la vie. Maintenant, Jacob est fort, il a des troupeaux, des enfants, il lui reste à traverser la redoutable épreuve de l'âge mûr. Avant, quand il est passé la première fois dans ce lieu, il n'avait rien, il avait tout à gagner, il ne possédait qu'un bâton. Mais maintenant, Jacob a tout à perdre, et la grâce à ce moment va être sa peur et son angoisse. Parfois, tu te croyais trop fort, tu te pensais inattaquable, et voilà que l'angoisse et la peur s'abattent sur toi. Jacob a d'abord peur de son frère Ésaü. Il prie de toutes ses forces. Et nous arrivons alors à ce passage de Genèse 32, 25 à 30. Jacob resta seul. Quand un inconnu entra en lutte avec lui, il lutta avec lui jusqu'à l'aurore. Et voyant qu'il ne pouvait le vaincre, il le frappa au creux de la hanche. Et le creux de la hanche de Jacob se déboîta au cours de la lutte avec lui. Laisse-moi partir, dit-il, car l'aurore monte. Et Jacob lui dit, « Je ne te laisserai pas partir que si tu me bénis. »« Quel est ton nom? » reprit-il. Il répondit, « Jacob. »« On ne t'appellera plus Jacob, mais Israël, car tu as lutté avec Dieu et avec les hommes, et tu l'as emporté. » Jacob lui demanda, « Mais fais-moi, je t'en prie, connaître ton nom. »« Pourquoi me demandes-tu mon nom? » répond-il. Il le bénit à cet endroit. Jacob se leva, il boitait de la hanche. Tout homme, toute femme arrive un jour à ce moment crucial dans sa vie. Jacob resta seul. Tu peux être marié, tu peux être célibataire, tu peux être un laïc, tu peux être un religieux, une religieuse, un prêtre. Il y a des combats, il y a des luttes spirituelles qui se font seules. Il y a des temps dans ta vie où personne ne peut t'aider, sauf Dieu. Et même à ce moment-là, parfois, Dieu, tu ne sens plus sa présence. Tu te retrouves seul. Et c'est important de pouvoir entrer dans notre solitude, de ne pas fuir notre solitude. Il y a des gens qui ne sont pas capables d'être seuls. Il faut toujours qu'ils soient entourés de gens, entouré de personnes ou dans l'action. Si tu arrives un jour où tu t'aperçois que tu es incapable d'être seul, pose-toi des questions et va voir pourquoi tu as peur d'être seul. Il y a des gens qui ont peur de leur solitude. Et dans mon livre, Le long chemin vers la sérénité, il y a un chapitre qui dit « Accepter sa solitude », dont la Bible dit Jacob resta seul et un inconnu entra en lutte avec lui. C'est un point tournant dans la vie de Jacob. Il était seul, seul avec lui-même et seul avec Dieu. C'était la nudité de son être. Avant ça, il s'est accroché. Il s'est accroché à son activité. Il s'était accroché à sa force, il s'est accroché à sa puissance. Et maintenant, Jacob est seul et c'est dans la nuit. Je pourrais dire ceci, tu ne peux pas vivre une vraie vie de famille, une vraie vie de couple, une vraie vie de communauté si tu n'as pas appris à vivre seul. Il y a un psychologue avec beaucoup d'humour qui disait « Si tu n'es pas capable d'être seul, alors ne te marie jamais. » Comprenez? Parce qu'alors, tu vas te marier pour meubler ta solitude. Tu vas te servir de l'autre pour qu'elle remplisse le trou de ta solitude. Si tu ne peux pas vivre seul, alors ne te marie jamais. Parce qu'alors, tu pourrais te servir de l'autre pour meubler ta solitude. Ou bien tu auras besoin de dominer l'autre ou de la posséder par peur d'être seul. Alors Dieu permet la solitude dans ta vie comme il va faire avec Jacob. C'est comme ça qu'il faut lire la Bible. La Bible, c'est nous. Jacob, c'est moi. On verra demain, Pierre, c'est moi. Adam et Ève, c'est moi. En quelque part, de quelque manière. Donc, il y a beaucoup d'exemples dans la Bible comment Dieu va travailler avec des gens après qu'ils ont accepté leur solitude. Dieu parle dans le silence et Dieu parle dans la solitude. Regardez la Bible, pendant 40 ans, Moïse était seul dans le désert avec Dieu parce que Dieu le préparait à sa mission dans la solitude. Et lorsque Moïse va sortir du désert après sa grande solitude, c'était un homme différent. Il pouvait mener les hommes et les aider parce qu'il connaissait lui-même ses limites et il avait entré dans sa solitude. Donc Jacob resta seul. Et un inconnu lutta avec lui. Je ne sais pas où tu es rendu dans ton cheminement de vie. Peut-être que tu t'es dépensé beaucoup dans l'action et même dans la pastorale, dans l'évangélisation. Et voilà que tu vis un moment de solitude où tu entres dans une solitude. Lorsqu'on regarde la lutte de Jacob avec Dieu, on peut se poser une question. Pourquoi Dieu n'aurait-il pas pu vaincre Jacob sans lutter avec lui toute une nuit, toute la nuit? Dieu prend toute une nuit. Qu'est-ce que ça veut dire pour nous? Ça veut dire parfois des années pour lutter avec le petit Jacob en nous. Pourquoi? Parce qu'il faut que Jacob perde ses carapaces. Parce qu'il faut que Jacob perde son armure. Parce qu'il faut que Jacob perde sa force. Jacob était un homme fort, mais il savait trop qu'il était fort. Jacob était un homme qui voulait mener sa vie comme il l'entendait. Jacob ne voulait pas s'abandonner. Il avait peur de l'abandon. Il fallait que Dieu le déboîte pour que Jacob passe du cœur de pierre au cœur de chair. Je dirais que Jacob vivait encore, comme saint Paul va dire, le vieil homme. Jacob dépendait trop de lui-même et sur ses capacités pour accomplir ce qui avait besoin d'être fait. Il fallait que Jacob comprenne que lui aussi est un pauvre homme faible. Et qu'il avait besoin de dépendre de Dieu et même des autres. Pour comprendre un peu les étapes de la vie de Jacob, les purifications de Jacob et la victoire de Dieu dans sa vie, on va regarder maintenant ce que Dieu va faire avec lui et ce qu'il fera avec nous. La première chose ou la première clé que Dieu va prendre pour appauvrir, pour purifier Jacob, c'est ce que je viens de vous expliquer. Jacob fut laissé seul avec Dieu. Mais il se pourrait que tu aies au bord de nouvelles étapes de ta vie. Il se pourrait que tu aies au bord de nouvelles missions dans ta vie chrétienne. Alors, il se pourrait que Dieu est en train de t'acculer à la solitude. Tout tombe autour de toi. Il se pourrait que Dieu est en train de te faire entrer dans une solitude, mais ce n'est pas négatif, c'est parce qu'il y a une nouvelle mission pour toi. Deuxième clé,
1: pour purifier Jacob. C'est que Jacob était trop fort. Alors il fallait que Jacob arrive au bout de lui-même, au bout de ses forces. Il fallait que sa propre force soit comme brisée. Il fallait qu'il perde confiance en ses vertus naturelles. Il fallait que Jacob fasse face à ses limites. Et c'est pourquoi il va être blessé à l'articulation de la hanche. Pour que nous arrivions du cœur de pierre au cœur de chair, pour que nous arrivions à l'abandon, Dieu va faire la même chose qu'il a fait avec Jacob. Et comme Jacob, nous devons un jour arriver au bout de notre force, au bout de nous-mêmes. Parfois, nous sommes engagés. Nous faisons de l'apostolat, de l'évangélisation, de la pastorale. Mais souvent, inconsciemment, nous nous recherchons dans nos engagements. Hein? Cœur sacré de Jésus, ayez confiance en moi. Donnez-moi ça, je vais vous arranger ça, moi. Et on pense travailler pour le Seigneur, mais on travaille beaucoup pour nous avec le Seigneur. Lorsqu'on regarde ce que Dieu a fait avec Jacob, surtout au chapitre 32 de la Genèse, on voit la façon que Dieu emploie pour nous changer et nous aider à devenir la sorte de personne qu'il veut que nous devenions. Je répète ce que je disais au début. Jacob veut dire le rusé, le trompeur, l'hypocrite. Et Dieu va changer son nom en Israël. Et dans cet épisode de Jacob, maintenant on va regarder les quatre étapes que Dieu va employer pour le changer. Nous avons vu, Jacob resta seul et un inconnu lutta avec lui. Et par ce texte de la lutte de Jacob avec Dieu, on va voir maintenant les quatre étapes que Dieu va se servir pour transformer Jacob et pour transformer quelqu'un et pour nous transformer. Première étape, l'étape de la crise. Jacob avait toujours mené sa vie comme il l'entendait. Tout lui réussissait. Mais maintenant, il sentait qu'il ne pouvait pas gagner. La situation commençait à le dépasser. Et peut-être dans ta vie, tu gagnais tout le temps, ça allait toujours bien, et tout à coup, tu arrives à un point où la situation te dépasse. Jacob ne pouvait plus contrôler et toi, tu ne peux plus contrôler les événements. Et la leçon que Dieu nous donne, c'est ceci. Lorsque Dieu veut nous transformer, il commence par nous mettre dans une situation que nous ne pouvons plus contrôler. Et voilà que nous faisons face à nos limites. Et plus nous luttons, plus nous nous fatiguons. Alors arrive une situation de crise. Nous ne comprenons plus trop ce qui nous arrive. Nous ne savons plus quoi faire. Voilà que nous sommes en crise. Et si à ce moment-ci, vous passez par une crise, dites-vous que c'est souvent parce que Dieu a un plan sur vous. Il est en train de vous détacher de vous-même. Il veut faire de vous un saint et une sainte. Il veut vous emmener à une autre étape de votre vie spirituelle et humaine. Et comme Jacob, vous êtes en crise. Deuxième étape dans le cheminement de Jacob, donc la crise. Deuxième étape, la décision. Vous vous souvenez, dans le combat, Jacob dit à l'inconnu, « Non, je ne te laisserai pas partir. » Ça veut dire qu'à ce moment-là, Jacob est décidé d'aller jusqu'au bout dans le combat. Après que Dieu permet une crise dans ta vie, il ne la résout pas tout de suite. Il veut savoir si vraiment tu es décidé à aller jusqu'au bout dans le combat avec Dieu. Il y a des personnes que quand Dieu commence à les purifier, tout de suite ils se découragent, ils tournent en rond ou ils arrêtent tout de leur cheminement. Ils n'ont pas le courage, la décision. Jacob est en crise et il décide d'aller jusqu'au bout. Plusieurs personnes deviendraient des saints et des saintes s'ils ne se décourageaient pas, s'ils persistaient à lutter, à prier, même dans la nuit, même dans la sécheresse. Souvent, on se décourage trop vite. Nous sommes dans une société de café instantané et même les gens spirituels ne sont plus patients et veulent que tout se règle très vite. Vous savez, les psychologues disent que cela prend au moins 6 semaines pour faire quelque chose tous les jours avant que cela devienne une habitude. Hein? C'est bon. Alors, en sortant de cette session, si vous décidiez de commencer quelque chose, tous les jours, durant 6 semaines, l'habitude commencera à être prise. Voyez-vous? La décision. Troisième étape dans le cheminement de Jacob. Alors, crise, décision, troisième étape, la confession ou l'aveu. L'inconnu dit à Jacob, « Quel est ton nom ?» Et il répond, « Jacob !» C'est-à-dire l'hypocrite, le tricheur. N'oubliez pas que le nom, ça veut dire la personne. Pourquoi l'ange, l'inconnu, lui demande-t-il ça? « Quel est ton nom ?» C'est pour qu'enfin Jacob enlève son masque et dise vraiment qui il est. L'inconnu lui demande, « Mais qui es-tu vraiment ? Quel est ton vrai caractère ?» Et Jacob avoue, « Oui, je suis vraiment un tricheur et un hypocrite. C'est moi. » Il s'identifie avec ce qu'il est vraiment. Il avoue, il confesse, il avoue. C'est important dans notre cheminement spirituel et humain. On ne peut pas progresser spirituellement et même humainement jusqu'à ce qu'honnêtement nous admettions nos fautes, nos tricheries, nos blessures, nos jalousies, nos hypocrisies, nos faiblesses, nos fautes. Dieu ne fera rien durant cette session si nous disons « Voilà ce que je suis », l'aveu, la confession. Parce que nous sommes tellement portés à chercher des excuses pour nos erreurs ou pour nos péchés. Et nous devenons des experts pour blâmer les autres. Mais ça, c'est dès le début de la Bible. Regardez Adam et Ève. Dieu dit à Adam, « Qu'est-ce que tu as fait? C'est pas moi, c'est ma femme. » Dieu demande à la femme, « Qu'est-ce que tu as fait? C'est pas moi, c'est le serpent. » C'est incroyable comment on a des difficultés à dire, « C'est moi, c'est ma faute. » Quatrième étape dans le cheminement de Jacob. La quatrième étape pour être transformé par Dieu, c'est de coopérer, la coopération. Dieu a commencé à changer Jacob après qu'il a vu que Jacob était décidé à continuer le combat, après que Jacob a avoué ce qu'il était. Et maintenant, Jacob va vouloir coopérer au plan de Dieu. Dieu aimait Jacob tel qu'il était, mais il voulait maintenant que Jacob réponde à cet amour gratuit. Il y a autre chose aussi que nous pouvons voir dans cette vie de Jacob, c'est que Jacob a souvent eu du trouble dans sa vie parce qu'il avait triché parce qu'il était hypocrite. Alors, quand tu mens, des fois, tu es tout mêlé dans tes mensonges. Alors, il se produisait des problèmes dans la vie de Jacob. Mais à chaque fois qu'il se produisait un problème, Jacob n'y faisait pas face et Jacob se sauvait. Alors, qu'est-ce qui va arriver? Dieu va le blesser à l'articulation de la hanche. Et c'est physique, mais en même temps, c'est symbolique. Jacob aura pu sauver trop vite. Il va boiter. Ça court mal quand tu es boiteux. Alors, Jacob ne pourra pas sauver de ses responsabilités. Il ne pourra pas sauver trop vite dans les situations difficiles. Il sera obligé de faire face à ses problèmes. Dans ta vie, parfois, Dieu nous blesse. Dieu permet des échecs, des pertes de travail, une maladie, une solitude, afin qu'on arrête de nous sauver. De nous sauver dans toutes sortes d'activités, de nous sauver dans le travail, de nous sauver dans le plaisir, de nous sauver même dans l'évangélisation, afin que nous devenions vulnérables. Et Dieu te dit après-midi, es-tu décidé à continuer à cheminer avec moi? Es-tu vraiment sincère? Alors, si tu es sincère, Dieu fera avec toi ce qu'il a fait avec Jacob. Il se servira des quatre étapes. Il te fera entrer en crise. Après, il te demandera si tu es bien décidé de continuer à cheminer avec lui. Troisièmement, il te fera avouer tes faiblesses, tes péchés, tes erreurs. Qui es-tu? Quel est ton nom? Et quatrièmement, il te demandera, es-tu prêt à coopérer avec ma grâce, avec moi, jusqu'au bout? Et à ce moment-là, il se produira une nouvelle étape dans ton cheminement humain et spirituel. Un instant, je vais prendre un peu d'eau. Maintenant, si vous voulez, on va regarder Jacob avec une nouvelle lumière, une autre façon de le voir. On va regarder Jacob et la crise du milieu de la vie, qu'on appelle. Alors, je vais reprendre le texte. Jacob resta seul quand un inconnu entra en lutte avec lui. Il lutta avec lui jusqu'à l'aurore et voyant qu'il ne pouvait le vaincre, il le frappa au creux de la hanche et le creux de la hanche déboîta au cours de la lutte avec lui. Jacob se leva et déboîtait de la hanche. Au milieu de la vie, les psychologues n'ont pas de date précise. Disons que ça se passe entre 35 et 55 ans. Certains psychologues disent que la femme le passe un peu plus jeune et l'homme un peu plus âgé que la femme. Bon. Au milieu de la vie, comme je le disais, il faut t'accepter la solitude, il faut t'accepter d'être seul. Et même si tu es marié, même si tu vis en communauté, il faut accepter une certaine solitude. On dit souvent que la crise du milieu de la vie peut ressembler à une crise d'adolescence. Alors, les parents, regardez vos adolescents, vous allez reconnaître ce que vous allez passer. C'est-à-dire qu'on dit que tout ce qui n'a pas été réglé dans ton adolescence, tout ce qui a été refoulé, toutes tes blessures d'adolescence, tout ce que tu as eu peur de faire face à 16 ans, à 17 ans, va revenir. Va éclater de nouveau pour que tu le règles. Maintenant, est-ce qu'il y a des ressemblances entre la crise d'adolescence et la crise du milieu de la vie? Une chose d'abord, on dit qu'un homme ou une femme qui n'ont jamais eu de crise d'adolescence, parfois vont vivre une crise du milieu de la vie plus forte à 40 ou 50 ans. Plus forte s'ils n'ont jamais eu. Pour ça, quand les parents me disent, c'est terrible, mon gars, ma fille, ils ont 16, 17 ans, Oh, c'est dur. J'ai dit, c'est bien mieux qu'ils vivent ça tout de suite qu'à 40 ans parce que c'est pire. Maintenant, la ressemblance entre la crise de l'adolescence et la crise du milieu de la vie. L'adolescent ou l'adolescente, il change d'humeur facilement. Il passe rapidement d'une grande joie à la mélancolie. Il passe de l'enthousiasme à la dépression. Hier, l'adolescent de 15-16 ans, il débordait d'énergie. Aujourd'hui, il se traîne les pieds. Hein? Vous avez vu ça? Il boude, il choque vite. L'adolescent ou l'adolescente, par son désir et en même temps sa peur de vieillir, ne prend pas ses responsabilités et passe des moments où il va agir comme un enfant. Eh bien, l'homme et la femme du milieu de la vie, parfois entre 35 et 55 ans, ils vont avoir des comportements très semblables à l'adolescent. Des comportements de non-responsabilité. On dit parfois, il est plus reconnaissable, je ne le reconnais plus. Je ne reconnais plus mon mari, je ne reconnais plus ma femme. Pareil comme quand vous disiez, c'était tellement un bon enfant, il est plus reconnaissable à 16 ans. L'adolescent se distingue aussi par ses grognements et ses plaintes. On a un humoriste au Québec qui dit, on apprend à nos enfants à bien parler et à 15-16 ans, ils ne savent plus parler. Alors, l'adolescent se distingue par ses grognements, ses plaintes. Il se plaint de l'école, de ses parents, ses amis qui ne comprennent pas. En fait, peu de choses dans la vie semblent le satisfaire. Eh bien, l'homme et la femme au milieu de la vie se plaignent souvent de sa femme, de son mari, de sa supérieure, de son travail. Ils se plaignent de tout. Rien ne va plus. La personne au milieu de la vie, entre 35 et 55 ans, lutte avec des problèmes semblables à ceux de l'adolescent. L'adolescent, avec anxiété, se pose la question, qu'est-ce que c'est que la sexualité? Alors que la personne au milieu de la vie, surtout les hommes, se pose la question, pour combien de temps encore la sexualité? C'est très semblable. L'adolescent est souvent agressif. Eh bien, la personne au milieu de la vie éprouve des sentiments agressifs. Parfois envers sa femme, envers son mari, agressif envers la société qui est rendue terrible, envers la famille, et même parfois envers Dieu, qu'elle trouve souvent injuste. Si j'avais su, je ne me serais pas donné dans cette communauté. On passe tout ça. La personne du milieu de la vie se révolte un peu contre la vie. Pareil à l'adolescent, la personne au milieu de la vie subit des sautes d'humeur. Durant quelques mois, il est ou elle est d'une grande productivité, puis subitement, la personne tombe dans une certaine léthargie en se disant « À quoi bon tout ça? À quoi bon tout ça? Pourquoi me suis-je marié dans le fond? Pourquoi suis-je rentré dans cette communauté? Pourquoi me suis-je consacré à Dieu? » On passe tout ça, même les prêtres, même les religieuses, même les consacrés et même les gens d'Emmanuel. Il faut le savoir. Et l'autre, il se pose des questions. L'amour et l'amitié existent-ils? Dois-je faire confiance aux autres? J'ai fait confiance, mais regarde ce que cela a donné. Il me semble que je n'ai jamais vécu. Je ne me reconnais plus. L'adolescent se plaint souvent de tout et de rien. Eh bien, la personne en pleine crise du milieu de la vie se plaint à propos de tout et de rien, de ses enfants qui est au vin gras, de son conjoint qu'elle trouve froid ou froide et distant, de son emploi qu'elle trouve très ennuyant, etc. Elle se plaint de tout le monde, elle se plaint de tout, comme l'adolescent. Comme l'adolescent de 15 ou 16 ans, en pleine crise, ne voit pas souvent d'issue à ses problèmes, la personne au milieu de la vie a peur qu'elle ne s'en sortira jamais. Mais qu'est-ce qui m'arrive? Perdue dans sa crise, elle se retrouve entre 40 et 55 ans, parfois, comme à l'adolescence, centrée sur elle-même, absorbée en elle-même, solitaire, taciturne, désirant se changer les idées de toutes les manières, mais se sentant de plus en plus seule et par voies quasiment dépressives. C'est le temps du désenchantement. Et en même temps, c'est le temps où Dieu nous demande un nouveau oui. Un nouveau oui à notre femme, à notre mari, un nouveau oui à notre vocation, un nouveau oui à la communauté, un nouveau oui à la vie. C'est comme un désenchantement. Et la personne au milieu de la vie qui est en crise est souvent désenchantée par les gens qui l'entourent. On s'est servi de moi, dans le fond. On m'a utilisé. Ma communauté m'a utilisé. À quoi bon m'être sacrifié pour mes enfants? Regarde le résultat. Pourquoi suis-je entré dans cette communauté? Qu'est-ce que cela m'a donné? Etc. L'adolescent et la personne au milieu de la vie vivent tous les deux une crise d'identité. Et chacun demande à sa manière, « Qui suis-je réellement? Qu'est-ce que je veux faire de ma vie? Quelles sont mes valeurs? » Mais ce qui est terrible, c'est que l'adolescent pose des questions en regardant l'avenir. Mais la personne au milieu de la vie se pose des questions en regardant l'avenir, mais en se basant sur son passé et son vécu qu'il ne peut changer. Un dentiste, un jour, qui est à peu près 45 ans, 50 ans, exprimait ainsi sa réaction. « Bien sûr, je me sens pris maintenant. Pourquoi? Il y a près de 25 ans, un jeune abruti sortant d'université a pris la décision que j'allais faire un dentiste. Alors voilà que je suis un dentiste, je suis pris. » Qui a dit à ce jeune homme de 25 ans qu'il pouvait décider ce que je devais faire pour le reste de ma vie? Je voudrais bien le savoir. C'est des réactions qu'on a parfois. Alors, on dit souvent que tout ce qui était refoulé au moment de notre adolescence éclate de nouveau dans la crise au milieu de la vie. Tout ce qu'on n'a pas eu le courage de régler à 17 ou 18 ans doit être réglé avant 58 ans, je dirais. Parce que sans ça, notre vieillesse ne sera pas sereine. On va être des vieux puis des vieilles. T'en rends compte comme ça, ils ne sont pas contents de rien. Ils n'ont pas réglé leur crise du milieu de la vie. Il y a des acceptations qu'elles n'ont pas faites. On dit que l'adolescent porte un masque qu'il doit enlever pour arriver à la maturité. Mais la personne au milieu de la vie porte une cuirasse qu'il lui faut casser pour arriver à avoir un cœur de chair. Selon le psychologue Elliot Jacques, la crise du milieu de la vie est une étape aussi cruciale que la crise d'adolescence. Dans la mesure où l'homme et la femme la vivent et la dépassent, alors une nouvelle personnalité plus profonde, plus simple, plus vraie naîtra. C'est après cette crise que s'ouvre parfois une nouvelle période de création pour les personnes. Moi, j'ai une de mes cousines qui a passé sa crise du milieu de la vie, et voilà qu'après ça, elle s'est mise à faire de la peinture. Elle avait le talent, mais elle l'avait mis de côté, et ça a éclaté à 50 ans. Alors, ce n'est pas tout négatif. Si on étudie certains artistes, peintres, musiciens, on s'aperçoit que parfois leur œuvre est plus profonde après 50 ans qu'avant 50 ans. Mais cette crise implique que des deuils ont été possibles par rapport à notre enfance, à notre jeunesse. Il y a des acceptations à faire durant cette crise qu'il faut faire. Henry Nouwen, hein, l'auteur de « Le retour de l'enfant prodigue », vous connaissez peut-être, il s'occupait d'handicapés mentaux. Et voilà qu'on fête ses 60 ans. On fait une belle fête. Et voilà qu'un des jeunes handicapés Il arrive, tout le monde souhaite bonne fête à Henry Nouwen. Et voilà que lui arrive, il dit à Henry Nouwen, tu. T'es ici? Oui, dis-le, tu. T'es vieux! Et Henry Nouwen dit ceci, personne n'aurait osé me le dire. Tout le monde me disait que j'avais l'air quand même très jeune pour mon âge. Mais lui, avec sa simplicité, a osé me le dire. Faut t'accepter que tu commences à être vieux. Hein? Alors, lui avait été vrai avec moi, dit-il. Elliot Jacques, il dit ceci. Le paradoxe, c'est que l'entrée dans le milieu de la vie marque le début de la fin. La mort en est le terme, notre mort. La mort n'est plus une idée en général ou la perte de quelqu'un d'autre. Elle devient une affaire personnelle, sa propre mort. Le fait d'être soi-même mortel, la résolution du conflit, de la crise du milieu de la vie présuppose la rencontre avec l'idée de sa propre mort et l'acceptation d'une certaine finitude de la vie. Pour chacun d'entre nous, continue-t-il.

pardonner les torts et les blessures du passé. Pardonner à nos parents. Pardonner, c'est pas de dire que c'est bien ce qu'ils ont fait, là. Pas ça, pardonner. Mais pardonner. Voilà, mes parents étaient très blessés. Voilà, ils m'ont fait mal. Et là, je leur pardonne. Moi, je vais faire mal à mes enfants. J'espère qu'ils vont me pardonner. C'est ça, la sagesse. Et puis, il faut résoudre les problèmes non résolus. Vers la fin de la crise, il se fait un changement comme un retour au cœur. Il y a un chanteur du Québec, je pense, qui est un peu connu en France, qui est déjà venu il y a quelques années, Jean Lapointe, je ne sais pas si vous le connaissez. Mais il a écrit une chanson en pleine crise du milieu de la vie, surtout vers la fin pour lui. Ça s'appelle « 44 ans ». Je vais vous lire. Je viens d'accrocher 44 ans. Ma vie cherche à faire son bilan. Je suis arrivé à un tournant. Je pourrais plus dire quand je vais être grand. J'aurais pas cru que ça se passait de même, un coup rendu au quatrième. Je pensais que vieillir, c'était le jour qui s'achève, mais non, c'est le soleil qui se lève. Maudit que c'est beau, 44 ans, déjà au monde, venir au monde. Je sais pas ce que j'ai depuis quelque temps, les petits détails sont importants. Planter mes fleurs, prendre le temps d'aimer ma femme et mes enfants. Un des résultats de la fin du milieu de la vie, de la crise du milieu de la vie, c'est qu'on revient à notre cœur d'enfant. Les hommes perdent leur carapace. Les hommes ont moins peur de montrer leur tendresse. Ils n'ont plus peur. Vous voyez? Les petits détails sont importants. Planter mes fleurs, prendre le temps d'aimer ma femme et mes enfants. Avant la crise, il n'y avait pas le temps, il était tellement pris. Mais voilà que tout d'un coup, ça prend de l'importance. Écoutez ça maintenant. J'étais sévère, j'étais cassant. Me voilà tendre et indulgent. J'arrive à faire, bien gauchement, une prière de temps en temps. Une autre chose, la crise, on dit, le retour aux valeurs spirituelles, qu'on avait peut-être mis de côté avant. J'arrive à faire, bien gauchement, une prière de temps en temps. J'ai fini de jouer mes personnages. J'ai fini de jouer mes personnages. Déshabillé, je m'abandonne. Et je n'en reviens pas. C'est à mon âge qu'enfin, je serai devenu un homme. En terminant, deux choses. D'abord, un texte. Très simple. Le cheval de peluche. Un jour, le petit lapin demandait au cheval de peluche qui traînait dans le coffre à jouets depuis longtemps, « Qu'est-ce qu'être vrai? Et cela fait-il mal être vrai? » « Quelquefois, répondit le cheval de peluche, qui disait toujours la vérité. » Mais quand qu'on est vrai, cela n'a plus d'importance d'avoir mal. Est-ce que cela arrive tout d'un coup, comme lorsqu'on remonte votre ressort, ou petit à petit, demanda le lapin? Cela n'arrive jamais tout d'un coup, répondit le cheval de peluche. On le devient peu à peu. Cela prend très longtemps. C'est pourquoi cela arrive rarement à ceux qui se cassent facilement, ou qu'on doit ranger soigneusement. En général, quand on est devenu vrai, on a perdu presque tous ses poils, on a les yeux qui pendent, on a des faiblesses aux articulations, on est bien, bien usé. Mais tout cela n'a aucune importance, parce que qu'une fois qu'on est vrai, on ne peut plus être laid, sauf aux yeux de ceux qui ne comprennent pas encore. Et je voudrais vous lire deux poèmes que j'ai écrits au moment de ma propre crise du milieu de la vie. Le premier poème, « Je traverse des

nuit. Je traverse des nuits en mourir de peine, à m'en briser le cœur, à m'en déchirer l'âme. Je traverse des nuits qui sont comme des jours, trop longs pour en gémir et trop noirs pour mes veines. Je traverse des nuits comme un long corridor, seul comme un caillou blanc au fond d'un grand lac noir. Je traverse des nuits sombres comme une mort qui me transperce l'âme et me blesse et me mord. Et je n'en tarie pas de saigner de tendresse, et je n'en tarie pas de piocher ma douleur, mais dans cette agonie et cette messe offerte, je vous supplie, mon Dieu, de m'arracher le cœur. Et un autre poème que j'ai écrit. Alors, j'écris ça au début de la cinquantaine. Il y en a peut-être qui vont se reconnaître, je ne sais pas. Ça s'appelle « Je m'habitue ». Je m'habitue. Je m'habitue doucement. Ne vous en faites pas trop. Je m'habitue, je m'habitue. J'ai à peine une larme à l'œil, à peine un léger battement de cœur. Je m'habitue aux cheveux qui tombent, à mes yeux qui baissent. Je m'habitue doucement. À la lumière moins forte, je marche plus lentement, beaucoup plus doucement. Ne vous en faites pas trop, mon cœur bat plus fort, plus vite. Mais je m'habitue doucement. Je laisse tomber lentement les masques qui me cachaient. Je me dénude lentement, j'ai à peine une larme à l'œil, à peine un léger sanglot. Je m'habitue, mon cœur de pierre s'adoucit, mon cœur de chair est là sous ma carapace, doucement je le monte, lentement les décors tombent, et me voici fragile debout devant vous, la tendresse s'écoulant de la plaie de mon cœur d'enfant. Merci.

Alors, demain après-midi, je vais prendre un autre personnage dans le Nouveau Testament sur son cheminement du cœur de pierre au cœur de chair. On va prendre un personnage que j'aime beaucoup, Saint-Pierre. Saint-Pierre dans l'Évangile et son cheminement vers son cœur de chair. On peut peut-être prendre quelques minutes, s'il y en a qui avaient une question ou deux, s'il y en a. S'il n'y en a pas, ben, vous m'accrocherez, vous poserez des questions personnelles. Oui? S'il y a moyen de gagner du temps, qu'est-ce que tu veux dire? Faut pas gagner le temps, faut prendre du temps. Faut pas gagner du temps. Ça, c'est on est toujours porté à ça, gagner du temps, faut que je gagne du temps. Faut vivre le temps présent. Et c'est ça un peu le cheminement de notre vie. Au début, on n'a jamais de temps. Et à un moment donné, il faut prendre le temps. Moi, je dirais, au niveau de Dieu, quand je parle de l'oraison avec quelqu'un, je dis, es-tu prêt à perdre du temps pour Dieu? Perds du temps. Tu as beaucoup de temps, tu dis que tu n'as pas de temps, mais va prendre trois quarts d'heure, une demi-heure et perds ton temps devant Dieu. Faut pas l'accélérer. Je pense qu'on a des étapes à vivre dans notre vie, et notre jeunesse, c'est notre jeunesse. Et ça arrive tranquillement. Moi, ça a duré au moins un bon 6 ans, je pense, à peu près, en tout. Là. Mais c'est formidable après, parce qu'on se prend beaucoup moins au sérieux, puis on devient avec de l'humour. Dieu est amour, mais il faut apprendre que Dieu est humour aussi. Oui? Excusez-moi, je ne vous comprends pas. Je dis aux gens, mais comment? Je dis, il n'y a pas de truc. Quand on arrive dans la crise, qu'est-ce qu'on fait? Il faut la vivre. Et plus on se débat, plus c'est long. Et aussi, il y a des choses qui se perdent, mais il y a des choses qu'on acquiert dans la crise. Après la crise, c'est la sagesse. C'est drôle à dire, moi, après ma crise, j'étais beaucoup plus proche des jeunes qu'avant ma crise. Je suis dans la soixantaine et je suis beaucoup plus proche du cœur des jeunes que je l'étais dans la quarantaine. Et les jeunes sont plus à moi maintenant que quand j'avais 40. C'est ça? Merci.

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Bonsoir à tous. Merci pour l'accueil en cette maison dont tout français, tout bon français sait ce que c'est. Mauvais français que je suis, autrichien que je suis, j'avais bien entendu ce nom des orphelins apprentis d'Auteuil, de la fondation d'Auteuil, mais je n'en savais à peu près rien. J'ai pris un peu de temps pour m'en informer dans un grand livre d'histoire sur la fondation, sur l'histoire d'une œuvre, et puis j'ai essayé de prendre connaissance un peu du bienheureux qui a tant marqué cette œuvre, le père Daniel Brottier. Alors, d'abord, ma grande joie de me trouver dans une chapelle dédiée à Sainte Thérèse. J'ai appris que c'est la toute première du monde entier dédié à Sainte Thérèse, que le père Brottier aurait commencé dès avant la béatification de Thérèse, sachant pour ainsi dire prophétiquement qu'elle sera béatifiée, canonisée et qu'elle sera déclarée la plus grande sainte des temps modernes. Je me sens tout à fait à l'aise et chez moi dans une maison, dans une église dédiée à Thérèse. J'ai mis mon épiscopat sous sa tutelle puisque j'ai fait mon entrée dans la charge d'archevêque de Vienne le 1er octobre 1995, et c'est aussi le début de la chapelle Sainte-Thérèse dans la cathédrale de Vienne. Toute petite chapelle, mais très fréquentée par les fidèles. Le sacristain s'en réjouit parce qu'on achète beaucoup de bougies. C'est une première remarque sur les questions économiques que vous m'avez posées. Deuxième grande joie de connaître une des grandes œuvres de l'Église, de l'Esprit de l'Évangile, né au XIXe siècle par l'Esprit généreux de ce renouveau de l'Église dont nous espérons voir aujourd'hui une nouvelle phase et dans ce congrès et cette mission de Paris, après celle de Vienne, est un signe, je pense, fort. Et voilà déjà le premier point de ce que vous avez abordé comme question. Je me réjouis de voir ici une œuvre qui est une collaboration entre les chrétiens et l'État. La France est célèbre pour la séparation stricte entre l'Église et l'État. Eh bien, ce n'est pas le cas de cette maison, semble-t-il, de cette fondation, puisqu'elle est d'utilité publique et puisqu'elle est fortement financée par et portée par l'intérêt public, par l'État, tout en étant aussi une œuvre d'Église, une œuvre chrétienne. Et je pense que cela nous dit quelque chose de très important sur l'Évangile dans la cité, puisque nous sommes ici pour vous expliquer un peu ce que c'est cette idée du congrès de la Toussaint 2004 à Paris et de ce que c'était le congrès de Vienne. C'était pas celui de 1815 où on a beaucoup dansé et réorganisé l'Europe, c'était celui de 2003 à Vienne,
le premier de 5 congrès qui se réuniront à Vienne, à Paris, à Lisbonne, à Bruxelles et à Budapest. L'idée est très simple. La grande cité aujourd'hui est un lieu d'énormes brassages de population, de culture, de problèmes sociaux, de religion. Et c'est aussi le lieu privilégié, un des hauts lieux de l'évangélisation, de l'annonce de l'évangile dans une société en quête de sens, en quête d'orientation. Et donc, il me paraît significatif pour ce pays, si j'ose m'exprimer sur les besoins de ce pays, ce n'est pas à moi de le dire, mais je pense que c'est une situation commune à l'Europe. Nous avons besoin d'aller la main dans la main, l'intérêt public et les impulsions de l'Évangile. Je n'y vois pas une opposition, j'y vois bien des tensions, une tension qui peut être fructueuse, qui peut être conflictuelle, qui doit parfois être conflictuelle, qui l'est de fait parfois, mais qui porte sur un intérêt commun. C'est ce que les anciens appelaient le bien commun. Le bien commun, qu'est-ce que c'est? C'est l'ensemble des dispositifs qui permettent aux personnes d'une société de vivre dans une relative sécurité et paix, dans un ordre juste et dans une condition, dans des conditions qui favorisent la vie humaine, la vie heureuse. Relativement heureuse, puisque ici, sur cette terre, on n'est jamais absolument heureux, mais on peut être relativement heureux, on peut aussi être très, très malheureux. L'intérêt de la société et de l'Église doit être d'œuvrer ensemble pour que les conditions de vie, les conditions de la société soient de sorte qu'on puisse vivre une vie à peu près convenable. Je viens d'un pays qui a été communiste pendant de longues années, la Bohème. Je suis un vrai bohémien, né en Bohême, au nord de Prague, dans un petit village où toute la population a été expulsée en 1945 parce que de langue allemande. Vous savez qu'en 1945, de la République tchèque comme de l'ex-Yougoslavie et d'autres pays de l'Europe centrale et orientale, toutes les populations de langue allemande ont été expulsées. J'ai connu enfant la situation qui est tellement fréquente aujourd'hui du réfugié. Mes souvenirs de réfugié sont très maigres puisque j'avais 9 mois. Je ne me souviens pas trop bien. Mais nos parents nous ont beaucoup parlé de ces temps dramatiques de l'expulsion de 3 millions de germanophones de Tchécoslovaquie. Je viens d'un pays qui a été longtemps communiste et dans lequel la grande partie de la population a souffert du manque de liberté et surtout du manque élémentaire de ce qui fait une vie, disons, heureuse et bonne. Manque de justice, manque de liberté, de liberté religieuse, de liberté civile, un système d'oppression
et un système qui a obligé beaucoup de personnes à voler pour survivre, à mentir pour survivre, une société qui n'a pas favorisé la droiture de l'homme. Et nous voyons aujourd'hui, après la fin du communisme, les séquelles d'une société dans laquelle les conditions de vie sont telles que on est presque forcé au mal. Presque, il faut de l'héroïsme pour résister au mal. Le pape Pie XII avait dit une fois, je connais quelqu'un dans l'assistance qui connaît bien cette phrase, on en avait discuté pas mal de cette phrase de Pie XII, il y a des situations de société dans lesquelles il est quasiment impossible de mener une vie vertueuse. Je pourrais vous donner des exemples nombreux dans le monde actuel. Et c'est une situation grave pour la population. Alors, ça sera notre troisième question, celle de la moralité graduelle. Comment vivre dans une société où les bases de la société sont corrompues? Je vous donne un exemple. En Équateur, j'ai des prêtres de mon diocèse là-bas. En Équateur, si vous êtes en tôle, en prison, pour ceux qui ne connaissent pas le terme, si vous êtes en prison, si vous n'avez pas le moyen de soudoyer le juge, le personnel pénitentiaire, etc., vous n'en sortirez pas. Que vous y soyez justement ou injustement, c'est dramatique. Un pays, pardon de parler de l'Équateur, peut-être il y a des régions de l'Équateur où c'est mieux, mais celle que j'ai connue, cette prison que j'ai connue, c'est atroce. Parce que totalement corrompu. Tout se passe avec l'argent. Si vous ne l'avez pas, rien à faire. C'est cela qu'on appelle une société où la vie humaine digne est quasiment impossible. Il faut vraiment de l'héroïsme pour résister au déclin, à la dégringolade d'une telle société. J'avais appris là que certains prisonniers, c'était pour faire la greffe de la faim, ils s'étaient cousu les lèvres avec un fil pour protester contre l'injustice dans cette prison. Et dans la ville où il y a deux de mes prêtres, une ville de 40 000 habitants, la population a chassé les policiers parce qu'ils étaient tellement corrompus qu'ils commettaient plus de crimes qu'ils ne protégeaient la société, la population. Vous voyez à quel point il est important que entre l'effort de l'Église pour aider la promotion humaine et le souci de l'État pour le bien commun, combien c'est important que cela se conjugue. Et très souvent, je pense qu'on peut dire que l'Église a devancé l'État dans la perception de ce qu'il faut faire pour la justice, pour le bien-être de la société. Et la fondation d'Auteuil au XIXe siècle a été certainement un de ces nombreux gestes, actes
prophétique courageux pour redresser une situation de société qui était en grave déclin à cause de ce capitalisme galopant qui a créé des masses de pauvres et de misérables. Victor Hugo en a parlé dans Les Misérables. Et l'Église, par la force de l'Évangile, n'a pas pu rester sans rien faire. Alors, je pense que les premiers qui ont commencé, le tout premier de la fondation de le Père Roussel, voilà, qui a eu cette vision, qui a commencé tout petit, il ne pouvait pas penser qu'un jour il sera 6 000 ou plus, 10 000 un jour peut-être, dans cette œuvre. Mais il a vu, comme Don Bosco à Turin, avec lequel il avait des rapports, qu'il faut faire quelque chose pour les jeunes, que ce capitalisme galopant laissait dans la détresse, jeté dans la misère et dans toutes les conséquences de la misère. Donc, premier point, évangélisation, c'est d'abord, ce n'est pas attendre que tout le monde soit bien habillé et bien dressé pour recevoir la bonne nouvelle de l'Évangile, c'est d'abord pourvoir aux conditions d'une vie digne de ce nom, d'une vie humaine digne de ce nom. Et j'ai trouvé là, dans ce livre très intéressant, une remarque sur le caractère d'évangélisation de ce que l'abbé Roussel voyait comme tâche de formateur. Si on ne craignait l'anachronisme de la formule, on pourrait avancer que c'est à une véritable mission d'évangélisation que l'abbé Roussel aspire à se consacrer. Ces jeunes que l'on nomme retardataires, puisqu'ils n'ont pas effectué leur communion, ça c'était le début, c'était retardé de la communion, c'est comme ça que ça a commencé, risquent d'après lui d'être perdus à tout jamais pour l'Église, et il est impérieux alors de réagir sans perdre de temps pour les initier à la religion et les remettre dans le droit chemin. Or, très vite, l'abbé Roussel a compris que l'éducation religieuse, importante bien sûr, mais si elle n'est pas portée par une formation humaine, professionnelle, une formation à toute une vie, elle tombe à plat. Elle ne sert à rien. Une évangélisation qui n'a pas conjointement l'effort d'humanisation, de promotion humaine, n'est pas une évangélisation au sens plein. Et donc, je pense que je peux déjà donner une réponse, avancer une première hypothèse à ce que vous avez formulé. Bien sûr, l'évangélisation, c'est d'abord faire connaître celui vers qui notre vie est orientée et d'où vient notre vie. Et cela dans le cadre de ce que l'Église nous donne comme moyen. C'est le baptême, c'est la communion, c'est les sacrements, c'est la prière, c'est la participation à l'Eucharistie. Tout cela, oui,
Mais si cela n'est pas encaissé, accompagné d'une formation humaine, évidemment, cela ne peut porter de fruits. Et donc, je pense que entre évangélisation et promotion humaine, il n'y a pas de contradiction, il n'y a pas d'opposition, il y a complémentarité. Comme il y a complémentarité entre le devoir de l'État et le devoir de l'Église, de la promotion de la foi. Et je termine ce premier petit tour de causerie avec la question de la gradualité que vous avez posée à la fin. Eh bien, je pense que nous sommes tous, quel que qu'ait été notre milieu familial ou notre situation sociale, tous, nous connaissons une gradualité dans notre vie humaine et chrétienne. On n'est jamais arrivé au bout de la perfection. J'ai vu ça très bien quand je suis entré chez les Dominicains à 18 ans. Eh bien, il fallait apprendre tout un univers de choses nouvelles. Et quand je suis devenu évêque, il y a encore une fois eu tout un champ d'apprentissage de réalités nouvelles. Je pense que cela vaut non seulement pour notre vie professionnelle, notre croissance humaine, cela vaut aussi pour la question de la croissance morale. Et je pense que aux éducateurs, il est important d'avoir une vision claire de ce qu'est la destinée de l'homme, vers où nous allons. Mais ensuite, il faut se réjouir de chaque étape de gradualité vers ce but, et parfois un petit progrès dans la vertu, dans le bien, est déjà un pas important, même si ce n'est pas le complet de ce qu'est la vision chrétienne d'une vie morale achevée et la sainteté. La gradualité, je crois, n'est pas une gradualité de la morale. Le bien est le bien et le mal est le mal. Mais dans la perception et dans la vie du bien et dans la lutte contre le mal, il y a des étapes. Et je pense que tout éducateur le sait très bien par son expérience, et nous le savons bien dans notre propre vie, que nous cheminons d'étape en étape. Et je termine cette petite causerie avec une histoire de la petite Thérèse que j'aime beaucoup. Quand elle se pose la question de la sainteté, est-ce qu'on peut devenir saint? Elle veut devenir une grande sainte, mais elle se sent tellement faible. Elle se sent toute petite, et comme elle dit elle-même, sans vertu. La petite Thérèse dit d'elle-même qu'elle est sans vertu, toute petite et faible. Eh bien, elle a une image merveilleuse. Elle dit, eh bien, c'est comme dans une maison où il y a l'escalier qui monte au premier étage, le papa est en haut, et le petit enfant qui ne sait pas encore marcher, mais qui commence à faire ses premiers pas, le petit enfant essaie de grimper l'escalier pour rejoindre le père qui l'attend. Et il fait un effort, il lève son pied, il essaie de grimper la première marche,
il réussit pas. Il tombe, il pleure, il re-essaie. Puis le papa qui regarde ça, il est ému. Puis finalement, il court, il descend l'escalier, il prend l'enfant, le porte sur ses bras au premier étage. Et la petite Thérèse dit, voilà, c'est ça, la marche vers la sainteté. Dieu voit nos efforts, tout petit, il est ému de voir nos efforts, tout en voyant nos échecs, il voit que nous faisons l'effort, il vient, il nous prend, il nous porte dans ses bras. Voilà la gradualité, je pense, exprimée d'une façon parfaitement évangélique par la petite Thérèse.

0: chanter quelque chose et puis ensuite on passera aux questions.
1: Très bien.
2: Tu fais des contre-voix, tu fais des contre-voix. Toi, et Magali. Et tu feras des contre-voix aussi.
0: Je fais solo aussi.
2: C'est moi qui commence. Tu fais des contre-voix.

0: Oh, happy day. Oh, happy day.
1: Bravo.
2: Voilà, je pense que vous pouvez rester assis, père.
1: Je vois mieux comme
2: pour ça. Commencer, quelques questions. Nous avons deux jeunes de la Fondation d'Auteuil qui ont préparé ces questions pour vous. Alors, il y a Irène qui va lire sa question et ensuite Aïcha.
3: Bonjour mon père.
1: Bonjour.
3: Je m'appelle Irène. Je suis arrivée du Rwanda en France. J'avais 10 ans. J'étais déjà chrétienne. Dans la Fondation d'Auteuil Picardie, j'ai poursuivi mon cheminement de foi jusqu'à ma confirmation. Beaucoup de mes amis aux relations m'interpellent souvent. Avec tous les malheurs que tu as vécu, comment peux-tu croire en Dieu ? Et moi, je ne sais pas quoi leur dire. Que leur répondriez-vous ?
1: Eh bien, je vais te raconter l'histoire de Adria, qui est devenu presque un membre de ma famille, de la maison épiscopale. Elle vient de ton pays, du Rwanda. Adria a échoué comme réfugiée à Vienne. Elle ne sait pas un mot d'allemand. Elle a eu 9 enfants. Dont elle vient d'apprendre que 2 sont morts dans la brousse du Congo, là où il y a eu beaucoup de réfugiés rwandais. Ces enfants, ceux qui ont survécu, sont éparpillés un peu partout en Afrique, en Europe. Et son mari a été tué dans les massacres, comme une bonne partie de sa famille. J'ai connu Adria un 31 décembre, la Saint-Sylvestre, chez mes chères petites sœurs de l'Agneau, communauté de l'Agneau, que j'aime beaucoup, qui est une communauté mendiante. Ils avaient repéré Adria dans la rue, je ne sais pas comment ils l'ont connu, et ils m'ont présenté Adria. Et Adria m'a parlé de sa foi. Et j'en étais bouleversé. Cette femme qui a vécu votre drame du Rwanda, et elle m'a parlé de son histoire. Puis, tout à coup, elle a dit, mais Jésus est comme ça. Elle a fait, mais Jésus est comme ça. Et puis, devant moi, dans l'église, elle a commencé à danser. Et elle a chanté dans ta langue, Christus vincit, Christus regno, Christus imperat, le Christ est vainqueur, le Christ règne, le Christ est Seigneur. Depuis, on est devenus très amis et elle vient souvent dans ma maison. Elle fait partie un peu de ma maison. Et pour moi, Adria est un grand soutien dans mon ministère. Parce que en elle, j'ai trouvé cette force incroyable que peut avoir la foi dans la vie.
4: Bonjour mon père, je m'appelle Aïcha. J'ai passé 6 ans dans une maison de la Fondation. J'y suis encore actuellement pour une formation. J'ai découvert Jésus dans ce cadre. J'y ai cheminé longuement et j'ai été baptisée à 21 ans. Aujourd'hui, j'ai du mal à trouver ma place parmi les chrétiens dans les mouvements ou paroisses. Quels conseils me donneriez-vous ?
1: Eh oui. Je ne connais pas les paroisses, enfin je connais quelques paroisses en France, je connais pas mal de paroisses chez moi. Il y a un phénomène, je dis ça à tous les paroissiens ici présents, j'espère que ce n'est pas chez vous. Je dis souvent dans nos paroisses, c'est très chaud, il y a une vie intense dans nos paroisses, mais j'ai l'impression qu'on forme un cercle et on a le dos tourné vers l'extérieur. Alors c'est chaud entre nous, mais pour y pénétrer, pour y entrer, c'est extrêmement difficile. Et c'est vrai, c'est vrai. J'ai eu l'autre jour une lettre d'une personne qui avait abandonné la pratique et l'Église. En Autriche, on peut administrativement quitter l'Église, n'est-ce pas ? Vous allez au registre civil et vous déclarez quitter l'Église. Et donc, on communique l'information à la paroisse, tel et tel paroissien a quitté l'Église, il n'est plus catholique, oui. Sur le registre civil. Oui. Donc, j'ai reçu une lettre d'une personne qui avait quitté l'Église, qui voulait se rapprocher de nouveau de l'Église, et elle m'a décrit comment elle a essayé plusieurs fois d'approcher une paroisse et qu'elle a eu l'impression qu'on ne s'intéresse pas pour elle. Alors elle a cessé. Je ne sais pas ce que je peux te conseiller. Où est-ce que tu vis ?
4: Dans l'Oise. Dans l'Oise ?
1: Dans l'Ouest ?
4: Dans l'Oise.
1: Dans l'Oise, oui. j'étais vraiment un vénard parce que j'ai eu toujours, enfin les deux paroisses où j'ai grandi, c'était très vivant. Et ça m'a donné beaucoup dans mon enfance, dans ma jeunesse. Mais je sais qu'il y a des paroisses où c'est difficile, c'est difficile. Alors, je te conseille deux petites choses, oui. La première, va régulièrement prier devant celui qui est là, là où il y a la petite lumière, où Jésus est là. Il t'accueille certainement. C'est un peu silencieux, il parle pas à voix forte, mais il est là, il est là. Et puis, si tu as l'impression qu'on ne s'intéresse pas à toi, intéresse-toi aux autres. Moi, j'ai trouvé que on entre dans une communauté non pas en attendant qu'il y ait quelque chose pour moi, mais en donnant quelque chose. Et tu trouveras certainement des personnes un peu en marge de la paroisse qui seront heureux d'être écoutés, des personnes âgées, si tu les écoutes, tu les fais raconter comment était leur vie en 45, à la fin de la guerre. Oui, mais c'est passionnant, c'est passionnant. Comment ils ont vécu, aussi sans pieds noirs, comment ils ont vécu le départ de l'Algérie, ou enfin, comment étaient les conditions de vie quand ils avaient ton âge. Il y a certainement des personnes de 80 ans et plus, demande-leur. Et tu trouveras une grande joie dans ton cœur à les écouter, et puis peut-être ça te donnera une place. On dira, ah, c'est celle qui sait écouter. Tu ne seras pas seul.
2: Alors, vous avez deux éducatrices de nos maisons, Yaël et Dominique. qui vous ont préparé chacune une question. Je pense que le plus simple, c'est qu'elles vous donnent l'une derrière l'autre leur question et puis vous traiterez la réponse.
5: Mon père, je voudrais vous faire part d'un constat en France. Je ne sais pas si c'est en Autriche, c'est le même. Mais en France, aux yeux de beaucoup de personnes, même malheureusement chez les chrétiens, un jeune en difficulté, c'est égal à un racaille, délinquant, voleur de sac à main. Ce regard jugeant, qui a du mal à les aimer et à les accepter tels qu'ils sont, ces jeunes qui sont capables du pire, mais aussi du meilleur, comment ce regard jugeant le faire changer, même dans l'Église, pour qu'ils trouvent leur place, eux aussi, dans l'Église.
1: Oui. Je vois à Vienne, Vienne a une population vieillissante. Il y a un taux de natalité très bas chez les Viennois. Il faut bien dire que les Viennois qui sont aujourd'hui viennois étaient en grande partie des immigrants, parce que la population viennoise en 1900, il y avait 300 000 Tchèques, ouvriers pauvres, souvent dans l'extrême misère, qui venaient chercher du travail à Vienne. Aujourd'hui, ce sont des Turcs, des Bosniaques, des Roumains, des Ukrainiens, etc. Ou alors de l'Afrique, du Nigeria, beaucoup. Et alors, qu'est-ce qui se passe? Cette population vieillissante a peur. Et ça se comprend. Il devient de moins en moins, de plus en plus d'étrangers, enfin, on oublie qu'on était soi-même étranger, mais on perçoit ces nouveaux venus comme des étrangers. Et c'est très souvent la réaction de la peur. Et cela, évidemment, c'est autant la population non pratiquante que la population de ceux qui vont à la messe. Sont peu nombreux, c'est moins de 10% des catholiques pratiquent à Vienne, mais bon. Et évidemment, je vous donne deux exemples. Dans une paroisse qui était, il y avait 20 000 catholiques à l'époque, quand on a construit l'église au début du 19e, du 20e, aujourd'hui, c'est une paroisse de 3000 catholiques, 4000 peut-être. Et pour la première communion, les quatre écoles primaires du quartier, donnent 15 enfants pour la première communion. Tous les autres sont musulmans ou orthodoxes de Serbie ou de Yougoslavie, ou sans religion. Ce qui fait que les catholiques, dans certains quartiers, se sentent un peu comme une minorité de plus en plus. Et ça crée évidemment des réactions de peur. Deuxième exemple, une paroisse semblable. Les enfants qui jouent autour de l'église, c'est un square, une place, comme ici, enfin, autour, et ce sont presque tous des jeunes musulmans. Alors, un garçon, en faisant du foot, il casse les vitres du panneau d'affichage de la paroisse. Le curé arrive, et le rousse lui dit, et le petit gars lui dit, en quelques années ça sera une mosquée. Voilà. Dans ce climat, évidemment, c'est difficile de parler de l'amour du prochain. Si ce prochain est, dans l'opinion publique, un dealer de drogue, puisque beaucoup de Nigériens qui débarquent en Autriche, jeunes gaillards nigériens, ils apportent la drogue et on les trouve ensuite en prison. J'en connais quelques-uns qui aboutissent en prison pour des années parfois. Alors, dans l'opinion publique, c'est cette image. Voilà, les étrangers, c'est la drogue, c'est la délinquance, etc. Alors, que faire? D'abord, il y a un constat qui me console beaucoup. Les catholiques pratiquants sont les moins xénophobes, les catholiques engagés, dans toute la population. Il y a les statistiques sont très claires là-dessus. Et le parti de Haider, que vous connaissez tous en France, et on en a beaucoup parlé, le parti d'extrême droite, a le taux le plus bas de vote chez les catholiques pratiquants. N'empêche que même là, la peur des étrangers et surtout des jeunes est réelle. Qu'est-ce qu'on peut faire? Moi, je crois qu'il faut des Don Bosco, il faut des Salésiens, des Spiritains, et puis et des prêtres des Loubards qui permettent de changer de regard. Il faut faire des expériences. Certaines paroisses sont assez éveillées à cela. J'ai un programme cette année pour le diocèse, pour la ville de Vienne. Je visite systématiquement toutes les communautés étrangères catholiques à Vienne. Il y a un énorme groupe de Philippins, d'Indiens, d'Albanais, de Croates, de Polonais, de l'Amérique latine, etc. Systématiquement, je vais d'un groupe à l'autre et on veut faire pour les JMJ diocésains un grand rassemblement des jeunes de ces communautés d'immigrants avec les jeunes catholiques de Vienne pour qu'on s'habitue à voir que ces jeunes, c'est notre avenir. Ils resteront à Vienne. Ils ne vont pas retourner aux Philippines ou aux Indes. Ils resteront chez nous. Changer ce regard, mais c'est un long labeur. Et je pense que la Fondation est une des belles œuvres qui, depuis bien

0: Aujourd'hui, 10 ans, au passé très lourd à porter, si lourd qu'il n'arrive même pas à grandir physiquement. Donc il y a 2 ans, nous l'avons accueilli dans une des maisons de la Fondation. Et très vite, il nous a demandé de le préparer au baptême. Et il y a 1 an, il a vécu son baptême. Depuis, il se montre assez distant par rapport aux propositions catéchétiques, aux diverses célébrations. Et dernièrement, lors d'un partage en région, pendant le pèlerinage à Lisieux, Alexis a pu nous exprimer sa souffrance et le pourquoi de cette distance en ces termes. Mon baptême, ça ne m'a pas du tout soulagé. Que lui répondriez-vous?
1: Est-ce que je peux vous poser une question? Qu'est-ce que vous lui avez répondu?
0: Pour l'instant, on est encore dans le silence par rapport à ce cri. C'est un peu le cri du pauvre. Seigneur, est-ce que tu as pitié du cœur brisé, du petit qui appelle? Et là, la notion de gradualité, effectivement, pour un tout petit qui espère dans le Seigneur, et puis bon, il n'a rien ressenti, mais la foi, ce n'est pas du ressenti. Mais comment l'expliquer à un petit de 8 ans qui porte tellement de souffrances affectives, qui ne peut même pas grandir? Alors sa foi, il a l'impression qu'elle ne va pas grandir non plus, puisque le Seigneur a semblé absent. Moi, je reste muette.
1: C'est peut-être mieux. C'est peut-être mieux. Les amis de Job, qui ont trop parlé, ont dû recevoir un bon lavage de tête par le Seigneur. C'est le cri de Job qui a été accueilli par Dieu et pas les pieux discours. C'est peut-être parfois plus éloquent de pleurer avec un enfant que de lui donner des explications qui n'en sont pas. Mais il y a une chose qui est certaine, c'est que la grâce du baptême, que Jésus qui a pris cet enfant dans sa vie donnée, il ne va pas laisser la grâce du baptême inopérante, enfin, mais à son heure et à son rythme.
2: Mon père, je voulais... j'avais écrit sur mon petit papier, j'avais écrit « Son éminence », mais j'ai envie de vous appeler mon père. Mon père, je voulais vous remercier, vous adresser un double remerciement. Un remerciement au nom de tous ceux qui sont présents ici ce soir. Je crois que votre parole forte et simple, votre parole généreuse et lumineuse viendra nourrir notre réflexion à tous et je l'espère notre action et notre engagement. Et puis je voudrais au nom de la Fondation d'Auteuil, au nom de notre Fondation, vous remercier très chaleureusement également. Vous remercier au nom de tous les donateurs qui sont ici présents, ils sont nombreux. Vous remercier au nom des collaborateurs, de ceux qui œuvrent dans la Fondation. Votre présence ici parmi nous ce soir est un très grand honneur et nous voulions vous en remercier. Et puis je voudrais surtout vous remercier pour nos jeunes. Nos jeunes dont nous avons la mission de les accueillir, de les éduquer, de les former, de les insérer. Votre présence ici est un formidable encouragement pour eux. Et je crois qu'ils sont plus que tout autre probablement ces témoins de l'Évangile dont nous avons besoin. Alors merci vraiment, vraiment pour nous tous. Et puis en signe de gratitude, je voudrais que des jeunes vous remettent cette icône.

0: Cette icône de celui auquel nous devons tant ici, celui dont nous fêterons dans 3 jours, très exactement dimanche, le 20e anniversaire de la béatification. Je veux parler du père Daniel Brottier. Merci vraiment pour nous tous.
1: Est-ce qu'on peut l'ouvrir ?
0: Bien sûr.
1: Si, on va l'ouvrir, hein. Tu peux tenir ? Oh ! C'est magnifique. C'est un très, très, très beau cadeau. Un grand, grand merci de ma part. Merci.
2: Bon,
1: un bisou.
0: Avant de nous séparer, puis-je vous demander de nous donner votre bénédiction, mon père ?
1: Oui.
0: Merci.
1: Que par l'intercession de la Vierge Marie, de la petite Thérèse, du bienheureux père Brottier, vous bénisse toute l'œuvre, toutes les personnes qui la soutiennent, tous les jeunes qui sont formés, tous ceux qui œuvrent. Le Dieu Tout-Puissant et Miséricordieux, le Père, le Fils et le Saint-Esprit. Amen. Amen.

0: Quiconque dira une parole contre le Fils de l'homme, cela lui sera pardonné. Mais si quelqu'un blasphème contre l'Esprit Saint, cela ne lui sera pas pardonné. Luc 12, 10.
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Découvrir toujours mieux la place où Dieu nous veut et nous y tenir simplement, voilà le programme suggéré par les lectures de ce dimanche. Il y a en tout homme bien né le secret désir d'accomplir une œuvre importante, de faire quelque chose de beau avec ses mains, ou quelque chose de beau de sa vie. Et puis, sur ce désir, vient se greffer souvent le souhait d'être reconnu, d'être aimé, d'être vénéré par les autres. Il faut reconnaître que dans les milieux sportifs ou politiques, on ne réussit que si on est connu. Il faut arriver à s'imposer par des actions ou des paroles d'éclat. Il faut que les médias fassent écho à ces actions et à ces paroles. Et très vite, ce n'est plus la joie de jouer qui prédomine chez le sportif, mais le désir de se faire remarquer par le sélectionneur national, par la radio ou la télévision. Ce n'est plus le désir d'être utile à ses concitoyens qui prédomine sur l'homme politique, mais la volonté de donner libre cours à ses ambitions. Heureux celui qui connaît le plafond de ses possibilités. Il épargnera aux autres et à lui-même bien des déceptions. Heureux celui qui sait jusqu'où ne pas aller trop loin. Il s'évitera bien des déboires. On a le droit de vouloir être aimé par les autres, mais avertit le sage Sirac, il faut accomplir toute chose dans l'humilité. Dans l'humilité. C'est l'orgueil qui vient tout gâcher. Et cela ne date pas d'aujourd'hui. C'est un boulet que nous traînons, que l'humanité traîne depuis les origines. L'orgueil s'explique par le fait que l'homme a été créé grand par Dieu, à la ressemblance de Dieu, du moins s'il est fidèle à sa vocation d'être libre. « À peine le fis-tu moindre qu'un Dieu, dit le psaume, mais cette grandeur doit sans cesse être équilibrée par le fait que nous dépendons de Dieu. » À chaque instant de notre vie, qu'on le veuille ou non, et sans lui, nous ne pouvons rien faire. Et si nous faisons quelque chose, merci Seigneur. Dieu nous a rendus capables de faire parfois de grandes choses, mais c'est toujours, toujours avec son aide. Ce n'est jamais par nos propres forces toutes seules. C'est bien moi qui décide. C'est moi qui veux, mais c'est avec l'aide de Dieu que je réalise tel ou tel projet. C'est donc un premier pas important que de savoir que nous sommes orgueilleux. Beaucoup, en effet, l'ignorent. Mais si nous ne luttons pas contre cet orgueil, alors, dit le sage, notre condition est sans remède. Car la racine du mal est en nous. Nous ressemblons un peu à ces coqs qui se pavanent au sommet des clochers de nos églises, au-dessus même de la croix. Lorsque nous nous croyons quelqu'un d'important, lorsque nous pensons que nous sommes dignes d'éloges et de reconnaissance, il est bon que quelqu'un nous ramène à sa vraie place. Je ne sais plus qui est-ce qui a dit « Il est agréable d'être important, mais bien plus important d'être agréable ».
Si la critique est aimable, ce n'est pas trop méchant, mais si elle est acerbée, publique, nous nous sentons écrasés, méprisés, et nous n'aimons pas ça. Si nous nous souvenons que seul le Seigneur est grand, que seul il est tout-puissant, alors, avec les humbles, nous lui rendrons gloire. Et pour rester humblement à notre place, il ne faut jamais perdre de vue la grandeur infinie de Dieu. Dans l'Ancien Testament, c'était peut-être plus facile. On avait de Dieu une plus grande crainte, sans doute à cause des théophanies, où Dieu se manifestait aux hommes à travers le feu, dans les éclairs, le tonnerre, ou par des prodiges stupéfiants, à l'encontre des ennemis ou en faveur de son peuple. C'est ce que rappelle la lettre aux Hébreux, entendue tout à l'heure. « Frères, quand vous êtes venus vers Dieu, il n'y avait rien de matériel, comme au Sinaï, pas de feu qui brûle, pas de ténèbres, ni d'ouragan, pas de paroles prononcées par cette voix que les fils d'Israël demandèrent à ne plus entendre. » Aujourd'hui, en effet, Dieu semble se faire beaucoup plus discret que dans l'Ancien Testament. Et si nous en profitons, nous, comme s'il était retiré au fond du ciel, comme si nous pouvions occuper nous-mêmes tout le terrain laissé libre sur notre terre par le Tout-Puissant. Et le Fils de Dieu lui-même, lorsqu'il s'est incarné, lorsqu'il est venu vivre parmi nous il y a 20 siècles, il n'est pas apparu comme un Dieu tout-puissant, à part ses miracles évidemment, mais d'abord comme un petit enfant, ensuite comme un simple artisan à Nazareth, ensuite comme un prophète très accessible et très bon pour les misères de son époque pendant environ 3 ans. Enfin, il est apparu comme un condamné vaincu par ses adversaires pendant 3 jours. Et durant son séjour sur terre, c'est surtout l'humilité qui est remarquable en Jésus. Quelle leçon pour nous! C'est Dieu lui-même qui nous donne l'exemple. Apprenez de moi que je suis doux et humble de cœur. Pour réparer la faute d'Adam et de chacun de nous, bien sûr, le Christ a voulu s'humilier d'une manière qui devrait nous bouleverser. Au lieu de cela, nous continuons à rechercher les premières places. Ce n'est pas toujours défendu. Vous avez raison de vous mettre à la première place. Et même, qui sait qui peut dire, si nous nous mettons à la dernière place, que ce n'est pas avec le secret espoir qu'on nous fasse monter plus haut, qu'il est difficile d'être humble, qu'il est difficile de rester simplement à notre place avec les talents que le Maître nous a confiés. Alors demandons l'aide de la Reine des Saints, Marie, qui a pu dire en toute vérité, le jour de la visitation, ces paroles avec lesquelles vous devinez que je vais conclure. « Mon âme exalte le Seigneur, car il a porté son regard sur son humble servante. Le Puissant fit pour moi des merveilles, il disperse les orgueilleux, il élève les humbles. » Que la Vierge Marie nous donne d'accomplir durant cette semaine
les vacances se terminent, que Marie nous donne d'accomplir ce que Dieu attend de nous et de l'accomplir devant cette nouvelle année scolaire en toute humilité. Amen.

Celui qui observera les plus petits commandements et les enseignera, celui-là sera déclaré grand dans le royaume des cieux. Matthieu 5, 19.

Pensée de Joseph Ratzinger, Benoît XVI, sur Luther et sur le luthéranisme. Pourquoi d'abord un enseignement traitant spécifiquement de la pensée de Joseph Ratzinger, Benoît XVI, sur Luther et le luthéranisme ? Bon, d'abord sans doute, Père Bernard l'a bien souligné, parce que Joseph Ratzinger est un très grand théologien qui occupa le poste de préfet de la Congrégation pour la doctrine de la foi pendant de nombreuses années, de 81 à 2005. Comme pape aussi, il a eu à parler de ce sujet et à dialoguer bien sûr avec les chrétiens luthériens. En plus de cela, Joseph Ratzinger est allemand, et donc il a vécu, même s'il est originaire de la Bavière, qui est plutôt catholique, il a vécu au contact de la pensée issue de la Réforme en tant qu'étudiant, en tant que professeur, puis en tant aussi qu'évêque de Munich-Freising. Un autre élément important, peut-être même la clé, sa vie entière est toute orientée vers la question de la vérité. Vous savez qu'il avait choisi comme devise d'évêque « coopérateur de la vérité », devise qu'il a tenu à garder comme pasteur de l'Église universelle. Et puis Joseph Ratzinger connaît très bien la pensée de Luther. Alors une petite anecdote pour commencer cette présentation qui a été rapportée par Madame Sigrid Spath, une luthérienne allemande qui a traduit certains écrits de Joseph Ratzinger et qui a assisté à plusieurs reprises à des conférences de lui comme traductrice pour traduire en simultané plusieurs de ses conférences. Alors elle raconte que justement après la publication de l'encyclique « Foi et raison », il y a eu en 1998 à Rome une rencontre entre le cardinal Ratzinger et Wolfgang Huber, évêque luthérien de Berlin, qui a eu quand même un gros poste, déjà en tant qu'évêque luthérien de Berlin, et puis ensuite il a été élu président du conseil de l'église évangélique en Allemagne. Donc quelqu'un d'important. Donc il s'agissait d'un débat très érudit, et le cardinal Ratzinger a montré qu'il avait déjà lu avant sa maturité, tous les écrits de Martin Luther. Et le cardinal Ratzinger avait invité à l'occasion de ce débat les personnes présentes à relire les écrits de Luther, parce qu'ils contiennent cette lutte que Luther menait contre lui-même, et pour recevoir les enseignements de Dieu. Et il leur avait dit « Chers amis protestants, redécouvrez le Luther de ces années », c'est-à-dire d'avant la réforme, qui se pose ces questions sur le salut. Voilà. Et Madame Spath ajoute que l'évêque Huber, dont on a parlé, est resté émerveillé du discours du cardinal et qu'il a ajouté « Ratzinger est l'un des rares à connaître vraiment Luther ». Voilà, un des grands responsables luthériens d'Allemagne qui rendait ce témoignage. Alors, bon, deux parties toutes simples. La pensée de Benoît XVI sur Luther, ce sont des bribes un peu, et puis ensuite sur le luthéranisme aujourd'hui. Alors d'abord sur Luther, Joseph Ratzinger constate d'abord que la révolte de Luther a pour origine une expérience personnelle. On l'a évoqué hier et puis aussi à plusieurs reprises. Et que cette théologie de Luther s'est formée surtout à partir d'une expérience personnelle, et il dit, donc on se rappelle cette histoire dans la forêt, et puis après cette expérience intérieure de drame par rapport au salut. Et là, dit Joseph Ratzinger, réside sa signification et ses limites. Beaucoup ont ensuite ressenti pour eux-mêmes cette expérience de Luther comme libératrice, avec la signification et les limites que ça a. Joseph Ratzinger posait sur la personne de Luther un regard à la fois clairvoyant et mesuré. Il a reconnu ce qu'il y avait de juste en lui sans en nier aussi les côtés sombres et outranciers. Alors voici ce qu'il écrivait dans un article de théologie. Il demandait « De quels critères faut-il user pour lire et expliquer Luther lui-même ? Des critères plus ecclésiaux ou bien plus révolutionnaires et critiques par principe de l'Église et des institutions ?» Parce qu'il y en a qui lisent Luther aujourd'hui en ne voyant que les côtés positifs et d'autres en voyant tout ce qu'il a écrit de révolutionnaire et de critique.
Alors il dit, cela non plus ne peut recevoir de réponse purement historique, bien que, à mon avis, les interprétations dans le sens d'une critique de l'institution l'emportent clairement sur les tendances apaisantes dans un sens ecclésial, si sympathiques soient-elles aux catholiques. Et c'est ainsi que, notamment, on lui demande dans cet article, qui est aussi une interview théologique, on lui demande s'il est possible qu'un jour l'Église catholique lève l'excommunication de Luther. Alors il dit, bon, ça ne peut pas se présenter parce qu'il est mort, hein, donc l'excommunication ne le concerne plus personnellement. Mais il dit, il faut quand même rappeler aussi la parole de Luther qui avait dit « Nous sommes séparés éternellement ». Voilà. Il dit la séparation, elle ne vient pas que du côté catholique, hein, elle vient aussi. Alors, pour autant, Benoît XVI, ne nie pas, et nous allons le voir aussi dans la deuxième partie, qu'il y a eu chez Luther des intuitions vraies et bonnes, notamment la mise en valeur de la foi, qui n'est évidemment aucunement condamnable, et Benoît XVI accepte même l'expression de départ de Luther sur la foi seule, à condition que dans la foi, on y met aussi la charité, l'amour. Benoît XVI avait dit pendant une audience, l'expression sola fide de Luther est vraie si l'on n'oppose pas la foi à la charité. Une autre fois aussi, il répondait, au cours d'une rencontre avec le clergé de Rome, Benoît XVI répondait à une question d'un prêtre sur l'adoration eucharistique en réparation. Alors Benoît XVI disait « Cela me semble une réalité typiquement catholique. » Luther dit « Nous ne pouvons rien ajouter au mérite du Christ. » Et cela est vrai. Puis il dit « Donc nos œuvres ne comptent pas. » Et cela n'est pas vrai. Car la générosité du Seigneur se révèle précisément dans le fait qu'il nous invite à entrer et accorde également une valeur au fait que nous soyons avec lui. Donc, voilà, Benoît XVI met bien en valeur ce qui est vrai et juste chez Luther, et en corrigeant et en niant ce qui est erroné. Joseph Ratzinger ne craignait pas non plus de relever les contradictions de Luther, et il a souligné que Luther avait créé une œuvre théologique, ce que disait Père Bernard hier, frère Benoît ce matin. Luther a fait du principe sola scriptura une base de sa réforme, mais il ne l'a jamais appliqué. Et Joseph Ratzinger souligne qu'avec ses cantiques, ses catéchismes, ses agendas liturgiques, Luther a fondé une tradition de vie ecclésiale. Et il ajoutait aussi cette parole, Luther ne s'est pas considéré lui-même comme un quelconque théologien, mais comme ayant une autorité comparable à celle de l'apôtre Paul. Et que, voilà. Alors aussi, en coopérateur de la vérité, Joseph Ratzinger n'accepte pas le faux irénisme, le fait de l'irénisme de vouloir mettre la paix, qui en soi est une bonne chose, mais à condition que ce soit dans la vérité. Et aujourd'hui, très souvent, on explique que la division n'est pas si profonde que ça, et qu'il s'est surtout agi au XVIe siècle, au moment de la réforme, de malentendus. Et bien, pour Joseph Ratzinger, il est important de poser sur les événements un regard de vérité, et il dit qu'il s'agit au contraire d'une profonde scission qui s'accomplissait dans la lutte réformatrice, une rupture révolutionnaire avec la tradition. Et il ajoute « Ramener toutes ces oppositions à des malentendus, c'est à mes yeux une prétention rationaliste avec laquelle on ne peut pas rendre justice à la lutte passionnée de ces hommes comme à l'importance des réalités concernées. Voilà. » En disant « En réalité, on est d'accord, il s'agit juste de quelques malentendus », eh bien non seulement on n'est pas juste avec la lutte qu'ont menée les hommes à ce moment-là, parce que ce n'était pas leur pensée, et on n'est pas juste non plus avec l'importance des réalités qui sont en cause et qui ne sont pas des détails. Et puis enfin, Père Bernard vient de le souligner sur la notion de liberté. Voici ce que Benoît XVI disait à des séminaristes en commentant un passage de la lettre aux Galates.
Nous savons que Luther s'est inspiré de ce texte de la lettre aux Galates et il en a conclu que la règle monastique, la hiérarchie et le magistère lui apparaissaient comme un lien d'esclavage dont il fallait se libérer. Par la suite, la période du siècle des Lumières a été totalement guidée, pénétrée par ce désir de liberté que l'on considérait avoir finalement atteint. Mais le marxisme s'est lui aussi présenté comme la voie vers la liberté. Donc c'est très intéressant, parce que cette fausse notion de liberté, Père Bernard nous parlait hier de ses trois anniversaires, 1517, hein, et donc Benoît XVI trace un peu une ligne avec cette fausse notion de liberté qui a imprégné la réforme, les Lumières, le marxisme ensuite. Les Lumières, brièvement, ce qu'on a appelé les philosophes des Lumières, hein, donc Voltaire et tout ça, qui ont développé, bon, ça prendrait un peu de temps, mais qui ont développé cette fausse notion de liberté. La philosophie des Lumières avait été définie de manière un peu sèche, mais enfin, par Mgr Éric de Moulin-Beaufort, dans une conférence qu'il avait donnée en 2012 à Lourdes. Il nous avait dit, ce qui est un peu paradoxal, c'est que le principal souci des Lumières, c'était de se passer de la lumière d'en haut, voilà, et de faire de la raison. On parle, c'est aussi imbriqué dans le dialogue entre la foi et la raison, de faire de la raison l'unique lumière de l'homme. Et donc la Révolution, on a introduit la déesse raison à Notre-Dame de Paris ou en d'autres lieux. Alors deuxième partie, Benoît XVI. Voyons un peu ce que Benoît XVI a pu dire du luthéranisme et comment il s'est adressé aux luthériens aujourd'hui. Et ça, c'est très très beau aussi. On va s'appuyer principalement sur la visite que Benoît XVI a faite à Erfurt en 2011, là où a vécu Luther pendant plusieurs années. Donc lorsque le pape Benoît XVI s'était rendu en Allemagne, il s'est rendu dans ce couvent et il y a fait deux discours, un d'abord qui était à huis clos mais qui a été publié après, mais où il était à huis clos dans la salle du chapitre des Augustins d'Erfurt, donc en rencontrant les luthériens. Et puis après il a tenu une petite homélie dans une célébration œcuménique qui a suivi. Et alors Benoît XVI y a souligné de justes intuitions de Luther tout en prenant des distances avec les réponses que Luther y avait apportées. Et il a en même temps exhorté les luthériens à une plus grande fidélité. Alors voilà quelques extraits, il y en a un ou deux qu'on a entendus partiellement. Quelques extraits de ce discours de Benoît XVI aux luthériens. Ce qui a animé Luther, c'était la question de Dieu qui fut la passion profonde et le ressort de sa vie et de son itinéraire tout entier. Comment puis-je avoir un Dieu miséricordieux ? Que cette question ait été la force motrice de tout son chemin me touche toujours à nouveau profondément. Qui, en effet, se préoccupe aujourd'hui de cela, même parmi les chrétiens ? Que signifie la question de Dieu dans notre vie ? La plus grande partie des gens, même des chrétiens, tient aujourd'hui pour acquis que Dieu, en dernière analyse, ne s'occupe plus de nos péchés et de nos vertus. La question ne préoccupe plus. Et Benoît XVI ajoutait, eh bien non, le mal n'est pas une bagatelle. La question de la position de Dieu à mon égard, cette question brûlante de Luther, doit devenir de nouveau notre question. Je pense que c'est là le premier appel que nous devrions entendre dans la rencontre avec Martin Luther. Et puis, puisqu'il s'adressait aux luthériens, et là son discours est quand même vraiment fort, il ajoutait à la fin « Peut-être faut-il céder à la pression de la sécularisation, devenir moderne moyennant une édulcoration de la foi. La foi doit être repensée naturellement et surtout elle doit être vécue aujourd'hui d'une manière nouvelle, mais ce n'est pas l'édulcoration de la foi qui aide, mais seulement le fait de la vivre entièrement dans notre aujourd'hui. » Alors voilà, je vais prendre deux petits commentaires qui ont été faits de ce discours. Le premier, qui sont très intéressants, le premier est de Massimo Introvigne, donc un sociologue italien. Voici comment il commente ce discours de Benoît XVI.
Si nous lisons les discours d'Erfurt de façon correcte, dans le contexte de l'ensemble du magistère de Benoît XVI sur Luther, nous sommes convaincus que le pape nous invite à prendre au sérieux les questions du moine d'Erfurt, mais pas à accepter ses réponses. Benoît XVI invite donc à distinguer dans la modernité, donc y compris dans la réforme, en premier Luther, les questions en partie justes et les réponses erronées, les vrais problèmes et les fausses solutions. Et puis une deuxième interprétation du magazine La Vie, qu'on ne peut pas taxer de traditionalisme, si vous connaissez un peu, donc, mais très, très intéressante, très intéressante analyse de La Vie. Voici comment La Vie interprète le propos de Benoît XVI, que par ailleurs elle n'a pas vraiment apprécié, mais c'est intéressant. Les yeux dans les yeux avec les protestants, le pape a ouvert son cœur. Franco de port, Benoît XVI a reposé la question de la fidélité du protestantisme à ses origines. Il a réouvert la question du péché et de la grâce, une question que le protestantisme luthéro-réformé semble avoir soigneusement mise dans un tiroir. Un peu ce qu'on évoquait hier en parlant de la morale. Alors qu'elle fut au démarrage de la réforme et qu'elle en constitua l'ADN jusqu'à l'émergence de la théologie libérale allemande au cours du XIXe siècle. L'article poursuit ensuite sur le fait que cette interpellation de Benoît XVI à ses frères protestants de retrouver leurs racines s'inscrit aussi dans une nouvelle manière de faire de l'œcuménisme. En décodant le pape, on peut affirmer qu'il estime que la démarche œcuménique serait plus facile si les protestants étaient vraiment luthériens. Voilà. Et revenez à cette question du péché, de la grâce, qui aujourd'hui est un peu disparue. Et l'article se réfère aussi, on y reviendra dans notre conclusion, à un théologien luthérien, Dietrich Bonhoeffer, qui regrettait profondément qu'on promeuve une grâce à bon marché, comme il a forgé un peu l'expression, hein, où on croit que Dieu est si bon qu'il sauverait tous les hommes, quelle que soit leur faute, et sans qu'ils aient besoin de se convertir. Et puis, dernier petit commentaire du journal La Vie, en commentant l'expression de Benoît XVI, ce n'est pas l'édulcoration de la foi qui aide. Et c'est courageux à Benoît XVI de dire ça dans une réunion à huis clos avec des luthériens, hein, parce qu'évidemment, il n'allait pas dans le sens du poil. Ici, dit le journal La Vie, le pape touche le talon d'Achille du protestantisme moderne qui cherche à s'adapter au monde. Il y a un an, en Angleterre, donc c'était l'année auparavant, en 2010, le pape avait appelé les anglicans à ne pas céder à l'inclusivisme, l'idéologie qui consiste à s'assurer que toutes les opinions et options sociétales soient bénies par les chrétiens. Et très intéressant, le journal La Vie rapporte les paroles que Benoît XVI avait adressées. Alors là encore, un grand courage de Benoît XVI. Il était allé rendre une visite fraternelle au primat de la communion anglicane, Rowan Williams, au cours de sa visite en Angleterre. Et au cours de cette visite fraternelle, il avait fait un petit discours. Et voici entre autres ce qu'il avait dit. « Nous reconnaissons que l'Église est appelée à être inclusive, mais pourtant jamais au détriment de la vérité chrétienne. Là est le dilemme devant lequel se trouvent tous ceux qui s'engagent authentiquement sur le chemin de l'œcuménisme. » Là aussi des paroles très fortes à l'Église anglicane qui précisément était en train de tout accepter. Alors comme on le voit, Benoît XVI dans ses relations avec le luthéranisme et comme dans ses relations avec les autres confessions chrétiennes et autres religions aussi, est profondément ouvert au dialogue, il sait voir ce qui nous unit, voilà. Il sait en rendre grâce, mais aussi il regarde avec réalisme les difficultés qui ne peuvent pas être surmontées si elles sont niées. On ne peut pas surmonter des difficultés si on les nie. Voilà. Et dans la célébration œcuménique qui a suivi son discours au luthérien d'Erfurt, eh bien, il a eu le courage de dire aussi à ceux qui parlent de la foi seule, leur rappeler « une foi auto-construite est privée de valeur.
La foi n'est pas quelque chose que nous concoctons et déterminons, elle est le fondement sur lequel nous vivons. Et puis, ça on l'a évoqué, je le mentionne très brièvement, comme préfet de la Congrégation pour la doctrine de la foi, Joseph Ratzinger avait collaboré à deux étapes importantes. Il y a eu d'abord en 1980 deux étapes importantes, entre autres, j'en mentionne que deux, le texte sur la justification en 1999, Père Bernard en a parlé, et donc ce texte a été assez mal interprété dans les médias, comme en disant, ça y est, le malentendu est dissipé, nous sommes d'accord, nous avons presque la même foi. Et donc, Ratzinger avait en ce moment-là insisté pour que cet accord soit accompagné d'un texte d'un petit texte qui est intitulé Réponse officielle de l'Église catholique à cet accord sur la justification, et qui rappelait l'importance de cet accord, qui était un progrès très important, mais en même temps pour rappeler que on n'avait pas encore éliminé toute différence, même dans cette question de la justification. Et puis il y a eu ensuite en 2000 le texte, la déclaration Dominus Iesus, où Joseph Ratzinger rappelait qu'on ne pouvait pas appeler Église les communautés ecclésiales qui n'avaient pas la succession apostolique l'ordination et la fonction d'évêque. Et donc ce texte avait été assez mal pris par les protestants. Je vous lis un petit extrait du communiqué de la Fédération protestante de France à ce moment-là. « C'est avec une surprise attristée que nous avons pris connaissance du texte du cardinal Joseph Ratzinger, qui tient à préciser que les églises nées de la Réforme au XVIe siècle ne sont pas des églises au sens propre du mot. Non que cette affirmation soit nouvelle. » Les protestants savent bien que c'est l'enseignement de l'Église. Mais pourquoi sa répétition aujourd'hui? Peut-on tirer un trait sur 40 années d'engagement œcuménique en donnant une lecture figée des textes de Vatican II? Donc très intéressant, parce qu'ils savent bien que c'est présent dans Vatican II, et en même temps ils regrettent la répétition, et Joseph Ratzinger était dans son rôle aussi en rappelant ces points importants. Alors en conclusion, ce qui sans doute caractérise le plus les propos du pape Benoît XVI sur Luther, c'est sa grande liberté, avec cette conviction que la franchise est une condition du dialogue et que la recherche de la vérité en est le but. Voilà. Si on dialogue, c'est pour trouver la vérité, et pour cela, eh bien, il faut qu'on soit francs les uns avec les autres, voilà. Et qu'on ne gomme pas ce qui fait nos différences. Voilà. Il dit dans un article de théologie, on ne peut pas diriger les confessions les unes vers les autres comme dans une cour de caserne, hein, et dire, le principal c'est que vous marchiez ensemble, ce que vous pensez n'est pas si important dans le détail. Ça c'est du faux œcuménisme pour Benoît XVI. Par contre, dans ses rapports avec le luthéranisme, eh bien, Benoît XVI a insister pour qu'on revienne à la question fondamentale posée au départ par Luther, et qui malheureusement est oubliée aujourd'hui même chez les chrétiens réformés et aussi chez les chrétiens catholiques. Alors voici ce qu'il disait, la question de l'homme aujourd'hui ne porte plus sur la certitude de son salut éternel. Ou bien on ne pense absolument plus à l'au-delà, ou bien on pose a priori que Dieu ne peut finalement damner personne et que tout finira bien pour chacun s'il doit exister un au-delà. Voilà, donc une invitation de Joseph Ratzinger à se reposer la question de Luther sur, pas à y apporter les réponses qu'il a apportées, mais à se reposer cette question sur notre salut éternel dans notre vie concrète. Et fondamentalement, ça vient aussi du problème lié au sens du péché. Le péché, disait-il, est un mot étranger qu'on préfère ne pas utiliser. Notre question n'est donc plus comment trouver le pardon, comment trouver un Dieu qui fait grâce, mais comment être en accord avec le monde et avec moi-même. Dernier petit point, le 18 avril 2005, c'était le jour du début du conclave, et donc en tant que doyen des cardinaux, c'est Joseph Ratzinger qui présidait cette messe et qui prêchait. Et au cours de l'homélie,
historique qui demeure. Il avait prononcé ces mots. La miséricorde du Christ n'est pas une grâce à bon marché. Elle ne suppose pas la banalisation du mal. Le Christ porte dans son corps et sur son âme tout le poids du mal et toute sa force destructrice. On a mentionné tout à l'heure que cette expression, quand il dit la miséricorde du Christ n'est pas une grâce à bon marché, c'est très intéressant parce que l'expression vient du pasteur luthérien Dietrich Bonhoeffer, qui est mort, il a été, je ne sais plus s'il était pendu ou fusillé par le régime nazi, à l'âge de 31 ans. Et c'est lui qui a fait un long développement sur cette expression de grâce à bon marché, et il a été prophétique dans ce... Voilà. Et on peut dire que Joseph Ratzinger a rappelé cela. Alors je termine par cette citation un tout petit peu longue de Dietrich Bonhoeffer, qui peut être un rappel d'un pasteur luthérien, un rappel très beau aux luthériens et aussi peut-être aux catholiques. C'est peut-être pour ça que Joseph Ratzinger a voulu le souligner à un moment particulièrement historique en 2005 pour l'Église. Alors voici ce que disait Bonhoeffer. La grâce à bon marché est l'ennemi mortel de notre Église. La grâce à bon marché, c'est la grâce considérée comme une marchandise à liquider. Le pardon au rabais, la consolation au rabais, le sacrement au rabais, la grâce qui ne coûte rien. La grâce à bon marché, c'est la prédication du pardon sans repentance. C'est le baptême sans discipline d'église. C'est la sainte cène sans confession des péchés. C'est quelque chose d'entendre ça d'un pasteur luthérien. Hein. C'est l'absolution sans confession personnelle. La grâce à bon marché, c'est la grâce que n'accompagne pas l'obéissance. La grâce sans la croix, la grâce abstraction faite de Jésus-Christ vivant et incarné. La grâce qui coûte, au contraire, c'est l'évangile qu'il faut toujours chercher à nouveau. Cette grâce coûte parce qu'elle appelle à l'obéissance. Elle coûte parce qu'elle condamne les péchés. Elle est grâce parce qu'elle justifie le pécheur. La grâce coûte cher, d'abord parce qu'elle a coûté cher à Dieu, parce qu'elle a coûté à Dieu la vie de son Fils, parce que ce qui coûte cher à Dieu ne peut pas être bon marché pour nous. C'est exactement la thématique qu'a reprise le cardinal Ratzinger. Le prix qu'il nous faut payer aujourd'hui, c'était dans les années 1930 à 40 qu'il écrivait ça, le prix qu'il nous faut payer aujourd'hui avec l'effondrement des églises organisées est-il autre chose que l'inéluctable conséquence de la grâce à bas prix? On a annoncé l'évangile, on a distribué les sacrements à vil prix, on a baptisé, confirmé, absous tout un peuple sans poser ni question ni condition par charité humaine. On a déversé des flots inépuisables de grâce, mais l'appel à l'obéissance à Jésus se fit rarement entendre. Et il terminait ainsi, « Bienheureux ceux pour qui obéir à Jésus-Christ n'est rien d'autre que vivre de la grâce, et pour qui la grâce n'est rien d'autre que l'obéissance. »

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2: Je vous aime, oh mon Dieu, et mon seul désir est de vous aimer.
3: Seigneur, tes mains m'ont façonné, affermi, éclaire-moi que j'apprenne tes volontés. Psaume 118, 73.

0: Nos deux dernières rencontres porteront sur les détachements les plus profonds à réaliser. Et quand je dis plus profonds, ce n'est pas les plus âpres, allez, ça va saigner, les amis. Non. C'est les plus profonds, mais c'est là qu'est la source, à mon avis, du grand, grand bonheur. De la grande sérénité profonde. Le détachement de ma volonté propre pour m'attacher à la volonté de Dieu. Et si vous voulez une seule expression ramassée, entrer dans l'union de volonté. À nouveau, nous réapproprier ce qui a été dit sur le check-up spirituel, c'est-à-dire les conséquences spirituelles du péché originel. Rappelez-vous, la première conséquence qui est à l'origine de tout le reste des conséquences, à savoir que l'homme est sorti de son centre, qui est Dieu. Et le centre du centre, le cœur de Dieu, c'est sa divine volonté qui est son divin amour. Et ce qui fait que la volonté propre de l'homme est désormais devenue le centre. Et en quelque sorte, nous sommes désaxés, pas au sens psychologique, mais comme une roue sortie de son axe. Mes amis qui allaient prendre la route, par exemple, je ne sais pas, pour rentrer à Toulouse ou pour rentrer à Lourdes, imaginez votre rentrée avec votre voiture dont les quatre roues seraient sorties de l'axe. Bonjour, le retour. C'est extrêmement fatigant de sortir de l'axe. Et c'est pourtant ce qui nous arrive. Nous sommes sortis de notre axe, désaxés. Même si psychologiquement on est équilibré, vous voyez ce que je veux dire? C'est un désaxe, c'est désaxé à un niveau très profond. Nous sommes sortis de l'axe qui est d'être ajustés à la volonté de Dieu. Première grande partie, allons au fondement de l'union de volonté. Qu'est-ce qu'on veut dire? Il y a besoin, vous le sentez bien, de redéfinir les choses, de déblayer le terrain. Nombre de pratiquants aiment prier le Notre Père, la prière du Seigneur. Mais combien, j'ai bien vu ça quand j'ai été curé de paroisse, par exemple, tout particulièrement avec des épouses, par exemple, qui venaient de perdre leur mari, ou des deuils difficiles ou des maladies. Et les personnes en question concernées, endeuillées ou éprouvées, disaient spontanément ceci. Mon père, j'aime beaucoup la prière du Notre Père depuis le décès de mon mari. Ça bloque complètement. Quand il s'agit de quoi, madame? Quand il s'agit de dire que ta volonté soit faite. Et donc vous comprenez qu'un déblayage du terrain est plus que nécessaire afin d'éviter des fondations trop fragiles pour cette édification spirituelle à l'école de l'union de volonté. Première note de cette première partie, avant de vous l'annoncer, je vais vous dire d'où ça vient. Vous avez dû lire ça certainement à un moment ou à l'autre. Vous savez, c'était un petit enfant au catéchisme. La catéchiste lui apprenait le Notre Père. Et puis lui connaît certains mots, mais pas tout, quoi. Et les mots d'enfant. Et donc il réécrit le Notre Père. Et à que ta volonté soit faite, il avait mis F, E, accent circonflexe, T, E. Je lui en donne pas 2 ou 3 ans pour que ça soit plus une fête. Mais plutôt, ça va être ta fête. C'est-à-dire, c'est amusant peut-être, mais c'est la réalité. Hein. C'est-à-dire que quand on est enfant, on a un a priori de confiance énorme, puis après, les blessures de la vie vont faire que... Oui, Dieu, c'est ce que c'est un pervers. Ça va être, tu vas passer. Tu vas passer la casserole, ça va être ta fête. Les blessures de la vie, les péchés, les épreuves, les abandons, ça fait quoi? Ça fait la même chose que dans le livre de la Genèse. Arrêtez de dire dorénavant que la Bible, c'est compliqué et que qu'est-ce qu'il veut dire avec ces trucs de symboles? Je vous ai dit, il y avait une connaissance de l'expérience humaine qu'aucun psy ne peut vous dire. Je ne méprise pas leur travail, c'est pas ça. Mais quant à la connaissance et à l'épaisseur de l'humain, traduit dans la Genèse, c'est magnifique. Et j'en viens donc, le démon, il réussit à tordre les intentions de Dieu auprès du premier couple. Il réussit à tordre la volonté d'amour de Dieu pour en faire une volonté perverse, dont il faut se méfier, qu'il faut tenir à distance. T'approche pas trop, ça brûle. Écoutez cela, Genèse 3, 3, 5. Le diable vient et dit, le serpent, pardon, c'est Dieu qui parle. Du fruit de l'arbre qui est au milieu du jardin, Dieu a dit, vous n'en mangerez pas sous peine de mort. L'arbre de la connaissance, ce n'est pas une pomme. Hein. Vous savez, en latin, pomme et mal, c'est le même mot. C'est pour ça que la pomme, c'est venu. Il n'y avait pas de pomme. Le serpent, très intéressant. Vous allez voir comment il tord les intentions d'amour de Dieu et donc la volonté. « Pas du tout, dit-il, vous ne mourrez pas, monsieur et madame Adam et Ève. Mais Dieu sait que le jour où vous en mangerez, vos yeux s'ouvriront, vous serez comme des dieux. Il arrive à pervertir l'intention de Dieu qui est jaloux de ses prérogatives. Ils vont me piquer ma place, dit Dieu. » Il arrive à le faire croire. Et à chaque fois que nous péchons, eh bien, en fait, nous cédons aux suggestions de Dieu qui nous fait dire que les intentions de Dieu, pardon, les suggestions du diable, qui nous fait dire que les intentions de Dieu sont merveilles, sont des perversités. Le doute. Vous vous rappelez le tube des Palmas? J'ai été tout le temps sur, comment c'est?
1: Sur la route.
0: Oui, sur la route, oui, c'est ça. Bon, je vois, vous connaissez. Et j'ai senti le doute s'immiscer en moi. Oh, pardonnez-moi pour mes références, pas très biblique. Mais c'est toujours intéressant, les histoires, sans vouloir faire moderne. Les chansons, ça dit le monde. Ça trahit le monde. Et donc, il y a un doute. Quel est le doute? C'est que la bonté, la volonté de Dieu qui était que bonté, le diable, avec nos blessures de la vie, il va réussir à nous faire douter de Dieu et il va aller jusque-là, il va réussir à transformer la bonne volonté de Dieu, la volonté très bonne, foncièrement bonne, en une pure menace. Ce qui fait que nous nous tenons à distance. Est-ce que vous comprenez, chers frères, pourquoi je vous disais que la prière qui est extraordinaire, qui commence par Père, qui se termine par Père de votre cher Charles de Foucault, c'est anormal de ne pas être un peu ébranlé par cette prière. Ou alors, ça veut dire que tu es déjà un saint. Montre-moi le chemin, s'il te plaît. Car nous naissons tous avec cette blessure originelle, et nous naissons tous avec un doute sur Dieu, sur ses intentions profondes. Et on a toute une vie, en fait, pourquoi? Pour passer de « j'ai peur de toi », « je me méfie quand même un peu de toi », parce qu'on ne sait jamais, à un « je m'abandonne à toi ». Et il faudra bien toute une vie pour cela. Deuxième note. Quel est le propre de l'amour? Nous allons essayer de voir pourquoi la volonté est au centre. Quel est le propre de l'amour? Nous dit toute la tradition spirituelle, et tout particulièrement, par exemple,

0: Jean de la Croix dans Vive Flamme d'amour. Il nous dit que l'amour pousse à l'union des volontés et que l'amour est décuplé. Il en est le fruit de cette union de volonté jusqu'à diviniser les actes de la personne. Quand la personne est parvenue à l'union de volonté, elle devient Dieu par participation. Donc ne vous étonnez pas qu'après elle porte du fruit. Et ceci, c'est pour moi. Je te parle à toi. Que tu prennes au sérieux que c'est pour toi. Jean de la Croix. Tous les mouvements, toutes les opérations et inclinations que l'âme tenait précédemment du principe et de la force de la vie naturelle, traduisez avec sa raison, avec ma sagesse humaine, ça va? Du fait de l'union avec Dieu, ces actes naturels sont changés en actes divins dès lors qu'elle lui est unie et qu'elle est absorbée en lui. Elle est Dieu par participation. Revoyez tout notre parcours, nous arrivons à la fin de la retraite. Nous avons visité les zones plus extrêmement périphériques. Et il s'agit de revenir dans notre centre qui est Dieu. Dans notre centre qui est Dieu, ce n'est pas simplement « Bon Jésus, je te demande pardon, je suis un peu l'enfant prodigue, je reviens où? À la maison. » C'est que revenir au centre, c'est se recevoir de Dieu. Et donc après, la vie est complètement changée. Moi, pour moi, c'est une chose qui me bouleverse, effectivement, dans les retraites, quand vous accueillez les gens et qui viennent vous dire, bon, voilà, j'ai vécu une grosse conversion ou j'ai fait un retour à Jésus. Qu'est-ce qu'ils disent? C'est fou, mon père. La vie devient plus simple. Tellement plus simple. Être éloigné de la volonté de Dieu complique tout. Essayons de définir la volonté de Dieu, de la voir dans son sens qui est réel, et non pas ce que nos volontés blessées par le péché et les blessures de la vie ont inventé, qui n'est pas la réalité. La volonté de Dieu n'est pas le côté, pardonnez-moi l'expression, point très fin du bon Dieu, dont il faudrait se méfier. Il faudrait l'aimer, mais à distance, s'il vous plaît. Le père Vessière, dont je vous ai souvent parlé, plusieurs reprises, il dit, vous savez, ce père qui fait pas de grands discours avec des trucs de théologie qu'on comprend rien, et attention, il en faut, enfin, je veux dire, pas pour qu'on comprenne rien, mais... Moi, je veux dire, faut qu'il y ait des gens qui fassent de la théologie spéculative, c'est certain. Mais enfin, je pense qu'il faut leur demander aussi la grâce de le dire avec des mots simples. L'Esprit Saint n'est pas étranger à cela. Il dit, la volonté de Dieu, c'est Dieu. Y pensons-nous souvent. Arrête de te faire un scénario sur la volonté de Dieu comme si ça serait un truc en Dieu, un peu bizarroïde, caché, difficile à définir. La volonté de Dieu, c'est Dieu. Le fameux je veux de Dieu qui t'est donné, je veux t'aimer et je veux me donner à toi. C'est Dieu. Il poursuit. N'envisageons-nous pas cette volonté adorable de façon trop théorique? Et abstraite. Alors cependant qu'elle contient et nous livre la réalité suprême et vivante, et nous fait entrer avec elle dans le contact le plus intime, la communion la plus étroite. Quelle est la grande, grande guérison, à mon avis, à demander? Là, vous vous enclenchez une vitesse turbo. C'est de voir la volonté de Dieu quand tout baigne, et de voir la volonté de Dieu quand tout coule. De voir la volonté de Dieu quand ça va dans le sens du poil, et la volonté de Dieu quand c'est à rebousse-poil. Vous avez votre très belle prière là. Je crois que c'est du midi. Je ne sais plus, parce que vous en avez tellement, je ne finis pas à me perdre. Non, vous savez bien. Comment?
1: Je sais.

La prière, voir la volonté dans les contradictions. Incompréhension. On relira ça, hein, on priera ça de manière nouvelle. Même dans la souffrance, il y a la volonté de Dieu. Quand vous entrerez là-dedans, vous verrez. Et je ne vous demande pas d'être masochiste ou sado, je sais pas quoi. Je vous dis que il n'y a aucun événement de votre vie qui échappe au plan de Dieu, même la souffrance, qu'il ne veut jamais, mais dont il se sert en vue d'un plus grand bien. Écoutez Marthe, vous aimez Marthe Robin? Elle peut parler, c'est une sorte de souffrance incarnée, de vie de souffrance, mais nous ne connaissons pas son cœur si nous résumons sa vie à une vie de souffrance. Car elle vous dirait, si elle pouvait parler, parleur Marthe. Si elle pouvait parler, elle vous dirait, non, vous vous trompez complètement. Ma vie est que de l'amour. Et la souffrance est devenue de l'amour. Et elle dit, Jésus ne fait rien sans utilité et tout par amour. S'il m'envoie tous les jours de nouvelles douleurs, de grandes épreuves, c'est qu'il a en vue un bien que j'ignore sur le moment. Et je lui dis quoi? Fiat. Et quand c'est l'heure de la sortie du tunnel de la souffrance, elle est inondée de joie. Et ça va même très loin, puisqu'un jour, le grand philosophe qui comprend rien, Guiton, quand il se dit qu'il comprend rien, il veut comprendre, quoi, mais on le comprend, il pose les vraies questions. Attention, c'est un grand. Mais il dit à Marthe, mais c'est quoi votre histoire là? Vous dites qu'il y avait de la joie dans la souffrance, c'est quoi? Parce que lui aussi, il fonctionne en et en où? Où il y a de la souffrance, il ne peut pas y avoir de joie. Et où il y a de la joie, il ne peut pas y avoir de souffrance. Et Marthe lui dit, quand vous pensez joie, vous pensez joie sensible, délicieuse. C'est une joie extrêmement intime qui vous soulève l'âme. Qu'est-ce qui fait ça? Dieu. Marthe est tellement abandonnée à Dieu au cœur de sa souffrance, elle dit c'est une souffrance extrême et c'est une joie extrême. Je vous le redis, hein, parce que je sais qu'il peut y avoir des gens encore à cran quand ils entendent que dans la souffrance, il faut voir la volonté de Dieu. Comment pourrais-je vous regarder de haut si c'est votre cas? Moi, il m'a fallu qu'on me répète ça, pas 36 fois, 36 000 fois, pour commencer à comprendre. Commencer à quoi? À s'abandonner. Parce que je vous l'ai dit, la seule clé pour découvrir la volonté de Dieu quand ça ne va pas dans le sens de nos projets, pour parler un peu de manière avec euphémisme. Il n'y a que l'abandon. Pourquoi? Parce que je me livre à Dieu et Dieu automatiquement se livre à moi. Et que fait-il? Il livre sa paix au cœur de la souffrance. Et donc si vous passez votre temps à faire des demandes, eh bien votre souffrance va décupler. Si vous devez faire une demande, demandez plutôt, donne-moi l'abandon. Ça ne vous empêche pas de dire avant, je te demande de m'enlever cette souffrance. Mais s'il ne le fait pas, demandez-lui l'abandon. Et si vous faites cela, il ne le refuse pas parce que c'est la plus grande demande qui lui fait craquer le cœur. Que personne presque lui demande. Même chez ceux qui se réclament comme disciples du Christ. Je vais enfoncer le clou maintenant pour un petit point. Oh, vous inquiétez pas, ça fait pas mal pour le clou, hein. Mais sur un point déjà évoqué, et vous voyez, je voudrais. Ayons un peu de miséricorde pour notre lenteur à donner notre volonté, hein, la fameuse lenteur.
déjà évoquées. Avez-vous remarqué dans vos vies qu'il y a des moments où vous vous donnez vraiment, très sincèrement, une tuile, pas 5 minutes après, paf, et je me reprends, comme chanterait Calogero. On peut s'aimer, se désaimer. Et si je pouvais poursuivre son... On peut se re-aimer, après le désaimer. Puis après, on va se redésaimer. Enfin, etc., quoi. On est comme ça. Il faut donc, vraiment, c'est le premier pas. Il faut donc, comment dire, apprivoiser notre lenteur. Apprivoiser notre capacité à nous donner, à nous reprendre. Le très important, c'est une fois par terre, une fois que tu t'es repris, remets-toi en selle et redonne-toi. Thérèse d'Avila dit ça dans plusieurs de ses œuvres. Nous sommes si lents à faire le don absolu de nous-mêmes que nous n'en finissons pas de nous préparer à cette grâce. Pourquoi les petits frères récitent la prière « Père, je m'abandonne à toi » Parce qu'elle est belle? Non. Pour que quand ils mourront tous, ce que je souhaite le plus tard, bien sûr, quand ils mourront tous, leur dernier souffle, ce soit, voilà, complètement habité. Papa, reçois-moi. C'est ce qu'a dit Jésus sur la croix. La suprême abandon, Jésus l'a vécu. Et il faut bien toute une vie. Toute une vie. Ceci dit, c'est possible qu'il y ait des seuils, et des seuils décisifs. Regardez chez tous les saints. Chez tous les saints, à un moment ou à un autre, formulé ou non, il y a eu un acte d'offrande, un basculement. Ok, Jésus, tout, vas-y, je te livre tout. Et dans la vocation qui est la mienne, hein, chers amis qui êtes mariés, n'allez pas quitter votre femme ou quitter votre mari, s'il vous plaît. C'est le grand leurre aujourd'hui, hein, c'est d'imaginer que, parce qu'on est dans le monde, on n'aurait pas à se livrer. Louis et Zélie Martin, c'est fait pour qui? Elisabeth Le Sœur, tous ces... Moi, c'est par une mère et une grand-mère que j'ai découvert ce truc-là. Donc ne venez pas me dire qu'il y a une église d'en bas et une église d'en haut. Et l'église d'en bas, bien sûr, serait la plèbe des laïcs qui... Puis l'église d'en haut, ce serait les consacrés. On est dans un tel marasme, quand vous voyez la pourriture qui règne, et je ne les regarde pas de haut, chez les consacrés. On peut se demander si la sainteté, on ne va pas la rencontrer plus chez des laïcs. Quel mystère que cette époque! Les deux expressions de la volonté de Dieu sur moi. Autre point, toujours dans la première partie. C'est de notre point de vue, de l'homme qui est obligé de disséquer, entre guillemets, les choses parce que nous sommes limités. Mais du côté de Dieu, il n'y a pas deux manières de manifester sa volonté. Mais c'est du côté de l'homme, parce qu'il est limité, qu'il est obligé de parler ainsi. Et j'emprunte le propos au grand saint François de Sales. Saint François de Sales nous dit en substance qu'il y a deux manières de manifestation de la volonté de Dieu. Dieu me manifeste sa volonté de deux manières. La volonté de Dieu, ce qu'il appelle signifier, entre guillemets, je vais expliquer après, hein, je vais laisser parler, puis on va essayer d'expliquer. Et puis,
Il appelle ce qu'il appelle, toujours entre guillemets, parce que tellement nous ne sommes pas habitués à ce langage, le bon plaisir divin. Quand vous allez l'entendre, vous allez davantage comprendre. Enfin, moi, c'est ce que ça m'a fait. Volonté divine signifiée, pour dire les choses en peu de mots, c'est qu'elle m'est signifiée très clairement. Par quoi? L'évangile, les commandements, pour des religieux, la règle, les conseils évangéliques, etc. Il dit, la volonté de Dieu signifiée nous propose clairement, vous voyez, signifiée, clairement, les vérités que Dieu veut que nous croyions, les commandements qu'il veut que nous fassions et les conseils qu'il désire que nous suivions. Et tout cela s'appelle la volonté signifiée du Dieu parce qu'il nous a signifié et manifesté clairement qu'il veut et entend que tout cela soit cru, craint, aimé et pratiqué. Alors là, c'est très intéressant parce que c'est pas compliqué. Mais mon père, comment je fais pour trouver la volonté? Ben, commence par ça, c'est-à-dire l'obéissance des commandements. Je vous signale que Jésus dit, celui qui observe les commandements, c'est celui-là qui m'aime. C'est très intéressant aussi pour votre discernement. Quand vous avez un homme d'église qui vient vous dire des choses contraires à l'enseignement de la foi ou de la morale, ça ne peut pas être de Dieu. Vous ne trouvez pas que ça aide aujourd'hui dans la confusion doctrinale? Deux exemples grotesques. Un homme, il est marié, et puis il fait une expérience de Dieu forte. Sa femme n'est pas très religieuse, mais la voisine du dessous, si. Et il dit dans l'oraison, mon père, je viens vous voir. Je crois que j'ai reçu une inspiration de Dieu. Faut que je quitte ma femme. Et que j'aille avec la voisine du dessous. Parce qu'elle est religieuse. Ça ne peut pas être de Dieu. Même si vous trouvez un homme d'église qui vous le dira, et aujourd'hui, il y en a pas mal qui vous le diront. C'est un drame. Le doute actuellement sur l'indissolubilité du mariage. Et de dire que ce n'est plus un péché. L'adultère, devoir d'État, une jeune maman hyper religieuse, qui fait plusieurs oraisons par jour, 2 heures d'oraison par jour, et qui a des petits-enfants en bas âge. Et elle reçoit l'inspiration, il faut que je fasse jeûner mes petits, c'est important, pour la réparation. Du péché du monde. Tout ce qui est contraire donc à l'enseignement de la foi bimillénaire en matière de foi et de morale, car la foi et la morale n'ont pas changé. Quoi qu'en dise une certaine mentalité, une certaine littérature spirituelle. Deuxièmement, le devoir d'État. Ça ne peut pas aller la volonté de Dieu contre le devoir d'État. Est-ce que ça va? Maintenant, ce qui est plus important, c'est ce qui va venir, parce que j'ai envie de dire, ça vous le saviez. La volonté du bon plaisir divin. L'expression bon plaisir divin sonne mal à nos oreilles contemporaines. Il faut juste opérer un petit glissement, hein, c'est propre à ce grand siècle, le siècle de François de Sales. Essayons de recharger de sens parce que bon plaisir divin, ça fait vraiment caprice du bon Dieu, hein, ça fait négatif. À nouveau, laissons parler François de Sales. Voici la définition qu'en donne François de Sales. Il y a de plus, donc, ajouté à la volonté signifiée, il y a de plus la volonté du bon plaisir de Dieu,
laquelle nous devons regarder en tous les événements, je veux dire en tout ce qui nous arrive, en la maladie, en la mort, en l'affliction, en la consolation, choses adverses et choses prospères, bref, en toute chose qui ne soit point prévue. Et à cette volonté de Dieu, nous devons toujours être prêts de nous soumettre. Alors là, vous voyez bien que c'est là que la difficulté commence, et c'est là que le bonheur commence. Est-ce que vous rappelez ce que j'ai dit à certains moments ? Dès que je fais le tri, puisqu'il n'y a aucun détail de ma vie qui échappe au plan de Dieu, dès que je fais le tri et que je marque-bout contre des situations qui sont, attention, je ne te regarde pas de haut, certes douloureuses, mais que je ne les vis pas abandonnées à Dieu, elles vont décupler. Mais si ma volonté rejoint la volonté mystérieusement présente dans l'événement, alors là, tu vas voir ce que ça va produire comme paix. Paix très profonde. Parce que la volonté de Dieu, c'est de l'amour, et tu rejoins l'amour par ta volonté. Qu'est-ce que c'est ce bon plaisir divin ? C'est un autre mot donné par Thérèse de Lisieux, Chiara Lubich, etc. Le moment présent. C'est-à-dire les événements qui viennent. Dieu est présent dans tout, tout, tout, tout, tout. Est-ce que ma volonté va vouloir s'accorder à cela ? Ou est-ce que ma volonté va se rebeller ? Moi, je vous donne le secret de la sérénité. Et vous voyez, je vous ai exposé, je vous ai dit, j'avais vécu une sorte de conversion 15 ans après avoir été ordonné. Puis je vous ai expliqué qu'après, c'est vraiment par stade. Arrêtez de croire que dans vos vies, il va y avoir un moment, ça va être le nirvana. Non, c'est un escalier. C'est la fameuse échelle sainte de Saint Jean Climac que nous écoutons tous les matins. Et donc, plusieurs années, ça se perd un peu dans les sables de mon esprit, mais plusieurs années après cette conversion, il y a eu cette découverte de l'union de volonté qui est liée au mystère de la Providence se manifestant dans les détails du quotidien. Et là, j'ai commencé à y entrer. Et là, c'est vraiment... Alors bien sûr, il faut du temps. Et puis, Père Joël, il s'est planté 36 fois pour réussir une fois, quoi. Bon, c'est pas très grave. Le principal, c'est de lever son petit pied. Mais je peux vous dire qu'il y a un gros changement. Et quand je vous disais, c'était pas pour vous amuser la galerie, hein, qu'on travaille plus et on est beaucoup plus reposé, et que la vie a un côté amusement, et une forme d'insouciance de l'enfance. Pourquoi ? Mais parce que tu colles moins aux événements qui sont rugueux, puisque tu colles à Dieu qui est dans l'événement rugueux. Ce qui fait que tu vas voir, la vie va te paraître beaucoup moins rugueuse. Au lieu de t'arc-bouter, je veux pas de cet événement, de toute façon, tu ne pourras pas faire. Mais je te signale que c'est épuisant. Faire un petit détour par M. Freud, qui, je crois, a dû dire ça. La non-acceptation du réel. Il dit, imaginez-vous, il donne une parabole. Un type vient faire une conférence. Il y a du monde. Et puis, il y a des gardiens un peu baraqués à l'entrée pour empêcher les gens, les perturbateurs. Et il y a un perturbateur qui vient. Les gars sont un peu maillés. Et puis, le gars est très fort. Il veut perturber la conférence. Et les gardes du corps, là, ils repoussent. Ça va, ça fait, ouf, on se repose. Le gars, il revient. Et les gars sont épuisés. Ce qui est pour toi élément perturbateur, dès qu'il est refusé, tu es épuisé. Vous avez une des clés qui explique les dépressions. Vous comprenez que ça tient un petit peu la route, ce que j'essaye maladroitement de vous dire ? L'événement, dès qu'il est refusé,
étant donné que je ne peux pas le changer, cela t'épuise parce que tu passes ton temps à refouler un perturbateur qui, de toute façon, est plus fort que toi. Mais curieusement, quand tu l'auras accepté, eh bien, tu verras, tu seras beaucoup moins perturbé. Et vous aurez une paix profonde, très profonde, et vous vous direz quand vous entrerez là-dedans, « Mais comment n'ai-je pas pu vivre ça plus tôt ?» Et vous ne voudrez surtout pas retourner en arrière. Et j'en prends à témoin pour expliquer ce que c'est que l'union de volonté vécue et à quel point les événements vous atteignent moins, petite Thérèse. Ça va, vous n'avez pas peur de petite Thérèse? Elle dit, mon cœur est plein de la volonté du bon Dieu. Vous voyez, elle est tellement arrimée à la volonté de Dieu, quand on verse quelque chose par-dessus, ça pénètre pas à l'intérieur. C'est un rien qui glisse facilement comme de l'huile, qui ne peut se mélanger avec l'eau. Je reste toujours au fond de mon âme, dans une paix que rien ne peut troubler. Vous allez me dire, mais ça se dit comment en mots tout simples? Je veux ce que tu veux. Je veux ce que tu veux. Jésus, tu permets que tel événement soit vécu. Je veux rejoindre ta volonté qui le permet. Je veux ce que tu veux. Alors attendez, on va avoir l'occasion de préciser un peu les choses, sinon vous allez me dire, mais c'est du fatalisme votre affaire. Écoutez, je ne peux pas tout dire en même temps. Dernière note sur cette affaire-là, toujours dans cette partie, les deux expressions de la volonté de Dieu, la méprise, les méprises habituelles à propos de l'union de volonté. Le laïc dira, « Mais enfin, mon père, j'observe scrupuleusement les commandements de l'Église, je suis dans les clous. » Comme disait le bon paysan, il raconte, c'est une histoire qu'on raconte, moi je n'ai pas eu ce cas-là. Mais... Mon père... Je vais me confesser, j'ai pas tué ma femme, j'ai pas tué, j'ai pas volé, j'ai pas trompé ma femme. Et le curé dit, et quand est-ce que vous avez aimé? C'est le minimum ça, c'est le minimum ça. Le gars il pense qu'il est parfaitement chrétien parce qu'il est dans les clous des commandements. Grande méprise. Tant qu'il ne rejoindra pas le deuxième niveau de l'événement, intéressant ou non intéressant, gratifiant ou rebutant. Il lui manque l'essentiel. Et vous voyez, mon propos, c'est pas qu'il... Ah, c'est dommage, il n'est pas en règle. C'est qu'il se prive de bonheur. Je suis venu prêcher cette retraite pour ça. Le consacré, lui, il dit, oh, moi, je fais encore plus fort que les laïcs. Ah, forcément, heureusement, hein. Je fais vœu d'obéissance, de pauvreté, de chasteté, j'observe sincèrement mes engagements. La question de l'union de volonté est réglée pour moi. D'accord? Et comment ça se passe dans le quotidien? Ouais, je vois qu'il y en a qui soulèvent les sourcils. Est-ce que je vais accueillir telle piqûre d'épingle du frère? Enfin, ça, c'est que pour les films de science-fiction, ça n'existe pas ici. On va me demander telle tâche. Je me sens dépassé. Je vais à l'oraison. Depuis des semaines, je suis dans une sécheresse. C'est ça la vie. En fait, qu'est-ce que c'est le bon vouloir divin? C'est ta vie avec la succession des événements, rencontres, travaux, clashs, épreuves, contradictions, tout ce que tu veux. Deuxième grande partie. Si vous voulez, pour l'instant, j'ai fait un peu déblayage de terrain. Maintenant, il y a encore des précisions à faire, parce que sinon, ça peut être pas très chrétien, ce que je raconte.
L'union de volonté dans l'ici et le maintenant. L'union de volonté dans l'ici et le maintenant, vous voyez bien, c'est l'histoire du moment présent. Et c'est l'histoire de rejoindre cette deuxième section de la volonté divine qui se manifeste dans le bon vouloir divin. Une première note, donc extrêmement importante, sinon, ben voilà, ça peut se transformer en fatalisme, et ce n'est pas chrétien. Faut-il s'abandonner à l'événement ou s'abandonner à Dieu dans l'événement? Bon, je vais utiliser une comparaison absolument grotesque pour la première fois. C'est dans une communauté religieuse, et puis il vient d'avoir une retraite sur les détachements. Et bien sûr, ça a beaucoup marqué l'histoire de l'union de volonté, comme perspective totalement nouvelle et sur laquelle il faut s'engager. Tous les petits frères ont suivi. Bon, voilà, c'est complètement grotesque, hein, je vous préviens. Mais on peut se permettre, enfin, parce qu'il y a un peu de liens qui se sont faits, un peu d'humour, un peu de taquinerie. Et donc, la vie reprend dans ce monastère, et il y a plusieurs étages, je crois savoir. Et la réunion du supérieur est là-haut, au dernier étage. Puis à un moment, il y a un clash avec un frère. Et le supérieur, que je ne connais pas d'ailleurs, pique son phare, entre dans une grande colère et il dit « J'en ai marre de vous voir, jetez-vous par la fenêtre, je ne peux plus vous sentir !» Et le petit frère qui a écouté l'enseignement dit « Puisque tu le veux, Jésus, dans l'événement. » C'est à ce moment-là que le supérieur le rattrape par la bure, qui se déchire, mais il atteint la sandale qui résiste. Bon. Jésus n'est jamais dans une injustice ou une proposition de péché. Est-ce que ça va? Alors vous allez me dire, donc ça se contredit, votre truc? Le problème, reprenez mon exemple complètement grotesque. Vous allez devoir dire non au supérieur, car vous devrez dire non à l'injustice que Dieu ne veut jamais dans tous les cas.

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Eh bien, nous commençons cette conférence sur le thème de la patience, de la patience aussi dans son rapport à la force. Hein. Cette conférence qui nous permet de terminer ce soir ce cycle de conférences sur les vertus, hein, 7 jeudis pour 7 vertus, hein, vertus théologales d'abord, de foi, d'espérance et de charité, et puis les vertus morales, vertus cardinales, que sont la prudence, la justice, la tempérance la semaine dernière, pour enfin terminer par une vertu qui n'est pas des moindres, c'est la vertu de force que nous allons aborder par une de ses dimensions, la dimension de la patience. Ces différentes conférences, là, ces dernières semaines, ont pu mettre en lumière, peut-être avez-vous découvert un peu comment chacune des vertus est une disposition intérieure de notre âme, là, une disposition de nous-mêmes qui va orienter notre agir vers le vrai bien. Hein. Parler de vertu, eh bien, c'est considérer que la façon dont nous agissons dépend de ce que nous sommes intérieurement, hein, que notre agir dépend de ce que nous sommes intérieurement, de ce que notre histoire nous a permis de construire dans notre personnalité, mais aussi considérer que l'on peut progresser dans la voie du bien, hein, qu'il y a une formation du caractère. Hein, et c'est sans doute pour cela que ces vertus sont si importantes, parce qu'elles nous disent d'une certaine manière que, eh bien, il n'y a pas de fatalité absolue. Hein, certes, il y a le donné de départ, il y a ce avec quoi je pars, ce qui fait ce que je suis, ce qui m'est donné, hein. Mais il y a aussi tout ce que je vais mettre en œuvre pour humaniser, hein, ce que je suis, hein, pour le rendre plus humain encore, hein, c'est-à-dire plus libre et plus proche de ce que Dieu a voulu pour moi. Et dans la vertu de force, que nous allons un peu aborder ce soir, cette dimension-là est très importante, là, cette part-là du travail dans le temps. Hein, est-ce qu'il y a un courage inné, mais il y a aussi ce courage qui vient de mon engagement dans les épreuves, de cette expérience de l'épreuve que j'ai appris à traverser. Hein, et là, c'est là qu'on va trouver la patience qui va se trouver au cœur de cette façon que j'ai de traverser l'épreuve. Hein, dans cette succession de confinement que nous vivons, de confinement, de reconfinement, de déconfinement, des nouvelles mesures qui n'en finissent pas, eh bien, nous voyons à quel point notre patience peut être mise à rude épreuve. On nous demande de durer, on nous demande de tenir bon. Et c'est sans doute l'occasion, eh bien, de réfléchir plus profondément sur ce qu'est cette patience que l'on nous demande. Est-ce qu'elle est simplement une forme d'endurance dans l'épreuve? Est-ce qu'elle est simplement une façon de supporter le mal? Ou bien la patience chrétienne a-t-elle quelque chose de particulier, hein, qui lui serait propre? Pour ça, pour travailler sur cette question de la patience, mais il est bon d'abord de s'interroger sur ce qu'est la patience et pourquoi est-ce qu'on l'associe à la vertu de force. Il peut paraître étrange de considérer la patience dans la vertu de force. On pourrait voir dans la patience plutôt l'attitude de celui qui n'affronte pas la difficulté, l'épreuve, qui ne la prend pas de front, qui fuit un peu l'épreuve. On aurait pu la voir, la patience, plutôt dans la vertu de tempérance, d'une certaine manière. Hein, vous avez vu la semaine dernière comment la tempérance est cette mesure que je peux garder, alors que, eh bien, à certains moments, je voudrais me mettre en colère. Eh bien, là, on pourrait dire, tiens, la patience, elle est cette mesure-là, au moment contre la colère. D'une certaine manière, elle viendrait tempérer la colère qui monte. Celui qui est patient est celui qui arrive à ne pas monter dans les tours alors qu'il est contrarié. Et pourtant, pour saint Thomas, la patience n'est pas une partie de la tempérance, mais elle est bien une partie de la vertu de force. Hein, en réalité, pour saint Thomas, dans la vertu de force, il distingue deux choses. D'une part, dans la vertu de force,
Il y a une dimension qui est plutôt une dimension d'attaque, hein, d'une forme d'agressivité, de fermeté, mais aussi dans la vertu de force, hein, il y a cette autre idée qui consiste à supporter l'épreuve, à tenir dans l'épreuve. Dans le catéchisme de l'Église catholique, on trouve cette définition de la vertu de force. On dit que la force est la vertu morale qui assure dans les difficultés la fermeté et la constance dans la poursuite du bien. On retrouve là, dans cette définition du catéchisme de l'Église catholique, ces deux éléments, la fermeté qui est cette dimension de l'attaque qui va me permettre, face à une épreuve, de venir surmonter l'épreuve, d'affronter l'épreuve, hein, d'aller au-delà de l'épreuve, mais aussi dans la constance, cette idée que le fait de supporter l'épreuve, de tenir dans l'épreuve, est véritablement, hein, l'exercice de la vertu de force. Et pour lui, ce qui fait principalement la force, pour saint Thomas, ce qui fait principalement la force, eh bien, c'est d'abord la capacité de tenir dans la difficulté, de soutenir l'épreuve. Et c'est ainsi que on comprend que la patience est cette capacité à supporter un mal en vue d'un bien. Hein. La patience, elle ne consiste pas à simplement endurer le mal, mais elle permet de tenir face à un mal présent en vue de supporter ce mal, de tolérer ce mal, parce que, eh bien, au-delà de ce mal, il y a un bien que je vise. Et c'est pour ça qu'on pourrait distinguer trois éléments à partir de là, de ces premières approches de la patience. On pourrait distinguer trois éléments qui véritablement constituent, hein, la patience. Le premier élément qui constitue la patience, c'est l'espérance. La patience suppose l'espérance d'un bien. Hein, elle suppose l'attente de quelque chose de bon, hein, au-delà de l'épreuve. Et on verra dans le rapport de la patience à la dimension théologale, l'espérance théologale va venir alimenter, hein, notre vertu de patience. Mais même l'espoir tout humain, ou l'espérance dans sa modalité plus humaine, aussi fait partie, hein, de la patience. C'est-à-dire que pour tenir, pour être patient, hein, il faut que j'ai à l'horizon de l'épreuve ce bien que j'attends. Mais on voit comment l'espérance de la vie éternelle, là, l'espérance théologale, va élever la patience à son niveau le plus élevé. Hein. Et pour saint Cyprien de Carthage, le modèle même de la patience, alors qu'il est dans les persécutions des premiers chrétiens, hein, au IIIe siècle, eh bien le modèle de la patience va être la patience des martyrs, hein, qui vont tenir dans l'épreuve, qui vont supporter l'épreuve, parce que avec cet horizon plus grand au-delà de leur vie terrestre, cet horizon de la vie éternelle. Le premier élément qui constitue la patience, eh bien, c'est la fin qui est visée, et donc c'est l'espérance qui porte, hein, cette vertu de patience, parce que le bien est visé. Mais ce qui va constituer, deuxième élément qui va constituer la patience, au-delà de ce bien qui est visé, c'est le choix libre, hein, de supporter la difficulté. Hein. Face à une épreuve qui m'est imposée, je peux simplement l'endurer en subissant cette épreuve. Hein, l'endurer parce que, ben, je n'ai pas d'autre choix que de l'endurer. Hein. Et donc cette épreuve, fatalement,
eh bien, cette épreuve fatalement s'impose à moi. Ce qui va me faire entrer dans la patience, ce qui va constituer le fait que c'est patiemment, hein, c'est dans la vertu de patience que je vais tenir cette difficulté, que je vais tenir cette épreuve, c'est que je vais choisir, hein, de tenir dans l'épreuve. Hein, elle est une façon, la patience est une façon délibérée, hein, de traverser l'épreuve. À un moment, je choisis d'être patient dans l'épreuve. Hein, elle n'est pas une pure passivité, hein, la patience. Elle n'est pas simplement une pure façon de subir l'épreuve. Même si dans l'origine du mot de la patience, il y a le terme, l'idée de pâtir, qui est l'idée de subir, hein, d'être une forme de passivité, mais aussi de souffrir. Hein, il y a les deux dans le pâtir. Mais la patience n'est pas une pure passivité. Hein, elle est un choix libre de soutenir l'épreuve. Hein, et elle n'est pas non plus une indifférence à la difficulté. On n'est pas dans une forme d'apathie, là, d'absence de contact à la difficulté ou de refus de voir la difficulté. La patience, elle reconnaît la difficulté comme difficulté et elle permet de poser un choix libre pour tenir, hein, dans cette difficulté. D'où le deuxième élément là, qui constitue, hein, vraiment la patience, l'acte de la vertu de patience, c'est le choix libre que je pose dans la difficulté, hein, de tenir et d'endurer cette difficulté. Et troisième élément qui constitue véritablement l'acte de la vertu de patience, eh bien, c'est la résistance dans l'épreuve. Hein. Ce qui va faire que la patience est patience, c'est que la patience va donner la force de traverser l'épreuve, hein, de résister dans la difficulté. Hein. Donc, la patience suppose à un moment une difficulté, hein, une forme de mal qui est présent, hein, et qui peut entraîner soit la tristesse, hein, soit la colère. Hein. Et la patience, elle va permettre de dépasser là, ces réactions naturelles face à la présence du mal, que sont la tristesse ou la colère, qu'on appelle les passions. Et ben la patience permet de traverser, hein, ces réactions, de les traverser librement pour tenir dans l'épreuve. Voilà ce qui constitue un peu là, dans une première étape là, de notre un peu cheminement là, autour de la vertu de patience, d'entrer un peu dans la définition de la patience, hein, à partir de cette définition de la patience au sein de la vertu de force chez saint Thomas, que le catéchisme de l'Église catholique définie comme cette vertu qui assure dans les difficultés la fermeté, hein, et la constance dans la poursuite du bien. Et puis avec ces trois éléments qui vont véritablement constituer l'acte de patience, hein, que sont l'espérance, le choix libre et la résistance dans l'épreuve. Mais une fois posé ce qu'est la patience, eh bien nous pouvons maintenant mieux reconnaître peut-être eh bien tous ces lieux dans notre vie, qui sont des lieux où cette vertu de patience n'est pas encore pleinement installée, hein, tous ces lieux d'impatience dans notre vie. Et bien sûr, nous en avons des lieux d'impatience. Qui n'a pas fait l'expérience de trépigner parce que la caisse que j'ai choisie n'avance pas assez vite? Hein, forcément, c'est la caisse d'à côté qui avance deux fois plus vite que la mienne, qui n'a pas fait l'expérience de trépigner parce que la voiture de devant au péage n'a pas la monnaie et que ben, je suis pressé, hein, et là je suis impatient, ou simplement parce que sur le tapis roulant là, eh bien les gens ne se rangent pas, donc je peux pas avancer vite, hein, je suis obligé d'attendre derrière. Tous ces moments là dans la vie, tous ces moments dans notre vie très quotidienne, tous ces petits moments d'impatience dans la vie quotidienne, mais aussi dans la vie familiale, toutes nos petites impatiences de la vie familiale qui en fait
eh bien, nous habitent, qui nous habitent en particulier dans ces vies pressées, hein, qui sont les nôtres, dans nos vies accélérées, dans lesquelles la patience, finalement, devient presque incongrue. Hein. La patience devient même, peut même devenir jusque une forme de signe de faiblesse ou de résignation passive, hein, face à finalement à l'activité qui nous est imposée. Hein, vous voyez tous ces lieux-là dans notre vie où nous pouvons connaître ces impatiences, et ils sont autant d'invitations peut-être à nous demander, mais. Quels sont les fondements, quelles sont les typologies un peu de nos impatiences, là, qu'est-ce qui vient nourrir ces impatiences, hein. On a abordé là, à l'instant, la question du temps. On va revenir dessus, parce que dans la patience, dans le fait de durer dans l'épreuve, la question du temps va être fondamentale. Mais je vous propose peut-être de repérer peut-être trois formes d'impatience, hein, dans notre vie quotidienne, qui ont un peu leur mode propre, leur modalité propre, qui ne sont pas tout à fait les mêmes, et qui n'auront pas exactement les mêmes ressorts, même intérieurs, hein, parce que ces impatiences, elles vont être pour nous le symptôme que dans notre cœur, il y a quelque chose qui n'est pas apaisé, hein, et donc elles vont être le symptôme que eh bien, le travail de la vertu peut encore se faire, quoi. Trois façons de voir les impatiences, trois modes, modalités d'impatience. La première, ce serait l'impatience contre les événements, qui révèle en fait une forme de maîtrise, de désir de maîtrise sur les événements, une forme de refus du temps qui passe, là, très, très lié à l'accélération de notre temps, là. Et du fait que le temps m'appartient, hein, que le temps, c'est mon temps, hein, j'ai perdu mon temps, hein, oui, il m'a fait perdre mon temps, comme s'il m'avait volé quelque chose, hein, qui était mon temps. Hein. Il y a là une crainte, au fond, là, il y a une crainte de passer à côté de sa vie, là, de ne pas vivre sa vie avec une pleine intensité. Hein, cette impatience vis-à-vis des événements, c'est à un moment refuser que ça prenne du temps, hein, que les choses puissent prendre du temps, parce que il y a une peur de ne pas vivre pleinement l'événement, ou de passer à côté de quelque chose, hein, et c'est un peu là dans ce type d'impatience qu'on trouve l'impatience comme réaction à l'ennui. C'est peut-être aussi quelque chose que nous expérimentons, hein, quand nous nous ennuyons, quand nous commençons à nous ennuyer. Ça, c'est des choses qu'on peut voir quelquefois comme prêtre, quand on prêche, quand la prédication commence à durer un petit peu. Eh bien, ça commence souvent par les enfants, hein, et commence à un peu à trépigner, à s'agiter. Hein, et, l'ennui là commence à s'exprimer par une forme d'impatience. Pour les adultes, c'est encore un peu plus tard, mais ça vient quand même lorsque la prédication est un peu longue. Mais pour dire que là, effectivement, c'est une impatience qui est liée là, à une impatience contre les événements, hein, contre le temps. Hein, hein. C'est en tout cas elle révèle une conception là du temps comme quelque chose qui m'appartient. Hein, première forme d'impatience, impatience contre les événements, hein, qui me rappelle que je suis pressé. Deuxième forme d'impatience, une impatience contre les choses. Peut-être avez-vous déjà aussi expérimenté ce type d'impatience contre une chose qui vous résiste, hein, contre un pot de confiture que vous n'arrivez pas à ouvrir, contre une boîte de conserve qui ne s'ouvre pas, ou contre un placard qui est coincé. Une forme d'impatience nous arrive de nous mettre en colère contre une chose, parce qu'elle résiste. Impatience contre la chose, qu'est-ce qu'elle révèle, cette impatience contre la chose?
Sans doute qu'elle révélerait autre chose que cette maîtrise du temps là, qu'on vient d'évoquer, maîtrise sur le temps. Et elle est plutôt là, plutôt l'expression là d'une forme un peu de, dirais de toute puissance sur les choses, quoi. Le refus qu'une chose me résiste. Et plus profondément, l'idée que les choses doivent être ordonnées à ce que moi je décide qu'elles le soient, quoi. Qu'elles soient ordonnées à moi, en fait. Il y a quelque chose là dans ce type d'impatience. Il y a cette idée que le monde doit vivre à mon rythme, que les choses doivent aussi vivre à mon rythme, hein, que finalement les choses tournent autour de mon désir. Hein. Donc ça, ce type d'impatience contre les choses que nous expérimentons bien, bien souvent, mais nous rappelle qu'effectivement, toutes les choses ne sont pas ordonnées à mes désirs, quoi. Les choses sont simplement ce qu'elles sont, quoi. Et c'est à moi d'accepter, de consentir au réel, hein, ou de consentir aux choses qui sont, plutôt qu'aux choses à se mettre sous ma volonté. Hein. Donc deuxième type d'impatience, l'impatience contre les choses. Et troisième type d'impatience, que malheureusement, eh bien, nous connaissons aussi quand même, régulièrement, c'est l'impatience contre les personnes, hein, qui, elle, manifeste toujours et toujours le symptôme, eh bien, que dans mon cœur, il y a encore des zones un peu de dureté, qu'il y a encore des lieux de manque de miséricorde. Hein, cette impatience contre les autres, contre ceux qui me sont proches, ceux que j'ai... Donc j'ai du mal à supporter les défauts, hein, et donc leurs défauts que je connais là, qui m'impatientent. Hein, ça fait 10 fois que je t'ai demandé ça. Ça fait, je te demande de ranger ta chambre, et ça, je t'ai demandé, j'ai encore répété, et ce n'est toujours pas fait. Cette impatience, hein, qui fait que le défaut de l'autre devient difficile à supporter, il peut mettre en colère ou peut faire entrer dans la tristesse. Hein, et ça, voilà, qui révèle sans doute une difficulté à entrer dans la mesure de l'autre, hein, dans la mesure temporelle aussi, hein, dans la temporalité de l'autre, hein, ou dans la progression de l'autre, hein, dans l'idée que l'autre aussi peut progresser. Mais cette impatience contre les personnes, et pour aller jusqu'au bout, cette impatience contre les personnes, elle peut aussi être impatience contre soi-même. Hein. Combien de fois aussi il peut nous arriver d'être impatient avec nous-mêmes. Il y a tel élément dans ma vie que je voudrais changer. Il y a telle chose dans ma vie qui n'est pas ordonnée et je voudrais la changer. Mais j'y arrive pas. Et au bout d'un moment, je perds courage, je me décourage, hein, je perds patience avec moi. Hein. Et là, la vertu de patience, là, hein, on va voir comment la vertu de patience va permettre, elle va être cette vertu de l'encouragement et pas du découragement. Hein. La vertu qui permet de traverser, hein, ces difficultés, ces tentations du découragement. Hein. Et vous le voyez? En tout cas, dans ces trois formes d'impatience contre les événements, contre les choses, contre les personnes, il y a toujours un moment où c'est lié à la perception du temps, hein, de notre temporalité, hein, et aussi du fait que nous progressons dans le temps, nous pouvons avancer dans le temps, nous pouvons progresser. Et c'est en ça que vraiment c'est une vertu. Hein, alors que dans l'impatience, il y a cette exigence de résultats immédiats. Hein, je dois obtenir ce que je souhaite maintenant, et tout retard est inacceptable. Et c'est sans doute là, peut-être ce rapport au temps, là, une piste pour avancer, là, pour se dire, mais comment entrer à nouveau dans, comment grandir dans cette vertu de patience, hein, et ce sera le deuxième grand point là, de cette petite conférence, le premier étant un peu façon de comprendre
comprendre ce qu'est la patience, reconnaître les lieux d'impatience. Et pour maintenant, dans une deuxième partie, nous dire, mais voilà, comment est-ce que moi je grandis dans ma vie, comment est-ce que je deviens plus patient, comment est-ce que je fais grandir en moi cette vertu. Le premier élément, pour grandir en cette patience, je vous invite d'abord à contempler la patience de Dieu. Hein, celui qui nous apprend la patience, c'est Dieu lui-même. Hein, la véritable patience, elle est la patience que Dieu va mettre en nous et qu'il va nous apprendre. Hein. Saint Augustin a écrit un petit traité sur la patience, dans lequel il définit la patience, et il dit ceci: la force d'âme, la vertu qui porte le nom de patience, est un bien grand don de la générosité divine, puisqu'on exalte en Dieu même cette patience avec laquelle il attend les méchants jusqu'à ce qu'ils se corrigent. Dieu est patient, nous dit Saint Augustin. Dieu est patient. Et c'est pour cela que la vertu de patience, eh bien, en fait, elle est plus que simplement

La patience est un fruit de l'Esprit Saint, un fruit de la charité. Alors, comment est-ce que Dieu est patient? Dieu est patient, Dieu montre sa patience à son peuple. Hein. Tout l'Ancien Testament est en fait l'histoire de la patience de Dieu avec son peuple, hein, l'histoire de la pédagogie de Dieu avec son peuple. C'est l'histoire de Dieu qui éduque patiemment son peuple, hein, ce peuple qui va d'infidélité en infidélité, hein, qui se tourne régulièrement vers les idoles. Et tout l'Ancien Testament nous montre comment Dieu est patient avec ce peuple hébreu, comment il accueille le retour du peuple hébreu à Dieu, comment il invite le peuple hébreu en lui envoyant des prophètes pour abandonner les idoles, hein, pour que ce peuple revienne à lui. Et Dieu aurait eu de quoi perdre patience, hein, devant toutes les infidélités de son peuple, devant toutes les infidélités des hommes. Hein, Isaïe, par exemple, Isaïe s'exaspère. Il dit ceci: Écoutez, maison de David, il ne vous suffit pas de fatiguer les hommes, il faut encore que vous fatiguiez mon Dieu. Hein. Dieu aurait eu de quoi, de certaine manière, perdre patience, hein, devant ces hommes qui le fatiguent. Hein, nous fatiguons notre Dieu. Mais surtout, Dieu se révèle à Moïse comme un Dieu tendre et miséricordieux, hein, lent à la colère et plein d'amour. Hein, ce lent à la colère, c'est ça, tout le cœur de la patience de Dieu. Hein, Dieu est lent à la colère, il permet, comme dit saint Augustin, il attend que les méchants reviennent à lui. Hein, Dieu est lent à la colère et plein d'amour. Cette patience de Dieu, hein, est vraiment l'expression de son amour pour les hommes. Hein. C'est ainsi que Dieu a patienté, hein, il a préparé, il a accompagné son peuple jusqu'à l'envoi de son Fils, hein, pour réaliser la promesse, expression encore de sa patience pour ramener les hommes à lui. Et si Dieu, dans l'Ancien Testament, nous montre sa patience envers son peuple, Jésus, dans le Nouveau Testament aussi, fait preuve d'une patience toute divine. Hein, d'abord, il attend 30 ans, hein, avant que l'heure de sa vie publique ne soit arrivée. Hein. Patience de la vie cachée de Jésus. Voilà, le thème de la patience est très lié là aussi au mystère de l'incarnation. Hein, et ça tombe bien dans ce temps de Noël, qui est ce temps de l'attente patiente. Hein, tout le silence de la crèche, hein, Dieu qui transforme le monde en envoyant son Fils dans cette discrétion de la crèche, est très lié là aussi à ce bien qui se fait patiemment, hein, ce bien qui se fait sans bruit. Hein, Jésus attend 30 ans avant que l'heure de sa vie publique ne soit arrivée. Et on voit aussi comment Jésus est patient avec ses apôtres, hein, comment il éduque ses apôtres. Je ne sais pas si vous vous souvenez, quelquefois, ses apôtres, d'une certaine manière, le fatiguent aussi. Hein. On se souvient quand il dit à Philippe, hein, à ce dialogue avec Philippe en Jean 14, quand Philippe lui dit « Seigneur, montre-nous le Père, cela nous suffit. » Et cette belle réponse de Jésus: Il y a si longtemps que je suis avec vous et tu ne me connais pas, Philippe. Hein, celui qui m'a vu a vu le Père. Comment peux-tu dire, montre-nous le Père? Hein, on voit là comment aussi cette façon, il y a si longtemps que je suis avec vous, hein, et tu ne me connais pas, Philippe. Cette patience de Jésus, là, hein, qui aussi, ben, accompagne ces apôtres qui ont du mal à comprendre ce que Jésus leur dit, ont du mal à comprendre qui est Jésus. Hein, et Jésus qui continue à leur révéler qui est le Père, hein, qui m'a vu, a vu le Père, qui continue à les enseigner. Cette patience de Jésus, sa pédagogie avec ses apôtres, hein, Jésus qui accepte qu'il faille du temps pour ses apôtres, pour comprendre, pour découvrir. Qui il est. Et puis, peut-être aussi dans le Nouveau Testament, vous souvenez-vous de cette parabole un peu particulière, hein, du figuier stérile, à qui il est laissé le temps de donner du fruit.

Oui, hein, ce figuier que le maître voudrait couper, hein, que le vigneron pour lequel le vigneron gagne encore une année, hein, et tu verras l'an prochain s'il a donné du fruit. Ce temps supplémentaire, qui est le temps de la patience, cette surabondance de la patience du Père. Jésus nous révèle la patience du Père, hein, dans cette parabole du figuier stérile, comme il nous révèle aussi la patience du Père dans la parabole du fils prodigue. Hein. C'est le pape François qui, en parlant de cette parabole, dit qu'il y voit même dans cette parabole le style de Dieu. Hein. Il disait ceci, Dieu nous attend toujours, il ne se fatigue pas. Jésus nous manifeste cette patience miséricordieuse de Dieu pour que nous retrouvions confiance, espérance toujours. Hein, Jésus nous manifeste cette patience miséricordieuse de Dieu. Dieu nous attend toujours. Comme le Père, là, dans la parabole du Fils prodigue, attend, hein, sort de la maison pour attendre son Fils. Dieu nous attend toujours. Cette patience de Dieu, hein, pour nous laisser, nous permettre de revenir à lui. Hein, et donc, pour à nous-mêmes, pour grandir dans cette vertu de patience, nous sommes invités d'abord à méditer la patience de Dieu, la patience de Jésus, à entrer dans cette patience de Dieu, à accueillir cette patience de Dieu pour moi, pour pouvoir à mon tour aussi être patient autour de moi. Hein. C'est si j'accepte que Dieu soit patient avec moi que je peux à mon tour, mieux encore, être patient avec les autres. Hein. Et c'est le deuxième point dans cette partie, comment entrer dans la patience de Dieu, hein, quels sont les éléments qu'on peut discerner là pour entrer un peu plus avant, progresser là dans cette vertu de patience. Saint Paul parle régulièrement de la patience dans ses lettres. Hein. Il invite les Thessaloniciens, par exemple, à rechercher la patience du Christ. Hein. Il leur dit ceci, que le Seigneur dirige vos cœurs avec l'amour de Dieu et vers la patience du Christ. Hein. Et ben, nous pouvons, nous, à notre tour, là, demander au Seigneur de faire grandir, hein, cette vertu de patience en nous, pour nous engager là, dans cette voie. Hein. Et pour ça, je vous propose deux pistes. Deux pistes pour nous engager là dans ce déploiement de la vertu de patience. Le premier concerne notre rapport au temps. Hein, je l'ai un peu évoqué. On l'a vu là, la patience, elle est très liée à notre rapport au temps, à la durée. Hein, en fait, le passer de l'instant à la durée. Hein, et creuser ce rapport au temps, c'est entrer dans la fécondité de l'attente. Hein, sans doute pour grandir dans la patience, il faut découvrir que l'attente, le temps de l'attente, porte une fécondité. Et c'est là que le temps de l'Avent est très propice à cela. Parce que le temps de l'Avent est justement ce temps où nous préparons notre cœur à la nuit de Noël, où nous creusons, nous permettons que le temps, ce temps de l'attente, creuse en nous ce désir de la venue du Christ. Et donc la patience, là, finalement, elle colore ce temps de l'Avent. Hein. Le temps de l'Avent, qui temps de l'attente, qui prépare l'événement, hein, qui creuse le désir. Et il y a une fécondité propre, hein, à ce temps de l'attente. Hein. Et donc entrer dans la patience, c'est découvrir cela. Alors peut-être trois moyens là de changer notre rapport au temps, ou de grandir dans notre rapport au temps, ou de faire entrer le temps dans un temps de patience. Mais d'abord, sans doute en travaillant sur le fait de vivre au présent, même dans l'épreuve qui est subie. Hein, c'est ça qui est particulier à la patience, hein, la vertu de patience. C'est-à-dire que bien souvent, c'est lorsque j'imagine la durée de l'épreuve que le découragement vient. Hein, c'est l'épreuve que je subis. Là, voilà, si nous sortons à peine du confinement, mais même le couvre-feu peut être une contrainte pénible. Hein, et si je m'imagine 2 ans de couvre-feu tous les soirs, il y aurait de quoi se décourager. Hein, eh bien, c'est aujourd'hui que j'ai à tenir dans cette épreuve. Hein. Donc là, l'invitation, une invitation à vivre au présent. Hein,